0: Parce que j'ai maintenant 83 ans et dans mon existence, il y a des choses comme je l'ai écrit qui ont fait ce que je suis.
1: Ouais.
0: Et avec le monde, avec le rapport au monde et comment nous faisons entrer ce que nous apprenons au fur des jours, jour après jour, et comment nous l'introduisons dans la grande machine de l'histoire de l'humanité.
1: Je vais faire quelque chose d'un peu bizarre. Je vais prendre la fin de votre livre pour le citer. Une association chrétienne m'a invité en Syrie en mai 2023. Le projet de ce voyage était de faire les portraits des derniers chrétiens encore présents dans ce pays. J'ai naturellement dessiné des musulmans aussi. Un portrait, c'est une rencontre dans un temps d'environ 20 minutes. En Syrie, ça a été d'écouter des gens qui n'ont plus rien. Et oui, des portraits, des rencontres. On vous connaît comme grand dessinateur et même auteur complet de bande dessinée. Et là, dans cette pincée de confetti, vous dressez le portrait d'Edmond Baudouin au fil des ans, de façon littéraire cette fois, et votre rapport, vous l'avez évoqué, votre rapport au monde.
0: Oui. Et en Syrie, j'ai vu des gens qui n'ont plus rien, justement. Ils sont au-delà de. Ils sont peut-être quelque chose qui peut nous attendre aussi, d'un basculement, parce que nous vivons des choses dramatiques. Et ces gens se tiennent les mains. Que aussi bien les femmes voilées que les femmes pas voilées sont ensemble pour aider les enfants dans les espèces de cimetières de la ville, quoi, des villes, quoi, qui sont défaites. Et ça, j'ai touché là l'humanité et ces gens qui n'ont plus rien, par exemple, m'ont donné espoir sur la vie à venir parce que ils partagent tout. Eh bien, je crois que, voilà, vivre des choses comme cela et le donner dans un livre, le donner aux autres, le partager. Ce sont des questions de responsabilité. Nous vivons des choses comme cela et nous le donnons et nous participons.
1: Et finalement, que ça soit en livre comme dans cette pincée de confetti ou en bande dessinée, vous êtes toujours, Edmond Baudouin, intéressé à l'homme, à l'humain. Là, c'est vous, mais ce sont parfois donc les chrétiens de Syrie, les migrants aussi dans des bandes dessinées. Vous êtes toujours intéressé à l'humain. Vous êtes très attaché à l'humain.
0: Oui, je crois. Beaucoup, on pense aujourd'hui la nature et on a raison, les arbres et on a raison, les pierres, les animaux. Mais pour moi, tout cela est quand même, ce n'est pas autour de l'être humain qui lui-même est un vivant comme les autres, pas plus que les autres. Mais pour moi, il y a quelque chose là avec l'humanité qui est essentiel, qui est que pour moi, Baudelaire ou Rimbaud ou Mozart ou Chopin ou les Beatles, c'est là-dedans qu'on vit, c'est avec cela qu'on vit, c'est avec cette totalité. Et je n'aimerais pas que ça disparaisse.
1: Et quand on s'intéresse à l'humain, eh ben on fait des rencontres. Et d'ailleurs, beaucoup de chapitres de votre livre, cette pincée de confetti, portent des prénoms pour titres.
0: Oui, parce que ça peut être mes parents, mon
1: Votre
0: frère,
1: frère,
0: mon
1: Pierrot.
0: père, ma mère, ou les gens que j'ai aimés, et ou les gens que j'ai rencontrés, tout simplement, mes amis, qui sont essentiels aussi. Eh bien, oui, c'est leur prénom, c'est les maîtres. Vous savez, les êtres humains sont extraordinaires d'intelligence, tous, mais les projecteurs de l'actualité sont rarement sur la plupart, mes amis, mes parents, tous les gens que je rencontre dans la rue. Et comme on me permet de faire des livres, on me permet de parler de ces personnes, eh bien, je mets les projecteurs sur ces personnes-là. Et ça me semble important, parce que chacun de nous est pas moins important que ce qu'on entend tous les jours à la radio ou à la télévision.
1: Par des rencontres et la société, le monde qui évolue, qui mute, qui se transforme. Vous, grand voyageur, on a parlé de votre expérience en Syrie tout à l'heure, mais vous avez parcouru d'autres pays. Vous avez découvert non pas un monde, mais des mondes qui vous ont changé, qui vous ont enrichi, vous avez appris.
0: Oui, c'est immense les rencontres avec les êtres humains. Souvent, dans ces pays où je suis allé, le Mexique,
1: Avec Emmanuel Lepage.
0: oui, au Chili avec Emmanuel Lepage,
1: Chili.
0: Au Mexique avec Troops,
1: oui, voilà.
0: En Colombie avec Troops, en Syrie avec Vincent Gelot, c'est je rencontre et les personnes avec qui je voyage, mais souvent c'était sur des endroits de frontières, hein, de frontières, oui. De perte de culture, quand c'est dans le Nunavut ou au Mexique sur la frontière États-Unis ou sur la frontière France-Italie, là dans la Roya. Et je crois, nous sommes sur des frontières, ça m'importe, les gens qui essayent d'aller ailleurs ou qui arrivent d'ailleurs, ces gens-là ont quelque chose, non pas de plus que tout le monde, mais ont vécu, ont quelque chose, une peur ou une joie, un désir. Ils ont deux vies, celle qu'ils ont quittée et celle dans laquelle ils arrivent. Et c'est extraordinaire, la force de volonté de ces gens qui arrivent ou qui s'en vont, ou qui sont dans des lieux comme la Syrie, où il y a eu comme une frontière, un basculement. Une guerre, c'est une frontière, ouais. C'est une frontière terrible. Et donc un basculement. Et là, vous avez des personnes qui vivent deux fois, trois fois. C'est déboussolant.
1: Pour revenir à votre voyage en Syrie, c'est avec Vincent Gelot de l'œuvre d'Orient, ça a donné cette bande dessinée sur la Syrie. Vous étiez invité donc par l'œuvre d'Orient pour rencontrer les derniers chrétiens encore présents là-bas. Qu'est-ce que vous avez appris et quel est votre rapport, vous Edmond Baudouin, à Dieu et à la spiritualité?
0: Eh bien, on a l'impression que la manière que je pense et que je parle souvent, ça ressemble beaucoup à ce qu'un prêtre... puisque j'en ai connu, dit et pense. Mais personnellement, je n'ai jamais su croire. Je n'ai jamais pu croire, hein, depuis l'enfance, à un quelconque. J'ai cru au Père Noël. Et puis ça s'est arrêté avec le Père Noël. Mais c'est vrai que la religion chrétienne aussi, bien sûr, contient une philosophie qui vient de bien avant encore, qui a été produite par les hommes qui se sont eux-mêmes, beaucoup de ce qu'on appelle les saints, ont travaillé, ont vécu, ont souffert quelquefois et ont amené un plus dans la pensée humaine. Et cette pensée-là, elle me regarde, elle est importante, elle est capitale. Il faut qu'elle continue à pouvoir exister. Parce que je suis né là-dedans, ma mère était croyante, elle allait à l'église. Eh bien, j'aimais beaucoup ma mère. Et ce qu'elle faisait, c'était avec ses préceptes, pour une grande part. Eh bien, elle me les a inculqués, à moi qui ne suis pas croyant.
1: Et vous allez retrouver bientôt Vincent Gelot du côté du Liban.
0: Oui, je vais le retrouver en octobre à Beyrouth. Oui.
1: Merci Edmond Baudouin. Une pincée de confetti, c'est à découvrir aux éditions du Sonneur. Et je ne saurais que trop conseiller tous les auditeurs de lire également toutes vos magnifiques bandes dessinées. Merci d'avoir été avec nous.
0: Merci Simon.
2: Dans un instant, place à la méditation avec la prière monastique.

Retrouvons à présent la prière du soir. Prions avec le cœur des moines du Mont des Cats dans le Nord.

Dieu de silence, Dieu caché, Père, dans le secret, tu te laisses parfois chercher longuement sur un chemin d'incertitude et de nuit. Tu as envoyé ton Fils, image la plus parfaite de toi, prendre chair parmi nous. Pourtant, Jésus s'est heurté au manque de foi des gens de son peuple, présage de tant d'aveuglement, d'indifférence, de refus et de haine qui le conduiront jusqu'au défigurement de la croix, jusqu'au cri de détresse. Fais-nous comprendre, Père, que ce chemin obscur et difficile mène à la résurrection et à la vie. Dévoile toujours davantage au cœur de tous ceux qui te cherchent cette parfaite image de ta présence et de ta beauté qu'est le Seigneur ressuscité. Donne à tous ceux qui sont ouverts à ton esprit de feu un visage de sauvé qui invite les hommes à te connaître, à t'aimer et à te louer en ton Fils Jésus.

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1: Comment entendre véritablement une parole et se laisser déplacer, déranger et peut-être bousculer par elle ? C'est tout l'enjeu de l'alliance entre Dieu et l'homme. Dieu parle, mais souvent l'homme, son partenaire, ne l'écoute pas ou l'écoute d'une oreille lointaine sans se laisser toucher. Jésus désire faire comprendre à ses interlocuteurs combien cette communication ratée a des répercussions dans une vie humaine et il utilise pour cela une histoire, la parabole du semeur. Pour commenter cette parabole, je reçois cette semaine Jean-Marie Plou. Bonjour.
2: Bonjour.
1: Vous êtes prêtre de la Mission de France et vous venez de publier chez Bayard un livre qui s'intitule « L'Évangile au-delà des malentendus ».
2: Oui.
1: Nous commençons par écouter la parole chez l'évangéliste Matthieu, chapitre 13, versets 1 à 23.
3: Jésus était sorti de la maison et il était assis au bord du lac. Une foule immense se rassembla auprès de lui, si bien qu'il monta dans une barque où il s'assit. Toute la foule se tenait sur le rivage. Il leur dit beaucoup de choses en paraboles. Voici que le semeur est sorti pour semer. Comme il semait, des grains sont tombés au bord du chemin et les oiseaux sont venus tout manger. D'autres sont tombés sur le sol pierreux, où ils n'avaient pas beaucoup de terre. Ils ont levé aussitôt, parce que la terre était peu profonde. Le soleil s'étant levé, ils ont brûlé, et faute de racines, ils ont séché. D'autres grains sont tombés dans les ronces. Les ronces ont poussé et les ont étouffés. D'autres sont tombés sur la bonne terre, et ils ont donné du fruit à raison de 100 ou 60 ou 30 pour un. Celui qui a des oreilles, qu'il entende. Les disciples s'approchèrent de Jésus et lui dirent : Pourquoi leur parles-tu en parabole ? Il leur répondit : À vous, il est donné de connaître les mystères du royaume des cieux, mais à eux, ce n'est pas donné. Celui qui a, recevra encore, et il sera dans l'abondance. Mais celui qui n'a rien se fera enlever même ce qu'il a. Si je leur parle en parabole, c'est parce qu'ils regardent sans regarder, qu'ils écoutent sans écouter et sans comprendre. Ainsi s'accomplit pour eux la prophétie d'Isaïe. Vous aurez beau écouter, vous ne comprendrez pas. Vous aurez beau regarder, vous ne verrez pas. Le cœur de ce peuple s'est alourdi. Ils sont devenus durs d'oreille. Ils se sont bouchés les yeux pour que leurs yeux ne voient pas, que leurs oreilles n'entendent pas, que leur cœur ne comprenne pas et qu'ils ne se convertissent pas. Sinon, je les aurais guéris. Mais vous, heureux vos yeux parce qu'ils voient, et vos oreilles parce qu'elles entendent. Amen, je vous le dis. Beaucoup de prophètes et de justes ont désiré voir ce que vous voyez et ne l'ont pas vu, entendre ce que vous entendez et ne l'ont pas entendu. Vous donc, écoutez ce que veut dire la parabole du semeur. Quand l'homme entend la parole du royaume sans la comprendre, le mauvais survient et s'empare de ce qui est semé dans son cœur. Cet homme, c'est le terrain, ensemencé au bord du chemin. Celui qui a reçu la semence sur un sol pierreux, c'est l'homme qui entend la parole et la reçoit aussitôt avec joie, mais il n'a pas de racine en lui. Il est l'homme d'un moment. Quand vient la détresse ou la persécution à cause de la parole, il tombe aussitôt. Celui qui a reçu la semence dans les ronces, c'est l'homme qui entend la parole, mais les soucis du monde et les séductions de la richesse étouffent la parole, et il ne donne pas de fruit. Celui qui a reçu la semence dans la bonne terre, c'est l'homme qui entend la parole et la comprend. Il porte du fruit, à raison de 100 ou 60 ou 30 pour un.
1: Jean-Marie Plou, il y a trois grandes parties dans le texte qu'on a entendu. Il y a la parabole du semeur, il y a un long passage sur le fait d'écouter ou pas la parole, oui, et la nécessité pour Jésus de parler en parabole, et puis une explication de la parabole. Il n'y a pas toujours des explications dans les paraboles.
2: Non.
1: Et là, il y en a une.
2: Oui.
1: Commençons par regarder de près la parabole du semeur. Jésus raconte quatre façons dont le grain va, oui ou non, germer. Il tombe d'abord sur le chemin, mais il est picoré par les oiseaux, ce grain. Alors visiblement, le semeur a la main généreuse puisque le grain est jeté loin, hein. Il dépasse l'air du champ. Il y a une grande générosité là.
2: Oui, tout à fait. Comme on dit, semer à tout vent. La parole de Dieu, la parole de Jésus, elle est semée dans le cœur, dans l'esprit de tout homme. Alors, il faudrait à la fois distinguer et réunir deux choses. La parole de Jésus proprement dite et la parole de Dieu. Naturellement, c'est la même chose, mais la parole de Dieu est beaucoup plus vaste que la simple parole de Jésus. Si nous disions aujourd'hui comment Dieu parle à l'homme, Dieu parle à l'homme par l'homme. C'est-à-dire que toutes les paroles humaines que nous disons et qui construisent l'humanité, je pense à celles des parents vis-à-vis d'enfants, celles d'éducateurs, mais beaucoup plus largement toutes celles de personnes qui ont des responsabilités vis-à-vis d'autres, si cette parole construit l'humanité, si elle est créatrice de l'homme, si elle l'appelle à vivre, c'est une parole de Dieu.
1: Et alors, les hommes sèment justement une parole en donnant leur propre témoignage, en transmettant ce qu'ils ont à transmettre ?
2: Oui, exactement. Et donc la parole, elle concerne tous les hommes. Elle ne concerne pas que les chrétiens ni les juifs. Elle concerne les musulmans, les hindouistes, tous ceux qui vivent selon une spiritualité, c'est-à-dire selon l'Esprit de Dieu. Jean-Paul II, dans sa lettre sur la mission du Rédempteur, au paragraphe 28 et 29, a des paroles très fortes, justement, sur l'esprit dont il dit il est donné d'une façon particulière à l'Église, mais il est présent à tout homme, il est présent dans toute histoire, il est présent dans toute religion. Et donc cette parole, elle est semée partout, et nous avons tous à l'écouter. Le Concile Vatican II reconnaissait là-dedans les semences du Verbe. L'expression est de Saint Justin en 160 et quelques, mais les semences du Verbe, c'est exactement ce dont il est question ici.
1: Alors, Matthieu nous dit qu'ensuite, les grains tombés sur le sol pierreux ne peuvent pas grandir faute de racines. Qu'est-ce que vous diriez là-dessus ?
2: C'est-à-dire que la terre se retourne. Ceux qui font un jardin savent très bien que si on laisse la terre comme ça ou si on sème sur le chemin, rien ne va pousser. Il faut donc retourner la terre. Et ça veut dire que l'homme qui veut recevoir la parole doit en quelque sorte s'y préparer. Par exemple, en faisant silence. Autrement, si on est dans la cacophonie, il n'y a pas moyen de s'entendre. Si on est toujours branché sur son téléphone portable, il n'y a plus moyen d'entendre non plus les paroles qui vous sont dites.
1: Donc ça représenterait les pierres, toutes ces interférences qui font qu'on n'entend pas.
2: C'est ça.
1: Il est question aussi, Jean-Marie Plou, des ronces, puisque Jésus nous dit que les grains tombés dans les ronces provoquent l'étouffement des tiges. Là encore, il est question du sol. Donc si vous parliez de l'entretien, effectivement, quel est mon terrain ?
2: Dans une autre parabole, Jésus parle d'un homme qui a semé du grain dans son champ, et puis les ouvriers viennent lui dire ensuite « Tu as semé du bon grain dans ton champ et il y a de la mauvaise herbe de livrée. »
1: Oui, c'est dimanche prochain qu'on verra
2: voilà.
1: Ce texte.
2: Eh bien, ça veut dire effectivement que la parole pure, la parole, comment dirais-je, sans bruit, qui vient la perturber, la parole qui est reçue uniquement dans la disponibilité, ça n'existe pas, ça. Elle est toujours perturbée par d'autres paroles. C'est pour ça que la parole, c'est une parole ambiguë. Tout à l'heure, je disais, tout homme qui sème une parole qui fait vivre, c'est une parole de Dieu. Mais il y a des paroles qui ne font pas vivre. Il y a des mots qui tuent. Il y a des paroles qui sont des paroles menteuses. Il y a des paroles qui perturbent. Justement, dans la terre, là, il y a tout un tas de choses qui viennent perturber l'écoute de cette parole.

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1: Jean-Marie Plou, pour que le grain donne du fruit, Jésus nous dit qu'il faut qu'il tombe dans la bonne terre et qu'il donnera du fruit à raison de 100 ou 60 ou 30 pour 1. Le rendement varie, mais la récolte est bien au rendez-vous. C'est-à-dire que chacun pourra donner en fonction de lui-même, finalement, de la manière dont il a écouté.
2: Exactement. En fait, ce n'est pas une question de quantité. Dans la parabole des talents, c'est la même chose. Quelqu'un qui a reçu 5 talents, l'autre en a reçu 2, le troisième en a reçu 1. Celui qui en a reçu 5 en ramène 5. Celui qui en a reçu 2 en ramène 2. Et celui qui en a reçu 1 enfouit son talent et le rend tel quel. Donc, ce n'est pas une question de quantité. C'est une question de fécondité, de fertilité.
1: Et de prise de responsabilité.
2: Ah, bien sûr.
1: Avec mon talent, qu'est-ce que je fais ?
2: Non seulement de prise en responsabilité, mais de confiance. C'est-à-dire, dans la parole des talents, je la rapproche de celle-ci parce qu'elles disent un peu la même chose. Est-ce que nous acceptons cette parole comme une parole qui nous est donnée, personnellement ? C'est la même chose pour les talents. Est-ce que l'homme accepte le talent comme quelque chose qui lui est donné par un maître qui lui fait confiance ? Ou bien est-ce qu'il l'enfouit parce qu'il n'a pas confiance en son maître, il s'en méfie, il a la peur, et par conséquent, à ce moment-là, c'est la stérilité. Ceci d'ailleurs peut nous expliquer le petit passage qui suivra tout à l'heure en disant à celui qui n'a pas, on enlèvera même ce qu'il a. Parce que c'est une parole assez énigmatique, cette
1: assez
2: affaire.
1: Assez dure,
2: quand même.
1: D'ailleurs.
2: Oui, à celui qui a, c'est-à-dire à celui qui accepte avec joie, à celui qui fait confiance à celui qui lui donne, à ce moment-là, le terrain est prêt pour fructifier, pour donner bien au-delà de ce qui a été planté d'une certaine manière. Quand on accueille la parole avec simplicité de cœur, avec confiance, alors cette parole fructifie. Mais si on la reçoit, ou si on la reçoit pas du tout, mais même si on la reçoit avec méfiance, esprit critique a priori, à ce moment-là, cette parole devient stérile.
1: Jean-Marie Plou, après avoir écouté la parabole du semeur, Matthieu nous dit que les disciples s'approchent de Jésus et ils lui demandent pourquoi lui parle en parabole aux foules. Et alors Jésus répond, à vous il est donné de connaître les mystères du royaume des cieux, mais à eux ce n'est pas donné. Qu'est-ce que ça veut dire ça ? Il est question de mystère.
2: Alors, quand Matthieu parle, quand il écrit, il s'adresse à une communauté. Cette communauté est constituée, nous le savons, de juifs qui sont devenus chrétiens. Et la préoccupation de Matthieu, elle est toujours double. C'est de rassurer en quelque sorte ces juifs qui sont devenus chrétiens en rattachant la parole de Jésus, l'évangile, aux écritures passées. Et la deuxième préoccupation, c'est d'ouvrir ces juifs qui sont chrétiens à la présence de chrétiens qui viennent du monde grec.
1: Du monde païen.
2: Et quand il s'adresse, justement, quand on a ce texte-là, je suis porté à penser que la première phase, si vous voulez, du texte, la parabole racontée par Jésus, bon, c'est Jésus qui parle. Dans l'explication, ensuite, qui est donnée...
1: À la fin du texte.
2: À la fin du texte, c'est Matthieu qui parle à sa communauté, au nom de Jésus, bien sûr.
1: Donc c'est une interprétation post...
2: Oui. Je pense que c'est comme ça.
1: A
2: posteriori, si vous voulez. Oui, c'est ça. C'est une homélie, si vous voulez. C'est ce que nous faisons tous.
1: Oui, c'est enfin, un commentaire de la parabole.
2: Dimanche, qu'est-ce qu'on fait le dimanche ? On reçoit la parole du Christ, et puis on la commente, on essaie de l'interpréter dans la communauté où nous sommes. C'est ce que fait Matthieu, ici.
1: Et donc ce mot de mystère, chez Matthieu, c'est dire au fond, je vais expliquer à mes frères juifs, là, ce qu'ils ne vont pas comprendre d'emblée. Donc je vais leur donner une explication.
2: C'est ça. D'ailleurs, le mystère... Le mystère, ça n'est jamais l'incompréhensible. C'est ce qui doit être compris, au contraire. Enfin, au moins dans la tradition chrétienne. Trop souvent, on prend le mystère comme « Ah, il n'y a plus rien à faire, inutile d'essayer de comprendre ». Mais non, le mystère, justement, c'est une parole à élucider, c'est d'ailleurs ce que fait Matthieu, pour une communauté, à un moment donné de son histoire, dans un contexte donné. Et naturellement, comme l'histoire change et que les hommes aussi changent, eh bien, l'interprétation va changer.
1: Il y a cette phrase, celui qui a recevra encore et il sera dans l'abondance, mais celui qui n'a rien se fera enlever même ce qu'il a. Cette phrase paradoxale, vous avez commencé à la, à la commenter. On trouve un peu effectivement aussi cette même phrase au chapitre 25 chez Matthieu, à la fin de la parabole des talents, hein, vous le disiez. Celui qui est dans une logique de reconnaissance de dons et qui lui-même donne, finalement, c'est l'abondance continuelle. Alors que celui qui rechigne sur ce qu'il a, il semble ne rien voir et du coup, il est dans le manque. C'est un peu ce que nous dit Matthieu.
2: Oui, je pense que c'est ça. Celui qui n'a pas.
1: Qui croit ne pas avoir.
2: Mais tout le monde a la vie.
1: Jean-Marie Plou, il y a ce long passage ensuite où Jésus va faire allusion au prophète. Il dit, mais au fond, généralement, vous avez des oreilles et vous n'entendez pas. Pourquoi fait-il référence à la première alliance comme ça, dans ce long passage?
2: Oui, c'est comme je vous le disais tout à l'heure, c'est parce que Matthieu a toujours le souci de rattacher l'enseignement de Jésus et de l'Église, déjà à son époque, à ce que j'appelle les Écritures premières, c'est-à-dire à la Bible, hein, tradition biblique. Et d'ailleurs, dans cette parabole de la semence, on trouve chez Jérémie, au chapitre 4, une phrase où il est dit « Ainsi parle le Seigneur aux hommes de Juda et aux habitants de Jérusalem, défrichez votre champ, ne semez pas parmi les ronces. »
1: Ah oui, donc déjà Jérémie voilà, en parlait.
2: Voilà, Jérémie. Et quand on prend Isaïe, au chapitre 55, il nous dit « Comme descend la pluie ou la neige du haut des cieux, et comme elle ne retourne pas là-haut sans avoir saturé la terre, sans l'avoir fait enfanter et bourgeonner, sans avoir donné semences au semeur et nourriture à celui qui mange. Ainsi se comporte ma parole du moment qu'elle sort de ma bouche. »
1: Donc Jésus était imprégné en fait de ces textes-là. Il les connaissait.
2: C'est la raison d'être de Jésus. Qu'est-ce que Jésus? Jésus n'est que l'interprète des Écritures qui l'ont précédé.
1: Et donc il utilise cette Écriture pour inventer une petite histoire, la parabole, qui va lui servir.
2: Oui, alors ça c'est son génie propre, de raconter des histoires, pour faire comprendre les choses de façon extrêmement concrète.
1: Jésus dit, le cœur de ce peuple s'est alourdi, ils sont devenus durs d'oreille. Alors là, il cite Isaïe, ça vaut pour les hommes de son époque, qui voient Jésus faire des choses quand même magnifiques, des guérisons, des paroles splendides, et qui filent leur chemin et qui ne l'entendent pas.
2: Dans la présentation de Jésus au temple, on voit le vieillard Siméon, qui accepte, justement, dans cet enfant Jésus, le fruit de la promesse réalisée. Mais il dit, c'est une parole qui sera occasion de chute et de relèvement pour beaucoup. Ce sera un signe de contradiction. Alors, évidemment, c'est très difficile de parler de ce sujet comme ça, mais c'est le drame d'Israël d'avoir porté l'espérance et la foi au Dieu unique pendant des siècles, et quand la parole se réalise dans cet homme, Jésus, qui lui est envoyé, une certaine partie du peuple va le suivre, et puis l'autre va le refuser. Justement, Matthieu, qui parle à des chrétiens qui viennent du monde juif, fait allusion aux juifs qui ne le sont pas devenus. Ça ne veut pas dire du tout qu'il ne fait pas respecter le choix des juifs qui n'ont pas suivi Jésus. Mais c'est un fait que Jésus a payé de sa vie la contradiction de sa parole. Donc on ne peut pas prendre ça à la légère non plus.

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1: En quoi cet évangile Jean-Marie Plou il nous concerne aujourd'hui? En quoi nous rejoigne-t-il et pourquoi est-ce une bonne nouvelle selon vous?
2: Première chose que moi je retiendrai, c'est que le semeur est sorti pour semer. Du point de vue chrétien, c'est le Christ, c'est le Fils de Dieu qui est sorti, ce thème de la parole qui sort de Dieu, qui va non seulement vers l'homme, mais qui se fait homme, c'est tout à fait fondamental dans la perspective de la spiritualité chrétienne.
1: Donc quand vous dites il est sorti, il s'est incarné, Dieu s'est incarné,
2: voilà.
1: Et il est venu...
2: On peut dire les choses comme ça, évidemment.
1: Marcher enfin, sur notre sol, voilà. Pierreux, sol...
2: Oui, c'est ça.
1: Terreux.
2: Exactement, voilà. Ça, c'est la première chose. Il est sorti pour semer. La seconde chose, c'est que, comme vous l'avez dit vous-même, la parole, elle est semée de façon multiple, de multiples façons et dans multiples terrains. Elle est sans limite, voilà. Et c'est à nous de l'écouter, non seulement dans l'Évangile, dans les communautés chrétiennes, mais dans le monde. La troisième, effectivement, c'est qu'elle est engagée dans l'histoire. Alors là, il faudrait rajouter tout un tas de paraboles, d'incises que Jésus fait sur la semence, parce que il n'y a pas que ce texte, naturellement, qui parle de la semence. On nous dit que la parole du royaume, c'est la plus petite de toutes les semences, par exemple.
1: Et elle réalise un arbre gigantesque.
2: Voilà, où les oiseaux peuvent se faire leur nid. On nous dit que la parole croît, que l'on dorme ou que l'on veille, la parole croît toute seule. C'est-à-dire que si on la laisse fructifier dans notre cœur, cette parole donne du fruit. Ce n'est pas un programme électoral, la parole. C'est une invitation à vivre. Et je dirais toute la part de... Bon, on emploie le mot de contemplation, j'aime pas beaucoup ce mot-là, mais toute la part de silence que nous faisons, toute la part de respect que nous avons pour la parole de Dieu et la parole des autres, est absolument nécessaire pour qu'elle soit féconde.
1: Mais comment faire pour avoir une bonne terre, Jean-Marie Plou? Ça veut dire quoi, aujourd'hui, dans notre monde, au XXIe siècle, cultiver la bonne terre dans nos propres existences?
2: Ah, là, il n'y a de réponse que personnelle à cette affaire-là. Parce que, justement, chacun d'entre nous est une personne particulière, singulière, distincte, unique. Et donc, il n'y a pas de recette pour avoir une bonne terre. Mais Jésus nous dit au moins une chose, c'est que deux choses peut-être. Le souci du frère, celui qui est sur notre chemin, confié à notre sollicitude, ça creuse en nous-mêmes le désir de la parole, la terre qui va le recevoir. Et plus profondément encore, l'accueil du faible, du pauvre, ce que dit Paul dans sa lettre aux Corinthiens, en disant « Dieu a choisi la folie pour confondre les sages, la faiblesse pour confondre les forts, ce qui n'est pas pour confondre ce qui est ». Je pense que c'est une très bonne... Enfin, pour moi, c'est un des textes les plus forts et les plus extraordinaires de notre écriture. Elle nous dit justement que ça n'est pas par le haut, ce n'est pas par la force, ce n'est pas par la violence, ce n'est pas par le pouvoir, encore moins par l'argent, que l'on creuse sa terre. C'est justement, d'ailleurs c'est normal, si on prend les choses, je dirais, dans leur réalité, quand vous bêchez, vous creusez. Voilà. C'est donc en commençant par le bas qu'on peut arriver à se préparer à entendre les paroles qui nous sont dites et qui sont là pour nous mettre en chemin ou nous remettre en chemin.
1: Et vous reliez la parole au vivre ensemble, la parole au faire aussi. C'est-à-dire qu'on peut entendre une parole sans jamais se relever les manches et du coup... On manquerait là quelque chose.
2: Oui, sans doute. En même temps, je ne pense pas qu'on écoute la parole pour agir. On écoute la parole pour être transformé, pour devenir autre. Et par voie de conséquence, on change de vie. La parole n'est pas de l'ordre du commandement au sens, j'allais dire militaire du terme. Faites ceci, faites cela. C'est une inspiration. Et donc... À partir du moment où on l'a méditée, où elle a illuminé notre existence, où elle nous a amené à faire des choix d'existence. Parce que finalement, être chrétien, c'est quand même un choix, surtout aujourd'hui. Peut-être qu'autrefois, dans le passé, on était chrétien par habitude ou parce qu'on faisait partie d'une communauté. Voilà. et on ratifiait ça ou on le ratifiait pas, du bout des doigts, du bout des lèvres, j'en sais rien. Aujourd'hui, c'est un choix. Et par conséquent, si on fait ce choix, ça change notre existence, ça change notre rapport au monde, notre regard sur le monde, notre regard et notre attitude vis-à-vis des autres. Voilà. Alors, évidemment, ça va se manifester par des actes, des gestes, mais...
1: Mais ce que vous dites, c'est que le changement du cœur est premier.
2: Voilà, exactement.
1: C'est une conséquence, l'acte, et après
2: voilà,
1: une conséquence.
2: C'est ça, oui. La conversion, si je puis dire, le royaume, pour reprendre ce terme-là, c'est l'ajustement de l'homme, de l'être humain, à Dieu. Et quand on est ajusté à Dieu, je dirais qu'ensuite, tout va de soi.
1: Un grand merci à vous, Jean-Marie Plou. L'évangile que nous avons commenté est chez Matthieu, chapitre 13, versets 1 à 23. Merci à Pierre Samanos à la technique.
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5: L'émission Visage que vous allez entendre provient des archives de RCF Notre-Dame. Des années sont passées, certains invités sont décédés. La magie de la radio est de nous restituer leur voix. Christian Bobin, c'est un vrai plaisir, toujours renouvelé, de vous retrouver chez vous, dans votre maison, à l'orée de la forêt, près du Creusot, la ville de votre enfance. La dernière fois que je suis venu vous rencontrer, nous étions au coin du feu pour parler de l'esprit de Noël. Et cette fois-ci, nous sommes dehors, sur la terrasse, en plein soleil, à quelques mètres des herbes folles que vous laissez pousser. Vous êtes écrivain, poète, et c'est autour de votre nouveau livre que nous allons échanger aujourd'hui, un livre intitulé « Un bruit de balançoire » que vous publiez aux éditions L'Iconoclaste. Alors il y a un personnage qui vous a accompagné tout au long de l'écriture de ce livre, c'est Ryokan, un moine errant et poète japonais de la fin du 18e, début du 19e siècle. Et vous écrivez dans votre ouvrage « Je n'ai pas écrit un livre sur Ryokan, mais avec lui ». Et le « avec » est le seul mot souligné du livre. Qu'est-ce qui vous a attiré chez ce moine zen ?
6: Si vous saviez à quel point je cherche la joie. C'est-à-dire, c'est pas quelque chose qui est séparé de façon étanche de toute douleur, de toute difficulté. Mais je cherche quelqu'un. Toujours, je cherche quelqu'un.
5: Depuis toujours ?
6: Toujours. Depuis toujours. C'est peu à peu, en écrivant, que j'en ai pris conscience. Vous voyez ? Mais écrire, pour moi, c'est appeler dans le noir, espérer qu'il y ait un écho, espérer que la parole va s'éclairer en butant contre un visage. Et là, en l'occurrence, Ryokan, poète japonais, grand poète, grand moine du 19e siècle, il est venu ici, dans ma maison, parce que j'ai, entre autres... infirmité de ne pas non plus séparer. Je ne sépare rien. Je ne sépare pas non plus les présents des absents. Donc, cet homme a beau être dans une île où je ne suis jamais allé, il a beau avoir été confit dans son 19e siècle et ses cendres y restaient définitivement, ou y volaient plutôt, ici ou là, et puis disparaître, et puis revenir autrement, sous une autre forme. Eh bien, il est là. Quand j'ouvre un de ses livres, il est là, et il a cette qualité que je demande, c'est un peu fort comme terme, mais que j'espère plutôt, en toute personne que je vois venir ou que je rencontre, la gaieté. Pas le bonheur, pas l'optimisme, la gaieté. C'est-à-dire, c'est Mais on en parlera peut-être, on précisera peut-être.
7: Oui, il est joyeux. Vous l'avez senti comme quelqu'un de joyeux.
6: Il est joyeux jusque dans le... Il est vrai, voilà. Il est vrai. Quand ça va pas bien, il dit que ça va pas bien. Et c'est très curieux, il le dit si légèrement que vous vous sentez bien et que vous vous êtes devant comme un frère. Et que plus rien n'est... Puisque celui-là a traversé une épreuve, alors il a comme, avec sa parole, avec son poème, il a comme béni mon épreuve à moi.
7: Et vous venez d'utiliser le mot de frère. Moi, j'ai senti que Ryokan, c'était votre frère. Et parfois même, je me demandais si vous parliez de Ryokan ou si vous parliez de vous-même. Au cœur de votre nouveau livre, il y a « Mon bon Ryokan ». Vous lui écrivez une lettre. Et vous commencez comme ceci. « Je n'ai rien fait de ma vie. Rien. Juste bâti un nid d'hirondelle sous la poutre du langage. » Et là, je me suis dit « Mais c'est Ryokan ?» Ou c'est Christian Bobin.
6: On peut dire ça de lui.
7: Et on peut dire ça de vous.
6: Et on peut dire ça de moi. Hein. En tout cas, je le dis. Ouais. Je le dis.
7: Et alors ce rien, ce mot de rien, je n'ai rien fait de ma vie. Ça, j'aimerais qu'on passe un moment autour de ce rien. Qu'est-ce que c'est que n'être rien?
6: Vous voyez, on vous apprend, et on a peut-être raison de le faire, dans un premier temps c'est nécessaire, on vous apprend dans cette vie, quand vous êtes petit, et un peu plus tard aussi, à chercher les choses solides. Les choses solides vous sont données parfois par la morale, elles vous sont données par un travail, par des récompenses, par de l'argent, par des soucis, parce que Dieu sait si les soucis en nous sont solides, ainsi de suite. Or, peu à peu, parce que le sol à certains moments se dérobe sous nos pieds, parce que ici ou là il y a une épreuve, ou alors il y a une joie qui ouvre aussi un abîme, on s'aperçoit que les choses dites solides ne le sont pas en vérité. L'argent, les affaires, les soucis, les savoirs, les certitudes, ça ne tient pas vraiment le coup, ça ne tient pas le choc. Ni de la grâce, ni de l'épreuve. Qu'est-ce qui reste? Il reste ce qu'on peut appeler rien. Mais ce rien, il est de la plus haute qualité. C'est la fleur même de la vie. Comment je pourrais vous le préciser? Il faudrait... Nous sommes là sur une terrasse. Cette émission est capturée en été. Et
7: on a un papillon qui est en train de voler autour de nous et on entend les insectes derrière nous, au milieu de vos herbes sauvages que vous n'avez pas coupées.
6: Voilà.
7: On n'est pas face à un jardin entretenu chez vous.
6: Voilà, voilà. Et c'est bien que vous parliez du papillon, parce que le papillon, c'est, dans un jardin, c'est comme une question qui vole. Et il n'y a pas de réponse. Mais la question est elle-même suffisante, elle est elle-même rafraîchissante, elle traverse tout. Et ce rien dont je parle, il a la délicatesse des ailes du papillon, vous voyez, un peu ce je dis que c'est rien parce que il me semble qu'il faut protéger le plus profond du cœur, ce que vous aimez le plus, il faut le mettre à l'abri dans un mot qui le cachera, même quand vous le donnerez, il sera caché, de façon d'ailleurs à ce que le don puisse se faire. Ce sera la personne en face de l'ouvrir. Vous voyez ? Et c'est un sentiment. C'est un sentiment qui n'est pas sentimental. C'est un sentiment. C'est une sorte d'intuition. Vous ouvrez la fenêtre un jour. Parfois, vous voyez du linge qui flotte. Vous ouvrez la fenêtre et puis vous voyez votre vie qui passe. Elle n'est plus en vous, elle est en dehors de vous. Et vous acceptez qu'elle passe. Et vous trouvez rien de plus beau tout d'un coup, vous ne reconnaissez rien de plus beau que ce passage. C'est ce rien, c'est la pensée peut-être la plus pure qu'on puisse avoir sur la vie. Et elle est difficile à préciser, comme vous entendez.
7: Vous écrivez dans votre livre, n'être rien, peu y parviennent. On dit qu'ayant tout trouvé en lui, au plus blanc de la montagne de son cœur, aux neiges éternelles de son sang, ayant trouvé plus que tout, Ryokan est redescendu se mêler au simple et au perdu. Il ne leur faisait pas la morale et ne leur parlait pas des dieux. La silencieuse intelligence qu'il avait de la vie se communiquait à tous comme une guérison virale.
6: Oui. Oui, parce que là, c'est ce par quoi nous avons chance d'instruire autour de nous. Ce ne sera pas tant avec nos paroles, ce ne sera pas même avec une morale, mais c'est cette chose impondérable qu'est la présence, la vérité de notre présence ou de notre voix. C'est ça qui va toucher l'autre. Et c'est ça qui va peut-être le réveiller, et c'est ça en lui qui va nous réveiller. Parce que ça marche, ça se passe dans tous les sens, cette histoire. Ce que vous venez de lire, il y a plusieurs fables ou... Enfin, qui sont plus que des fables, d'ailleurs, qui sont des petits, comme des mini-évangiles concernant Ryokan. Et un jour, il séjourne. Il est mendiant, alors on l'accueille ici ou là. Et un jour, il séjourne dans une famille dont le fils est brutal. Et il ne dit rien. Lui, il ne dit rien à ce fils. Rien. Il reste 2-3 jours. Et le dernier jour, le troisième jour, il demande juste, parce qu'il a quelques difficultés à se pencher, il demande juste au fils de l'aider à nouer une chaussure, à lacer une chaussure. Le fils s'agenouille et puis le Ryokan verse juste une larme. Parce qu'il sait toute la douleur qu'engendre ce garçon. Et il sait aussi que cette douleur vient elle-même d'une douleur à l'intérieur du cœur de ce garçon. Et l'enfant, l'adolescent, relève la tête et comprend comme on comprend seulement l'essentiel, c'est-à-dire par un éclair, sans mots. Il comprend que cet homme est en empathie avec lui, il est en empathie avec la famille entière qui est déchirée par un seul des siens, et il est en empathie aussi avec lui. Et l'attitude de cet adolescent changera du jour au lendemain, sans qu'un mot de reproche lui ait été fait. Voyez ? Et ça, c'est le chef-d'œuvre des chefs-d'œuvre.
7: L'enseignement des enseignements.
6: Ah oui.
7: Silencieux.
6: Ah oui. Mais les enfants, tout petits, ils ont cette chose, c'est-à-dire, ils ne vont pas nous juger sur ce qu'on dit. Tenez, là en ce moment, j'ai mes deux mains offertes, ouvertes vers vous, un peu le bras, un peu en oblique, appuyé sur la table, le coude sur la table. Et je pense qu'un enfant qui n'aurait pas tous les mots, se demanderait un peu ce qu'on fait qui est un peu étrange, mais regarderait... Et même en une seconde, verrait beaucoup de choses. L'attitude du corps, l'attitude du visage, le timbre de la voix. Je suis maladivement sensible aux voix. Elles mentent, et elles disent qu'elles mentent quand elles mentent. Elles ne le savent pas, mais elles disent qu'elles mentent. Vous savez ça, vous, hein ?
7: Non ? J'essaye d'écouter.
6: Il suffit d'écouter. Mmh. Et une voix qui cherche, qui dit le vrai, mais il n'y a rien de plus... Je m'exalte un peu en vous parlant, en répondant à votre question, mais parce que je pense que nous pouvons être des miracles les uns par rapport aux autres. Et je pense que nous pouvons... Ce n'est pas un moine, ce n'est pas extraordinaire. Un saint, ce n'est pas extraordinaire. C'est la vie qui est extraordinaire. Et si nous nous mettons dans son flux, nous pourrions, je crois, obtenir des choses comme dans cette histoire, comme dans ce passage que vous avez lu, silencieusement, sans morale, juste avec une empathie brûlante de l'autre, une compréhension de l'incompréhensible.

0: Christian Bobin, j'ai commencé par ce mot difficile, ce mot de rien. Il est vraiment important. Tout au long de votre livre, il revient à plusieurs fois. Quand vous demandiez à votre père, qui était vivant encore, vous lui disiez « qu'est-ce que je peux te faire comme cadeau pour ton anniversaire ?» Il répondait « rien ». Vous dites « il n'y a rien de plus difficile que d'offrir rien ».
1: Oui.
0: C'est rare à trouver. Oui. Ce mot de rien, il est fondamental, j'ai l'impression, chez vous. Et notamment, par exemple, la notion de ne rien faire. Beaucoup de gens disent oh, « mais Christian Bobin, c'est un contemplatif, il est chez lui ». Il écrit, certes, et puis souvent, il ne fait rien. À plusieurs reprises, on perçoit dans votre livre que Ryokan, votre frère, comme vous, vous restez sans rien faire. Mais dans ce rien, on a l'impression qu'il se passe tellement de choses. Regardez passer un nuage, regardez une fleur ou, comme tout à l'heure, un papillon volé. J'aimerais que vous nous aidiez à comprendre ce que c'est que ce rien faire qui est propre à certains moines zen, puis on a l'impression qu'il est propre à Christian Bobin aussi.
1: Je vois la totalité, et quand je dis je vois, je la ressens, comme un livre, la totalité de la vie, comme un livre. Chaque journée est une page entière enluminée et qu'on me propose de déchiffrer. Donc la plupart du temps, je préfère me taire au fond, bien que je sois un peu bavard, mais la plupart du temps, je vais plutôt me taire. Je vais regarder, passionnément regarder, regarder comme un affamé. Je vais regarder, par exemple, on peut regarder le pain. Si on le regarde comme un affamé, on va le connaître profondément, le pain. Et aussi, peut-être, on va aller jusqu'à... On pourrait aller, par la voie du cœur, de l'esprit, à retrouver le blé qui a engendré ce pain. À retrouver, à deviner quelque chose des hommes qui ont travaillé sur ce champ, quelque part. À retrouver aussi le mouvement. J'exagère, mais si je n'exagère pas, on ne verra rien. À retrouver et presque à entendre le mouvement du vent sur le champ de blé, qui peu à peu, par des tractations, par des labeurs, par des sueurs, par un travail nocturne et très poétique du boulanger, va arriver à ce pain sur la table. Pour peu qu'il soit bon, pour peu qu'il soit pas tout à fait industriel, produit sans âme. Et ne rien faire, c'est réfléchir, mais d'une façon qui n'est pas abstraite.
0: C'est-à-dire
1: je pourrais presque l'exercer comme ça devant vous, là, maintenant, parce que vous êtes en face de moi, puis en arrière, il y a une sorte de jardin en friche. Un bruit d'avion aussi, parce que la forêt est sous un couloir aérien. Et ce bruit n'est pas déplaisant. Ce bruit, il est... Alors, voyez, par exemple, ce bruit, je le vois comme un bruit de fer à repasser. Sur un... vous voyez ? Sur un linge.
0: Sur un linge blanc ?
1: Sur un linge bleu. Ah,
0: sur un linge bleu.
1: Voilà. Mmh. Et je vois les correspondances entre les choses. Mais je les vois à condition de ne pas être encombré par une occupation.
0: Mais on a l'impression que vous êtes né comme ça. Et à un moment, je crois que vous demandez dans une lettre à votre mère, mais comment as-tu fait mon cerveau ?
1: Oui.
0: Et vous êtes né comme ça ? Où ça a grandi en vous. Le fer à repasser insiste là.
1: C'est magnifique.
0: Vous qui aimez la musique, c'est une forme de musique.
1: Ah, c'est magnifique.
0: On le voit voler dans le ciel bleu autour de nous.
1: Et vous...
0: Il tourne autour de nous. Il tourne autour de nous. Et comment vous le recevez, ce son ? Pour certains, ce serait insupportable. Vous l'accueillez comment ?
1: Est-ce que vous allez le laisser, ce son ?
0: Oui.
1: D'abord, il est bien parce qu'il nous interrompt. Il nous fait une bonne leçon, justement, si je puis dire. Le son nous fait une leçon. Et puis, il a quelque chose de... Il avait toutes les nuances. Il y a un moment, c'était comme une sorte d'orage. Je crois que ce sont des avions à réaction d'une base aérienne, pas très loin, vers Dijon, je crois. Et... Est-ce que je suis... Maintenant qu'il s'éloigne et qu'un peu de paix est revenu, est-ce que je suis comme ça depuis toujours ? Mm-hmm. Moi, je crois, oui. Moi, je crois. J'ai ma tête appuyée, j'ai une tête un petit peu ronde comme ça, j'ai une tête d'enfant, si vous voulez, appuyée contre la vitre du réel, et je regarde. J'attends que quelqu'un vienne. J'attends quelque chose, mais d'une attente qui est très douce, sans impatience, qui ne se connaît même pas. La plupart du temps, c'est une attente qui ne se connaît pas.
0: Mais vous attendez qui ?
1: Quelque chose qui vient tout le temps. C'est compliqué. Mmh. Comment je peux vous donner un exemple ? Je vais vous donner l'exemple le plus récent. Là, je suis engagé dans un texte depuis quelques jours. Et j'avais envie de construire des variations, un peu comme les variations Goldberg, des variations musicales. C'est-à-dire, j'imagine, ça n'existera peut-être pas, hein, ça ne donnera peut-être rien du tout, mais j'imagine un livre qui sera construit en variation, comme ce célèbre morceau de Bach. Donc, on irait un peu partout. On se laisserait traverser. Justement, on accueillerait ce qui vient. Sur la porte en arrière de vous, la porte vitrée, je ne sais pas si vous le verrez de ce côté-là, il y a une trace de main. Et je l'ai vue ce matin. Je ne sais pas comment c'était. Il y a 4 doigts, le pouce n'a pas marqué. Et j'ai regardé ça et j'ai vu l'image de l'écriture. J'ai pensé aussi aux images de radiographie. Et cette main sur la vitre, elle est de l'autre côté des images de radiographie. Elle est contraire. Elle ne vient pas d'une machine. Elle est juste un vivant contre un peu de verre. Sans doute quelqu'un a-t-il poussé cette porte vitrée dans le mauvais sens. Donc il a insisté. Il fallait tirer, il l'a poussé. Donc ça a laissé cette trace que je trouve très belle, comme une relique vivante, comme une relique humaine. Et je me suis mis à réfléchir dessus, et j'ai revu que quand j'étais enfant, c'est mon père qui m'a appris à nager dans l'Atlantique, dans les eaux argentées de l'Atlantique, et il me tenait, le souvenir est revenu, il me tenait par le menton, il mettait sa main sous mon menton, de façon à ce que je puisse commencer les mouvements de brasse. Et j'ai pensé aussi, ça a été plus vite que tout, j'ai pensé que même quand nous sombrons, il y a quelque chose ou quelqu'un qui nous maintient la tête, le menton hors de l'eau. Il y a une main ferme dans cette vie. Et ne rien faire, c'est avoir confiance en cette main. Du secours vient tout le temps.
0: Surtout dans les moments les plus durs,
1: parce que ces moments les plus durs, ils ont une vertu. Il faut pas les rechercher, ça serait misérable et ça serait doloriste et pas bon. Mais quand ils sont là, ils sont là et ils ont une vertu, c'est qu'ils abrasent, ils passent tout le réel à la soude caustique, ils éliminent le superflu. Ils nous resserrent, si vous voulez. Ils nous resserrent sur nous-mêmes. Ou plutôt sur notre cœur.
0: Et l'écriture, Christian Bobin, vous aide à être plus attentif à cette main qui est là toujours partout dans la vie.
1: Ah oui, mais elle me l'a fait voir. Parce que j'ai commencé à l'écrire. Bon, à l'instant, c'est un brouillon et peut-être il existera un jour dans un livre ou peut-être pas. Mais c'est l'écriture qui me fait voir. Dans la vie, pour prolonger cet exemple, dans la vie, je vois juste ce qu'une ménagère voudrait se dépêcher de nettoyer, ce qu'une ménagère ou qu'un homme qui tient son logement en propre voudrait se dépêcher d'effacer. Et moi, voyant cette main, je commence à écrire dessus. Je prends mon feutre et j'ai envie d'écrire, je ne sais pas pourquoi. Et en fait, ça se tricote. Je me souviens d'une radio des mains que j'avais vue, je me souviens comment les médecins accrochent aussi, un peu avec une sorte de brutalité rapide, la plaque photographique comme ça, sur un feu de lumière blanche. Et puis je me suis souvenu aussi de cette main paternelle qui m'évite le naufrage, qui m'évite de boire la tasse. Et puis ainsi de suite, tout m'apparaît jusqu'à ce que j'ai vu soit riche de presque la totalité du monde.

0: croyez pas au voyage, vous ne croyez pas que des gens peuvent se découvrir, rencontrer, vivre une véritable expérience forte dans
1: sûrement,
0: le voyage.
1: Sûrement, s'ils en témoignent, je les crois. Je suis quelqu'un de très crédule. Si on me dit quelque chose, si à l'oreille j'entends la note vraie, je crois ce qu'on me dit. Et si ça chahute une pensée que j'ai, je la laisse être chahutée. Oui, c'est possible qu'un voyage nous instruise ou...
0: Mais au bout du compte... Nous transforme.
1: Au bout du compte, ce ne sera pas le voyage lui-même, ce sera l'humain. Et ça peut... Il peut être en bas de l'immeuble. Il peut être dans la rue à côté. Peut-être pas nécessaire d'aller au bout du monde. Peut-être pas. Vous me demandez si je crois au voyage. Je crois en très, très, très peu de choses. Très peu de choses. Mais je ne crois pas non plus aux racines. Voyez ?
0: Alors que vous n'avez quasiment jamais quitté votre oui. lieu racine, qui est le Creusot.
1: Oui, oui. Là, on est à 12 kilomètres à peu près.
0: C'est ça. Oui. Première fois que je vous avais rencontré, vous étiez dans l'immeuble où vous aviez pratiquement vécu toute votre vie, au Creusot. Puis vous avez quitté cet immeuble, vous êtes venu ici.
1: Une grande aventure,
0: 12 kilomètres, vous êtes dans cette maison,
1: vous rendez compte.
0: À l'orée de la forêt. Quel déplacement. Et alors, ce qui m'a intrigué, c'est que bon, je crois que vous n'aimez pas le voyage, mais vous aimez les gens du voyage. Et c'est vous qui m'avez fait connaître Alexandre Romanès, Jean-Marie Kerwisch, des gens du voyage, des gitans.
1: Oui.
0: Expliquez-moi ça. Vous qui n'aimez pas le voyage, vous aimez les gens du voyage.
1: Il y a plusieurs réponses que je pourrais vous faire. D'abord, c'est que quand les contraires s'attirent, les contraires se parlent et s'aiment beaucoup, en fait. Et moi, je pourrais passer ma vie sur un espace guère plus grand qu'un timbre-poste, et ces gens qui bougent, qui ont la bougeotte, qui vont sous tous les cieux, idéalement, parce que parfois ils ont la difficulté à se déplacer, ces gens me parlent, les contempler, les rencontrer, converser avec eux, me donnent l'air qui risquerait sinon de me manquer, peut-être. Vous voyez ? Donc, moi j'aime lier commerce de parole et de regard avec toutes sortes de gens. Les gitans, c'est un peu des hommes christiques. Ils sont d'abord parce qu'ils sont chassés, d'abord parce qu'on n'en veut pas. Ils sont placés dans les campements nomades sont souvent presque toujours dans les villes, quand elles se résolvent à leur donner un espace, ça va être...
0: Le pire endroit.
1: Au bord de l'autoroute, ou de la décharge municipale, ou d'un chemin de fer. Enfin, c'est les grands classiques. Et... c'est pas, ce qui me touche chez eux, c'est pas tant leur pauvreté que la royauté de cette pauvreté. C'est l'éclatement des yeux des enfants. C'est 10 000 soleils sur chaque visage. Et c'est des paroles très brutes et qui sont comme un volcan de poésie, de poèmes. C'est leur toucher de la vie qui est presque encore intact. Parce qu'ils sont très près de la vie des gens de Palestine au temps de la Bible et du Christ. Ils ont affaire à l'essentiel. Il faut qu'ils mangent, il faut qu'ils cherchent à manger. Pour ça, ils peuvent être parfois truqueurs. Mais tout ça est comme sauvé par une sorte d'allégresse, une sorte de joie qui circule même quand la vie se fait froide, glacée.
0: Et c'est pas votre regard sur eux qui les rend comme ça ?
1: Ah, je les rends pas comme ça, ils sont comme ça. Si vous
0: les voyez comme ça ?
1: Oui, par exemple, prenez le livre de. Il y a deux livres qui sortent en septembre. Il y en a un qui est sorti un tout petit peu plus tôt, mais que vos auditeurs peuvent trouver. C'est de Jean-Marie Kerwisch. Ça s'appelle Le Livre Errant. Très beau titre, je trouve. Et il y a un livre d'Alexandre Romanès qui sort en septembre, qui s'appelle Le Lutte Noire. Deux livres de gitans, c'est déjà invraisemblable, parce que c'est un peuple qui n'écrit pas.
0: Qui est de tradition orale.
1: Et de tradition orale. Mais leurs mots ont gardé cette oralité. Et ce sont des livres qui tapent en plein cœur. C'est pas moi qui les idéalise. Ce sont plutôt eux qui me révèlent

0: à moi-même, comme peuvent faire d'autres personnes, comme peut faire la page d'un poète qui, lui, n'aura pas quitté sa chambre, mais
1: comme vous faites. Parce que beaucoup de gens sont...
0: C'est gentil de me dire ça, mais je ne peux pas le voir, ça.
1: C'est pas de la flatterie.
0: Oui,
1: vous savez très bien que vos textes, vos mots, ont rejoint des milliers de lecteurs, ont bouleversé leur cœur.
0: Il y a quelque chose en moi
1: qui... changé leur regard.
0: Oui, il y a quelque chose en moi qui... Je pense que... Oui. Voilà, d'abord oui. Mais en même temps, je ne peux pas vivre avec ça, vous comprenez? Je ne peux pas vivre avec cette pensée-là.
1: N'avez pas envie de donner? Vous le savez très bien, vous donnez à travers vos textes. Et quand quelqu'un vous dit « Votre texte a bouleversé mon cœur, a changé mon regard sur la vie », vous avez du mal à l'entendre?
0: Je le crois. Mais c'est très touchant, c'est prenant, si vous voulez. Et je reste un petit peu muet, mais... Je veux dire simplement que quand j'écris, je ne cherche pas à écrire pour quelque chose. Voilà.
1: Ou pour quelqu'un.
0: Ni même pour quelqu'un. Je cherche à ce qu'il y ait un tout petit peu de lumière dans le noir de ce monde. C'est tout. C'est tout. Et je ne peux pas... mon souci, c'est le livre à venir. Ce n'est pas les livres déjà faits. Mon souci, c'est le livre à venir. Mon souci, c'est le... Ou plus exactement, mon souci, c'est le présent, voilà. Mais je comprends ce que vous me dites. Mais
1: c'est-à-dire que ce livre-là que vous sortez actuellement, il est derrière vous. Pour vous, ce qui compte, c'est ce que vous êtes en train d'écrire aujourd'hui à votre table, dans votre petit bureau, ici, dans la maison.
0: J'ai beaucoup mis de choses dans ce livre. J'ai beaucoup simplifié. Ce livre, il est né comme on va brûler des choses dans le jardin. Et c'est l'odeur de la fumée, voyez ce livre. Et c'est une des choses les plus enivrantes que je connaisse. C'est un feu. Quand vous passez près d'un jardin où quelqu'un brûle des planches ou du bois mort ou de vieilles choses, de vieux objets dont on ne veut plus, le parfum, la petite prière anonyme de la fumée est enivrante, mais autant, sinon même mieux qu'un bon vin, qu'un très bon vin. Voyez. Et ce livre là. Je tiens à ce livre-là, évidemment, Le bruit de balançoire, j'y tiens, mais comment dire, il faut essayer d'aller toujours un tout petit peu plus vite que soi-même. Il faut essayer d'être un tout petit peu ailleurs, tout le temps. Vous voyez, je ne suis pas si sédentaire que ça. Vous voyez,
1: mais vous n'allez pas loin.
0: Non, je ne suis pas loin, non.
1: Mais pas besoin.
0: Non.
1: Là, sur cette terrasse, oui. Quelques pas dans le jardin,
0: oui,
1: vous voyez tout un monde.
0: Oui, ou comme tout à l'heure, une main, une vitre sale. Une vitre avec une trace de doigt. Pensez. C'est ma mère qui n'aurait pas aimé entendre ça.
1: Elle aurait vite nettoyé trace de main.
0: Oui, oui. Elle m'aurait dit, mais écoute, on ne parle pas de choses comme ça. Puis d'abord, pourquoi elles sont sales, tes vitres? Tu devrais les nettoyer quand même, il y a des gens qui viennent.
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1: Christian Bobin, vos livres sont une invitation au voyage quand même, malgré tout. Un voyage dans la forêt ou au bord du lac de Saint-Cernin-du-Bois, pas très loin d'ici. Et puis moi, j'ai eu l'impression parfois de me trouver face à une montagne. Quand je vous lis, parfois je suis face à une montagne. Et il y a des phrases, une phrase, qui me semble comme un Himalaya. Et je me dis, je comprends pas.
0: Donnez voir un exemple.
1: Page 18, pas besoin d'aller bien loin. Je l'ouvre dès le début. Page 18. Il faudrait peut-être que je mette le contexte, mais c'est cette dernière phrase de votre lettre à la chair inconnue.
0: Oui.
1: Et la dernière phrase.
0: Oui.
1: Le cœur, cette défaite

0: Je le remets dans le contexte. Oui. Le cœur, quand il existe, se voit de loin. Un mont Fuji dans la poitrine. L'écriture doit venir nous chercher où nous sommes, nous sortir de la tombe de nos vies, faire revenir dans nos veines le sang vieil or de l'amour. Le cœur, cette défaite prodigieuse. Expliquez-moi, parce que le cœur est tellement important chez vous.
1: C'est... Quand vous aimez vraiment une personne ou une chose ou même un travail, quand vous aimez vraiment, vous êtes voué à une sorte d'échec miraculeux. Parce que ça ne sera jamais exactement comme vous vouliez. Ça ne sera jamais... Et puis, la vie est si dure par ailleurs. Elle vous oppose des choses à certains moments. Elle vous contre. Et elle a raison de le faire. Et puis même si elle n'avait pas raison, elle le fait. Donc, avec la volonté, vous gagnez des choses. Vous gagnez des places dans le monde. Vous le savez, vous avez fait une chose, si vous me permettez d'en parler, vous avez fait une chose incroyable. Travaillant quelque part, vous avez demandé le contraire d'une augmentation. Vous avez demandé à diminuer et à avoir un poste moins important. Ça n'existe pas, ça, d'habitude. Le cœur, il va vers ces choses-là. Donc, il ne gagne pas. Il ne gagne pas la loterie du monde. Jamais. Jamais.
0: Mais il gagne plus. Il gagne autre chose.
1: Oui, mais c'est autre chose que gagner à ce moment-là. C'est autre chose que gagner. Parce qu'un gain va toujours... Un gagnant va toujours avec des perdants. Et dans ces histoires-là, dans l'amour, il n'y a ni vainqueur ni vaincu. Le Christ a... Parce que c'est quand même incroyable, cette chose. Il y a un homme qui traverse la vie sur assez peu de temps. Ses parents ne le reconnaissent presque plus. Il se fait engueuler par sa mère, parce qu'elle lui demande pourquoi il traîne avec une bande de va-nu-pieds et qu'est-ce qui lui prend de parler comme s'il était en direct avec le ciel. Il a une vie publique, dite publique, de à peu près 3 ans. Et puis, qu'est-ce qu'il nous dit en gros? Il nous dit que... Il faudrait s'aimer les uns les autres. Il faudrait avoir pour l'autre l'intérêt qu'on a pour soi-même. C'est tout. C'est juste tout. Et en récompense, on le cloue comme une chauve-souris sur du bois. Et voilà. Fin du premier épisode. Et voilà. Et bien ça, c'est une des plus belles histoires d'amour qui soit. Parce qu'il n'y a pas de triomphe. Il y en a juste un, une semaine avant le désastre, sur un petit âne, avec des rameaux. Mais c'est sur un petit âne, c'est sur un petit âne. Et les gens qui l'applaudissent, la foule qui l'applaudit, c'est la même qui va le laisser être crucifié. Donc l'amour n'est jamais, jamais, jamais vainqueur. Mais c'est comme ça qu'il triomphe, au fond. C'est comme ça que, dans un sens, il gagne. C'est en perdant qu'il gagne. C'est-à-dire l'effacement. Rien n'est plus beau que le dévouement. Rien n'est plus beau qu'un sacrifice. Rien n'est plus beau que d'avoir fait quelque chose sans aucun intérêt propre, sans rechercher son intérêt, sans même plus penser à soi, sans même plus exister. Rien n'est plus beau. Mais ça s'accompagne aux yeux du monde qui veut des causes avec des conséquences et qui veut de l'éclat. Ça s'accompagne d'une obscurité et ça s'accompagne de beaucoup, beaucoup, beaucoup de pertes. C'est pour ça, le cœur, cette défaite prodigieuse. Le mot prodigieux vient sauver le mot défaite et l'emmène au ciel. Vous voyez ?
0: Vous ne parlez pas de Jésus dans ce livre, mais vous parlez de Dieu à 2 reprises. J'ai bien aimé, et à un moment, vous dites « deux dominicains à table ». Dieu reprend du melon.
1: Oui, c'était cette table-là, vous voyez ?
0: C'était celle-ci où nous sommes, là.
1: Voilà, celle que je viens de...
0: Vous avez eu un jour deux dominicains, oui, autour de cette table,
1: oui,
0: et Dieu a repris du melon.
1: Oui.
0: Qu'est-ce que vous voulez dire par là ?
1: Ah ben, je voulais vous faire sourire. Apparemment, c'est réussi.
0: C'est réussi.
1: Apparemment, c'est réussi. Ouais. Une phrase comme ça, elle vient, hop, je claque les doigts, elle vient tout de suite, vous voyez ? Elle, je ne la pense pas. Je ne veux pas un effet des phrases, je ne cherche pas un effet. C'est-à-dire que c'est venu comme ça. C'est venu comme ça. Et après, j'en suis le premier surpris et je suis le premier amusé. Je suis le premier amusé. Ouais. Alors on peut détailler maintenant.
0: Bien sûr, on peut détailler, parce que ça veut dire que Dieu n'est pas dans ces grands discours théologiques que peuvent avoir les dominicains.
2: Oui, en même temps, il est là aussi quand même.
1: Il est là aussi, mais il est peut-être là dans leur gourmandise plus que dans leur science théologique. Vous voyez ? Ce sont des personnes que j'aime beaucoup et que j'estime. Mais oui, et puis vous savez, le nom de Dieu, il faut lui donner parfois un petit peu... Il risque d'être un petit peu trop enfermé, donc il faut l'emmener un petit peu à la fête.
0: Le rendre plus léger.
1: Le rendre plus léger, plus lui passer la main dans les cheveux, quoi.
0: Il y a un autre passage, moi, que j'ai vraiment adoré. C'est quand vous écrivez à votre bol. Mon pauvre bol, vous lui écrivez. Et vous écrivez ceci. Ton cratère était blanc. Et cette blancheur sans éclat était l'uniforme de ton inexistence. Un bol aux cannelures framboises, venu d'une manufacture du nord de la France. Tu accueillais le thé noir du matin. Je te serrais entre mes mains, te volant sans scrupule ta chaleur. Tu avais la force d'un livre de prière. La brûlure transmise à mes mains me prouvait l'existence de Dieu, comme tout choc élémentaire entre le monde et ma chair. Dieu est à cette jointure. Mais tu me fais dire n'importe quoi. Je remets ta forme disparue devant moi et je continue. Parfois, parce que tu étais vide ou que le thé s'était refroidi, je n'avais plus en te prenant aucune sensation dans les mains. Dieu n'est plus par instant. C'est sa plus subtile façon d'être. Parler de Dieu à travers un bol.
2: Oui.
0: Ça, c'est la signature de Christian Bobin. Et c'est incroyable ce que vous mettez dans ce bol.
2: Oui.
0: Pour nous faire découvrir Dieu.
2: Oui.
0: Et surtout la fin, cette subtile façon d'être de Dieu, qui est quoi? Dans le vide, dans le retrait.
1: C'est ça, dans son presque contraire, dans son absence. Dans ce qui semble être son absence totale.
0: Dans une présence-absence.
1: Oui. Et il ne reste plus à ce moment-là qu'une confiance, mais injustifiée. Injustifiable. Et pourtant là. Et pourtant là. On rejoint un petit peu ce qu'on avait dit un peu plus haut à propos de cette main qui vous empêche de sombrer. Rien ne vous la prouve, rien ne vous la justifie. Peut-être même une des plus belles preuves de Dieu, c'est qu'on ne peut pas avoir de preuves sur lui, de lui. Et vous savez, le bol, c'est une expérience commune. Je ne fais que relater une expérience commune à ma façon, certes, mais c'est l'expérience d'une perte. Notre attachement va parfois vers des toutes petites choses. Et parfois, la perte des petites choses engendre un chagrin qu'on ne saura pas bien dire, qu'on n'osera pas dire. Il faudrait parfois regarder ce qui se trouve dans la maison de retraite, le peu d'objets qui accompagnent les gens dans leurs dernières années, qu'ils ont choisis, qu'ils ont élus. Si une de ces choses vient à se casser, c'est par le chagrin que ça engendre et par cette faille que quelque chose arrive qui est paradoxalement un gain. Quelque chose, comment dire? En plus, c'était pas un bol très... Il n'avait rien de particulier puisqu'il venait d'une... Bon, il sortait de l'industrie, il n'était pas façonné par un artisan.
0: C'était un bol ordinaire.
1: C'était un bol tout à fait ordinaire. Tout à fait ordinaire. Et c'est moi qui cognais sa tête contre le robinet, en le lavant, avec une seconde d'inattention. Mais il y a un bol aussi dans les poèmes de Ryokan. C'est ce qu'il appelait son bol de mendicité. Et parfois, il le perdait.
0: Vous savez que les moines partent mendier leur nourriture, et c'est ce que faisait Ryokan.
1: Voilà, on leur donne du riz, le plus souvent du riz. Et qui leur fait un repas. Et son bol de mendicité, il le posait dans l'air pour jouer avec des enfants, parce qu'il attirait les enfants. Et les enfants aimaient bien cet homme qui ne ressemblait pas aux grands, aux adultes, aux autres adultes. Et de jouer ou de sourire avec eux, il laissait son bol dans l'air, mais après, parfois, il ne le retrouvait plus. Et il en avait un chagrin. C'est beau, le chagrin d'un saint. C'est beau qu'un saint ait une faiblesse pour une pour un tout petit objet. Parce que je crois, moi, que dans certains objets, nous mettons le plus... Curieusement, nous demandons de prendre en garde le meilleur de nous-mêmes, de le garder.
0: Et c'est pas une forme d'attachement, contraire au principe des moines bouddhistes.
1: C'est une forme d'idolâtrie, c'est une forme d'attachement. Mais comme, Dieu merci, personne n'est parfait, c'est très bien comme ça, c'est très bien. Je ne suis pas pour vanter le détachement absolu parce que d'abord je crois que c'est impossible et puis le détachement peut ressembler à quelque chose d'extrêmement glacial comme l'intérieur du frigo, voyez. Donc
0: c'est pas le cas avec Ryokan en tous les cas.
1: Ah non,
0: et c'est pas le cas avec vous. Vous êtes un mendiant, Christian Bobin.
1: Comme vous. Comme vous, comme ceux qui nous écoutent. Je crois qu'on mendie sans arrêt quelque chose. On mendie, mais on ne sait pas ce que c'est. C'est pas de l'argent. Ça peut être parfois une aide, mais même sans besoin d'aide apparent, il y a quelque chose en nous qui tend la main.
0: Voilà. On mendie quoi ? De la reconnaissance ? De l'amour ?
1: Au-delà de ça encore, au-delà, quelque chose, je ne saurais pas le nommer.
0: Cette main dont vous parliez tout à l'heure, qui va nous soutenir, on l'attend, on la mendie.
1: Peut-être, la vie c'est comme un drôle de jeu, la règle c'est de chercher, et si vous trouvez, vous avez perdu. Il faut continuer à chercher tout le temps, tout le temps. Si vous trouvez, vous avez perdu parce qu'en fait, vous avez trouvé quoi ? Vous avez trouvé une certitude. Une certitude, c'est une porte fermée, bétonnée. Vous avez trouvé une belle expression. Et une belle expression, ça risque d'être le glacis d'une perfection, de l'esthétisme. En fait, trouver, c'est se perdre, peut-être. C'est risquer de se perdre parce qu'on est sûr, on est certain de ce qu'on a. Il faut chercher. Il faut vraiment chercher. Il faut pas. Et en plus, on vous dit chercher, mais on vous dit pas quoi. J'ai une idée de ce que ça peut être. J'ai une idée, je vous dirai, de ce qui est à chercher. Il faut le chercher, mais ne croyez pas l'avoir jamais trouvé.
0: Alors, qu'est-ce que c'est ?
1: Nous-mêmes. Il faut chercher nous-mêmes. Et c'est la rencontre, et c'est le heurt aussi, le heurt qui peut être amical. Le heurt, c'est un mot que j'aime bien, qui n'est pas forcément agressif. Mais c'est la rencontre, c'est le choc d'une rencontre, ou d'un amour, ou d'une amitié, qui peut nous amener, nous éclairer sur nous-mêmes. C'est nous-mêmes qui, nous cherchons nous-mêmes. Mmh. Et nous-mêmes, c'est un tout petit peu plus que moi.
0: Est-ce que c'est ce cœur enfant dont vous parlez ? Parce que sur la couverture du livre, vous écrivez « Ce qui parle à notre cœur enfant est ce qu'il y a de plus profond. J'essaie d'aller par là. J'essaie seulement. »
1: Voilà.
0: C'est ça ?
1: Oui, c'est ça. On peut le nommer comme ça.
0: Le cœur enfant qui est en nous, qui est nous finalement.
1: Et qui est nous. Qui est nous plus que nous. Qui est nous plus que le nous que dont nous nous servons pour nous saluer les uns les autres, dont nous nous servons pour aller au travail, dont un écrivain se sert pour mettre son nom sur un livre. C'est plus profond que tout ça. C'est une identité amoureuse. Et une identité amoureuse, elle est sans arrêt en mouvement. Sans arrêt.
0: Du coup, je comprends mieux une des phrases de ce livre. La vie est ce jeu où il s'agit d'approcher au plus près de soi.
1: Oui.
0: Sans s'en apercevoir.
1: Sans s'en apercevoir. Voilà.
0: Ça.
1: Voilà.
0: C'est quoi ce sens s'en apercevoir ?
1: Parce que si vous en apercevez, si vous avez trop de conscience, vous allez figer le jeu. Vous allez arrêter la recherche. Vous allez croire que vous avez trouvé. Vous allez vous endurcir dans une image. Il faut chercher, chercher, chercher. Vous savez, le modèle pour moi de vie ces temps-ci, depuis quelques mois, mais c'était déjà un peu présent dans le livre dont on parle, ce sont les roseaux. Il y a un étang pas très loin d'ici, pas celui qui est dans le village à côté, mais un peu plus loin, dans les bois, il y a un petit étang encerclé d'arbres, comme un miroir de poche. Vous savez, les miroirs de poche qu'on met dans les sacs. Et il y a, au bord du rivage, tout contre le rivage, il y a quelques roseaux. Et je m'y promène un jour et je vois le mouvement du vent dans la barbe des roseaux. Je vois cette raideur apparente des tiges et leur souplesse extrême en même temps. C'est le livre du Tao. C'est une page du Tao, mais en plein air. En plein air. C'est cette délicatesse, cette souplesse-là, pour moi, c'est l'idéal. C'est l'idéal. Ces roseaux, ils écrivent des pages de la Bible sans s'en apercevoir.
0: Finalement, la Bible n'est-elle pas écrite partout autour de nous?
1: Oui. Oui.
0: Là, dans ce jardin,
1: tous les jours,
0: cette maison,
1: chaque jour,
0: ce qui vous entoure.
1: Chaque jour. Et chaque jour, on traverse l'Ancien et le Nouveau Testament. Dans des rencontres, dans des difficultés, dans des conflits, dans des désespérances. Chaque jour,

0: possède son unité profonde et dramatique et merveilleuse.
1: Y compris dans notre solitude.
0: Y compris dans la solitude. Mmh. Y compris dans la solitude. Mmh. Le cœur d'un homme seul, c'est une place publique. C'est traversé. Il a eu une mère, il a eu un père, il a eu des amis qui l'ont aimé ou qui l'a peut-être trahi. Il a eu... Personne, en vérité, n'est seul. Personne.
1: Et tout le monde est seul, quelque part, non ?
0: Mais tout le monde, c'est personne. Tout le monde, c'est, quand on dit tout le monde, c'est qu'il n'y a plus personne. C'est un bloc, c'est une masse. C'est l'inverse de ce qu'on... C'est l'inverse de votre visage et de moi qui cherche à vous dire quelque chose sans trop savoir quoi en cherchant. C'est-à-dire, c'est un et un. On est moi, je suis en face de vous et vous êtes en face de moi. Et tout le monde, ça fait ce qu'on appelle une société. Et toutes les sociétés, c'est ce que Simone Veil, la philosophe, appelait le gros animal. Le gros animal. Dont les mouvements d'échine sont redoutables.

0: Christian Bobin, j'aimerais qu'on termine sur la notion de joie.
1: Oui.
0: Parce qu'elle vous tient à cœur, on le sait. Vous avez écrit un livre qui a eu beaucoup de succès, L'Homme Joie.
1: Oui.
0: Puis nous, c'est un thème qui nous tient à cœur, la joie.
1: Oui.
0: Puisque RCF a pour slogan « La joie se partage ».
1: Oui.
0: J'aimerais savoir comment être dans la joie, dans un monde qui est tellement marqué par la finitude de notre condition humaine, par la souffrance, par tout ce qu'on entend. Comment être dans la joie ?
1: D'abord, je n'ai pas de recette ni de méthode. Mais si vous m'amenez à réfléchir de ce côté-là, je dirais que il ne faut pas déjà regarder le mal en face, ne pas en faire l'économie, ne pas oublier, en tout cas, sans se laisser enfermer dans cette pensée, la douleur qui court comme un fleuve noir dans le monde, qui est en train d'inonder à peu près, qui est en train d'inonder des continents entiers. Il faut savoir cette chose, il faut parfois y penser et connaître en même temps retrouver la force élémentaire qui va tout soulever, qui est plus forte qu'une insurrection, c'est la certitude basique, simple d'être vivant. Le sentiment concret qu'on est vivant, la chance, l'incroyable chance d'être dans cette vie, malgré toutes les balles qui volent, malgré tous les rideaux qui s'effondrent, toutes les scènes de théâtre qui brûlent, malgré tout ça, il y a une chose qui est plus belle que tout et qui viendra à bout de toutes les horreurs, c'est la fraternité d'être simplement vivant sur cette terre simple et ensemble. Et déjà avec ceux qui sont dans la pièce à côté ou ceux qui sont là. Cette chose-là, cette pensée-là, pauvre, elle change tout.
0: Merci beaucoup, Christian Bobin, de m'avoir accueilli sur la balançoire pour faire un petit tour avec vous. Je rappelle le titre de votre livre, Un bruit de balançoire, que vous venez de publier aux éditions de l'Iconoclaste. Vous nous faites rencontrer beaucoup de personnes, pas seulement ce moine errant et poète qui est Ryokan, mais aussi des poètes russes, Lydie Datas, à qui vous consacrez une dernière lettre, et puis ce bol que j'ai tant aimé. Merci Christian Bobin.
1: Merci à vous.

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2: Nous arrivons dans ce village gaulois à Hesse où Adrien Boudon nous reçoit. Bonjour.
3: Bonjour, enchanté.
2: Président de l'association qui gère ce village gaulois.
3: Exactement, oui, j'ai repris la présidence cette année de notre village et de la troupe parce qu'on est aussi une troupe itinérante qui est loin un petit peu partout en France ou à l'étranger aussi.
2: Ouais. Et vous proposez quoi, des spectacles ?
3: Alors nous, on propose des démonstrations d'artisanat gaulois, présentation de l'armement et puis du combat aussi gaulois.
2: Nous sommes bien à Hesse, en Charente-Limousine. Derrière les palissades de bois qui se dressaient devant nous tout à l'heure se cache ce lieu étonnant. C'est un village gaulois reconstitué où bénévoles et passionnés font revivre la situation celtique à partir de l'artisanat, de l'archéologie expérimentale et des gestes du quotidien. On peut dire cela comme ça ?
3: C'est vraiment ça. On va en rajouter plus tout à l'heure, quand on va commencer à rentrer dans l'enceinte du village. On arrive vraiment en période gauloise, 1er siècle avant Jésus-Christ. C'est un changement radical, donc que ce soit en termes d'habitation, de vie quotidienne, ou etc., de choses comme ça.
2: Donc là, on vient de passer une porte, la porte du village, parce que tout ce que vous avez reconstitué,
3: oui,
2: c'est fidèle à ce que pouvait être un village gaulois.
3: Oui, exactement. Alors nous, on essaye de se baser au plus proche des données archéologiques. Donc dès que les archéologues mettent au jour des nouveaux sites, on essaye de s'intéresser au plus proche. On travaille avec eux, avec les archéologues, et on récupère ces données pour essayer de remettre en place dans notre village, tout simplement, y être au plus proche de la réalité historique. Donc bien évidemment, l'archéologie, ça évolue. Ce qu'on a fait il y a 20 ans est plus forcément d'actualité aujourd'hui. Donc c'est à nous de nous tenir au courant et de tout le temps vraiment renouveler notre village, modifier les constructions en fonction des dernières découvertes.
2: Mais alors pourquoi ici ? Parce qu'ici, il y avait des vestiges ?
3: Non, pas du tout. Il n'y avait rien du tout sur le site. Sinon, on n'aurait pas eu le droit de construire, tout simplement. Mais alors à la base, c'est parti d'une fête de village il y a plus de 20 ans. Et le petit collectif, le petit groupe de personnes a tellement apprécié, ils ont décidé de faire quelque chose d'encore plus gros et donc de construire un village gaulois.
2: Et alors cette construction s'est faite à la main ou vous utilisez quand même des outils modernes ?
3: Alors ça se fait principalement à la main. On essaye de travailler la plupart du temps avec les outils justement reconstitués. Donc ça peut aller des planes, des ciseaux à bois, des choses comme ça. Et aujourd'hui, on utilise quelquefois du matériel moderne, on va dire. On est obligé.
2: Parce que c'était quoi ? C'était un travail de forçat autrefois de construire un village ?
3: Oui, on peut dire ça clairement. Et puis c'est surtout qu'il faut beaucoup, beaucoup de main-d'œuvre. Là, on peut voir, on arrive devant le Murus Gallicus. Donc c'est le rempart, le mur qui vraiment protège le village. On voit ces gros troncs qui sont mis en place avec des grosses pierres pour les caler. Il faut imaginer qu'il faut beaucoup, beaucoup de personnes pour faire tout ça. Lever les troncs, mettre tout ça en place, c'est un gros, gros travail. Donc, à la force des bras, en démultipliant la force, on arrive quand même à soulever des charges relativement importantes. On peut mettre des poteaux en place pour construire une maison qui peut faire entre 70 et 80 cm de diamètre. Donc ça fait quand même du gros poteau, quoi. C'est énorme.
2: C'est carrément un arbre.
3: Ouais, c'est un arbre entier, ouais, exact.
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2: Et donc là, on entre dans le village. On a passé ce deuxième rempart. Et là, on est dans ce que pouvait être un village traditionnel gaulois.
3: Donc là, on est devant la première maison qui est à l'entrée du village. Donc c'est la maison de la poterie avec son atelier. Et on va pouvoir rentrer à l'intérieur, découvrir les poteries qui ont été réalisées, l'habitation, comment elle est organisée à l'intérieur. Et puis vous allez voir aussi qu'il y fait très frais dans les maisons gauloises. C'est un bon point.
2: Donc Adrien, vient de nous rejoindre une de vos collègues ici dans le village, c'est Clotilde. Bonjour Clotilde.
4: Bonjour.
2: Alors vous animez aussi des ateliers dans ce village ?
4: Je suis généralement à l'atelier vannerie, parfois à l'atelier poterie ou à la cuisine. Et bien on présente comment tous ces artisanats, ces activités étaient pratiquées à l'époque des Gaulois, au 1er siècle avant Jésus-Christ. Comment les Gaulois faisaient, qu'est-ce qu'ils mangeaient, par exemple, pour la cuisine. On explique qu'il y avait beaucoup d'aliments qui n'étaient pas encore présents à l'époque, que ce soit en élevage ou en céréales, en légumes.
2: Mais qu'est-ce qu'on mangeait alors?
4: Alors, la cuisine, ça va être principalement des bouillies à base de céréales et quelques légumineuses, un morceau de lard souvent. Ça mijote dans un pot en terre cuite au coin du feu. Des rôtis ou des barbecues, enfin, sous forme de lors de banquets, un peu plus festifs. On a souvent l'image du sanglier, mais elle n'est pas tout à fait juste.
3: La fausse idée est qu'on ne consommait pas du sanglier, en fin de compte, chez les Gaulois. On mangeait du porc, ce qui est très différent, c'était du porc d'élevage. Mais le sanglier est un animal qui est vénéré. Donc on ne va pas tuer un animal que l'on vénère, on va le respecter. Il faut savoir qu'ils étaient un petit peu plus impressionnants qu'aujourd'hui aussi. C'est un animal sacré, surtout à la base.
2: Alors ici, c'est pas marqué, il n'y a pas une enseigne comme aujourd'hui sur les magasins et les ateliers, mais on arrive à la poterie, Clotilde.
4: Oui, nous sommes ici dans l'atelier du potier. Nous vont être façonnés principalement de la vaisselle, pour manger, pour cuisiner, des gobelets, pour boire. Et puis tout un tas de petits objets, comme les pesons du tisserand, les fusaïoles, les poids, les balles de fronde aussi, parfois, qui sont cuites pour les donner aux guerriers.
2: Quelle est la matière première ici?
4: C'est surtout de l'argile. On va faire les poteries à base de terre. Et pour ça, on va utiliser une tournette principalement. On commence à voir apparaître des tours rapides, mais qui vont être lancés à la main. Et sur les tournettes, on va utiliser la technique du colombin, c'est-à-dire un boudin de terre qui est roulé et monté en spirale. Puis avec la tournette, on va pouvoir régulariser, coller les boudins de terre entre eux et régulariser la poterie. Et ensuite, la poterie va être cuite. Et le principe, c'est qu'on va remplir l'espace qui est sous la cloche, de toutes les poteries qu'on veut cuire. On va en mettre un maximum. Et on va allumer un feu devant, là, devant la landier. On va monter en température tout doucement, d'une centaine de degrés toutes les heures, pour arriver à une température entre 900 et 1000 degrés. Après, le principe, c'est qu'en fait, au bout de 12 heures, pour être sûr qu'on est arrivé à la bonne température, on va regarder à l'intérieur de la cheminée. Et là, on va voir que les poteries sont devenues rouges incandescentes. Et à partir de ce moment-là, on va rentrer les braises à l'intérieur du four, fermer la cheminée, fermer l'entrée du four, fermer toutes les petites entrées d'air qu'il peut y avoir avec de la terre humide. L'objectif, c'est qu'il n'y ait plus du tout d'oxygène qui rentre à l'intérieur du four, ce qui va créer un enfumage, ou ce qu'on appelle une cuisson en réduction. Et quand on va ouvrir le four, on va trouver les poteries noires. Alors on veut des poteries noires, à cette époque-là elles sont relativement noires, parce qu'elles sont plus étanches que les poteries qui sont un peu marron ou un peu rouges. Le fait qu'elles soient noircies comme ça, le carbone rentre à l'intérieur des pores de la poterie, et ça c'est plus étanche, c'est moins poreux.
2: Et alors ces tambours-là, ce sont aussi des poteries?
4: Alors le tambour, il vient de Malemort, et à l'origine, donc en Limousin. À l'origine, les archéologues ont cru que c'était un gobelet qui avait perdu son fond. Et en étudiant les bords de la poterie, ils ont trouvé des traces de cuir, les archéologues. Et donc, une supposition que ce soit un tambour. Et comme on ne savait pas exactement quelle forme pouvait prendre le cuir, on en a fait trois propositions. Voilà, ce qui nous donne trois idées de ce que ça pouvait être. C'est un petit peu le travail que l'on fait, l'expérimentation archéologique.
2: Donc on rentre dans cette poterie?
3: On va rentrer dans la poterie.
2: Ah oui, toutes les serrures, tout est en bois.
3: Oui, c'est ça exactement, puis c'est actionné par une clé. Donc la clé est en métal pour le coup, la serrure en bois. Et on vient actionner ce mécanisme pour déverrouiller ou verrouiller la porte de la maison. Bien évidemment, on se protège.
2: Une clé servait à une porte?
3: Oui, c'est à peu près ça en fin de compte. Chaque porte à sa clé. On a des clés de différents modèles au niveau design. Elles ont une fonction différente. On peut avoir des mécanismes en bois qui sont très différents les uns des autres aussi. Et donc, ce sont des clés qui, à la base, servent soit à ouvrir des portes ou des coffres. C'est ce qui est dit par les archéologues. Donc, nous, pour l'instant, on les a attribuées aux portes. Voilà. Ça ne veut pas dire que ma grande clé, elle aurait pu servir pour un coffre. Je n'ai pas la certitude.
2: Que cette clé-là, c'est une authentique?
3: Alors ça, c'est une reproduction. Comme tout ce que vous allez voir sur notre village, ce sont uniquement des reproductions recréées à partir des vestiges archéologiques. Donc, on les fait au plus proche, on mesure, on prend les dimensions. Et après, on les utilise. Pour le coup, on essaye de s'en servir au mieux. Et puis, c'est là qu'on arrive à trouver des fois la vraie fonction des outils. Parce que ça arrive que sur les sites archéologiques, en fait, les archéologues mettent au jour une pièce. Ça peut être une pièce en métal. Ils n'ont aucune idée de sa fonction. Et nous, le but, c'est de la refaire et d'essayer de s'en servir pour quelque chose. Et après, on va leur apporter ce qu'on a pu trouver, en fin de compte, la fonction, tout simplement. Et on va leur dire, voilà, nous, on va se servir de tel outil pour telle chose. Je vais ouvrir un petit peu les volets pour éclairer un petit peu, parce qu'on voit qu'il n'y a pas, sinon, il n'y a pas beaucoup de lumière. Mais pour le coup, ça garde bien la fraîcheur. On voit que les murs en torchis, donc ce mélange de terre et de paille, ça isole vraiment bien les maisons. C'est des petites choses comme ça qui étaient déjà mises au point à l'époque.
2: Oui, parce qu'il faut préciser que nous enregistrons cette émission en pleine semaine de canicule, ici à Aix, aux côtés de Confolens, en Charente-Limousine. Il fait 40 degrés dehors, et là, dans les maisons d'habitation, il fait bon.
3: Ah oui, oui, on est bien dans la maison, et même dans l'enceinte du village, étant donné que c'est très ombragé, on s'y sent bien. Voilà, si on cherche un coin frais, paisible, c'est le bon endroit, vraiment.
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2: Donc ce qu'on n'a pas dit, c'est que là c'est une émission radio, on n'a pas d'image évidemment, mais vous nous recevez en habit aussi gaulois, parce que l'on imaginait de l'habit gaulois de l'époque, Adrien.
3: Oui, c'est ça exactement. Donc là, dès que les visiteurs arrivent dans le village, nous c'est important qu'ils soient imprégnés vraiment par le village et par cette période donc, des Celtes. Et donc on est habillé. Donc là moi j'ai une paire de braies. Donc c'est ce qui remplace en fin de compte le pantalon, hein, réellement. Après, j'ai une tunique, là, c'est en lin. Donc ce sont des choses que l'on reconstitue. On a quelques fragments de textile qui ont été retrouvés. On sait très bien que les Gaulois aimaient beaucoup avoir des vêtements à carreaux. Donc là, c'est pour ça que les pantalons sont à carreaux. On a les chaussures, donc les chaussures en cuir que nous fabriquons aussi dans l'association. Donc les gens sont assez étonnés à chaque fois de voir ces chaussures. Il y en a qui veulent même nous en commander, tellement elles plaisent. Donc pourquoi pas?
2: C'est aussi confortable que ça.
3: C'est très confortable, en fait, parce que c'est du cuir. La semelle est en cuir, c'est très léger. Ça absorbe bien les chocs du terrain. Là, vous voyez, elles ont des lamelles, elles sont aérées en plus. Donc, à cette période, c'est plutôt sympa, pour le coup. Alors, ma collègue en face, elle les rembourre un peu avec de la laine pour que ce soit un peu plus confort aussi. Et on a des bijoux aussi, pas mal de bijoux chez les Gaulois. Donc, on peut avoir des fibules, donc ce qui sert à accrocher nos vêtements, vraiment les faire tenir.
2: Donc là, oui, c'est l'épingle à nourrice, quoi.
3: Oui, c'est ça. C'est exactement l'ancêtre de l'épingle à nourrice. Donc, celle-ci est en bronze. Elles peuvent être en or, elles peuvent être en fer. On a des torques. Donc là, ce que je porte, le collier autour du cou. Donc ça, c'est en bronze. Il peut pareil être en or. Et on peut avoir des bijoux en verre aussi. Donc le verre, les Gaulois étaient de très bons artisans au niveau du travail du verre. Et ils fabriquaient, entre autres, des bracelets. C'était les seuls à les fabriquer, d'ailleurs, ces bracelets qui étaient extrêmement réputés dans le monde antique.
2: Mais pour faire du verre, il faut chauffer énormément. Ils avaient des techniques pour arriver à chauffer comme ça?
3: Eh bien, ils avaient des techniques et on va justement passer à l'atelier qui est juste à côté de nous. Et comme ça, je vais vous expliquer un petit peu comment ça fonctionne.
2: Eh bien, on y va. Quand on regarde sur votre site internet, vous dites qu'il faut oublier tout ce qu'on sait d'Astérix et le Gaulois, c'est tout est faux.
3: Alors, on ne va pas dire que tout est faux dans sa globalité, mais c'est vrai que les gros passages sont quand même faux. On voit des maisons dans Astérix Obélix avec des cheminées, chose qui n'existait pas. Il n'y avait pas de cheminée dans les maisons gauloises. On voit des casques à cornes. Les Gaulois ne portaient pas de casques à cornes. On va voir des vrais casques tout à l'heure gaulois. Ça n'a rien à voir du tout. La potion magique, on n'en a pas, bien qu'on ait de la cervoise, par contre, pour se désaltérer, c'est plutôt pas mal. Il y a plein de petites choses comme ça, des petits mythes, en fait, qui persistent toujours. Et nous, on est là pour rappeler aux personnes que, justement, les Gaulois, c'était pas ça du tout. On leur montre comment ils vivaient, que c'était une société bien construite, qui vivait pas de la chasse, ni de la pêche ou de la cueillette, que c'était des agriculteurs, des éleveurs, qu'ils produisaient vraiment, qu'il y avait des routes commerciales pour tout l'artisanat qu'ils fabriquaient. Il y avait vraiment une société bien construite. Et ça, on essaye vraiment d'appuyer là-dessus pour que les gens le comprennent au mieux.
2: Alors là, nous voici devant... c'est pas une forge, évidemment.
3: C'est pas une forge du tout, c'est un four. Donc c'est vraiment un four qui sert pour le travail de la pâte de verre. Donc vous avez la partie avant où on vient allumer le feu et alimenter. Donc ça s'appelle un alandier. Et on va pousser petit à petit les braises jusqu'au

0: qu'au fond pour monter en température afin de travailler notre pâte de verre à bonne température et la ramollir tout simplement. Et ils vont vraiment exceller dans ce domaine parce qu'ils ont une technicité vraiment très impressionnante sur le travail de la pâte de verre. Pour attraper cette pâte de verre, on se munit de ce que l'on appelle un ferré. Donc c'est ni plus ni moins qu'une barre en fer pointue qui va nous servir à attraper cette pâte de verre. Et en faisant tourner notre ferré, on va former ce que l'on appelle une perle tout simplement. Donc par inertie, la perle va se former. Et plus on va changer de taille de ferré, plus on va agrandir notre perle jusqu'à obtenir, si l'on veut, un bracelet pour le coup. Donc on peut s'aider de pinces, de couteaux pour travailler ces perles. Et bien évidemment, ce que faisaient les Gaulois, c'est qu'ils ne s'arrêtaient pas là. Ils reprenaient des fois d'autres matières, donc de la pâte de verre d'une autre couleur, pour faire des motifs sur la perle initiale. Donc ce qui fait qu'on a des perles avec des formes d'yeux à l'intérieur, des choses comme ça, relativement jolies, et qui restent extrêmement difficiles pour nous à reproduire aujourd'hui. Donc, entre autres, celle-ci du milieu, voilà. Donc ça, ce sont le type de perles de verre que l'on fabrique ici au village. Donc là, j'en ai quelques-unes. Et bien évidemment, donc pendant la saison estivale, on en laisse un peu plus en présentation. Et
1: alors même ces perles vertes, rouge et bleu, là, ou oui. Ça, c'est après?
0: Oui, non, c'est à cette période-là. Voilà, on a des perles de plusieurs couleurs. Donc ça va être les oxydes qu'on va rajouter qui vont changer les couleurs. Le petit truc, c'est que les Gaulois aimaient beaucoup la couleur bleue. Donc on a pas mal de perles bleues souvent.
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0: Là, nous sommes devant la menuiserie. Donc la menuiserie est essentielle à un village parce que tout simplement, nos constructions sont faites de bois, déjà de base. Donc tout passe par là. Donc on peut retrouver le banc-loup, donc qui nous sert à diminuer la matière, donc à appeler les morceaux de bois, les diminuer. Et on retrouve quelques fabrications, dont une qui est relativement intéressante. C'est la roue à rayon. Donc la roue à rayon était utilisée par les Celtes et cette roue à rayon est cerclée en métal. On va s'approcher un petit peu de l'atelier. Donc on a des outils, donc les outils qui nous servent à travailler le bois. Donc là je vous parlais du banc-loup. Le banc-loup, il faut l'utiliser avec la plane. Donc la plane nous sert à raboter les morceaux de bois pour les diminuer. Donc ça.
1: Et le banc-loup, lui, sert à coincer le bois.
0: Voilà, ça sert exactement à coincer le bois, tout simplement. Et après, on travaille dans toutes les positions. Ça, c'est des outils qui sont encore utilisés aujourd'hui. Ça fait 2000 ans que ça existe, quoi. C'est extraordinaire. Au même titre que les ciseaux à bois, donc comme on a derrière. Donc ça, ce sont tous des ciseaux à bois. On en trouve toujours dans le commerce. Ils servent toujours à la même chose. Ça n'a pas changé.
1: D'accord, oui, c'est exactement la même chose, quoi. Ils sont aiguisés, même un peu mieux que les ciseaux à bois qu'on peut avoir à la maison aujourd'hui.
0: Oui. De très bonne qualité, en fin de compte. Les Gaulois fabriquaient des outils de très, très bonne qualité et on le voit, pour le coup, sur les sites archéologiques, parce qu'en fouille, ils retrouvent dans un état de conservation assez impressionnant. Donc ça veut dire que tout ce qui est du domaine de l'acier, ils avaient une grande maîtrise et ils savaient sélectionner et fabriquer de l'acier de bonne qualité.
1: Et là, ce sont des os ?
0: Alors là, c'est des os parce qu'aussi, on peut sculpter l'os. Donc, on fait des bijoux en os, ça peut arriver. Ou pour décorer, ça peut être des couteaux, ça peut être plein de choses. Donc, on travaille l'os, bien évidemment. Et là, vous avez aussi ce que l'on appelle des bois de serre. Donc ça, c'est très intéressant aussi pour faire des manches. Alors des manches, même des manches de couteau, entre autres, surtout. Et c'est très agréable au toucher. Et puis, ça a un petit côté aristocrate, si on va par là. Et on produit aussi nos boucliers. Donc, sur le site, on fabrique nos boucliers. Donc là, vous avez un exemple qui est en cours de fabrication. Donc les boucliers gaulois sont composés de lamelles de bois qu'on va entrecroiser, coller avec de la colle d'os ou de la colle d'arête de poisson. Et c'est ce que l'on va appeler du lamellé-collé. Et le lamellé-collé, c'est ni plus ni moins que l'ancêtre du contreplaqué. Donc c'est très léger, très souple et résistant. Et ça, pour un bouclier, c'est super.
1: Parce que les boucliers, après, vous servent... Est-ce qu'il y a un lieu d'ailleurs de combat ici dans le village ?
0: Alors on a un lieu où on fait des combats exactement, on fait des représentations de combats, on présente l'armement. Ce sera à l'hémicycle, donc c'est un lieu qui techniquement est dédié à prendre des décisions dans le village. Voilà, c'est un lieu de rassemblement de décisions et nous on l'utilise aussi pour faire des combats.

0: Dans cette émission Radio Guidage aujourd'hui, nous visitons un village gaulois, comme à l'époque des Gaulois, avant Jésus-Christ, qui a été reconstitué, qui est en perpétuel mouvement, qui est à chaque fois que les découvertes sont réalisées, qui est réactualisé en fonction de ce qui a été trouvé. Nous visitons ce village avec Clotilde et Adrien. Et donc, vous, votre particularité, votre spécialité, c'est la vannerie, c'est ça?
1: Oui. Enfin, oui, je suis principalement vannière.
0: Je vous appelle Clotilde, mais vous avez un nom gaulois aussi?
1: Oui, on a tous un nom gaulois. Alors moi, je m'appelle Tawena, pour les gauloises, qui signifie silencieuse, taiseuse.
0: Vous nous amenez dans cette vannerie?
1: C'est ma maison, voilà, ma maison d'habitation. La vannerie. Forcément, il y a peu de choses en vannerie de l'époque, il y a peu de choses qui ont été retrouvées. Il y a juste quelques morceaux de panier, des nasses à poissons. Des nasses à poissons, il y en a plusieurs qui ont été retrouvées. L'une d'elles est datée même de 6000 ans avant Jésus-Christ, bien avant les Gaulois.
0: Parmi celles qui sont ici, là?
1: Là, il y a une nasse à poissons qui est datée de notre époque, du 1er siècle avant, qui a été reproduite à l'identique. Et ça a été retrouvée parce que ça a été gardé dans la vase, à l'abri de l'oxygène, en milieu humide. Donc, il y a des nasses à poissons, il y a des ruches, il y a quelques morceaux de panier. On se rend compte que les techniques de tressage étaient les mêmes que celles qu'on utilise aujourd'hui. Les principaux outils du vannier, ça va être le couteau, le poinçon et la batte. Aujourd'hui, on rajouterait le sécateur, ce qui est quand même bien pratique. Mais à l'époque des Gaulois, voilà, tout va se faire au couteau ou à la serpette.
0: Dans Radio Guidage, aujourd'hui, nous sommes toujours au cœur du village gaulois de Corio-Bona, à Esse, en Charente. Nous poursuivons notre visite, nous nous retrouvons sur la place du village. Alors, nous venons de quitter la vannerie et nous sommes toujours en compagnie d'Adrien. Vous nous conduisez chez vous, Adrien?
2: On peut dire ça parce que on va aller voir la forge, c'est un petit peu là où j'ai grandi aussi, pour le coup. Donc, moi, j'ai été à la forge à partir de 5 ans avec mon père, j'ai vu travailler toujours. Et après, j'ai eu la chance de pouvoir aussi transmettre déjà mon savoir à quelques personnes. Donc, c'est relativement intéressant.
0: Ouais, vous dites que vous êtes tombé dedans étant petit, finalement, parce que le village a 20 ans, c'est ça,
2: hein? Ouais, il a un petit peu plus de 20 ans, pour le coup. Donc, ouais, moi, j'ai grandi ici, hein, j'étais vraiment tout petit. Donc, le foyer de la forge qui est ici. Donc, moi, la place principale que j'ai occupée relativement longtemps, c'était au soufflet. Donc, c'est un rôle qui est essentiel. Soufflet qui est en cuir, sans clapet. Donc, on vient emprisonner l'air. Et on pousse l'air, c'est très simple. Mais ça va nous permettre de monter jusqu'à 950 degrés. Donc ça, c'est la bonne température pour travailler le métal. Voilà, donc le fer, il a besoin d'avoir cette température pour devenir malléable. Pour le travailler, on va se munir d'un marteau, de pinces pour ne pas se brûler, bien évidemment, quand on va attraper notre morceau de métal. Et là, on va pouvoir taper, former notre pièce, notre objet. Donc ça va être des objets de la vie de tous les jours. Ça peut être du rasoir, de la pince à épiler. On passe aussi par de l'armement, bien évidemment, des lances, des épées, des choses comme ça. Tout ce qui touche au fer passe par ici. Et on utilise un petit peu aussi pour de la construction. On a quelques clous qui sont fabriqués à la forge. Donc on chauffe avec du charbon de bois. Donc il faut imaginer, il y a des personnes qui fabriquent le charbon de bois, il y a des personnes qui vont chercher les minerais de fer, qui fabriquent les lingots de fer. Et le forgeron, lui, il travaille avec tout ça.
0: Il y a une cotte de maille, là.
2: Oui, juste derrière, on a les cottes de maille. Donc on en a plusieurs parce qu'on a plusieurs guerriers dans l'association. La cotte de maille, c'est une invention des Celtes, pour le coup. Donc les Romains l'auront reprise après. Mais là, c'est une cotte de maille qui est rivetée. Donc ce sont des petits anneaux. On perce un tout petit trou, on met des petits rivets pour les assembler. C'est très long à fabriquer, très difficile. Là, au niveau poids, on est entre 10 et 15 kilos selon les modèles, bien évidemment. Et en plus, elle a une double protection. Donc, vous avez une protection poumon-cœur pour renforcer. Donc, ils connaissaient déjà les organes vitaux à protéger, déjà.
0: Tout à l'heure, vous nous parliez des casques, justement. Et là, il y en a d'exposés.
2: Oui. Donc là, on a trois modèles de casques qui sont présentés. Ce sont des casques en fer. Donc, vous avez des casques différents. Donc, leur nom est souvent donné par rapport au site où ils ont été retrouvés. Et celui que j'ai en main, c'est le casque porte. Donc c'est vraiment un casque vraiment très très poussé en termes de...

0: Donc on stocke le grain à l'intérieur. Et en dessous, je parlais donc des machines pour l'agriculture qui sont utilisées. Et je vais vous en présenter une qui est relativement rare en France. On est très très peu à en avoir. C'est ce que l'on appelle un valus. Donc le valus, c'est l'ancêtre de la moissonneuse. Donc ça va être poussé par un bœuf. Il va y avoir une personne sur le côté qui va aider les épis à être avalés par la moissonneuse. Donc ce sont des dents en bois. Et c'est par arrachement. Une fois que les épis sont tombés dans la caisse, on a une petite trappe en dessous, on va se mettre juste au-dessus d'un drap ou d'une peau et on récupère nos épis. Donc ça, c'est une machine que l'on a reconstituée par rapport à une sculpture qui a été retrouvée en fin de compte où on voit ce valus. Donc ça, on a la certitude qu'ils utilisaient le valus pour le coup. D'accord. Et on a tout un tas d'autres outils.
1: Mais les planches pointues, là, bougent, avancent et reculent ?
0: Non, elles bougent pas du tout, elles sont fixes et c'est vraiment par arrachement. Donc quand on avance dans les champs, alors ça marche pas sur toutes les céréales, il y a des céréales où les épis ne se cassent pas facilement, mais si vous prenez de l'épeautre, l'épeautre se casse très facilement quand il est mûr, donc dès qu'on avance, hop, ça les coince et ça les arrache et elles tombent dans le bac. Et c'est pour ça qu'on a toujours une personne à côté qui est là pour aider les épis qui voudraient pas s'arracher, qui seraient un petit peu résistants, on les finit de pousser.
1: Merci Adrien et à vous Clotilde aussi pour la visite de ce village gaulois ici à Hesse, un village qui peut se visiter avec des animations que vous mettrez en place tout cet été, notamment du 11 au 14 juillet.
2: Alors du 11 au 14 juillet, en effet, le site sera animé par les bénévoles de l'association des Gaulois d'Hesse. Vous trouverez donc des artisans dans tous les ateliers qui vous présenteront leur artisanat, les guerriers qui feront des évocations de combat, et probablement quelqu'un en train des plats en train d'être cuisiné sur la place du village, voilà, pour que nous les bénévoles nous puissions dîner le soir.
1: Et vous faites ça régulièrement? C'est une activité qui a lieu?
0: Oui, on en fait régulièrement, hein, des ouvertures comme ça d'animation. On a fait 4 jours au mois de mai déjà, là on en refait 4 au mois de juillet, et après on est ouvert aussi une semaine d'animation au mois d'août, du 9 au 16 août. Et il faut savoir que là cette année on est ouvert juillet-août 7 jours sur 7, même le matin. Donc on propose de la visite guidée. Et donc là, c'est aussi très intéressant. C'est une autre vision du village. Vous avez d'autres connaissances. Vous pouvez prendre le temps de poser beaucoup de questions au guide. Donc c'est très intéressant aussi.
1: Alors c'est à Confolens, c'est ça, proche pour le situer, sous-préfecture du Nord-Charente?
0: C'est ça, exactement. On est juste à côté de Confolens. Donc on est sur la commune d'Hesse. Vous retrouvez tous nos renseignements sur notre site internet. Donc vous tapez les Gaulois d'Hesse, Corio-Bona. On est à côté de Confolens et là vous allez trouver le village gaulois de Corio-Bona avec toutes les informations à retrouver.
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6: Bonjour Antoine Rome. Romancier, une douzaine de titres au compteur, dont tirailleur sénégalais que vous étiez venu présenter ici même.
7: Monsieur Sénégal.
6: Monsieur Sénégal, absolument. C'était chez Plon.
7: Oui, c'est ça.
6: Dramaturge, une douzaine de pièces, dont Le Caïman, Le Diable Rouge, Au Scalpel. Et bientôt une autre, on l'espère en tout cas, quand le rideau se lève sur l'un de vos textes, c'est toujours un événement. Scénariste, vous publiez chez Fayard ce roman fleuve de 520 pages, ça s'appelle L'angle mort du destin, une sorte de guerre et paix contemporain. Ça se passe en Russie aujourd'hui, en Ukraine, à Moscou comme à Kiev, où la vie bat son plein et sur la ligne de front où la mort domine. C'est étrange de raconter cette guerre sans fin qui nous fatigue, rien que d'en parler, et qui est affolante, 1500 gamins qui meurent encore aujourd'hui de part et d'autre de la frontière mouvante. Alors, on va suivre des personnages. Il y a Roman Igorevitch, jeune architecte ukrainien talentueux qui va se retrouver au

0: cœur d'une affaire de corruption. Il doit dessiner une piscine pour un oligarque sans vraiment de permis de construire, alors que ça se passe sur un site archéologique. Il y a Yulia qui veut fuir en Israël pour faire soigner son fils autiste. Il y a Anastasia, blogueuse influenceuse avec près de 700 000 followers. Mais n'est-ce pas le nombre de morts côté ukrainien, 700 000 followers? Elle est prête à tout pour réussir, c'est-à-dire à être riche, belle et reconnue. Elle est prête à tout, à l'assaut des hommes de pouvoir. Alors votre roman, Antoine Roux, présente une originalité de forme. Le récit distingue A, ce qui n'arriva pas, et B, ce qui arriva. Comment vous avez articulé cette...
1: Alors, c'est très particulier, en fait. Donc, d'abord, c'est une... Il faut quand même que je dise que c'est vrai que c'est une histoire qui me touche de près.
0: Oui.
1: Qui me touche de près parce que j'ai mon épouse qui est russe.
0: Oui, et on va en parler.
1: On va en parler, voilà, la famille qui se trouve là-bas. Voilà, il y a aussi les Ukrainiens qui... Ça, c'est, voilà, nous, on s'est occupés de réfugiés ukrainiennes. Donc,
0: oui, parce que vous êtes du côté russe par votre famille, mais vous êtes occupé de réfugiés ukrainiens.
1: Absolument. Ma femme, en tant que russe, voudrait la démocratie en Russie. C'est une chose très importante. Alors, cette guerre a éclaté. Ça a été un bouleversement pour dans plein de domaines de notre existence quotidienne. Et puis, c'est sans doute pour ça que j'ai fait des rêves récurrents, en fait, dans lesquels justement il y avait deux situations. La situation de la réalité qui est horrible, qui est la guerre qui a éclaté, la grande guerre, puisque la guerre a éclaté en 2014 avec l'annexion de la Crimée. Une version dans laquelle la guerre n'éclatait pas, en tout cas pas maintenant, pas le 24 février. Et les destins, je voyais en rêve des personnages imaginaires, donc qui étaient réels, qui étaient ukrainiens ou qui étaient russes, et qui vivaient ces situations, deux situations différentes. Et c'est comme ça que tout d'un coup, à force, ces rêves étaient tellement, tellement insistants que j'ai laissé tomber le roman. J'écrivais autre chose, j'écrivais un autre sujet, et j'ai laissé tomber, et je me suis consacré. Je me suis dit, mais il faut que j'écrive ça. Il faut que j'écrive cette double situation. Au fond, elle m'amenait à quelque chose qui va au-delà de l'anecdote de cette guerre-là, qui est la question du destin de chacun, confronté à un grand événement. Est-ce que quand un événement historique, politique aussi important vous tombe dessus, est-ce que c'est cet événement qui conditionne entièrement votre destin? Est-ce que vous êtes finalement un jouet de ce qui se passe, un jouet des circonstances? Ou bien est-ce que vous gardez la possibilité de choisir? Est-ce que vous restez qui vous êtes? Est-ce que votre destin va être totalement différent dans cette situation ou dans l'autre, ou pas? Et c'était vraiment cette réflexion-là qui m'a animé et qui... Par le biais de cette réflexion, ça permet aussi de se demander qu'est-ce qui nous arriverait à nous. Parce que, justement, vous disiez tout à l'heure en présentant que ce conflit qui dure depuis maintenant 3 ans et demi, parce que c'est une histoire qui est en train de s'écrire, il est toujours là et il y a une lassitude de la part de ceux qui regardent ça à la télévision. Mais ce conflit, il enfle comme un feu qui grossit et je pense qu'il se rapproche de nous. Et donc la question se pose, qu'est-ce qui se passe si tout d'un coup, nous aussi, on est confrontés à une guerre de ce genre?
0: On a la guerre, on a la paix. Donc Grammont, qui était le père abbé, une figure historique du Bec-et-Loing, me disait il y a des années, nous avons connu les horreurs de la guerre, vous connaîtrez peut-être les horreurs de la paix, ce sera peut-être pire.
1: C'est encore autre chose.
0: En lisant votre roman, Antoine Roux, où on a deux typos d'ailleurs différentes, on a le côté A, ce qui arriva, l'invasion de l'Ukraine par la Russie le 24 février 2022, la typographie change, mais... Et alors j'avoue que le lecteur confond un peu les deux, malgré la distinction, parce qu'on suit les personnages, on suit la lecture, on est en empathie avec vos personnages, le récit qui prend des tours dramatiques avec des coups de théâtre, des suspens. Finalement, en cas de guerre, en situation de guerre, ce qui n'arrive pas et ce qui arriva, est-ce que ça ne se mélange pas au bout d'un moment?
1: Alors, c'est pas ça du tout. C'est-à-dire qu'on s'identifie au personnage. Dans le cas où ce qui n'arriva pas, donc est la situation A, en fait, je commence par la situation imaginaire. C'est-à-dire que la guerre n'éclate pas. Effectivement, on suit les mêmes personnages. Ils sont dans les mêmes pays. En Russie, on a le même régime, qui est une dictature. C'est le même, ça ne change pas. Et donc, c'est pour ça que vous avez ce ressenti. En Ukraine, c'est un pays qui est devenu une démocratie, mais avec une grosse corruption contre laquelle ils essayent de lutter. Et donc, évidemment, que c'est choisi Roman, jeune architecte idéaliste, parce que quand on est architecte, on travaille dans le domaine de la construction et du BTP, et donc on est forcément confronté, c'est là qu'il y a le plus de corruption. Donc, lui, il est confronté à ça. Et donc, en fait, ils sont dans les mêmes pays, avec les mêmes systèmes politiques, avec la même réalité. Mais ce qui tout de même, ce qui change énormément, c'est la guerre, puisqu'ils sont confrontés à des choix tout à fait différents. Dans le cas de la guerre, bien, pour les Ukrainiens, il y a la question de partir, de quitter son pays. C'est le cas notamment des femmes, la plupart du temps, des femmes, des enfants qui vont aller donc, en Europe parce que, pour échapper aux bombes, hein, comme ces Ukrainiennes qu'on a accueillies. Et puis, pour les hommes, s'il y en a certains qui ont voulu partir et ne pas faire la guerre, ou bien rester. C'est par exemple Roman, mon personnage, c'est la question qui se pose. Au départ, il envisage de partir avec sa famille, avec sa mère et ses sœurs. Et puis, au dernier moment, il voit ce qui se passe, il voit qu'il y a des hommes qui restent, et il est confronté à ce qu'il est profondément. Et en fait, c'est un garçon intègre, c'est un garçon courageux, et donc il choisit de rester.
0: Ouais,
1: il choisit de rester. Et à ce moment-là, il fait demi-tour, et à ce moment-là, il va vers un destin qui ne va pas être le même du tout.
0: Absolument. Ouais. Le sujet côté ukrainien, c'est la guerre, et côté russe, c'est l'opération spéciale de désanification. Ouais. Quand un russe parle de guerre et de conflit armé, c'est la prison. Les réseaux sociaux sont surveillés. Le dictateur est clairement nommé et décrit avec son teint de cire dans votre roman. Le projet politique est clair. C'est ça, je vous cite, c'est ça l'aboutissement, la réussite totale de leur projet. Un grand troupeau docile et muet. Mais est-ce que c'est pas aussi ça en Occident? La question se pose en filigrane dans votre livre.
1: Alors en Occident, c'est différent. Je pense que
0: le grand troupeau docile.
1: C'est-à-dire qu'en Occident, en Europe de l'Ouest, par exemple, on est dans une situation où depuis 80 ans, on vit en paix et on est en démocratie. Et donc, les démocraties ne veulent pas la guerre par nature. C'était déjà le cas. Enfin, ça a toujours été le cas en fait. Hein, dans les années 30, l'Angleterre et la France ont connu la Première Guerre mondiale. Voulaient surtout pas faire la deuxième. Et donc, c'est ça.
0: La guerre d'Eder.
1: Et donc, celle de 14, c'était la guerre d'Eder. Donc, comment éviter, comment ne pas faire la guerre, comment refuser une réalité qui veut s'imposer à nous et que le régime russe veut imposer à l'Europe.
0: Alors, cette guerre, c'est clairement la signature autoritaire, tyrannique de Vladimir Poutine. Vous parlez, je vous cite, de l'emballement de la dictature.
1: Oui, ça. Il y a une accélération. Pour moi, c'est une forme de... Il y a une logique, une mécanique qui fait que ce régime de plus en plus messianique a une volonté impérialiste. Dès le départ, Poutine arrivant au pouvoir veut reconstruire l'Union soviétique, veut reconstruire l'Empire russe. Il considère que c'est la plus grande tragédie du XXe siècle que la fin de l'Union soviétique.
0: Et il le dit
1: sans arrêt. Et on le comprend. Comment on le comprend?
0: Du côté russe.
1: Alors, c'est-à-dire que c'est culturellement... Ça a été comme ça pour eux. Donc c'est difficile. Mais il y a des Russes qui ne désirent pas ça du tout. Effectivement, la Russie en tant qu'État-nation, ça c'est une... n'a pas existé pour l'instant. Il y a toujours eu un empire. La Russie, leur slogan qu'ils affichent sur des grandes affiches à l'entrée, par exemple, de la Lituanie ou des autres pays baltes, c'est le pays qui ne finit nulle part.
0: Alors vous écrivez le 24 février...
1: C'est-à-dire qu'il n'y a pas de frontières.
0: Alors vous écrivez, le 24 février, la Russie a fait ce qu'elle devait faire. Elle s'est levée pour mettre fin à l'ordre mondial occidental. Pour vous, Antoine Rousse...
1: Non, ça c'est pas moi qui le pense. Hein.
0: Oui.
1: Attention, c'est un des personnages qui le dit.
0: C'est un des personnages.
1: Ça a à voir, oui.
0: Mais justement, c'est très intéressant, si vous voulez, de voir, parce que vous rentrez dans les mentalités, à la fois ukrainiennes et russes. Vous nous posez des questions que le lecteur ne se posait pas forcément en lisant la presse d'aujourd'hui, mais quand on lit la mentalité russe, que vous écrivez, le 24 février, la Russie a fait ce qu'elle devait faire, elle s'est levée pour mettre fin à l'ordre mondial occidental. Finalement, le champ de bataille pour les Russes signe la fin de l'Occident.
1: C'est-à-dire que l'ambition du régime, c'est pas tous les Russes, attention.
0: Bien sûr, j'entends bien.
1: Parce que ça, on a toujours un grand mal à savoir.
0: On va y revenir.
1: Et quand on est sous l'emprise de la propagande, et on le vit d'une façon très directe, quand on voit tout simplement même la famille de mon épouse, c'est-à-dire quand vous êtes toute la journée sous une chape de plomb idéologique et de propagande qui vous fait penser qu'effectivement, à la fin, vous pouvez penser qu'il y a des nazis en Ukraine, que même le président juif, il est un nazi, que Boutcha, c'est une mise en scène, etc. Voire même des idées stupides comme, par exemple, il y a des Russes qui, on leur dit ça, ils y croient, qu'il y a des laboratoires secrets de la CIA en Ukraine dans lesquels on met des virus dans des pigeons qui sont censés aller contaminer exclusivement des Russes, ethniquement russes. Qu'est-ce que, c'est impossible de transmettre un virus.
0: Tous les complotismes sont possibles.
1: Tous les complotismes. Et voilà. Et ça existe. Le régime est donc à une idéologie messianique. Et donc, effectivement, aujourd'hui, d'ailleurs, ils ne parlent plus de l'opération militaire spéciale, mais ils parlent de nouvel ordre mondial. Ils veulent, effectivement, ce nouvel ordre mondial qui correspondrait pour eux à la fin de l'Occident.
0: Alors, pour un Ukrainien, gagner la guerre signifie reconquérir nos terres, retrouver nos frontières, s'assurer qu'ils ne pourront pas revenir, juger leurs crimes et obtenir réparation.

0: Слава Україні!
1: L'orchestre et les chœurs de l'Opéra de Lituanie interprétaient l'hymne national ukrainien. Vu de nos télés et applications, la guerre en Ukraine paraît une concurrence entre missiles et drones. X mort d'un côté, X mort de l'autre, ça devient lassant comme un trop long match de rugby. Or, vous racontez, Antoine Raud, dans votre livre, votre roman « L'angle mort du destin » qui sort pour cette rentrée littéraire chez Fayard, vous racontez, Antoine Raud, et décrivez combien cette guerre, appelons un chat, a des répercussions sur les deux sociétés russes et ukrainiennes, les délations par jalousie. Les arrestations arbitraires, les familles déchirées, les affairistes qui, avec un cynisme sidérant, jouent sur tous les coups, mettant leurs familles à l'abri en France, en Angleterre, en Espagne ou aux États-Unis, le marché noir des passeports et autorisations de sortie qui bat son plein. Vous êtes allé récemment en Russie ?
2: On est allé, quand j'ai eu fini l'écriture de ce roman, c'est-à-dire l'année dernière, en 2024, peu après l'assassinat de Navalny. Et on a vu à Moscou, en fait, que c'est effectivement une aggravation de l'emprise de la dictature. C'est-à-dire qu'on a absolument partout, il y a un côté orwellien, c'est une ville de fête permanente. C'est-à-dire qu'on arrive en mars et on est avec les décorations de Noël partout. Il y a une espèce de happening permanent, les cafés sont pleins. Et au-dessus de leur tête, partout, il y a des panneaux géants audiovisuels qui présentent la guerre, des soldats qui partent vaillamment, Vladimir Poutine qui tend le bras, etc., partout. Et donc, c'est très impressionnant. Et les gens parlent de tout, sauf de ça, sachant qu'effectivement, il faut toujours faire très attention à ce qu'on dit, parce que le moindre mot, même dans le métro, hein, peut être entendu, il peut y avoir de la délation, vous pouvez, voilà. Il faut quand même penser que là-bas, vous pouvez, pour vous mettre un like sous un poste qui représenterait un champ de tournesol sur fond de ciel bleu, et vous prenez 10 ans de prison.
1: Mais j'imagine qu'après un tel livre, cet angle mort du destin, Antoine Raud, vous n'êtes pas prêt d'y retourner ?
2: Non.
1: Parce que c'est police menotte prison dès que vous passez la frontière.
2: C'est-à-dire que d'abord maintenant, le problème c'est qu'ils prennent des gens en otage.
1: Oui, alors justement, Est-ce que votre belle famille n'est pas inquiétée ?
2: Alors, j'espère que non, mais c'est vrai que il y avait une vraie réflexion sur le fait de publier ce livre aujourd'hui.
1: Et qu'a dit votre épouse ?
2: Elle a dit je veux que tu le publies. Et c'était un acte réfléchi, extrêmement courageux, dont je lui suis très reconnaissant. Ouais. Je pense qu'il y aurait eu l'idée que c'était pas une bonne idée ou que c'était trop dangereux. Je pense pas que ce soit le cas, mais il y a quand même un risque. C'est vrai, on ne sait pas. Dans un système comme ça, les gens sont arrêtés pour rien. Les gens sont conscrits, envoyés à la guerre, y compris des étrangers qui n'ont pas la nationalité russe. On ne sait pas. Il y a pas de limite en fait. Vous voyez l'histoire de ce, on en parlait là, on entendait ça ce matin aux informations, ce cycliste français dont on ne sait pas dans quelles circonstances, tout d'un coup il est pris, puis maintenant il reste en prison, et puis on dit voilà, vous êtes
1: espion.
2: Encore... Mais non, c'est un garçon, l'accuse de ça.
1: On l'accuse de ça, bien sûr.
2: Mais il faisait un...
1: Vous faites du vélo avec un appareil photo, vous êtes un espion.
2: Un défi, voilà, il allait de Portugal jusqu'à Vladivostok, il traversait tout le continent eurasien, donc il voulait faire un exploit, il s'est fait arrêter, mais c'est...
1: Elle avait souvent, trop souvent, le sentiment d'être considérée avec mépris, avec soupçon, parce qu'elle était russe. Au mieux, les Français admiraient la grande culture russe. Mais qu'est-ce que c'était aujourd'hui la grande culture russe ? Un folklore kitsch, matrioshka, icône, bulbe de Basile le Bienheureux, paysage de neige, chapka, vodka, et de grands artistes morts depuis des lustres incarnant la prétendue âme russe. Cela l'exaspérait, d'autant plus que la Russie d'aujourd'hui, elle, la Russie dans laquelle elle avait grandi et vécu, n'était perçue que comme la défunte Union soviétique, cherchant à redevenir un empire sous le joug d'un dictateur et de sa mafia. Un empire de corruption, de crimes, de répression, d'horreur et de peur. Et c'était vrai. C'était exactement ça. Elle était la première à le penser, mais c'était pesant et douloureux d'entendre les gens dans la famille de Thomas, parmi ses amis, à des dîners, et jusque chez l'esthéticienne, vous dire « Vous avez vu ce qui s'est encore passé en Russie ? C'est quand même atroce. » C'est terrible d'être russe en France aujourd'hui. C'est-à-dire que quand vous arrivez en disant « Je suis ukrainienne », tout le monde fait « Ah, je suis russe, oh !»
2: Alors, c'est-à-dire, il n'y a pas de russophobie dans le sens où vous allez au concert et vous avez du Tchaïkovski ou du Shostakovich à chaque fois. Sur les radios aussi, heureusement. Il n'y a pas de russophobie telle que le régime le dit. Mais en revanche, c'est vrai que quand on est russe, et surtout si on est russe et qu'on désire la démocratie dans son pays, on entend le fait d'être renvoyé à des clichés. Mais c'est pas que quand on est russe, d'ailleurs, on peut être envoyé à des clichés quand on vient d'ailleurs. tout simplement. Le fait d'être venir d'ailleurs et d'être en France, c'est déjà pas facile. Mais dans le contexte actuel, il y a une forme de... Vous portez, en fait, si vous êtes pour la démocratie, une forme de culpabilité, parce que vous êtes du mauvais côté de l'histoire.
1: Mais oui.
2: Et ça, c'est très douloureux à porter. Mais très, oui. Très douloureux. Et mon épouse, par exemple, elle le vit tous les jours, ça. Ce sentiment de je ne fais pas partie de ces gens dégueulasses qui commettent des crimes de guerre en Russie, qui déportent des petits-enfants ukrainiens, etc. Et mais vous portez... d'une autre façon. Et puis vous interroge, c'est vrai qu'aujourd'hui, ben, si vous êtes russe, on vous dit « Oh là là, qu'est-ce qui se passe en Russie ?» C'est ça, systématiquement. Alors que si vous êtes français, on vous dit « Ah, t'as fait quoi ce week-end ? T'as vu une exposition ?» Je sais pas, on vous parle pas forcément de ça. On vous parle de politique. Mais bon,
1: oui, mais quand on voit des trentenaires russes dans les rues parisiennes faire du tourisme, du shopping, on a envie de dire « Mais pourquoi vous êtes pas à la guerre ?»
2: Alors ça, c'est encore autre chose, parce que ceux qui viennent faire du tourisme, ce sont les plus riches, et par conséquent, ce sont forcément des gens qui sont pro-régime, ou la plupart du temps, donc c'est un peu, ça pose une autre question. Bon, j'ai jamais vu, moi on en voit pas mal, hein, des touristes russes qui, voilà, et j'ai pas vu qu'ils se faisaient agresser par des Français.
1: Hein. Non. Vous opposez les deux belligérants, je vous cite, c'est cela la Russie, le silence, le non-dit. Le mensonge accepté pour vérité, l'hypocrisie, la peur. Puis en face, on a l'Ukraine. Mais on parle de Roman, le jeune architecte, il était du côté de ceux à cause de qui l'Ukraine pataugeait toujours dans son passé nauséabond, dans les combines sordides, dans les arrangements véreux, dans l'argent sale. Et alors, c'est ce que j'ai trouvé formidable dans votre livre, Antoine Roux, L'angle mort du destin, publié chez Fayard en cette rentrée littéraire, c'est que vous n'opposez pas les bons et les méchants. On voit que la guerre et la mort colore d'une même couleur l'ensemble du paysage. J'ai été frappé tout à fait au début de la guerre, en février 24. On voyait des photos à la télévision, des images à la télévision. On voyait une station-service Esso avec ses couleurs jaune et rouge. On voyait des magasins, on voyait des fruits et légumes. Et puis très très vite, peut-être 3 ou 4 mois plus tard, on ne voit plus que des champs de ruines. Et de cette même couleur homogène qui est à la fois couleur de boue, qui est kaki, qui est grise et qui est la couleur de la guerre. Et ce que je viens de lire dans votre livre, Antoine Roux, c'est vraiment ça. C'est-à-dire que vous n'opposez pas les bons et les mauvais, mais il y a cette couleur de guerre qui est terrible et qui uniformise tout.
2: Alors ce qui m'intéressait, est-ce que j'espère que ce roman, on s'attache aux personnages, aux aventures de ces personnages, et à ce moment-là, on est avec des gens qui pourraient être vous ou moi. En fait, ce que j'ai voulu, c'est que ce sont des anonymes, ce sont des gens ordinaires entre guillemets, et qui sont donc est-ce qu'ils sont les jouets de cette grande histoire, ou est-ce qu'ils sont un peu maîtres de leur destin, c'est tout le sujet. Et si on s'attache à eux, eh bien, on rentre dans l'intimité de chacun, et à ce moment-là, la guerre telle qu'elle peut être vécue, elle devient plus sensible, devient plus humaine. Et il faut qu'on comprenne les nuances. Je pense que c'est pas quelque chose d'abstrait, c'est quelque chose qui vous impacte dans votre vie de tous les jours.
1: Oui.
2: Et donc, que ce soit du côté russe ou du côté ukrainien, il y a tous les types de personnalités qu'on peut retrouver, comme chez nous, comme dans n'importe quelle société. Donc, il y a des bons, des méchants, il y a des courageux, il y a des lâches.
1: Comme Malraux, devant la guerre, on a rendez-vous avec son destin.
2: Alors, devant la guerre, ça c'est sûr.
1: Ça nous révèle.
2: Absolument. Donc, Roman fait un choix. Yulia, en Russie, donc quand la guerre éclate, c'est une femme de 40 ans qui a 2 enfants, dont un enfant avec une forme d'autisme. Sa vie est très, très difficile. Elle est donc coincée par la guerre en Russie. Elle essaye toujours, elle voudrait pouvoir en sortir pour emmener son enfant se faire soigner en Israël. Et puis, qu'est-ce qui se passe ? En fait, elle n'a pas l'intention d'être une activiste, quelqu'un qui est ouvertement en lutte contre le régime. Mais en même temps, elle a une colonne vertébrale. Elle désire la démocratie et donc elle ne va pas au-delà d'une certaine limite. Et donc, un concours de circonstances fait qu'elle va être, à un moment donné, arrêtée et interrogée par le FSB et qu'au lieu de se plier, au lieu de se coucher, elle va rester dans sa vérité, dans son honnêteté, et donc elle va le payer très cher, elle va aller en prison.
1: Au fondement de tout ce que vous écrivez, Antoine Roux, il y a toujours un grand, grand moment de tendresse. Je ne sais pas, ça fait partie de votre ADN. Et d'ailleurs, le livre commence comme ça. La vie ne tient qu'à un chat. Moussa, adopté ou offerte
2: Moussia.
1: Par... Moussia, oui.
2: Moussia.
1: offerte par un petit garçon au début du roman. Et l'union de Romane et de cette chatte est touchante. Elle lui est comme un porte-bonheur, comme une protection. Mm-hmm. Et c'est un fil conducteur de tendresse qui vous correspond beaucoup et que vous avez voulu... donner au roman comme tonalité.
2: Oui, alors cette petite chatte, elle représente effectivement la fragilité du destin, parce que elle, c'était un petit chat, une petite chatte abandonnée.
1: C'est pas Bergamote, hein.
2: qui est dans Mariupol. Et puis en fait, il y a beaucoup d'Ukrainiens, on les voit dans les photos à la guerre, qui ont des chats ou des chiens, y compris dans les tranchées, qui les accompagnent partout. Donc je trouvais que c'était intéressant que Roman se retrouve avec cette petite chatte qui va l'accompagner dans les deux situations, hein, en guerre ou en paix. Et effectivement, en guerre, petit à petit, pour lui, elle est comme un porte-bonheur. Et elle l'accompagne, elle est le moment de tendresse, elle est l'amie tout au long du livre.
1: Elle est l'amie tout au long du livre, et à côté de ça, vous écrivez des scènes de guerre absolument terribles. Il fit une deuxième tentative pour se relever, il n'y parvint pas, car une douleur brûlante lui traversa le bras gauche jusqu'à l'épaule. Il tâtonna encore, découvrit un jus poisseux chaud sur son pantalon, sur sa manche, et ça coulait de son poignet. Ma vie s'en va, il appela, je suis blessé. Il ne perdit pas connaissance. Boris l'aida à se mettre debout. Tu peux marcher, je crois. Sa giclée de plus belle, quelques centimètres au-dessus de leur tête. Il pataugeait dans le boyau. Maintenant, la douleur le cuisait. Il avait chaud au thorax et froid aux pieds. Il avançait avec des pas de marin sur le pont d'un navire secoué par la tempête, soutenu par le bras ferme de Boris. Bizarrement, malgré le fracas des projectiles, il entendit le yi-yi aigu d'un rat. Où crut-il entendre ce bruit familier? Ils croisèrent le lieutenant trop occupé à la radio pour s'inquiéter plus d'une seconde du sort d'un gars blessé, mais encore debout. « Blessé ?» dit Boris. « L'ambulance ?»« L'ambulancier, » répond le lieutenant. Ils sortirent de la tranchée au bout d'un bois calciné. Les troncs noirs avaient l'air de supplicier, implorant le ciel. C'est une évocation absolument magnifique. Les troncs noirs avaient l'air de supplicier, implorant le ciel. Je parlais de la couleur uniforme de la guerre tout à l'heure. Et on voit bien qu'il y a le dramaturge que vous êtes, mais il y a aussi ce style, je suis désolé, de comparer à Dorgelès avec les Croix de Bois, mais on est dans un roman de guerre, et vous parvenez à nous faire vivre la guerre de l'intérieur et dans le sang même des guerriers qui combattent, et c'est très très réussi.
2: En tout cas, j'essaye d'écrire. Moi, j'ai toujours écrit. L'écriture doit être visuelle, je pense. Il faut qu'on sente les odeurs, d'ailleurs.
1: Oui.
2: Je trouve que c'est une. Quand je lis un roman qui a cette dimension-là, je rentre dans l'histoire, je la vois.
1: Ah, il y a de la chair.
2: Il y a de la chair, c'est très important. Et c'est vrai que la guerre est une. J'ai écrit d'autres romans historiques, donc qui se passaient pendant et après la guerre de 14. Et la guerre est effectivement sans doute quelque chose qui me fascine particulièrement parce que, à Dieu ne plaise qu'on la vive, hein, bien sûr, mais c'est un moment effectivement révélateur de l'âme humaine.
1: Et puis, il y a le dramaturge. Vous savez soigner les dialogues qui sont à la hauteur des personnages et des enjeux. Mais ils sont assez courts, vos dialogues, dans ce livre-là.
2: Bah c'est parce qu'il y a beaucoup d'action, donc il y a beaucoup de choses.
1: Et
2: puis, il y a beaucoup de choses qui se passent aussi, que je décris, qui sont les flux de conscience, les pensées des personnages.
1: Oui, absolument. Ouais. Parce qu'on a aussi...
2: On est beaucoup dans leur tête.
1: Oui. Ouais. Et à la fois dans la paix et dans... Et dans la guerre,
2: ah oui.
1: Et dans ce qui arrive et ce qui aurait pu arriver.
2: Ils vont dans les deux situations, ils vont vers leur destin. Et au fond, quand vous disiez au début, alors on ne sait pas si on est dans telle situation ou dans telle autre, au fond, c'est une même vie, effectivement. Et je trouvais ça intéressant. Je pense personnellement que, à la fois, un grand événement comme celui qu'on vit révèle un homme, un être humain, mais en même temps, quels que soient les événements, on reste qui on est. Et il y a quelque chose en nous qui ne changera jamais et qui fait qu'on est un être humain unique, en fait. Est-ce qu'on est le jouet du hasard ou des circonstances, ou est-ce qu'on a un destin? Moi, je pense qu'on a aussi un destin.
1: Mais oui, et c'est la guerre qui la révèle, hélas. Parce qu'on préférerait que le destin nous soit révélé dans des conditions plus heureuses.
2: Oui.
1: Plus harmonieuse et véritablement paisible. Mmh. Est-ce que ce n'est pas à nous maintenant à lire votre livre « L'angle mort du destin » Antoine Roux, publié chez Fayard, pour se poser la question, comme si c'était un peu le miroir de ce qui pouvait nous arriver?
2: Je crains, en tout cas, Après ça, je ne suis pas devin, et mais enfin, tous les signaux pour moi sont inquiétants. La guerre s'étend.
1: Voilà donc un roman passionnant, aux personnages attachants, au récit haletant qui nous éclaire sur les changements du monde, des changements irrévocables, hélas. Je le disais en introduction, c'est Guerre et paix contemporain. Merci Antoine Raud d'être venu nous voir. Je rappelle votre roman, L'angle mort du destin, qui est publié chez Fayard. Merci à Cédric Cobat pour la réalisation, François Dudonné, Philippe Malpeuch et Camille Meyer pour la réussite technique de notre rendez-vous. Demain, je vous emmène au cinéma pour le film Une bataille après l'autre avec DiCaprio, un film magistral. Et nous rendrons hommage, comme il se doit, à la regrettée Claudia Cardinale. D'ici là, prenez soin de vous et soyez heureux. C'est urgent, c'est très urgent. Je vous embrasse.
0: Dans quelques instants, Éric Picard nous présente Le génie du christianisme.

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1: Le génie du christianisme, aujourd'hui nous vous proposons la cathédrale Saint-Pierre et Saint-Paul de Nantes. Et pour évoquer ce monument, alors évidemment extrêmement ancien, mais d'une actualité en ce mois de septembre très importante, nous avons la chance et l'honneur de recevoir le père Michel Leroy. Bonjour père.
2: Bonjour Emeline.
1: Alors vous êtes aujourd'hui curé d'Orvault et de Sautron dans la paroisse des Bienheureux Célestins et Michel. Je compte bien dans une autre émission que vous nous éclairiez sur ces Bienheureux, qui là aussi sont d'une actualité extrêmement intéressante, mais c'est une autre histoire. Vous êtes ancien recteur de la cathédrale de Nantes et aujourd'hui chargé de mission pour la reconstruction de cette cathédrale, ainsi que le co-auteur d'un très bel ouvrage, La grâce d'une cathédrale. Alors, chargé de mission pour la reconstruction, parce que les Nantais le savent, et quand on passe devant cette cathédrale, malheureusement, on le constate tous les jours, elle a eu besoin d'une reconstruction, cette cathédrale. Alors, vous me direz que c'est peut-être pas la première dans son histoire.
2: Malheureusement, elle a eu de nombreux épisodes, et donc c'est l'incendie de juillet 2020 qui a occasionné de nombreux dégâts. Et donc, suite à cet incendie, depuis 5 ans, il y a toute une série de travaux de dépollution du bâtiment, parce qu'il y avait une pollution au plomb très importante, comme pour l'incendie Notre-Dame de Paris. Donc c'est un peu du même ordre, même si c'est nettement moins important, mais il a fallu trouver aussi toutes les techniques de dépollution. Des travaux aussi de reconstruction de parties qui ont été détruites. Alors là, la partie la plus importante qui a été détruite, c'est la verrière, qu'on appelle le massif occidental, donc qui donne sur la place qui est devant la cathédrale. Cette verrière, elle n'est pas reconstruite encore pour l'instant. C'est une tranche de travaux qui va commencer donc à partir de septembre. Et puis, il y a à l'intérieur beaucoup de choses qui ont été détruites. Tableaux, l'orgue de tribune, qui était un orgue très ancien, qui malheureusement a totalement disparu dans l'incendie. Et puis, il a fallu refaire aussi toute l'électricité. L'État en a profité aussi pour refaire toute la partie aussi lumière. Nous refaisons aussi la sonorisation. Donc, beaucoup de travaux.
1: Beaucoup de travaux après un incendie qui, là aussi, malheureusement, n'était pas accidentel. Hein. Ce qui a ajouté à l'émotion pour tous les fidèles et tous les Nantais, d'ailleurs, dans la mesure où on peut se demander comment on peut porter atteinte à un patrimoine aussi extraordinaire.
2: Ben, les différentes tragédies de la cathédrale sont liées à l'histoire. C'est-à-dire qu'il y a les bombardements dans la Deuxième Guerre mondiale qui ont dégradé fortement la cathédrale. La cathédrale n'était pas totalement reconstruite au moment où il y a eu un premier incendie en 1972, 28 janvier. Donc là, c'est la charpente qui a complètement brûlé et puis d'autres éléments qui ont disparu. Et puis, il y a cet incendie criminel d'un bénévole qui était au service de la cathédrale et qui, dans un excès de folie, donc a mis le feu à 3 endroits de la cathédrale. Mais ce qu'il y a de pire, c'est que malheureusement, cet homme a assassiné le prêtre qu'il avait accueilli à Saint-Laurent-sur-Sèvre. Et c'est, me semble-t-il, ce qu'il y a de plus grave. Oui. Le bâtiment, on peut le reconstruire, mais la vie d'un homme ou d'une femme qui est assassinée, on ne la reconstruit pas.
1: Voilà, on est au cœur, finalement, du drame humain, d'une certaine manière.
2: Voilà. Notre cathédrale, comme toutes les églises, sont au cœur de la vie de l'humanité et de toutes ses failles, de toutes les blessures. Et on est face au mystère du mal. Là, c'est incompréhensible. On n'arrive pas à comprendre qu'est-ce qui a fait que cet homme a pu mettre le feu à la cathédrale. Il y a énormément de choses qui ont été dites, d'hypothèses. Moi, je ne me lancerai pas sur ce travail d'explication, parce que c'est extrêmement difficile. Nous sommes dans cette phase de reconstruction grâce au service de l'État. C'est d'abord l'État qui prend en charge la reconstruction. Et c'est sur ce domaine-là que c'est très important maintenant de se pencher.
1: Oui, tout à fait. Prier pour les victimes, les bourreaux aussi. C'est une partie du génie du christianisme de prendre l'humanité. Quels ont été, vous le disiez, on peut reconstruire une cathédrale, les choix qui ont été effectués dans cette reconstruction. Est-ce qu'on reconstruit à l'identique? Est-ce qu'on utilise d'autres matériaux? On se souvient autour de la cathédrale de Notre-Dame de Paris de tout ce questionnement. Quels ont été les choix en 2020? Peut-être peut-être aussi en 1972, c'était peut-être pas tout à fait les mêmes décisions qui ont été prises. Et comment on choisit d'ailleurs ?
2: Et donc pour depuis 2020, en fait, ce sont les services de l'État, hein, donc la direction régionale des affaires culturelles, donc qui est à Nantes, qui a pris en charge dans la partie de la commission des monuments historiques cette cathédrale en charge, comme elle l'a depuis des années. Et donc, il s'agissait de reconstruire. Mais vous avez évidemment évoqué Notre-Dame de Paris parce que les deux drames sont liés, au moins pour Nantes. Nantes vient après Notre-Dame de Paris. Notre-Dame de Paris, tout le monde a entendu parler. Donc, vous avez évoqué toutes les questions de reconstruction à l'identique, des choix qui ont été faits. Pour Nantes, c'est à la fois des questions similaires, mais aussi différentes, parce que de fait, pour 1972, il y avait un incendie où là, il y avait des choix de ne pas reconstruire à l'identique. Par exemple, le choix qui a été fait à Notre-Dame de Paris de reconstituer une charpente avec des bois centenaires. Là, à Nantes, en 1972, c'est absolument pas ce choix qui a été fait. C'est un choix qui avait été fait comme d'autres cathédrales qui avaient été reconstruites, c'est-à-dire de faire une charpente en béton. À l'extérieur, ça ne se voit pas. C'est à l'intérieur où ce sont des charpentes qui n'ont pas de bois. Et donc, c'est un choix qui a été fait en 1972.
1: L'avantage, c'est que ça ne brûle pas. Enfin, à l'époque, on peut se dire, bon, on va éviter au moins un problème avec du béton, qui, à mon avis, doit poser d'autres problèmes maintenant. Parce
2: que pour l'instant, il n'y a pas trop de soucis. C'est-à-dire que ça ne fait pas partie des problèmes les plus importants.
1: Ouf.
2: Voilà. En 2020, donc les questions de reconstruction se sont posées suite à ce Notre-Dame de Paris. C'est-à-dire que Notre-Dame de Paris, il y a beaucoup de choix qui ont été faits de reconstruction à l'identique. Et donc, il y a eu quand même, du coup, une espèce de jurisprudence qui s'établit, qui n'était pas forcément le cas, vous voyez, auparavant. C'est pour ça que j'ai fait exprès de prendre l'exemple de la charpente de la cathédrale de Nantes, mais comme d'autres cathédrales en France. Je pense à Reims ou à d'autres. Et donc, on voit bien qu'il y a une évolution. Et ça a beaucoup d'incidence sur notre travail, sur le travail des services de l'État. Hein. C'est les services de l'État qui pilotent, mais dans ce travail, on est associé pour notre part, puisque nous sommes affectataires, c'est-à-dire que nous avons l'usage du bâtiment, et plus que l'usage, la responsabilité, quand ce bâtiment est un usage, de tout ce qui s'y passe à l'intérieur, donc, et de tout ce qui s'y vit. Et donc, on est associé à cette réflexion. Alors, évidemment, pour des parties techniques, là, ce sont les spécialistes, et donc, sous la responsabilité du maître d'œuvre, à chaque fois, le service de l'État s'associe des gens extrêmement compétents dans leur domaine. Et donc, là, il y a un architecte en chef des monuments historiques qui va piloter cette réflexion et qui va émettre des hypothèses et prendre des décisions pour que les services de l'État puissent prendre les bonnes décisions. Donc là, nous, on a des grosses questions qui se posent, et la plus grosse question qui se posait dans les parties qui ont disparu, c'est principalement pour la verrière qui donne sur la quand on voit dans la cathédrale de la place Saint-Pierre, quand on la voit donc avec les portails d'entrée, donc cette verrière qui est entre les deux tours, qui a totalement disparu.
1: Donc, elle représentait quoi, cette verrière ? Est-ce qu'elle a joué un rôle
2: Alors, c'est une verrière qui était, qui avait été, qui représentait au milieu le Christ, le visage du Christ, avec donc une représentation aussi tout en haut de la Trinité. Et puis, il y avait donc des figures importantes, surtout d'Anne de Bretagne et puis de Marguerite de Foix, avec leur sainte patronne qui était là. Mais c'est une verrière qui avait été reconstituée déjà. C'était le dernier exemplaire des verrières 15e siècle de la cathédrale, parce que toutes les autres verrières avaient disparu suite surtout à l'explosion de ce qu'on appelle la tour des Espagnols du château en 1800, et donc qui avait fait exploser énormément de vitraux, et donc il ne restait plus que cet exemplaire-là. Donc elle avait à la fois un intérêt historique, patrimonial, mais c'est une verrière reconstituée. Donc il a été décidé, là, voilà un exemple, de ne pas reconstruire à l'identique. Donc c'est une décision qui a été prise au niveau national, là, qui dépasse le champ de nos compétences. Et là, un dossier a été émis, et donc qu'il fallait reconstruire, faire une création.

0: Nous avons le bonheur d'écouter le père Michel Leroy, ancien recteur de la cathédrale de Nantes et chargé de mission pour la reconstruction de cette cathédrale Saint-Pierre et Saint-Paul. Alors, nous avons vu avant cette pause l'actualité, la nécessité de reconstruire cette cathédrale après l'incendie. Pourquoi cet incendie a soulevé autant d'émotions auprès des fidèles? Parce qu'une cathédrale, j'allais dire bêtement, c'est pas une basilique, c'est pas une église, et on a quand même senti une sorte d'émotion. Alors, pour la cathédrale Notre-Dame de Paris, à la fois des Français, mais aussi du monde entier, on peut comparer quand même ce qui est comparable. Néanmoins, il y a quand même une émotion aussi liée à cette réouverture.
1: Oui, parce que les cathédrales dans les villes, ce sont les lieux symboliques, centraux des villes. Donc, bien plus pour Notre-Dame de Paris. Donc il y a l'histoire de France et aussi toute l'histoire, aussi la littérature et beaucoup d'éléments de patrimoniaux, culturels, historiques. Pour Nantes, donc il y a cet intérêt, plus qu'un intérêt, un amour des gens, alors qu'ils soient fidèles ou non. C'est-à-dire qu'il y a beaucoup de gens qui ont été très marqués, très choqués de savoir que la cathédrale a brûlé. Mais j'ai envie de dire presque comme toute église ou tout édifice qui patrimonial qui brûle, qui disparaît, dont on a peur qu'il disparaisse, parce que c'est un pan de notre histoire, un pan de nous-mêmes aussi, on peut dire, qui va disparaître. Et comme il y avait eu une église à Nantes, l'église Saint-Donatien, qui avait brûlé, qui avait suscité beaucoup d'émotions, mais une cathédrale encore plus, parce que c'est le lieu qui est central à Nantes, avec le château qui est juste à côté, et donc dans l'esprit de beaucoup de Nantais, ces deux bâtiments sont fortement liés. D'ailleurs, ils ont été construits quasiment à la même époque. Et ces bâtiments sont visités ensemble. Donc, il y a un intérêt patrimonial extrêmement fort lié donc à cette cathédrale et au château. Mais pour terminer sur la cathédrale, évidemment, c'est le cœur du diocèse. Je n'ai pas voulu commencer par ça parce que je voulais souligner le fait que véritablement c'était par-delà tous les chrétiens, tous les catholiques du diocèse, c'est finalement tous les Nantais et tous les habitants du département. Parce que moi j'étais au moment de l'incendie curé à Saint-Nazaire, les Nazariens aussi ont été touchés par l'incendie de cette cathédrale, et j'ai envie de dire plus largement, alors là c'est peut-être dans un cercle restreint de personnes qui sont intéressées par l'orgue, mais il y a beaucoup d'organismes qui à travers le monde ont su très rapidement par les réseaux sociaux que la cathédrale avait brûlé et que l'orgue historique de grand orgue avait disparu. Là ça a été un émoi du coup pour ceux qui connaissaient à travers le monde.
0: Parce que l'orgue a disparu. Vous avez expliqué avant la pause que la verrière va être reconstruite, mais avec une création. Est-ce qu'on peut concevoir une cathédrale sans orgue? Et sinon, qu'est-ce qu'on fait avec un orgue qui a disparu? On le reconstruit à l'identique. Il me semble que c'est en plus extrêmement coûteux. Mais une cathédrale, c'est un patrimoine commun. C'est aussi le lieu du culte catholique, il me semble que c'est un peu compliqué de s'en priver.
1: Alors, c'est une question, je vais essayer d'être simple. C'est-à-dire que dans la cathédrale de Nantes, mais comme à Notre-Dame de Paris, on parle beaucoup de Notre-Dame de Paris parce que c'est peut-être plus simple, parce qu'elle est connue et puis voilà.
0: Oui, puis il y a eu beaucoup de reportages, donc ça donne un point de comparaison.
1: Donc à Notre-Dame de Paris, il y a aussi deux instruments. C'est-à-dire qu'il y a un orgue en tribune, qui est en général plus pour soutenir l'assemblée et puis pour jouer dans des concerts, et puis l'orgue de chœur qui accompagne, comme son nom l'indique, les chœurs, donc les chœurs d'enfants, de jeunes, d'adultes, les chœurs de la maîtrise. Donc à Nantes, c'est ce système-là qui existe aussi, comme à Notre-Dame de Paris. À la différence de Notre-Dame de Paris, c'est qu'à Nantes, donc on avait deux instruments, mais l'orgue de chœur est l'orgue de chœur le plus important de cathédrale de France. C'est-à-dire que c'est un orgue qui est extrêmement important, qui est un facteur qui s'appelle Debierre, qui a voulu... un orgue facteur nantais qui a voulu faire un très bel instrument pour la cathédrale de Nantes, pour plein de raisons, mais qui c'est un très très bel instrument. Et cet instrument, durant l'incendie de 2020, n'a pas souffert dans sa partie tuyau, mais par contre c'est la console qui a été détruite par l'incendie. Donc c'est un des trois lieux d'incendie de 2020. Donc, la reconstruction se fait. Et donc, pour la réouverture au mois de septembre, donc fin septembre, nous aurons un instrument qui pourra jouer. Donc, voilà, on a au moins un instrument qui pourra accompagner les liturgies et puis qui pourra aussi, pour les concerts, pour intervenir dans la cathédrale. Pour l'orgue de tribune, c'est une autre question. Là, il y a eu, ce sont les services de l'État encore qui ont créé une commission ad hoc d'experts pour se dire, mais qu'est-ce que l'on fait ? Donc, on s'est posé toutes les questions que vous êtes posées. Exactement, c'est ça. C'est-à-dire qu'on a repris exactement ce travail-là. Faut-il un orgue de tribune ? Est-ce que c'est nécessaire ? Et si oui, est-ce qu'il faut une reconstruction à l'identique ? Voilà, donc on s'est posé toutes ces questions-là. Et puis, comme pour la Veria, c'est passé dans une commission nationale qui a statué. Alors, je ne peux pas vous donner exactement les termes parce que c'est encore la rédaction est encore en train de se faire et la compréhension, l'interprétation de la décision. C'est-à-dire que ce ne sera pas totalement une reconstruction identique, mais on essaiera de rester dans l'esprit de ce qui avait été fait auparavant. Parce que les orgues ne sont pas interchangeables. C'est-à-dire qu'ils sont très liés à l'histoire du lieu. Ils sont très liés aussi à l'histoire de patrimoniale musicale du bâtiment. Donc voilà, il y aura tout un travail de réflexion, mais au passage, ça, il avait été décidé au moment de l'incendie, c'est qu'il y aurait une souscription qui sera faite pour que les gens puissent donner pour la reconstruction de cet orgue.
0: Ce qui serait une manière assez extraordinaire, à la fois d'avoir les fonds pour reconstruire un orgue dont on connaît le coût, et en même temps, pour chaque Nantais, d'apporter un peu sa pierre à la reconstruction de la cathédrale et de participer de manière extrêmement concrète à cette reconstruction.
1: Tout à fait. Dès qu'on aura le projet plus clair de ce que pourrait être cet instrument, il y aura évidemment toute cette campagne, plus que de publicité, mais d'annonce pour dire, ben voilà, vous aurez un instrument qui pourra jouer évidemment pour le culte, mais aussi pour les concerts, donc pour la vie de non seulement des fidèles, mais aussi pour la vie de tout un chacun qui est intéressé par la musique et le patrimoine, et qui servirait évidemment pour les Nantais, mais plus largement, hein, pour les habitants de la Loire-Atlantique, pour les visiteurs, pour les touristes, parce qu'avant l'incendie, on avait des concerts qui avaient lieu en juillet et en août, régulièrement, toutes les semaines, et qui faisaient venir des centaines de personnes et beaucoup de touristes qui étaient très heureux de venir pour ces concerts. Donc on aura justement l'occasion de participer à ce projet qui sera extraordinaire, évidemment.
0: Alors, vous évoquez à la fin de ce mois-ci la réouverture de la cathédrale. Est-ce qu'il y a un rituel particulier pour une réouverture après... Alors, un incendie, et qui plus est, un incendie dont on a évoqué avant la pause les conditions un peu particulières.
1: Là encore, le rituel s'apparentera à ce qu'on a vu pour Notre-Dame de Paris, qui a été une réouverture exceptionnelle. Alors, il faudrait bien se dire à Nantes, ce sera moins exceptionnel. Il faut être très clair, hein, c'est-à-dire que nous n'aurons pas la possibilité d'avoir les deux instruments, les deux orgues comme à Notre-Dame de Paris. Donc il y avait le réveil de l'orgue de Notre-Dame de Paris. Il y aura le réveil de l'orgue de chœur de Nantes, qui sera aussi un beau réveil. Il y aura évidemment, puisque c'est un lieu qui est dédié au culte, ça commencera par une célébration, un office de vêpres. Et puis surtout, le lendemain, le dimanche, la messe le dimanche après-midi présidée par notre évêque, parce que la cathédrale c'est le lieu où l'évêque tient siège, donc avec le nom du siège de l'évêque c'est la cathèdre, et donc c'est pour cela que l'évêque réunit autour de lui ses prêtres, les prêtres du diocèse, les diacres, l'ensemble du peuple de Dieu, sauf que malheureusement tout le monde ne pourra pas rentrer parce que la capacité ne sera pas suffisante. On n'a pas essayé d'agrandir la cathédrale au moment de la reconstruction. On aurait pu se dire, tiens, on en profite pour l'agrandir. Non, ce sera évidemment, c'est totalement illusoire. Mais donc, il y aura au moins des délégués des paroisses, des mouvements qui seront invités. Mais voilà, donc il y aura ces étapes. Évidemment, il y aura des prises de parole, et évidemment, par notre évêque, mais par les officiels. Parce que, comme je le redis, les services de l'État sont extrêmement présents et très compétents et donnent le meilleur d'eux-mêmes dans cette reconstruction. Et je tiens vraiment à saluer leur travail, parce que c'est un travail. Ils ont été très très très présent au moment de l'incendie pour sauver tout ce qui pouvait être sauvé. Et donc il y aura ces prises de parole de, et puis des remerciements qui seront adressés aux pompiers.
0: Oui.
1: Adressé à ceux qui, justement, des services de l'État ou des services du diocèse, tous ceux qui ont permis de sauver la cathédrale, parce que c'était comme à Notre-Dame de Paris, c'est-à-dire qu'on voit bien que le feu était entre les deux tours, et si les deux tours avaient été déstabilisées, c'est l'édifice qui était en péril. Et là, j'en parlais encore cet après-midi avec le chef de chantier d'une entreprise qui me disait que la cathédrale avait souffert dans sa structure. Notre cathédrale de Nantes, on pense souvent à Notre-Dame de Paris, parce que c'était très spectaculaire, la chute de la flèche, mais l'incendie dans la partie centrale entre les deux tours a fait que la cathédrale a bougé.
0: Et a été sauvée.
1: Mais justement, voilà.
0: Merci infiniment, Père Michel Leroy, de cette évocation de la reconstruction de la cathédrale de Nantes, qui nous a permis de comprendre aussi ce travail main dans la main entre l'État et le recteur et les services diocésains. On voit très bien que ça, on discute et que finalement le meilleur de chacun des deux permet cette reconstruction. Il faut impérativement, alors déjà dès que la souscription ouverte financée, ouais, on a compris à quel point c'était important le deuxième orgue pour réveiller cette cathédrale, participer à cette réouverture à la fin de ce mois, et surtout continuer à fréquenter dès sa réouverture de manière régulière ce magnifique édifice.
1: Et j'en profite, si j'ai encore un peu de temps, pour relayer un appel de notre recteur, le père Sébastien Catroux, qui travaille vraiment énormément pour cette réouverture de la cathédrale. Et il la découvre depuis un an et il est face à un défi énorme. Évidemment, on aura besoin aussi d'argent pour le diocèse pour refaire les stalles, pour refaire la sonorisation. On aura besoin évidemment beaucoup de cet argent, mais surtout, on a besoin de personnes qui se mobilisent pour la vie de la cathédrale, la vie journalière, quotidienne de la cathédrale. On aura besoin de bénévoles. Donc le père Sébastien Catroux fait des appels. On aura besoin aussi de personnes qui se mobilisent concrètement pour la vie de la cathédrale.
0: Donc, aux auditeurs nantais et aux auditeurs de la Loire-Atlantique, mobilisez-vous, nous avons besoin de vous en ce mois de septembre. Merci infiniment, Père. Merci à notre technicien et à la semaine prochaine.

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2: Bonjour et bienvenue à l'école de la prière, une émission qui vise à vous introduire à l'art de la prière. Aujourd'hui, j'ai le grand plaisir de recevoir Jean-Luc Mounz, qui est l'ancien responsable de CARIS, l'institution qui est en charge de la coordination, disons, du renouveau charismatique, qui est l'auteur du livre Véronica O'Brien, Une vie dans le feu de la mission, aux éditions Emmanuel. Et il est également le président de la commission historique
3: du procès de béatification de Véronica.
2: De Véronica O'Brien. Bonjour Jean-Luc Mounz.
3: Bonjour.
2: Alors aujourd'hui, nous n'allons pas parler directement de Véronica O'Brien, mais d'un traité spirituel qui lui était très cher, comme au cardinal Sunens également, et qui est le traité de l'abandon à la divine providence, qui a long,

0: ton a été attribué à un jésuite, le père Jean-Pierre de Caussade, un jésuite du XVIIIe siècle. Mais il y a une réévaluation qui tendrait à l'attribuer à une autre personne. Vous allez nous en parler. Alors, qu'est-ce que le traité de l'abandon à la divine providence, qui, je le dis, est donc édité soit in extenso dans une collection de spiritualité là, aux éditions, à des éditions jésuites, mais qui se trouve aussi réduit à l'essentiel pour le grand public aux éditions Fiat. Ça s'appelle « L'abandon à la providence divine », extrait de l'ouvrage du père Ramière avec la préface du cardinal Sunens.
1: Et si vous voulez, chers auditeurs, vous pouvez le trouver in extenso sur Internet sans avoir à acheter rien du tout.
0: D'accord.
1: Hein, si vous tapez traité de la d'abandon à la divine providence de Jean-Pierre de Caussade, le texte est publié.
0: D'accord.
1: Si vous êtes capable de lire sur l'écran, ça marche.
0: D'accord.
1: Mais donc, je vous ai déjà parlé dans des émissions précédentes de Véronica qui avait un désir d'abandon à la divine providence qui s'enracine aussi dans le Fiat de Marie. Donc, elle a fait un chapelet qui s'appelle Fiat. Elle
0: alors,
1: a fondé
0: le Fiat,
1: une association,
0: ça veut dire en latin qu'il me soit fait
1: selon ta parole. Une bonne traduction, ce serait ainsi soit-il, que ta volonté soit faite. Et donc,
0: c'est le grand oui, l'acquiescement au projet de Dieu.
1: Et ce traité de Jean-Pierre de Caussade sur l'abandon à la divine providence, c'est en fait un grand fiat. Un grand Seigneur, fais ta volonté en moi, je m'abandonne. Le mot abandonner, je m'abandonne à toi. Hein? On pourrait dire que c'est l'équivalent moderne de l'imitation de Jésus-Christ. Et que ce livre a formé et soutenu la vie spirituelle de Charles de Foucault, qu'il avait comme livre de chevet, ou bien de grands intellectuels comme Urs von Balthasar, ou bien, influencé par Véronica elle-même, le roi Baudouin. On voit qu'il y fait référence régulièrement dans ses notes personnelles. Hein. Ce livre a été publié après la mort du père jésuite, Jean-Pierre de Caussade, hein, qui a vécu entre 1675 et 1751. Hein, et il a été publié dans une version remaniée par Henri Ramière, un autre jésuite.
0: Ce qui est intéressant, juste, c'est que c'est vrai que c'est un siècle, le XVIIIe siècle, c'est un siècle où après la querelle du quiétisme, il n'y a quasiment plus de textes mystiques, on se méfie énormément de la mystique. Donc c'est vraiment un des rares traités spirituels de cette époque.
1: Qui est sur le fil du rasoir.
0: Ouais.
1: Parce que, si vous le lisez, on va en reparler, mais cet abandon peut vite devenir du quiétisme. Hein. Je m'abandonne et tu fais ce que tu veux et moi je ne fais rien. Alors ça, c'est pas, on est dans ce qui est condamné par l'Église.
0: Oui.
1: Mais c'est pas ça que... C'est très fin, en fait, ce que propose de Caussade ou l'auteur anonyme.
0: Oui, qui serait peut-être une femme laïque.
1: Peut-être une femme laïque qui est de l'entourage de Madame Guyon. Alors, j'aime beaucoup souligner ça parce que Véronica O'Brien, qui aimait beaucoup ce livre, était une femme laïque. Missionnaire laïque. Hein. Et je suis sûr que ça devait lui faire plaisir de penser qu'une femme laïque pouvait influencer, peut aider les gens à se rapprocher de Dieu, à s'abandonner à lui. Alors, dans ce livre, il y a beaucoup, beaucoup de perles. Si vous le lisez, en fait, je vous déconseille vivement de le lire d'une traite.
0: Ah oui, la première phrase, je me souviens, est extrêmement, extrêmement marquante. Dieu parle encore aujourd'hui comme il parlait à nos pères lorsqu'il n'y avait ni directeur ni méthode. La fidélité à l'ordre de Dieu faisait toute la spiritualité, mais elle n'était pas réduite en art qui renfermerait tant de préceptes, d'instructions et de maximes. Et oui, c'est une sorte de dépouillement, de simplicité, de retour à l'essentiel qui est magnifique.
1: Alors, il y a quelques perles qu'on peut ressortir pour donner envie peut-être à nos auditeurs de le lire. Hein. Moi, ce qui me frappe, c'est d'abord l'importance du moment présent. Le moment présent est le sacrement de la présence de Dieu. Hein. Il ne faut pas le chercher dans les grandes choses. Il est caché dans le quotidien, comme il l'était dans la vie de Joseph, de Marie et de Jésus, que les habitants de Nazareth ont trouvé des gens normaux, ils n'ont rien vu. Hein. Je vous cite, « Ô pain des anges, manne céleste, perle évangélique, sacrement du moment présent. Tu donnes Dieu sous des apparences aussi viles que la crèche, le foin et la paille. » Référence à la naissance à Bethléem. Hein. « Mais à qui le donnes-tu ? Dieu se révèle aux petits dans les plus petites choses. » Alors, vous voyez, ça c'est...
0: Oui, en fait, tous les événements de notre vie, dit Caussade, sont comme l'ombre du puissant par lequel le Saint-Esprit façonne en nous le Christ.
1: C'est vrai. Et alors vient la condition. qui est la foi. En fait, si je veux discerner l'action de Dieu dans ma vie, dans les événements heureux ou malheureux de mon quotidien, il faut que je mette les lunettes de la foi, parce que sinon je ne vois rien. Et Caussade qui dit ceci: si nous percions le voile et si nous étions vigilants et attentifs, Dieu se révélerait sans cesse à nous et nous jouirions de son action en tout ce qui nous arrive. À chaque chose, nous dirions: c'est le Seigneur. Et nous trouverions dans toutes les circonstances que nous recevons un don de Dieu. Donc, mais ça, c'est une question de regard de foi. En fait, ce que je viens de vous lire, c'est simplement une explicitation de la parole de Romains 8, 28, « Tout concourt au bien de ceux qui aiment Dieu », ou bien la parole de Sainte Thérèse, « Tout est grâce ». Tout est grâce, mais il faut le voir, hein, parfois il y a des grâces qui sont difficiles à avaler.
0: D'où l'appel à la vigilance, veillez, vous ne savez ni... Oui.
1: Et donc, aussi, un autre point que Caussade, ou je ne sais pas qui l'a écrit, souligne, hein, et qui est, je pense, fondamental, c'est que pour pouvoir voir l'action de Dieu en tout, y compris quand les choses ne sont pas tellement positives, hein, parce que parfois on a des événements terribles qui nous arrivent, alors ce n'est possible que si nous avons cette conviction que Dieu ne peut rien permettre qui ne va pas concourir à notre bien. Et donc, il peut transformer le mal en bien. Hein? Et donc, vous savez, là, on a une phrase que j'ai soulignée ici parce que je la trouve extraordinaire. Mais plus l'action de la créature est malveillante, plus celle de Dieu la rend avantageuse. Alors là, ça veut dire que vous pouvez avoir un ennemi est peut-être un grand mot, mais une personne qui vous veut du mal et qui essaye de vous faire du mal. Et là, Caussade nous dit, eh bien, plus cette personne veut vous faire du mal, plus Dieu va la rendre avantageuse. Tandis que l'instrument humain s'efforce de nuire, le divin tourneur, celui qui fait tourner le potier, hein, entre les mains de qui il est, donc cet ennemi, il est dans les mains de Dieu aussi, hein, eh bien, Dieu va se servir de sa malice pour même ôter à l'âme ce qui lui est préjudiciable. Donc, il va transformer le mal qu'on veut vous faire en bien.
0: Ça me rappelle une émission qu'on avait faite il y a longtemps avec Diadoc de Fautissé, non ? Sur l'ennemi qui est le médecin de notre âme. Non.
1: C'était avec Dorothée de Gaza qui dit ça aussi. Mais donc, en fait, si vous voulez... Merci de dire ça, parce que ça montre que au XVIIe siècle, on est toujours dans la lignée des pères de l'Église, des abbats, etc., hein, qui ont toujours dit ça. Et donc, la question, c'est est-ce que je vais m'abandonner à la volonté de Dieu ? Et là, je pense que c'était vraiment le cœur de ce que Véronica O'Brien voulait vivre. Hein. L'âme de foi qui sait le secret de Dieu demeure tout à fait en paix. Et tout ce qui se passe en elle, au lieu de l'effrayer, la rassure. Donc, quels que soient les événements auxquels vous faites face, vous savez que Dieu est là. Peut-être que ce n'est pas très visible, peut-être que c'est même assez difficile à avaler, mais il est là. Alors, Caussade continue avec cette phrase, « Intimement persuadée que c'est Dieu qui la conduit, elle prend tout pour grâce et elle vit dans l'oubli d'elle-même. » Tout est grâce. Vous voyez, c'est Sainte Thérèse, hein, ce sont les saints. Hein. Et donc, la conclusion de tout ça, c'est que, eh bien, si tout est grâce, si Dieu est tout-puissant dans ma vie, s'il peut tout piloter avec ma participation, hein, n'oubliez pas qu'on n'est pas dans le quiétisme, c'est pas Dieu, je te laisse tout faire et moi je ne fais rien. Non, je participe pleinement. D'ailleurs, mon abandon est actif. Mais je vais me accepter la situation et laisser Dieu agir. Alors l'art de l'abandon n'est que celui d'aimer, nous dit Caussade. L'amour divin accorde tout à qui ne lui refuse rien. Et comme il inspire tous les désirs d'une âme qui ne vit que de lui, il ne saurait refuser de les exaucer. L'amour peut-il ne pas vouloir ce qu'il veut ? Et donc... la clé, au fond, pour comprendre ça, c'est de regarder la Vierge Marie. Et c'est là qu'on comprend qu'une grande amoureuse de la Vierge Marie, comme Véronica, a pu être très attirée par cela. Parce que nous, comme chrétiens, souvent, on cherche Dieu dans l'extraordinaire. On aimerait bien le tabord perpétuel. Eh bien, avec lui, c'est pas du tout ça. C'est la vie commune. Et le père de Caussade le dit très bien. Tout le commun devient extraordinaire, et c'est pour ça qu'il ne paraît pas extraordinaire. Hein. La Vierge Marie a une vie très ordinaire, hein, et pourtant, elle a vécu la vie la plus extraordinaire du monde. Personne n'a rien vu.
0: Merci beaucoup, Jean-Luc Mounz, de nous avoir présenté cette édition de l'Abandon à la Providence divine, un traité spirituel du XVIIIe siècle qui a longtemps été attribué au père de Caussade et qui est édité aux éditions Fiat, mais dans différentes éditions. Vous le trouvez également en accès libre sur Internet. Merci, chers auditeurs, de votre attention. Je vous donne rendez-vous à la semaine prochaine. Et d'ici là, j'espère vous retrouver dans le mensuel Prier qui vous forme à la prière, qui vous informe sur le monde de la prière et qui vous propose avec Prier au quotidien un petit livret pour méditer l'Évangile chaque jour avec les plus grands saints. N'hésitez pas à découvrir le magazine sur la boutique de Prier sur Internet et à vous y abonner. À très bientôt. Au revoir.
2: Dans un instant, place à Bruno Fuma pour faire un point sur l'histoire.
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1: Aujourd'hui, nous sommes le 10 juillet. Paris est en fête en ce 30 juin 1589. En effet, deux mariages ont lieu dans la famille royale, l'occasion d'organiser une joute.
2: Un tournoi est organisé au palais des Tournelles durant 3 jours. Le roi Henri, contre l'avis de ses ministres et de son épouse, participe aux joutes. Il rate son assaut contre le comte de Montgomery et insiste pour faire un nouvel essai. Leurs lances volent en éclats. Mais Montgomery ne relève pas la sienne à temps. La pointe perce la visière du home du roi, entre dans son œil et atteint son cerveau. La reine pousse un hurlement. Les palefreniers se précipitent et saisissent Henri alors qu'il est en train de tomber.
1: Le roi est transporté à l'hôtel des Tournelles où, malgré les soins des chirurgiens, Henri demeure le 10 juillet 1589. Ses funérailles seront célébrées à Saint-Denis le 13 août. François II, âgé de 15 ans, lui succède.
3: 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Mesdames, Messieurs, Monsieur le Maréchal Pétain, président du Conseil des ministres, vous parle.
1: Quelques jours après l'armistice du 22 juin 1940, l'Assemblée nationale, qui réunit sous la Troisième République le Sénat et la Chambre des députés, tient une séance exceptionnelle dans le casino de Vichy le 10 juillet 1940. Elle vote les pleins pouvoirs au président du Conseil.
4: Conseil, l'Assemblée nationale m'a investi de pouvoirs étendus.
1: Le maréchal Pétain.
4: Le gouvernement va faire face à une des situations les plus difficiles que la France ait connue. Pour accomplir la tâche immense qui nous incombe, j'ai besoin de votre confiance. Vos représentants me l'ont donné en votre nom. Ils ont voulu, comme vous et comme moi-même, que l'impuissance de l'État cesse de paralyser la nation. Donnons-nous à la France. Elle a toujours porté son peuple à la grandeur.
1: Le but présenté aux parlementaires, c'est de mettre en place une nouvelle constitution. Il n'en sera rien. Une fois le vote acquis, la Chambre est dissoute et le maréchal Pétain s'arroge les pleins pouvoirs. C'est la fin de la Troisième République. Une information surprenante arrive d'Auckland, la capitale de la Nouvelle-Zélande, le 10 juillet 1985. Le bateau amiral de l'association Greenpeace, le Rainbow Warrior, a été victime d'une explosion.
5: Le Rainbow Warrior a coulé très vite. Un trou de plus de 2 mètres de diamètre a été découvert par les hommes grenouilles de la police néo-zélandaise. Le navire étendard de Greenpeace devait partir dans les jours à venir pour une campagne de protestation contre les essais nucléaires français à Mururoa. L'opération a été annulée.
1: Le bateau est coulé par les services secrets français. Cette opération entraînera une crise politique et diplomatique. Le sabotage du Rainbow Warrior aura fait un mort parmi son équipage.
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1: La culture à présent, avec la naissance le 10 juillet 1871 de Marcel Proust, dont l'œuvre principale est la suite romantique à la recherche du temps perdu. Il meurt le 18 novembre 1922. Autre naissance, un 10 juillet, celle de Clara Luciani en 1992. Son premier album Sainte Victoire est sorti en 2018.

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1: Bonjour, en ce 10 juillet, nous fêtons les Ulrich, prénom d'origine germanique qui veut dire « le puissant ». Saint Ulrich est un moine bénédictin du XIe siècle, ami de Saint Hugues, qui rédigea les constitutions de la réforme de Cluny. Né à Ratisbonne, en Allemagne, dans une famille noble, il fonda deux monastères, l'un en Suisse, près de Berne, et l'autre à Zelle, en Forêt-Noire, où il mourut. Son œuvre magistrale, le nouveau coutumier de Cluny, sera adoptée par tous les monastères de la réforme monastique. Nous fêtons aussi un autre religieux, le bienheureux Pacifique, un franciscain, qui jusqu'à l'âge de 50 ans fut un troubadour célèbre, qui avait été surnommé le prince des poètes par le roi Frédéric II. Converti par saint François, il reçut le nom de Pacifique, car, arraché à sa vie mondaine et tumultueuse, il trouva enfin la paix. C'est lui qui interpréta pour la première fois en 1225 à Assise le Cantique du Soleil, cantique que saint François venait de composer à saint Damien, alors qu'il était déjà aveugle et malade. Souvenez-vous, « Très haut, tout-puissant et bon Seigneur, à toi louange, gloire, honneur et toute bénédiction. Loué sois-tu, mon Seigneur, avec toutes les créatures, spécialement Messire Soleil pour qui tu donnes le jour, la lumière. » Il est beau, rayonnant d'une grande splendeur, et de toi, le Très-Haut, il nous offre le symbole. Oui, loué sois-tu, mon Seigneur.
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En ce temps-là, Jésus disait à ses apôtres, « Voici que moi je vous envoie comme des brebis au milieu des loups. Soyez donc prudents comme les serpents et candides comme les colombes. Méfiez-vous des hommes, ils vous livreront aux tribunaux et vous flagelleront dans leur synagogue. Vous serez conduits devant des gouverneurs et des rois à cause de moi. Il y aura là un témoignage pour eux et pour les païens. Quand on vous livrera, ne vous inquiétez pas de savoir ce que vous direz, ni comment vous le direz. Ce que vous aurez à dire vous sera donné à cette heure-là. Car ce n'est pas vous qui parlerez, c'est l'Esprit de votre Père qui parlera en vous. Le frère livrera son frère à la mort, et le père son enfant. Les enfants se dresseront contre leurs parents et les feront mettre à mort. Vous serez détestés de tous à cause de mon nom. Mais celui qui aura persévéré jusqu'à la fin, celui-là sera sauvé. Quand on vous persécutera dans une ville, fuyez dans une autre. Amen, je vous le dis. Vous n'aurez pas fini de passer dans toutes les villes d'Israël quand le Fils de l'homme viendra. »

Soyez donc prudents comme les serpents et candides comme les colombes. Soyons clairs, Jésus ne nous appelle ni à une ruse malsaine, ni à une naïveté illusoire. Il nous demande d'être prudents, non pas d'une fausse prudence qui paralyse, mais d'une prudence audacieuse, d'une sagesse qui entre dans la manière même dont Dieu agit. Cette sagesse est aussi une simplicité, celle de l'amour qui choisit le bien de l'autre et qui sait qu'il ne sera pas toujours accueilli. En cas de persécution, Jésus invite à fuir dans d'autres villes, comme il le fera lui-même. « Ma vie, nul ne la prend, c'est moi qui la donne. » Il ne s'agit ni d'esquiver, ni d'être suicidaire, mais de répandre la bonne nouvelle dans d'autres villes, qu'elles l'accueillent ou non. C'est pourquoi la prudence est aussi courageuse. Devant les persécutions annoncées, qu'elles soient civiles ou religieuses, sociales ou familiales. Cette prudence est fondée sur la confiance dans le fait que Dieu lui-même est à l'œuvre en ses témoins, c'est-à-dire en ses martyrs, qu'ils soient sanglants ou non sanglants, offrant librement leur vie. Le Christ est le témoin fidèle, qui témoigne en ses témoins et fait grandir en eux la persévérance. Prudence rime avec persévérance. Apprendre à durer dans la fidélité, à laisser le temps façonner et éprouver les témoins. Témoigner courageusement, par les actes et par la parole. Oui, mais que dire et comment le dire? Cela vous sera donné, et l'Esprit de votre Père parlera en vous, répond Jésus. La parole chrétienne, y compris et surtout dans l'adversité, est d'abord à recevoir de Dieu. Que veux-tu que je dise de ta part, Seigneur, à mes frères? Ou plutôt, que veux-tu dire par ton esprit à travers mes pauvres mots? En se révélant, comme nous le rapporte la Bible, Dieu a voulu parler homme, la langue et les mots des hommes. Il continue de le faire à travers nous. Il a voulu agir à travers ses envoyés, et il continue de le faire jusqu'à sa venue glorieuse, ainsi préparée et déjà en train de s'accomplir.

Que ton règne vienne. Que ta volonté soit faite sur la terre comme au ciel. Donne-nous aujourd'hui notre pain de ce jour. Pardonne-nous nos offenses, comme nous pardonnons aussi à ceux qui nous ont offensés. Et ne nous laisse pas entrer en tentation, mais délivre-nous du mal. Car c'est à toi qu'appartiennent le règne, la puissance et la gloire, pour les siècles des siècles. Amen.

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3: Une femme de lettres, une romancière distinguée par un prix Nobel de littérature, peut-être aussi une femme engagée dans une fraternité laïque dominicaine. Et bien c'est ce qui arriva justement à la norvégienne Sigrid Undset, une femme dont vous dressez le portrait. Catherine Masson, bonjour.
4: Bonjour.
3: Vous vous arrêtez sur cet écrivain du XXe siècle, Sigrid Undset, dans ce livre intitulé « Vivre l'évangile, chemin croisé de laïcs dominicains », c'est publié aux éditions du CERF. C'est un ouvrage collectif que vous avez co-dirigé avec Gilles Berut et Jean-René Berthélémy. Sigrid Undset, alors elle a reçu en 1928 le prix Nobel de littérature pour la publication d'une œuvre assez importante intitulée « Olaf Odonsson ». C'est peu commun.
4: Écrivain, il y en a d'autres. Prix Nobel de littérature, c'est la seule que je connaisse.
3: Alors, le monde des petites gens, la poursuite d'un bonheur inaccessible, le récit d'un monde ouvrier qui traverse des drames familiaux, ce sont des thèmes qui vont être traités dans les ouvrages de Sigrid Undset et qui vont parfois heurter l'atmosphère... on pourrait dire morale, de cette époque. Est-ce que c'est contre la bien-pensance qu'elle écrit ?
4: Disons un peu à contrario du milieu dans lequel elle vit. Elle est, en fait, elle a eu une éducation, après la mort de son père, dans une école, une éducation un peu austère, qu'elle a rejetée d'une certaine façon, et elle a choisi de quitter l'école, alors qu'elle aurait rêvé faire des études et entre autres être archéologue comme son père. Et la mort de son père va casser tout cela, et elle a deux sœurs et il faut faire vivre la famille, et comme de tout

0: toute façon, elle n'est pas bien à l'école. Elle décide de quitter l'école et elle prend un boulot d'employée de bureau. Et donc, elle commence sa vie comme ça. On est à Christiania, ça s'appelait comme ça. C'est Oslo, en fait, en Norvège. Et elle commence sa vie comme employée de bureau. Et il paraît qu'elle était très bonne employée de bureau. Mais comme elle a d'autres prétentions, la nuit, elle lit et elle écrit. Et donc, c'est le début de son histoire. Et elle a envie de publier. Elle a un peu de mal au début. Qu'est-ce que c'est que cet obscur employé de bureau qui veut publier un roman? Bon, donc elle a un peu de mal.
1: Elle n'est pas crédible.
0: Elle n'est pas crédible. Jusqu'à ce que quelqu'un d'un peu connu dise « Ah, mais si, c'est quand même pas mal ce que vous faites. Je vais vous aider à publier. » Et donc, elle publie un premier roman. Et c'est un succès. Elle va obtenir une pension. Elle va pouvoir voyager, etc. Et à partir de ce moment-là, elle peut abandonner son travail et elle peut se consacrer à l'écriture.
1: Et l'écriture, est-ce que pour elle, c'est une façon aussi, par le monde poétique, de s'extraire un petit peu d'un matérialisme ambiant? Est-ce qu'on sait ça ?
0: S'extraire, je ne sais pas. C'est-à-dire qu'en fait, elle observe. Le monde qu'elle décrit, c'est le monde dans lequel, le monde petit bourgeois de Christiania, dans lequel elle vit et qu'elle décrit, et dans lequel elle s'attache particulièrement à la situation des femmes. Bon. Et c'est vrai que on disait tout à l'heure qu'elle était un peu à contrario de son milieu, etc. Elle est féministe, mais elle n'est pas féministe. C'est-à-dire que, je le dis de façon un peu provocante peut-être, elle reconnaîtra par la suite que le féminisme de la fin du 19e siècle qu'elle avait récusé a eu du sens et a permis quand même de reconnaître dans la société la nécessité de l'émancipation des femmes. Et en même temps, son féminisme renvoie à la femme qui doit s'émanciper dans sa famille, dans son foyer, etc. Et ça, il faut reconnaître que dans certains milieux féministes et milieux de l'époque, c'est pas tout à fait le
1: dans l'air du temps.
0: Dans l'air du temps, on va dire. Voilà. Hein, et donc, elle met ça en œuvre. Hein, elle veut que la femme puisse s'épanouir dans la vie qui est la sienne, celle du foyer. Elle va elle-même se marier, construire un foyer, avoir un enfant handicapé, etc. Et être très marquée par ça. Puis finalement, plaquée par son mari. Donc, elle a elle-même une vie qui est pas hyper simple. Hein.
1: Alors, qu'est-ce qui fait que dans cette vie, justement, pas simple, dans cet idéal un peu féministe aussi, peut-être, cette émancipation, en tout cas, qu'elle va vivre, puisqu'elle va voyager, etc. Qu'est-ce qui fait qu'elle va rejoindre les fraternités laïques dominicaines?
0: Alors, un chemin qui passe par l'écriture, parce que, en fait, c'est effectivement une femme qui écrit, et elle va écrire une trilogie qui s'appelle « Christine Lavransdatter », hein, qui met en scène, cette fois-ci, non plus les femmes de son temps, mais une femme du XIVe siècle, et une femme avec sa vie de femme, etc., et en même temps, au sein de cela, la quête de l'absolu. Qui traverse Sigrid Undset. Et c'est à travers ce portrait de femme qu'elle-même, quelque part, redécouvre que cette quête et cette quête de Dieu l'habitent.
1: Autrement dit, Catherine Masson, ce sont ces personnages qui vont la transformer.
0: Ces personnages la transforment en même temps qu'elle décrit des personnages qui lui ressemblent. Et en même temps, ce que vivent ces personnages la transforme, on peut le dire d'une certaine façon. Et à partir de ce moment-là, elle redécouvre... Alors, on est en pays luthérien. Hein, et donc, elle redécouvre la foi chrétienne, mais elle va la redécouvrir à travers la foi catholique qui était celle du XIVe siècle, du personnage qui était le sien. Et c'est la foi catholique qu'elle redécouvre, et elle va faire un chemin, au grand scandale d'ailleurs de son environnement. Ça a été, comme elle était connue, et de plus en plus connue comme écrivain, c'est avant son prix Nobel, mais n'empêche, comme elle était très connue, son acceptation, son entrée dans l'Église catholique est devenue un événement national. Bon, mais elle va l'assumer. Alors, à la fois, difficilement, parce qu'elle reste discrète, et puis c'est sa vie privée, et en même temps, parce qu'elle estime que sa foi, il faut la partager. Et ça, pour elle, c'est important. Et donc, sa conversion se passe dans un cadre dominicain. Il y a des dominicains à Christiania. Et donc, elle accueille les trois enfants du premier couple, dont un fils handicapé. Elle-même, avec Anders, il s'appelait, c'était son prénom, elle a une fille handicapée. Et donc, elle se donne à fond dans ce qui lui est donné de vivre, et entre autres sa vie familiale, et c'est très important pour elle, et elle est libre de le vivre. Je reviens sur ça. Moi, je pense

0: que c'est dans ce sens-là, c'est pas la rectitude dans le sens de la rectitude ouais. morale, hein, mais c'est faire bien faire ce que j'ai à faire, quoi. Et je pense qu'on la retrouve très fort pour ça. Alors on la retrouvera après dans les combats politiques qu'elle va mener contre le nazisme quand elle va devoir quitter.
1: Oui, c'est une résistante aussi. C'est
0: oui,
1: important
0: elle
1: dans son parcours.
0: Va quitter la Norvège, elle va se retrouver à New York pendant la guerre. Tout ça est très important dans son parcours, effectivement.
1: Mmh. Et pourtant, on pourrait se dire, une fois qu'elle a eu le prix Nobel de littérature, finalement, qu'est-ce qui pourrait la combler de plus, parce que c'est quand même une sacrée reconnaissance de son travail. Elle a cherché autre chose de plus encore. Est-ce que vous diriez que c'est justement une soif d'absolu? Est-ce que c'est ça, chez elle, ce signe d'espérance, de dire que ne suffisent pas, quelque part, la notoriété contemporaine, en quelque sorte? Parce qu'elle est très récente, cette histoire aussi.
0: Oui, mais c'est vrai aussi que on la cite comme étant prix Nobel parce que c'est quelque chose d'un peu exceptionnel. Et en même temps, je ne suis pas sûre que ce soit ça qui la caractérise. Elle a reçu le prix Nobel, donc elle a été reconnue. Mais en fait, c'est sa vie, c'est ses engagements, c'est son écriture, c'est la foi qu'elle vit au sein de cela qui la caractérise. Et je pense que... Et c'est tant mieux qu'elle ait été reconnue. Hein. Bon, mais je pense qu'elle est plus à reconnaître et à considérer à travers ce qui a fait son chemin de femme de lettres et de femme engagée, et engagée dans sa vie concrète de femme. Le fait d'être prix Nobel et d'être reconnue ne lui a pas fait abandonner sa fille, par exemple. C'était très important pour elle.
1: Mais Catherine Masson, vous disiez à un moment donné, elle comprend que le fait d'être chrétienne... ça l'engage, et ça l'engage même publiquement. C'est-à-dire qu'elle ne oui. peut pas mettre ça sous le boisseau. De quelle manière ça va se traduire?
0: C'était très important pour elle. C'est-à-dire qu'en fait, elle considérait que quelque chose qui est difficile à entendre aujourd'hui dans nos contextes de laïcité, etc. Je ne sais pas si elle arriverait à le vivre. C'est-à-dire qu'elle s'engageait au nom de sa foi chrétienne et pour sa foi chrétienne.
1: Elle l'exprimait comme
0: telle. C'était très important de le dire et de l'exprimer. Et chrétienne et catholique en l'occurrence, puisqu'elle avait fait ce choix-là dans la Norvège protestante.
1: Et ça ne lui a pas été préjudiciable?
0: Pas pour le prix Nobel en tout cas, mais, mais elle s'est engagée aussi après et jusqu'au bout et jusqu'à la fin, parce qu'après la guerre, elle revient en Norvège, et pendant son temps d'exil à New York, etc., elle avait écrit une vie de Catherine de Sienne. On y revient, la boucle est bouclée, on est toujours sur Catherine là. On ne voulait pas lui publier, elle a eu beaucoup de mal à la publier, ça n'a été publié que de façon posthume. Donc comme quoi, quand on est prix Nobel, on n'arrive pas nécessairement à publier ce qu'on a envie de publier. Hein. Mais elle l'a publié. Et peut-être qu'à sa façon, elle était une femme comme Catherine de Sienne, hein, engagée dans le monde dans lequel elle vivait, pour la paix, pour librement,
1: sa famille,
0: ouais. pour sa famille, etc.
1: Et Sigrid Undset, dont on parlait à l'instant avec vous, Catherine Masson, merci beaucoup. C'est l'un des portraits que vous partagez dans ce livre qui s'appelle « Vivre l'Évangile, chemin croisé de laïcs dominicains », publié aux éditions du Cerf. Une belle façon de comprendre ce qu'est cet engagement sur les pas de Saint-Dominique. Merci beaucoup.
0: Merci.

0: Damien, alors qu'il était déjà aveugle et malade. Souvenez-vous, très haut, tout puissant et bon Seigneur, à toi louange, gloire, honneur et toute bénédiction. Loué sois-tu, mon Seigneur, avec toutes les créatures, spécialement Messire Soleil pour qui tu donnes le jour, la lumière. Il est beau, rayonnant d'une grande splendeur, et de toi, le Très-Haut, il nous offre le symbole. Oui, loué sois-tu, mon Seigneur.
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2: Alléluia, alléluia. Quand il viendra, lui, l'Esprit de vérité, il vous conduira dans la vérité tout entière et il vous fera souvenir de tout ce que je vous ai dit. Alléluia. Évangile de Jésus-Christ selon saint Matthieu. En ce temps-là, Jésus disait à ses apôtres, « Voici que moi je vous envoie comme des brebis au milieu des loups. Soyez donc prudents comme les serpents et candides comme les colombes. Méfiez-vous des hommes, ils vous livreront aux tribunaux et vous flagelleront dans leurs synagogues. Vous serez conduits devant des gouverneurs et des rois à cause de moi. Il y aura là un témoignage pour eux et pour les païens. Quand on vous livrera, ne vous inquiétez pas de savoir ce que vous direz, ni comment vous le direz. Ce que vous aurez à dire vous sera donné à cette heure-là. Car ce n'est pas vous qui parlerez, c'est l'Esprit de votre Père qui parlera en vous. Le frère livrera son frère à la mort, et le père son enfant. Les enfants se dresseront contre leurs parents et les feront mettre à mort. Vous serez détestés de tous à cause de mon nom, mais celui qui aura persévéré jusqu'à la fin, celui-là sera sauvé. Quand on vous persécutera dans une ville, fuyez dans une autre. Amen, je vous le dis, vous n'aurez pas fini de passer dans toutes les villes d'Israël quand le Fils de l'homme viendra. Acclamons la parole de Dieu.
3: Dieu, Créateur et Protecteur de toute l'humanité, nous te prions humblement pour tous les hommes sans distinction. Révèle aux nations de la terre ton dessein et ton salut. Plus particulièrement, nous te prions pour la préservation de l'Église catholique. Guide-la par l'Esprit Saint. Que tous ceux qui se réclament du nom de chrétien marchent dans la vérité, fidèles à la foi et à l'esprit d'unité, dans le souci de la paix et de la justice. Enfin, nous recommandons à ta bonté paternelle tous ceux qui souffrent, ceux dont l'esprit, le corps ou les biens sont dans la détresse, particulièrement ceux pour qui on nous a demandé de prier. Réconforte et soulage, selon leurs besoins respectifs, rends-les patients dans leurs souffrances et conduis à bonne fin toutes les afflictions. Nous te le demandons pour l'amour de Jésus-Christ. Amen.

0: Toute ma vie, la Cato a été aux côtés de ma famille. 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
3: Bonjour à tous, bon réveil. Merci de votre fidélité à RCF Notre-Dame. Nous sommes le vendredi 10 juillet. C'est parti pour une nouvelle matinale de l'été. On achève cette première semaine de notre grille estivale. On ralentit le rythme, on se détend des idées de lecture, des idées de sortie, de l'actualité religieuse et des invités qui font d'ailleurs l'actualité. Aujourd'hui, l'invité de la matinale sera Christophe Dicaes, historien vaticaniste, auteur de Pour l'Église, ce que le monde lui doit aux éditions Perrin. Nous reviendrons sur les sacres et nous nous projetons sur la visite du pape. Rendez-vous, eh bien prenez note, ça sera à 8h10. Mais dans l'immédiat, eh bien il est tout juste 7h sur RCF Notre-Dame. Les titres de l'actualité, Mathias Trou, l'actualité justement, eh bien, les Bleus qualifiés pour leur troisième demi-finale de suite en Coupe du Monde.
4: Victoire nette, sans suspense de l'équipe de France, 2-0 face au Maroc hier soir. Un bijou de Kylian Mbappé a ouvert le score avant qu'Ousmane Dembélé ne double la mise. Ce vendredi verra la vague de chaleur s'intensifier en France. 9 départements sont placés en vigilance rouge canicule, pas d'accalmie en vue avant le 14 juillet. Le Parti Socialiste choisit la primaire fermé entre sociaux-démocrates, un désaveu pour le premier secrétaire Olivier Faure. Et vous prenez la route en ce deuxième week-end des vacances scolaires et pont du 14 juillet, tout est rouge ou noir sur les cartes de Bison Futé.
3: Eh bien, rouge sur la route, rouge dans le ciel, heureusement que les bleus nous ont apporté un petit peu de fraîcheur. Allez, l'actualité se poursuit au plus proche de chez vous.
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7: Bonjour à toutes et bonjour à tous. Bienvenue sur RCF Vaucluse. Si vous nous rejoignez aujourd'hui, nous allons mettre le focus sur une chose un peu étrange entre références littéraires et histoire. Le titre de ce focus s'appelle Le Pont de Singe. Et ben, c'est Robert Lensch qui va nous expliquer ce que ça signifie. Bonjour Robert.
8: Bonjour Émilie.
7: Est-ce que vous allez parler de notre célèbre pont ?
8: Non, pas du tout, rassurez-vous. Je rappelle juste que le pont de singe, c'est un pont de corde et la plus ancienne forme de pont suspendu. On l'appelle ainsi parce qu'il faut être agile comme un singe pour emprunter un tel ouvrage rudimentaire. Enfin, savez-vous quand même que toute la civilisation inca reliait ses villes par les ponts de singe, vu la configuration du pays. Alors, par ce jeu de mots, je fais allusion à deux ouvrages planétaires issus de la plume d'un écrivain célèbre né à Avignon.
7: Alors, vous allez nous expliquer un petit peu ça, justement. Avignon traversé par de nombreux écrivains, c'est les références littéraires auxquelles je faisais allusion dans l'introduction.
8: Oui, bien sûr. Alors, nous ne sommes pas seulement la cité des papes ou la ville du festival. Depuis toujours, des écrivains viennent ici pour des raisons différentes. Alors, quelques exemples. Madame de Sévigné, qui rend visite à sa fille dont le mari, le comte de Grignan, est gouverneur de la ville. Mérimée, en pleine mission d'inspecteur des monuments historiques. Dumas, en bon romancier, qui admire le château des papes. Ou Stendhal, que son goût pour l'Italie mène au calme du musée Calvet. Bon, puis bien d'autres. Mais un écrivain célèbre s'en détache, car comme Henri Bosco ou le philosophe René Girard, il est né à Avignon et ses œuvres ont fait le tour du monde. Pierre Boulle.
7: Alors, moi, je connais l'école Boulle. Je ne sais pas si ça a un rapport. Vous allez nous en dire un petit peu plus sur cet homme célèbre, Robert.
8: Alors, Pierre Boulle est né le 20 février 1912 au 25 de la rue des Études, près de l'ancienne fac du temps des papes, quoi, si on peut dire. Sa maison est toujours visible, agrémentée d'une plaque commémorative qui rappelle l'origine natale de l'écrivain et apposée le 11 octobre 1997, peu de temps après sa mort.
7: Qu'est-ce qu'on sait de sa jeunesse à Avignon ?
8: Ah, mais les parents de Pierre Boulle sont Eugène, un avocat, un journaliste brillant, un peu excentrique, qui aime entre autres chasser avec son jeune fils, on y reviendra. Et Thérèse Seguin, la fille du fameux imprimeur Seguin, rue Boucry,
9: ah, oui.
8: Là où sera imprimé le non moins célèbre Mireille de Frédéric Mistral. Alors le jeune Pierre entre au lycée Mistral, justement, et il partage ses loisirs avec son ami Louis Marin, futur médecin, hein, tout le monde, les vieux avignonnais connaissaient bien le docteur Marin, ben moi-même je l'ai connu, hein, et qui était présent à l'apposition de la plaque commémorative de la maison, justement. C'est un moment d'ailleurs où il a évoqué leurs 400 coups de jeunesse.
9: Si je dis pas de bêtises, Robert, il me semble que Pierre Boulle a raconté ses souvenirs.
8: Oui, alors il les a racontés, mais très tard, presque à la fin de sa vie, dans un petit roman qui s'appelle « Lilon », du nom du cabanon familial à la Barthelasse, encastré dans un bosquet d'arbres géants, hein, c'est l'expression.
9: Mmh.
8: Alors la pêche, la chasse, les promenades en barque, un peu de braconnage, une vie heureuse de sauvageon qui le marque durablement et qui préfigure sa future vie d'aventurier. Alors Pierre Boulle, c'est un élève brillant, il réunit le concours d'entrée à Supélec, École supérieure d'électricité de Paris. Il devient ingénieur. Et à 24 ans, il part en Malaisie comme assistant de plantation. Alors son rêve devient réalité. Alors les conditions sont dures, on ne s'étendra pas là-dessus. Hein. Puis la guerre éclate. Après la défaite de juin 40, il s'engage dans le combat pour la France, libre. Il est fait prisonnier en Indochine, mais il s'évade et rejoint Londres.
9: Et c'est là que va commencer sa carrière d'écrivain.
8: Alors une carrière qui contrarie celle d'agent secret et de planteur, en effet. « Ce fut une révélation brutale », écrira-t-il. En 1954, alors il a déjà fait quelques romans, mais bon, pas qui ne le mettent pas en honneur, la gloire va le rattraper avec « Le pont de la rivière Kouaï ».
9: Ah, le fameux !
8: Le fameux ! Alors, prix Sainte-Beuve, 6 millions d'exemplaires, 22 traductions. Et la consécration 2 ans plus tard avec le célèbre film et un Oscar. Alors Émilie, la marche du colonel Boguet, son refrain sifflé feront le tour du monde. Et l'aventurier patriote se souvient entre autres dans ce roman de la solitude qu'il a connue lui-même dans les prisons asiatiques.
9: Et il va ensuite connaître un succès planétaire. Un autre succès,
8: 10 ans plus tard, La planète des singes. Alors c'est plus un conte philosophique qu'un roman de science-fiction. Le roman de science-fiction, c'est plutôt le cinéma hein, qui va le développer. Il y décrit la vision étrange d'un monde qui échappe à l'humain. C'est une parabole contemporaine qui nous fait découvrir un moraliste derrière l'aventurier nostalgique. Alors c'est en visitant un zoo, Émilie, que lui est venue l'idée. Parlant des gorilles, j'étais impressionné par leurs expressions quasi humaines. Cela m'amena à imaginer ce que donnerait une relation homme-singe. Alors d'autres œuvres vont suivre jusqu'à son décès en 1994, dans sa demeure parisienne, et qui révèlent son goût de l'absurde, de l'ambiguïté, mais avec de l'humour. Ainsi, Pierre Boulle aurait-il apprécié le clin d'œil qu'un street artiste a sculpté sur la façade de sa maison ?
9: Mais racontez-nous cette anecdote étrange.
8: Je l'ai vu par hasard, parce que de temps en temps, je passe devant sa maison. Et alors là, que vois-je ? Une tête de singe. Eh bien, cela m'a fait me pencher sur un street artiste, l'artiste Zorm. C'est un mélange de Zorro et de Zoho. Il sculpte des têtes de singes, colorées, souriantes, inspirées par les bonobos. Et il les fixe sur les façades des rues d'Avignon. Alors, bah, par exemple, vous en avez une au pied de la Tour Saint-Laurent. Vous en avez un autre un peu plus près de nous, à l'angle de la place Saint-Didier de la rue des Fourbisseurs. Et puis, bien sûr, un au-dessus de la plaque de la maison natale de Pierre Boulle. Et dans l'une de ses interviews, Zorm précise qu'il a exprimé ainsi notre part d'humanité à travers l'animal. Il rejoint Pierre Boulle, voyez. Ainsi sculpté sur la façade de la maison natale de Pierre Boulle, il est vrai que la tête de singe prend ainsi toute sa signification.
9: Quel bel hommage. Merci, Robert. Je suis fascinée par votre façon de relier la culture historique et la culture contemporaine. Vous nous parlez de temps en temps de street art ici,
10: oui,
9: à cette
10: beaucoup.
9: Antenne. Et, ça, et je trouve ça fabuleux parce que c'est, je trouve, un art qui est un peu laissé pour compte et qui est parfois un peu même dénigré. Alors que là, ce lien qui est fait avec une figure historique et culturelle, littéraire, et au-delà d'ailleurs, hein, puisqu'il est avec, avec son parcours d'ingénieur aussi, c'est quelqu'un qui a marqué l'histoire de notre pays. Merci beaucoup, Robert, pour tous ces liens que vous faites et pour nous enrichir. On repart encore ce matin un petit peu plus intelligent, un peu plus cultivé.
10: Malin comme un singe, Émilie.
9: Malin comme un singe. Merci, bonne journée, à bientôt.
10: À bientôt.
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0: Vous écoutez RCF Notre-Dame, il est 7h10, l'actu chrétienne. Dimanche dernier, en fin d'après-midi, Léon XIV est apparu sur la place de la Liberté de Castel Gandolfo. Le pape a salué les habitants qui s'étaient rassemblés pour l'accueillir.
1: Buonasera, buonasera Casa Gandolfo.
0: Jusqu'au 27 juillet, Léon XIV prend ses quartiers d'été dans ce bourg perché au-dessus du lac Albano. C'est là que les papes se reposent depuis le XVIIe siècle. Mais revenons justement avec vous, Pauline de Torsiac, sur ce que symbolise ce palais.
2: Oui, situé dans la région du Latium, à une trentaine de kilomètres au sud-est de Rome, le palais apostolique de Castel Gandolfo est le lieu de villégiature des papes depuis 1626. Si le pape François n'y a jamais résidé, Léon XIV renoue avec la tradition de cette résidence, symbole fort de l'histoire pontificale. Les précisions de Jean-Baptiste Noé, rédacteur en chef de la revue Conflit, auteur du livre « La culture du combat de l'Église catholique » chez VA Éditions.
3: Il symbolise plusieurs choses. D'abord, une certaine continuité historique, puisqu'il est possession du Saint-Siège depuis le XVIIe siècle. Il symbolise aussi le temps de l'été. C'est vrai que c'est l'endroit où les papes vont se reposer l'été, parce qu'à Rome, il fait extrêmement chaud, extrêmement humide. Et là, on est à l'extérieur, à la campagne. C'est en hauteur, c'est au bord d'un lac, donc il fait beaucoup plus frais, c'est beaucoup plus respirable. Et puis, il y a aussi des événements importants de la papauté qui s'y sont déroulés. C'est là que sont décédés Pie XII et Paul VI. C'est là qu'est venu Benoît XVI après sa renonciation en 2013. Donc, ce n'est pas qu'un lieu de vacances, c'est aussi un lieu qui a un rôle important dans l'histoire de l'Église.
2: Pendant la Deuxième Guerre mondiale, Pie XII installe des centaines de réfugiés à Castel Gandolfo, car il s'agit, en vertu des accords du Latran de 1929, d'une propriété extraterritoriale du Saint-Siège. Jean-Baptiste Noé.
3: On n'est pas en territoire italien, on est en territoire du Saint-Siège. Et donc, comme on est en territoire du Saint-Siège, l'armée italienne de l'époque et l'armée allemande n'avaient pas le droit de rentrer. Et donc, Pie XII en a profité pour faire rentrer un maximum de réfugiés, un maximum de personnes qui fuyaient les nazis. Et donc, cette notion d'extraterritorialité est extrêmement importante et a permis, notamment pendant ce dramatique conflit, de protéger un grand nombre de civils.
2: Et si ce lieu est chargé d'histoire, la venue du nouveau pape Léon XIV réjouit la population locale.
3: Ça fait travailler énormément de familles parce qu'il y a des jardiniers, il y a des personnes qui préparent la cuisine, qui font le ménage. Donc c'est toute une activité économique et donc il y a aussi une grande joie des habitants que le pape revienne parce que ça relance leur activité économique. Il y a aussi des touristes ou des pèlerins qui vont venir. Et puis ça permet aussi de montrer que le pape est à Rome, mais il est aussi en Italie, il est également dans le Latium. Donc ça permet de décentrer un petit peu la papauté et puis de renouer avec une tradition qui est vieille de plusieurs siècles.
2: Dimanche, à midi, Léon XIV récitera la prière de l'Angélus sur la place de la Liberté devant le palais apostolique de Castel Gandolfo.
0: Merci Pauline de Torsiac. 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Il est 7h13, il y a de bonnes, de mauvaises nouvelles, mais sur RCF Notre-Dame, on fait le pari tous les matins de la bonne info. Alexandra Saint-Pierre a gagné le titre de championne du monde de paratennis de table en 2022. Mais le 29 mars 2026, elle signale sur ses réseaux sociaux la difficulté de prendre les transports en commun rouennais avec un fauteuil roulant. Difficile de demander des ajustements au conducteur. Des fauteuils électriques sont refusés et les rampes amovibles tombent en panne. Elle nous raconte au micro de Mathias Troude.
4: La bonne info aujourd'hui avec une athlète, une championne du monde de para-tennis de table en 2022. Elle s'appelle Alexandra Saint-Martin. Il y a quelques semaines, elle a poussé un coup de gueule, comme elle dit sur les réseaux sociaux. Difficile de prendre les transports en commun de sa ville, Rouen avec un fauteuil roulant. Les conducteurs rechignent parfois à faire les ajustements, les fauteuils électriques sont refusés, les rampes amovibles tombent parfois en panne. Alexandra Saint-Pierre, bonjour.
5: Bonjour.
4: Votre coup de gueule a eu du retentissement. Est-ce que je l'ai bien résumé ?
5: Oui. Vous l'avez plutôt bien résumé. Et depuis, c'est vrai que je rencontre quand même un peu moins de problèmes dans les transports en commun. Et j'ai pu être aussi également en contact avec des personnes et de la métropole et du service Astuce pour pouvoir aussi faire remonter tous les dysfonctionnements que je pouvais rencontrer dans les transports en commun, mais aussi dans la métropole.
4: Concrètement, ces améliorations que vous avez pu voir depuis ce rendez-vous, vous avez eu un rendez-vous, c'est ça, quelle forme prennent-ils ?
5: J'ai eu un rendez-vous téléphonique avec des dirigeants du réseau Astuce, déjà, où on a pu, moi, j'ai pu faire part des difficultés qu'on pouvait rencontrer et les problématiques. Donc, ils m'ont exposé les difficultés que eux avaient sur le réseau Astuce et les difficultés aussi rencontrées par les chauffeurs du fait du réseau de bus qui était vieillissant. Et ils vont créer dans les prochaines semaines, là maintenant, parce que quand je les avais eus en avril, ils m'avaient dit que ça allait être fait courant de l'été, un panel d'observateurs pour pouvoir justement qu'on fasse remonter les informations pour avoir des pistes d'amélioration. Et ils m'avaient indiqué qu'ils allaient recevoir de nouveaux véhicules qui obtiendrait le guidage optique et qui permettrait au bus de pouvoir se coller naturellement au quai tout seul et pas par une manœuvre des chauffeurs.
4: Vous parliez justement de comportements assez hallucinants où des conducteurs refusaient de faire une simple marche arrière pour s'aligner sur votre quai. Ça arrivait souvent ?
5: Ça arrivait souvent et je pense que ça continuera d'arriver aussi. C'est malheureusement... que ça soit pour des chauffeurs de bus ou même dans la société actuelle, par moment, des personnes sont sensibles au handicap, d'autres non. Quand la personne est sensibilisée, on sera beaucoup moins impacté. S'il y a des personnes qui sont peu touchées par le handicap ou pas du tout sensibilisées, forcément, on aura toujours des conditions comme ça, mais que ça soit dans le cadre de prendre le transport en commun ou dans notre vie quotidienne. Je prends l'exemple, si on passe prioritaire à une caisse, des personnes, ça ne va pas les déranger, d'autres, oui. Malheureusement, tant que tout le monde ne sera pas un minimum sensibilisé, ça continuera.
4: Et je ne sais pas à quel point vous voyagez dans d'autres villes de France, mais j'imagine que ces problèmes, on peut les généraliser pour toutes les personnes à mobilité réduite, surtout dans les transports.
5: Oui, on peut les généraliser totalement. De par mon statut de sportif de haut niveau, j'ai tendance à voyager beaucoup, que ce soit au côté national ou international. Et forcément, ces problématiques-là, on les rencontre aussi partout. Je prends aussi l'exemple, par exemple, de Paris, où là, c'est beaucoup plus compliqué parce que le réseau est très, très vieillissant et très peu de stations sont accessibles. Mais on peut l'avoir aussi dans d'autres villes de France. Et j'ai eu des retours d'autres personnes qui habitaient sur d'autres métropoles françaises et qui rencontraient également les mêmes problématiques.
0: Alexandra, vous évoquiez la ville de Paris à juste titre, avec notamment son réseau souterrain qui n'est pas du tout accessible aux personnes à mobilité réduite. À Rouen, il y a un métrobus depuis quelques années. Il y a une loi accessibilité qui avait plus ou moins pris forme et qui semble pourtant, dans sa mise en œuvre, reportée aux calendes grecques depuis de nombreuses années.
5: Oui, effectivement, on se rend compte que c'est très, très vieillissant. Après, il faut faire d'énormes travaux. Et il y a un coût d'entretien, je pense aussi, qui est assez important. Moi, à Rouen, tout ce qui est la partie du métro, donc en souterrain, rive droite, si je peux l'éviter, je l'évite. Par contre, rive gauche, je le prends sans souci. Mais c'est vrai que quand on arrive à une station et qu'en fait, on sort du métro et on veut prendre l'ascenseur et que l'ascenseur ne fonctionne pas, c'est problématique et on doit se retrouver, admettons, on veut descendre à Palais de Justice, en fait, on peut se retrouver à Boulingrin parce que c'est la station sans ascenseur la plus proche après.
4: Merci Alexandra Saint-Pierre, et non Saint-Martin, pardon, comme je vous avais appelé, championne du monde de paratennis de table en 2022.
0: Et voilà donc pour la bonne info, rendez-vous qui vous accompagnera tout l'été sur notre Radio Chrétienne.
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0: Il est 7h19, nous sommes le vendredi 10 juillet, peut-être le début de vacances pour vous. Alors on ralentit le rythme, on souffle en bulle, on cherche des idées de lecture pour se détendre. Et nos libraires à l'air libre, ça tombe bien, sélectionner des titres. Aujourd'hui on file à la librairie solidaire Saperlotte, c'est à Caen, et notre guide s'appelle Frédéric Suard.
7: Je vous emmène à la rencontre de Charlie, libraire à la librairie solidaire Saperlotte à Caen, qui pratique des tarifs défiant toute concurrence pour permettre à toutes et tous d'accéder à la littérature. Charlie, qui est également auteur et qui a publié le roman L'homme au piano. Bonjour Charlie.
8: Bonjour Fred, bonjour tout le monde.
7: Alors, l'une des chevilles ouvrières de la librairie Saperlotte à Caen, c'est vous. En quelques mots, Saperlotte, c'est quoi ?
8: Alors, Saperlotte, comme tu l'as très bien dit, c'est une librairie solidaire qui défie donc toute concurrence, puisque nous, on part sur une économie circulaire. Donc, les personnes nous donnent donc livres, CD, DVD, etc. Et nous, après, on le revend à prix abordable pour tout le monde.
7: Voilà, ça peut être 2 euros, par exemple.
8: Exactement, ouais.
7: Alors, qu'est-ce qui vous a motivé à vous engager dans cette association ?
8: Alors moi, j'ai découvert Saperlotte par mail. On m'a envoyé un mail de service civique, les choses comme ça. Et en fait, ils cherchaient des bénévoles, tout simplement. Donc pas du tout en service civique, hein, c'était juste le site hébergeur. Et c'est vrai que je me suis dit, bah, moi, mon rêve, c'est d'être libraire. Mais c'est vrai que le secteur est très bouché professionnellement. Donc au niveau de l'alternance ou même au niveau des stages, c'est très compliqué. Et du coup, je me suis dit, bah, pourquoi pas. Et du coup, bah, depuis, je suis libraire là-bas depuis décembre.
7: Vous êtes venu nous proposer votre choix de lecture pour cet été. Alors, de quel ouvrage souhaitez-vous parler ?
8: Alors, je vais vous parler de l'une de mes dernières lectures, l'un de mes derniers coups de cœur, c'est « Sombre créature » de Pauline Cachan. Donc, pour vous en toucher deux mots, c'est si vous aimez Hunger Games et Divergente, et ben c'est un beau bébé des deux, avec de la magie et des trahisons et des sacrifices.
7: Voilà, donc c'est palpitant pour cette période estivale. Quel est, comme disent les anglo-saxons, le pitch de ce livre ?
8: Alors, le pitch, on va parler de Roselle. Donc, en fait, c'est dans un monde où il y a des personnes qui sont ancrées, donc elles ont des pouvoirs. C'est pas toute la population, mais Roselle fait partie de ça. Et donc, à sa 18e année, elle doit aller dans une école pour, justement, c'est une sorte de service militaire pour servir la patrie avec son pouvoir. Sauf qu'en fait, les deux premières règles, c'est de ne jamais s'allier à quelqu'un qui a le même pouvoir que soi. Et c'est de ne jamais révéler son pouvoir. Sauf que Roselle, le premier jour de l'école, elle viole ces deux règles.
7: Voilà, et ça, on n'en dira pas plus. On va laisser aux auditeurs et auditrices la découverte de cet ouvrage. À qui conseilleriez-vous ce livre ? Est-ce tout public ?
8: Je dirais pas forcément, parce qu'il y a quand même des bonnes scènes de violence. Donc je dirais quand même à un public assez adolescent, adulte.
7: On rappelle le titre de cet ouvrage, « Sombre créature » de Pauline Cachan, en auto-édition et à retrouver sur paulinecachan.fr. Saperlotte, la librairie dans laquelle vous trouvez ces trois adresses, à Caen, 95 bis rue d'Hérouville, centre commercial Hyper-U à Hérouville-Saint-Clair, près de Caen, et au centre commercial des Rives de l'Orne, à Caen. Merci Charlie.
8: Merci Fred.
0: Et voilà, Sombre créature de Pauline Cachan, coup de cœur de la librairie solidaire Saperlotte, quand on a appris également un peu plus sur cette librairie dans laquelle il faut vous rendre. Roman et ses bandes dessinées, tous les styles, toutes les lectures de l'été sur RCF, Notre-Dame et tout ça, on a envie de dire, bah, c'est beau la vie, les Oufris, Maracas.

0: Radio Free Maracas, c'est Beau la vie, le choix de Pierre-Henri Paget. Merci pour cette découverte, Pierre-Henri. C'est Beau la vie, c'est pour les balades de l'été. Nous filons au domaine des courmettes, dans les pas de la faune et la flore azurée. Notre guide, Stevlan Chesikostovic.
1: Bienvenue au domaine des courmettes. Est-ce que vous connaissez un petit peu l'endroit ?
2: C'est par cette question que Lila Brabant accueille les visiteurs et randonneurs qui se rendent au domaine des courmettes.
1: Ici, on est dans un domaine qui est privé, donc c'est un domaine de 600 hectares. Du coup, on a différentes actions sur tout le site, de sensibilisation, de suivi animalier ou de gestion aussi un petit peu de l'espace forestier.
2: Avec un soin apporté à l'accueil du visiteur.
1: Le plus important, tout court, c'est le côté relationnel et juste de créer un bon contact avec les gens. Donc, dès qu'ils arrivent, eh ben, on va les voir et on va juste leur souhaiter la bienvenue, leur donner des indications s'ils en ont besoin. Et donc là, c'est un petit peu le but du parcours avec aussi une parcelle de 120 mètres qu'on a fait pieds nus pour pouvoir sentir aussi le toucher, sentir le sol et sentir les différentes matières qui nous entourent.

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2: Mathias, vous êtes en tenue estivale, il fait chaud avec cette canicule.
3: 9 départements de l'ouest de la France passent en vigilance rouge. On attend jusqu'à 40 degrés dans la vallée de la Loire. Un temps orageux dans la moitié sud avec 37 à Lyon ou Bordeaux. Les littoraux nord et sud seront plus épargnés.
2: Et voilà, on va chercher un peu d'ombre, un peu de fraîcheur et on boit, on boit, on boit.
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2: 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Le point sur l'actualité, Mathias. 2018, 2022, 2026, une troisième demi-finale consécutive pour l'équipe de France en Coupe du Monde.
3: Oui, après la victoire tout en contrôle, 2-0 contre le Maroc hier soir, on pourrait s'y habituer, mais ça n'a rien de banal. Les Bleus ne sont que la troisième équipe à réaliser cette performance dans l'histoire de la compétition, et faut-il y voir un signe, les deux autres se sont qualifiés pour la finale à chaque fois. La canicule atteint son pic aujourd'hui et demain sur l'Hexagone. 9 départements de l'ouest de la France sont passés en vigilance rouge ce vendredi. Ce groupe s'élargit à 24 départements samedi, du Morbihan à la Seine-et-Marne. Et pendant ce temps, le front des incendies reste actif dans le sud du pays, comme dans la Drôme. 400 personnes ont dû être évacuées hier. Et comme en Espagne aussi, où 12 personnes ont trouvé la mort dans des feux de forêt en Andalousie. Ce bilan excède à lui seul tout celui de toute l'année 2025 en Espagne.
2: L'Iran prépare un complot pour tuer Donald Trump.
3: C'est en tout cas ce qu'indique un renseignement israélien partagé avec la Maison Blanche, selon le Wall Street Journal et CNN. Washington et le principal intéressé ne démentent pas. Les services américains avaient même déjà partiellement détecté le plan iranien. Ce partage d'informations intervient alors que la relation entre Donald Trump et Benjamin Netanyahou bat de l'aile. Israël qui disait publiquement hier être prêt à attaquer l'Iran une troisième fois si nécessaire. La tapisserie de Bayeux est arrivée au British Museum de Londres. Elle avait quitté le Calvados hier soir. Ce prêt inédit de la France au Royaume-Uni doit revivifier la relation culturelle entre les deux pays 10 ans après le Brexit, selon Emmanuel Macron. Et puis le maillot jaune retrouve son fidèle compagnon Tadej Pogacar. Le Slovène a écrasé la concurrence lors de la 6e étape du Tour de France et l'ascension du Tourmalet. Jonas Vingegaard accuse près de 3 minutes de retard.
2: Et on pense à ces cyclistes sous cette grosse chaleur. Retour de l'actualité dans une demi-heure. Et à 7h32, le professeur Louis Dauffray nous donne une petite leçon d'histoire.
5: Oui, les leçons à partir d'un mot que nous utilisons tout le temps. Tenez, si on fait référence à la crise agricole, par exemple, mais on peut aussi parler de la crise financière, etc. C'est ce mot crise que l'on a du mal à ausculter et dont la notion s'est largement dégradée, ce que déplore notre invité qui s'appelle Patrice Bollon et qui publie Crise, le mot, la chose, l'histoire aux éditions du Cerf. Patrice Bollon, journaliste et essayiste, qui a notamment travaillé pour Libération, Le Monde, L'Express, Paris Match et le magazine littéraire. Bonjour Patrice Bollon.
6: Bonjour.
5: D'où vient cette idée de s'intéresser à ce mot crise, à son étymologie, à son sens réel ?
6: Exactement ce que vous venez de dire, puisque le fait que le mot crise est devenu une sorte de slogan, dont on sait

0: plus de quoi il s'agit véritablement. Et donc, le livre que j'ai fait, c'est pour essayer de clarifier le sens du mot crise et lui donner son véritable contenu, puisqu'en réalité, aujourd'hui, il n'y en a pas trop et c'est devenu une sorte de rengaine.
1: Alors, l'histoire parle. Est-ce qu'on peut justement faire l'histoire de ce mot et peut-être parler de crisis ?
0: Bien sûr. Le mot crise est très ancien, puisqu'il vient des Grecs. Vous venez de dire le mot grec, crisis. Alors, ça a été au départ un vocable du droit. Crisis, c'était le procès et puis la sentence. Et c'est surtout la médecine. La médecine, en réalité, est l'usage du mot le plus important et qui a entraîné le plus de sens. Puisqu'en fait, par exemple, on peut dire qu'en économie, le sens du mot crise est très proche de celui qui était celui d'Hippocrate et de la médecine hippocratique.
1: Et qui signifie ?
0: Qui signifie ? Alors, c'est là où c'est intéressant d'aller dans les détails. C'est-à-dire qu'aujourd'hui, on emploie crise pour un phénomène comme ça, perturbant, qui arrive, un peu n'importe lequel. Or, pour Hippocrate et la médecine hippocratique, crise, c'était un travail, en fait. C'est-à-dire que crise, c'est une réaction du corps, et une réaction qui peut être positive comme négative, mais qui est, en fait, en général, positive. C'est-à-dire, même pour Hippocrate, une maladie qui ne connaît pas une grande crise n'est pas une maladie qui peut se conclure. Et ça, c'est très important, parce qu'effectivement, aujourd'hui, on a perdu cette notion d'un travail de la crise.
1: Qu'est-ce que l'on... C'est ça. Patrice Bellon, quand vous dites « travail de la crise », qu'est-ce que ça voudrait dire si on applique cette définition historique au temps présent ?
0: Exactement, c'est très important parce que ça veut dire que la crise est un moyen de résoudre un problème. C'est-à-dire qu'en fait, la crise n'est pas simplement un événement, c'est un processus. Et c'est très important, par exemple, je consacre les dernières pages, enfin la dernière partie de mon livre à la signification de la crise dans les sciences. Et ça, c'est très important parce que la crise dans les sciences est vitale, puisqu'elle prépare les grandes révolutions scientifiques. Et qu'est-ce qu'une grande révolution scientifique ? C'est le moment où les sciences se modifient de fond en comble. C'est par exemple la mécanique galiléenne est une grande crise, est le produit d'une grande crise dans les sciences qui a amené une conception nouvelle, c'est-à-dire un monde nouveau. C'est ça qu'il faut bien voir. Et c'est, je me suis beaucoup attaché à cette histoire de la signification de la crise dans les sciences, pour montrer que la crise est vitale. Toutes les grandes crises, en fait, sont des crises métaphysiques, c'est-à-dire des crises qui amènent à modifier notre regard du monde et même à modifier le monde lui-même. Et c'est pour ça que là, on est très très loin des idées d'histoire, c'est-à-dire que, par exemple, un changement de gouvernement, c'est une crise, mais ce n'est pas très important, en fait, à part une fois de temps en temps. Ce que je veux dire, c'est que... Les grandes crises sont les moments de grands réajustements. On le voit très bien aujourd'hui avec en géopolitique, puisque ce qui se passe, c'est qu'on entre dans un nouveau monde. Et la crise, c'est ce qui permet, si on sait bien s'en servir, bien évidemment, c'est ce qui permet d'accoucher d'un nouveau monde et d'y participer au mieux.
1: Merci. Donc, Patrice Bellon, merci pour cette définition du mot crise, du bon usage de ce mot qui est galvaudé, et dont on pourra retrouver toute la plénitude dans cet essai que vous avez écrit aux éditions du CERF, Le mot, la chose, l'histoire, qui renvoie donc à cette explication de texte du mot crise, en particulier sous l'angle scientifique. Merci Patrice Bellon, journaliste et essayiste. À bientôt.
2: Et merci à vous, Louis Dauphren. Alors, j'ai pris des notes, attention, parce que s'il y a une petite interrogation à l'issue de ces leçons d'histoire estivales, eh bien moi, je serai prêt, je prépare déjà la rentrée. Allez Louis, on vous retrouve à 8h10 pour l'invité de la matinale. Il sera encore question d'histoire, tiens, puisque l'invité sera Christophe Dicasse, historien vaticaniste, Il est auteur de « Pour l'Église, ce que le monde lui doit », c'est aux éditions Perrin. Et bien sûr, nous reviendrons avec lui sur les sacres et nous nous projetterons sur la visite du pape. Un grand moment en perspective. Et puis cette matinale, elle se poursuit avec des rendez-vous à venir un petit peu plus proches, puisque d'ici quelques minutes, vous retrouverez la prière du matin. Nous ferons aussi un bond dans le temps pour découvrir les 10 juillet à travers les âges, grâce à Bruno Fuma, blond dans le temps, dans la culture, dans l'histoire culturelle, l'actualité également. Et puis dans moins de 2 minutes, eh bien, nous allons changer le monde avec les initiatives de nos radios locales dans tout l'Hexagone. Restez à l'écoute.

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0: RCF Notre-Dame, 7h40, il est temps de changer le monde. Ça commence ici et aujourd'hui. Médiateur, infirmière, bénévole, il se présente en binôme au pas de votre porte pour vous parler santé. À Marseille, l'équipe Coresan sensibilise la population à la vaccination et au dépistage des cancers. Ce projet est porté par l'hôpital européen Marseille dans les 1er, 2e et 3e arrondissements des quartiers très populaires. Maud de Bourquenay a pu suivre deux membres de l'équipe lors d'un de leurs passages dans une résidence proche de la gare Saint-Charles.
1: Bonjour, c'est l'hôpital européen.
2: Amida, infirmière pour Coresan, tape à la porte de chaque appartement. Parfois, personne ne répond et parfois...
1: Bonjour, je m'appelle Amida, je suis infirmière pour l'hôpital européen. Mmh. Et on va voir tous les habitants du quartier pour parler santé, savoir si tout le monde est bien suivi. Donc, est-ce que vous avez un médecin traitant qui vous suit?
3: Moi, non. Ma soeur aussi. Et ma mère, j'en ai aucune idée.
1: Ok. Vous avez quel âge?
3: 18 ans.
1: Mmh. Ok. Et pour quelle raison vous n'avez pas de médecin traitant?
3: J'ai pas de maladie qui me suit, tout ça. Bonne santé.
1: Ok.
3: Très bien.
1: Et vous faites quoi pour garder la santé?
3: Même moi, je sais pas. Je vis la vie et je suis en bonne santé, tant mieux.
1: Ok.
3: Voilà.
1: Et à votre avis, c'est quoi l'avantage d'avoir un médecin? Un médecin traitant?
3: Bah, qui me suit et qui me connaît bien. J'en avais un avant, il a pris sa retraite.
1: D'accord.
2: Amida lui fournit une liste de médecins du quartier qui prennent de nouveaux patients. Elle lui parle ensuite du vaccin contre le papillomavirus qui peut entraîner le cancer du col de l'utérus pour les femmes, mais aussi le cancer de la gorge ou des parties génitales pour tout le monde.
1: Vous n'avez jamais entendu parler?
3: Jamais. Que ce soit à l'école, de partout, j'ai jamais entendu ça.
1: Peut-être que le médecin traitant vous en aurait parlé.
3: Je pense qu'il m'en aurait parlé, en plus.
2: Et à ses côtés en binôme, Anne Dutré-Kaiser, la coordinatrice de Coresan, qui sensibilise aussi les habitants, comme cette dame croisée devant l'ascenseur.
4: Là, c'est tous les vaccins qui sont obligatoires, tout cela. Et puis après, quand on a 6 ans, eh ben, il faut faire un rappel de diphtérie, tétanos, polio, coqueluche. Quand on a 11 ans ou 13 ans, aussi. Et après, on le fait tous les 20 ans. Vous regardez votre médecin traitant.
1: Oui. Vous pouvez aller soit chez votre médecin traitant, soit même à la pharmacie qui est juste en bas de chez vous. Ah, il vaccine directement et l'avantage, c'est que vous y allez. Du coup, il n'y a pas besoin de faire l'ordonnance, il vous vaccine directement.
2: Parfois, l'accueil est un peu moins souriant. Des habitants se plaignent de mauvaises expériences avec des médecins, par exemple. Mais le rejet reste très rare.
5: Même quand on essuie quelques refus, ça reste quand même très courtois.
4: On mesure aussi, puisqu'on a nos statistiques de qui on rencontre, etc. En gros, on a un taux de refus autour de 7%. Et puis nous, on vient faire de la prévention. Donc si les gens, de toute façon, ils nous opposent une fin de non-recevoir, ni pour leur vendre quelque chose, ni pour les sauver à tout prix. Donc, pas de souci.
2: Sur les flyers de Coresan, un slogan « Mieux vaut prévenir que guérir » écrit en français, en comorien ou en arabe.
1: Merci, très gentil.
0: Alors si le porte-à-porte représente 70% de l'activité de Coresan, l'équipe organise aussi des opérations spéciales dans des centres d'accueil, des centres commerciaux ou encore en extérieur pour atteindre les personnes éloignées de la santé. Allez, nous sommes le 10 juillet. Que s'est-il passé les 10 juillet à travers les âges? Eh bien, Bruno Fuma a la réponse.
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7: Aujourd'hui, nous sommes le 10 juillet. Paris est en fête en ce 30 juin 1589. En effet, deux mariages ont lieu dans la famille royale, l'occasion d'organiser une joute.
8: Un tournoi est organisé au palais des Tournelles durant 3 jours. Le roi Henri, contre l'avis de ses ministres et de son épouse, participe aux joutes. Il rate son assaut contre le comte de Montgomery et insiste pour faire un nouvel essai. Leurs lances volent en éclats. Mais Montgomery ne relève pas la sienne à temps. La pointe perce la visière du home du roi, entre dans son œil et atteint son cerveau. La reine pousse un hurlement. Les palefreniers se précipitent et saisissent Henri alors qu'il est en train de tomber.
7: Le roi est transporté à l'hôtel des Tournelles où, malgré les soins des chirurgiens, Henri demeure le 10 juillet 1589. Ses funérailles seront célébrées à Saint-Denis le 13 août. François II, âgé de 15 ans, lui succède.
9: 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Mesdames, Messieurs, Monsieur le Maréchal Pétain, président du Conseil des ministres, vous parle.
7: Quelques jours après l'armistice du 22 juin 1940, l'Assemblée nationale, qui réunit sous la Troisième République le Sénat et la Chambre des députés, tient une séance exceptionnelle dans le casino de Vichy le 10 juillet 1940. Elle vote les pleins pouvoirs au président du Conseil.
10: Conseil, l'Assemblée nationale m'a investi de pouvoirs étendus.
7: Le maréchal Pétain.
10: Le gouvernement doit faire face à une des situations les plus difficiles que la France ait connue. Pour accomplir la tâche immense qui nous incombe, j'ai besoin de votre confiance. Vos représentants me l'ont donnée en votre nom. Ils ont voulu, comme vous et comme moi-même, que l'impuissance de l'État cesse de paralyser la nation. Donnons-nous à la France. Elle a toujours porté son peuple à la grandeur.
7: Le but présenté aux parlementaires, c'est de mettre en place une nouvelle constitution. Il n'en sera rien. Une fois le vote acquis, la Chambre est dissoute et le maréchal Pétain s'arroge les pleins pouvoirs. C'est la fin de la Troisième République. Une information surprenante arrive d'Auckland, la capitale de la Nouvelle-Zélande, le 10 juillet 1985. Le bateau amiral de l'association Greenpeace, le Rainbow Warrior, a été victime d'une explosion.
11: Le Rainbow Warrior a coulé très vite. Un trou de plus de 2 mètres de diamètre a été découvert par les hommes grenouilles de la police néo-zélandaise. Le navire étendard de Greenpeace devait partir dans les jours à venir pour une campagne de protestation contre les essais nucléaires français à Mururoa. L'opération a été annulée.
7: Le bateau était coulé par les services secrets français. Cette opération entraînera une crise politique et diplomatique. Le sabotage du Rainbow Warrior aura fait un mort parmi son équipage.
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7: La culture à présent, avec la naissance le 10 juillet 1871 de Marcel Proust, dont l'œuvre principale est la suite romantique à la recherche du temps perdu. Il meurt le 18 novembre 1922. Autre naissance, un 10 juillet, celle de Clara Luciani en 1992. Son premier album Sainte Victoire est sorti en 2018.

0: Et voilà, la grenade. Bon anniversaire à Clara Luciani et à vous aussi si vous êtes né un 10 juillet. Merci à Bruno Fuma pour ces 10 juillet à travers l'histoire.
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0: À 7h47, en ce vendredi 10 juillet, à l'approche du week-end, peut-être des départs en vacances, on a un côté un peu rêveur, n'est-ce pas, Lou Chédid ?

0: rêvait hier.
1: Ça fait du bien de rêver. Louis Chédier, Rêveur Rêveur, extrait de son album de 2024, album éponyme Rêveur Rêveur.
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1: RCF Notre-Dame, vendredi 10 juillet, 7h50, la prière du matin vous est commentée aujourd'hui par le père Jean-Baptiste Arnaud.

En ce temps-là, Jésus disait à ses apôtres, « Voici que moi je vous envoie comme des brebis au milieu des loups. Soyez donc prudents comme les serpents et candides comme les colombes. Méfiez-vous des hommes, ils vous livreront aux tribunaux et vous flagelleront dans leur synagogue. Vous serez conduits devant des gouverneurs et des rois à cause de moi. Il y aura là un témoignage pour eux et pour les païens. Quand on vous livrera, ne vous inquiétez pas de savoir ce que vous direz, ni comment vous le direz. Ce que vous aurez à dire vous sera donné à cette heure-là. Car ce n'est pas vous qui parlerez, c'est l'Esprit de votre Père qui parlera en vous. Le frère livrera son frère à la mort, et le père son enfant. Les enfants se dresseront contre leurs parents et les feront mettre à mort. Vous serez détestés de tous à cause de mon nom. Mais celui qui aura persévéré jusqu'à la fin, celui-là sera sauvé. Quand on vous persécutera dans une ville, fuyez dans une autre. Amen, je vous le dis. Vous n'aurez pas fini de passer dans toutes les villes d'Israël quand le Fils de l'homme viendra. »

Soyez donc prudents comme les serpents et candides comme les colombes. Soyons clairs, Jésus ne nous appelle ni à une ruse malsaine, ni à une naïveté illusoire. Il nous demande d'être prudents, non pas d'une fausse prudence qui paralyse, mais d'une prudence audacieuse, d'une sagesse qui entre dans la manière même dont Dieu agit. Cette sagesse est aussi une simplicité, celle de l'amour qui choisit le bien de l'autre et qui sait qu'il ne sera pas toujours accueilli. En cas de persécution, Jésus invite à fuir dans d'autres villes, comme il le fera lui-même. « Ma vie, nul ne la prend, c'est moi qui la donne. » Il ne s'agit ni d'esquiver, ni d'être suicidaire, mais de répandre la bonne nouvelle dans d'autres villes, qu'elles l'accueillent ou non. C'est pourquoi la prudence est aussi courageuse. Devant les persécutions annoncées, qu'elles soient civiles ou religieuses, sociales ou familiales, cette prudence est fondée sur la confiance dans le fait que Dieu lui-même est à l'œuvre en ses témoins, c'est-à-dire en ses martyrs, qu'ils soient sanglants ou non sanglants, offrant librement leur vie. Le Christ est le témoin fidèle, qui témoigne en ses témoins et fait grandir en eux la persévérance. Prudence rime avec persévérance. Apprendre à durer dans la fidélité, à laisser le temps façonner et éprouver les témoins. Témoigner courageusement, par les actes et par la parole. Oui, mais que dire et comment le dire? Cela vous sera donné, et l'Esprit de votre Père parlera en vous, répond Jésus. La parole chrétienne, y compris et surtout dans l'adversité, est d'abord à recevoir de Dieu. Que veux-tu que je dise de ta part, Seigneur, à mes frères? Ou plutôt, que veux-tu dire par ton esprit à travers mes pauvres mots? En se révélant, comme nous le rapporte la Bible, Dieu a voulu parler homme, la langue et les mots des hommes. Il continue de le faire à travers nous. Il a voulu agir à travers ses envoyés, et il continue de le faire jusqu'à sa venue glorieuse, ainsi préparée et déjà en train de s'accomplir.

Que ton règne vienne. Que ta volonté soit faite sur la terre comme au ciel. Donne-nous aujourd'hui notre pain de ce jour. Pardonne-nous nos offenses, comme nous pardonnons aussi à ceux qui nous ont offensés. Et ne nous laisse pas entrer en tentation, mais délivre-nous du mal. Car c'est à toi qu'appartiennent le règne, la puissance et la gloire, pour les siècles des siècles. Amen.

0: ta prière du matin vous était commentée aujourd'hui par le père Jean-Baptiste Arnaud. Allez, nous sommes donc le vendredi 10 juillet. Alors, qui fêtons-nous le 10 juillet? Quel est le saint à l'honneur? Eh bien, le saint du jour, c'est avec vous, Isabelle Delaunay. Bonjour Isabelle.
1: Bonjour. En ce 10 juillet, nous fêtons les Ulrich, prénom d'origine germanique qui veut dire « le puissant ». Saint Ulrich est un moine bénédictin du XIe siècle, ami de Saint Hugues, qui rédigea les constitutions de la réforme de Cluny. Né à Ratisbonne, en Allemagne, dans une famille noble, il fonda deux monastères, l'un en Suisse, près de Berne, et l'autre à Zelle, en Forêt-Noire, où il mourut. Son œuvre magistrale, le Nouveau Coutumier de Cluny, sera adoptée par tous les monastères de la réforme monastique. Nous fêtons aussi un autre religieux, le bienheureux Pacifique, un franciscain, qui jusqu'à l'âge de 50 ans fut un troubadour célèbre, qui avait été surnommé le prince des poètes par le roi Frédéric II. Converti par saint François, il reçut le nom de Pacifique, car, arraché à sa vie mondaine et tumultueuse, il trouva enfin la paix. C'est lui qui interpréta pour la première fois en 1225 à Assise le Cantique du Soleil, cantique que saint François venait de composer à saint Damien, alors qu'il était déjà aveugle et malade. Souvenez-vous, « Très haut, tout-puissant et bon Seigneur, à toi louange, gloire, honneur et toute bénédiction. Loué sois-tu, mon Seigneur, avec toutes les créatures, spécialement Messire Soleil pour qui tu donnes le jour, la lumière. Il est beau, rayonnant d'une grande splendeur, et de toi, le Très-Haut, il nous offre le symbole. Oui, loué sois-tu, mon Seigneur. »
0: Merci Isabelle Delaunay, on en sait un peu plus grâce à vous sur le Saint du jour, vous qui êtes fidèle au poste tous les jours de la semaine pour ce petit point éphéméride. Bonne fête donc au Ulrich, au Pacifique, les Pacifiques j'en connais un petit peu moins, mais en tout cas bonne fête à eux s'ils nous écoutent. Allez, cette matinale, elle se poursuit 7h58 et dans moins de 2 minutes, nous retrouverons Mathias Rode pour faire un nouveau point complet sur l'actualité du jour.
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0: 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À la une, Mathias, cette vague de chaleur qui se renforce.
4: Pic de la canicule aujourd'hui et demain sur l'ouest du pays et l'Île-de-France. Le gouvernement déclenche son plan inédit hors sec, chaleurs extrêmes. Pas d'accalmie en vue avant le 14 juillet. Des bleus tout simplement trop forts pour le Maroc hier soir. Victoire nette, sans suspense de l'équipe de France, 2-0. Il y aura une troisième demi-finale de suite en Coupe du Monde. Ce sera le 14 juillet contre l'Espagne ou la Belgique qui s'affrontent ce soir. L'actualité, c'est aussi Olivier Faure, désavoué par ses militants. Le Parti Socialiste choisit la primaire fermée entre sociaux-démocrates. Et puis si vous prenez la route en ce pont du 14 juillet, il vaut mieux s'armer de patience. Tout est rouge ou noir sur les cartes de bison futé aujourd'hui et demain.
0: Oui, patience sur les routes, c'est chaud sur les routes, c'est chaud dans le ciel. Un peu de fraîcheur grâce au bleu, heureusement. Allez, l'actualité se poursuit désormais au plus proche de chez vous.
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6: Bonjour à toutes et bonjour à tous. Bienvenue sur RCF Vaucluse. Si vous nous rejoignez aujourd'hui, nous allons mettre le focus sur une chose un peu étrange entre références littéraires et histoire. Le titre de ce focus s'appelle Le Pont de Singe. Et ben, c'est Robert Lynch qui va nous expliquer ce que ça signifie. Bonjour Robert.
7: Bonjour Émilie.
6: Est-ce que vous allez parler de notre célèbre pont ? Non, non, non, pas du tout, rassurez-vous. Je rappelle juste que le pont de singe, c'est un pont de corde et la plus ancienne forme de pont suspendu. On l'appelle ainsi parce qu'il faut être agile comme un singe pour emprunter un tel ouvrage rudimentaire. Enfin, savez-vous quand même que toute la civilisation inca reliait ses villes par les ponts de singe, vu la configuration du pays. Alors, par ce jeu de mots, je fais allusion à deux ouvrages planétaires issus de la plume d'un écrivain célèbre né à Avignon.
7: Alors, vous allez nous expliquer un petit peu ça, justement. Avignon traversé par de nombreux écrivains, c'est les références littéraires auxquelles je faisais allusion dans l'introduction.
6: Oui, bien sûr. Alors, nous ne sommes pas seulement la cité des papes ou la ville du festival. Depuis toujours, des écrivains viennent ici pour des raisons différentes. Alors, quelques exemples. Madame de Sévigné, qui rend visite à sa fille dont le mari, le comte de Grignan, est gouverneur de la ville. Mérimée, en pleine mission d'inspecteur des monuments historiques. Dumas, en bon romancier, qui admire le château des papes. Ou Stendhal, que son goût pour l'Italie mène au calme du musée Calvet. Ou puis bien d'autres. Mais un écrivain célèbre s'en détache, car comme Henri Bosco ou le philosophe René Girard, il est né à Avignon et ses œuvres ont fait le tour du monde. Pierre Boulle.
7: Alors, moi, je connais l'école Boulle. Je ne sais pas si ça a un rapport. Vous allez nous en dire un petit peu plus sur cet homme célèbre, Robert.
6: Alors, Pierre Boulle est né le 20 février 1912 au 25 de la rue des Études, près de l'ancienne fac du temps des papes, quoi, si on peut dire. Sa maison est toujours visible, agrémentée d'une plaque commémorative qui rappelle l'origine natale de l'écrivain et apposée le 11 octobre 1997, peu de temps après sa mort.
7: Qu'est-ce qu'on sait de sa jeunesse à Avignon ?
6: Ah, ben les parents de Pierre Boulle sont Eugène, un avocat, un journaliste brillant, un peu excentrique, qui aime entre autres chasser avec son jeune fils, on y reviendra. Et Thérèse Seguin, la fille du fameux imprimeur Seguin, rue Boucry, là où sera imprimé le non moins célèbre Mireille de Frédéric Mistral. Alors le jeune Pierre entre au lycée Mistral, justement, et il partage ses loisirs avec son ami Louis Marin, futur médecin, hein, tout le monde, les vieux avignonnais connaissaient bien le docteur Marin, ben moi-même je l'ai connu, et qui était présent à la position de la plaque commémorative de la maison, justement. C'est un moment d'ailleurs où il a évoqué leurs 400 coups de jeunesse.
7: Si je ne dis pas de bêtises, Robert, il me semble que Pierre Boulle a raconté ses souvenirs.
6: Oui, alors il les a racontés, mais très tard, presque à la fin de sa vie, dans un petit roman qui s'appelle « Lilon », du nom du cabanon familial à la Barthelasse, encastré dans un bosquet d'arbres géants, hein, c'est l'expression. Alors la pêche, la chasse, les promenades en barque, un peu de braconnage, une vie heureuse de sauvageon qui le marque durablement et qui préfigure sa future vie d'aventurier. Alors Pierre Boulle, c'est un élève brillant. Il réunit le concours d'entrée à Supélec, l'école supérieure d'électricité de Paris. Il devient ingénieur et à 24 ans, il part en Malaisie comme assistant de plantation. Alors son rêve devient réalité. Alors les conditions sont dures, on ne s'étendra pas là-dessus. Puis la guerre éclate. Après la défaite de juin 40, il s'engage dans le combat pour la France, libre. Il est fait prisonnier en Indochine, mais il s'évade et rejoint Londres.
7: Et c'est là que va commencer sa carrière d'écrivain.
6: Alors une carrière qui contrarie celle d'agent secret et de planteur, en effet. Ce fut une révélation brutale, écrira-t-il. En 1954, alors il a déjà fait quelques romans, mais bon, pas qui ne le mettent pas en honneur, la gloire va le rattraper avec le pont de la rivière Kouai.
7: Ah, le fameux !
6: Le fameux ! Alors, prix Sainte-Beuve, 6 millions d'exemplaires, 22 traductions. Et la consécration 2 ans plus tard avec le célèbre film et un Oscar. Alors, Émilie, la marche du colonel Boguet, son refrain sifflé feront le tour du monde. Et l'aventurier patriote se souvient entre autres dans ce roman de la solitude qu'il a connue lui-même dans les prisons asiatiques.
7: Et il va ensuite connaître un succès planétaire, un autre succès
6: un
7: planétaire.
6: Un autre succès, 10 ans plus tard, La planète des singes. Alors c'est plus un conte philosophique qu'un roman de science-fiction. Le roman de science-fiction, c'est plutôt le cinéma va le développer. Il y décrit la vision étrange d'un monde qui échappe à l'humain. C'est une parabole contemporaine qui nous fait découvrir un moraliste derrière l'aventurier nostalgique.
8: Alors c'est en visitant un zoo, Émilie, que lui est venue l'idée. Parlant des gorilles, j'étais impressionnée par leurs expressions quasi humaines. Cela m'amena à imaginer ce que donnerait une relation homme-singe. Alors d'autres œuvres vont suivre jusqu'à son décès en 1994, dans sa demeure parisienne, et qui révèlent son goût de l'absurde, de l'ambiguïté, mais avec de l'humour. Ainsi, Pierre Boulle aurait-il apprécié le clin d'œil qu'un street artiste a sculpté sur la façade de sa maison ?
7: Mais racontez-nous cette anecdote étrange.
8: Je l'ai vu par hasard, parce que de temps en temps, je passe devant sa maison. Et alors là, que vois-je ? Une tête de singe. Eh bien, cela m'a fait me pencher sur un street artiste, l'artiste Zorm. C'est un mélange de Zorro et de Zoho. Il sculpte des têtes de singes, colorées, souriantes, inspirées par les bonobos. Et il les fixe sur les façades des rues d'Avignon. Alors, par exemple, vous en avez une au pied de la Tour Saint-Laurent. Vous en avez un autre un peu plus près de nous, à l'angle de la place Saint-Didier et de la rue des Fourbisseurs. Et puis, bien sûr, un au-dessus de la plaque de la maison natale de Pierre Boulle. Et dans l'une de ses interviews, Zorm précise qu'il a exprimé ainsi notre part d'humanité à travers l'animal. Il rejoint Pierre Boulle, voyez. Ainsi sculpté sur la façade de la maison natale de Pierre Boulle, il est vrai que la tête de singe prend ainsi toute sa signification.
7: Quel bel hommage, merci Robert, je suis fascinée par votre façon de relier la culture historique et la culture contemporaine. Vous nous parlez de temps en temps de street art ici,
8: oui,
7: à cette
8: beaucoup.
7: Antenne. Et, ça,
8: oui.
7: Et je trouve ça fabuleux parce que c'est, je trouve, un art qui est un peu laissé pour compte et qui est parfois un peu même dénigré, alors que là, ce lien qui est fait avec une figure historique et, oui. et culturelle, littéraire, et au-delà d'ailleurs, hein, puisqu'il est avec son parcours d'ingénieur aussi, c'est quelqu'un qui a marqué l'histoire de notre pays. Merci beaucoup Robert pour tous ces liens que vous faites et pour nous enrichir. On repart encore ce matin un petit peu plus intelligent, un peu plus cultivé.
8: Malin comme un singe, Émilie.
7: Malin comme un singe. Merci, bonne journée, à bientôt.
8: À bientôt.
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0: 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Dans 20 minutes, nous prendrons la direction de Rome pour le journal de Radio Vatican. Parmi les titres, la une, l'Alliance Atlantique relance la course à l'armement. Au terme du sommet d'Ankara, l'OTAN annonce 50 milliards de dollars de dépenses militaires supplémentaires et l'Allemagne en fera profiter les fabricants d'armes américains. Berlin annonce l'achat de missiles de croisière après un accord avec Donald Trump. Ce titre et bien d'autres seront développés à 8h30. Mais dans l'immédiat, Louis Dauphren, votre invité ce matin est Christophe Dicques, historien vaticaniste.
1: Il publie « Le christianisme, une religion d'historien » aux éditions Salvatore. On aura l'occasion d'en dire un mot. À l'image peut-être aussi de l'historien Marc Bloch qui nous appelle à ne pas céder à l'esprit de défaite. Vous savez, Marc Bloch, tué par les nazis, entré récemment au Panthéon. La déchirure et le nihilisme, ce sont deux mots sur lesquels je voudrais insister. Deux réalités que le pape Léon XIV pourrait éprouver en France et sur lesquelles il serait attendu. La déchirure dans l'Église après les sacres réitérés par la fraternité Saint-Pie X, très présente dans la sociologie du catholicisme français. Nihilisme avec la loi sur l'euthanasie qui exclut formellement l'anthropologie chrétienne de l'horizon social. « Nous entrons dans un monde où il sera plus facile de mourir », s'écrit Michel Houellebecq dans une tribune au Figaro, où l'écrivain pointe un retour à l'animalisation quand le faible s'écarte de la tribu pour mourir seul, ne pouvant plus rien attendre de ses congénères. Et c'est ça qu'on appelle un progrès. La loi n'est pas encore passée, et donc ne cédons pas à l'esprit de défaite, cher à Marc Bloch, non pas l'esprit de défaite, mais la lutte contre cet esprit. Bonjour Christophe Dicques.
2: Bonjour Louis.
1: Votre connaissance de l'Église, des rouages du Vatican, des réalités sociologiques aussi, nous amène à considérer ces deux sujets. Le premier peut-être va nous emmener sur celui de la visite du pape en France. Elle s'écrit encore avec quelques guillemets, si on peut dire. Dans la maison, il y a une pétition aujourd'hui pour qu'il ne vienne pas.
2: Oui, effectivement, c'est-à-dire que c'est une pétition qui vient de laïcs et exclusivement de laïcs et qui demande au pape de ne pas être, j'allais dire, la victime d'une récupération politique, celle d'Emmanuel Macron qui aura fait passer sa loi sur l'euthanasie. Et il ne vous aura pas échappé que la question de la visite du pape à une unité de soins palliatifs a été annulée, je pense, pour ne pas heurter le pouvoir. Et cette question pose véritablement un problème. Et donc cette pétition demande à ce que si la loi est votée, eh bien le pape ne vienne pas en France pour montrer son opposition et pour ne pas être, encore une fois, la victime d'une récupération politique.
1: Ça vous semble être un bon choix, en tout cas un geste qui se justifie ?
2: Personnellement, je l'ai signé, je ne suis pas le seul, François-Xavier Bellamy l'a signé, Michel de Gégère l'a signé, Charles-Henri Dandigné l'a signé, vous avez des journalistes, des hommes politiques, des écrivains, Nicolas De Villiers l'a signé, tout cela je pense, est effectivement bon, vous l'avez dit, la loi n'est pas encore votée, et j'allais dire, à situation exceptionnelle, il faudrait un message fort de la part de Rome pour qu'effectivement, encore une fois, le pape ne soit pas l'objet d'une récupération politique d'un président en bout de course qui est totalement décrédibilisé et qui veut passer en force d'une manière absolument inouïe sur une loi qui, comme vous le savez, divise tout le monde.
1: Puisque le christianisme est une religion d'historien, la chose s'est-elle déjà présentée dans l'histoire ?
2: Alors oui, elle s'est déjà présentée, mais il faut remonter au temps moderne, au temps médiévaux, donc les temps modernes, c'est 16e, 17e, 18e siècle, où la papauté, en fait, tout simplement, a pris la voie, mais même au 19e siècle, où la papauté, en fait, s'est inscrite à contre-temps en condamnant telle ou telle chose de manière très, très précise. Voilà, donc il ne s'agit pas de la faire de la politique, il ne s'agit pas de faire bonne impression, il s'agit de condamner ce qui doit être condamné, de manière très ferme, il me semble.
1: Mais sur un aspect qui aujourd'hui touche à l'anthropologie, c'est-à-dire au socle vraiment de la société.
2: Alors l'anthropologie, non, parce que vous savez aussi bien que moi que nous vivons dans une société avec plus que des racines chrétiennes, avec une vitalité chrétienne, mais toute la morale chrétienne, en fait, s'est effilochée au fur et à mesure de toutes ces lois, loi contre l'avortement, loi sur le mariage pour tous, et puis aujourd'hui loi sur l'euthanasie. Et on voit bien que sur le plan morale, on sort de cette société chrétienne, même, c'était un peu le thème de mon livre pour l'Église, ce que le monde lui doit, notre société garde, bien évidemment, plus qu'un ADN chrétien, plus que des racines chrétiennes, une véritable vitalité dans ce qu'elle est, parce que nous vivons, que vous le vouliez ou non, dans une société chrétienne.
1: Je citais Michel Houellebecq et sa tribune dans le Figaro,
2: oui.
1: Qui interpelle, parce que Michel Houellebecq a été qualifié de déprimiste, mais il précise que lui n'a jamais jamais souscrit à l'évolution actuelle de l'Occident vers une forme de suicide. Hein. Il qualifie la réalité actuelle de la civilisation occidentale de suicide, au sens strict du terme, si jamais la loi passe. Comment imaginer ce monde d'après ? En fait, ce monde, c'est-à-dire, est-ce que l'Église est en train d'ouvrir une nouvelle page de son histoire ou est-ce qu'elle est en train de sortir de l'histoire ?
2: En fait, c'est extrêmement difficile. Il faudrait au moins une heure de débat pour répondre à votre question. Je ne vois pas l'Église sortir de l'histoire. La preuve, c'est que vous avez aujourd'hui un élan spirituel. On attend 500 000 de personnes pour accueillir le pape à Paris, alors qu'il y a eu 250 000 personnes avec Benoît XVI. Donc vous avez un véritable élan, vous avez une génération qui n'a pas froid, une jeune génération qui n'a absolument pas froid aux yeux, qui n'hésite pas à affirmer sa foi sur les réseaux sociaux, etc. Donc je ne vois pas l'Église sortir. Il ne faut pas non plus avoir un regard trop franco-français. Il y a un essor du christianisme ailleurs, sur d'autres continents. Et tout cela, c'est à prendre en compte. Mais c'est vrai que l'Église de France, eh bien, doit réagir. Elle a bien réagi par la voix de nos évêques. Et il faut leur en savoir gré. Mais je crois qu'il faut aussi passer un cran au-dessus et demander effectivement à ce que le chef de l'Église catholique, eh bien, se prononce de manière extrêmement très claire. Il l'a fait. Il l'a fait en Espagne devant les députés. Pourquoi il ne le ferait pas à propos de la France en s'en prenant précisément aux autorités politiques sur cette question.
1: Léon XIV a-t-il un verbe ? Est-ce que vous avez déjà un petit peu analysé sa manière de s'exprimer, ou en tout cas le décryptage qu'on peut avoir du sens que l'on donne à ses paroles quand un responsable de l'Église parle ? Peut-être qu'il y a aussi une manière de lire entre les lignes. Est-ce qu'on peut évaluer son niveau de discours ?
2: Non, Léon XIV, c'est un Américain. Donc je pense qu'il va dire les choses. Vous voyez, il a un côté, si vous me permettez l'expression, cache. Et il va dire les choses, voilà. On le voit bien d'ailleurs dans la question de la fraternité Saint-Pilice. C'est aussi un juriste, et il a tranché comme un juriste, en fait. Et il a dit les choses, même s'il a envoyé, on pourra y revenir, le cardinal Fernandez sur cette question. Mais
1: Vous estimez que c'est un mauvais choix ?
2: Quoi donc ?
1: D'avoir envoyé le cardinal Fernandez.
2: Alors, sur la fraternité Saint-Pilice, il faut parler de ce sujet. Effectivement, je pense que c'est un mauvais choix, parce que le cardinal Fernandez, sur l'échiquier politique, est à gauche de l'Église. Il est l'auteur du texte Fiducia Supplicans sur la fameuse bénédiction ou non des homosexuels, qui a créé une forte ambiguïté et surtout l'opposition de centaines d'évêques de par le monde. Et je ne pense pas que ça soit le meilleur choix pour envoyer négocier avec le monde tradi, qui est assez arrogant, qui a une forme de supériorité morale affirmer d'envoyer en fait un idéologue contre des idéologues. Il aurait fallu un talent diplomatique beaucoup plus évolué, avec des cardinaux qui, comme le cardinal Sarah, dont on sait les liens qu'il a avec le monde traditionnaliste, pour régler et essayer de sortir de cette crise. Voilà. Mais le choix a été autre, et je pense que, encore une fois, le cardinal Fernandez n'était vraiment pas le meilleur choix dans cette affaire.
1: Estimez-vous, Christophe Dicques, que c'est un échec pour le pape Léon XIV, histoire ?
2: Je voudrais quand même rappeler que la devise du pape Léon XIV, c'est précisément une devise qui est liée à l'unité de l'Église. Nous sommes tous un, et qui est une reprise d'un des psaumes de saint Augustin. Et objectivement, c'est un échec, c'est une déchirure dans la robe sans couture de l'Église. Il ne faut absolument pas enlever la responsabilité de la fraternité Saint-Pilice. C'était évident. Il y a un effet de génération, c'est-à-dire que la fraternité Saint-Pilice, aujourd'hui, vous avez des prêtres et donc des évêques qui n'ont pas connu le temps de Monseigneur Lefebvre, où il y avait un lien entre Monseigneur Lefebvre et son entourage avec l'Église. Mais cet effet de génération... Et donc aujourd'hui, vous avez des prêtres et des évêques qui sont et qui ont vécu exclusivement, intellectuellement, sociologiquement, en dehors de tout le magistère de Vatican II jusqu'à nos jours. Du lien avec Rome. Et donc, ça pose problème. Mais cet effet de génération joue aussi pour Rome. C'est-à-dire qu'il y a une véritable incompréhension, je pense, du phénomène traditionnaliste de la part de Rome. Je pense qu'il y avait d'autres solutions qu'on aurait pu attendre, qu'on aurait pu envoyer encore une fois un négociateur plus à même de pouvoir résoudre la crise et de faire en sorte d'amener la fraternité Saint-Pédis à attendre. Voilà pourquoi 4 évêques, pourquoi pas 2 évêques ou pourquoi pas 3 évêques. Il y a déjà 2 évêques qui ont été sacrés en 88. Pourquoi on se décide comme ça de sacrer 4 évêques? Ça n'a pas vraiment de sens. Donc vous voyez, il y a ce double effet de génération, et du côté romain, en fait, il y a un décalage, je crois, entre l'appréhension du phénomène tradit et véritablement Rome. Je me demande si Rome comprend ce phénomène. Alors, Rome a toujours du mal dans l'histoire à comprendre les mouvements qui viennent du bas. C'est-à-dire que le mouvement tradit n'aurait pas d'importance s'il n'avait pas du succès. Or, il a du succès. Et donc, ça remet en cause tous les cardinaux et les monsignorés qui pensent que la tradition ne doit être une parenthèse dans l'histoire de l'Église. Vous avez des évêques, vous avez des cardinaux qui estiment qu'il faut refermer la parenthèse tradit. Et donc, c'est aussi pour ça que la Fraternité Saint-Pédis a sacré des évêques, c'est parce qu'elle sait que certaines communautés traditionnalistes ont une épée de Damoclès au-dessus de la tête. Et cela les a amenés à ce geste qui est un geste extrême en dehors du droit et qui est effectivement à condamner.
1: Christophe Dicasse, un dernier point sur justement cette religion d'historien. Aujourd'hui, il semblerait que l'histoire et la religion renoue quelque peu les liens, peut-être à travers aussi d'autres religions comme l'islam. Il y a eu le Coran des historiens, par exemple. On s'intéresse beaucoup aux origines historiques pour vérifier en quelque sorte ce qui relève de l'histoire et ce qui n'en relève pas. Alors, c'est aussi votre démarche ?
2: Oui, c'est-à-dire que mon livre, Le christianisme, une religion d'historien, est un livre qui veut montrer précisément les liens entre christianisme et histoire. Le christianisme, une religion d'historien, c'est un terme de Marc Bloch dans son livre Apologie pour l'histoire. Et donc je rends hommage à Marc Bloch, mais aussi je montre que le christianisme est intimement lié à l'histoire. Et c'est ce que dit Marc Bloch, toujours dans Apologie pour l'histoire. Pourquoi, dans notre civilisation occidentale, nous aimons l'histoire ? Eh bien, Marc Bloch dit, à la fois pour l'héritage antique, pour l'héritage romain et grec, mais aussi pour l'héritage chrétien. En somme, Marc Bloch ne serait jamais devenu historien s'il n'avait pas vécu dans une civilisation chrétienne. C'est pour cette raison qu'on peut s'étonner de voir Suzette Bloch, sa petite fille, refuser les autorités religieuses à l'entrée au panthéon de Marc Bloch. Parce que Marc Bloch voyait tout l'apport du christianisme, voyait le lien entre notre présent et le passé, ce qu'il appelait la solidarité des âges, c'est-à-dire que nous devons beaucoup aux gens du passé et nous devons leur rendre hommage, d'où la fête des morts. La fête des morts a été créée au Xe siècle, précisément pour rendre hommage aux gens du passé. Donc, christianisme, une religion d'historien, solidarité des âges, et l'histoire, c'est un discernement de l'intelligence. Et l'histoire est maîtresse de vie et de vérité. Elle doit nous permettre de comprendre le présent afin d'envisager l'avenir. Et il faut que les catholiques, les chrétiens, cultivent le sens de l'histoire et aiment leur histoire.
1: Merci d'avoir été notre invité ce matin. Christophe Dicasse, historien spécialiste de l'histoire de l'Église. À bientôt.
0: Et merci à vous, Louis Dauphresne, l'invité de la matinale, d'ores et déjà à retrouver en podcast sur le site rcf.fr.
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0: À 8h22, l'actu chrétienne, dimanche dernier, en fin d'après-midi, Léon XIV est apparu sur la place de la Liberté de Castel Gandolfo. Le pape a salué les habitants qui s'étaient rassemblés pour l'accueillir.
4: Buonasera, buonasera Castel Gandolfo.
0: Jusqu'au 27 juillet, Léon XIV prend ses quartiers d'été dans ce bourg perché au-dessus du lac Albano. C'est là que les papes se reposent depuis le XVIIe siècle. Mais revenons justement avec vous, Pauline de Torsiac, sur ce que symbolise ce palais.
5: Oui, situé dans la région du Latium, à une trentaine de kilomètres au sud-est de Rome, le palais apostolique de Castel Gandolfo est le lieu de villégiature des papes depuis 1626. Si le pape François n'y a jamais résidé, Léon XIV renoue avec la tradition de cette résidence, symbole fort de l'histoire pontificale. Les précisions de Jean-Baptiste Noé, rédacteur en chef de la revue Conflit, auteur du livre « La culture du combat de l'Église catholique » chez VA Éditions.
6: Il symbolise plusieurs choses. D'abord, une certaine continuité historique, puisqu'il est possession du Saint-Siège depuis le XVIIe siècle. Il symbolise aussi le temps de l'été. C'est vrai que c'est l'endroit où les papes vont se reposer l'été, parce qu'à Rome, il fait extrêmement chaud, extrêmement humide. Et là, on est à l'extérieur, à la campagne. C'est en hauteur, c'est au bord d'un lac, donc il fait beaucoup plus frais, c'est beaucoup plus respirable. Et puis, il y a aussi des événements importants de la papauté qui s'y sont déroulés. C'est là que sont décédés Pie XII et Paul VI. C'est là qu'est venu Benoît XVI après sa renonciation en 2013. Donc, ce n'est pas qu'un lieu de vacances, c'est aussi un lieu qui a un rôle important dans l'histoire de l'Église.
5: Pendant la Deuxième Guerre mondiale, Pie XII installe des centaines de réfugiés à Castel Gandolfo, car il s'agit, en vertu des accords du Latran de 1929, d'une propriété extraterritoriale du Saint-Siège. Jean-Baptiste Noé.
6: On n'est pas en territoire italien, on est en territoire du Saint-Siège. Et donc, comme on est en territoire du Saint-Siège, l'armée italienne de l'époque et l'armée allemande n'avaient pas le droit de rentrer. Et donc, Pie XII en a profité pour faire rentrer un maximum de réfugiés, un maximum de personnes qui fuyaient les nazis. Et donc, cette notion d'extraterritorialité est extrêmement importante et a permis, notamment pendant ce dramatique conflit, de protéger un grand nombre de civils.
5: Et si ce lieu est chargé d'histoire, la venue du nouveau pape Léon XIV réjouit la population locale.
6: Ça fait travailler énormément de familles parce qu'il y a des jardiniers, il y a des personnes qui préparent la cuisine, qui font le ménage. Donc c'est toute une activité économique et donc il y a aussi une grande joie des habitants que le pape revienne parce que ça relance leur activité économique. Il y a aussi des touristes ou des pèlerins qui vont venir. Et puis ça permet aussi de montrer que le pape est à Rome, mais il est aussi en Italie, il est également dans le Latium. Donc ça permet de décentrer un petit peu la papauté et puis de renouer avec une tradition qui est vieille de plusieurs siècles.
5: Dimanche, à midi, Léon XIV récitera la prière de l'Angélus sur la place de la Liberté devant le palais apostolique de Castel Gandolfo.
0: Merci Pauline de Torsiac. L'actu chrétienne tous les jours de l'année, même l'été, sur votre radio chrétienne RCF Notre-Dame. À 8h25, 8h26 même, tiens, on part en balade avec un extrait de votre rendez-vous radio-guidage de filon au domaine des courmettes dans les pas de la faune et la flore azurée. À notre guide, Stéphane Chézy-Gostovitch.
7: Bienvenue au domaine des courmettes. Est-ce que vous connaissez un petit peu l'endroit ?
8: C'est par cette question que Lila Brabant accueille les visiteurs et randonneurs qui se rendent au domaine des courmettes.
7: Ici, on est dans un domaine qui est privé, donc c'est un domaine de 600 hectares. Du coup, on a différentes actions sur tout le site, de sensibilisation, de suivi animalier ou de gestion aussi un petit peu de l'espace forestier.
8: Avec un soin apporté à l'accueil du visiteur.
7: Le plus important tout court, c'est le côté relationnel et juste de créer un bon contact avec les gens. Donc dès qu'ils arrivent, eh ben, on va les voir et on va juste leur souhaiter la bienvenue, leur donner des indications s'ils en ont besoin. Et donc là, c'est un petit peu le but du parcours avec aussi une parcelle de 120 mètres qu'on a fait pieds nus pour pouvoir sentir aussi le toucher, sentir le sol et sentir les différentes matières qui nous entourent.
8: Et après notre marche aux courmettes, qu'est-ce que l'on va garder ?
7: Pour moi, l'émerveillement et la reconnaissance, c'est trop bien. Et que juste ils aient pu se rendre compte à quel point la nature, c'est un havre de paix. Et qu'ils puissent avoir ce contact-là et la trouver belle et s'en émerveiller.
8: Comme Lila, toujours heureuse au contact de la nature, qui s'arrête dès qu'elle voit des fourmis ou des mésanges.
0: Voilà pour cet extrait de Radio Guidage, la balade de l'été que vous retrouverez en intégralité. Restez à l'écoute puisque ça sera à 10h sur RCF Notre-Dame à venir, le point sur l'actualité.
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2: 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Vous avez ouvert vos volets, vous avez vu le soleil briller. Et Mathias, à Paris, la canicule continue, il fait chaud.
3: Oui, les quelques nuages ce matin n'y changeront rien. Il fera 31 degrés à midi. On attend une maximale à 36 en fin d'après-midi et une nuit très chaude où l'on ne descendra pas sous les 30 avant minuit. Nous sommes encore en vigilance orange canicule, mais ça ne va pas durer. Demain, Paris et l'Île-de-France passeront en vigilance rouge. Le plan hors sec chaleurs extrêmes annoncé ce matin par le gouvernement sera donc appliqué pour la première fois. Des centres climatisés doivent ouvrir pour mettre à l'abri les personnes les plus vulnérables. La fin de cette vague de chaleur, ce sera pour le 14 juillet au plus tôt.
2: Eh bien, on est pressé. En attendant, on va se mettre au frais, on va chercher un peu d'ombre, on va bien sûr boire pour se réhydrater. Allez, on prend tout de suite la direction de Rome, le journal de la rédaction de Radio Vatican.

0: L'Alliance Atlantique relance la course à l'armement au terme du sommet d'Ankara. L'OTAN annonce 50 milliards de dollars de dépenses militaires supplémentaires et l'Allemagne en fera profiter les fabricants d'armes américains. Berlin annonce l'achat de missiles de croisière après un accord avec Donald Trump. La Turquie, qui vient d'accueillir le sommet de l'OTAN visé par un rapport de l'OCDE, l'Organisation de coopération et de développement économique, dénonce des manquements dans la lutte contre la corruption. 1 600 000 enfants ukrainiens exposés à l'enrôlement forcé dans les régions sous contrôle russe, un crime contre l'humanité en puissance montré du doigt par un rapport de l'OSCE. Nous irons à Kiev dans ce journal. Enfin, notre dossier ce matin sera consacré à l'intelligence artificielle et son utilisation à la lueur de l'évangile. Le réseau Rerum Novairum mène une réflexion sur une IA au service de l'humanité inspirée par la doctrine sociale de l'Église.
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0: Bonjour. Au terme du sommet de l'OTAN qui s'est tenu à Ankara cette semaine, les pays de l'Alliance Atlantique se sont engagés à dépenser plus de 50 milliards de dollars en armement, après avoir déjà augmenté de 139 milliards leur budget défense en 2025. Des sommes colossales qui finissent dans les caisses des fabricants d'armes, au rang desquels les États-Unis, dont le président lui-même pousse les alliés à la dépense militaire. Exemple concret de cette course à l'armement, l'annonce par l'Allemagne de l'achat de missiles américains Tomahawks. Le deal a été signé cette semaine à Ankara pendant le sommet de l'OTAN et annoncé par le chancelier allemand Friedrich Merz. Delphine Nerbollier.
2: L'Allemagne se trouvait depuis quelques mois devant un vrai dilemme. En 2024, l'ex-président américain Joe Biden avait promis aux Européens de stationner des missiles longue et moyenne portée Tomahawks en Allemagne pour répondre au stationnement par la Russie de missiles similaires dans l'enclave de Kaliningrad. Or, en début d'année, son successeur, Donald Trump, a annoncé ne plus assurer cet engagement. Face à ce coup de tonnerre, Berlin a tenté de trouver des alternatives, peu nombreuses à ce stade, pour remplacer au pied levé des missiles qui auraient dû être livrés dès cet été. La solution trouvée a donc été d'acheter ces fameux Tomahawks aux États-Unis à défaut de les obtenir gratuitement. Si cela devrait coûter cher aux contribuables allemands, cela permet de combler un vide stratégique le temps que d'autres solutions européennes soient disponibles. C'est en tout cas ce que rappelle le chancelier allemand Friedrich Merz. Les Européens travaillent en effet au développement d'un système similaire appelé ELSA. Il devrait être disponible d'ici 5 ans au minimum. Berlin, Delphine Arbolier pour Radio Vatican.
0: La Turquie est sous le feu des critiques de l'OCDE pour son inaction face à la corruption internationale. L'Organisation de coopération et de développement économique a identifié de graves manquements dans la mise en œuvre par Ankara de la Convention anticorruption de l'OCDE. Un constat révélé dans une évaluation rendue publique hier et qui appelle à une vigilance renforcée à l'égard d'Ankara. Anand Lauer.
3: C'est un avertissement sévère adressé à la Turquie. L'OCDE estime que le pays présente de graves insuffisances dans la prévention, l'enquête et la répression de la corruption internationale. Le groupe de travail de l'Organisation sur la corruption révèle plusieurs défaillances majeures. L'absence d'enquêtes et de poursuites efficaces malgré des allégations crédibles de corruption impliquant des agents publics étrangers, un manque de politique cohérente et structurée de lutte contre la corruption transnationale, mais aussi les faiblesses du cadre juridique. L'OCDE souligne que les entreprises en Turquie ne peuvent pas être

0: tenu suffisamment responsable dans certains cas de corruption, que la législation ne permet pas d'infliger des amendes aux personnes physiques impliquées dans des affaires de corruption d'agents publics étrangers, et enfin que les lanceurs d'alerte, tant dans le secteur public que privé, ne bénéficient pas d'une protection adéquate. En raison de ces manquements, l'OCDE avertit que la Turquie pourrait faire l'objet d'une vigilance accrue, un carton jaune qui est à l'exact opposé de ce dont le gouvernement turc a besoin en ce moment. La Turquie tente de restaurer la confiance des investisseurs étrangers après des années pendant lesquelles ces derniers ont fui la Turquie, échaudés par les incertitudes économiques et politiques. À Ankara, Nadloor pour Radio Vatican.
1: En Iran, Ali Khamenei a été inhumé tôt ce matin après plusieurs jours de funérailles marqués par la reprise des hostilités avec les États-Unis. La cérémonie a eu lieu sans la présence apparente de son fils et successeur, Mojtaba Khamenei, selon les images diffusées par la télévision d'État, qui ont montré le cercueil du guide de la révolution porté au sein du sanctuaire de l'imam Reza, le lieu le plus saint de l'islam chiite. En Iran, a noté que selon les médias officiels, entre 41 et 43 millions de personnes ont participé à ces funérailles. En Syrie, des membres d'une cellule affiliée à l'organisation État islamique ont été arrêtés après les deux attentats à la bombe survenus mardi à Damas pendant la visite du président français Emmanuel Macron. Annonce faite par le ministre syrien de l'Intérieur, l'explosion quasi simultanée de deux bombes artisanales à proximité de l'hôtel où le président français venait de passer la nuit avait fait un mort et 36 blessés. 1 600 000, c'est le nombre d'enfants ukrainiens vivant dans des régions contrôlées par les Russes, exposés à un système d'endoctrinement et de militarisation relevant du crime contre l'humanité. Un rapport de l'OSCE tire la sonnette d'alarme sur leur sort. Le document fait état de camps d'entraînement et d'incorporation sur le front. Les précisions de notre correspondante Emmanuel Chaz.
2: En Ukraine, le rapport publié jeudi par l'OSCE met en lumière la politique menée par la Russie à l'égard de la jeunesse ukrainienne en territoire occupé. Une stratégie bien connue des Ukrainiens de réécriture de l'histoire en passant par la refonte de l'enseignement et des manuels scolaires, un embrigadement dès le plus jeune âge dans des groupes paramilitaires et patriotiques et enfin l'effacement de l'identité ukrainienne des enfants. Le but de Moscou est clair, il s'agit de conditionner idéologiquement et militairement ces enfants contre leur propre pays. À l'âge de 18 ans, nombreux sont d'ailleurs ceux des jeunes à être poussés à rejoindre des brigades russes, prenant ainsi les armes contre l'Ukraine. Selon l'OSCE, cette politique russe est un système organisé qui constitue une violation du droit international, de la Convention relative aux droits de l'enfant et des conventions de Genève. À cela s'ajoute la déportation ou le déplacement forcé de plus de 20 600 enfants, selon les autorités ukrainiennes, qui a déjà pu en récupérer 2 300. Face à ces accusations et malgré les nombreux témoignages de victimes, Moscou rejette toute responsabilité et affirme agir dans l'intérêt des enfants. Emmanuel Chaz, Kiev RFI pour Radio Vatican.
1: Et toujours sur le front ukrainien, des attaques de drones ont visé plusieurs infrastructures pétrolières dans le sud de la Russie cette nuit, déclenchant un incendie dans une raffinerie de la région de Krasnodar. Les autorités russes affirment avoir détruit 376 drones au cours de la nuit. Des militaires sri-lankais sont arrivés en Haïti. Ils doivent rejoindre la force de répression des gangs, une entité internationale soutenue par les Nations Unies pour appuyer la police locale, dépassée dans sa lutte contre la prolifération des gangs armés. D'autres contingents sont attendus prochainement pour porter cette force internationale à 5500 unités. Cette force de répression des gangs, votée en septembre par l'ONU, remplace progressivement la mission multinationale d'appui à la sécurité menée par le Kenya. L'Afrique du Sud à l'honneur ce vendredi à Paris. Le président français reçoit son homologue sud-africain. Cyril Ramaphosa entame une visite officielle de 3 jours avec au programme l'affichage des bonnes santé et de la relation bilatérale, des échanges sur les enjeux internationaux et un sommet sur l'éducation au siège de l'UNESCO. Gabriel Porometo au Cap nous en dit plus.
3: Une visite destinée à consolider les relations étroites entre l'Afrique du Sud et la France, c'est en tout cas le message de l'Élysée. Aujourd'hui, le président sud-africain Cyril Ramaphosa rencontrera son homologue français Emmanuel Macron. Les deux chefs d'État doivent échanger sur les relations politiques et économiques entre leurs pays, mais aussi sur des questions de santé et de culture. La présidence française indique également que les discussions porteront sur la situation internationale et les grands enjeux mondiaux. Cyril Ramaphosa participera par ailleurs aujourd'hui à un sommet sur l'éducation organisé à l'UNESCO. Cette rencontre vise à répondre aux pressions croissantes qui pèsent sur les systèmes éducatifs à travers le monde, notamment en raison des contraintes budgétaires, du changement climatique, des crises politiques prolongées et de l'accélération des évolutions technologiques. Enfin, ce dimanche, le président sud-africain se rendra au mémorial sud-africain du Bois d'Elville à Longueval, dans le nord de la France. Il participera aux cérémonies marquant le 110e anniversaire de la bataille du Bois d'Elville, où des milliers de soldats sud-africains ont perdu la vie pendant la Première Guerre mondiale. Le cap Gabriel Porometo pour Radio Vatican.
1: En Colombie, des guérilleros ont mené une attaque au drone contre un aéroport du nord du pays, une région en proie à des conflits. 3 personnes ont été blessées. L'armée a attribué l'offensive à la guérilla de l'armée de libération nationale. Les rebelles de l'ELN et les dissidents de l'ex-guérilla des FARC se livrent à une lutte sans merci pour le contrôle des cultures illicites de la coca. 12 morts en Espagne dans un énorme incendie de forêt près d'Almeria en Andalousie, dans le sud du pays. Un bilan dramatique qui dépasse à lui seul celui de l'ensemble de 2025, pays en première ligne du réchauffement climatique. L'Espagne a connu ces dernières années des vagues de chaleur de plus en plus longues. Et puis le bilan du double séisme du 24 juin au Venezuela a été révisé à la hausse. Il s'élève désormais à 3889 morts. Mettre en place une gouvernance mondiale, pensée et organisée de l'intelligence artificielle afin de ne pas improviser l'avenir de l'humanité face à ces technologies. C'est le souhait formulé cette semaine par le secrétaire général des Nations Unies. Antonio Guterres s'exprimait lors du premier dialogue mondial sur la gouvernance de l'IA à Genève. Une préoccupation qui rejoint pour beaucoup celles exprimées par Léon XIV dans son encyclique Magnifica Humanitas, qui a fait réagir beaucoup d'ailleurs depuis sa publication le 25 mai. L'utilisation de l'IA à la lueur de l'Évangile, c'est une réflexion que mènent les catholiques déjà depuis quelques années. C'est le cas notamment du réseau Rerum, Novairum, oui, avec AI pour intelligence artificielle au milieu. Un réseau qui interpelle les entrepreneurs et les dirigeants pour façonner une technologie au service de l'humanité inspirée par la pensée sociale chrétienne. L'un de ses fondateurs, Étienne de Rocchini, auteur de Babel à Jérusalem, servir l'espérance dans un monde d'IA, a évidemment apprécié le texte du pape. Il revient tout d'abord sur les points qui l'ont frappé. On l'écoute.
4: La première chose, la question de l'IA, c'est en fait un combat anthropologique et spirituel. Ce n'est pas une question technologique, ce n'est même pas une question politique, ce n'est même pas une question éthique, c'est une question anthropologique et spirituelle. La deuxième chose, c'est que je crois que c'est la première fois, de manière aussi claire, que le texte rappelle que finalement nous sommes faits à l'image de Dieu qui travaille pour travailler et que c'est dans le travail que nous devenons, Benoît de Nursie, une personne humaine. Et donc il ne faut certainement pas sombrer dans des dispositifs paternalistes avec du revenu universel, mais au contraire il faut travailler à construire la maison commune en donnant du travail à tout le monde. Et c'est exactement ce que nous voulons faire depuis 10 ans, c'est de se dire il faut absolument se servir de ces outils-là pour travailler avec tout le monde, inclure des gens dans le nouveau travail. Et c'est ça que nous faisons avec Rerum Novarum, c'est embarquer des dirigeants du monde entier, depuis le coiffeur en Argentine jusqu'au patron d'un grand cabinet d'avocats à New York, avec cette métaphore biblique fantastique, passer de l'orgueil de la tour de Babel à la Jérusalem céleste, mais l'encyclique rajoute en passant par les ruines de Jérusalem de Néhémie. Cette métaphore pour moi est extrêmement puissante et elle peut rejoindre beaucoup de monde, beaucoup de monde.
5: En quoi votre foi vous guide dans ce combat pour humaniser l'IA et faire en sorte qu'elle serve sans asservir ?
4: Le Seigneur nous sauve et l'Évangile, toute la Bible et l'Évangile en particulier, c'est un message de libération. Donc servir sans asservir, c'est ce à quoi nous sommes appelés de la manière la plus profonde. Et donc ce puissant message de libération depuis la Bible jusqu'à l'Apocalypse, je pense que c'est le grand sujet. Et au fond, derrière l'intelligence artificielle, se cache finalement une attaque profonde contre la liberté, contre le libre arbitre, parce qu'on est dans cette tentation gnostique dans laquelle on est en train de dire que le monde est entièrement calculable. Voilà, c'est une espèce de gnose dans laquelle on croit que nous ne sommes que calculs et le monde va être sauvé par des calculs parfaits. Et donc il y a une résistance profondément évangélique à avoir pour servir sans asservir, pour renoncer à cette tentation de toute puissance qui démarre dans le livre de la Genèse et pour aller dans l'ambition du service.
5: Comment promouvoir cette vision de l'IA et sortir au contraire de la vision purement financière?
4: La première réponse, nous ne vivons pas que du pain. Bientôt ou un peu plus tard, nous allons nous lasser de ce monde de machines. Deuxième chose, il faut quand même réaliser en termes économiques que nous sommes dans une aventure qui est extrêmement entrepreneuriale, dans laquelle les empires se font et se défont extrêmement rapidement. Je crois qu'il y a beaucoup de gens qui vont vouloir faire des choses et d'une certaine manière, ce monde des algorithmes, il y a aussi beaucoup de choses qui sont en open source. Moi, je crois comme entrepreneur aux vertus de la concurrence et il va y avoir des gens qui vont faire des choses concurrentes. Nous n'allons pas immédiatement sombrer sous la dictature des empires, car ces empires sont des colosses aux pieds d'argile. Et le troisième point que je dirais, en fait, il faut que tout le monde se saisisse de ces outils là où il est. Et c'est possible, parce qu'en fait, ces outils sont très accessibles. Il n'y a pas besoin de notice, en fait. Il y a vraiment une puissance de facilitation qui est remarquable. Et d'ailleurs, au Sud, c'est vu comme vraiment une opportunité de sortir de la misère. Et donc moi, je milite pour la subsidiarité, le fait qu'il y ait beaucoup de gens qui s'emparent de ça, qui développent des petites boutiques au Bangladesh, qui changent leur métier, qui cultivent mieux, etc., grâce à ces outils de facilitation universelle, et que nous aidions, c'est ça l'objectif de Rerum Nomarum, à ce que les gens s'en emparent, et s'en emparent évidemment avec discernement, en cultivant leur véritable liberté et sans se faire piéger par un certain nombre de risques d'usage.
1: Interrogé par Xavier Sartre, Étienne de Rocchini, membre fondateur du réseau Rerum Novairum, était ce matin l'invité de Radio Vatican.
6: Et voilà pour le journal de Radio Vatican. Prochain point sur l'actualité internationale en direct de Rome, ça sera à 13h. Allez, RCF Notre-Dame, il est 8h45, nous sommes le vendredi 10 juillet, peut-être un air de début de vacances pour vous, ou de week-end prolongé, avec le pont du 14 juillet. On ralentit le rythme, on souffle, on bulle, on cherche des idées de lecture pour se détendre. Et nos libraires à l'air libre ont sélectionné des titres. Aujourd'hui, on file à la librairie solidaire Saperlotte, c'est à Caen, avec Frédéric Suard.
7: Je vous emmène à la rencontre de Charlie, libraire à la librairie solidaire Saperlotte à Caen, qui pratique des tarifs défiant toute concurrence pour permettre à toutes et tous d'accéder à la littérature. Charlie, qui est également auteur et qui a publié le roman « L'homme au piano ». Bonjour Charlie.
8: Bonjour Fred, bonjour tout le monde.
7: Alors l'une des chevilles ouvrières de la librairie Saperlotte à Caen, c'est vous. En quelques mots, Saperlotte, c'est quoi ?
8: Alors, Saperlotte, comme tu l'as très bien dit, c'est une librairie solidaire qui défie donc toute concurrence, puisque nous, on part sur une économie circulaire, donc les personnes nous donnent donc livres, CD, DVD, etc. Et nous, après, on le revend à prix abordable pour tout le monde.
7: Voilà, ça peut être 2 euros, par exemple.
8: Exactement, ouais.
7: Alors, qu'est-ce qui vous a motivé à vous engager dans cette association ?
8: Alors moi, j'ai découvert Saperlotte par mail. On m'a envoyé un mail de service civique, les choses comme ça. Et en fait, ils cherchaient des bénévoles, tout simplement. Donc pas du tout en service civique, hein, c'était juste le site hébergeur. Et c'est vrai que je me suis dit, moi, mon rêve, c'est d'être libraire. Mais c'est vrai que le secteur est très bouché professionnellement. Donc au niveau de l'alternance ou même au niveau des stages, c'est très compliqué. Et du coup, je me suis dit, pourquoi pas. Et du coup, depuis, je suis libraire là-bas depuis décembre.
7: Vous êtes venu nous proposer votre choix de lecture pour cet été. Alors, de quel ouvrage souhaitez-vous parler ?
8: Alors, je vais vous parler de l'une de mes dernières lectures, l'un de mes derniers coups de cœur, c'est Sombre créature de Pauline Cachan. Pour vous en toucher deux mots, c'est si vous aimez Hunger Games et Divergente, et c'est un beau bébé des deux, avec de la magie et des trahisons et des sacrifices.
7: Voilà, donc c'est palpitant pour cette période estivale. Quel est, comme disent les anglo-saxons, le pitch de ce livre ?
8: Alors le pitch, on va parler de Roselle, donc en fait c'est dans un monde où il y a des personnes qui sont ancrées, donc elles ont des pouvoirs, c'est pas toute la population, mais Roselle fait partie de ça, et donc à sa 18e année, elle doit aller dans une école pour justement, c'est une sorte de service militaire pour servir la patrie avec son pouvoir, sauf qu'en fait les deux premières règles c'est de ne jamais s'allier à quelqu'un qui a le même pouvoir que soi, et c'est de ne jamais révéler son pouvoir. Sauf que Roselle, le premier jour de l'école, elle viole ces deux règles.
7: Voilà, et ça, on n'en dira pas plus. On va laisser aux auditeurs et auditrices la découverte de cet ouvrage. À qui conseilleriez-vous ce livre ? Est-ce tout public ?
8: Je dirais pas forcément, parce qu'il y a quand même des bonnes scènes de violence. Donc je dirais quand même à un public assez adolescent, adulte.
7: On rappelle le titre de cet ouvrage, « Sombre créature » de Pauline Cachan, en auto-édition et à retrouver sur paulinecachan.fr. Saperlotte, la librairie dans laquelle vous trouvez ces trois adresses, à Caen, 95 bis rue d'Hérouville, centre commercial Hyper-U à Hérouville-Saint-Clair, près de Caen, et au centre commercial des Rives de l'Orne, à Caen. Merci Charlie.
8: Merci Fred.
6: Et voilà, donc « Sombre créature » de Pauline Cachan, auto-édition Pauline Cachan. Eh bien, c'était le coup de cœur de la librairie solidaire Saperlotte à Caen. On en a, du même coup, appris un petit peu plus sur cette librairie qu'il vous faut découvrir si vous êtes dans le secteur de Caen, dans le Calvados. Roman, essai, bande dessinée, eh bien, tous les styles, toutes les lectures de l'été, tous les conseils de nos libraires à l'air libre tous les jours de l'été, c'est bien sûr sur RCF Notre-Dame. À retrouver en podcast, rcf.fr. Cette matinale du vendredi 10 juillet, ben c'est la dernière ligne droite à venir. Dans quelques minutes, nous ferons un petit point éphéméride avec Isabelle Delaunay pour le Saint du jour. Et avant cela, arrive dans quelques instants votre prière du matin.
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0: Aujourd'hui, nous recevons le père Charles-Bernard Savoldelli, vicaire général. Écoutons sa méditation.
1: Avec cette belle vertu d'espérance, mettons-nous à l'école cette fois-ci de la petite sainte. L'espérance, elle est traduite, on pourrait dire, par la petite voix. Voici comment la petite Thérèse exprime la vertu d'espérance à travers cette petite voix de l'enfance spirituelle. En effet, le fondement de tout, c'est la miséricorde de Dieu. Thérèse ne compte pas sur ses mérites ni sur ses œuvres, mais espère tout de l'amour de Dieu parce qu'il est Père. Et même si nous faisons des œuvres de miséricorde, et nous devons en faire, ce n'est pas cela qui l'emportera, mais c'est d'abord la miséricorde. Nous connaissons cette belle citation de la petite sainte, « Même si j'avais commis tous les crimes possibles, je garderai toujours la même confiance, car je sais combien le cœur de Jésus est plein de miséricorde. » Thérèse, comme chacun de nous, ose espérer l'impossible à vue humaine, parce que son regard est tourné vers la tendresse et non vers ses faiblesses. Et souvent, nous sommes, nous, plus tournés vers nos faiblesses que vers la tendresse du Père. Cette petite voix d'enfance, c'est cette espérance accessible pour tous. Elle écrit que ce n'est pas la grandeur de nos œuvres qui compte, mais l'amour avec lequel on les fait, et surtout l'abandon confiant à Dieu. Je veux chercher le moyen d'aller au ciel par une petite voie bien droite, bien courte, et nous connaissons bien l'image de l'ascenseur. Ce sont les bras de Jésus qui la conduisent, qui la mènent, qui la font grandir. Elle espère le ciel non par l'héroïsme, mais par la confiance totale, comme un enfant dans les bras de son père. L'espérance, malgré la nuit de la foi, elle aussi a connu ses ténèbres en étant contemporaine de tout l'athéisme montant de son époque. Elle est allée même jusqu'à dire à un moment « Je ne crois plus à la vie éternelle, mais je fais un acte de foi et d'espérance. » Et nous voyons par la pluie de grâce qui s'est répandue après sa mort, que malgré son épreuve, sa nuit, la charité du cœur de Dieu a débordé par cette pluie de roses qui est passée par l'intercession de la petite sainte. Cette espérance, en effet, est missionnaire. Thérèse, qui n'est jamais sortie de son Carmel, a montré par là, par cette espérance qui ne déçoit pas, a manifesté, comme elle l'avait pressenti, qu'elle passerait son ciel à faire du bien sur la terre, que cette parole qu'elle a dite en espérance s'est traduite. Et nous pouvons vivre la même chose. C'est extraordinaire. L'espérance, c'est la confiance absolue. Je me suis toujours attendu à tout de la bonté de Dieu, dira-t-elle. Alors oui, soyons dans cette espérance.

0: Et nous sommes donc le vendredi 10 juillet. Qui fêtons-nous le 10 juillet? Quel est le saint à l'honneur? Le saint du jour, c'est avec vous Isabelle Delaunay. Bonjour Isabelle.
1: Bonjour, en ce 10 juillet, nous fêtons les Ulric, prénom d'origine germanique qui veut dire « le puissant ». Saint Ulric est un moine bénédictin du XIe siècle, ami de Saint Hugues, qui rédigea les constitutions de la réforme de Cluny. Né à Ratisbonne, en Allemagne, dans une famille noble, il fonda deux monastères, l'un en Suisse, près de Berne, et l'autre à Zell, en Forêt-Noire, où il mourut. Son œuvre magistrale, le nouveau coutumier de Cluny, sera adoptée par tous les monastères de la réforme monastique. Nous fêtons aussi un autre religieux, le bienheureux Pacifique, un franciscain, qui jusqu'à l'âge de 50 ans fut un troubadour célèbre, qui avait été surnommé le prince des poètes par le roi Frédéric II. Converti par saint François, il reçut le nom de Pacifique, car, arraché à sa vie mondaine et tumultueuse, il trouva enfin la paix. C'est lui qui interpréta pour la première fois en 1225 à Assise le Cantique du Soleil, cantique que saint François venait de composer à saint Damien, alors qu'il était déjà aveugle et malade. Souvenez-vous, « Très haut, tout-puissant et bon Seigneur, à toi louange, gloire, honneur et toute bénédiction. Loué sois-tu, mon Seigneur, avec toutes les créatures, spécialement Messire Soleil pour qui tu donnes le jour, la lumière. » Il est beau, rayonnant d'une grande splendeur, et de toi, le Très-Haut, il nous offre le symbole. Oui, loué sois-tu, mon Seigneur.
0: Merci Isabelle Delaunay, on en sait un peu plus sur le saint du jour, grâce à vous qui êtes fidèle au poste, et bien tous les jours de l'été pour ce petit point éphéméré. D'ailleurs, bonne fête donc au Ulric qui nous écoute ce matin, bonne fête au Pacifique, je les imagine un petit peu moins nombreux que les Ulric derrière leur poste de radio ce matin, mais peut-être qu'il y a des Pacifiques qui nous écoutent. Eh bien, bonne fête à vous. Voilà, c'est la fin de cette matinale de l'été, cette première semaine de matinale de l'été de notre grille estivale. Voilà, si vous l'avez pris en cours, si vous en avez manqué une partie, séance de rattrapage possible, bien sûr, dès maintenant, sur le site rcf.fr, vous retrouverez tous les temps forts grâce au podcast, et puis des articles seront réalisés par nos équipes web et digitales qui sont déjà en train de les écrire pour mettre en avant toutes les interviews, toutes les chroniques de cette matinale. Merci à Pierre-Henri Paget qui assure avec brio la réalisation de cette matinale. Moi, je vous retrouve dès lundi. Et oui, pas de week-end prolongé avec le 14 juillet. Nous serons bien sûr présents lundi, mardi et même jusqu'à vendredi pour cette matinale. Mais dans l'immédiat, il est bientôt 9h, visage avec Thierry Lyonnais.
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6: C'est véritablement un grand plaisir et un grand honneur de vous recevoir dans cette émission Visage, Barbara Hendricks. Vous êtes non seulement l'une des plus grandes cantatrices de votre génération, avec Karajan, Bernstein et tant d'autres grands chefs. Vous avez interprété les œuvres de Mozart, Gershwin, Puccini sur les plus grandes scènes internationales. Mais vous êtes également une femme engagée, militante. Depuis 1986, vous parcourez le monde et les camps de réfugiés comme ambassadrice de bonne volonté pour le HCR, le Haut Commissariat aux Réfugiés. Et on s'en souvient, vous n'aviez pas hésité à aller chanter au cœur de Sarajevo le 31 décembre 1993, quand cette ville était encore assiégée. Dans l'introduction de vos mémoires, « Ma voix », VOIE, publiée aux éditions Les Arènes, vous écrivez ceci. « Rien ne me destinait à la vie que j'ai eue. En même temps, tout m'a destiné à la vie que j'ai eue. » Comment est-ce que vous expliquez cet apparent paradoxe ?
7: Je voulais dire que c'était pas évident quand j'étais enfant, que d'abord que j'allais chanter, que j'allais avoir la musique comme métier, que j'allais voyager partout dans le monde en partageant la musique que j'aime. Mais quelque part, c'était pas évident, mais tout était là depuis le début, que j'étais passionnée. Pour la musique, que je crois que je suis sortie à ma naissance en chantant, peut-être. Et ma curiosité vers le monde m'a un peu préparée pour cette vie, ce d'apprendre que j'avais commencé déjà, j'étais enfant. Et aussi, ça m'a, je dis même la vie que j'ai eue. Comme fille de pasteur qui déménageait tout le temps, m'a préparée pour ce vie de voyage. Ça veut dire que rien n'était évident, mais tout était déjà, avait déjà commencé avant ma naissance.
6: Alors, vous n'aimez pas qu'on vous enferme dans cette image de la petite fille pauvre et noire. Pourtant, c'était une réalité. Vous êtes née en 1948 à Stephens, dans une petite bourgade de l'Arkansas. C'était un état encore très, très marqué par le racisme, on peut le dire.
7: Oui, non, mais ce que je n'aime pas, c'est que les gens utilisent ça comme un sorte de... dans un sens sentimental, je dis la pauvre petite fille noire, elle est fille d'abord, elle est noire, elle est pauvre. Je dis oui, c'était les faits, mais pour moi c'était aussi des atouts. Pas seulement, je ne voulais pas entrer dans ce qui est un peu accepté, qui voilà, c'est que c'était comme si j'avais une maladie. Non, mais pas du tout, c'était les faits de ma vie, la condition de ma vie, et que je crois qu'il avait une raison, que j'étais née dans ma famille, dans cet endroit, à cette époque.
6: Mais vous voulez dire que ça vous a forgé un caractère ? Ça vous a forgé le caractère que vous avez aujourd'hui ?
7: Je crois, c'est le fait que j'ai accepté ce que, depuis mon enfance, qui je suis. Et que je les défendre.
6: Mmh. Alors, moi, ce que j'ai découvert, c'est que vous aviez un côté rebelle, on peut le dire,
7: dans votre enfance. Oui, oui.
6: rebelle vis-à-vis du milieu ambiant, parce qu'on se remet dans le contexte des années 50, oui. Début des années 60. Donc, c'est toute la prise de conscience du peuple noir américain qui veut sortir de cette ségrégation. Puis, en même temps, vous étiez rebelle vis-à-vis de votre père et de l'éducation de votre père.
7: Oui, oui. Rebelle dans le sens que moi, j'ai un peu exigé... j'ai dit que mon père se défende ses visions et ses idées. Et je ne voulais pas accepter qu'il me dit quelque chose et que son autorité était dans le fait qu'il était adulte, plus grand que moi. Et c'est tout. Je dis, moi, je voulais qu'il fait appel à mon intelligence. Et souvent, il me traitait toujours comme un enfant qui n'était pas capable de comprendre. Et moi, j'avais demandé de comprendre. Et pour cette raison, je demandais toujours pourquoi. À une époque, il faut dire, où les enfants ne parlaient pas, si les adultes ne demandaient pas quelque chose. Et juste le fait de demander pourquoi était considéré d'être rebelle. Je dis, mais aujourd'hui, c'est un peu normal. Je crois que nous sommes allés un peu trop loin dans le fait que les enfants manquent un peu le respect de leurs parents.
6: Mais ce côté, vous est resté ? Vous êtes toujours à poser des questions, à toujours pourquoi ?
7: Oui, expliquez-moi pourquoi. Moi, je vais pas suivre. Juste suivre. J'ai besoin de savoir pourquoi.
6: Barbara Hendricks, on a l'impression que dans votre enfance, et y compris dans votre adolescence, les chorales ont quand même joué un grand rôle, même si vous n'aviez pas le désir de devenir une chanteuse.
7: j'avais le désir de chanter depuis toute petite. Mais je n'ai pas du tout pensé avant l'âge de 20 ans de chant comme un métier. Mais cette immense joie, j'aimais beaucoup j'aime toujours le sentiment de chanter, ce que je sens dans le corps avec la respiration, les sons qui vibrent. J'aimais ça et j'aime toujours comme quand j'étais enfant.
6: Ce plaisir ne passe pas. Ce plaisir est toujours là.
7: Le plaisir de chanter est toujours là, oui. Et pas seulement de chanter, je dis de partager la musique. Parce que je ne suis pas quelqu'un qui chante pour le plaisir sous la douche. Je crois que j'ai besoin aussi de partager. Mais je n'ai le besoin d'être... connu, d'être grand dans le métier, c'est pas ça que je cherchais. Bon, je peux pas dire que c'est quelque chose que je pouvais vivre sans, parce que comme c'est ma vie, je peux pas imaginer si j'aurais eu le même plaisir, mais je crois que oui, que si j'avais continué de chanter dans un chorale amateur, que j'aurais eu le même plaisir. Mmh.
6: Mais le fait de chanter dans les églises, y compris donc l'église de votre père, hein, qui était pasteur méthodiste, ça vous a fait prendre conscience de l'injustice, des questions liées aussi à la souffrance, à l'esclavage ?
7: Et certainement dans les Negro Spirituals, ce qui est la musique des esclaves, qui est je dois toujours dire un peu la différence entre les Negro Spirituals et le gospel. Le gospel, c'est une musique qui est venue dans les années 30, mais vraiment la musique des esclaves qui parlait de leur souffrance, envie de la liberté, que ça m'a beaucoup appris sur l'esclavage, sur notre histoire aux États-Unis et bien sûr, dans cette injustice, j'ai senti une indignation. Quoi.
6: Barbara Hendricks, aujourd'hui j'ai une grande cantatrice internationalement connue devant moi. J'aurais pu avoir, je ne sais pas si je vous aurais rencontré, une professeure de mathématiques ou une femme ingénieure, puisque
7: oui.
6: vous avez fait des études...
7: Un prix Nobel en chimie.
6: Ah oui, toujours voir très haut. Hein. Parce que vous avez fait des études de maths et de physique à l'université, au Lane College de Jackson, dans le Tennessee. Et qu'est-ce qui vous a fait vraiment, à un moment, quitter cette voie-là, cette voie des mathématiques, pour vous orienter vers le chant? Parce que c'est quand même pas deux domaines tout à fait similaires.
7: Oui, mais comme j'ai chanté tout le long de mes études... Quand j'étais à l'université, je chantais aussi dans la chorale, même que c'était une exception parce que je n'étais pas un étudiant de la musique, mais comme je chantais bien, ils m'ont accepté. Mais je n'avais pas le droit de leçons de chant comme les étudiants de la musique. Mais je pouvais prendre comme une classe, je dis, supplémentaire. Quand j'étais dans la troisième année d'université, j'ai pu prendre des leçons de chant juste pour m'amuser. Avec une copine, nous sommes inscrits dans un concours de chant qui était pour le Metropolitan Opera. Mais pour moi, vraiment, c'était pour m'amuser. L'idée qu'il allait m'accepter. Et j'ai gagné pour l'État de Nebraska, à cette époque, à l'Université de Nebraska. Et depuis ce moment-là, il avait des gens de Nebraska qui voulaient m'aider, me donner la possibilité d'étudier. Et j'ai reçu une bourse pour un camp de l'été à Aspen, Colorado.
6: Alors c'est là que sont intervenus monsieur et madame Richard Smith.
7: Oui, exactement.
6: Parce que vous dites que dans votre vie, vous avez rencontré souvent des anges, entre oui. guillemets, qui vous ont guidé, qui vous ont inspiré, qui vous ont protégé.
7: Oui, qui m'ont ouvert des portes, me poussé dans une certaine direction. Ce sont les gens qui ne sont pas restés avec moi tout le temps, comme avec mon professeur de chant après, Jenny Terrell, que j'ai rencontré. Mais les gens, il était avocat et il... Il m'a entendu chanter. Il a écrit au professeur de chant avec qui j'ai pris des leçons de chant pour me proposer la bourse pour aller étudier pendant l'été à Aspen, Colorado. Et il avait choisi un professeur de chant pour moi, Jenny Turrell.
6: Autre grande rencontre pour vous, une rencontre déterminante.
7: Exactement. Et voilà, je trouvais ça plus amusant que d'aller dans le North Dakota ou South Dakota, je ne me souviens plus, lequel, pour faire des études sur le Complex Ion Substitution. Je ne sais pas comment on dit ça en français, mais c'était le chimie organique. C'est mon professeur qui m'a dit, « Ah oui, vous avez envie de faire des recherches pendant l'été. » Et je lui ai dit, « Voilà, Aspen, Colorado, la musique, ça me semble beaucoup plus rigolo. » Et j'ai accepté, mais c'était ce rencontre avec Jenny Turrell, des vraies leçons de chant.
6: Ça devenait sérieux, là, à ce
7: moment-là. Oui, sérieux. Et quand même, je m'amusais, mais je suis passée 9 semaines en Turrell Music, parce qu'il avait aussi un grand festival de musique avec des grands artistes. Et j'ai entendu la musique depuis le premier jour de ma chambre, les autres jeunes qui étaient en train de travailler leurs instruments, les concerts, j'ai même chanté dans le deuxième symphonie de Mahler où Jenny Turrell avait chanté le mezzo-soprano, le solo de mezzo-soprano. Je chantais aussi dans le chœur de La Bohème où je suis tombée amoureuse de rôle de Mimi. Et bon, à la fin de cette vraiment, cette période de 9 semaines, là, je dis, voilà, je ne sais pas, je ne comprends pas pourquoi moi, j'ai reçu ce talent. Mais selon Jenny Turrell, elle m'a dit, vous avez vraiment un talent, et si vous avez envie de continuer le chant, je vous accepte comme étudiant à New York, à la Juilliard School, si vous avez envie de venir. »

0: Barbara Hendricks, il y a quelque chose qui m'intrigue quand même. Dans votre milieu familial, votre environnement, y compris le Tennessee, on est plus marqué par le blues, les negro spirituals, le jazz, pas par la musique classique, encore moins par l'art lyrique. Qu'est-ce qui vous a fait aimer, je dirais, tomber amoureux de l'art lyrique, vous qui
1: baignez
0: pas dans cette culture?
1: D'abord, il faut dire que ça correspondait à mon instrument. Moi, j'avais, surtout quand j'étais jeune, chanté le blues, ce que je fais maintenant. Moi, je n'avais pas de voix pour ça. Je n'ai jamais vraiment chanté gospel. J'avais envie de chanter comme Mahalia Jackson ou même que Aretha Franklin. Mais je ne pouvais pas. Je n'avais pas cette voix. Et je lui dis, mais c'était la blague de Dieu qui m'a de me mettre une voix de Mozart. Dans mon corps, dans le Arkansas, une petite fille qui a une voix pour chanter Mozart. Mais quand j'ai terminé ces 9 semaines, j'ai réalisé que je me sentais vraiment chez moi, entourée de cette musique. Ce n'était pas du tout étrange pour moi. Je ne connaissais pas, je n'avais pas une connaissance de cette musique, mais ce n'était pas étrange. Ce n'était pas une langue qui était étrange pour moi.
0: Et vous vous sentiez bien à chanter cela?
1: Et je chantais juste tout de suite. Et j'aimais Schubert la première fois que je l'ai entendu, Fauré, Debussy. Je ne sais pas pourquoi. Mais ça, c'est ça qui est magnifique avec la vie. Ah oui, on a des petits mystères comme ça.
0: Alors, Jenny Turrell, qui a été votre professeur, votre maître, était exigeante avec vous. Elle a cette phrase que vous mettez en exergue. Elle vous disait, tu dois être totalement dévoué à ton art. Mets des œillères et va jusqu'au but que tu t'es fixé. Le chemin de la perfection est aussi immatériel que celui des étoiles. On ne peut pas les atteindre, mais il faut essayer de monter le plus haut possible dans le ciel.
1: Oui.
0: C'est elle qui vous a donné cette envie d'aller toujours plus haut, plus haut,
1: oui,
0: et de
1: non,
0: faire
1: mais
0: toujours mieux.
1: Oui, non, mais je crois que moi, j'avais ça en moi, mais elle m'a donné l'exemple de ce... Parce que moi, quand je suis arrivée à New York, je ne savais même pas qu'est-ce que c'était... Je suis une cantatrice, quelqu'un qui chantait la musique classique. Qu'est-ce que... J'avais un écran qui était totalement vide devant moi. Quand les gens me demandent, enfant, est-ce que vous avez rêvé d'être une grande dame de lyrique sur la scène de la Scala? Mais jamais, je ne savais pas qu'est-ce que c'était. Et voilà, mais ce que j'avais besoin, c'était d'un exemple à suivre. Et c'est ça qu'elle m'a donné. Elle m'a donné ma définition de le mot artiste. Un artiste, c'est quelqu'un qui est à la service de son art. Et j'avais besoin de ça, parce qu'en plus, bien que j'étais assez rebelle, je suis arrivée avec beaucoup des leçons de mon père dans ma tête, qui est de bon protestante que j'étais, qui devait travailler pour avoir trop de plaisir, et qui chantait, on pouvait pas avoir un métier avec quelque chose qui donne autant de joie. Dans la joie, je trouvais ça un peu égoïste presque d'essayer de faire ça avec ma vie, de la musique, quelque chose que j'aimais. Mais en regardant Jenny Turrell, j'ai vu vraiment une cause, un but qui était important pour moi, mais important pour les autres, que j'avais la possibilité de contribuer à la société autour de moi, à ma communauté.
0: Vous pensez à ça déjà? Vous pensez à ça, pas seulement à vous et à faire une belle carrière,
1: parce que bon,
0: vous
1: moi,
0: partager ça avec la communauté.
1: Oui. Non, mais de faire quelque chose. Je lui dis, si j'avais choisi d'être médecin, chercheur, institutrice, voilà, mes parents ont trouvé ça normal. Mais aller à New York d'abord, qui n'était jamais allé dans une si grande ville, et de vouloir être une chanteuse d'opéra, et trouver que moi, j'ai totalement perdu la tête.
0: Quand vous êtes dans ce train qui vous amène à la Juilliard School à New York, vous n'êtes jamais arrivé dans cette ville, vous dites ceci, c'est dans ce train vers New York, cette nuit-là, que je décidais de devenir une éponge humaine pour absorber les connaissances que m'offrirait mon expérience à la Juilliard School, ma vie à New York et mes relations avec ses habitants. Être une éponge humaine, ça vous est resté ?
1: Oui.
0: Vous êtes toujours comme ça ?
1: Oui, toujours, oui. Je pompe toujours les informations des autres. C'est pour ça que j'aime beaucoup travailler avec les très bons artistes, de travailler avec les gens qui sont les plus hauts niveaux, parce que j'apprends tellement. Je sais toujours cette envie d'apprendre.
0: Même... Ça ne passe pas un moment où on a l'impression que ça y est, vous êtes arrivé au sommet de ce que vous pourriez
1: Il y a tellement de choses qui sont magnifiques que je n'aurai jamais le temps. Il me faut 3-4 vies pour chanter les répertoires. Moi, je n'ai pas chanté tous les leaders de Schubert. Ils avaient écrit 600. Oh, peut-être j'en chantais 200.
0: Et vous avez encore à apprendre aujourd'hui ?
1: Ah oui, moi, je viens de faire un concert... en Italie, à Cremona, où j'ai chanté les morceaux de Monteverdi que j'ai jamais chanté, que je l'ai appris, et que c'était pas, en plus, pas facile, mais j'étais tellement content avec moi-même que j'avais dit, voilà, maintenant j'ai ajouté quelque chose de nouveau que j'ai jamais fait à mon répertoire, et j'étais vraiment très, très heureuse de ça.
0: Alors, Barbara Hendricks, on ne peut pas regarder en détail toute votre carrière de soprano. C'est quand même assez impressionnant. Vous avez travaillé avec les plus grands chefs d'orchestre. Vous avez enregistré plus de 100 disques, vendu 14 millions d'albums. Vous avez chanté aussi bien à la Maison Blanche que pour les funérailles de François Mitterrand. Et pourtant, j'ai l'impression que vous n'avez jamais voulu être enfermée dans le rôle d'une diva. Ce que vous êtes pourtant, une diva. Pourquoi vous n'aimez pas être enfermée dans ce rôle-là ?
1: Non, mais je ne veux pas être enfermée dans n'importe... moi, je veux avoir la liberté d'aller vers des choses qui m'attirent. Par exemple, quand je chante, j'ai un répertoire très large, mais d'être enfermée dans un certain répertoire, au début, je me souviens quand je commençais de quitter un peu le répertoire de Mozart, mais pas de le quitter, mais juste aller chanter autre chose, un peu de Puccini, un peu de Verdi, qui est vraiment, j'ai entendu, eu des critiques, elle dit, oh là là, mais qu'est-ce qu'elle fait, elle va abîmer la voix, elle est mozartienne, elle devait rester avec Mozart, mais je n'avais pas envie, j'adore Mozart. C'est mon compagnon le plus constant depuis 40 ans et je ne le quitte jamais. Mais j'ai envie d'apprendre autre chose. Je ne veux pas être enfermée. Et pour cette raison, je dis le fait que je m'en fous totalement de ce qui dit les critiques. Je voulais dire que j'ai une certaine liberté d'aller essayer des choses qui peut-être ils ne vont pas approuver.
0: Ça, c'est vrai. Vous ne vous occupez pas des critiques ?
1: Oh, depuis des années, moi, je ne les lis pas. Non. Ça, c'est une perte de temps. Parce qu'après tout, ils écrivent, le conseil est déjà terminé. Je... rien fait. Mais ça n'a rien fait avec moi, avec mon évolution artistique. Moi, je dois, et c'est aussi quelque chose que j'ai appris de Jenny Turrell, je dois être le juge le plus exigeant qui soit. Parce que si je ne suis pas vraiment... ça, c'est difficile. Si on a toujours... ce critique qui vient toujours d'ailleurs, ça ne veut pas dire que je n'écoute pas les critiques qui sont vraiment sérieux, responsables.
0: Parce que c'est ce que j'allais vous dire, collègues, est-ce qu'on peut être son propre juge ?
1: Mais mes collègues, mais oui, mais il y a certaines choses que moi je sais d'abord, si je fais mon travail, si je bien fais mon travail, personne peut... Voilà, vous pouvez dire, voilà, elle a bien fait son travail, mais ça ne suffit pas. Mais ça, c'est le... Il faut commencer là avec le travail. Et c'est là où je dois juger. Si je donne à 100%, si je suis bien préparée, si je respecte la partition. Bon, parce que la plupart des critiques, sont des gens qui ne parlent pas les langues, sauf la sienne, et qui ne lit pas une partition d'orchestre. Je lui dis, voilà, je peux faire que je parle avec le chef qui m'a dit, ben voilà, ici, là, ça a corrigé. Là, je compte avec les gens avec qui j'ai confiance. Mais bon, un métier de critique, c'est un métier de critique, mais ce n'est pas là pour aider un artiste à évoluer, parce que ça, c'est un travail constant.
0: Par rapport à la question de la diva, en 1980, Jean-Jacques Benex voulait tourner Diva, avait écrit même Diva pour vous. Vous avez refusé. Pourquoi ? Vous aimez le cinéma en plus.
1: Ah oui, j'adore le cinéma et j'adore le film.
0: Mmh. Et alors, pourquoi est-ce que vous avez refusé ce rôle ?
1: Parce que c'était jusqu'au début de ma carrière ici en France. Bon, j'avais aucune idée que le film allait être un si grand succès. Et je dis, mais pour mon public en France, il ne me connaît pas vraiment. Et si je joue en chanteuse d'opéra dans un film, ils vont me... avant que j'aie établi ma propre identité d'artiste, je serais confondue avec le personnage tout le long de ma carrière.
0: Vous aviez peur d'être enfermée dans ce rôle de diva, c'est ça?
1: Oui. Dans le personnage de diva, qui n'était pas moi. Même, je peux vous dire, je ne sais pas pourquoi j'ai pris cette décision.
0: C'est vous le juste... regrettez aujourd'hui?
1: Non, pas du tout. Non, absolument pas. Parce que comme tout le monde pense que c'était moi, c'est comme si je l'avais fait.
0: Il y a des gens qui viennent vous féliciter pour votre rôle dans Diva.
1: Oui, tout le temps. Et au début, je dis, mais excusez, non, c'était pas moi. Maintenant, je dis, merci beaucoup. Parce que, voilà. Mais non, je ne regrette pas du tout, parce qu'après tout, moi, j'ai établi mon propre identité. Et maintenant, je peux jouer. Je l'ai rencontré, Benix à Cannes. Et je lui ai dit, mais si vous avez envie de faire le retour de Diva, la fille de Diva ou la grand-mère de Diva maintenant, je suis prête à le jouer.

0: Barbara Hendricks, vous parlez de Maria Callas aussi dans ce livre. Vous l'avez rencontrée, vous avez fait un masterclass qui s'est pas forcément très bien passé avec elle. Mais j'ai l'impression que vous êtes très touchée aussi par la fin de la vie de la Callas,
1: oui,
0: qui était très isolée, très seule.
1: Oui, j'étais très touchée par la femme qui... Parce que... Au début, moi, je ne la connaissais pas du tout parce qu'elle avait déjà arrêté de chanter bien avant mon arrivée à New York. Je l'ai connue plutôt par des scandales et la presse, People, que par sa musique et son art que j'ai découvert beaucoup plus tard après sa mort. Mais j'ai vu une femme qui cherchait, tu vois, un sens dans sa vie parce qu'elle avait perdu sa voix. Elle avait perdu l'homme qu'elle aimait.
0: Onassis.
1: Et elle était vraiment isolée et un peu méfiante des gens parce que le cours autour qui dit « Maria, oui, la Tosca de la Scala ». Et j'avais l'impression qu'elle ne voulait pas entendre ça. Mais elle m'a rendue assez triste. Parce que je l'ai trouvée touchante.
0: Et ça, elle vous a mis en garde d'une certaine manière de vous isoler dans une tour d'ivoire.
1: Notre première rencontre était un peu... on avait tous fait des auditions pour elle. On était 25, elle était choisie d'être dans sa classe. Et il avait un rendez-vous, tout le monde avait 5 minutes avec elle. Mais le rendez-vous était dans le studio de Jenny Turrell. Ça veut dire que moi, je suis entrée dans un endroit qui était chez moi. Et peut-être, elle m'a trouvée un peu trop relaxe, décontractée. Je l'ai saluée, hello,

0: mais j'étais un peu à l'écart. Elle allait me dire si vraiment au mois de septembre, si je pouvais faire partie de la classe. Et moi, je l'ai dit au doyen de l'école, je lui ai dit, excusez-moi, mais ça ne m'intéresse pas. Soit je suis dans la classe, je suis out. Et bon, tant pis, je suis out, mais voilà, déjà, j'ai fait mes cours avec Jenny Turrell qui sont formidables. Tant pis. Et finalement, quand je suis retournée à l'école, elle a dit, ah oui, elle est in. Bon, et j'étais dans la classe. Mais...
1: Oh, Barbara Hendricks, vous avez fait le choix, la différence de la Calas, de privilégier la famille. J'ai l'impression que c'est vraiment très, très important pour vous, cette dimension familiale, le fait d'avoir des enfants. Vous êtes mère et chanteuse, c'est ça, les deux sont importants.
0: Oui, c'est important parce que j'ai toujours aimé les enfants. Enfant, j'aimais les enfants. Je trouve que les enfants sont comme les anges. On a la chance de passer un tout petit peu de temps avec eux parce qu'ils commencent presque tout de suite à déclarer l'indépendance de nous. C'est aussi une occasion pour moi de revisiter certaines questions de la vie. Mes enfants me mettent toujours aujourd'hui en face de vraiment de moi-même et mes hypocrisies et c'est quelque chose d'extraordinaire. Mais j'avais toujours envie d'une famille depuis mon enfance, et j'étais toujours en train de faire avec mes amis, mes familles. Quand j'étais à New York, j'avais des groupes d'amis quand on pouvait pas retourner à la maison pour les fêtes, on avait fait les fêtes ensemble. C'est la même chose avec les musiciens avec qui je travaille. C'est une famille pour moi.
1: Mais la question que tout le monde se pose, c'est est-ce que une vie de cantatrice internationalement connue est compatible avec une vie de famille?
0: Oui, selon mes enfants, oui.
1: Faudrait qu'on leur pose la question à eux.
0: Oui, mais je crois qu'ils me considèrent comme une bonne mère. Oui, mais il faut être très organisé. Il faut organiser. Pour moi, c'était très important d'être très présent dans la vie de mes enfants. Et heureusement pour eux, j'avais un métier parce que sinon, les deux seraient en psychoanalyse aujourd'hui. Je crois d'avoir une mère.
1: Un garçon et une fille.
0: Un garçon et une fille, d'avoir une mère qui avait tellement. Si toute l'énergie que j'ai pour mon travail que j'ai mis sur ces pauvres deux enfants, mais ils ont la chance que j'ai autre chose à faire. Mais c'était important de garder l'équilibre, le temps avec eux aussi. Mes enfants savaient, ils savent toujours que dans ma vie, les priorités dans ma vie, eux, ils sont numéro un, quoi.
1: Parce que avec le chant.
0: Ah oui, oui, non, mais les deux, parce que je ne peux pas dire que lequel est, il a deux un, parce qu'il a une fille, un garçon. Ils sont tous les
1: deux. Donc ils sont tous les deux numéro un.
0: Oui.
1: Et le chant, alors, et votre métier vient en quoi? Après, ça, ou ça vient à égalité avec eux?
0: Oui, ça vient après. Mais juste après. Bon, il a mon mari aussi, mais je dis la famille. Mon travail, je dis le chant, et après il a la carrière qui vient en dessous. Je dis faire carrière. Mais je dis c'est facile pour moi de le dire parce que la carrière, ce n'est pas fait tout seul, mais c'est fait un peu organiquement. Il avait des choses que j'avais envie, qui ne marchait pas, mais bon, tant pis, parce qu'il avait d'autres choses qui est venues. Je dis que j'étais en harmonie avec ça, sans viser une carrière. Mais des fois, on voit des gens dans le show business aussi, et c'est évident qu'ils sont en train d'essayer de faire de eux-mêmes un légend vivant. Mais on n'est pas les gens vivants si on a besoin de travailler, si on a besoin de fabriquer ça.
1: Et ça vous a pas préoccupé d'essayer de devenir une légende vivante à travers ce que vous avez vécu?
0: Non. Non, mais j'étais intéressée dans la musique et je chantais et j'avais tellement de choses à faire. Parce qu'en plus, après, il avait ma famille et mes enfants, mais aussi venu mon devoir citoyenne.
1: Ça, c'est justement ce que je voulais aborder maintenant avec vous. Parce que non seulement vous donniez et vous donnez des concerts à travers le monde entier, mais vous avez dédié...

0: 1986 accepté d'être ambassadrice de bonne volonté pour le HCR, le Haut Commissariat pour les Réfugiés. Donc là encore, des déplacements, des voyages, y compris des voyages dangereux.
1: Oui.
0: Il y a des moments où vous avez risqué votre vie.
1: Oh, risqué
0: une fois, allez, on va dire, surtout Sarajevo.
1: C'était les endroits qui étaient dangereux, je n'ai pas exprès risqué. Moi, je ne suis pas quelqu'un de courageuse. Moi. Je ne saute pas des avions, je ne fais pas des trucs comme ça. Pas du tout.
0: Non, mais vous avez été dans des endroits dangereux, on va dire. Alors, comment est née, je dirais, cette double vie de diva et de militante, de femme vraiment engagée?
1: Je crois que c'est le chant et le et militante, et c'est né en même temps. Je crois que je suis née avec cette indignation, un refus d'accepter les injustices.
0: Ça remonte à l'enfance.
1: Oui, à l'enfance. Oui. Je l'ai dit, oui. Même à la maison, surtout mon père, qui, quand je l'ai trouvé qu'il était injuste avec mes frères, c'est moi qui était l'avocat de mes frères.
0: L'ambassadrice?
1: Oui, ambassadrice, oui. De mes deux frères, oui. Parce que moi, je lui dis, mais papa, je ne suis pas d'accord, c'était pas juste.
0: Mais comment vous avez compris votre mission d'ambassadrice pour le HCR, d'aller dans les camps, d'aller rencontrer les réfugiés et ceux qui travaillent pour aider les réfugiés? Comment vous avez compris votre mission?
1: Oui, c'était après la première visite dans un camp de réfugiés. J'ai rencontré les gens d'HCR avec le partenaire de les NGO, aussi d'autres partenaires de l'ONU. Et j'ai vu ce travail de près. Et j'avais envie de pouvoir vraiment prendre de ces visites un message que je pouvais transférer à l'opinion publique. Parce que l'HCR, et même aujourd'hui, le plus de soutien financier qu'on a, ça vient des gouvernements des membres de l'ONU, les pays qui sont membres de l'ONU. Et il faut dire que les hommes et les femmes politiques, ils ne bougent pas sur certains sujets, surtout s'il n'y a pas les gens qui peuvent voter pour eux, hein, ou voter contre eux, si on n'a pas l'opinion publique. Et ça, c'était j'ai vu tout de suite que ma fonction sera d'être vraiment un vrai ambassadeur avec le message des problèmes complexes et les solutions encore plus complexes pour les réfugiés.
0: Donc vous vouliez attirer l'attention des médias, l'attention du public aussi, par votre notoriété, pour qu'ils réalisent ce qui se passait dans différents camps. En Thaïlande ou
1: Des
0: solutions ou des sponsors?
1: Oui, les solutions, on ne peut pas trouver sans avoir les moyens. Dans les médias, je dis dans l'urgence, on a besoin des fonds. Parce que pour la protection, pour que les gens puissent manger, qu'ils ont pour les loger, pour avoir des tentes. Mais après, c'est là qui est encore plus difficile. C'est là de trouver une solution qui les aide à retourner chez eux. Et ces solutions sont politiques. Et on n'arrive pas à ces solutions sans une volonté politique. Et c'est là où il faut avoir la possibilité d'avoir une opinion publique qui exige que le dirigeant font quelque chose. Qui je dis, mais nous, on ne plus accepter de voir cette souffrance. Il faut faire quelque chose. Parce que les gens ont envie, en général, d'être solidaires avec les autres. Mais maintenant, on a le revers aussi, le média, le fait qu'on a la tragédie de la semaine. Et voilà, c'est difficile, les choses sont oubliées tout de suite. Si on n'a pas assez de morts, ils ne donnent pas le temps, ils ne veulent pas entendre parler. Et maintenant, je vois que les voyages que je fais, c'est dans les endroits dont on ne parle plus. Et ça rend, oui, c'est difficile, mais quand même, chaque fois, j'étais au mois d'octobre en Éthiopie, et je vois sous le terrain les gens qui sont dévoués, qui continuent de travailler. On met juste des gouttes dans l'océan.
0: Alors, Barbara Hendricks, une chose est de voir sur son petit écran la souffrance dans les camps qui défilent tous les jours, tous les soirs vers 20h. Une autre chose est d'aller dans les camps. Comment vous avez vécu cette réalité, vous, de passer de grandes salles de concert, d'hôtels 5 étoiles, d'être reçu par les présidents de la République à la Maison Blanche, et puis aller dans les camps, voir des enfants malnutris.
1: Je vis une vie qui est très schizophrénique. Parce que pas seulement juste d'être sur scène, comme j'étais hier soir, avec le public debout, satisfait, et de courir dans la gare ce matin, avec mes valises. Oui, déjà, juste ça, c'est un changement de vie, mais aussi, comme vous dites, d'aller devant un président ou d'être en face d'un enfant réfugié. Je reste moi-même.
0: Et comment vous vivez ça de l'intérieur? Sincèrement, ça fait voir un enfant malnutri, être à côté d'un enfant qui a sauté sur une mine et qui a perdu les jambes.
1: Moi, je crois qu'il faut avoir un certain recul parce que les réfugiés n'ont pas envie, ils n'ont pas envie de ma pitié. Ils veulent que moi je les vois et que je peux faire quelque chose qui peut les aider à en sortir. Ils ont beaucoup de dignité et énormément de courage. La plupart des réfugiés sont des femmes avec des enfants. Moi, je ne peux pas être là en train de pleurer avec elles. Ce n'est pas ça qui... Elles ont déjà pleuré assez. Elles ont déjà eu assez de souffrance. Et moi, je peux rester à la maison. Ils n'ont pas besoin de ça. Ils ont besoin que je puisse retourner faire quelque chose qui les aide à sortir des camps de réfugiés. Et de retourner chez elles. Ils n'ont pas envie de venir ici. Mais je vois que quand on a l'occasion de montrer une solidarité, que maintenant, en Europe, au lieu de faire l'inverse, pour les raisons électorales, qui ont fait un sorte de populisme de dire, non, on va fermer les portes, on va changer Schengen et tout ça. Non, mais ça me rend malade. Parce qu'en plus, c'est les actions des gens qui n'ont pas de vision, je peux dire qu'ils n'aiment pas vraiment le pays. Parce que si on voit notre avenir, c'est d'aider les gens. Moi, je parle maintenant des jeunes arabes qui nous avaient montré vraiment une démonstration du courage en cherchant la liberté et la démocratie. Et c'est à nous de les aider, de devenir ce qu'on se vante d'être, des démocrates. Et qui, en réalité, je crois que nous sommes assez paresseux dans nos sens de la démocratie.
0: Vous êtes souvent critique vis-à-vis de l'ONU, vis-à-vis de l'Europe, dans leur peu de courage pour s'engager.
1: Je dis l'ONU, pas dans le sens de ce qui est l'ONU, c'est nous. Nous sommes citoyens des pays qui sont membres de l'ONU.
0: Mais c'est l'ONU qui envoie les casques bleus, et parfois
1: mais
0: les gens ne voient pas les casques bleus.
1: De la Conseil de sécurité.
0: Hein? Vous trouvez ça injuste?
1: Non, mais je trouve que c'est injuste qu'il y ait 5 pays qui peuvent décider pour tout le monde, qui peuvent donner un veto pour quelque chose qui est absolument nécessaire, ou qui peuvent commencer une guerre quand la plupart des gens dans le monde n'ont pas envie. Mmh. Et je crois qu'ils sont là pour agir pour tout le monde. Mais en général, ils agissent pour leurs intérêts nationaux. Presque tout le temps. Et c'est ça dont je suis très critique. Mmh. Et aussi de l'Europe. L'Europe, je dis, en Europe, moi je crois beaucoup en Europe. Je trouve cette aventure de l'Europe, c'est quelque chose de fascinant. C'est une des raisons que je voulais devenir une citoyenne européenne. Je suis suédoise, même que je n'ai pas l'air.
0: Et vous avez renoncé à votre nationalité américaine?
1: Bon, j'étais obligée. Parce que pour devenir suédoise. L'acte n'était pas de renoncer, l'acte était de prendre la nationalité européenne suédoise.
0: Et alors, excusez-moi, et ça vous le vivez tous les jours quand vous prenez l'avion, par exemple, et que vous montrez votre passeport de suédoise et que vous êtes noire? Est-ce que vous voyez dans les yeux douaniers qui ne vous reconnaissent pas?
1: Oui, des fois.
0: On vous questionne plus que quelqu'un d'autre?
1: Non, oui, il regarde, il fait avec l'ordinateur, il regarde. Mais moi, je souris, je dis, mais bon, des fois, je l'ai dit quand j'étais en Allemagne. Je dis, mais j'ai dit en allemand, je sais que je n'ai pas l'air, mais je suis
0: suédoise.
1: Mais je dis que ce qui manque, pour moi, c'est les gens de vision, du courage en Europe. Je crois qu'on habite une époque où on a un fléau de médiocrité dans notre classe politique. Et je crois que j'espère qu'il y aura des jeunes qui vont aussi font leur révolution comme ils ont fait en Égypte, à Tahrir Square. Des jeunes qui seront à Paris, à Bruxelles, à Berlin pour dire voilà, nous aussi, on aimerait avoir la démocratie, on aimerait faire quelque chose, avoir des gens qui ont une vision pour l'Europe, mais qui ont une vision qui va beaucoup plus loin que la prochaine élection. Et je crois que... Moi, j'ai beaucoup d'espoir parce que je rencontre les jeunes, je parle avec mes enfants et leurs amis, et je crois qu'ils ne vont pas accepter cette médiocrité très longtemps.
0: Vous entendre parler comme ça, vous voulez faire une deuxième carrière politique? Vous voulez vous présenter aux élections européennes?
1: Non. Je ne sais pas. Mais politique, je ne veux pas faire partie d'une partie politique.
0: Mais être députée européenne, par exemple, ça vous intéresserait?
1: Ou pourquoi pas président de la Commission?
0: Toujours voir haut.
1: Toujours.

0: Barbara Hendricks, parmi les nombreuses, nombreuses rencontres que vous avez eues, c'est impressionnant dans votre vie, quand on parcourt votre biographie, Ma Voix, vous avez rencontré Vaclav Havel, Bill Clinton, Kofi Annan, Herbert von Karajan, un monde incroyable. Il y a aussi Aung San Suu Kyi, que vous avez rencontré en 1997. Oui. Comment s'est passée cette rencontre? Et est-ce que c'est vraiment une rencontre qui vous a marqué?
1: Ah oui, c'est marqué d'abord parce que j'ai réussi à la faire. J'avais l'idée, parce que cette femme m'a touchée depuis le temps qu'elle avait reçu le prix Nobel, par sa beauté, par sa sérénité, par son courage. Et j'ai un peu suivi ce qui se passait chez elle et en Birmanie. Et j'avais envie de le rencontrer. Et j'avais deux concerts, un concert à Singapour et un autre à Hong Kong. Et j'avais 4-5 jours libres entre les deux. Et j'avais l'idée, pourquoi pas, je suis en Asie, pourquoi pas aller visiter Aung San Suu Kyi. Mais elle était consignée à résidence.
0: Résidence, on est en 1997. Là.
1: Exactement. Mmh. Et bon, je demande un visa avant de partir, même sans savoir que j'allais réussir, je demande un visa touriste. Et j'avais d'abord commencé avec le ministère des Affaires étrangères suédois pour demander s'ils pouvaient m'aider. Mais il n'avait pas ambassade, il n'y avait rien en Birmanie parce qu'il avait quelques années auparavant, il avait un Norvégien qui est mort en prison et je crois qu'il est nordique, ils ont quitté le pays.
0: Il y avait une ambassade française.
1: Oui, mais il avait une ambassade française. Et là, j'étais à l'aéroport de Bangkok et j'ai téléphoné à Hubert Védrine. Et normalement, je devais attendre qu'il me rappelle d'après quelques jours, quelques heures. Et sa secrétaire a dit, oui, il est là. Je dis, il a pris le téléphone et j'ai expliqué ce que j'avais envie de faire. Je lui ai dit, mais est-ce que vous avez une ambassade en Birmanie? Oui, à Rangoon. Il a dit, je lui ai dit, voilà, je vais prendre bientôt mon avion pour Singapour. Il a dit, mais quand vous arrivez à l'hôtel, vous aurez un message. Et là, son ambassadeur m'a laissé un message. J'ai dit, voilà, parce que moi, je voulais juste avoir quelqu'un qui peut m'aider à trouver un hôtel. Et après, je ne savais pas comment j'avais essayé. Hasard, et c'était l'ambassade, la femme de l'ambassadeur, donnait les leçons de français à Aung San Suu Kyi presque tous les vendredis. Et voilà, j'ai eu la possibilité de rencontrer.
0: Alors, comment était-elle? Comment vous avez trouvé cette femme?
1: Elle était, comme j'ai dit, belle, sereine. Je crois que c'est peut-être la religion qui l'a rendue si sereine aussi, mais sa conviction est courageuse parce que pour sa cause, elle avait accepté de ne pas voir ses enfants grandir. Et là, j'étais tellement touchée par ça parce que, bon, ses enfants étaient un peu plus âgés que le mien, mais deux garçons. Et je dis, je ne sais pas si j'aurais le courage de le faire. Et j'ai une telle admiration. Mais sa conviction que sa cause était juste et qu'elle devait continuer. M'a beaucoup, beaucoup touchée. Et je suis ravie qu'elle est libérée maintenant et j'espère que j'aurai la possibilité d'aller la voir bientôt.
0: Parmi tous ceux que vous avez rencontrés, quelle est vraiment la personne qui vous a le plus impressionné, mais je dirais dans le sens qui a fait bouger quelque chose en vous, qui a changé quelque chose en vous?
1: Ah oui, ça c'est certainement sur le Jenny Turrell.
0: Ça, c'est sur le plan professionnel, c'est sur le plan...
1: Oui, mais aussi parce que ma personnelle aussi, on a eu... oui, elle m'a... Je ne peux pas imaginer d'être ici aujourd'hui si je n'avais pas rencontré cette femme. Parce que toute la direction, elle m'a dit, oui, il faut croire dans ce que... Dans tes propres valeurs, il faut continuer sur ton chemin. Et j'avais besoin à cet âge-là de quelqu'un comme ça, en plus parce qu'elle était très rare. Je dis, il a peu de personnes, peu d'élèves à l'école qui avaient quelqu'un comme elle. avec son expérience. Non, mais c'était extraordinaire, cette femme.
0: Elle était d'origine juive. Votre père était pasteur méthodiste. Vous, spirituellement, vous appartenez à une église, à une religion aujourd'hui ?
1: Plusieurs. Parce que moi, je trouve Dieu partout. Je crois qu'elle est partout.
0: Elle est partout.
1: Elle est partout.
0: C'est pas une faute de français, vous avez choisi de la mettre au féminin, c'est
1: elle
0: ça?
1: Elle est partout, oui.
0: Dieu est féminin pour vous.
1: La nature. Je dis, la création, c'est quelque chose, je suis émerveillée en face de la création. Je dis, c'est ça que je vois. J'ai un arbre qui chez moi et je vois chaque saison, c'est parfait. Et ça revient et ça et moi je le trouve dans la création ça me rend humble parce que je vois que je suis petite et quand même je me sens chez moi. C'était vraiment j'ai une énorme gratitude pour la vie, j'ai une énorme gratitude de vie dans cette création qui est extraordinaire.
0: À la fin de ce livre, on va dire que je vous cite beaucoup, mais j'ai trouvé de belles phrases dans votre livre. Il y a une phrase qui n'est pas de vous, là, qui est de Gorky. Et elle est assez époustouflante. Ma vie a pour leitmotiv la lutte contre les faux scintillements qui éclipsent la vraie lumière, contre la complexité qui tue la simplicité, contre les apparences vulgaires qui diminuent la vraie grandeur. Cette phrase de Gorky, est-ce qu'elle exprime le mieux ce qui habite Barbara Hendricks aujourd'hui, quand elle se retourne sur sa vie ?
1: Exactement. C'est exactement ça.
0: C'est vous, quelque part, vous vous reconnaissez vraiment dans cette
1: phrase ? Oui, tout de suite, quand je l'ai lu. C'était c'est Janet Rell qui m'avait donné le livre de Gorky qui avait écrit. En effet, c'est Charlie Appian, le grand basse russe, qui avait écrit ça, et c'était dans la biographie de Charlie Appian qui est écrite par Gorky.
0: Ne pas se laisser attirer par un faux scintillement, mais chercher la vraie lumière.
1: Exactement.
0: C'est important
1: dans la recherche de la vérité, tout le temps.
0: Merci beaucoup, Barbara Hendricks, d'être passé au micro de RCF dans cette émission Visage. Je renvoie bien sûr à votre ouvrage, Ma Voix, publié aux éditions Les Arènes.
1: Mais Ma Voix, pas avec X à la fin.
0: Avec un E.
1: Oui, exactement.
0: Qui est très sensible au féminin.
1: Oui, exact.
0: un livre qui est accompagné d'un disque de votre propre maison d'édition, l'édition Arte Verum. Merci beaucoup, Barbara Hendricks.
1: Merci à vous.

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4: Nous sommes sur les hauteurs de Tourrette-sur-Loup, au domaine des Courmettes, un lieu où il faut grimper pour venir, de très nombreux lacets, un chemin en terre pour terminer, et Lila Brabant, volontaire en service civique, qui nous accueille. Bonjour.
5: Bonjour monsieur, bienvenue au domaine des Courmettes. Est-ce que vous connaissez un petit peu l'endroit ? Si, on est dans un domaine qui est privé, donc c'est un domaine de 600 hectares. Et moi, je bosse pour l'asso qui est gestionnaire de ce domaine, donc qui s'appelle Arocha, et c'est une asso de protection de l'environnement. Du coup, on a différentes actions sur tout le site, de sensibilisation, de suivi animalier, ou de gestion aussi un petit peu de l'espace forestier. Et en parallèle, il y a une partie événementielle pour faire tenir financièrement l'association.
4: C'est grand ici ?
5: Et c'est assez grand, ouais. Ouais, du coup, ça fait 600 hectares et ici, il y a le bâtiment. Et ensuite, c'est toute une zone plus forestière avec différents milieux naturels.
4: Est-ce que c'est calme ?
5: Ah oui, ouais. Non, c'est vraiment un privilège de pouvoir vivre ici, dans ce cadre-là. Loin de la ville et proche de la nature, ça fait vraiment du bien. Et c'est d'ailleurs ce que disent les gens quand ils viennent randonner ici.
4: D'ailleurs, c'est quoi le déclic pour choisir de venir ici en service civique plutôt qu'ailleurs ?
5: Je suis venue ici en juillet en bénévole pour aider dans l'asso. Et c'est vrai que moi j'étais en ville avant, j'étais à Toulouse et puis j'ai fait quelques temps à Nice et j'avais vraiment besoin de nature et de partir loin. Et donc je me suis dit que c'était là une asso qui liait ce que je recherchais et ce contact à la nature et aussi la foi. Et c'est vrai que ça m'a fait déjà beaucoup de bien de savoir qu'il y avait une asso qui liait les deux. Qui sont pour moi quelque chose d'indissociable, mais que je n'ai pas toujours retrouvé dans le milieu chrétien, malheureusement. Et donc, de toute manière, j'avais vraiment besoin d'aller en nature, et je me suis dit, allez, on va essayer là-bas. Et c'était une expérience trop, trop bien pour moi, tant avec les personnes que j'ai rencontrées que juste le cadre. Et donc, j'ai demandé si je pouvais revenir en service civique, et ça s'est fait. C'était assez évident pour moi de revenir ici.
4: Le lieu est un point de départ de plusieurs randonnées. Nous retrouverons tout à l'heure Lila, avec qui nous irons marcher. Mais pour l'heure, direction le potager.
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6: On t'emmène directement dans la partie du bas, puis tu remonteras après. Sinon, on va être trop nombreux. Puis moi et Anna, on peut commencer dans le haut et puis on circule. Et après, on se retrouve tous en bas.
7: Je vais passer en premier, comme ça, vous regardez où je marche et vous me suivez, ok ?
6: Ça, c'est quoi ? Vous connaissez ?
8: Moi, c'est des poivrons.
7: Non, c'est pas des poivrons.
8: Des haricots ? Des petits pois ?
7: C'est à peu près pareil, de la même famille que les petits pois, que les haricots.
8: Des lentilles.
7: Des lentilles ? Non, ça s'appelle des fèves. L'Écosse, ici, à l'intérieur, ça renferme des petites fèves comme des petits pois. C'est un peu plus arrondi. Mais là, maintenant, on peut en récolter quelques-uns et après, on pourra ouvrir et voir ce qu'il y a à l'intérieur. Donc, je vous montre pour récolter. Pour pas arracher le plant, on prend toujours avec deux mains. On prend la fève et on tourne.
9: Je m'appelle Favie Rotlisberger. Je suis en service civique ici depuis un an, surtout au jardin.
7: On essaye de planter un peu diverses choses. On fait pas mal de tentatives. Des fois, il y a des réussites, des fois, il y a des échecs. Après, on essaye de planter aussi, surtout, des petits légumes que les enfants aiment bien récolter, les petits pois, les carottes, les radis, salades.
4: Donc on pense finalement le jardin pour les enfants, parce que c'est un lieu d'éducation justement pour les enfants. Ils apprennent quoi dans ce jardin?
5: C'est un peu leur montrer d'où vient leur légumes, parce que quand ils mangent, souvent ça vient des supermarchés. Après, ça dépend, certains enfants sont déjà sensibilisés aux questions aux légumes et comment ça pousse. Et c'est un peu leur montrer, oui, d'où ça vient et qu'est-ce qu'il y a derrière des petits pois et qu'est-ce qu'il y a derrière des carottes. Mmh. Bah, c'est sûr qu'une carotte qui est toute fraîche, elle n'a pas le même goût qu'une grosse carotte industrielle. Donc c'est aussi agréable de les voir se laisser surprendre par des goûts qu'ils connaissent pas ou qu'ils auraient pas l'habitude. Il y a pas mal de questions un peu naïves et certaines choses ça paraît un peu basique pour nous, mais vu que c'est des enfants, ils se découvrent avec leurs yeux d'enfants et donc des fois leurs questions c'est un peu.
4: Il y a un côté innocent dans les questions qui sont posées.
5: Oui. Oui, bah, c'est sûr qu'ils connaissent pas grand-chose, et à part la nourriture qu'ils mangent le midi ou ce qu'ils ont l'habitude à la maison, oui.
4: Vous plantez très varié. Il y a beaucoup de choses qu'on voit pas forcément en supermarché. En supermarché, finalement, on voit toujours plus ou moins les mêmes légumes. C'est très standardisé. Ici, il y a des fèves, des plantes qu'on laisse pousser, dont je n'ai plus le nom, mais...
5: Le plantain.
4: Il y a du plantain. Oui. Qu'on utilise après, qui donne des goûts et des saveurs différentes, avec quand même des choses qu'ils connaissent, comme par exemple du pesto, mais qui n'a pas le même goût que celui qu'on retrouve en magasin. Est-ce que justement le jardin est pensé aussi comme cela, pour les enfants, avec l'idée de leur faire découvrir des choses supplémentaires?
5: Oui, c'est un peu aussi l'objectif, de leur faire goûter des choses qu'ils n'ont pas forcément l'habitude. Après, vu qu'on est dans le sud de la France, on essaye aussi de faire planter, de faire pousser aussi des choses qui marchent bien ici. Les fèves, c'est sûr que c'est une variété bien du sud de la France. Le plantain, c'est cool justement aussi de leur montrer qu'il y a des plantes sauvages qu'on appelle mauvaises herbes, qui en fait sont comestibles. Donc c'est un peu leur montrer ça, des petits trésors cachés de la nature qu'ils ne connaissent pas forcément.
4: Qu'est-ce qui t'a ramené ici ?
5: Au Courmette. Bah, j'avais déjà entendu parler de l'association par des amis. Et c'est sûr que... toutes les questions écologiques, je trouve qu'elles sont très cohérentes aussi avec ma foi en Dieu. Donc j'avais envie de découvrir un peu l'association et concrètement aussi qu'est-ce qu'ils faisaient au Courmette, au domaine. Donc voilà, et le jardin pédagogique, ça me parlait bien, cultiver, planter.
4: Le jardin pédagogique des Courmettes à Tourrette-sur-Loup doit aussi continuer à se développer. Un projet est en cours pour assurer la pérennité des ateliers et aussi développer la production alimentaire. Plusieurs séjours y sont proposés tout au long de l'été, avec notamment la possibilité d'allier sa foi avec la nourriture, une alimentation joyeuse, saine et respectueuse de la création, et proposée lors d'ateliers tout au long de l'été.
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4: Et nous retournons à présent marcher avec Lila Brabant sur les chemins du domaine des Courmettes. On visite un peu ? Il y a un parcours ?
5: Ouais, ça c'est un sentier randonnée qu'on a fini il n'y a pas très longtemps, qu'on a aménagé avec des panneaux pour en fait apprendre aux gens à s'émerveiller et à plus regarder ce qu'il y a autour de nous avec tous les sens. Parce que c'est vrai qu'on ne fait pas toujours attention aux cinq sens qu'on a. Peut-être que la vue prend beaucoup de place, ou en ville aussi, l'ouïe est assez saturée par le bruit, par plein de choses. Et ça, c'est un grand privilège d'être plus dans la nature, de pouvoir prendre très soin de ces cinq sens. Et donc là, c'est un petit peu le but du parcours, avec aussi une parcelle de 120 mètres qu'on a fait pieds nus pour pouvoir sentir aussi le toucher, sentir le sol et sentir les différentes matières qui nous entourent.
4: D'accord, donc là, ici, on peut marcher pieds nus.
5: Ah, c'est plus loin.
4: D'accord.
5: Après, je marche pieds nus partout, mais...
4: Tu fais quoi concrètement ici, chaque jour, en tant que service civique ?
5: Bah, ce qui est vraiment chouette, c'est qu'il n'y a pas une seule tâche, c'est assez varié. Ça change avec la saison. et ça change même selon la météo et juste selon les semaines. En ce moment, là, vu qu'on est en été, il y a beaucoup de protocoles en extérieur, de suivi animalier ou de suivi aussi de quelques espèces de plantes, de fleurs. Après, sinon, il y a aussi du travail plus de bureau, de faire la communication.
4: Donc là, les gens viennent régulièrement pour venir faire des randonnées. Il y a des habitués, c'est ça ?
5: Ouais, là, c'est vraiment un départ de rando. Chaque semaine, il y a des gens qui viennent pour la première fois. Et ça, c'est intéressant parce qu'on peut le savoir en allant parler avec eux sur le parking. Et il y a aussi des gens qui viennent là souvent, soit qu'on n'a pas forcément trop croisé encore, soit des personnes que je vois plusieurs semaines. Et ça, c'est vraiment un côté qui est très, très sympa, de pouvoir retrouver des habitués. La relation devient forcément un peu différente quand tu les as vus plusieurs fois. Et j'ai eu des rencontres vraiment chouettes.
4: Et donc, tu abordes toujours les gens quand ils arrivent, tu guettes sur le parking.
5: Exactement. En fait, nous, on fait en premier un travail de comptage, donc on compte le nombre de personnes qui arrivent, parce que c'est intéressant après pour avoir un petit peu des stats et ça peut être un argument pour demander des financements pour des projets, etc. Maintenant, pour moi, le plus important et le plus important tout court, c'est le côté relationnel et juste de créer un bon contact avec les gens. Donc dès qu'ils arrivent, eh ben, on va les voir et on va juste leur souhaiter la bienvenue, leur donner des indications s'ils en ont besoin. Si la discussion arrive là-dessus, de dire que c'est une asso chrétienne, eh ben, bien sûr ça peut aller dessus. Et j'ai eu des discussions chouettes avec ça, avec des gens. Mais je suis ici moi pour ce lien avec la nature, qui pour moi est justifié par la foi et encouragé par la foi. Mais c'est pas forcément le cas pour tout le monde. Et donc je suis chouette de pouvoir trouver des points communs avec des gens, qui soient chrétiens ou pas, avec ce sujet.
4: Ah, il y a les ânes qui sont en train de venir nous voir.

0: On en fait des pas et des kilomètres chaque jour ici.
1: Ah oui, ça c'est sûr. C'est sûr que de toute façon, c'est le seul mode de déplacement. Et c'est vraiment chouette. Parce que très rapidement, on se retrouve juste dans la nature. Il suffit de faire 5 pas dehors. Et en même temps, il y a plein d'endroits différents. Chacun a un peu ses chouchous. Mais ouais, c'est un contact qui est juste beaucoup plus direct et hyper agréable avec, avec la nature, avec l'extérieur. Et là, si on continue, on va aller à l'endroit que j'aime bien. Et ici, sous l'arbre, il y a une fourmilière. Et c'est là, je pense que c'est les premiers insectes que j'ai vus. Ils sont apparus assez tôt, enfin, en cet hiver. Et donc, c'était ouf pour moi de revoir des insectes. Après plusieurs mois, il n'y en avait pas. Et en plus, les fourmis, c'est vrai que c'est ce que je préfère. Je trouve que c'est vraiment un monde qui est fascinant. Et donc, j'aime bien, à chaque fois que je passe ici, aller juste les voir un petit coup et voir comment elles vont et comment évolue la fourmilière selon s'il fait beau, selon s'il pleut. Elles sont beaucoup plus calmes ou elles sont beaucoup plus actives.
2: Là, par exemple ?
1: Là, ça va. On voit que là, juste cette zone, il n'y a plus de soleil et elles sont beaucoup plus actives. C'est marrant, elles aiment beaucoup le soleil. Du coup, sous l'arbre, elles sont un peu plus calmes, mais je pense que ça leur fait du bien aussi. Et ouais, il y a quand même du beau monde.
0: Tu les étudies, les insectes ?
1: J'aime beaucoup les insectes, donc j'aime beaucoup prendre des photos et puis après rechercher les familles, essayer de les reconnaître et apprendre des choses dessus. C'est vrai que c'est vraiment un monde qui me fascine et qui a fait qu'en arrivant en juillet ici, je me sentais si bien aussi, c'est d'avoir un accès beaucoup plus proche. Alors qu'en ville, je me consolais avec deux abeilles que je voyais et c'était déjà cool, mais ici il y a beaucoup plus grande variété, un beaucoup plus grand accès et c'est fabuleux.
0: Il vient d'où ton amour pour la nature ? Tu le sais ?
1: Bah, je pense qu'il vient un petit peu de toujours et mes parents m'ont rendu assez sensible à ça. Et j'ai toujours beaucoup aimé la nature et les animaux, mais ça s'est amplifié avec le temps et les insectes, c'est assez récent. Mais je pense que j'ai toujours aimé ça et puis au bout d'un moment, j'étais en ville et je sentais vraiment que ça me manquait et que je me rattachais au moindre bout de nature que je voyais et je pense que la nature c'est encore ce qui échappe à l'homme et en ville c'était très dur pour moi qu'il y ait que des choses qui étaient humaines et souvent dans lesquelles je me retrouvais pas et que j'aimais pas trop et donc la nature elle échappe à ça et ça me fait tellement du bien de la voir. Mort de fou. Elles sont hyper agressives comme espèce de fourmis.
0: Là t'en as pris deux sur ton doigt, elles sont en train de te mordre.
1: Ouais. Directement, si tu t'approches même ta main, elles vont se mettre en position de défense. Et après, là, directement, elles essayent de mordre. C'est vraiment une espèce très qui défend vraiment beaucoup sa fourmilière. Mais bon, elles peuvent pas me faire beaucoup de mal avec leurs petites mandibules. Mais par contre, elles s'accrochent fort. Hein.
0: Qu'est-ce qui est différent de la manière dont on vit notre foi en ville ?
1: Je pense que ici c'est vraiment un lieu aussi où je me sens en paix de manière générale et du coup oui tout est plus calme, il y a beaucoup moins d'urgence et c'est tellement agréable de se réveiller le matin plutôt que pour aller travailler et juste se poser, regarder le lever du soleil et de passer du temps avec Dieu. C'est beaucoup plus simple de le voir partout et de le rechercher. Ouais, je pense que moi deux valeurs qui sont très importantes pour moi, enfin pas des valeurs mais deux choses, c'est l'émerveillement et la reconnaissance. Et bah quand je suis en ville avec le bruit des travaux et des immeubles devant moi, c'est un peu plus dur et c'est dommage que ce soit plus dur hein, mais c'est un peu plus dur et ici je peux vraiment vivre ces deux choses. Et reconnaissante, on peut être de plein de choses, moi je le suis vraiment de Dieu et émerveillée de ce qu'il a créé. Donc de pouvoir vraiment être dans ces deux choses-là, et ça m'aide à être plus proche de Dieu. Ouais, ici c'est facile parce que tout est fou.
0: On prie plus spontanément ici.
1: Oui. Oui, juste de voir un papillon et se dire waouh, la chance. La chance que c'est, comme c'est trop beau. Et de. Ouais, je pense que c'est un dialogue et une discussion qui est plus continue et qui est pas. Une fois de temps en temps, je suis à l'église et j'ai une demande à faire à Dieu. Moi, j'ai pas de demande, j'ai juste beaucoup de reconnaissance. Et c'est trop chouette de pouvoir vivre ça.
0: Waouh, c'est beau! Je crois que c'est Gréolière en face.
1: Non, c'est là-bas.
0: Ok.
1: Gréolière-les-Neiges, c'est de l'autre côté de la montagne. Et Gréolière, c'est là.
0: Gourdon.
1: Ouais, exactement.
0: J'imagine du coup Calerne et Écosol derrière.
1: Mmh, je pense.
0: Tu nous as emmenés où?
1: Bah là, on appelle ici le Belvédère. Et c'est un endroit que j'aime trop. Où j'ai passé bah, justement des super temps avec Dieu. Juste dans le calme de ce lieu sous ce bel arbre. Et avec une belle vue. Et ouais, j'aime vraiment ici pour venir ici pour me ressourcer, juste souffler. Que ce soit la journée, que ce soit le soir, voir le coucher de soleil derrière les montagnes. Ou les constellations si c'est la nuit. C'est un endroit que je trouve très reposant et qui me fait du bien. Et cet été, c'est aussi un endroit où j'ai vu un des plus beaux trucs de ma vie, je pense. Justement là, dans le vallon des montagnes, il y avait une mer de nuages. Et c'était magnifique, c'était fou. Donc j'ai des très bons souvenirs ici. Et ouais, c'est un endroit que je trouve vraiment calme et reposant. Où j'aime y passer du temps.
0: Le domaine des Courmettes est un des deux centres d'Arocha France. Il accueille des églises et des séminaires, ainsi que des activités liées à la sensibilisation aux questions écologiques. À Tourrette-sur-Loup, plusieurs études scientifiques et des travaux de préservation du milieu naturel ont lieu, ainsi que des actions de sensibilisation. Plusieurs séjours sont proposés. Nous allons rejoindre à présent Thierry Labelle, qui a pris la direction des Courmettes en septembre 2024.
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0: Qu'est-ce qui est prévu ici aux Courmettes pour pouvoir peut-être passer un moment plus spirituel et plus proche de la nature ?
4: Une offre plutôt diversifiée pour cet été. On commencera début juillet avec un séjour autour de foi et psychologie. Donc c'est un séjour qu'on avait programmé en août et qui s'est rempli très rapidement. Donc on a décidé de le dupliquer également début juillet. Donc un séminaire intitulé « Qu'est-ce qu'un chrétien spirituel et comment le devenir ?» Donc vraiment des gens qui ont envie de se poser la question du croisement entre foi et psychologie avec un psychologue de formation et qui anime très régulièrement l'été des séminaires ici. Voilà, donc ce séminaire, on le retrouvera début juillet et fin août. Ensuite, on enchaînera avec une proposition qui est plutôt pour les jeunes, le camp Éco-Aventure, en partenariat avec la Ligue de lecture de la Bible. Donc un camp là en plein air où les jeunes pourront se confronter à la nature environnante et avoir des enseignements spirituels. Voilà, donc c'est un séjour aussi qu'on accueille depuis de nombreuses années. L'été aux Courmettes. Ensuite, on aura, sur la troisième semaine du mois de juillet, un séjour consacré aux écolieux, où là, on souhaite aborder la problématique des écolieux, des gens qui voudraient aller vers ce type de structure, qui s'interrogent sur comment peuvent fonctionner ce type de structure, qui se posent la question de comment ils pourraient créer une structure. Donc là, où on va aborder toutes les thématiques juridique, financière, spirituelle de ce type de lieu. Et donc, c'est d'essayer de leur mettre entre les mains toutes les problématiques qu'on peut vivre en écolieu et de leur mettre en exergue ce qui pourrait être compliqué en se lançant dans ce type de démarche. Et puis, la fin du mois de juillet sera consacrée au séjour Terre et Foi, donc, qu'on appelait avant ambassadeur, puisque c'est un séjour où on essaye de rassembler le maximum d'ambassadeurs d'Arocha ici aux Courmettes. C'est un séjour qu'on a tous les ans et sur lequel on introduit une thématique principale. Donc on a eu les limites planétaires, on a eu la technologie et cette année on parlera de la nourriture. Donc avec un titre « Se nourrir ». Se réjouir et en ayant la préoccupation de prendre soin de la création par ces méthodes alimentaires, mais aussi on aura toute la partie physiologie, santé, et on essaiera de bien brosser toute cette problématique sans culpabiliser les gens, c'est toujours le maître mot ici, mais d'avoir bien en tête un certain nombre d'ordres de grandeur sur l'impact de sa nourriture et de tous les co-bénéfices qu'on peut avoir avec la nourriture. Et puis ensuite, On accueillera, parce que c'est la spécificité des courts-métrages aussi, un groupe d'Allemands, mais là, ce n'est pas ouvert au public, mais c'est des groupes constitués qui viennent aux courts-métrages. Donc, c'est une église baptiste allemande qui viendra pour la deuxième année passer une semaine ici. Et puis, on aura à nouveau ce fameux séjour foi et psychologie, deuxième session, qui est pratiquement complète, elle. C'est pour ça qu'on l'a reproduite en juillet. Et pour terminer la saison, on accueillera un théologien néo-zélandais, Andrew Shepherd. Donc un séminaire qui sera en anglais, traduit en français pour les gens qui ne sont pas à l'aise avec la langue anglaise, et qui est intitulé « Espérer contre toute espérance ». Et donc là, c'est le but, c'est d'avoir une vision théologique extérieure à la France. On a souvent le théologien d'Arrochet qui vient faire des séjours, Dave Bouclès, qui est celui qui place toute la théologie autour de notre croyance vis-à-vis de la création. Mais là, on a voulu d'avoir quelqu'un qui vienne d'un autre pays et qui vienne nous apporter cet éclairage, on le pense, un peu différent peut-être. Et puis de pouvoir permettre aux gens qui sont intéressés par ça d'avoir une vision aux antipodes de cette théologie.
0: Là, c'était pour les séjours. Ensuite, comment on vient au domaine des courts-métrages si l'on a écouté les reportages, qu'on est intéressé par ce que l'on a entendu, ce que l'on a fait entendre à nos auditeurs?
4: Alors, on a de l'accueil en permanence. Hein. Le domaine est ouvert au public tout le temps. Donc, n'importe qui peut venir au courts-métrages, venir se balader, venir échanger avec nous. Dans la convention qu'on peut avoir de fonctionnement avec le propriétaire, on a cette nécessité d'accueillir le public et de leur expliquer pourquoi il est si important, si proche de grandes villes comme Nice, Cannes, Antibes, d'avoir un domaine de 600 hectares en pleine nature et de conserver ce site le plus naturellement possible. Voilà, donc n'importe qui peut venir à tout moment. Le week-end, on a un accueil un petit peu privilégié avec une buvette qui est ouverte, qui est un moyen de pouvoir plus facilement engager la conversation avec les gens qui sont ici. Soit pour des jeux en plein air, on a souvent énormément de gens qui jouent devant nos domaines, mais on a aussi trois parcours de découverte, trois parcours de randonnée avec des niveaux différents, un parcours qui est plutôt axé vers les familles avec des panneaux d'information. Donc là, quel que soit l'âge de vos enfants, ils vont se régaler à pouvoir suivre Mélo, l'explorateur qui va les guider pendant ce parcours. Ensuite, vous avez un parcours un peu plus long, une heure et demie à peu près, avec des chênes multicentenaires qui sont répertoriés comme des arbres remarquables de la région et de l'Europe, puisqu'on a un chêne qui est estimé à 1200 ans. Donc c'est une atmosphère très particulière. Et puis ensuite, vous avez le mythique Pic des Courmettes, qu'on voit à peu près de toute la Côte d'Azur, quand on est sur les plages et quand on se retourne, comme il est assez haut et qui cache tout ce qui est derrière. Voilà, donc une balade où on peut aller jusqu'en haut du pic, 1285 mètres, avoir une vue sur toute la Côte d'Azur et l'avantage de voir ce qui se passe derrière avec la vue sur le Mercantour et toutes les préalpes qui sont derrière nous.
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5: Nous terminons cette balade en retrouvant Lila pour parler finalement de sa vocation, celle de ne plus vivre en ville mais de vivre à la campagne grâce au domaine des Courmettes ici dans les Alpes-Maritimes. Donc Lila, tu habitais en ville avant. Raconte-nous du coup ce choix de venir travailler. Il est directement inspiré par ta foi de venir travailler ici.
1: Je pense que avant tout c'est un réflexe de survie. J'ai beaucoup aimé ce que j'ai pu vivre en ville et j'ai passé des très bonnes années, mais sur la fin ça devenait vraiment dur. Je ressentais vraiment que j'étais pas adaptée à ce mode de vie-là et à cette vie-là et du coup dur de me sentir à ma place même si ça allait très bien dans mon entourage et tout, sur le principe de la ville c'était dur et je voyais bien que je me rattachais aux quelques brins de nature que je pouvais trouver en allant me balader dans des parcs et ça me faisait du bien mais je me disais pourquoi est-ce que je me satisfais un petit peu des ruines d'un monde que je pourrais découvrir entièrement et donc j'ai repensé après à cet assaut dont j'avais entendu parler et je me suis dit que juste c'était loin de la ville et que ça alliait ma foi avec les questions environnementales. Et je me suis dit, allez, j'y vais, on verra bien comment c'est. Mais je pense que c'était d'abord un réflexe de survie. Et puis cet endroit me paraissait bien pour ça, et je me suis dit, on essaye. En fait, il y a une forme d'évidence. Et de sens dans ce que je fais, mais aussi dans qui je suis. Je trouve ça beaucoup plus simple de vivre ici, parce que tout me fait vivre. Je vois un arbre, je vois des feuilles qui bougent, je vois un insecte, je vois un oiseau. Et je trouve que ça, c'est vivre. Beaucoup plus qu'une vie quotidienne en ville où je trouvais pas forcément beaucoup de sens. Donc en fait, être ici, ça m'aide à vivre. À voir la valeur de la vie et à trouver que c'est une chance et à être heureuse dans ce que je fais et dans ce que je suis.
0: On a vu tout à l'heure, enfin on a entendu ta passion des insectes avec les fourmis à qui tu allais dire bonjour.
1: Oui. Je pense que c'est un très grand trésor qui est accessible tout le temps, enfin tout le temps, pas trop en hiver, mais qui est accessible et je peux marcher et passer à côté d'un buisson et il se passe rien. Et je peux m'asseoir devant le buisson et voir des insectes et avoir accès à un monde qui est magique et qui m'émerveille beaucoup. Donc j'aime que la seule condition pour avoir accès à ça, c'est juste de mettre du temps et de l'attention. Ça, je trouve que c'est vraiment chouette. C'est un autre monde qu'on connaît pas et qui est tout proche. Et ça me fait du bien de me plonger dans ce monde-là. Je pense qu'en ville, ça m'a fait beaucoup de bien d'essayer de m'y plonger pour justement fuir le monde qui m'entourait. Et ici, c'est juste... pour moi, c'est un accès à un monde qui est merveilleux et qu'on connaît très très peu. Et j'arrive à un moment et je vois quelque chose et c'est éphémère et j'en profite à fond pendant quelques minutes. Et je pense que c'est une très grande richesse pour ça et pour, du coup, vivre plus dans l'instant et dans le présent.
0: Ainsi se termine cette émission Radio Guidage. Je remercie l'ensemble des équipes du domaine des Courmettes pour leur grande sympathie et leur accueil tout au long de cette journée. 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

Réjouissez-vous et jubilez, car de nouveau, voici au Happy Day, un jour de joie, j'espère, pour vous, à l'écoute de ces musiques de spiritual, de gospel, et ici, de jazz. C'était un trio de jazz très funky, dans l'esprit des pianistes Horace Silver et Ramsey Lewis, mais ce n'était pas eux. Ici, c'était Les McCann, avec à la basse Stanley Gilbert et à la batterie Paul Humphrey, donc une rythmique, un trio rythmique, pianistique. Un air de gospel, cependant, vous aurez peut-être reconnu le thème « Didn't It Rain », qui est un classique du gospel, n'a-t-il pas plu, et qui raconte l'histoire du déluge. Alors c'est un album qui a été publié par Pacific aux USA en 1963, et qui est intitulé « The Gospel Truth », la vérité du gospel, dans lequel Les McCann aborde des thèmes plus ou moins religieux, dont The Preacher, un des thèmes fétiches de Horace Silver, justement. Alors ici, comme je vous le disais, c'était le spiritual classique Didn't It Rain. Alors, nous allons rester dans le domaine du jazz avec un numéro 1 d'une nouvelle série que j'ai intitulée « Le jazz à la rencontre du spiritual et du gospel ». En effet, si le spiritual et le gospel sont a priori des arts du chant, des arts vocaux pratiqués par des solistes, des quartets, des ensembles vocaux de petits effectifs ou des grandes chorales, le répertoire du spiritual et du gospel a aussi séduit nombre de musiciens instrumentistes. On en a les premiers exemples dès l'aube du XXe siècle, lorsque des fanfares, des brass bands et des jazz bands aussi reprennent à la Nouvelle-Orléans quelques airs du répertoire spiritual, tels que « Down by the Riverside » ou encore le très célèbre « When the Sense ». Le célèbre Louis Armstrong a souvent mis des spirituals, les gospel songs, de son répertoire, en enregistrant d'ailleurs un album entier en 1958, l'excellent « Louis and the Good Book ». Mais il n'a pas été le seul jazzman à être séduit par le répertoire sacré des musiciens dans tous les styles, du plus traditionnel Nat King Cole au plus avant-gardiste Archie Shepp l'ont aussi été. Et nous en découvrirons quelques-uns au cours de ce programme. Alors voici pour commencer une violoniste, une artiste qui répond au nom de Lisa Terry, Lisa s'écrivant L-E-S-A. Les amateurs de jazz avertis connaissent peut-être le nom de Clark Terry, trompettiste dans les big bands de Count Basie et de Duke Ellington, et très souvent enregistré sous son propre nom. Eh bien, Lisa et sa fille, elle a fait des études de violon classique, mais elle s'exprime dans d'autres répertoires, en particulier le jazz. En 2001, elle enregistre un album qui allie le répertoire du spiritual au mode du jazz, un album titré « A City Called Heaven, Spirituals for Jazz Violin », donc « Spiritual pour violon jazz ». En voici un extrait, le très populaire « Every Time I Feel the Spirit ». Alors, Lisa Terry, donc violon et chant, est

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1: Dans la tradition des grands violonistes de jazz, Stéphane Grappelli ou Joe Venuti avant celui-ci, c'était ici Lisa Terry, la fille donc de Clark Terry, dans cet album de Jazz Spirituals. Les thèmes de spiritual et de gospel interprétés à la manière du jazz, un album qu'elle a publié, enregistré en 2001. Et à la batterie, c'était Paul Humphrey, qui est le même Paul Humphrey qui accompagnait Les McCann dans notre disque vinyle d'ouverture en 1963. Donc, début d'une petite série cette semaine dans Happy Day, le jazz à la rencontre du spiritual et du gospel, premier volet. Ils sont nombreux, les artistes à avoir interprété du spiritual et du gospel à la manière du jazz, mais aussi les chanteurs classiques africains, américains, ont souvent été tentés eux aussi par le répertoire du spiritual, tel que Paul Robeson, par exemple, Marian Anderson, ou encore plus près de nous, Jesse Norman, ou Barbara Hendricks, et des dizaines d'autres artistes. Plus rarement, ces chanteurs classiques ont donné une coloration plus jazzique à leur interprétation. Cette approche est bien illustrée ici, dans un album publié récemment, en 2023, par le chanteur contre-ténor africain-américain Reginald Mobley, un artiste qui chante aujourd'hui des œuvres classiques, qui chante du Bach, du Purcell. Cependant, c'est en chantant du jazz et du gospel qu'il a développé son chant avant de suivre une formation classique. Dans l'album que je vous ai cité et qui était enregistré en 2023 et qui est intitulé « Because », parce que, il chante un répertoire de spiritual avec pour accompagnateur le pianiste de jazz français Baptiste Trottignon. L'alliance du timbre de voix du contre-ténor Reginald Mobley et du piano très sensible du jazzman Trottignon fait ici merveille tout au long de ce très bel album, très recommandable. En voici un extrait avec le spiritual classique bien connu de tous aussi, Deep River.

0: Deep River, rivière profonde, un des plus beaux Negro Spiritual, interprété ici par le contre-ténor Reginald Mobley et le pianiste français Baptiste Trottignon. On aura remarqué cette très belle improvisation de piano de notre pianiste français. C'est un album très recommandable, donc publié en 2023 sous le label Alpha Classics. Ça s'appelle Because et c'est donc Reginald Mobley et Baptiste Trottignon. Alors certains instrumentistes se sont fait une vraie spécialité d'interpréter le répertoire du gospel, parfois à l'exclusivité de toute autre forme musicale. On peut citer par exemple dans ce domaine le saxophoniste Bernard Johnson, qui a enregistré un grand nombre d'albums de gospel instrumental entre 1973 et 2001. Mais voici un autre saxophoniste, ténor celui-ci, qui s'est spécialisé dans un genre que l'on appelle le smooth ou soft jazz, le jazz doux, le jazz qui n'a pas trop d'aspérité. Mais il a accompagné nombre d'artistes de rhythm and blues, de R&B plutôt d'ailleurs, en particulier Whitney Houston, qui l'a accompagné en tournée pendant plus de 7 années, ou encore Luther Vandross, qui l'a accompagné aussi dans nombre de ses enregistrements. Mais comme beaucoup d'instrumentistes, le saxophoniste a souhaité enregistrer un album de thèmes de gospel, certains traditionnels, d'autres compositions originales. Alors ce Kirk Wallum, donc, a comme nombre d'artistes africains-américains un background de gospel. Son père était le pasteur d'une église baptiste à Memphis et il se souvient d'avoir fait ses études au saxophone à l'âge de 12 ans en interprétant l'hymne « Amazing Grace ». Alors son album de gospel intitulé « The Gospel According to Jazz », le gospel selon le jazz, a été publié en 1998. Voici le titre d'ouverture de cet album, dans lequel il y a l'introduction de l'artiste. « What the Lord means to me », ce que le Seigneur signifie pour moi. C'est une composition originale de Kirk Wallum et c'est un enregistrement live avec au clavier le pianiste claviériste George Duke.
1: Thank you very much, thank you. I'm Kirk Whalum. Mike Manson on bass, J.D. Blair on drums, my special guest, Paul Jackson Jr. on guitar, George Duke on piano. Ladies and gentlemen, the gospel according to jazz.

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1: What the Lord Means to Me, c'était un instrumental, donc interprété par Kirk Whalum, saxophone ténor. Alors après le saxophone moelleux et velouté de Kirk Whalum, voici poursuivre un tromboniste qui répond au nom de Wycliffe Gordon. Alors ce musicien se situe à la jonction du traditionalisme et du modernisme. Il a longtemps fait partie du groupe de Wynton Marsalis et lui aussi a été bercé dans la musique et le gospel dans son enfance en Géorgie. Son père était organiste pour plusieurs églises, pianiste classique et éducateur. Enfant, il est attiré par le jazz, il admire Louis Armstrong, il travaille avec le jazz at Lincoln Center Orchestra, donc avec Marsalis. Alors en 2000, Gordon Wycliffe enregistre à son tour un album de gospel sur le mode du jazz, un album intitulé The Gospel Truth, la vérité du gospel, avec des camarades musiciens qui gravitent comme lui autour de Marsalis, dont le trompettiste Marcus Printup, le saxophoniste clarinettiste Victor Goines et le pianiste Eric Reed. Alors voici le morceau qui donne son nom à l'album, The Gospel Truth, une composition de Wycliffe Gordon lui-même, avec en prime dans ce titre un vocal de la chanteuse Carrie Smith.

Gospel Truth, la vérité du gospel, c'est dans l'esprit du jazz New Orleans, un petit peu des brass bands avec ces musiciens qui viennent de l'école traditionnelle du jazz. Ce sont des musiciens de l'entourage de Wynton Marsalis, autour de Wycliffe Gordon, donc le tromboniste sous le nom duquel cet album a été publié en l'an 2000. Et bien, pour terminer ce petit programme de Spiritual et Gospel à la rencontre du jazz, après une violoniste, un saxophoniste, un tromboniste, voici un batteur, et non des moindres, puisqu'il s'agit de l'excellent Max Roach. Max Roach, l'un des plus importants batteurs de l'école du bebop, c'est un batteur moderniste avec Elvin Jones par exemple. Le jazz est devenu avec lui un outil de combat et non plus seulement de divertissement, un élan de modernité qui allait déboucher, pour le meilleur ou pour le pire, sur ce que l'on a appelé le free jazz, libéré de toute contrainte. Max Roach reconnaît lui aussi l'importance de son héritage, de ses racines enfouies dans le spiritual. En 1971, il enregistre pour Atlantic l'excellent album de gospel Lift Every Voice and Sing, avec un ensemble vocal de gospel alors reconnu, les Jesse White Singers. Entre autres titres, il propose une relecture du traditionnel Go Down Moses, ici rebaptisé Let Thy People Go. C'est une captivante interprétation contemporaine, mais vieille déjà de plus d'un demi-siècle, puisque enregistrée en 1971, le trompettiste est Cecil Bridgewater, le père de la célèbre vocaliste Didi Bridgewater. Et nous écouterons un petit extrait seulement de ce morceau, car le temps nous presse, comme d'habitude. Et c'est avec cet extrait donc de par Max Roach que nous allons devoir nous quitter. Mais réjouissez-vous et jubilez, car dès la semaine prochaine, nous serons ensemble pour un nouveau numéro de Oh Happy Day. La réalisation technique était assurée par Mathieu Goualard.

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3: Bonjour à tous, bienvenue dans notre studio pour cette nouvelle édition des Racines du présent, comme chaque semaine en partenariat avec le quotidien La Croix et en codiffusion sur l'ensemble des radios chrétiennes. Alors on le constate jour après jour, notre 5e République semble craquer de toutes parts. Les violences exacerbent nos vies politiques, mais aussi nos vies culturelles, familiales ou quotidiennes. Et nous le voyons tous les jours, notre démocratie elle-même semble remise en question. Dans ce contexte, il peut être bon de se pencher sur le passé de notre civilisation. C'est ce qu'avaient tenté dès 1958 deux de nos plus grands historiens, Georges Duby et Robert Mandrou, qui avaient publié à l'époque une magistrale histoire de la civilisation française du Moyen-Âge à nos jours. Et nous avons le bonheur d'être aujourd'hui en studio avec l'homme qui a relevé un défi considérable, celui d'actualiser et de compléter ce travail titanesque, donc cette histoire de la civilisation française, avec un nouveau chapitre, un quatrième chapitre, qui, il faut bien le dire, est un nouveau livre à lui tout seul, un livre consacré à la France contemporaine. Jean-François Cirinelli, bonjour.
4: Bonjour.
3: Merci beaucoup d'avoir accepté notre invitation. Vous êtes professeur honoraire à Sciences Po Paris. Vous avez publié de très nombreux livres, dont le dernier qui nous avait valu le bonheur d'une conversation à ce micro, qui était publié en 2023 chez Odile Jacob et qui s'intitulait « Le temps qui passe, la France qui change ». Et avec vous, nous avions ausculté nos deux ou trois dernières générations. Donc je rappelle le titre de cet ouvrage monumental, mais qui se lit en même temps véritablement comme un roman, « Histoire de la civilisation française du Moyen-Âge à nos jours ». C'est publié aux éditions Bouquin. Les auteurs, je le rappelle, donc Georges Duby, Robert Mandrou, qui ont quitté ce monde, et puis Jean-François Cirinelli, qui est avec nous. Et avec lui, nous allons essayer de voir depuis 1000 ans comment s'est construite la civilisation française et surtout aujourd'hui, quel est son avenir.
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3: Nous sommes donc en compagnie de Jean-François Cirinelli, professeur honoraire à Sciences Po Paris, qui est l'ultime contributeur d'une somme republiée aux éditions Bouquin, Histoire de la civilisation française du Moyen-Âge à nos jours. Jean-François Cirinelli, vos co-auteurs sont prestigieux, Georges Duby et Robert Mandrou. Alors vous avez pris la suite de ces deux grands historiens, Jean-François Cirinelli. Lorsqu'on vous demande, je vais commencer par une question très simple, d'où venons-nous? Quelle serait votre réponse?
4: Alors c'est compliqué de vous répondre parce que la question naturellement est essentielle, elle est tout à fait légitime, mais les auteurs, aussi brillant soit-il, de l'ouvrage que vous évoquez, je fais allusion quand je dis brillant à mes prédécesseurs, naturellement, Robert Mandrou et Georges Duby, ne théorisent pas sur la question. C'est-à-dire qu'ils se saisissent d'une histoire, l'histoire de l'État-nation France, et ils essayent de voir comment, effectivement, se dégage, à un moment T, ce qu'ils appellent la civilisation française. Donc c'est très compliqué puisqu'il n'y a pas une quête des origines, mais il y a l'histoire d'une histoire, en quelque sorte. Mais je dis ça non pas du tout pour éluder votre question, mais pour dire qu'on peut y répondre précisément comme eux, en voyant le moment où, d'une certaine façon, se forme on a des difficultés à trouver l'expression. Un conglomérat, un écosystème se fonde quelque chose. Et pour Georges Duby, c'est au début du XIe siècle que progressivement a lieu, j'allais dire, le Big Bang, oui, de notre civilisation française.
3: Voilà.
4: Alors pourquoi ? Dans son esprit, il décrit la situation précédente, c'est-à-dire un demi-millénaire, la période qui va de la fin de l'Empire romain, donc on est au milieu du premier millénaire jusqu'au seuil du second millénaire. Cette période, on l'appelle le bas Moyen-Âge, vous savez qu'elle
3: est un peu péjoratif.
4: Voilà, elle a mauvaise presse. Mm-hmm. Les historiens contemporains montrent que c'était plus complexe que cette sorte simplement de déchéance civilisationnelle.
3: Oui.
4: Toujours est-il que c'est vrai, au seuil du XIe siècle, et c'est là que Georges Duby prend, si j'ose dire, la France en main, il montre qu'on est dans un état de défaillance de l'autorité, plus exactement d'émiettement de l'autorité, une société très morcelée, et il montre dans le fond que c'est au XIe siècle, mm-hmm, après le fameux an 1000, mais l'an 1000 est un peu mythique,
3: oui, oui,
4: mais d'une certaine
3: enfin,
4: façon...
3: Enfin, il faut bien fixer un seuil.
4: Voilà, et en même temps, c'est un moment de bascule et c'est un moment de seuil. Il va se constituer,
3: se cristalliser.
4: Voilà, tout à l'heure, vous voyez, j'avais du mal à trouver le mot conglomérat. Cristallisation, mm-hmm, est un mot qui convient.
3: Il y a quelque chose, il y a quelque chose qui émerge.
4: Voilà, tout à
3: quelque
4: fait.
3: Quelque chose qui est tout à la fois culturel, religieux, politique.
4: Tout à fait.
3: François Sérinelli.
4: Tout à fait, vous avez dit vous-même. C'est pour ça que tout à l'heure, je parlais d'écosystème. C'est un assemblage d'un certain nombre d'éléments. Alors, n'oubliez pas que quand on file une telle métaphore, écosystème, on débouche sur la notion d'organisme vivant et voilà, donc d'organisme qui se développe, mais qui est susceptible ensuite de dépérir, voire de mourir. Mais restons
3: alors
4: dans
3: on va
4: la
3: venir,
4: phase
3: on
4: plutôt
3: va venir.
4: De la donc, naissance et du développement.
3: Alors, il y a ce quelque chose qui se développe. Il y a cette, on peut bien parler, Jean-François Sérinelli, d'unité nationale qui commence à
4: oui,
3: émerger, à apparaître.
4: Oui, mais à l'échelle, non pas des années ni même des décennies, mais plutôt des siècles.
3: Oui.
4: Ça va prendre 2 à 3 siècles. Mmh. Et c'est intéressant parce que, et c'est une des caractéristiques de notre histoire nationale, et vous voyez d'ailleurs l'adjectif national, c'est que la civilisation française s'est constituée autour d'un état-nation. Mmh. C'est-à-dire que, parallèlement, c'est le moment où les Capétiens, on va dire en 2 ou 3 siècles, arrive à constituer cet État-nation.
3: Oui.
4: Donc vous avez, d'une certaine façon, une structure politique, mais jusque-là, on n'est pas dans du civilisationnel. D'une certaine façon, c'est la carapace institutionnelle, mm-hmm, de quoi ? Eh bien, de cette civilisation. Et cette civilisation, elle est formée à la fois d'un héritage, notamment, effectivement, de l'héritage du christianisme, qui est d'ailleurs, mmh, j'ai tort de parler d'héritage pour cette date-là.
3: Oui, c'est plutôt une fondation.
4: Oui, d'une certaine façon, disons, non, c'est une continuation,
3: oui, hein,
4: puisqu'on, mmh, a déjà 7 à 8 siècles déjà,
3: oui,
4: d'implantation, si, mmh, vous voulez. Mais c'est le moment où cette société est une société à la fois rurale et, on va dire, chrétienne, hein, pour
3: rurale, chrétienne, et qui est en train de se constituer.
4: Alors,
3: au
4: sur
3: fil
4: le
3: des
4: plan
3: siècles
4: de l'État-nation, mais aussi, et c'est là que Duby, avec son talent de plume, mais aussi naturellement le fond de son propos et de son analyse, nous montre que c'est le moment, par exemple, des grands défrichements. Mmh. C'est le moment donc où cette société rurale maîtrise en quelque sorte
3: son environnement,
4: oui, en quelque, mmh, sorte. Alors, on dirait de nos jours, peut-être, mais ce serait anachronique, qu'elle commence à le détruire en même temps qu'elle le maîtrise, mais à l'époque,
3: disons, à l'apprivoiser.
4: Un gain extraordinaire, voilà, dans,
3: oui,
4: la mesure où c'est autant de gains, je veux dire, pour, mmh, les cultures, c'est-à-dire tout simplement pour la vie quotidienne.
3: Et on en voit les traces encore aujourd'hui dans nos paysages.
4: Absolument.
3: Et dans la toponymie, dans les noms de lieux.
4: Absolument.
3: Tout ça est encore signé.
4: Ce qui est intéressant, c'est que, oui, une civilisation, c'est un mécanisme, mais c'est ensuite un héritage, vous, mmh, voyez, mmh, d'où à nouveau la notion d'écosystème, avec toute une chaîne de vie, en quelque sorte.
3: Alors,
4: revenons, oui, au premier siècle, effectivement, cette société est essentiellement rurale, mais Georges Duby montre que les villes, qui jusque-là étaient des petites villes, des bourgs, mmh, vont connaître une croissance extraordinaire, et ce sont, d'une certaine façon, de formidables accélérateurs historiques, la ville. Parce que la ville,
3: c'est... À l'échelle de ce temps-là.
4: À l'échelle
3: c'est
4: de
3: un
4: ce
3: temps
4: temps-là,
3: très lent,
4: bien évidemment.
3: Très lent.
4: Avec le temps lent, vous avez, mmh, raison, tout ça, nos auditeurs doivent le savoir, est à replacer dans le temps lent d'une évolution, en quelque sorte, elle-même très lente pour faire vite. Pourquoi ? Vous avez raison, l'historien travaille sur le temps. Et pendant toute cette période que nous allons évoquer pendant la première période de notre émission, on est dans du temps lent. Et nous verrons qu'à certains moments, l'histoire de la civilisation française s'accélère. Et c'est les moments où surgissent les mutations.
3: Et voilà, façon. Alors on va aborder toutes ces mutations. Évidemment, en une heure, on n'a pas tout à fait le temps de tout reconstruire du XIe siècle jusqu'à nos jours. Il y a deux points que je voudrais soulever avec vous avant d'aborder notre vie contemporaine et toutes les questions liées à notre civilisation française aujourd'hui. C'est un fil rouge qu'on retrouve tout au long des 900 pages passionnantes de ce livre, c'est la question de l'évolution de la langue. Nous sommes partis d'une multitude de langues, en quelque sorte d'un polyèdre de langues, pour en arriver au français. Est-ce que tout ça s'est fait dans ce fameux temps lent ? Est-ce que tout ça s'est fait dans la paix ? Est-ce que tout ça s'est fait dans la violence ? Jean-François Cirinelli, la langue comme fil rouge de notre civilisation.
4: Nous parlions à l'instant du début du second millénaire. Or, l'édit, la décision en quelque sorte écrite qui va fixer la langue française comme langue nationale, en quelque sorte, date de 1530. C'est l'édit de Villers-Cotterêts. Donc on est à nouveau un demi-millénaire plus tard. Oui. Donc pour répondre à votre question, mais la réponse était déjà dans la formulation de votre question, et à juste titre, nous sommes dans du temps long. Reste qu'au terme de ce temps long, effectivement, le cœur de la civilisation française, c'est la langue. Mmh. On ne comprend rien, en quelque sorte, au métabolisme de notre civilisation si on ne place pas au cœur de cette civilisation la langue. On aura l'occasion d'y revenir parce qu'elle-même est périssable. Une langue, naturellement, par définition, oui, elle peut s'enrichir, mais aussi elle peut s'appauvrir, elle peut être menacée.
3: Elle bouge.
4: Et là, ce qui est intéressant, c'est qu'elle bouge. Mm-hmm. Mais en même temps, son rôle reste immuable. Parce que la langue, c'est quoi ? C'est trois verbes, d'une certaine façon. C'est d'abord transmettre. C'est-à-dire qu'on ne peut... nous parlons de civilisation depuis quelques minutes. Cette civilisation ne peut se transmettre que par l'écrit, en quelque sorte, par la langue. Dans la langue, il y a aussi l'oral, mais l'écrit, non pas fige, mais transmet. La langue, c'est aussi comprendre. Et nous verrons que les différents jalons de cette civilisation française, c'est comment, non plus simplement, l'homme se saisit de son environnement, on a parlé des défrichements, mais comment ont lieu, d'une certaine façon, des défrichements intellectuels. Comment l'homme commence à comprendre et à expliquer le monde qui l'entoure. Or, pour mettre en forme cette compréhension, il y a effectivement la langue. Et enfin, et vous-même, vous parliez de tension à certains moments de notre histoire nationale, la langue, c'est aussi se faire comprendre. Mmh. Parce que la langue, c'est quoi ? C'est le sens de la nuance. Et le dialogue...
3: Quel joli mot.
4: C'est... Le dialogue, c'est en quelque sorte des nuances qui éventuellement s'opposent, qui se confrontent, mais qui sont l'une et l'autre dans la nuance. Si vous avez du mal à vous faire comprendre, qu'est-ce que vous faites ? Au bout d'un moment, vous passez à la violence. Voilà. Donc, la langue, c'est un adoucisseur à tous égards sur le plan d'une société, d'une civilisation.
3: Et comme on dit parfois aujourd'hui, nous ne parlons pas la même langue. Et ça, c'est le constat d'un échec du dialogue. Alors, vous venez d'évoquer, Jean-François Cirinelli, cette éventualité de la violence. Dans cette fameuse histoire de la civilisation française, du Moyen-Âge à nos jours, retracée par Duby, Mandrou, et puis par vous, on va le voir pour la période contemporaine, quelle est la place de la violence ? Notre civilisation s'est-elle construite également par la violence, Jean-François Cirinelli ?
4: Alors, c'est compliqué parce que tout dépend où on place le curseur. Qu'est-ce que la violence ? Qu'est-ce que, dans une société, une forme de violence ? Disons globalement que notre histoire est jalonnée, effectivement, d'épisodes violents, quelquefois, justement, au moment où, au bout du compte, ensuite, l'unité nationale se resserre, mais elle l'est au prix de violence. Certains de mes collègues ont même parlé, pour définir notre histoire, des guerres franco-françaises, des guerres endogènes. Voilà. Oui. Mais en même temps, on peut constater, en tout cas c'est un point discuté, débattu, mais aussi analysé par les historiens, qu'à partir de la deuxième partie ou de la seconde partie du deuxième millénaire. Mmh. C'est-à-dire, on va dire, depuis le 16e siècle, en quelque sorte, il y a un processus de civilisation. Il y avait un historien et sociologue qui s'appelait Norbert Elias. Et Norbert Elias dit qu'à partir du 16e siècle, l'Europe occidentale, pas simplement la France, mais l'Europe occidentale, connaît ce qu'il appelle le procès, mais c'est une traduction de l'allemand, donc c'est le processus civilisation. Mmh. Et ce qui est intéressant, c'est qu'il dit que ça passe par l'affinement des mœurs, c'est-à-dire le fait qu'on ne tape pas, pardonnez-moi cette expression triviale, immédiatement sur qui n'est pas d'accord avec
5: vous. On se parle avant de se taper.
4: Absolument.
5: C'est ça la civilisation.
4: À nouveau le langage. Oui. Absolument. Mmh. Et on a incontestablement ce processus de civilisation, ce qui fait d'ailleurs que le débat d'il y a un an, où à un moment donné, notre président de la République avait parlé de décivilisation.
5: Et beaucoup en parlent encore aujourd'hui.
4: On le lui avait reproché en disant, mais qu'est-ce que c'est ? C'est une notion méprisante, éventuellement. Alors que non, c'est vrai que Elias lui-même s'interrogeait. Au terme du processus de civilisation, il y a toujours un risque, à tout moment, de déchirure et de décivilisation. Un certain nombre d'historiens ont d'ailleurs considéré que déjà la Première Guerre mondiale, dans cette Europe dans laquelle s'étaient effectués tous ces progrès, la Première Guerre mondiale a été le retour, en quelque sorte, de ce qu'ils appellent la brutalisation des rapports. Ensuite, on aura peut-être l'occasion d'y revenir, le XXe siècle a été à la fois une période terrible, mais une période d'adoucissement des mœurs. Mais aujourd'hui, ne sommes-nous pas à nouveau, en tout cas, c'était la question que posait le président, dans une phase de décivilisation.
5: Et c'est toute la question que vous posez également, Jean-François Cirinelli, dans ce quatrième chapitre de l'histoire de la civilisation française, du Moyen-Âge à nos jours, publié aux éditions Bouquin.
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5: Au micro, Frédéric Mounier, nous conversons aujourd'hui avec l'historien Jean-François Cirinelli, professeur honoraire à Sciences Po Paris, qui signe le quatrième chapitre magistral d'une histoire de la civilisation française du Moyen-Âge à nos jours, déjà publié en 1958 sous la plume de Georges Duby et Robert Mandroux, et réactualisé aujourd'hui. Alors, Jean-François Cirinelli, vous venez nous venons de retracer à grands traits, en conversant, les premiers siècles. Vous signez donc cette quatrième partie consacrée à notre période contemporaine. Nous allons la décortiquer avec vous au fil de cette conversation. Quand peut-on situer le point de départ de ce grand chambardement contemporain ? Notre Révolution française a-t-elle été vraiment un nouveau seuil dans l'histoire de notre civilisation française, Jean-François Cirinelli?
4: Alors, je crois qu'il faut répondre en plusieurs temps. Vous me direz que c'est le travail de l'historien qui travaille toujours sur le temps, qui découpe ce temps. D'abord, la Révolution française n'est pas sortie de nulle part. Elle est elle-même, d'une certaine façon, le fruit d'une évolution. Je m'explique. Nous avons évoqué tout à l'heure, il y a quelques minutes, nous avons évoqué le début du second millénaire. Mais ensuite, le temps a passé, si j'ose dire, est arrivé le temps de la Renaissance. Mmh. Et le temps de la Renaissance, c'est quelque chose d'extraordinaire pour notre civilisation, puisque c'est le moment, notamment où, par rapport à la souche du christianisme, on revient aussi à l'héritage gréco-latin, donc on montre la richesse, en quelque sorte, de cette civilisation française et de ses racines, en quelque sorte. Mais c'est aussi déjà le début des tentatives par la science de l'explication du monde. Mmh. Regardez Léonard de Vinci, artiste, mais aussi d'une certaine façon savant.
5: Donc par la science et donc par la raison.
4: Voilà. Et donc, étape suivante, deux siècles plus tard, 18e siècle, les Lumières. Et les Lumières, vous venez de le dire, c'est essentiel parce que c'est le passage sur le devant de la scène de la raison. C'est-à-dire qu'on essaye d'expliquer en quelque sorte le monde qui nous entoure par la science, on essaye de domestiquer ce monde par la technique, et c'est le moment où précisément il y a des progrès très notables dans ce domaine. Et j'en reviens à votre question. À bien des égards, la Révolution française, plus exactement le processus historique qui commence en 1789 et qui est complexe, puisqu'il y a 1789, mais il y a aussi 1793. Donc tout ça ensuite est à nuancer. Et souvent, les gens le nuancent en fonction de leur propre sensibilité.
5: Oui, les nuances sont parfois militantes.
4: Chacun a sa vision de la Révolution française. Mais je dirais que pour moi, en tant qu'historien travaillant sur la période contemporaine, effectivement, cette Révolution française marque un tournant parce qu'elle va être, mais avec plusieurs décennies de retard, le moment de l'avènement de ce que j'appelle la civilisation républicaine. Mmh. C'est-à-dire qu'on disait tout à l'heure, au début de notre discussion, que dans le fond, une civilisation, c'est un organisme vivant. Ça naît, ça se développe, ça évolue, éventuellement ça mute. Quand on parle d'une mutation, ça veut dire qu'on ne renonce pas pour autant à son identité, à ses origines, mais simplement, on évolue en fonction de l'environnement. Mmh. Et là, ce que j'appelle dans ce livre la civilisation républicaine, ça n'est pas un reniement de ce qui précède, c'est une mutation. C'est une mutation, c'est-à-dire qu'au cœur de cette civilisation française s'installe un nouveau système de valeurs, qui est issu, en quelque sorte, voilà, non pas simplement de la Révolution française, mais des Lumières. Mais ça, je ne veux pas...
5: Et donc, tout cela, toute cette civilisation républicaine qui s'est sédimentée, construite, on va y venir notamment tout au long du 19e siècle, est fondée sur l'émergence de la raison, un regard porté sur la personne, sur l'individu, qui se différencie de la société d'ordre dont il était issu. Et vous écrivez, Jean-François Cirinelli, « La culture républicaine, parfois de manière maladroite ou réductrice, jalonnait le temps et fournissait un passé, sinon toujours doté d'un sens, du moins étalonné. » Devons-nous comprendre que nos aïeux, notamment au XIXe siècle, savaient encore d'où ils venaient et pouvaient imaginer où ils allaient, Jean-François Cirinelli?
4: Alors, votre question, elle est essentielle, et elle l'est encore plus pour un historien, parce que c'est vrai que l'historien est partagé, face à une telle question, entre deux impératifs qui peuvent apparaître comme contradictoires. Le premier impératif, c'est que lui, il essaye, cet historien, de reconstituer le temps passé, le temps qui fut et qui n'est plus, avec, disons, de la rigueur et, entre guillemets, de la science. Mmh. Et donc, il se méfie de tout ce qui relève éventuellement de la déformation ou du mythe. Son rôle, c'est au contraire d'essayer, mmh, autant que faire se peut, de serrer de plus près une réalité, ouais, passée.
5: Et les risques sont grands.
4: Oui, tout à fait. Mais en même temps, il est normal, si vous voulez, qu'une société essaye d'établir en quelque sorte un récit de son passé. En quelque sorte, c'est comme
5: ce qu'on appelle un narratif aujourd'hui.
4: Bien sûr, c'est comme un être humain qui ne peut pas vivre sans sa mémoire personnelle, avec ses chagrins, avec ses peines, mais aussi ses bonheurs. Et ce qui est intéressant, alors c'est vrai que du coup il y a débat. Certains parlent simplement d'un récit. Et d'autres disent que c'est un roman, le mot roman, mmh, étant plutôt péjoratif sous leur plume, en quelque, oui, sorte. Moi, je constate simplement que cette civilisation républicaine, effectivement, elle a proposé un récit du passé, un récit ordonné, mais un récit, et c'est ça qui est intéressant, dont tout le monde pouvait se saisir. Vous n'êtes pas obligé d'être un acteur de ce récit pour en être ensuite un héritier. C'est ça qui est intéressant, et c'est ça souvent que même dans le débat contemporain, on ne comprend pas, mmh, c'est que faire un récit, c'est pas déboucher sur la recherche d'une identité, hein, c'est montrer effectivement que cette histoire, cette civilisation, cet État-nation France existe avec un passé. Et que ce passé, c'est ce qui forme sa mémoire historique.
5: Et ce passé nous aide à faire société. Je voudrais lire quelques lignes de votre magnifique ouvrage, Jean-François Cirinelli. Vous évoquez donc cette période qui nous est presque contemporaine. À partir du 19e siècle, l'univers socio-culturel du plus grand nombre se limitait au canton, voire à la commune. Et puis l'école, le journal et le service militaire avaient entrouvert cet univers en même temps qu'ils y introduisaient des ferments d'homogénéisation. Le désenclavement des corps et des esprits s'est poursuivi par la radio et le cinéma, ainsi que par l'autocar et le train, et la mosaïque a perdu peu à peu une partie de ses teintes contrastées à mesure qu'une culture de plus en plus tricolore y ajoutait un ferment supplémentaire. La radio, plus encore qu'avant 1940, avait inséminé une culture sonore partagée et avec l'automobile avait renforcé les effets du creuset unificateur d'une république devenue quatrième du nom. Ce creuset unificateur, vous le décrivez dans vos pages, Jean-François Cirinelli, et vous expliquez, et nous en venons à notre période contemporaine, que ce creuset unificateur, aujourd'hui et depuis peut-être deux ou trois générations, est en souffrance d'une certaine façon. Jean-François Cirinelli.
4: Oui, alors là, je n'éluderai pas votre question qui est là encore essentielle, mais j'y répondrai avec prudence. Pourquoi ? Parce que nous sommes dans un entre-deux. Le fait même qu'on dise est-ce qu'il n'y a pas crise, c'est forcément que c'est plus comme avant, si vous me permettez cette expression
5: triviale. Mais ça craque.
4: Mais force est de constater, pour l'historien du contemporain que je suis, puisque ma spécialité est de réfléchir, disons, sur le dernier siècle d'histoire, depuis le milieu du XXe siècle jusqu'à nos jours, j'y vois la floraison, le développement de cette société républicaine, de cette civilisation républicaine, puis je vois effectivement en son sein ce que vous appeliez des craquements, c'est-à-dire un certain nombre d'indices d'un dérèglement. Nous parlions par exemple du rôle de l'école, qui a été essentiel, puisque l'école, sans tomber dans les mots emphatiques, était libératrice. Elle permettait à la fois de se libérer des déterminismes sociaux à travers une éventuelle capillarité sociale par le diplôme, et elle permettait de se libérer en quelque sorte de l'inculture par la possibilité ouverte à tous d'avoir une culture.
5: Elle permettait de s'ouvrir.
4: Libératrice, tout à fait. Et elle émancipait sur tous les registres. Or, force est de constater, quelle que soit l'opinion politique qu'on a, quelle que soit la sensibilité, quelle que soit aussi la génération à laquelle on appartient, que cette école ne remplit plus le même rôle qu'auparavant. Alors après, il faut nuancer. Il faut se dire encore que dans les années 60, il n'y avait que 10% au début des années 60 d'une classe d'âge qui arrivait au baccalauréat et que le fait qu'une partie beaucoup plus nombreuse, et je manie le féminisme.
5: Aujourd'hui, nous sommes à 90%.
4: Est aussi une progression, mais incontestablement, cette école, elle montre des signes de craquement.
5: Alors, l'école montre des signes de craquement. On a évoqué aussi le christianisme qui a forgé notre civilisation française, le christianisme qui a été profondément ébranlé d'une part par les guerres de religion, mais également par la révolution française et puis la sécularisation. Quel regard vous portez, de même que vous venez nous expliquer à quel point l'école était l'un des piliers et ce pilier craque. Que peut-on dire de ce pilier religieux, chrétien, ecclésial depuis, disons, 150 ans, Jean-François Cirinelli?
4: On peut dire il y a plusieurs registres d'analyse et donc de réponse. Il y a d'une certaine façon aussi, ces 150 dernières années, c'était un moment de combat, il faut bien le dire, dans un premier temps tout au moins, entre la République et la religion catholique en France. Mais disons que dès le début du XXe siècle, une fois passées les lois de séparation des églises et de l'État, en l'occurrence l'Église catholique à l'époque étant vraiment très largement majoritaire, il y a eu ce que j'appelle dans ce livre la catholaïcité.
5: Oui.
4: C'est-à-dire qu'en fait, la République et la religion catholique ont fait la paix, à supposer qu'il y ait eu la guerre auparavant, ou en tout cas des tensions,
5: parce
4: qu'il y a eu le constat de beaucoup de valeurs qui étaient des valeurs communes, c'est-à-dire l'altruisme,
5: la fraternité.
4: La fraternité, absolument, et d'ailleurs, quelquefois, la convergence des termes, puisque là, nous sommes dans la triade républicaine et aussi au cœur de la vision catholique, des rapports sociaux en quelque sorte. Donc il y a eu ce premier registre qui est passé, vous le voyez, par plusieurs phases. Mais il y a un second registre beaucoup plus important qui est le registre socio-culturel.
5: Et oui.
4: Malgré ces tensions entre la République et la religion catholique, malgré la loi de séparation des églises et de l'État, il faut bien que nos auditeurs sachent que jusqu'aux années 60 du XXe siècle, donc il y a à peine 60 ans de cela, 90% d'une classe d'âge était baptisée. Vous savez, on a beaucoup parlé pour d'autres raisons des baby-boomers ces dernières semaines. Quand on voit les baby-boomers, on s'aperçoit que ceux qui naissent entre 45 et 55, ils sont baptisés à 90%. Et un grand historien du catholicisme, qui est professeur à la Sorbonne, qui s'appelle Guillaume Cuchet, dit que dans le fond, jusqu'aux années 60, la civilisation française, c'était aussi un endroit où pratiquement tous les membres de la communauté nationale commençaient et finissaient.
5: Voilà.
4: Leur existence.
5: Donc c'était structurant.
4: Absolument.
5: Pour l'ensemble de la population.
4: Reste que, au sein même, je viens d'évoquer les baby-boomers, c'est extraordinaire de voir que c'est au sein même de cette génération qu'il y a eu une sorte de glissement, non pas de terrain, mais de glissement de la foi, de perte de la foi. Puisque quand on essaye d'affiner les enquêtes, on s'aperçoit que la même génération, une fois devenue septuagénaire, n'a plus le même rapport, en tout cas statistiquement. J'entends, avec la foi catholique. Et autre remarque, bien évidemment, le taux des baptêmes, puisqu'on a du mal à avoir le chiffre. Parce que
5: on est aux compliqué. Alentours de 20% aujourd'hui.
4: Oui, alors certains sont plus optimistes et disent 25 à 30, mais effectivement, on est en dessous de 30.
5: Voilà. Alors, il y a aussi une autre révolution qui a soufflé sur notre civilisation française, et vous le décrivez parfaitement dans le quatrième chapitre de cette histoire de la civilisation française du Moyen-Âge à nos jours, publié aux éditions Bouquin, Jean-François Serinelli, c'est le souffle de la consommation de masse, et je voudrais vous faire écouter, parce que je sais que vous êtes très attentif aux illustrations sonores de notre époque, vous faire écouter simplement Boris Vian. Boris Vian, c'était la complainte du progrès, les arts

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1: Et voilà, c'était Boris Vian, la complainte du progrès, à Gudule, le frigidaire, le scooter, la cuisinière. Nous sommes en compagnie de Jean-François Sirinelli, historien, qui signe le dernier chapitre d'une histoire de la civilisation française du Moyen-Âge à nos jours, publiée aux éditions Bouquin. Dernier chapitre qui évoque les mutations profondes qui touchent notre civilisation française aujourd'hui. Cette mutation de la consommation, Jean-François Sirinelli, a été absolument décisive. C'est ce que vous appelez les 4 P.
2: Tout à fait. Tout à fait. Elle a été essentielle. Et merci d'avoir passé cette vignette sonore, ce qui me faisait penser sur le registre de la littérature à un livre qui aura beaucoup de succès à la même époque, de Georges Perec, qui s'appelle Les Choses. C'est-à-dire que, de fait, dans les années 60, grâce à l'amélioration du niveau de vie, n'oubliez jamais qu'on parle d'une époque où le niveau de vie moyen des Français va doubler, je dis bien doubler en 15 ans.
1: Doubler en 15 ans.
2: Entre le milieu des années 50 et la fin des années 60.
1: Ça ne s'était jamais vu dans
2: avant
1: l'histoire.
2: Et ça ne s'est jamais plus revu depuis.
1: Et cela ne se reproduira probablement pas.
2: À ce point, avec cette intensité, probablement pas. Parce que c'était inédit dans l'histoire nationale. Et donc, effectivement, c'est la France des 4 P. D'abord la paix, puisque en 1962, c'est la fin de la guerre d'Algérie, c'est la détente avec l'Est dans le cadre de la guerre froide, donc on a la paix, hein, plus qu'auparavant, à l'époque de la guerre froide. On a le progrès, c'est le titre de la chanson de Boris Vian, et on a aussi la prospérité, je vous parlais du niveau de vie, et le plein emploi. Donc on est dans une France incontestablement qui a changé sur ses bases socio-économiques, mais, et on le sent bien naturellement en toile de fond de l'article, de la chanson qu'on vient d'écouter, est-ce que ça n'est pas le moment où cette consommation bientôt effrénée va faire naître des sentiments qui peuvent être à un moment donné des éléments de dissociation, par exemple l'hédonisme, par exemple l'individualisme, avec le recul,
1: le consumérisme.
2: Incontestablement, on peut poser la question. Sur le moment, bien évidemment, les observateurs ne verront plutôt que les fruits favorables de cette croissance soutenue.
1: Alors, c'est ce que vous appelez, Jean-François Sirinelli, la mutacrise, c'est-à-dire l'érosion du socle anthropologique ruralo-chrétien. Et vous voyez comme conséquence de cette érosion, cette sensation, je vous cite, cette sensation de départ vers un ailleurs inquiétant. C'est-à-dire que, en vous lisant Jean-François Sirinelli, on comprend que ces 4 P, la paix, la prospérité, etc., eh bien, non plus suffit à assurer le bonheur, non plus suffit à assurer la cohésion, et que nous sommes rentrés, à ce moment-là, au seuil de cette mutacrise, dans une période d'interrogation profonde, existentielle, peut-être une période de déchirure sociologique, Jean-François Sirinelli.
2: Oui, on peut repartir de ce qu'on évoquait, qu'on écoutait à l'instant, c'est-à-dire le progrès vu par Boris Vian. Le progrès, longtemps, apparaissait comme un bien, d'autant qu'il n'était pas qu'une aspiration, il était une réalité. Dans ces années 60, demain est mieux qu'hier. Les parents peuvent rêver d'une vie meilleure pour leurs enfants. C'est incontestable, le progrès est en marche. Sauf que, par la suite, ce progrès va devenir anxiogène. Au lieu de dessiner une ligne d'horizon qui soit une

0: Une horizon ensoleillée à laquelle on aspire à parvenir, même si on ne parvient jamais à une ligne d'horizon, on a un futur, un avenir qui est devenu pour toute une série de raisons, il est difficile d'en décliner toutes les raisons là, mais qui est devenu incontestablement anxiogène. Et donc ce progrès qui était au cœur de notre vision et au cœur de la civilisation française et au cœur des valeurs de cette civilisation républicaine...
1: C'était partagé par tous.
0: Par le plus grand nombre.
1: Oui.
0: On pourrait m'opposer quelques exemples. Mais globalement, oui, je ne réfute pas le mot « tous », effectivement. Globalement, oui. En termes macro-historiques, effectivement, ce progrès, par tous, y compris par toutes les idéologies, même celles qui s'opposaient. C'est-à-dire que les idéologies, on va dire, inspirées par le marxisme et le léninisme, parlaient des lendemains qui chantent, et les idéologies libérales parlaient d'un meilleur assuré, en quelque sorte, par le progrès économique. Donc, tout le monde s'y retrouvait. En quelque sorte.
1: Et puis, nous sommes arrivés, Jean-François Cirinelli, à ce que vous appelez, pour décrire notre situation aujourd'hui, le syndrome de la banquise, c'est-à-dire le détachement par des pans entiers de fractions du corps social à partir d'un ensemble devenu trop composite, avec un risque de dérive sociopolitique des éléments ainsi disjoints. Alors la banquise, évidemment, c'est pas très chaleureux comme terme au sens propre pour désigner la civilisation républicaine, mais on voit bien que vous décrivez quelque chose qui est en train de fondre, quelque chose qui se disloque et quelque chose qui part à la dérive. Expliquez-nous, Jean-François Cirinelli.
0: Oui, il y a eu un moment, tout à l'heure d'ailleurs, vous parliez vous-même d'homogénéisation. Il y a eu un moment où cette société française, dans ses valeurs, mais aussi dans son genre de vie, s'est homogénéisé grâce notamment au progrès socio-économique. C'est le moment d'ailleurs, dans les années 70, où un président de la République, Valéry Giscard d'Estaing, peut même, dans un livre qui s'appelle « Démocratie française », parler de 2 Français sur 3. Alors qu'on est dans une France bipolarisée, comme le montreront l'élection de 74 et celle de 81, c'est vrai que 2 Français sur 3, au moins, se reconnaissent dans les valeurs de l'époque. Le syndrome de la banquise, c'est un peu une métaphore, bien évidemment, c'est que cette société unie, elle va se détacher progressivement par bloc. Et le premier détachement, on l'a vu au moment de Maastricht.
1: Alors voilà, vous insistez beaucoup sur cette relation entre le politique et le peuple. Vous dites qu'à partir de ce moment-là, à partir de Maastricht en 1992, puis le non au référendum de 2005, il y a quelque chose de très ancien qui s'est rompu dans la relation entre le politique et le peuple. Jean-François Cirinelli.
0: Oui, là, mes collègues politologues font la même remarque, c'est-à-dire qu'on remarque par pans successifs, d'où l'image de la banquise, qu'un certain nombre de groupes de l'association française se détachent. Alors pourquoi les deux que je prends? Parce que le référendum est un moment où on peut compter et on peut même analyser. Et Maastricht, on s'est aperçu, c'était extraordinaire, alors que un président de la République de gauche, François Mitterrand, appelait à voter oui. Il y a même le grand débat à cette époque avec Philippe Seguin sur cette question. Les deux départements les plus à gauche du territoire français, le Nord et le Pas-de-Calais, enfin le plus à gauche en termes de sociologie électorale, vont voter le plus non.
1: C'est ça.
0: Et c'est-à-dire que là, l'appartenance politique va moins jouer que le fait que ces deux départements sont non pas en déshérence socio-économique, mais sont en grave crise, en tout cas à l'époque. Et aussi, on s'est aperçu que les électeurs qui ont voté le plus non étaient ceux qui avaient le niveau scolaire et universitaire le plus bas. Le terme « bas » n'étant pas péjoratif dans ma bouche, mais simplement une sorte d'évaluation, en quelque sorte, des diplômes. Donc on s'est rendu compte que dès ce moment-là, pour faire vite, une partie des classes populaires se sont détachées par le non et, pour d'autres élections, dans l'abstention.
1: Et donc se sont détachées d'un certain consensus républicain.
0: Oui.
1: Et peut-être, écrivez-vous, Jean-François Cirinelli, de notre civilisation républicaine. Vous écrivez « L'horizon du peuple souverain dans son rapport au monde a semblé se raccourcir en proportion inverse de la montée en puissance de la mondialisation. » Quel a été l'impact de la mondialisation, Jean-François Cirinelli, sur notre civilisation française?
0: Alors là, vous avez raison à nouveau de poser une question qui, elle encore, est essentielle. une civilisation vit aussi au miroir de son environnement, en quelque sorte. D'où d'ailleurs l'expression écosystème. Or, il y a eu un processus considérable, on va dire à partir des années 80 du XXe siècle, c'est la globalisation socio-économique. Alors après, on entre dans le débat politique. Certains vous rendront cette globalisation responsable de tous nos maux actuels, d'autres au contraire diront que c'est parce qu'elle a été mal gérée. Moi, je laisse de côté, puisqu'on est dans un entretien de réflexion sur le fond, je laisse de côté, si vous voulez, l'approche politique, mais je constate qu'effectivement, cette globalisation a modifié l'écosystème.
1: Elle a peut-être contribué à faire fondre la banquise qu'on évoquait.
0: Très probablement, oui. Et bravo de pousser, parce que c'est formidable. On a là une métaphore à rebond, en quelque sorte. Incontestablement, une partie de la fonte de la banquise vient de cette
1: chaleur venue du monde entier.
0: Voilà,
1: alors, il y a un autre point, Jean-François Cirinelli, que vous soulignez et que vos co-auteurs Georges Duby et Robert Mandrou soulignent comme étant l'un des fils rouges de notre civilisation française. C'est le fait que la monarchie puis la République a été thaumaturge, c'est-à-dire qu'elle a pris soin, qu'elle a guéri, qu'elle a protégé. Et vous écrivez aujourd'hui, Jean-François Cirinelli, la République n'est plus thaumaturge.
0: Alors, effectivement, je file là encore une métaphore d'origine historique. On disait effectivement que les souverains de la fin de l'Ancien Régime, les monarques absolus, avaient des pouvoirs thaumaturges, c'est-à-dire par la position des mains, ils étaient à même de guérir les écrouelles, qui étaient une maladie de peau, et donc le fait de toucher les plaies guérissait des écrouelles, et on les appelait les souverains thaumaturges, et ça faisait partie en quelque sorte de leur pouvoir au miroir de leur société.
1: Voilà.
0: Et ce que l'idée, qui est une métaphore, mais qui va plus loin qu'une métaphore, c'est que dans le fond, la République a été puissante quand elle apparaissait thaumaturge. Par exemple, la Ve République, au début de son existence, on a un général de Gaulle qui paraît assurer la paix civile, fin de la guerre d'Algérie, qui paraît développer plus encore ce développement socio-économique, qui paraît avoir ordonné une vie politique après une 4e République qui était un petit peu, on va dire, embrouillée dans son fonctionnement. Et ce qui est intéressant, c'est que la parole du souverain ou du monarque républicain semble s'être brouillée et que ce pouvoir du monarque républicain paraît ne plus avoir prise sur le cours des choses. Et ça, c'est essentiel. Ça joue un rôle dans le phénomène qu'on décrivait auparavant, c'est-à-dire des classes sociales qui perdent confiance, des catégories sociales, qui perdent confiance et qui prennent le large à travers...
1: Vous êtes très attentif, Jean-François Cirinelli, en tant qu'historien de notre France contemporaine et de notre civilisation républicaine contemporaine. Au moment où la France semble se rassembler, on parlera dans un instant peut-être de l'ouverture des Jeux Olympiques, mais je voudrais vous faire écouter un extrait sonore d'un moment qu'on a peut-être déjà oublié, mais qui a réuni beaucoup, beaucoup de monde, y compris le président de la République. C'était les funérailles de Johnny Hallyday. Alors, on va écouter une petite ambiance sonore de ces funérailles de Johnny Hallyday, notamment les paroles que Patrice Bruel, acteur, comédien et chanteur, a prononcées à ce moment-là. Et vous nous apporterez votre regard, Jean-François Cirinelli. On écoute.
2: Un simple cercueil blanc, porté par ses proches de toujours. Sous l'imposante nef de la Madeleine, le temps semble s'être arrêté. Au premier rang, Laetitia Hallyday et ses filles, Jade et Joy.
3: De laquelle on peut tout obtenir.
2: Mais aussi David Hallyday et Laura Smet.
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2: Un ami de longue date s'avance. Patrick Bruel s'adresse au chanteur, au présent, comme si Johnny était toujours vivant.
4: Tout laissait à penser que tu étais immortel. C'est con, je sais. Mais j'y ai cru jusqu'à hier soir. Je n'arrive pas à imaginer qu'il n'y aura plus de Johnny. Comme si on avait enlevé la tour Eiffel dans la nuit. Sauf que tu me manqueras plus cruellement que la vieille tour ne le ferait. Tu vas faire le voyage avec Jean d'Ormesson. Vous allez bien vous marrer.
2: La cérémonie est à l'image.
1: Voilà, les funérailles de Johnny Hallyday, on évoque Jean d'Ormesson. Vous citez ce moment-là dans votre chapitre, le quatrième chapitre de l'histoire de la civilisation française du Moyen-Âge à nos jours, aux éditions Bouquin, Jean-François Cirinelli. Vous citez également ce moment tant controversé de la cérémonie d'ouverture des Jeux Olympiques. Il y a des moments comme ça où la France, où notre civilisation française contemporaine semble unie, et pourtant on sent que dessous, ça craque toujours. Jean-François Cirinelli.
0: Oui, moi, c'est pour ça que je consacre un passage dans ce livre à ces obsèques dont vous avez passé des extraits. J'avais été très troublé, je dois le dire, en tant qu'observateur. Théoriquement, en tant que baby boomers, c'est un chanteur de ma génération qui mourait. Donc j'étais convié au chagrin collectif, en tout cas au chagrin générationnel. Mais je dois dire que j'ai été troublé pour deux raisons. Un, l'ampleur donnée par les médias à l'événement, puisque pendant 5 jours, tous les médias, et donc ça montrait le rôle de l'image et du son et la place des people dans les préoccupations du peuple. Et quand les people et le peuple convergent, c'est un mélange qui est un mélange complexe et pas forcément...
1: Oui, est-ce qu'on peut faire le parallèle avec les funérailles de Victor Hugo, par exemple,
0: voilà,
1: dont on dit qu'il y a 2 millions de personnes.
0: Sous-jacent dans mon propos. Oui. Et je trouve qu'une civilisation aussi les obsèques qu'elle mérite. Et là, ça m'avait mis mal à l'aise. J'ai essayé, au cours de notre entretien, de ne pas manier la polémique. Mais là, je le serai un peu. Pourquoi ? Parce qu'il y a une autre chose qui m'a troublé. C'est la présence de la puissance publique en la personne du président de la République qui attend sur le parvis de la Madeleine, qui prononce même des mots. Et là, je trouve qu'il y a un brouillage. Mmh. On parlait à l'instant du pouvoir thaumaturge d'un président. Là, on est au contraire dans l'effet de brouillage, en quelque sorte, d'un pouvoir du président.
1: Sa place n'était pas là.
0: Quand un président, personnellement, je le pense, mais peu importe. Mmh. Peu importe mon avis. Ce qui est important, c'est d'analyser. Et quand un président parle d'un héros, en parlant de Johnny Hallyday, avec tout le respect que j'ai pour ce chanteur, c'était quand même, par exemple, un évadé fiscal. Mm-hmm. Est-ce que donc on doit parler de héros ? Non, si vous voulez, il y a des effets de brouillage dont les sociétés, quelquefois, à force d'accumuler ces effets qui deviennent des excès de brouillage, dont les sociétés se remettent mal.
1: Alors, plus profondément, je voudrais évoquer avec vous un autre fil rouge de notre civilisation républicaine, puisque malheureusement, nous allons arriver prochainement au terme de cette conversation passionnante avec vous, Jean-François Cirinelli, qui signait le quatrième chapitre de l'histoire de la civilisation française du Moyen-Âge à nos jours dans la collection Bouquin. Vous écrivez « Le discours construit, raisonné et raisonnable, c'est-à-dire le logos, est aujourd'hui submergé par le pathos et le thanatos ». En quelque sorte, on pourrait, pour traduire en français, dire que l'émotion a pris le pas sur la raison de notre civilisation contemporaine et que, écrivez-vous, Jean-François Cirinelli, cela porte préjudice à ce qui reste de notre civilisation républicaine partagée. Expliquez-nous.
0: Oui, alors, depuis le début de nos entretiens, nous parlons d'une civilisation et effectivement, il y a un mot qui n'est pas exactement parallèle, mais qui est au cœur d'une civilisation, c'est la culture.
1: Oui.
0: Et quand on réfléchit sur la culture, on réfléchit sur les vecteurs culturels, c'est-à-dire ce qui permet à un moment donné de diffuser cette culture. Tout à l'heure, on parlait de la Renaissance, j'ai oublié de mentionner l'imprimerie.
1: Oui,
0: tout
1: évidemment
0: a changé à cause de l'imprimerie. De même, nous parlions à l'instant d'Hallyday, c'était la montée de l'image et du son. Donc tout ça pour dire que actuellement, les vecteurs de masse, c'est encore l'image et le son, et de plus en plus Internet. Et on s'aperçoit que ces vecteurs culturels, sans porter un jugement moral, mais en faisant simplement une analyse sociologique, sont porteurs d'émotions, de fébrilité, et non seulement d'émotions et de fébrilité, mais d'émotions successives, de fébrilité les unes après les autres.
1: De fébrilité ou de fièvre, Jean-François Cirinelli ?
0: Alors là, ça dépend. Après, non, mais vous avez raison, c'est une question d'intensité. Mmh. Il faudra regarder au cas par cas. Simplement, le logos, c'était le discours construit. C'est le cœur, en quelque sorte, de la civilisation républicaine. C'est-à-dire que même la vie politique, c'est théoriquement deux logoi, puisque le pluriel, c'est logoi, qui s'opposent, avec des arguments. On raisonne. Il y a toujours...
1: Mais ce n'est pas le cas aujourd'hui.
0: Ben oui, vous le dites de façon un peu expéditive.
1: Un peu abrupte,
0: mais
1: oui.
0: Je ne trouve pas d'argument à vous opposer. Mmh. Et de fait, je m'interroge sur cette comment, si vous voulez, le pathos peut être un poison long, lent et long dans une société. C'est vraiment une interrogation.
1: Un poison de dissociation.
0: De dissociation, ouais. Bien sûr. Mm-hmm. Parce qu'on n'a pas... Quand ce sont des émotions partagées mm-hmm. d'une certaine façon, voilà. On peut dire l'émotion reste un ciment. Mais ce qui est étonnant maintenant, mais là, il faudrait toute une émission pour en parler, c'est ce qu'il y a, et je termine mon livre là-dessus, ce que j'appelle le syndrome de la bulle. Oui. C'est-à-dire qu'actuellement, si vous voulez, les progrès, justement, notamment d'Internet, font que vous n'écoutez que ce que vous supposez penser comme vous.
1: Voilà.
0: Et ce qui vous conforte dans vos opinions. On est à l'inverse de ce qui est une société, c'est-à-dire, dans le fond, le débat raisonné, l'affrontement raisonnable. On est, si vous voulez, dans la cohabitation de bulles, tant qu'elles ne font que cohabiter.
1: Oui.
0: Ça va. Quand les bulles entrent en ébullition...
1: Elles peuvent éclater.
0: Elles peuvent éclater.
1: Voilà, alors, à propos de ces éclatements, justement, on parlait de fébrilité et de fièvre. Vous évoquez les fièvres hexagonales, notamment la fièvre jaune, les gilets jaunes qui se sont saisis de notre pays. Vous avez été frappé par la profanation de l'Arc de Triomphe. Vous écrivez, Jean-François Sirinelli, « Les repères de la civilisation républicaine n'étaient manifestement plus aussi solides qu'auparavant. Leur rôle de garde-fou du vivre ensemble a été désactivé. » Jean-François Sirinelli.
0: Oui, alors je parais là peut-être un peu trop catégorique, car bien évidemment le mouvement des Gilets jaunes n'est pas réductible à ce que vous venez d'évoquer, mais de fait, un samedi de décembre 2018, puisqu'il y a eu plusieurs samedis successifs, j'ai été frappé, et les observateurs tout autant que moi, par cette profanation qui, il faut le préciser, n'était le fait que de quelques personnes, mais de la tombe du soldat inconnu, de l'Arc de Triomphe. Il y a là des symboles républicains. Je ne dis pas qu'ils sont sacrés, mais oui, ils sont ressentis comme tels. Et quand ils ne le sont plus, c'est le signe, effectivement, qu'on est passé à autre chose et qu'on est entré dans autre chose historiquement. Donc, vous voyez, notre discussion depuis une dizaine de minutes prend des teintes, sinon sombres, en tout cas d'interrogation, d'inquiétude, en quelque sorte, parce que, de fait, les signaux que nous envoie cette civilisation sont des signaux d'alarme. Cette civilisation elle-même, elle nous parle. Et
1: alors, vous posez une ultime question, Jean-François Sirinelli, à la fin de votre chapitre, donc je le rappelle, de l'histoire de la civilisation française du Moyen-Âge à nos jours dans la collection Bouquins. Vous vous interrogez, la France deviendra-t-elle un jour une communauté humaine qui se souvient de la République et de la civilisation dont celle-ci était devenue le socle? Vous vous exprimez à l'imparfait, Jean-François Sirinelli.
0: Oui, alors c'est un pastiche d'un vers qui disait un dieu tombé qui se souvient des cieux. Et je me demande effectivement si notre civilisation ne sera pas à un moment donné une civilisation, non pas déchue, mais tombée, qui se souvient des valeurs de la République. Parce que dans le fond, je n'ai pas eu l'occasion d'en parler, mais les valeurs de la République, et ça renvoie au mot civilisation, c'est le civisme et la civilité. Mm-hmm. Le civisme, c'est dans le fond la prise en compte de l'intérêt général et la gestion de cet intérêt général. Et la civilité, c'est tout un ensemble de règles qui partent de la politesse, qui vont jusqu'à des normes et des valeurs, qui débouche sur le respect d'autrui et la coexistence.
1: Et on parle beaucoup aujourd'hui des incivilités.
0: Absolument.
1: Qui est souvent un terme, disant, amenuisant. C'est une façon de...
0: Absolument.
1: De
0: et donc là,
1: des réalités.
0: C'est intéressant de voir comment des mots qui apparaissent sont des mots qui sont justement à l'inverse des valeurs de la civilisation républicaine. Raison de plus pour s'inquiéter, mais peut-être aussi raison de plus d'en faire une prise de conscience.
1: En 30 secondes, Jean-François Sirinelli, quelle est votre espérance pour notre civilisation républicaine aujourd'hui?
0: Que la civilisation a toujours survécu. Je pense à un historien qui va entrer au Panthéon dans quelques mois, qui s'appelait Marc Bloch, et qui disait dans le fond, un Français doit vibrer à la fois pour le sacre du roi à Reims et pour la fête de la Fédération. Et cet homme qui a été fusillé par les Allemands était lui-même un médiéviste, donc un spécialiste de la civilisation médiévale et un grand républicain mort d'être républicain. Donc il y a là le symbole de la possibilité et des ressources qu'a encore notre civilisation.
1: Un grand merci à vous, Jean-François Sirinelli, pour cette conversation au fil de 2000 ans de civilisation française. Je rappelle que vous êtes historien et que vous signez le dernier chapitre, un chapitre majeur de cette histoire de la civilisation française, du Moyen-Âge à nos jours, publié aux éditions Bouquin. Je souhaite que nos auditeurs ne soient pas effrayés par les 928 pages de ce livre, parce que ça se lit vraiment comme un roman. La qualité de l'écriture des trois co-auteurs est absolument remarquable. Et c'est une lecture que je recommande vivement parce qu'elle permet aujourd'hui de comprendre d'où nous venons. Elle permet de décoder les signaux, peut-être d'alarme ou d'alerte. En tout cas, de mieux comprendre cette période que nous vivons aujourd'hui. Voilà, vous pouvez évidemment retrouver cette émission ainsi que les références des livres de Jean-François Sirinelli sur les sites de Radio Notre-Dame et sur les sites de RCF. Vous pouvez évidemment écouter et réécouter ad libitum en balado-diffusion, en podcast, cette conversation pour la goûter jusque dans ses moindres recoins. Vous pouvez le faire en marchant, en courant, en conduisant, en voyageant. N'hésitez pas, le podcast, la balado-diffusion, c'est l'avenir de la radio et c'est l'avenir aussi de la réflexion sur l'histoire que nous essayons de mener à travers les racines du présent chaque semaine. Un grand merci à vous tous pour votre fidélité. Et à la semaine prochaine.

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2: Bonjour à tous, en direct du théâtre du Collège de la Salle pour cette journée ensoleillée caniculaire avec une grande fête. La France a gagné hier soir, qu'est-ce qu'on peut espérer de mieux? Imaginez aujourd'hui quand même, les invités que je vais avoir sont extraordinaires. Déjà, je vais accueillir quand même celui qui nous accueille ici au Collège de la Salle, Julien Denat, le directeur du théâtre du Collège de la Salle. Après, vous allez avoir, vous allez vous régaler avec les swing cocktails qui vont nous faire de la chanson française. Juste derrière, on va quitter Avignon pour aller direction 7, puisqu'on va retrouver Hervé Tirefort et Martine Bousquet, qui font les spectacles sur Brassens, Brel, Barbara, mais qui sont aussi les grands gourous de l'association Cap Brassens à 7. Après, on va avoir une petite jeunette, hein. Première Avignon, à peine arrivée, elle a déjà eu un prix du jury pour un concours de l'humour et tout, Coralie Andy. Et enfin, je vais avoir le bonheur d'accueillir Charlotte Calmel, qui va vous proposer un invité de prestige qui s'appelle Hervé de Voltaire. Il n'y a plus qu'à commencer maintenant. Julien Denat, bonjour.
3: Bonjour, merci de me recevoir sur RCF.
2: Ah bah attends, merci de nous accueillir ici, puisqu'on a le plaisir et l'honneur d'être là depuis lundi, et on va être là carrément tous les jours jusqu'à la fin du festival.
3: C'est un honneur et un plaisir partagé, vraiment sincèrement.
2: Alors, je suis un peu ennuyé, parce que je ne sais pas comment te présenter, parce que logiquement, tu es censé être directeur du théâtre du Collège de la Salle, mais alors toi, on regarde ton CV, je dirais, qu'est-ce que tu n'as pas fait?
3: Bon, j'ai un parcours multiple, j'essaie de m'adapter. Aujourd'hui, je suis directeur du théâtre du Collège de la Salle, je suis très heureux de l'être. C'est vrai que comme premier théâtre, il y a pire. Donc voilà, je suis ravi. On essaie de développer ce lieu. On l'a repris il y a 3 ans avec ma partenaire Justine Robin qui fait un travail extraordinaire et toutes les équipes. Aujourd'hui, le théâtre du Collège de la Salle, c'est 14 salariés. C'est 17 spectacles par jour. Et voilà, on est vraiment très heureux. C'est RCF qui nous accompagne également. C'est une nouveauté pour nous. Ça permet de dynamiser notre cours et en même temps d'accueillir des invités prestigieux. Donc voilà, vraiment, on est très heureux et je vous remercie du fond du cœur d'être partenaire avec nous et de venir au Collège de la Salle.
2: Et puis moi, ce que je trouve qui est très important, c'est que c'est pas très fréquent d'accueillir quand même des responsables de salle. D'habitude, on accueille toujours des artistes. Mais là, alors, si je me rappelle bien, l'an dernier, il n'y avait qu'une salle.
3: Il y a 2 ans, il n'y avait qu'une salle. L'an dernier, nous avons inauguré la salle 80. Qui n'a de nom que parce qu'elle a 80 places. Hein. Aucun suspense là-dessus. Donc voilà, l'année dernière, on a inauguré la salle 80. Cette année, on est resté à 2 salles pour, je dirais, stabiliser le théâtre parce que la montée en gamme et la montée en public a été fulgurante. On a fait x2,5 en termes de spectateurs et même de spectacles. Et donc, on a besoin voilà, de prendre notre temps derrière pour faire de ce théâtre ce qu'il a été pendant 40 ans, c'est-à-dire une institution dans le off.
2: Alors, logiquement, c'est un collège avant tout.
3: C'est un établissement scolaire qui va de la maternelle au BTS. Et le groupe La Salle est un groupe énorme puisque c'est le plus gros groupe d'enseignement catholique au monde. J'ai eu la chance cet hiver de visiter le La Salle de Toronto au Canada qui m'a accueilli à bras ouverts pour de futurs partenariats, notamment durant le festival. C'est un groupe qui nous soutient vraiment et qui est derrière nous toute l'année.
2: Toi, tu es multicasquette ici, tu fais quasiment tout.
3: Alors, oui, effectivement, j'ai pas mal de travail puisque notre structure TCE Organisation, qui est la structure porteuse du théâtre du Collège de la Salle, a également en charge les cours de théâtre et d'éloquence de la 6e à la terminale ici sur ce site. Et on est ravis de faire ça. On est ravis de pouvoir voir des jeunes se développer, des jeunes qui terminent pour certains stagiaires, voire même salariés chez nous, qui ont fait du théâtre et qui découvrent ce milieu en étant avignonnais. Vous savez très bien que les avignonnais ne connaissent pas forcément tout ce festival d'Avignon, c'est quelque chose qui est un drame pour moi.
2: T'exagères quand même.
3: Non, j'ai beaucoup d'élèves, j'ai malheureusement beaucoup d'élèves dont les parents partent en vacances et qui ne vont pas souvent voir des spectacles. Mmh. Et même beaucoup d'élèves qui ne savent pas que ce théâtre est un des plus gros théâtres du festival d'Avignon. Donc je m'évertue toute l'année à essayer de leur expliquer et à leur emmener des compagnies en résidence pour leur montrer des nouvelles choses, des nouveaux spectacles. Ça fonctionne, donc je suis ravi de ça.
2: Avant d'être directeur, tu as eu une carrière assez développée en faisant plein de choses. Qu'est-ce qui t'a donné envie de passer le pas ?
3: Je pense que je m'épanouis là-dedans. Donc j'ai été comédien pendant de nombreuses années.
2: Bah oui.
3: J'ai travaillé pour une société de production qui s'appelle AC Prod, dirigée par Christophe Laborie, qui est un petit peu ce qu'on peut appeler mon mentor, mon papa du métier. Enfin, voilà, c'est quelqu'un qui m'a aidé à apprendre ce métier. Et je suis parti en tournée pendant des années avec lui. On a fait France, Suisse, Belgique. On faisait à peu près entre 150 et 200 dates par an, donc sur des concerts en extérieur, sur des programmations de salles. J'ai pu découvrir de très belles salles, de très belles choses. Et puis le jour où on a eu l'opportunité de reprendre le théâtre du Collège de la Salle, ce qui était un peu un rêve d'enfant d'être directeur de théâtre avignonnais en étant avignonnais. Je l'ai fait et je suis vraiment épanoui là-dedans.
2: Combien de spectacles ?
3: 17 par jour. 17 par jour.
2: Donc vous commencez à 6h du matin, vous finissez à 2h du matin.
3: On commence nos journées très tôt, on les finit très tard. On a beaucoup de monde, on fait tourner les équipes, on évite d'épuiser les gens. 17 spectacles par jour, c'est 17 possibilités d'avoir des problèmes. Et donc on essaie d'être millimétré. Tu connais le principe du festival, hein. Chaque compagnie a 15 minutes pour démonter, la compagnie d'après a 15 minutes pour monter et lancer le spectacle. C'est sportif et c'est une rigueur qu'on ne retrouve qu'à Avignon.
2: Est-ce que j'ai le droit de dire que ce sont 17 pépites ?
3: Tu as le droit de dire que ce sont 17 pépites, parce que on est dans notre théâtre, tu as le droit de dire ça.
2: Alors, ce que je trouve extraordinaire, c'est qu'il y a tout. Il y a du musical, il y a du sérieux, il y a du comédie, il y a plein de choses.
3: J'essaie de programmer ce théâtre comme une école, de le faire pour toute la famille.
2: Wow.
3: J'essaie d'avoir, vraiment, ça a été la ligne directrice, c'est-à-dire jeune public le matin, grand classique l'après-midi, grand drame et humour le soir. Donc les enfants, les familles, les parents le soir. Cette année, on a des polars, on est très heureux, c'est un petit peu notre patte cette année, et ça prend très très bien. Voilà, j'essaie vraiment de faire une programmation familiale. Je sélectionne que des spectacles que j'aime, bien évidemment. J'ai la chance de recevoir un peu plus de 200 demandes par an. Et donc, je regarde beaucoup, beaucoup, beaucoup de spectacles et je sélectionne les spectacles que j'apprécie avec les équipes que j'apprécie aussi. Ça, c'est très important.
2: C'est important. Pour toi, le festival, il commence quand ? Il commence pas le 4 juillet ?
3: Non, pour moi, le festival commence à temps plein, je dirais, aux alentours du 1er mars.
2: Ah, carrément.
3: Oui, alors je commence à programmer en septembre. Et je dirais que le festival commence vraiment à temps plein à partir du 1er mars pour les inscriptions des compagnies au festival, pour le site internet, la mise en ligne, la billetterie. Et ensuite, ça s'accélère mi-mai et ça devient fou début juin. Parce que ce qu'il faut savoir, c'est que la salle 80 est une salle qui est montée intégralement. Donc on a deux salles. On a la chapelle qui est dans une vraie église, c'est une salle permanente qui est magnifique. Et la salle 80 est une salle qu'on construit chaque année et qu'on déconstruit à la fin du festival. Et les normes de sécurité sont drastiques, ce qui est vraiment normal.
2: Important.
3: Mais bien sûr, on a la chance d'avoir les pompiers ici qui nous suivent pour les normes de sécurité et qui nous guident vraiment pour aller vers des choses sécurisantes pour tout le monde. Et donc ça nous demande, je dirais, 3 semaines de montage à temps plein.
2: Mais comment vous faites là ? Parce que l'année scolaire, le collège y tourne.
3: Alors on travaille la nuit, on travaille le week-end et on a les élèves de maternelle jusqu'à la veille du festival.
2: Excuse-moi Julien, là tu vas dire, il y a personne qui a envie de faire ton métier là.
3: Non, mais en même temps c'est ce qu'on appelle un métier passion, avoir la chance de diriger un théâtre à Avignon qui est quand même le plus gros festival de théâtre au monde, c'est passionnant. Quand on aime ce qu'on fait. Moi je fais de la scène, j'ai attaqué le théâtre, j'avais 5 ans, j'en ai 38, donc je commence à avoir quelques années et c'est quelque chose que je voulais faire enfant, vraiment, donc je m'épanouis là-dedans, je peux pas me plaindre de faire ce que j'aime.
2: Bon, je te fais la question gentille maintenant.
3: Allez.
2: Tu montes pas sur scène là ?
3: Je ne monte plus sur scène.
2: Oh bah non.
3: Je ne monte plus sur scène.
2: Oh bah non.
3: Non, mais j'ai vraiment une excuse valable.
2: J'ai pas le temps.
3: La charge mentale. C'est-à-dire que j'ai découvert une charge mentale que je ne soupçonnais pas. Et je l'ai fait la première année. Je jouais 2 spectacles par jour et je me suis retrouvé avec des trous de mémoire, mais de l'enfer. J'ai fait pleurer mes partenaires et j'ai pris une décision. Je ne monterai pas sur scène tant que les salles de spectacle ne tourneront pas d'elles-mêmes et que je n'aurai pas le temps de le faire. Voilà. Il faut vraiment monter sur scène. C'est dur. C'est un exercice particulier. Il faut pouvoir avoir le temps d'aller tracter. Il faut pouvoir prendre le temps de se ressourcer avant d'aller sur scène, énergétiquement, et quand on dirige un théâtre, c'est assez compliqué. Mais je me suis fait la promesse que le jour où le théâtre tournera de lui-même, je repartirai sur scène avec les copains, bien évidemment, puisque c'est avant tout l'amour de la scène qui nous a guidés ici.
2: Ce que j'aime avec ta présence, c'est que ça nous permet de découvrir comment les coulisses. Donc là, il n'y a pas de piscine, il n'y a pas de spa, il n'y a pas une salle de repos, il n'y a pas des transats. Où est le barbecue ?
3: Pas encore, mais que Dieu nous entende. On aimerait beaucoup, mais non, ça ne marche pas comme ça. On a la chance d'avoir une cour ombragée.
1: On a la chance d'être sous une tonnade parce que ça
3: cogne fort. On a un bar, c'est ce qui est déjà pas mal.
1: Bravo.
3: Ce qui est déjà pas mal. Non, mais on rêve d'une piscine, mais de toute manière, toutes les comédiennes et tous les comédiens qui font Avignon rêvent d'une piscine à un moment donné. On est en nage toute la journée sans piscine. C'est quand même une performance extraordinaire.
1: Ce que je trouve extraordinaire, c'est que tous les ans, on le sait, parce que ça monte, oui. Et à chaque fois, on se dit, c'est pas possible, ça recommence.
3: Oui. Et tous les ans, on se dit, c'est ma dernière année, j'en peux plus. Et tous les mois de septembre, on repart en se disant, ah bon, cette année, je vais faire ça, cette année, je vais mettre ça en place, et ça reste fabuleux.
1: D'accord. Alors, je sais que tu adores mes questions géniales, super, intelligentes, etc., etc. T'es prêt ?
3: Je suis prêt.
1: Ton plus beau souvenir ?
3: Mon plus beau souvenir, c'est la première fois qu'on a fait un complet dans ce théâtre. J'en ai pleuré. La première fois que j'ai, je te dirais même, la première fois que j'ai vu des gens dans le public. J'ai pleuré de voir des gens dans le public. C'est toute une vie hein, d'en arriver là. C'est toute une vie. Et quand on voit des gens dans notre théâtre, c'est vraiment impressionnant. C'est-à-dire que je sais pas pourquoi, mais j'ai fait beaucoup de scènes. J'ai organisé des concerts avec 15 000 personnes en extérieur. On a fait vraiment des grosses choses. Mais quand c'était pas pour moi. Et là, il y a mon nom en tant que directeur artistique. Et quand j'ai vu des gens venir dans la salle et sortir, j'aime bien souvent faire les sorties publiques pour voir les réactions des gens, sentir le public, voir ce qui plaît, ce qui plaît pas. Voilà, on peut pas avoir 17 spectacles qui cartonnent dans aucun théâtre, mais il faut qu'on soit là pour sentir le public. Et voir des gens qui pleurent à la sortie d'un spectacle et qui me remercient d'avoir programmé ce spectacle, c'est vraiment émouvant. Et j'avais jamais ressenti ça. Franchement, je pense que c'est même le plus beau souvenir que j'ai ressenti de toute ma carrière. Tout compris. Être sur scène, on a déjà eu des standing ovations, c'est génial, mais on le prend un peu. Vous savez, quand on est sur scène, on a l'habitude d'être applaudi, on a l'habitude d'être. Que les gens viennent
1: nous
3: voir.
1: Applaudir, tu veux.
3: C'est très gentil. Et on n'a pas l'habitude en tant que directeur. C'est vraiment différent parce que là, la réputation du théâtre repose sur toutes les équipes et la programmation, mais il y a quand même un nom derrière. Et de voir les gens heureux. Et venir me remercier d'avoir programmé un spectacle, ça arrive encore cette année, c'est vraiment quelque chose qui, la première fois, m'a fait pleurer. J'en ai pleuré de joie.
1: Comment est-ce qu'on fait pour venir ici ?
3: On vient Place Pasteur. Alors,
1: c'est important.
3: On vient Place Pasteur. C'est très important parce que le site, on a le plus gros site physique du Festival Off. Mm-hmm. Le site fait tout un pâté de maisons et il y a 15 adresses. Donc on a fléché partout. On vient Place Pasteur, il y a des drapeaux et de la Place Pasteur, on suit les drapeaux qui nous emmènent au Collège de la Salle. On tape bien théâtre du Collège de la Salle et non Collège de la Salle. Mais les gens le font, certains, et ça les emmène à l'entrée du collège.
1: Ben
3: voilà,
1: oui.
3: C'est pas la même entrée. Nous, on est dans la cour des maternelles et j'espère que les gens viendront la découvrir.
1: Pas de souci, comment on fait ? Il y a un site internet, je suppose ?
3: Il y a un site internet, www.théâtreducollègedelasalle.fr. Et sur le site du OFF, bien évidemment, on est sur Google, on est référencé absolument partout.
1: Bon, il faut que je te remercie parce qu'en ce moment, comme il y a des spectacles qui tournent.
3: Il y a des spectacles qui tournent, il y a deux spectacles qu'on produit qui tournent et on est très fiers de les produire. Suzy Stork et Tango l'ours qui voulait voyager.
1: Parfait. Eh bien écoute, on parle un peu de tennis maintenant. Non, pardon, c'est vrai, c'est pas le même.
3: C'est pas moi, je parle pas de tennis.
1: Non, mais il s'appelle Noah, mais je me suis trompé parce que ouais. Bon, à chaque fois je.
4: Voilà. Non, c'est pas Yannick Noah, non. On retrouve aujourd'hui de la musique, toujours en direct du Collège La Salle.
1: Très belle musique.
4: Très belle musique. C'est Swing Cocktail aujourd'hui. Avec deux spectacles, et Dieu créa le swing et la lumière fut. Tout d'abord, on va découvrir un hommage à Paris, avec un Paris éternel et tout ce que cela représente. On va découvrir cette ville sous différentes facettes, tout de suite sur RCF, dans toute la région sud.

0: Bravo sur RCF, dans toute la région sud en direct du Collège La Salle, on a découvert un swim cocktail qu'on retrouve dans un quart d'heure. Deux spectacles, et Dieu créa le swing, c'est les jours pairs, et la lumière fut, c'est les jours impairs. C'est jusqu'au 25 juillet à 15h05, sauf les mercredis où c'est relâche, au théâtre des 3S. À tout à l'heure sur RCF, dans toute la région sud, dans un quart d'heure.
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2: Encore, je me suis régalé là, on s'en prend plein la tête. Alors imaginez, on va rester dans cette ambiance musicale fantastique, extraordinaire. Ils sont là, ils étaient même là avant l'ouverture du festival. Eux, ils sont là depuis des années. J'ai le plaisir d'accueillir Monsieur Hervé Tirefort en personne.
3: Bonjour Alain.
2: Et alors, comment parler de Martine Bousquet? Bonjour Martine.
4: Bonjour Alain.
2: Comment vous présenter? Avec tout ce que vous faites, je ne sais même pas comment vous présenter.
4: Débrouille-toi.
2: Sympa, hein? Alors attention, vous êtes musicien, chanteur, comédien, vous avez du talent, vous êtes ambigu depuis, ça fait 5 ans.
4: Oui, ça fait 5 ans au théâtre ambigu, mais on a eu une vie avant aussi. Je crois qu'Hervé en parlera. Lui, ça fait 22 ans qu'il fréquente le Festival d'Avignon. Moi, je viens de l'univers de la danse. Et l'ambigu, c'est parce que, avec Hervé, on s'est rencontrés. On a eu envie de cheminer ensemble sur des spectacles musicaux. Je tiens à ce qualificatif. Ce ne sont pas des concerts, mais des spectacles musicaux. Nous sommes nourris de cette culture des cabarets rive gauche. Avec vraiment une connaissance profonde, par exemple, moi je suis une interprète de Barbara, mais au-delà, avec des lectures de toutes les biographies, et puis vraiment imprégnées des personnages et de l'époque, pour continuer à les transmettre, que ce soit dans des spectacles ici comme en Avignon, ou en milieu scolaire, où j'essaye de travailler un maximum auprès des jeunes, parce que ce sont des artistes qui touchent aussi la jeunesse, il suffit de connaître et de trouver comment les approcher et les toucher. Par exemple, avec une présentation de la vie de ces personnes, parce que ce sont des personnes qui n'étaient pas prédestinées. Hein, ce n'étaient pas des fils d'eux, mais ils sont devenus qui ils sont à force de détermination. Et ça, c'est des leçons aussi pour les jeunes. Et puis aussi, après, des ateliers d'écriture. Une fois qu'on s'est imprégné de la vie et de l'univers d'un artiste, comment on peut redonner avec ses mots à soi? Parce qu'il y a des sujets qui touchent tout le monde, parce qu'ils sont intemporels et universels.
2: Alors, vous avez un point commun assez important, comment dire, avec le Festival of Avignon. C'est que simplement, vous êtes basé à Sète. Et à Sète, il y a un monsieur pas très connu qui s'appelle Jean Villard, je crois.
4: Georges Brassens, tu voulais dire?
2: Non, Jean Villard aussi.
4: Jean Villard aussi,
2: deux,
4: bien sûr. Vas-y, Hervé.
3: Mais voilà, oui, on s'occupe de Georges Brassens là, sur Sète, on va dire.
4: De Jean Villard, là, mais encore, mais bon.
3: Ah, mais Jean Villard, non, on s'en occupe pas.
4: Ils ne sont pas dans le même cimetière, d'ailleurs.
3: Non, ils ne sont pas dans le même cimetière.
4: Ne nous trompons pas.
3: Non, on s'occupe d'une association qui est là pour justement promouvoir l'œuvre de Georges sur Sète, qui a 11 ans. Ça fait 11 ans qu'elle a été mise en place.
4: L'association Cap Brassens.
3: C'est l'association Cap Brassens, voilà. Et donc, on essaie de la faire vivre. Et on fait un festival autour de Brassens au mois d'octobre, du 22 au 29. Voilà. Donc, et là, il se passe plein de choses autour de Brassens. Autour de la chanson, on va dire. Voilà.
2: Et Brassens, grâce à vous, est quand même là aussi, à l'ambigu.
3: Et nous avons fait un spectacle qui s'appelle Brassens à Georges déployé, où là, on balaye tout le spectre des possibilités avec Brassens. Et Martine ne peut mieux en parler que moi, parce que tu peux dire des choses percutantes.
4: Je suis bavarde.
2: Non mais attends, elle arrête pas de parler, Martine, ça va pas.
3: Mais moi, je suis pas un nableur, moi. Je suis un faiseur.
2: Tu viens de
4: non, mais par contre,
2: nableur.
4: Par contre, c'est lui qui a trouvé ce texte parce qu'il joue avec les mots à merveille. Ouais. Mais pour ça, il a besoin d'être tranquillement chez lui. Mais Brassens à Georges déployé, il fallait le trouver parce que c'est vraiment un Brassens dans tous ses états, de la chanson tendre à la chanson paillarde. Comme tu l'as bien dit, Hervé, on balaye tout le spectre des possibles de Brassens. Et Dieu sait s'il y en a. Mais en filigrane, il y a aussi la petite histoire faite de rencontres, d'accidents de la vie qui font qu'à un moment donné, Brassens, Joe, j'ai envie de dire Joe parce qu'il s'appelle Joe, hein, on l'appelle Joe à 7 quand il est jeune, à 18 ans, il se retrouve à monter à Paris et puis petit à petit, de fil en aiguille, alors qu'il cherche des interprètes pour ses chansons, ben on va le pousser sur la scène parce qu'il n'y a que lui qui peut chanter ses chansons, en tout cas certaines. Et c'est comme ça qu'il se retrouve malgré lui sur une scène, à transpirer à grosses gouttes, mais à défendre son écriture. Et donc on raconte aussi cette histoire, comment il est devenu Georges Brassens, ce phénomène international, parce qu'il faut rappeler qu'il est le plus traduit dans le monde entier. 70 langues. Nous, on travaille beaucoup avec l'Italie, par exemple. Dans toute l'Italie, il est traduit dans les différents dialectes. On peut le trouver en milanais, on peut le trouver en piémontais, on peut le trouver en sicilien. Enfin, c'est un phénomène, vraiment. On ne mesure pas ça.
2: Et puis, il y a autre chose aussi qui est important. C'est que Brassens, vous l'avez fait une fois, deux fois, trois fois, quatre fois. Qu'est-ce qu'on vient faire encore une année supplémentaire ici ?
4: On n'en a jamais fini. Alors nous, ce qui se passe en Avignon, on est ici depuis 2022. 2022, avec un premier spectacle, Barbara Mes Hommes. Et là, on a eu un coup de cœur du public, une chronique de la part de Patrick Adler, qui nous a beaucoup soutenus aussi. Et on s'est retrouvés avec des yeux qui brillaient en face de nous, des gens qui nous disaient « Mais quand on sort de votre spectacle, on a les chakras ouverts, on a envie d'embrasser tout le monde. » Enfin, c'est juste merveilleux. Et après, c'est comme une drogue, Avignon, hein, parce qu'on est dans ce tourbillon. Et puis les échanges aussi avec les autres artistes. Chacun parle de sa passion, de ce qu'il défend. Et c'est au-delà d'une vitrine, c'est un lieu d'humanité. On se sourit, on s'écoute, on se parle. Je veux dire, tout ce qu'on a perdu dans la vie de tous les jours, où on se méfie plutôt les uns des autres, je dis « on », mais je ne veux pas m'inclure parce que j'essaye pas être comme ça dans ma vie, mais il y a une prise de conscience en Avignon. Et moi, ce que je dis toujours aux gens que je croise, essayons d'amener ça dans nos vies aussi. Donc, certes, on défend, bon, quand on a que l'amour, Brel Barbara, Brassens, Salope, on le porte, mais au-delà de ça, c'est une humanité qu'on a envie de contaminer. Et si, après le Festival d'Avignon, on peut amener ça dans nos vies, encore une fois, eh ben, ça serait un plus, ça serait gagné, gagnant-gagnant.
2: D'Hervé, je m'interroge, le spectacle dure combien de temps ?
3: Il dure ici une heure, mais c'est la version un petit peu écourtée.
2: Oui, parce que j'allais dire, Brassens,
3: c'est 1h20.
2: Il a fait combien de chansons ?
3: Ah, il en a fait plus de 200. Hein.
2: Et comment vous avez fait pour choisir ?
3: Ah ben c'est parce qu'on avait envie de développer un narratif. Mmh. Et puis surtout, moi j'aime bien quand je fais des duos comme ça, c'est qu'il y ait une surprise par chanson, donc on a essayé de piocher un peu partout pour que ça fasse quelque chose de très, très éclectique et en même temps très suivi dans le développement. Quoi. Voilà.
4: Il faut venir le voir.
3: Ah oui. Et puis bien entendu, tu me connais, je suis chansonnier, je travaille à la voix, donc il y a des invités surprises. Hein.
2: Oui.
3: Forcément, avec moi, il y a toujours ça. Et puis on le fait aussi pas mal au piano. Donc ça, on revisite les arrangements, même si c'est magnifique, Brassens, mais c'est intéressant de le développer autrement avec une voix féminine, ça c'est aussi intéressant. Quoi. Tout ça c'est intéressant.
4: Surtout pour les chansons paillardes, la voix féminine, ça passe mieux.
3: Ça passe mieux.
2: Chérie, aujourd'hui, chansons paillardes ?
3: Ah bah oui.
4: Tu connais pas ?
2: Non.
4: Mélanie. Bah tu la connais pas, Mélanie ?
3: Non mais ça va pas passer ici.
4: Non, je peux pas la chanter dans ce lieu couvent là, dans un lieu religieux. Il faut venir.
3: On est au collège de la salle, faut
4: faire attention. En fait, on ose parce que Brassens n'est jamais vulgaire. Il est toujours, et puis je le dis dans le spectacle, à 7, Brassens a toujours été l'ami des enfants. Parce que grâce à lui, on pouvait dire des gros mots. Quand on est con, on est con. Pardon, excusez-moi. Mais c'est avec Brassens, ça devient de la poésie. C'est juste merveilleux.
3: On est en direct.
4: Oui, mais écoute, avec des enfants de 6 à 8 ans l'autre jour, ils sont rentrés dans Brassens par ce biais-là aussi. Tu connais Marinette, la chanson. Avec mon petit bouquet, j'avais l'air d'un con. Si on coupe là. Alors, je crois que si on coupe là, on va censurer 90% des spectacles. Non, mais voilà, Brassens n'est jamais vulgaire. Mais il nous fait, avec la ronde des jurons, par exemple, comment il arrive à faire un chapelet de jurons, des mots anciens, oubliés, et qui sont savoureux en bouche, et qui sont à la fois drôles, parce que. Et puis revisités, quoi. Voilà.
2: Moi, j'ai toujours considéré que chanter Jacques Brel, c'était quasiment impossible. C'est énorme, parce que c'est un personnage qui est extraordinaire. La même chose pour Barbara. Comment vous jonglez entre les trois ?
4: Je crois qu'on est tombé... Moi, pour Barbara, c'est évident. Tu vas peut-être parler après de... Pour Barbara, c'est évident. Je suis tombée dedans et elle est complètement métabolisée, j'ai envie de dire. Et Brel, c'est pareil. Pour moi, Brel, Barbara, ce sont les mêmes. Et c'est pas genré. On est vraiment dans du sensible, dans de l'intime, dans du profond. Et ça, c'est un cadeau à partager, toujours. Donc, je ne me pose pas la question de « c'est difficile, c'est facile ». Non, c'est tellement évident, tellement évident.
3: Voilà aussi, en fait, moi, au départ, Brel, j'avais vraiment la voix. Et dans ce spectacle, je ne voulais absolument pas avoir la voix de Brel. Donc, en fait, j'ai vraiment travaillé ça, le fait de me détacher de sa voix que je fais normalement vraiment nickel. Et donc, Et finalement, les gens apprécient ce que je fais parce que c'est à la fois moi et c'est à la fois Brel, c'est entre les deux. Et ça aussi, voilà, comme ça. Je suis une sorte de... C'est un peu spécial, mais c'est crédible apparemment parce que les gens apprécient.
4: Oui, on l'a pas dit, mais Hervé est aussi dans ses spectacles à lui, un petit coin de parodie, etc. Imitateur quelque part, ou plutôt tu préfères dire chanteur caméléon.
3: Ouais.
4: Et là, on a vraiment fait le choix dans ses spectacles de ne pas aller dans l'imitation parce que c'est pas le lieu, parce que c'est un spectacle vraiment sensible. Mais par contre, de temps en temps, il y a l'évocation de la voix. C'est fin, c'est subtil. Mais on se dit, oh là, c'est comme si il voulait percer comme ça, mais...
3: C'est un morphing, en fait. Je suis dans le morphing.
4: Voilà, c'est ça. C'est
3: je pars de ma voix à moi, de sa voix, et je suis quelque part, selon les chansons, selon l'atmosphère, je suis au milieu, quoi. Je fais un morphing vocal.
2: Ce que je trouve assez extraordinaire aussi, c'est le respect des artistes que vous avez.
4: Oula, c'est essentiel. Sans l'amour de ses œuvres, et sans l'amour de ses textes, et de ce... Je
3: le ferai pas. Oui, c'est pas possible. On les a métabolisés, les deux. On a métabolisé leurs œuvres avant de les faire. Aux trois même d'ailleurs. Ça fait partie de notre...
2: Le spectacle, les spectacles rayonnent non pas uniquement en France, mais un peu partout. Et je voudrais préciser que toi, tu as eu, je ne sais pas si l'occasion, l'honneur, le bonheur de partir à Göttingen pour aller chanter Barbara.
4: Tous les superlatifs que tu peux... envisagé, je les mettrai dans cette expérience. Au sortir de Barbara Mes Hommes en 2022, quelqu'un s'approche de moi en me disant « Est-ce que ça vous dirait d'aller chanter à Göttingen ?» Je dis « Quoi ? Mais je veux bien mourir après ça, oui !» Et effectivement, je suis allée à Göttingen. Hervé ne m'a pas accompagnée. Je suis partie seule avec ma guitare et avec quelques bandes-sons. Et là, j'ai pris la mesure de la présence encore dans la mémoire des gens, dans le cœur des gens, de Barbara à Göttingen. Et en plus, je l'ai chanté 60 ans après son passage à elle. Donc, c'était vraiment, pour moi, très émouvant, très fort. Une expérience puissante, vraiment.
2: Au sortir du spectacle, il y a quelqu'un qui m'a dit « Si j'étais venu en Avignon et que je n'avais pas assisté à ce spectacle, c'est comme si je n'étais pas venu en Avignon. »
4: Ah bah, c'est joliment dit. Hervé ?
3: Que veux-tu que je rajoute à tout ce que tu dis si bien ?
4: Quand c'est beau, oui, il n'y a plus rien à dire, c'est merveilleux.
2: On rappelle où est-ce que ça joue, à quelle heure ça joue, comment
4: alors,
2: on fait pour
4: oui,
2: réserver ?
4: C'est au Théâtre Ambigu, pour réserver c'est au 06 15 76 58 89. Alors Barbara Brel, quand on n'a que l'amour, c'est à 15h30. Et juste dans la foulée, à 16h55, Brassens à Georges Déployé. Toujours le même numéro de réservation. Attention, on ne joue que jusqu'au 14 juillet parce qu'après, on part en tournée en Italie et on est relâche le dimanche 12.
2: Comment on fait pour vous retrouver ? Un site internet peut-être ?
4: Alors, on peut taper sur le Facebook d'Hervé Tirefort, il y a tout ce qu'il faut. Et puis sinon, sur le flyer, il y a une adresse mail, martine.bousquet805@orange.fr, et on donne toutes les informations possibles, imaginables.
2: Merci à vous. On retrouve...
4: Merci Alain.
2: On retrouve le bonheur. Je te laisse présenter.
0: On retrouve de la musique avec les Swing Cocktails. Alors oui, trois sur scène, un trio vocal spécialisé dans l'harmonie vocale et l'humour musical aussi. On vous emmenait il y a un quart d'heure à Paris. Maintenant, on va faire escale à Amsterdam, tout de suite sur RCF dans toute la région sud.

0: Bravo les Swing Cocktails en direct du collège La Salle avec deux spectacles. Et Dieu créa le swing, c'est les jours pairs. Et la lumière fut, c'est les jours impairs au théâtre des 3S jusqu'au 25 juillet. C'est à 15h05, sauf les mercredis. On vous retrouve bien sûr dans un quart d'heure pour un dernier titre sur RCF dans toute la région sud.
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2: Encore, j'arrêterai pas. Hein. Elles sont merveilleuses et tout. Alors là, attention, il va falloir que je sois très gentil parce que imaginez, quand on va parler de Coralie, je me suis dit, mais attends, c'est qui cette jeunette là? T'as quel âge, Coralie?
3: Ah, bah j'ai 21 ans.
2: Non, mais 21 ans, qu'est-ce que tu fais là? Attends, 21 ans, t'es encore sur les bancs de l'école, c'est pas possible.
4: Ah ouais, surtout avec son physique là. On dirait qu'elle a 12 ans.
2: Qu'est-ce que c'est que cette voix là?
4: C'est Jackie, enchantée, salutations.
3: Bah c'est Jackie, c'est mon manager.

0: La marionnette, s'il te plaît, le lignurien,
1: Ouais, mais si tu veux, il y a pas de problème.
2: Il est un peu sensible.
0: Ouais, elle aussi, elle est sensible.
1: Et donc, tu disais, c'est le grand cabaret.
2: Tout à fait. Et donc, à 7 ans, j'ai eu ma première boîte de magie sous le sapin. Donc, j'ai travaillé dans ma chambre toute seule, sans rien montrer à personne. Et puis, à 14 ans, il y a une scène ouverte qui se passe dans ma ville. Et moi, je me dis, eh ben, je vais m'inscrire. Donc, mes parents, ils me regardent un petit peu, choqués parce que dans la vie, j'étais très, très timide.
0: Ah ouais, elle osait t'en parler, hein.
2: Et puis,
1: C'est pas ton cas, hein.
2: Ouais, j'ai quitté ton toit. Oh my god. Et donc, je fais cette scène ouverte et là, c'est vraiment la révélation. Je me dis, c'est vraiment sur scène que je veux être plus tard. Et suite à ça, j'ai enchaîné des concours, des festivals de magie où j'ai pu avoir des prix. Et puis là, le festival d'Avignon à 21 ans, quoi.
1: Alors, ce que j'adore, c'est à peine tu commences, tu gagnes déjà un concours.
2: Oui, tout à fait. Ça commence chez Dani Larry lors de son concours scène ouverte aux jeunes talents. Donc, c'était à Barbière. Et je me présente là-bas. On nous avait présenté la chose comme une scène ouverte. Donc, je ne m'attendais vraiment à juste faire un numéro classique. Et puis, dans les loges, on nous dit « Oh là là, je stresse vachement. Le concours, là, moi, je me dis... Comment ça, un concours? On m'avait jamais parlé de concours. Donc moi, je fais mon numéro donc, qui mélangeait magie, mentalisme et ventriloquie. Tout se passe bien. Et à la fin, on m'annonce que j'ai le Larry de bronze, donc le troisième prix. C'est le tout premier prix que j'ai pu avoir. Et là, j'avais 15 ans.
1: Dis-moi, c'est à toi que je pose la question maintenant.
0: Oui,
1: enfin. Elle dit un spectacle classique. C'est-à-dire que sans toi, c'est du classique.
0: Classique? Sans moi, elle est un peu fraîche, on est classique, c'est-à-dire, elle s'éteint de la musique classique. Hein.
1: Ah, mais je croyais qu'elle chantait du classique.
0: Ah non, elle c'est de la magie, du mentalisme. Ah. Et tu vois, moi je suis avec elle, et ça c'est assez ta classique, quoi.
1: Bon, alors, la magie, tout le monde sait ce que c'est.
2: Oui.
1: Le mentalisme.
2: Alors, le mentalisme, moi j'aime beaucoup le définir comme donner l'illusion de pouvoir lire dans les pensées.
1: Ne m'en regarde plus.
2: Oh là là. Nous allons tous avoir sur toi, alors.
1: Nous sommes en grand danger.
2: donc oui, c'est vraiment ce que je cherche à créer à travers le spectacle. Et je cherche aussi à établir des connexions. En fait, pour moi, le mentalisme, c'est vraiment une aventure humaine, en fait, qui se déroule avec le public, avec les gens. C'est un moment de partage. Et puis, dans le thème du spectacle, de connexion.
1: Ça ressemble à quoi le mentalisme?
2: Eh bien, est-ce que tu veux une petite démo, Alain?
1: Alors, ne va pas me faire du mentalisme pour dire que je pense que la France va gagner 2-0 contre le Maroc, parce que là, c'est un peu la triche, là.
2: Alors, non, mais moi, tu vois, je pense que dans la vie, par exemple, tout ce qui est de notre passé nous amène à ce qu'on est aujourd'hui.
0: Oui, la tendance à des noms, là, Coralie, j'ai te laissé serre, hein, parce
1: elle
0: que là...
1: Elle est encore en couche-culotte, elle me parle comme manager. Ça.
0: Ouais, t'as vu.
2: Alors, on se détend, Alain, on se détend, hein, quand même, j'ai passé l'âge. Je peux rentrer en boîte, hein, maintenant.
1: Ah,
2: voilà, Jackie. Et donc, du coup, moi, je pense qu'avec cette théorie de tous les éléments passés qui nous amènent à aujourd'hui, on pourrait prédire le tirage du loto.
1: Ah, mais tu le dis pas à l'antenne.
2: Ce serait sympa d'essayer de prévoir le tirage du loto de ce soir, alors.
1: Non, mais ça va pas, non.
2: Est-ce que tu voudrais qu'on
1: essaye? On a le standard qui va exploser, là.
2: On pourrait peut-être essayer. Écoute, on va essayer de faire quelque chose avec tous les auditeurs, auditrices peuvent participer. Ils peuvent prendre leur téléphone chez eux, leur calculatrice. Voilà, pour les moins matheux d'entre eux.
1: Alors, donc, c'est tout le sud de la France, hein, je te préviens.
2: Tout le sud de la France, c'est pas très bien.
1: Il y a un peu de monde. Hein.
2: Il y a un peu de monde, ils sont un petit peu branchés mathématiques.
1: Plus tous ceux qui sont là dans la cour du théâtre du Collège de la Salle.
2: Ah bah oui, et bah justement, on va pouvoir faire appel à eux. Alors, nous sommes bien d'accord que nous n'avons rien préparé avant l'émission. Il est mort de rire, ça commence très bien.
1: Ça fait naturel.
2: Non mais c'est vrai, il faut le dire. Donc une fois que tout le monde est sur sa calculatrice, tout le monde ici peut participer aussi si vous voulez sortir les calculettes. Alain, on va s'amuser un petit peu. Est-ce que tu pourrais me donner s'il te plaît ton année de naissance?
1: Alors attends, je fais un calcul très rapide. 2008, puisque je viens d'avoir 18 ans.
2: Oui bien sûr. T'as rigolo, toi, alors.
1: Je te rappelle que ça ne se fait pas d'aller demander l'âge.
2: Très bien. Bon alors, Alain, on va te demander ton jour et mois de naissance, si tu préfères.
1: Le 27 juin, je suis cancer, ascendant scorpion, mon

0: signe chinois, c'est, cochon. Voilà.
1: Très bien. Alors, le 27 juin, tout le monde va pouvoir taper sur sa calculatrice 2706.
0: Bravo !
1: Waouh !
0: Tu sais que le mois de juin, c'est le 06.
1: Mais oui, c'est incroyable.
0: Je suis sans voix.
1: C'est incroyable.
0: Je suis mentaliste, hein, t'as vu. Hein,
1: ah ouais, ouais. Là, je crois qu'il va falloir peut-être te reconvertir, Alain. Alors, 27 juin sur les calculatrices. Alors, tout le monde, ensuite, va mettre plus et nous allons demander, par exemple, à Madame, juste ici, est-ce que tu accepterais, s'il te plaît, de me donner aussi ta date de naissance, le jour et le mois?
2: Le jour et le mois.
1: Ouais.
2: 11 mai.
1: Le 11 mai, très bien. Alors, tout le monde va faire 2706 plus 11 mai 1105.
0: Elle est parfaite, elle sait même comment dire le mois de mai, c'est le 05.
1: C'est incroyable, j'ai appris tout, vraiment, c'est génial. Ok, alors, une fois qu'on y est, tout le monde va pouvoir appuyer sur « égal ».
0: Ça fait Isère et...
1: Ça fait Isère et on est dans l'Aude pour le numéro 11.
0: Bien vu.
1: Et j'ai préparé l'émission. Hein. Ok, donc 3811. Maintenant, tout le monde va appuyer sur multiplier. Multiplier.
0: C'est le X.
1: C'est le X, voilà, au cas où, c'est sympa de le rappeler. Et tiens, ton prénom ?
2: Alice.
1: Alice, est-ce que tu aurais un podomètre sur toi ?
2: Mais tout à fait.
1: Tout à fait. Est-ce que... Combien de pas tu as fait aujourd'hui ?
2: Oh, 1535.
1: 1535, très bien, très bien. On est au début de la journée. Voilà, c'est les éléments du passé, c'est très important. Hein. Attends. 1535, très bien. Donc 3811 fois 1535, on appuie sur égal. Et nous obtenons, Alain, s'il te plaît,
0: 5 849 885.
1: Très bien. Maintenant, on va se fier un petit peu au hasard. Tout le monde, encore une fois, va appuyer sur plus. Et Alain, je vais te laisser taper au pif un nombre. Vas-y, tu tapes au pif, tu tapes un petit peu. Vas-y, plusieurs fois, on va prendre un assez grand nombre. Je te laisse faire, tu le fais quelques fois. Ok, on est bon ? Super. Alain, on a fait plus 1 milliard 00. Alors, on va le dicter pour les auditeurs. 1 0 0 1 4 1 1 3 5 6. Très grand nombre. Ok, je peux vous laisser taper ceux qui participent. 1 milliard 001 411 356. Une fois qu'on y est, on va pouvoir appuyer sur égal. Et grâce à ces magnifiques calculs, chers amis, nous obtenons le numéro du loto de ce soir.
0: N'importe quoi.
1: Je vous laisse vérifier.
0: Le numéro du loto, c'est le 1 milliard 7 261
1: 241. Tout à fait.
0: Je croyais qu'il y avait moins de boules.
1: Voilà. voilà. Donc, écoute, voilà, je pourrais vous laisser vérifier. Hein, on attend le tirage avec impatience.
0: C'est ça, ouais.
1: Bon, alors, je vois quand même que les regards un petit peu dubitatifs de tout le monde.
0: Non, mais franchement.
1: Je sais que ça peut paraître un peu bizarre, mais attends. Parce que si on se base sur la vraie théorie de tout à l'heure, que tous les éléments du passé nous amènent à ce qu'on est aujourd'hui, Alain.
0: Arrête de me regarder comme ça.
1: C'est déstabilisant. Hein. Peut-être qu'il pourrait y avoir un rapport avec le moment présent, Alain.
0: Oui, toujours.
1: Ouais, toujours. Moi, j'y crois beaucoup. Parce que aujourd'hui, attendez, on est quelle date ? On est le 10 juillet aujourd'hui.
0: C'est la même chose, ouais.
1: On est le 10 juillet aujourd'hui. Ouais. Nous sommes le 10/07/2026 et je crois qu'il est midi 41, mesdames et messieurs.
0: Oh là là, j'y crois pas, c'est pas possible.
1: Le 10 juillet 2026, midi 41, les choses de notre passé qui nous amènent au moment présent, Alain.
0: Elle s'appelle Coralie Andy, son spectacle s'appelle Connexion. Elle est au Théâtre de l'Ambigu jusqu'au 14 juillet, tous les jours à 14h. Vous allez vous régaler, vous allez vous demander, mais qu'est-ce que c'est que cette jeunette qui vient là? Elle a du talent. Je dois dire, je vais même te définir comme le talent de demain, parce que c'est incroyable comment tu es.
1: Eh bien, merci beaucoup, alors ça me fait très plaisir.
0: Il n'y a pas de quoi. On retrouve notre tennisman d'amour, Noah.
3: On enchaîne avec les musiques. Dernier titre des Swing Cocktails. Vous allez le reconnaître. Deux spectacles. Et Dieu créa le swing. C'est les jours pairs. Et la lumière fut les jours impairs. Pour terminer, une petite surprise musicale à méditer chez vous à la radio. Vous allez reconnaître le titre tout de suite. C'est Cosmo sur RCF dans toute la région sud.

0: 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Ouais.
1: Bravo. Oh, on a chanté hein, ici au Collège La Salle en direct sur RCF dans toute la région sud. Cosmo, c'était avec le spectacle Les Dieux créa le swing, c'est les jours pairs, et la lumière fut, c'est les jours impairs. C'est jusqu'au 25 juillet hein, à 15h05, sauf les mercredis au Théâtre des 3S. Il y aura une tournée aussi nationale avec ces deux spectacles, notamment à Venelle le 5 septembre. Voilà. Merci beaucoup d'être venu sur RCF dans toute la région sud.
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4: Le bonheur en un mot, c'est de retrouver celle qui va m'accompagner tout au long de ce mois de juillet sur le Festival of d'Avignon avec la dénommée Charlotte Calmel. Et alors attention, ton invité, comment le présenter, ce n'est pas n'importe qui. Hein.
5: Bonjour Alain. Oui. Aujourd'hui, je reçois Hervé De Volder pour un spectacle comique, Hervé, puisque tu fais l'idiot.
6: Amoureux.
5: Alors, Hervé, oui, pour un spectacle d'amour.
6: Oui.
5: Apparemment, tu as un site de rencontre, oui, géant.
6: Parce que
5: dans
6: site,
5: ta salle.
6: Site, ça veut dire internet, mais ça veut dire site géographique.
5: Site géographique.
6: Voilà,
5: exactement.
6: Donc, nous remplaçons chaque soir à 18h30 le site géographique du théâtre Essaillon. Enfin, nous le transformons en site de rencontre.
5: Un site de rencontre réel.
6: Réel.
5: Géant. Oui. À l'Essaillon.
6: Exactement.
5: Alors, est-ce qu'il y a déjà des couples qui se sont
6: rencontrés?
5: Quatre couples.
6: Quatre.
5: Donc,
6: ils sont en train de caler les dates pour les mariages, mais c'est une aventure extraordinaire. Voilà.
5: Alors, raconte-nous pourquoi cette idée de rencontre, de spectacle, en ce qui me concerne,
6: c'est une création. L'idée est toute neuve, donc nous en sommes à 5 représentations depuis le début du festival. Le principe, c'est, vous savez que les gens se rencontrent de moins en moins sur les sites et les applis de rencontre à cause de faux profils, à cause d'un tas de raisons, et se rencontrent de plus en plus en vrai.
5: Ça revient donc.
6: Voilà, mais en vrai, toujours cadré, payant, etc., etc. Des dîners de célibataires, des cours de cuisine pour célibataires, etc. Et donc moi, j'ai imaginé un spectacle qui était un petit peu organisé pour célibataires, enfin pour gens qui veulent se rencontrer, d'autant qu'il y a des couples qui peuvent rencontrer d'autres couples et devenir des amis. Il n'y a pas que l'amour, l'amour, l'amour, l'amour. Il y a aussi l'amour au sens très large, on pourra en parler pendant une heure. Voilà, donc on vient tout seul et puis on rencontre des gens. Et donc c'est... Je découvre un tas de choses extraordinaires que les gens ne savent plus. Les gens, je sais pas, ceux qui sont venus, hein, je ne dis pas la totalité de la population, mais on a un peu perdu l'habitude d'oser se rencontrer, ne serait-ce que pour se dire bonjour, de tourner légèrement la tête à droite, à gauche, dire « Ah bah tiens, c'est un monsieur, c'est une dame qui est assis à côté de moi, je n'avais pas remarqué. » Voilà.
5: Et est-ce qu'on peut venir en couple aussi?
6: Alors bien sûr qu'on peut venir en couple. D'ailleurs, il y a beaucoup de couples qui viennent et les couples sont concernés, bien sûr, par mon petit discours. Et je leur propose, donc c'est plus un scoop si vous venez, je leur propose de se re-rencontrer à ce moment-là, pas forcément, pas comme si c'était jamais vu, mais de reconsidérer le chemin parcouru et le merveilleux chemin à parcourir encore ensemble. Et donc après, ils en profitent pour s'embrasser, enfin c'est terrible, on vit des choses...
5: C'est ce que tu disais tout à l'heure, apparemment ça fonctionne, puisque les couples s'embrassent pendant le spectacle.
6: Les couples confirmés sont contents qu'on parle du moment de confirmation, et puis les gens se rencontrent. Donc c'est vraiment un moment très très chouette.
5: Et tu donnes à la fin donc des badges et des autocollants aux célibataires qui souhaitent se rencontrer,
6: oui,
5: et qui peuvent se rencontrer dans la ville d'Avignon.
6: Voilà, donc ça estampille les gens comme faisant partie de notre petite corporation, de gens qui ont envie de se rencontrer. Et donc on peut continuer à se rencontrer dans d'autres salles de spectacle sans faire de tort à rien. On a le petit badge qui dit l'amour est dans la salle. Donc on peut continuer. Mais l'amour, c'est un truc extraordinaire parce qu'on pense tout de suite à rencontre amoureuse, etc. On va se faire des bisous, on va se marier, avoir des bébés. Mais l'amour, c'est quand même... si on aime sa femme, on a moins de chances de l'étrangler. Si on aime ses enfants, on a moins de chances de les martyriser. Si on aime son chien, on a moins de chances de l'abandonner sur l'autoroute. Si on aime le pays voisin, on a moins de chances d'aller l'envahir un jour avec des chars et des drones. Donc l'amour, ça résout énormément, énormément de problèmes. S'il y avait plus d'amour, il y aurait beaucoup moins de problèmes sur la planète Terre.
4: Est-ce que je peux tester l'un des trucs que tu as donné durant le spectacle?
6: Tu peux tout tester.
4: Charlotte, 6 x 4.
5: Alain, 2 x 5. Alors explique-nous pourquoi autant de chiffres dans ce spectacle.
6: Oui, il y a un peu des chiffres. Non, c'est parce que j'essaie d'aider dans la mesure où il m'est possible les gens qui viennent, parce que déjà le fait de se dire on va se rencontrer, il y a déjà la moitié du boulot de fait. Et moi, je fais vaguement un spectacle, histoire que les spectateurs puissent avoir une position de spectateur. Mais je propose de se rencontrer avec d'autres moyen que... Il y avait, voulez-vous coucher avec moi ce soir? Voilà, c'est une question, on n'est pas obligé d'y répondre, mais il peut y avoir des questions, des façons d'aborder le sujet, de se rencontrer un petit peu plus délicates que questions-réponses. Et moi, je propose les tables de multiplication. 6 x 8,
5: donc,
6: 48.
5: Donc, il faut connaître ces tables avant de venir voir le spectacle.
6: On peut répondre autre chose, il n'y a pas de problème. voilà, on a eu des exemples formidables. Il y a une jeune femme qui avait vraiment flashé sur son voisin dans la salle il y a quelques jours. Et ils sortent de salle et le type, il vient s'adresser carrément à elle. Et il lui dit 5 x 5. Et elle lui dit... Non, il ne lui a pas dit ça, il lui a dit 3 x 6. Parce que c'est assez d'autres gens. Il lui dit 3 x 6 et elle lui dit... 18 et demi. Tellement elle avait kiffé sa mère. Il y a deux autres. L'autre, il lui dit 7 fois 7. Il dit 100 000. Vous voyez, donc on peut jouer avec les tables de multiplication comme ça. Voilà.
5: Alors, pourquoi tu as décidé cette fois-ci d'être seule en scène, puisque tu es connue pour des grandes comédies musicales qui ont reçu beaucoup de prix?
6: Oui.
5: Notamment
6: merci.
5: Chance, oh oui, Virginie, Molière, des Paul, trophées. Des Molières, des trophées, plein oui. de prix. Pourquoi seule en scène cette fois-ci?
6: L'un n'empêche pas l'autre. D'ailleurs, je suis en train d'écrire des spectacles avec beaucoup de monde dedans.
5: C'est une
6: friandise que j'avais envie de m'offrir. Et puis on casse complètement le quatrième mur, c'est-à-dire qu'on discute. Alors, je rassure les spectateurs qui vont venir, je ne vous fais pas monter sur scène, je ne vous embête pas du tout. Vous êtes des spectateurs, moi je fais le guignol sur scène. Et vous vous rencontrez, mais il n'y a pas d'angoisse, on ne martyrise pas les spectateurs, on les aime trop pour ça. Non, pourquoi je fais ce truc tout seul? Parce que j'avais envie, puis que ça me fait très plaisir de chanter des chansons d'amour que j'ai commises et qui se prêtent parfaitement à la circonstance.
5: Alors, tu joues aussi dans d'autres spectacles pendant le festival.
6: Ah oui.
5: Est-ce que tu peux nous les présenter?
6: Oh là là là là là.
5: Donc, tu enchaînes deux spectacles déjà.
6: Oui.
5: Comment tu fais?
6: Alors, je me posais la question, est-ce que c'est possible d'enchaîner? Oui, il y a juste un tout petit problème de chemise qui colle sur les bras. Faut enlever la chemise du spectacle d'avant ou celle d'après.
5: T'as pas le temps de prendre une douche entre les deux?
6: Ah non. Non, non, non. Non, non, ça se passe bien. Alors, j'ai le privilège de jouer avec Agathe Quelquejet et Michel Laliberté. Succès reprise que nous jouons depuis 2016 et donc on joue jusqu'à samedi le 11 là et ensuite nous continuons avec mon camarade Jacques Mougenot et allons jouer Le Cas Martin Piche qui avait été aussi un gros succès d'Avignon. Quand je dis un gros succès, ça veut dire on a joué 50 suites, la salle complète, etc. Le Cas Martin Piche qui est un bijou de Jacques Mougenot et on rejoue à partir de dimanche et jusqu'à la fin du festival. Donc c'est le créneau juste avant le mien, c'est à 16h50, c'est toujours
5: ouais,
6: des horaires improbables à Avignon, ouais. 16h50 et après 18h30, moi, enfin juste entre les deux je me change et après vous venez, vous vous rencontrez et vous passez un moment un peu amoureux, puis après ça continue avec le restaurant, enfin tout ça est
5: calculé en fait. 18h30
6: calculé.
5: On se rencontre et après on va au resto,
6: exactement, ouais.
5: Ok, et pourquoi tous ces spectacles à Les Saillons? Qu'est-ce qui se passe avec Les Saillons? C'est une grande famille, je crois, avec Michel Laliberté.
6: J'ose pas vous le dire complètement, c'est une grande famille. Et
5: qui
6: puis...
5: joue aussi, donc, dans une pièce avec toi.
6: Oui, succès reprise
5: succès
6: que
5: reprise.
6: Nous jouons avec le directeur du théâtre, c'est très agréable. Mais c'est-à-dire que c'est des vraies rencontres amicales de gens qui font sur ce métier pour de bonnes raisons, parce que ce sont des artistes. Et donc l'environnement, l'équipe technique, tout le monde est là pour qu'on se passe du bon moment. Et pour moi, c'est primordial. Ça m'est arrivé de jouer dans des lieux où les gens ne s'entendent pas ou veulent faire de l'argent. Je dis, mais on va en faire de l'argent, mais c'est secondaire. On va d'abord faire du plaisir. Voilà. Et donc c'est le cas à Les Saillons. C'est vraiment une vie de famille formidable. Il y a plein d'autres endroits formidables. J'ai pas dit qu'il n'y avait que là. Mais en tout cas, je suis ravi
5: en tout cas, on est bien accueillis à Les Saillons.
6: De côtoyer mes amis tous les jours, ça ajoute quand même au plaisir d'exercer ce métier.
5: Et donc, tu joues aussi avec Jacques Mougenot et tu produis le seul en scène de Jacques Mougenot, qui est à Avignon depuis 13 ans.
6: Enfin,
5: en tout cas,
6: 1951.
5: Qui joue depuis 13 ans. Qui joue ce spectacle depuis 13 ans.
6: Oui.
5: Est-ce que tu peux nous parler
6: Alors,
5: de ce spectacle?
6: Alors, mon camarade Jacques Mougenot joue son grand tube qui est L'Affaire du Sard. Donc c'est toujours coup de cœur de tout au bout de 3 jours, etc. Et c'est un bijou, c'est un spectacle sur l'art contemporain, supérieurement intelligent, supérieurement drôle et subtil. Enfin bon, il n'y a pas d'adjectif pour qualifier ce spectacle merveilleux. Et que je suis ravi d'encadrer dans ma production, mais je suis pour rien dans l'artistique que grand admirateur.
5: Comment on tient 13 ans avec un spectacle?
6: D'abord, c'est indémodable, et puis son spectacle est indémodable, et puis supérieurement intelligent. On peut le voir 10 fois, Moi, je l'ai vu 10 fois et à chaque fois, je me dis oh, mais c'est vrai qu'il y a ça. Oh, c'est vrai qu'il y a ce passage. Oh, c'est vrai qu'il y a cette réflexion. C'est vrai qu'à ce moment, c'est du supérieurement intelligent.
5: Donc, on espère que L'amour est dans la salle va tenir aussi longtemps.
6: Ben, on va voir, L'amour est dans la salle.
5: Et que plein de couples vont se former grâce à toi.
6: Oui, oui, mais c'est très, très chouette. Alors, les spectateurs ne sont pas complètement encore rompus à l'exercice. Mais ça y est, depuis 2-3 représentations, je vois des gens qui arrivent, j'allais dire décomplexés, mais il n'y a pas à avoir de complexe, qui s'assoient en disant bah, c'est un truc de rencontre, je m'assieds, puis je regarde autour de moi qui je vais rencontrer, et puis on se rencontre pour aller boire un coup, et puis ça va plus loin ou pas plus loin, la question n'est pas là. Mais au moins on sort un petit peu des réseaux, des obligations d'être abonné à ceci, à cela, de payer son abonnement. On a le droit de se rencontrer, on nous a fait croire que c'est grâce, suite à tous ces mouvements MeToo merveilleux, etc. Il y a eu tellement de dangers, tellement de gens qui se sont mal conduits qu'on a fini par faire croire que tout le monde se conduisait mal, ce qui n'est pas le cas.
5: Donc, on te retrouve à l'Essaillon tous les jours à 18h30
6: 30.
5: Pour ton spectacle L'amour est dans la salle avec ton magnifique piano.
6: Ah ben oui, un piano. Tant qu'on m'en aura pas montré un autre, je soutiendrai qu'il est unique au monde.
4: J'ai le droit de lui poser une dernière question.
6: Oui.
4: Ton pronostic pour le match France-Maroc ?
6: France-Maroc, bah c'est fait déjà.
4: Je t'ai demandé ton pronostic.
6: Moi, j'avais dit 4-0. Je suis pas tombé loin.
5: Ils ont fait que 2.
4: Bon. Ils ont fait que 2.
6: Parfait. C'est bien.
4: Allez, bah écoute, je voulais te remercier, Hervé, d'être là.
6: Merci,
4: je voulais remercier
6: à
4: tous nos invités
6: beaucoup.
4: D'aujourd'hui d'être
5: Merci,
4: venus.
5: Hervé.
4: Je vous rappelle que l'émission est retransmise à nouveau à 17h et que vous nous retrouvez sur RCF Sud tous les jours durant ce festival d'Avignon. Vous allez pouvoir croiser d'autres animateurs, d'autres spectacles et plein d'autres choses. Et puis surtout, n'oubliez pas, si vous le souhaitez, l'émission est en public au théâtre du Collège de la Salle.
6: C'est très sympa l'ambiance.
4: Oui, exactement, tout à fait, bah, la preuve tu y es et tout.
5: Et, au frais, dans la cour.
4: Au frais, et là vous pouvez non seulement assister à l'émission, croiser des artistes qui prennent du temps pour discuter avec vous, etc., etc. Tout est merveilleux, fantastique, extraordinaire, que dire d'autre ?
5: Au Collège de la Salle, il y a une très belle programmation aussi. N'hésitez pas à venir voir la programmation du Collège.
4: Voilà. Je tiens à signaler à la technique que ça va être impossible de couper quand même, parce que là, Charlotte, elle n'a pas envie d'arrêter, là, je crois. Exactement.
5: Donc on continue encore une heure avec Hervé.
6: Allez, encore une heure.
4: Il n'y a pas de problème.
5: Allez, c'est parti.
4: Parfait.
5: Hervé.
4: Eh ben, quoi ?
5: Oui, vas-y.
4: Ah ben non, attends, à un moment donné, il faut rendre l'antenne.
5: Ah ben oui,
4: c'est
5: oui.
4: National
5: allez,
4: qui va prendre
5: allez.
4: La main, quoi.
5: Allez, Alain, on se dit au revoir.
4: Ah ben non, ouais. Non, ne t'en vas pas.
5: À la semaine prochaine.
4: Non.
6: Ah oui, la semaine prochaine, on revient, d'accord.
5: Ah, tu reviens aussi,
6: Ah
5: Hervé.
6: Oui.
5: Ok,
6: bon,
5: à la semaine prochaine, Hervé.
6: Ça me plaît beaucoup.
5: Hervé Desvolder.
4: Allez, c'est parti. Je vous souhaite une bonne après-midi. N'oubliez pas la casquette, vous buvez beaucoup, la crème solaire, et puis surtout, vous venez voir les spectacles au Festival Off d'Avignon.

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1: Un déjeuner avec Léon XIV, c'est ce qui attend 200 convives demain dans les jardins du palais apostolique de Castel Gandolfo. Des invités en situation de vulnérabilité, cette journée festive a trois mots d'ordre, espérance, accueil et inclusion. Dans le sud de l'Espagne, un violent incendie a fait déjà 11 morts, 23 personnes sont portées disparues. En Andalousie, déjà durement frappée par la sécheresse, la hausse des températures favorise ces incendies de grande ampleur. Des enfants ukrainiens embrigadés par les Russes dans les régions occupées. Il serait 1 600 000, selon l'OSCE, enrôlés dans des groupes paramilitaires et patriotiques pro-russes afin d'effacer leur identité ukrainienne. En République démocratique du Congo, la crise politique se cristallise autour des ambitions du président à briguer un troisième mandat. La coalition des opposants à Félix Tshisekedi pose ses conditions avant de tout dialogue avec le pouvoir.
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1: Bonjour. Espérance, accueil et inclusion. Ces trois axes seront les trois piliers de la journée organisée demain à Castel Gandolfo, où le pape s'est retiré pour un repos estival. 200 personnes en situation de vulnérabilité, dont 35 enfants, déjeuneront en compagnie de Léon XIV. Elles sont toutes invitées à passer une journée entière dans les jardins du palais apostolique. Écoutez, le père Stefano Caccio, directeur administratif adjoint du Borgo Laudato Si.
3: Ce que l'on propose, c'est pas seulement un déjeuner, mais c'est aussi une visite de ce lieu. Donc on va commencer avec la messe pour la sauvegarde de la création que le pape Léon XIV avait célébré l'année dernière ici même. Et puis après un moment de convivialité, un petit déj, et puis on part à la découverte du Borgo Laudato Si, de cette merveille qui est le Borgo et ses jardins. Et puis on termine avec le déjeuner avec le pape. Et je crois que c'est important de souligner que cette proposition, elle met au centre ces personnes qui sont souvent rejetées. Et je crois que c'est beau que ce soit avec le pape, parce que c'est lui qui nous montre l'exemple en déjeunant avec eux, en les mettant au centre de ses attentions. Et on sait que c'est dans les pauvres que l'on rencontre le visage du Christ. Et c'est aussi une réponse à ce qu'est le Borgo Laudato Si, parce que l'écologie intégrale, c'est pas seulement la nature, c'est aussi la personne. La dignité de la personne est importante dans notre mission. Et donc, il était important de pouvoir les recevoir ici.
1: Le père Stefano Caccio, propos recueillis par Jean-Charles Puzzolu. La nouvelle vague caniculaire qui traverse l'Europe fait des dégâts sur son passage, et notamment en Espagne, particulièrement exposée aux effets du changement climatique. Un feu de forêt s'est déclenché en fin de journée hier, près d'Almeria, en Andalousie. Le bilan provisoire est de 11 morts et 23 personnes, dorénavant personnes disparues, dont la plupart seraient des étrangers. Un record dramatique qui dépasse déjà celui de l'ensemble de l'année 2025. Les éléments avec Louis Marsan.
4: Le bilan est encore loin d'être définitif puisqu'une vingtaine de personnes restent injoignables. Mais c'est d'ores et déjà l'incendie le plus meurtrier d'Espagne au XXIe siècle. Le pire est depuis 1984. Un câble électrique tombé au sol hier après-midi sur une route nationale dans la commune de Los Gallardos, dans le sud-est de l'Espagne, à une quinzaine de kilomètres de la plage, pourrait bien être à l'origine de cet incendie. Parmi les victimes, 4 Britanniques ont été pris au piège par les flammes dans leur voiture alors qu'ils tentaient de s'échapper de leur maison. 7 autres résidents britanniques sans doute sont morts sur le bord d'une route alors qu'elles avaient abandonné leur véhicule. Il y a également un Espagnol parmi les victimes. Les autorités avaient indiqué une route d'évacuation, mais visiblement, ces habitants n'ont pas suivi le parcours. Ils ont pris un chemin alternatif. C'est là qu'ils ont été surpris et piégés par l'incendie. Il y a également plusieurs blessés, des gens brûlés. Près de 1000 personnes en tout ont été évacuées et le feu reste hors de contrôle. Les 150 pompiers sur place ont été rejoints ce matin par 150 militaires. Barcelone, Luis Marsans pour Radio Vatican.
1: Les incendies frappent également la France qui fait face à son troisième épisode caniculaire en 2 mois. 9 départements de l'Ouest sont en vigilance rouge aujourd'hui et plus d'une vingtaine demain. Direction l'Ukraine à présent, où des enfants sont pris au piège par la guerre. L'Organisation pour la sécurité et la coopération en Europe tire la sonnette d'alarme. Son rapport publié hier s'inquiète du sort de près d'1 600 000 enfants ukrainiens, des enfants qui vivent en territoire illégalement occupé par la Russie et qui sont soumis à des pressions de l'occupant. L'OSCE évoque des crimes contre l'humanité et un système organisé d'acculturation. Les précisions de notre correspondante Emmanuelle Chaz.
0: En Ukraine, le rapport publié jeudi par l'OSCE met en lumière la politique menée par la Russie à l'égard de la jeunesse ukrainienne en territoire occupé. Une stratégie bien connue des Ukrainiens de réécriture de l'histoire en passant par la refonte de l'enseignement et des manuels scolaires, un embrigadement dès le plus jeune âge dans des groupes paramilitaires et patriotiques et enfin l'effacement de l'identité ukrainienne des enfants. Le but de Moscou est clair, il s'agit de conditionner idéologiquement et militairement ces enfants contre leur propre pays. À l'âge de 18 ans, nombreux sont d'ailleurs ceux des jeunes à être poussés à rejoindre des brigades russes, prenant ainsi les armes contre l'Ukraine. Selon l'OSCE, cette politique russe est un système organisé qui constitue une violation du droit international, de la Convention relative aux droits de l'enfant et des conventions de Genève. À cela s'ajoute la déportation ou le déplacement forcé de plus de 20 600 enfants, selon les autorités ukrainiennes. Kiev a déjà pu en récupérer 2 300. Face à ces accusations et malgré les nombreux témoignages de victimes, Moscou rejette toute responsabilité et affirme agir dans l'intérêt des enfants. Emmanuel Chaz, Kiev RFI pour Radio Vatican.
5: Sur le terrain des affrontements, les troupes russes ont nettement ralenti leur progression au premier semestre de 2026, mais Kiev dit être encore loin d'un tournant dans la guerre. Si la stratégie ukrainienne d'épuisement de l'adversaire provoque de lourdes pertes côté russe, l'intensité des frappes de missiles et de drones ne cesse d'augmenter et vise la population civile, avertit Kiev, pour qui l'ennemi ne doit pas être sous-estimé. Partons à présent en République démocratique du Congo, où la coalition d'opposition C64 pose ses conditions avant tout dialogue avec le pouvoir. Ses délégués ont été reçus par le président burundais, actuellement à la tête de l'Union africaine. Si la coalition salue cette démarche d'écoute, elle refuse de servir de caution à Félix Tshisekedi. Le président de la République démocratique du Congo tient à changer la constitution pour s'offrir la possibilité d'un troisième mandat à la tête du pays. Les opposants se sont réunis à Kinshasa hier avec pour ambition de résoudre la crise politique et sécuritaire à 2 ans de la fin du second mandat de Félix Tshisekedi. Les précisions sur place de Pascal Moulégois.
6: Les opposants affirment l'avoir répété à Gitega. Pas question de négocier, s'engage de bonne foi de la part de Kinshasa. L'opposition exige des préalables clairs pour un dialogue qu'elle veut inclusif. La libération des prisonniers politiques, l'arrêt des poursuites judiciaires à caractère politique et le respect des libertés publiques. Mais le principal point de blocage reste institutionnel. Les opposants refusent d'engager les discussions tant que le président Félix Tshisekedi n'aura pas renoncé publiquement à son projet de changement de la Constitution. Une initiative jugée dangereuse alors qu'une partie du territoire national reste occupée selon les textes élu par Jean-Marc Kabundo.
7: Le président Évariste Ndayishimiye a pris acte de cette position et a indiqué à la délégation qu'il transmettrait fidèlement à M. Félix Tshisekedi dans le cadre de ses efforts de médiation. La C64 n'a ni négocié ses convictions, ni marchandé son combat.
6: Pour maintenir la pression, la C64 refuse de suspendre ses actions citoyennes. Elle appelle la population à une grande marche le 22 juillet prochain vers les palais de la Nation qui abrite les bureaux officiels du président de la République. Objectif, dire non à ce qu'il qualifie de coup d'État constitutionnel. La coalition s'est dit aussi prête à une médiation sous l'égide de l'Union africaine, mais prévient qu'elle ne transigera pas sur la souveraineté du peuple congolais. Pascal Moulégois, Kinshasa, RFI, pour Radio Vatican.
5: Au Mali, l'armée a repris le contrôle de la ville d'Anéfis, dans le nord du pays. Depuis samedi dernier, elle s'opposait aux indépendantistes Touareg du FLA, avec des djihadistes du groupe de soutien à l'islam et aux musulmans affiliés à Al-Qaïda. Des renforts paramilitaires russes de l'Africa Corps et de l'armée ont permis de reprendre la ville. Aux Philippines, 15 personnes ont été tuées suite à un glissement de terrain. Plus de 2 milliers de personnes ont été évacuées à Taïwan. Et de nombreuses écoles et bureaux ont fermé face à l'arrivée du plus gros typhon que la région ait connu depuis des décennies. Le typhon Bavi a déjà frappé plusieurs îles du Pacifique et va toucher Taïwan aujourd'hui et demain, puis les îles du Japon, du sud du Japon, avant de s'abattre sur la Chine. Enfin, le Japon s'inquiète de la succession impériale. La chambre basse du Parlement japonais a adopté un projet de loi pour parer au risque d'extinction de la ligne impériale pluriséculaire. Cette loi autorise l'adoption de membres masculins issus de branches éloignées de la famille impériale. Et c'est la fin de notre journal. Merci de votre fidélité. Nous nous retrouvons demain matin au journal. Non, pardon, nous nous retrouvons lundi matin au journal de 8h30, heure de Rome. D'ici là, bonne fin de semaine à tous.

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1: Université d'Avignon. Pendant le festival, vous allez pouvoir découvrir jusqu'au 14 juillet un parcours de réflexion et d'apprentissage avec 5 enseignements réputés pour un petit peu explorer les textes bibliques dans une perspective assez nouvelle, pédagogique, active aussi attrayante. C'est donc jusqu'au 14 juillet, ça vous est proposé par le diocèse d'Avignon. D'ailleurs, vous retrouverez sur le site internet toutes les infos diocèse-avignon.fr. Le Festival d'Avignon, on en parlait, a débuté. Pour tous les comédiens et festivaliers, des permanences d'accueil sont assurées pendant le festival par le père Robert Culla. Il est délégué épiscopal à la culture. Il sera présent les lundis 13, 20 juillet, donc de 11h à 15h au Centre Magnanan. C'est à côté du Théâtre des Béliers. Si vous souhaitez le contacter, je vous laisse un numéro de téléphone, le 06 49 74 23 35. Ce dimanche, vous avez rendez-vous à 11h à la Métropole Notre-Dame-des-Dombes pour la messe des pêcheurs de Gabriel Fauré et André Messager. L'animation au chœur Cum Jumbilo, c'est avec de l'orgue aussi, avec Luc Antononi et Pierre Guiral qui sera à la direction. C'est donc ce dimanche à la Métropole Notre-Dame-des-Dombes. Ça fait 17 ans qu'existe ce camp des servants d'hôtel pour les jeunes qui vont pouvoir prier pendant une semaine, également s'essayer au théâtre, jouer, rire et bien sûr approfondir le service de l'hôtel au cœur de la nature provençale puisque ça sera dans le domaine de Petite à Grance et dans les Bouches-du-Rhône. C'est du 25 au 31 juillet. L'équipe Père Joanne Baroli qui sera présent avec Joris Roland aussi pour vous inscrire. Il vous faut vous inscrire avant le 10 juillet donc pour les informations diocèse-avignon.fr. Est-ce que ça vous dit de découvrir une exposition avec des estampes, de l'art textile et des bijoux ? Si oui, vous avez jusqu'au 31 juillet pour vous rendre à l'abbaye de Blovac pour l'exposition « Il était une fois ». Je vous donne les horaires. Du mardi au samedi, c'est de 10h à midi, de 14h à 17h. Le dimanche, de 14h à 17h. Une retraite spirituelle vous est proposée du 24 au 26 juillet, 3 jours donc à la salle des fêtes de la boiserie de Mazan pour vivre en Marie, prêché par le père Joël Guibert. Le 24 juillet, le vendredi, ça commencera avec un premier enseignement à 18h30 suivi des complis. Ensuite, vous pourrez découvrir à 17h30 le samedi 25 juillet, le lendemain, une exposition du Saint-Sacrement et possibilité aussi de se confesser, ça sera à l'église de Mazan. Et puis, il y aura bien sûr plein d'autres choses, des enseignements, vous pourrez assister au LOD. Vous pourrez également assister à la messe le dimanche 26 juillet à 11h, c'est à Caron. Vous retrouverez tout le programme en intégralité sur le site ndventoux.paroisse84.fr. Les belles heures au cœur des écritures théâtrales d'aujourd'hui. C'est demain, c'est à la maison Jean Villard que vous sont proposés pour cette 6e édition. Ce rendez-vous auteur-autrice pour tout simplement découvrir et célébrer ces écritures dramatiques d'aujourd'hui. Pendant 2 jours, puisque ça démarre aujourd'hui, ça se poursuit demain, près d'une 50aine d'auteurs et d'autrices seront à l'honneur. Voilà un parcours effervescent qui vous apprend aussi à découvrir un petit peu comment est-ce que l'on écrit aujourd'hui des pièces dramatiques. L'accès est libre et gratuit.

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1: Vous êtes bien sur RCF Vaucluse, vous écoutez Vie d'entreprise avec Catherine Cabodeau, fondatrice de la société Thérapeute économique. Après avoir découvert dans une première émission le parcours qui l'a conduit à l'entrepreneuriat, nous allons maintenant découvrir plus en détail l'activité de son entreprise. Jérémy Piala, fondateur du réseau Quartier d'affaires, est aujourd'hui mon invité. Jérémy Piala, bonjour.
2: Bonjour.
1: Merci d'être avec nous aujourd'hui. Donc, on a vu que les réseaux d'affaires se sont développés à très grande vitesse durant cette dernière décennie. À quoi est dû, selon vous, un tel engouement ?
2: Les entrepreneurs sont des personnes foncièrement intelligentes qui comprennent leurs faiblesses, qui comprennent leurs manques. On ne sait pas tout et on apprend des autres. Donc, les entrepreneurs ont conclu au bout d'un moment qu'il fallait se rassembler, il fallait partager ses expériences avec ses pairs. Et que ça nous rendait beaucoup plus performants. C'est comme ça que j'explique l'engouement. Il y a une vraie accélération depuis une dizaine d'années, en effet, vous avez raison.
1: Est-ce que c'est pour pallier finalement la solitude du dirigeant d'entreprise ?
2: Oui, on est dans un monde où tout va beaucoup plus vite, où tout change vite, il faut être agile, et puis il faut avoir des connaissances pour être agile. Alors, quoi de mieux que d'échanger avec ses pairs pour acquérir des connaissances ?
1: Il y a une boîte à outils qui est partagée par les chefs d'entreprise ?
2: Oui. Nous, notre métier, c'est de favoriser les échanges en créant des espaces, des temps d'échange qui soient favorables à ce partage d'expérience. Alors, la boîte à outils, oui, bien sûr. Quand on est entrepreneur, on se lève le matin avec beaucoup de problèmes. Et quand on vient à un déjeuner quartier d'affaires ou à une matinale quartier d'affaires, on fait part à ses amis entrepreneurs des problèmes auxquels nous sommes confrontés, des problèmes négatifs, hein, évidemment, mais aussi des problèmes positifs, le développement, le recrutement, acquérir de nouveaux locaux. Il y a toujours un entrepreneur dans l'assemblée qui a été confronté à ce problème et notre esprit de bienveillance favorise le fait que cet entrepreneur va partager sa solution, son idée, sa méthode avec l'entrepreneur qui lui aura posé la question.
1: Quelle forme prennent les rencontres chez Quartier d'affaires ?
2: Quartier d'affaires, c'est 5 formats de rencontres. Alors, il y a le format historique, des rencontres entre midi et 2, dans un lieu magique, un hôtel, un restaurant, un golf, mais aussi en visite d'entreprise chez nos adhérents. Nous faisons venir un traiteur, nous visitons l'entreprise et nous réservons un temps d'échange. À la demande de certains de nos adhérents, nous avons créé les matinales de Quartier d'affaires. Nous avons un très beau club à Vedaine, des matinales, et également à Valence. Les ateliers de quartier d'affaires, ça c'est plutôt le soir, une mini-conférence et un temps d'échange. Et également les réunions intergroupes. Alors c'est 2 clubs qui se réunissent ensemble pour favoriser encore une fois, encore plus le partage d'expérience entre nos adhérents. Et le format interclub, chaque trimestre où l'ensemble de nos adhérents sont invités, l'ensemble de nos animatrices et animateurs, mais aussi on crée du lien à ce moment-là avec les élus locaux, avec les organisations patronales, c'est une belle soirée.
1: Qui peut adhérer à Quartier d'affaires ?
2: Tout entrepreneur de bonne volonté qui a envie de partager avec les autres.
1: Il y a une typologie d'entrepreneur qui vous rejoint plus facilement ou un type de structure ? Ou est-ce qu'il y a une très grande diversité dans vos réseaux ?
2: Un entrepreneur seul, on dit un solopreneur, a évidemment conscience qu'il a peut-être plus besoin que les autres d'être présent dans un réseau. Nous veillons à ce qu'il y ait une bonne mixité. Il faut des entrepreneurs seuls, individuels. Il nous faut des TPE. Il nous faut aussi des plus grosses entreprises. Nous, on fait en sorte qu'il y ait une véritable mixité parce que c'est comme ça que les choses se passent bien. Une grande entreprise va venir chercher chez nous plus des fournisseurs en ancrage local, moins des clients, mais va donner des marchés aux plus petits. Le partage d'expérience se fait aussi quand on a des entrepreneurs jeunes, des entrepreneurs avec plus d'expérience. C'est notre cheval de bataille, c'est la mixité au sein de nos clubs.
1: Est-ce qu'on a besoin d'être coopté pour entrer chez Quartier d'affaires ?
2: Tous les modèles sont possibles. Il y a des entrepreneurs qui nous contactent et on les accueille avec plaisir. On apprend à se connaître à l'occasion de nos réunions.
1: Donc en fait, on peut simplement vous contacter sur votre site internet et demander à participer à une réunion.
2: C'est très ouvert, on est très curieux et on adore faire de belles rencontres chaque jour, oui.
1: Quelles sont les professions représentées?
2: Il y a trois typologies de professions. Il y a d'une part les professions qu'on pourrait appeler support, c'est-à-dire tous les métiers de soutien à l'entreprise. On peut mettre dedans les experts comptables, les avocats, les assureurs, l'agence de com. Il y a tellement de métiers, c'est très riche. Il y a évidemment une partie de métiers du bâtiment chez nous qui dynamise nos clubs, il faut le dire. Et puis la troisième partie, ce sont des entreprises que généralement on va chercher, qu'on a envie d'avoir également, que sont des belles PME familiales.
1: Et est-ce qu'il y a une restriction à une entrée dans un réseau de quartiers d'affaires?
2: Moins possible. Notre règle, c'est un métier représenté par club, mais on essaye là encore d'avoir une mixité, d'avoir le maximum d'expertise possible.
1: C'est une règle qui est assez commune à beaucoup de réseaux, hein, un seul métier par club. Quelle en est la raison?
2: C'est pour mettre nos adhérents à l'aise. Si vous avez deux assureurs dans le même groupe, pour des raisons de concurrence, c'est plus difficile de se confier pleinement si on est dans un espace concurrentiel. On essaye de prendre les meilleurs et on y arrive. Et quand on a confiance en un professionnel, c'est pas forcément utile d'en avoir un second.
1: Si je veux devenir membre de quartier d'affaires, est-ce que je dois m'engager pour une année complète? Comment ça se passe, l'adhésion?
2: Nous sommes un réseau sans contrainte. Le moins possible, du moins. Non, vous n'êtes pas obligé de vous engager pour un an.
1: Et on se retrouve juste après cette virgule musicale. Nous étions donc en train de parler des conditions d'engagement au réseau quartier d'affaires. Quels éléments complémentaires pouvez-vous donner à nos auditeurs, Jérémy Piala?
2: Nous, on n'est pas là pour mettre des contraintes, mais en revanche, vous savez, le réseau, c'est dans la durée. L'opportunisme, venir 3 mois chez nous, ça n'a aucun sens. En revanche, développer un réseau dans la durée, c'est ça qui fonctionne. Je l'ai dit, on apprend à se connaître. Pour qu'une relation soit solide, il faut qu'elle se construise dans le temps. Il faut donner le temps au temps. Ça, on y tient beaucoup. Moi, personnellement, ça fait 20 ans que je fais du réseau. Croyez-moi, il y a encore beaucoup à faire. C'est vraiment un engagement de long terme qu'on recommande. Mais encore une fois, le principe de liberté reste le principe que nous appliquons.
1: Liberté, je dirais solidarité, engagement, ce sont vraiment des valeurs fortes de votre réseau.
2: Oui, on les vit au quotidien, vous avez raison.
1: Alors, combien de clubs comptent quartier d'affaires aujourd'hui?
2: Si je compte les clubs qui sont en cours de lancement, 40 clubs.
1: C'est un fort développement. Comment arrivez-vous à piloter tout ça?
2: On arrive à piloter ça avec une équipe. Un club chez nous part d'une animatrice ou d'un animateur. C'est une personne qui est chef d'entreprise, qui est dirigeant, qui se dit que développer son propre réseau est une bonne chose pour son activité, mais aussi à titre personnel, qu'elle porte, vous l'avez dit, des valeurs fortes, la solidarité notamment. Et c'est quelqu'un qui vient nous voir et qui nous propose de créer un club ensemble sur sa ville, qui connaît le tissu économique de sa ville. Et oui, nous avons de super profils, c'est ce qui explique notre développement.
1: Vous insistez sur la possibilité aussi pour les membres de découvrir plusieurs clubs à partir du moment où on est adhérent. Qu'apporte cette souplesse à vos adhérents?
2: Oui, c'est toute la différence. Nous sommes un réseau de chefs d'entreprise et pas un club. Notre promesse faite à nos adhérents, c'est qu'on peut sortir de son club pour aller visiter les autres clubs du réseau. J'ai parlé tout à l'heure de partage d'expérience. Le partage d'expérience, il est beaucoup plus puissant s'il s'exerce avec chaque fois de nouveaux profils. Donc aller visiter un club à côté du sien, c'est rencontrer de nouveaux profils, partager de nouvelles solutions, vivre de nouveaux moments humains. Et c'est vraiment la promesse qu'on compte tenir. C'est la raison pour laquelle nous développons notre maillage territorial.
1: Et alors, où sont implantés géographiquement vos différents clubs?
2: Actuellement, nous sommes très présents sur l'Occitanie, la région sud et Auvergne-Rhône-Alpes. Notre objectif est un objectif de développement national avec au moins 3 clubs par département. Le chemin est encore long.
1: Les prochaines ouvertures prévues, vous pouvez donner des villes, ça donnera envie à nos auditeurs de vous contacter.
2: Oui, bien sûr, on travaille actuellement sur Aubagne, Béziers par exemple.
1: Ah oui, donc Grand Sud.
2: Oui, tout à fait.
1: Vous avez bien présenté quartier d'affaires, Jérémy Piala, mais quels sont les critères différenciants par rapport aux autres réseaux d'affaires que l'on peut trouver?
2: Déjà, la liberté et le sans contrainte. Nous, on considère que les chefs d'entreprise qui viennent chez nous doivent venir avec le sourire, doivent venir avec l'envie d'apprendre à se connaître. Vous savez, nos adhérents, certains deviennent amis. Je pense à deux couples qui vont faire de la voile ensemble le week-end. Et on n'est pas obligé de se recommander chez nous. On n'est pas obligé de se faire travailler. On n'est obligé de rien. Sauf que c'est exactement l'inverse qui se passe. Quand vous connaissez quelqu'un très bien, vous devenez amis, mais vous avez bien sûr envie de vous faire travailler, de vous recommander. Donc cette notion de liberté, elle est fondamentale. D'une part, second point de différenciant, j'en ai parlé tout à l'heure, c'est que nous sommes un réseau où on peut se déplacer géographiquement en visitant les autres clubs. Il y a également un point essentiel, c'est la qualité de nos animatrices et de nos animateurs qui sont des chefs d'entreprise engagés, qui ont l'esprit de solidarité chevillé au corps, qui ont envie de créer du lien au sein de leur groupe. La qualité de ces profils, je suis très très fier de travailler avec eux. C'est ça qui fait aussi toute la différence.
1: Et comment imaginez-vous quartier d'affaires dans 20 ans, Jérémy Piala ?
2: Pas très différent, il faut garder nos valeurs, garder notre cap, garder notre raison d'être. Mais évidemment, j'imagine un maillage territorial avec 3 clubs par département, ce qui pourrait nous amener à 300 clubs, c'est notre objectif.
1: Ça va vous demander une structuration. Qu'est-ce que vous mettez en œuvre pour faire grossir ce réseau ?
2: Ah là encore, on prend du recul et on structure notre équipe chaque jour un peu plus. Bien sûr, il faut une structuration. Le chemin est encore long à faire. Il faut beaucoup d'humilité, beaucoup de temps, beaucoup de travail. Mais on le fait avec beaucoup de plaisir.
1: Combien de collaborateurs chez Quartier d'Affaires ?
2: Alors déjà, il y a une équipe de 3 personnes. Et évidemment, nos animateurs qui sont sur le terrain, dans leur ville, au contact.
1: Nous sommes déjà au terme de cette émission. Merci Jérémy Piala, fondateur du réseau d'entrepreneurs Quartier d'Affaires, de vous être prêté à cet exercice. Je remercie nos auditeurs pour leur écoute attentive. Je vous rappelle que vous pouvez retrouver l'émission Vie d'entreprise en podcast sur le site de RCF Vaucluse. Quant à nous, nous nous retrouverons la semaine prochaine pour une nouvelle émission. À très vite!

c'est Jason Stock avec Jack Kiliff et nous sommes avec la chanteuse Mahalia Jackson. Née le 26 octobre 1911 à la Nouvelle-Orléans et morte à seulement 60 ans le 27 janvier 1972 à Evergreen Park dans l'Illinois, Mahalia Jackson est la plus grande chanteuse de gospel. J'ai retenu le coffret Mahalia Jackson Gospel, Spirituals and Hymns, la compilation magistrale sortie en 91 sur le label Columbia. Commençons avec Did That in Train, avec Mildred Falls au piano, Lilton McMitchell à l'orgue et Milt Hilton à la contrebasse.

Le gospel est un chant de douleur et de foi fervente, produit de 4 siècles d'horreur et de honte, qui verront 15 millions de Noirs, dont 2 mourront en route, être arrachés à leur terre africaine et réduits en esclavage à leur arrivée dans le Nouveau Monde. Elijah Rock, que nous écoutons maintenant, est l'un des plus importants Negro Spirituals datant d'avant la guerre de sécession. C'est un chant qui crie les conditions vécues par les esclaves et contient des messages codés d'espoir et de résistance. Cette version live, enregistrée lors d'un concert à Stockholm le 18 avril 1961, voit Mahalia Jackson accompagnée par Mildred Falls au piano.

Les Blackcoats, édictés par les planteurs du Sud, voulaient effacer toute trace des cultures traditionnelles et limiter les contacts entre les esclaves et entre eux et le monde extérieur. Parmi les interdictions faites, celle de chanter et de posséder un instrument de musique visait aussi à éviter la propagation de chants, de ralliements ou de révoltes. Mais cela n'empêchera pas les champs de travail qui permettent aux esclaves de s'encourager à la tâche, mais aussi de conserver leur sens musical et de maintenir les liens communautaires et familiaux à l'insu des Blancs. Écoutons « Trouble of the World », dont les paroles disent « Avec les ennuis du monde, je rentre chez moi pour vivre avec Dieu ». Mildred Falls est au piano, Ralph Jones à l'orgue, Milt Hilton à la contrebasse, et bien sûr, comme sur tous les morceaux, Mahalia Jackson est au chant.

C'est Jazz en Stock et nous écoutons Mahalia Jackson. Après la mort de sa mère, Mahalia est élevée par sa tante très croyante qui n'autorise aucune écoute de musique profane. C'est son cousin qui lui procure des disques de rhythm and blues, ceux de Bessie Smith, Ida Cox et de Ma Rainey. Dans les années 1930, elle enregistre un premier disque, puis elle part en tournée avec le compositeur Thomas Dorsey et se produit durant 5 ans dans les églises et les rassemblements religieux. Dans les années 60, elle devient présentatrice de sa propre émission sur la chaîne CBS. Écoutons Joshua Feed the Battle of Jericho, un morceau enregistré en 67. Mildred Falls est au piano, Ralph Jones à l'orgue, Chilton Bess à la guitare, Gordon Powell à la batterie, Walter Page à la contrebasse et Mahalia Jackson au chant.

L'enracinement chrétien, répandu dans la population noire, trouve son origine dans le mouvement religieux dit du Grand Réveil, qui à partir de 1750 se répand dans toutes les colonies américaines et rencontre un écho parmi les esclaves pour la plupart évangélisés par leurs maîtres protestants. Longtemps relégués dans une partie réservée de l'église de leurs maîtres, les Noirs vont peu à peu construire des paroisses indépendantes. Créateur de la Methodist Episcopal Church et premier évêque noir, Richard Allen publiera et diffusera en 1801 un recueil de Negro Spirituals. Marqué par ce recueil, Lucy Eddie Campbell Williams, qui sera directrice de la musique pour la National Baptist Church, a composé « In the Upper Room », devenu un grand classique du gospel, dont les paroles disent notamment « Dans la chambre haute avec Jésus, chanter en larmes des peurs bénies, chaque jour j'y confesse mes péchés ». Maya Jackson est au chant, Les Jack Halloran Singers sont les choristes, Edward Robinson est au piano, Billy Preston à l'orgue, Chelly Mann à la batterie, Herb Ellis à la guitare et Red Mitchells à la contrebasse.

Surnommée à juste titre la reine du gospel, Mahalia Jackson a laissé un héritage immense. Née dans les églises, son chant aujourd'hui encore fait résonner bien au-delà de leurs bancs un cri de foi, de liberté et de dignité. Très engagée dans le mouvement pour les droits civiques et proche de Martin Luther King, elle interprétera un morceau avant son discours historique « I have a dream » devant le Lincoln Memorial à Washington et un autre, celui que nous écoutons maintenant lors des funérailles de ce dernier, le 9 avril 1968. « Take my hand, precious Lord » est un titre composé par Thomas A. Dorsey qui est depuis devenu un véritable hymne pour les militants des droits civiques. Mahalia Jackson est toujours au chant, Mildred Foltz au piano, Ralph Jones à l'orgue, Mitch Hilton à la contrebasse, Gus Johnson à la batterie. À la semaine prochaine, les amis.

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0: Cette semaine, dans Témoins, je reçois un homme dont le parcours ne laisse pas indifférent. Aumônier de prison, il accompagne depuis des années des personnes détenues au cœur même de leur fragilité, de leurs doutes, mais aussi de leur possible renaissance. Dans son livre « De la prison à la confiance, Compostelle, chemin de liberté » aux éditions Biblio, Bruno Lacnit raconte une expérience aussi audacieuse qu'inspirante, emmener des détenus marcher sur les chemins de Saint-Jacques de Compostelle, une aventure humaine forte où chaque pas devient finalement un chemin intérieur, une reconquête de soi, une ouverture vers la confiance. Alors, comment passe-t-on de l'accompagnement en prison à cette idée un peu folle, avouons-le, de prendre la route avec des détenus? En quoi la marche peut-elle transformer une vie? Et finalement, que nous disent ces parcours de liberté au-delà des murs? C'est ce que nous allons découvrir dans un instant avec Bruno Lacnit.
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0: Bruno Lacnit, bonjour.
2: Bonjour.
0: Alors, vous êtes aumônier national catholique des prisons. Vous êtes également aumônier à la maison d'arrêt de Lyon, à Corbas. On va revenir un peu sur votre parcours déjà. Qu'est-ce qui vous a conduit à devenir aumônier de prison? Je n'ai pas précisé, mais vous êtes diacre aussi.
2: Oui.
0: Voilà, c'est important.
2: Eh bien, parce que j'ai été appelé par mon évêque, par l'Église. C'est pas moi qui ai eu l'idée de devenir aumônier de prison, mais on est venu me chercher pour me proposer cette mission que j'ai acceptée avec un certain enthousiasme quand même.
0: Une appréhension puis, aussi ou...
2: Pas tellement. J'avais déjà eu l'occasion de croiser la prison dans mon parcours professionnel à plusieurs reprises. J'avais dirigé une entreprise d'insertion. J'avais beaucoup rencontré des gens qui sortaient de prison. Du coup, j'étais rentré en prison. Puis j'avais été délégué du Secours catholique pendant 9 ans. J'étais dans l'équipe nationale prison, Secours catholique. J'étais beaucoup sur les questions institutionnelles autour de la prison. Enfin, après, c'est pas la même chose que d'y être 30 heures par semaine au fond d'une cellule. Mais j'ai jamais regretté d'avoir dit oui.
0: Alors justement, est-ce que vous pouvez nous raconter peut-être votre première rencontre avec l'univers, le monde carcéral?
2: Bah, ma première rencontre, c'était dans les années 80, fin des années 80. J'avais un grand copain de jeunesse, qui est toujours un grand ami d'ailleurs, qui était directeur de prison, qui était sous-directeur au centre de détention de Melun. Et un jour de Pâques, il m'a proposé de venir passer la journée de Pâques avec lui en prison. Et donc j'ai passé une journée entière au centre de détention de Melun. C'était la première fois que je rentrais dans une prison. C'était des longues peines. Et la première fois, on n'oublie pas. Donc ça
0: m'a marqué. Qu'est-ce qui vous a marqué ce jour-là?
2: Bah, déjà, le fait de... Moi, avec lui, rentrer, sortir plusieurs fois dans la journée, et de mesurer que les gens que je croisais à l'intérieur n'étaient pas sortis depuis des années et sortiraient pas avant des années. Et le soir, quand je suis ressorti, voilà, c'était un peu un choc. Et puis j'ai eu l'occasion de participer avec lui à un entretien avec une femme qui avait épousé un détenu en prison, qui allait pour la première fois avoir une permission de sortie. Donc pour la première fois, ils allaient se voir autrement qu'au parloir. Et moi, j'avais 30 et quelques années. Enfin, j'étais très impressionné par tout ça et l'épaisseur de vie qu'il y avait là-dedans, et très admiratif aussi de cet engagement.
0: Alors justement, j'imagine que ces rencontres-là, c'est aussi des regards, des mots que l'on retient, des attitudes. Comment est-ce que vous décririez les besoins justement humains et peut-être aussi spirituels des détenus?
2: D'abord d'être écouté. Et c'est d'ailleurs la première chose que font les aumôniers, c'est d'écouter. On passe plus de 90% de notre temps à écouter, et c'est la personne détenue qui donne la tonalité de l'échange. C'est très rare en prison d'être vraiment écouté, et écouté jusqu'au bout. Donc ça, c'est le premier besoin et le premier cadeau qu'on peut leur faire. Et puis l'univers carcéral est un univers dans lequel on ne triche pas. Si on vient avec des belles paroles, on va pas durer longtemps. On peut pas tricher. On est confronté à une radicalité de violence, de conditions indignes et de plus en plus indignes aujourd'hui avec la surpopulation carcérale. On peut pas tricher là-dedans.
0: On peut pas tricher, on peut pas juger non plus.
2: Alors évidemment,
0: cette question du jugement, j'imagine qu'elle est hyper présente.
2: Il faut bien mesurer que la personne détenue, par le système judiciaire, elle est quand même beaucoup réduite à l'acte qui l'a conduit en prison. C'est un voleur, un criminel, un ci, un ça. Enfin, voilà. Or, sa vie, jusqu'à son entrée en détention, ne se résume pas à l'acte qui l'a conduit en prison. Loin de là. Et sa vie en détention, moi, je suis, et comme tous les aumôniers, nous sommes témoins de solidarité, de don de soi, de plein d'attitudes extrêmement positives que des gens dehors n'auraient pas forcément dans les mêmes situations. La première chose, c'est ne pas juger, ne pas réduire la personne à l'acte qui l'a conduit là, et ne pas imaginer que la frontière entre le bien et le mal passe entre ceux qui sont dehors et ceux qui sont dedans. Dans le régime chrétien, la frontière entre le bien et le mal, elle passe à l'intérieur de chacun de nous, et nous ne sommes pas meilleurs que ceux qu'on visite en prison.
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0: Et cette semaine dans Témoins, je reçois Bruno Lacnit, aumônier national catholique des prisons, aumônier également à la maison d'arrêt de Lyon à Corba. Vous avez publié le livre De la prison à la confiance, Compostelle, chemin de liberté, c'est aux éditions Biblio, un livre dans lequel vous racontez justement cette aventure incroyable, emmener des détenus marcher sur les chemins de Saint-Jacques de Compostelle. Bruno Lacnit, à quel moment vous avez eu cette idée un peu folle d'emmener des détenus sur le chemin de Compostelle?
2: J'ai eu cette idée un peu folle quand je suis revenu de Compostelle. On avait fait Compostelle en famille, nous, entre 2008 et 2014. Nos filles nous avaient abandonnés en cours de route. On a refait la fin avec elles en 2015. Là, c'était vraiment fini. Et ce qui nous avait fait partir, nous, sur le chemin, c'était de voir le film Saint-Jacques Lamèque. Et il se trouve que je l'avais passé aussi dans l'atelier cinéma et spiritualité qu'on avait à la prison de Corba, et que là, des détenus m'avaient dit « Mais pourquoi nous, on ferait pas ça aussi ?» Donc ça avait cheminé un peu dans ma tête. Et en revenant de Santiago, l'été 2015, je suis allé trouver le directeur de la prison en lui disant « Voilà, j'aurais dans l'idée de faire un bout de Compostelle avec des détenus, est-ce que c'est possible ?» Et normalement, il aurait dû me dire, vous êtes gentil, mais votre truc, c'est pas possible. Parce que mon projet, c'était 200 km à pied, sac sur le dos, pas de voiture balai. S'il y en a un qui abandonne, tout le monde rentre. Donc 10 jours de marche et une permission en maison d'arrêt pour un motif sportif ou culturel, c'est une journée maximum.
0: Donc il y avait beaucoup de verrous, sans mauvais jeu de mots.
2: Oui, normalement, c'était juste pas possible. Alors peut-être j'étais un peu inconscient. Enfin,
0: qu'est-ce qui vous a donné l'audace de croire que c'était, ça allait être possible?
2: J'ai lancé l'idée comme ça. Enfin voilà. En fait, probablement que si j'avais mesuré où ça allait m'emmener, je serais ressorti discrètement du bureau et j'aurais pas posé la question, parce que je n'imaginais pas un instant quand j'ai lancé cette idée que ça allait m'emmener là où ça m'a conduit. Après, j'ai eu objectivement la chance de tomber sur les bonnes personnes. Ce chef d'établissement, le juge d'application des peines qui a validé le projet, les procureurs à l'application des peines où j'ai rencontré vraiment des belles personnes, ce que j'aurais pas imaginé à l'époque. Enfin voilà, j'ai eu la chance de rencontrer des belles personnes. Aujourd'hui, ce serait juste impensable. Et d'ailleurs, le projet a été arrêté en 2025. Ça ne pourrait même pas démarrer aujourd'hui et ça ne peut pour l'instant pas redémarrer.
0: Comment vous avez réussi à convaincre? Parce que c'est intéressant, on le voit dans votre livre. Il y a plutôt un a priori quand même négatif et à dire, sur un plan réglementaire, c'est pas possible. Mais vous trouvez les mots pour convaincre, toute l'administration pénitentiaire de lancer ce projet. Qu'est-ce qui a fait la différence selon vous?
2: Je ne sais pas. C'est notre job, quand on est aumônier, de susciter ce qu'il y a de meilleur chez l'autre et de croire ce qu'il y a de meilleur chez l'autre. Alors ça vaut pas que pour les personnes détenues, ça vaut aussi pour les magistrats et pour les personnels de l'administration pénitentiaire. Donc peut-être qu'il y a un peu de ça qui a joué, mais honnêtement, j'ai eu la chance aussi de tomber sur les bonnes personnes. Quand le juge d'application, parce que moi j'avais lancé l'idée au directeur, donc fin août. Puis il me dit, mettez le projet par écrit, je le défendrai auprès du juge d'application des peines, ce que je fais, je lui donne. Puis les mois passent, septembre, octobre, novembre, décembre, janvier, février. Pour moi, c'était une affaire classée, je ne pensais même pas que... Et puis en février, le juge d'application des peines organise dans son bureau une réunion avec le délégué du procureur à l'application des peines, le chef d'établissement, un officier de l'établissement, la directrice du SPIP, le service pénitentiaire d'insertion de probation. Et à ma grande surprise... tout le monde était là autour de la table à se dire comment on pourrait faire ce truc qui n'est pas possible.
0: Oui, il y avait une volonté quand même.
2: Clairement. Et ça, c'est cadeau, quoi.
0: C'est cadeau. Alors, comment ensuite on choisit? Donc, ils vous donnent le go, ils vous disent, allez, c'est bon, on valide le projet. Comment est-ce que vous choisissez aussi les détenus? Parce que, voilà, j'imagine, malgré tout, il y a des critères.
2: Alors, je choisis forcément déjà des personnes que je visite et que je connais, qui m'ont donné à voir à minima un peu du meilleur d'eux-mêmes dans les échanges qu'on a eus. Après, je ne suis pas naïf, c'est bien qu'il n'y a pas que ça, mais ils m'ont au moins donné à voir ce sur quoi je pouvais prendre appui pour faire confiance, pour les emmener. Et ils m'ont aussi donné à voir leur envie de passer à autre chose. Quelqu'un qui est installé dans un processus délinquant et qui dit « quand je sors, je recommence », je ne vais pas l'emmener sur le chemin. J'emmène des gens qui m'ont donné à voir leur envie de passer à autre chose. L'idée étant que le chemin permette justement de faire la bascule, que cette envie se devienne, qu'il y ait un effet cliqué.
0: Parce qu'il faut aussi le préciser, c'est des personnes qui vont bientôt sortir,
2: alors,
0: a priori.
2: Là, pour le coup, il y a quand même un cadre réglementaire, on est dans le cadre d'un placement extérieur, donc c'est comme un aménagement de peine, il faut qu'il soit à moins de 2 ans de la sortie, évidemment condamné, moins de 2 ans de la sortie, c'est forcément des gens commis en maison d'arrêt qui n'ont pas pris des très longues peines, 4-5 ans maximum. Voilà. Et donc, ils sont susceptibles d'être aménagés. Ils peuvent d'ailleurs avoir déposé une demande d'aménagement. Et si leur demande d'aménagement aboutit avant le départ pour la marche, c'est sûr qu'ils ne vont pas dire « Ah ben non, je reste en prison pour aller faire Compostelle au mois de juin ». Donc, ça veut dire que moi, il faut que j'en ai au mois de février à peu près plus d'une dizaine pour être sûr d'en avoir 6 qui partent au mois de juin. C'est très compliqué de monter un projet comme ça en maison d'arrêt. Il faut être un peu fou parce que les situations changent tout le temps. Donc, on n'a pas de recul et on ne peut faire qu'une marche d'entraînement un mois avant. Donc, il passe quand même assez brutalement de la cour de promenade et parfois même pas, parce que certains ne sortent pas en promenade, à 20 km par jour pendant 10 jours. C'est violent.
0: C'est violent et encore une fois, avant de se retrouver sur les chemins de Saint-Jacques, il faut aussi convaincre l'administration pénitentiaire que ce détenu est capable et digne de confiance, entre guillemets.
2: Oui, alors là, je ne veux pas spoiler le livre, mais je raconte quelques scènes, notamment la première année
0: à la commission d'application
2: des peines, où il s'est passé des choses incroyables. Quoi.
0: Vous pouvez raconter ce jeune-là qui, vous savez, dans son regard, vous vous rendez compte en plus qu'il a été en contact dans sa cité avec une personne que vous connaissez en commun, et vous voyez cette lueur dans ses yeux et vous vous dites il faut qu'il fasse ce chemin.
2: C'est ce qui fonde la confiance entre nous. Le fait que je connaissais cette personne qui avait porté un projet de scoutisme laïque sur la commune où il était, et lui il avait été là-dedans quand il avait 12 ans, donc tout gamin. Le projet a été abandonné faute de financement et il a fait partie de la génération qui a été abandonnée au milieu du gué parce que le projet a été interrompu. Et quand j'ai découvert tout ça, j'ai pas pu ne pas me dire peut-être que s'il en avait été autrement, il serait pas allé en prison. Peut-être que si le projet était allé au bout, enfin bon, c'est pas l'histoire, mais bon. Et en tout cas, cette lumière dans ses yeux, quand j'ai parlé de cette personne qui avait conduit ce projet, pour moi, ça voulait dire qu'il y avait en lui quelque chose qui demandait qu'à être animé, qu'il suffisait de souffler sur la flamme. Et le fait que moi, je connaisse cette personne, pour lui, ça voulait dire qu'il pouvait me faire confiance. Et du coup, je l'ai visité pendant toute l'année jusqu'à ce que le projet démarre. Et évidemment, s'il y en avait un pour qui ça me semblait avoir du sens, c'était lui.
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0: Cette semaine dans Témoins, je reçois Bruno Lacnit, aumônier national catholique des prisons. Vous avez écrit « De la prison à la confiance, Compostelle, chemin de liberté » aux éditions Biblio, un livre passionnant où vous racontez cette expérience, emmener des détenus marcher sur les chemins de Saint-Jacques-de-Compostelle. Vous venez de nous expliquer un petit peu la naissance de ce projet. Une fois que ces détenus ont été choisis, entre guillemets, ça y est, c'est le jour J, vous partez, vous arrivez au Puy-en-Velay. J'imagine quand même avec une petite appréhension, vous espérez que tout se passe bien, parce que quand même, rappelez-nous cette règle de base, vous partez sur les chemins de Saint-Jacques, mais s'il y en a un qui fait un écart, tout le monde rentre en prison, c'est ça ?
2: Alors, qui fait un écart, enfin qui abandonne. Où on arrive tous, où personne n'arrive. Alors en même temps, je leur ai dit chaque année, si vous écoutez les conseils des marcheurs expérimentés, je vous emmènerai tous au bout. Et ça s'est vérifié chaque année. Mais encore faut-il qu'ils écoutent. Parfois, c'était pas toujours évident. Et puis il y a eu évidemment, ça a pas été un long fleuve tranquille. Hein, il y a eu des bobos, des tensions. J'ai jamais eu peur qu'il y en ait qui s'évadent. Bon, il y avait toujours un peu d'appréhension entre le moment de la sortie et le moment où on était vraiment parti sur le chemin. Ce passage où on prend le train, on passe à Saint-Étienne, enfin, là, j'avais toujours un petit peu d'appréhension.
0: Vous êtes serein à partir du moment où vous êtes dans les bois.
2: Oui, une fois qu'on est sorti du puits, on est parti, on est dans l'aventure. Il peut se passer plein de choses, mais j'ai aucune crainte qu'il y en ait qui s'évadent. Et d'ailleurs, la deuxième année, on en a perdu un. Je raconte dans le livre. À aucun moment, Claude, j'ai pensé qu'il s'était évadé, et j'avais raison. Donc, pas d'inquiétude de ce type.
0: Mais une crainte
2: après,
0: de l'abandon, quand même.
2: On n'est jamais sûr qu'on va arriver au bout. C'est-à-dire, chaque année, c'est un nouveau défi, et c'est pas gagné. Il peut se passer plein de choses. Ils peuvent se taper dessus les uns les autres, ils ne se sont pas choisis, il y a des tensions, la fatigue, il faut marcher au rythme du plus lent, c'est pas évident de marcher au rythme du plus lent, il y a des années ça a été une tension pour certains qui voulaient cavaler devant, qui du coup, il y a plein de choses à gérer, et que j'ai appris à gérer, et que j'ai géré chaque année.
0: Pendant 8 ans alors?
2: Pendant 8 ans, oui.
0: Et quels moments vous ont peut-être plus particulièrement marqué pendant ces marches? Parce que il y a les tensions, mais j'imagine qu'il y a aussi ces moments où on se confie, ces moments où on est content d'avoir fait ces kilomètres, on apprend à se connaître les uns les autres. Je pense à ce passage où l'un d'entre eux vous confie, c'est après, mais un accompagnateur lui prend son sac à dos. Il lui prend son fardeau, en quelque sorte. Voilà, il y a des moments très touchants. C'était un surveillant en plus.
2: Les deux premières années, il y avait un surveillant. La première année, un officier. La deuxième année, un jeune surveillant. Et la première année, oui, c'est l'officier qui lui a pris son sac à dos à un moment. Et il dit, c'est comme s'il m'avait enlevé le poids que j'avais sur les épaules depuis. Enfin, c'était symboliquement très très très très fort, quoi. Et puis chaque année, l'arrivée à Conques était magnifique. Enfin, il y a une année, ça m'a même arraché des larmes, l'arrivée dans la basiale de Conques, parce que c'est.
0: Pourquoi?
2: D'abord, c'est un lieu sublime, et puis c'est une année où il y avait eu particulièrement peut-être de tensions. Enfin, c'était chaque année, il y a eu des moments où on s'est dit ça va s'arrêter, on va pas aller au bout. Parfois, c'est passé pas loin. Et donc chaque année, au moment où on arrive, c'est un cadeau. On l'a fait, et ça nous a été encore donné. Donc c'est beaucoup d'émotions.
0: C'est beaucoup d'émotions. Est-ce qu'il y a des confidences ou des témoignages de ces détenus pendant la marche, pendant ces 10 jours de marche, qui vous ont marqué?
2: Oui, mais ça, c'est dans le secret des. Je raconte pas tout dans le livre non plus, parce qu'il y a des choses qui leur appartiennent. Ce qui me frappe le plus, moi, c'est de voir combien des années après, ça reste un point d'appui dans leur parcours. Qu'est-ce que c'est que 10 jours dans la vie d'un homme? Et j'aurais moi jamais imaginé que 10 jours produisent autant de changements dans leur vie que ce que j'ai vu. Alors il y a dans le livre le témoignage de Karim qui a fait la marche avec moi en 2018 quand il était détenu et qui est devenu après accompagnateur de la marche avec la bénédiction des procureurs. Et Karim témoigne dans le livre et son témoignage me touche beaucoup. Et je mesure que même ceux dont j'ai su après qu'ils étaient retombés, et il y en a que je continue à suivre parce que c'est pas magique non plus, ça reste un point d'appui.
0: Ça reste un point d'appui. En quoi le chemin de Compostelle, justement, c'est différent d'une sortie, d'un voyage. Il y a le silence quand même, cette nature qui est autour, l'effort. Enfin voilà, toutes ces dimensions-là. Qu'est-ce qui fait que c'est justement un point, ça devient un point d'appui après?
2: Eh ben, À la relecture, et c'est précisément ce que dit le titre du livre, à la relecture, évidemment, moi si je suis parti au départ sur le chemin de Compostelle, c'est parce que j'avais la certitude qu'on ne faisait pas 200 km sur ce chemin sans qu'il se passe quelque chose. Bon, et de fait, ça s'est vérifié. On était sur une espèce d'objet non identifié, ce n'était pas une rando. C'était pas un pèlerinage religieux, j'emmenais des détenus croyants, pas croyants, cathos, pas cathos, musulmans, enfin bon, je leur demandais juste d'avoir envie de faire un travail sur eux-mêmes et de passer à autre chose. Bon. Mais en fait, à la relecture, je me rends compte que, certes, peut-être sur un autre chemin, il serait pas passé les mêmes choses, mais fondamentalement, ce qui est le moteur et qui a permis tous ces changements, c'est la confiance. La devise du projet depuis le départ, c'est une phrase de Mauriac qui dit « C'est la confiance que les autres mettent en nous qui nous montre le chemin. » Et ce projet, ces 8 années, ont été l'incarnation de cette phrase de Mauriac. Et c'est la confiance qui leur était faite, la confiance à laquelle eux sont nés, parce qu'eux aussi devaient faire confiance, c'est cette confiance qui reste un point d'appui. Il y a des personnes, on ne leur a jamais fait confiance dans leur vie. Et en plus, en détention, on ne peut pas dire qu'on leur fasse beaucoup confiance et on les réduit à un acte qui n'est pas le plus reluisant de leur vie et ils ne sont que ça aux yeux de tout le monde. Et là, on fait confiance à ce qu'il y a de meilleur en eux. Et c'est ça qui est le moteur le plus puissant.
0: Pendant 10 jours, on leur fait confiance, il y a cette confiance qui est là, il n'y a pas de jugement. On marche ensemble, on est un groupe de 10 qui marche ensemble, c'est ça ?
2: Oui, mais c'est pas pendant 10 jours seulement. On leur fait confiance avant et on leur fait confiance après. Mais il y a, oui, la confiance est vraiment un moteur puissant et c'est ça qui fait qu'ils se sont engagés dans le changement dans lequel ils se sont engagés.
0: Alors justement, vous avez un peu déjà parlé de Karim là qui justement pour lui ça avait changé quelque chose. Il était devenu accompagnateur après. Mais justement, qu'est-ce qu'ils deviennent les détenus certains replongent, mais est-ce que ça peut leur permettre aussi une renaissance ?
2: Ah bah Karim, ça a complètement changé sa vie. Enfin, d'ailleurs, c'est le seul pour le moment qui a repris sa crédentiale. Et aller tout seul jusqu'à Saint-Jacques-de-Compostelle, énorme, avant de devenir accompagnateur. Donc il a fait le chemin jusqu'au bout. Après, il a emmené son petit-fils maintenant sur le chemin. Et son petit-fils, il l'a emmené voir le film Compostelle là, sur la situation seuil. Ça lui a parlé parce que son petit-fils, il était un peu c'était un peu compliqué l'adolescence. Et le grand-père l'a emmené sur le chemin de Compostelle qui lui avait changé sa vie et le petit-fils aussi ça. Donc oui, il y en a, ça a changé leur vie et même ceux qui sont retombés parce que la sortie c'est compliqué. Il faut que ce soit les bonnes mains qui se tendent, il faut, enfin, c'est. Mais même ceux-là, avec lesquels je reste en lien, je mesure que ça reste un point d'appui, et que quand ils vont sortir, pour repartir, c'est là-dessus qu'ils vont s'appuyer. Et certains me disent, il faut que je le refasse, il faut que je reparte tout seul jusqu'au bout.
0: Et justement, ce projet, est-ce que ça a changé votre regard sur la justice ou la réinsertion, surtout cette réinsertion de ces détenus ?
2: Moi, mon regard, il était déjà positif sur la réinsertion. Mais ça m'a ouvert des. Enfin, c'est quand même extraordinaire de voir avec peu de moyens, et c'est d'ailleurs ce que raconte le film Compostelle sur l'association Seuil, avec des jeunes en difficulté, avec une paire de baskets, un sac à dos et pas énormément de moyens, on peut transformer des gens. Il faut juste la confiance. Et c'est ça qui aujourd'hui. Et le plus difficile. Aujourd'hui, il n'y a plus la confiance. On préfère aujourd'hui avoir peur de tout que de prendre le risque de ce qui pourrait changer la vie des gens. C'est ça qui est terrible.
0: Et alors justement, le film Compostelle avec Alexandre Alamy, c'est aussi justement un film qui donne l'espérance. Vous l'avez vu ?
2: Oui, je l'ai vu. Puis j'ai rencontré le réalisateur, donc on a bien accroché. Il y a Alexandre Alamy, mais il faut parler du jeune aussi, qui est jeune acteur qui est remarquable dans le rôle qu'il incarne. Et je pense qu'il a une carrière devant lui. Non, le film évidemment a fait écho à des choses que j'ai vécues sur le chemin, même si le contexte est différent, parce que l'association Seuil, c'est un jeune, un éduc ou une éduc, enfin, c'est un binôme. Là, dans l'expérience que j'ai vécue pendant 8 ans, c'est une dynamique collective. Et il y a la dynamique collective du groupe qui joue. C'est-à-dire que s'il y en a un qui abandonne, tout le monde rentre, ça fait aussi qu'il y en a qui sont allés au bout et même au-delà de ce qu'ils imaginaient pouvoir endurer pour pas faire péter le groupe et que tout le monde rentre pas à la prison. Je pense à Olivier, je le raconte dans le livre, qui avait le premier soir une ampoule grosse comme une pièce de 2 euros sous chaque pied et qui a marché pendant 10 jours comme ça. Alors je suis devenu expert dans la bobologie des pieds. Le 10e jour, il n'avait plus d'ampoule. On lui a porté son sac, on s'est... Enfin, mais il a tenu en maudissant ce concept débile que s'il y en a un qui abandonne, tout le monde rentre. Tous les matins, il maudissait ce concept débile. Et le dernier jour à Conques, il avait un sourire radieux et il disait « Je ne regrette rien ». Et je lui ai dit, bah, tu vois Olivier, s'il n'y avait pas ce concept débile que tu maudis tous les jours depuis plus d'une semaine, ça fait 6 jours que tu serais au fond de ta cellule et tu n'aurais pas souri radieux ce matin.
0: Donc l'émulation du groupe, elle est, voilà, le projet que vous avez lancé, il a aussi cette vertu-là, finalement, quand on est en groupe, on est aussi peut-être plus sûr d'y arriver.
2: Ah ben, il y a un proverbe africain qui dit « tout seul on va plus loin, ensemble... » Non, tout seul on va plus vite, ensemble on va plus loin. C'est clair que... oui, pour moi, ce concept n'était pas négociable. La solidarité du groupe était un des éléments moteurs du projet. Avec toutes les tensions que ça génère, parce qu'il y a eu des tensions, mais pour moi c'était un élément non négociable.
0: Bruno Lacnit, j'ai encore une question. Quel message d'espérance vous souhaiteriez transmettre justement aujourd'hui? Est-ce que vous délivrez aussi à travers ce livre?
2: Ben, j'ai été frappé que plusieurs lecteurs m'ont témoigné qu'effectivement pour eux c'était un message d'espérance et ça je m'en réjouis. Moi j'ai écrit le livre d'abord parce que le projet a été arrêté brutalement. En 2025, 15 jours avant le moment où on devait partir. Bon, bah pour la raison que je disais tout à l'heure, qu'on préfère avoir peur de tout que de prendre le risque de ce qui peut changer la vie des gens. Donc ça m'a un peu mis en colère et donc j'ai décidé d'écrire ce livre pour au moins donner à voir ce qui a été possible pendant 8 ans, pour voilà comme témoin que autre chose est possible, rendre hommage à ceux grâce auxquels ça a été possible, et puis. Ben, j'espère qu'un jour, que ce soit avec moi ou avec quelqu'un d'autre, ça pourra redémarrer. C'est possible. C'est possible et ça change la vie. Enfin, ça a changé la vie de plusieurs personnes, donc ça peut encore changer la vie d'autres si on ose prendre le risque de ce qui peut permettre à des gens d'aller vers le meilleur d'eux-mêmes.
0: Et faire confiance.
2: Et faire confiance. Parce que si on fait pas confiance, on peut pas permettre aux gens d'aller vers le meilleur d'eux-mêmes si on fait pas confiance. C'est d'ailleurs ce que nous on vit comme aumôniers. C'est d'abord d'avoir foi en ce qu'il y a de meilleur en l'autre et d'avoir confiance en ce qu'il y a de meilleur en l'autre. C'est la clé.
0: Merci Bruno Lacnit d'être venu nous apporter ce beau témoignage. Je rappelle le titre de votre livre pour les auditeurs, De la prison à la confiance, Compostelle, Chemin de liberté. C'est aux éditions Biblios.
2: Chemin de liberté avec un point d'interrogation.
0: Avec un point d'interrogation, vous avez raison.
2: Parce que c'est une question qui est posée au lecteur, ouais. C'est à lui de répondre à la fin du livre.
0: Je précise aux auditeurs, vous pouvez retrouver cette émission sur rcf.fr et sur toutes les plateformes. Merci.
2: Merci à vous.

0: Dans quelques minutes, la Bible nous parle et c'est Madeleine Vatel qui posera les questions. 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

0: Faut-il toujours quelqu'un pour nous rappeler l'existence de Dieu et nous alerter sur les injustices du monde? Eh bien, dans la Bible, c'est le rôle des prophètes et ce sont des personnages qui vous passionnent. Elena Dipédé, bonjour.
1: Bonjour.
0: Vous êtes théologienne, professeure au département de théologie à l'Université de Lorraine à Metz où vous enseignez l'exégèse de l'Ancien Testament et vous êtes l'auteur d'un ouvrage intitulé Ézéchiel, publié dans la collection Mon ABC de la Bible aux éditions du Cerf. Ézéchiel, mais justement, c'est un des grands prophètes de la Bible, qui vivait à Jérusalem au moment où a lieu la première attaque de Babylone. Alors il va se faire capturer, il va faire partie des prisonniers israélites qui sont envoyés en exil. Et nous voilà avec Ézéchiel assis au bord du fleuve Kébar, tout proche du camp où sont réfugiés ses compatriotes, les Israélites. Et ça fait 5 ans que ce groupe est exilé, est en errance. Et à ce moment-là, lui apparaît Dieu, il est saisi. Racontez-nous, Elena.
1: Oui, alors, Ézéchiel, il est prophète. Mais comme Jérémie, il est issu d'une famille de prêtres, Ézéchiel de la famille des prêtres de Jérusalem, Jérémie d'une famille de prêtres exilés par Salomon, mais ils exercent en tant que prophètes. Et ça, c'est important.
0: Parce que ils sont reconnus dans la population
1: l'autre. C'est la grosse question. Vraisemblablement pas. Parce que s'ils étaient reconnus, ils seraient écoutés. Ce qui n'est pas le cas, ce qui amène aussi une forme de paradoxe en ce qui concerne notre ami Ézéchiel, puisque à un moment donné, le Dieu qui l'envoie va lui dire « Tais-toi ». Moi, ce qui compte, c'est qu'ils sachent qu'il y a un prophète parmi eux, qu'ils écoutent ou qu'ils n'écoutent pas, c'est plus le problème.
0: Oui, c'est étonnant. À un moment donné, il lui dit « Ils sauront que le Seigneur, c'est moi. Parle voilà. Quand même. »
1: Voilà. Alors, il y a quelque chose de très, très paradoxal dans la figure d'Ézéchiel, parce que le livre qui porte son nom assume une forme d'autobiographie, pourrait-on dire. Alors, ça ne veut pas dire que c'est le prophète historique qui l'a écrit, ce livre, mais le livre se donne à lire sous la forme d'un monologue, quasiment du début à la fin, d'un jeu qui raconte son expérience de prophète, son expérience d'envoyé, son expérience de collaborateur du Dieu qui l'envoie et aussi son expérience de rejet au sein du peuple auquel il est envoyé, qui d'emblée, dès le début du chapitre 2, est défini d'engeance de rebelle, ce qui n'est pas tendre évidemment, hein, ça dit bien ce que ça veut dire.

0: Donc, il y a des rappels qui ne sont pas des rappels directs, mais pour le lecteur, en tout cas, il y a des rappels qui sont des rappels intéressants. Ils sont effectivement exilés depuis déjà 5 ans. Hein, et Ézéchiel le dit bien, c'est la 5e année de la déportation du roi Joachim. À ce moment-là, Jérusalem n'est pas encore tombée. Il y a encore un roi de la lignée de David sur le trône de Jérusalem, c'est Sédécias. C'est Nabuchodonosor qui l'a placé sur le trône. Mais pour Ézéchiel, c'est clair. Le roi légitime, c'est celui qui est en exil avec cette partie de la population.
1: Donc, en quelque sorte, on est à une époque où il y a deux rois pour un même peuple. Il y a Joachim qui est avec les exilés et Sédécias qui est à Jérusalem, poussé par Nabuchodonosor à ce poste.
0: On peut dire ça. On peut dire ça. Et en effet, ça touche aussi à l'unité du peuple de l'Alliance.
1: Oui, parce qu'une grande partie est restée
0: vivre à Jérusalem. Et ça, c'est un des problèmes d'entrée de jeu pour Ézéchiel. Parce que Ézéchiel, avec ses compagnons d'infortune qui sont exilés, mais, au fond, pour eux, le jugement d'Adonai, du Dieu d'Israël, pour le peuple impénitent qui s'est tourné vers les idoles, qui a rempli le temple, c'est le chapitre 8 du livre d'Ézéchiel qui le raconte, d'abominations telles qu'elles poussent le Dieu d'Israël à quitter sa maison.
1: Oui, là, il faut expliquer parce qu'en fait, ça ne va pas bien du tout dans ce royaume de Jérusalem. C'est les abominations, les injustices, l'idolâtrie. Vraiment, c'est un monde, on pourrait presque dire, en décadence, en perdition. Et pour ceux qui croient à Adonai, c'est dur de voir cela.
0: Voilà, exactement. Et donc, là, il y a vraiment un nœud. C'est-à-dire que ceux qui sont déjà en exil, si tout se passait bien, devraient servir de sonnette d'alarme pour ceux qui sont encore à Jérusalem, et tant que Jérusalem n'est pas tombée. Sauf que ceux qui sont restés à Jérusalem semblent considérer que l'exil de cette partie de la population, qui est déjà exilée depuis quelques années, n'est pas leur affaire. S'ils considéraient que c'était leur affaire, ben, peut-être qu'il ferait quelque chose, qu'il se reprendrait en main, qu'il retournerait à l'Alliance, qu'ils entendraient la parole des prophètes qui les appellent sans cesse et de génération en génération à revenir à cette fidélité à la loi pour vivre en Alliance ce partenariat vital pour eux avec leur Dieu. Or, il n'en est rien. Et c'est ainsi que dans une des visions dont on aura certainement l'occasion de reparler, qui est celle du chapitre 8, le prophète Ézéchiel est emmené de l'exil à Jérusalem pour constater ce qui se passe vraiment au temple de Jérusalem. Et donc, il y a des statues de divinités babyloniennes qui sont installées, il y a des anciens qui font n'importe quoi, la maison d'Adonai est devenue le lieu de toutes les turpitudes.
1: De toutes les perditions.
0: Voilà. Et on pourrait imaginer facilement que les gens de Jérusalem se disent « Bon, ben, eux, ils sont partis en exil, c'est leur affaire. Nous, on est ici, on est bien et on fait ce qu'on veut. » Vous savez, quand...
1: On se sent libre,
0: d'une certaine manière. On se sent entièrement libre de faire exactement ce qu'on veut faire. Mais en réalité, c'est pas aussi simple que ça. Et donc, c'est ça qui est, je sais pas si le mot déprimant est le bon mot, mais qui est terrible pour Ézéchiel. Parce que Ézéchiel, en fait, a une vision extrêmement pessimiste de l'histoire. Hein. Ézéchiel analyse d'une certaine manière, avec les mots du prophétisme, bien sûr, mais il analyse le sort de l'Israël biblique pour montrer à quel point l'expérience vécue par certains dans la communauté ne fait pas faire prendre conscience du point extrême auquel le peuple est arrivé dans le refus d'entendre, d'écouter son Dieu. Et on rejoint un petit peu ce qu'on disait tout à l'heure. l'essentiel pour Adonai à ce stade, c'est qu'il sache qu'il y a un prophète parmi eux, qu'il l'écoute ou qu'il ne l'écoute.

0: Elena Dipédé, ce que vous soulignez, c'est que Ézéchiel est transpercé quasiment par un deuil de voir qu'un peuple entier a oublié le Dieu de la création, en quelque sorte, le Dieu qui a toujours été là pour lui. Il l'a oublié, ça le meurtrit. Et quand Dieu vient le voir, alors, comment va réagir Ézéchiel? Comment est-ce qu'il va investir sa propre mission?
1: Alors, ça se passe d'abord de manière très confuse, très chaotique.
0: Il est assis au bord de son fleuve.
1: Voilà, il est au bord de son fleuve, effectivement, si on revient au tout début. Et à un moment donné, il voit arriver un vent de tempête qui vient du nord. Alors ça, c'est intéressant parce que ce vent de tempête qui vient du nord, il signifie plusieurs choses. Le nord, c'est le lieu de l'habitation mythique des divinités. Et Ézéchiel, pour lui, prend ça comme un vent divin. Mais le nord, c'est aussi le lieu d'où viennent les Chaldéens, donc les Babyloniens, qui vont emmener le peuple en exil. Donc vous avez déjà rien que là, plusieurs niveaux de signification. Le vent, la nuée et le feu sont des éléments théophaniques, donc ça rejoint l'idée de l'habitation mythique des dieux, et donc Adonai qui viendrait les visiter, même si normalement lui il est dans son temple à Jérusalem, et donc pas au nord, hein, mais... Et c'est des images, ce sont des éléments plutôt guerriers, ce vent, mais la théophanie qui se joue avec la tempête, avec la nuée, avec le feu, ça peut aussi être préalable à des dons. Donc, dès le départ, ce qui est mis en scène dans ce moment particulier pour Ézéchiel, c'est quelque chose d'ambigu. On annonce la présence de Dieu, puisqu'effectivement, comme vous le disiez, Ézéchiel va avoir des visions de Dieu ou des visions divines, puisque le ciel s'ouvre, une sorte d'éclaircie, pourrait-on dire, dans les nuages noirs, qui en fait sont l'image de ce que vivent les exilés. Hein. Ils sont enfermés sur eux-mêmes, ils broient du noir, comme quand on est au fond du trou, pourrait-on dire.
0: Oui, ils s'enferment, hein, et il y a un repli, c'est intéressant aussi ça pour nous aujourd'hui.
1: Il y a un repli sur soi des exilés, effectivement. Donc vous avez d'un côté les exilés qui sont complètement repliés sur eux. À Jérusalem, vous avez des gens qui sont absolument pas concernés parce que l'histoire de l'exil, ça concerne ceux qui sont partis et pas eux, et nous, on continue à faire ce qu'on veut. Et au milieu de tout ça, vous avez un homme qui voit quelque chose. Et il raconte, et on lui fait confiance dans le récit que le personnage fait, il voit des visions de Dieu. Mais en même temps, ce qu'il voit est très chaotique, d'une certaine manière. Parce que si vous lisez le chapitre 1, puisqu'on est là, on ne comprend pas ce qui se passe. Il y a quelque chose qui bouge, qui monte, qui descend, ça ressemble à un humain, mais en même temps, ça ressemble à un animal, ça a des ailes,
0: Disons que c'est chargé.
1: On pourrait même dire baroque, pour ne pas dire surréaliste. Hein, donc, s'il y a bien un prophète surréaliste et baroque, c'est Ézéchiel, certainement. Mais en réalité, cette confusion, elle est là aussi pour montrer, au fond, que le personnage d'Ézéchiel vit une expérience particulière. Il a besoin de temps pour se rendre compte de ce qui se passe. Il essaye de décrire ce qu'il voit, ce qui se passe, ce qu'il entend, parce que à côté de ce qu'il voit, il y a aussi des bruits indistincts qu'il n'arrive pas encore à comprendre. Et il faut arriver à la fin du chapitre 1 pour, d'une part, que le prophète s'habitue à cette lumière tellement forte qu'elle en est devenue aveuglante, et qu'il distingue des mots qui s'articulent derrière le bruit de cette drôle de chose, de cette
0: inattendue, en fait,
1: de cette chose complètement inattendue qu'il voit.
0: Et il est prêt à ça.
1: Et apparemment, il est prêt à ça. Mais à partir du moment où il se rend compte de ce qu'il voit, il se jette à terre. Et donc, pourquoi est-ce qu'il se jette à terre? Parce que il se rend compte qu'en fait, ce qu'il voit, c'est la gloire du Seigneur, c'est la gloire d'Adonai.
0: Est-ce que ça vient nous dire aussi que c'est difficile de reconnaître la présence de Dieu, quand bien même on serait parfois saisi, quand bien même on se dit c'est étrange, mais oui, il semble bien que ce soit...
1: Alors oui, certainement, il y a quelque chose d'une forme de... indicible. Et la bizarrerie, le chaos, y compris dans la langue hébraïque, et on ressent ça très peu en réalité en traduction, parce que les traducteurs ont lissé, donc les mots féminins ont tous des pronoms qui se rapportent à eux, au féminin, les masculins également.
0: Ah,
1: alors que dans l'écriture en hébreu, vous avez des pronoms personnels au masculin qui se rapportent à des mots féminins, et inversement. Et donc, c'est un texte qui est en réalité très compliqué à comprendre. Et si on prend ça, non pas du point de vue de l'exégèse historienne, où on peut faire énormément d'hypothèses sur la transmission du texte, sur la manière dont les copistes peut-être ont fait attention ou pas, la manière dont ils ont recopié. Si on prend ça en essayant de se mettre sur un plan de la littéraire et théologique en même temps, en réalité, ce langage chaotique participe à une tentative de mettre des mots sur ce qu'on ne comprend pas. Et s'il y a bien quelque chose ou quelqu'un, je ne sais pas comment il faut dire, qu'on ne comprend pas, c'est Dieu. S'il y a bien quelque chose qui est indicible, qui est irracontable, qui est indescriptible. Et donc, ça participe de ça. Et le lecteur accompagne, d'une certaine manière, Ézéchiel dans cette expérience, jusqu'au moment où la clarté dans ce chaos énorme se fait pour Ézéchiel. Et il se rend compte de qui il a en face de lui et il se jette à terre. Mais la première chose que cette voix qui va s'adresser à lui, lui dit, c'est au début du chapitre 2, c'est « Tiens-toi debout parce que je vais te parler. » Et même plus, c'est « Fils d'humain, fils d'Adam, tiens-toi debout parce que je vais te parler. »
0: Qu'est-ce que ça veut dire ?
1: Alors, c'est très intéressant. D'abord, petite parenthèse, le titre « Fils d'humain », c'est le titre qui est utilisé le plus dans le livre d'Ézéchiel pour désigner Ézéchiel lui-même. Ézéchiel n'est pratiquement jamais appelé prophète, si ce n'est de manière indirecte. Hein. Ils sauront qu'il y a un prophète parmi eux, par exemple, ou il est le sujet du verbe prophétiser. Mais le titre premier s'est utilisé plus de 90 fois dans le livre d'Ézéchiel, c'est-à-dire l'importance de ce titre-là pour Ézéchiel, c'est « fils d'humain ».
0: Comment fils d'Adam ?
1: Alors, en fait, il y a plusieurs éléments. Alors, le premier élément se trouve dans la phrase que cette voix dit à Ézéchiel au début du chapitre 2, c'est « Tiens-toi debout ». Autrement dit, la posture d'être humain, c'est debout. Contrairement à tous les exilés qui sont repliés sur eux-mêmes, si on veut essayer d'aller de l'avant, si on veut essayer de comprendre ce qui se passe, la solution, c'est pas l'enfermement sur soi, mais c'est de se relever, d'essayer d'être lucide, de regarder les choses en face, être lucide par rapport à ce qui se passe, et être lucide par rapport à ce qui se passe, pour le prophète et pour les contemporains du prophète, c'est aussi assumer, comprendre et assumer ses propres responsabilités dans les raisons qui ont fait qu'on est en exil. Ce que les habitants de Jérusalem n'ont manifestement pas encore compris, mais qu'ils comprendront très vite, puisque à un moment donné, Jérusalem sera prise. Ça, c'est l'histoire en parallèle. Donc, le premier élément, c'est « tiens-toi debout ». Fils d'humain, c'est aussi la manière de faire le lien avec le début de la Genèse.
0: Oui, parce que alors là, on a besoin de vous. Il y a un écho qui, pour vous, est flagrant entre ce texte d'Ézéchiel et les tout premiers textes de la Bible, ceux de la Genèse, chapitres 1 et 2.
1: Oui.
0: Quel lien vous faites entre cet homme assis au bord du fleuve, exilé, qui reçoit cette vision de Dieu et sa puissance m'a saisi, et puis la Genèse avec Adam et Ève ?
1: Alors, c'est surtout avec Adam, puisque en hébreu, c'est Ben Adam, c'est-à-dire fils d'Adam. Et pour faire simple, dans le Premier Testament, quand on donne une titulature particulière en disant de quelqu'un qu'il est le fils de, ça veut dire que c'est celui qui mène au bout, qui mène au summum la mission, la vocation du Père. Donc ici, le lien, il est plus avec Genèse 1, d'une part par des mots, des termes hébreux qu'on retrouve en Genèse 1 et au premier chapitre d'Ézéchiel sur le firmament, sur la voûte, etc. Donc qui permettent, ça se voit moins en traduction hein, malheureusement, mais qui permettent de faire le lien entre les deux textes. Et puis, cette titulature particulière qui va devenir un élément fondamental pour indiquer que ce prophète, il accomplit d'une certaine manière la mission d'Adam. Ça se voit très fort au chapitre 37, c'est la vision des ossements rhabillés.

0: Elena Di Pelle, je suis vraiment étonnée que d'une traduction à l'autre, on ait perdu le fils d'Adam et qu'on soit passé à, moi j'ai même fils d'homme dans ma traduction, on a perdu fils d'Adam qui me paraît pourtant capital pour comprendre à la fois la généalogie mais aussi ce projet de Dieu sur l'homme. Comment est-ce qu'on explique que des traducteurs et des biblistes soient passés de fils d'Adam à fils d'homme ? Que s'est-il passé entre l'hébreu et le français ?
1: Alors,
0: puisque vous êtes exégète, j'en profite.
1: Vous avez raison, mais je ne suis pas sûre que je vais réussir à tout expliquer. Je vais essayer de donner quelques pistes, peut-être. En fait, le terme Adam veut dire humain. Et donc, ce n'est pas seulement l'homme au sens sexué du terme homme. Ce qui se perd un petit peu en français. Alors aujourd'hui, vous avez des traducteurs qui sont sensibles à cette différence entre homme et humain. Le terme humain étant plus englobant, donc englobant homme et femme, et donc pas l'aspect sexué du terme homme, même si je sais bien qu'en français, on a l'habitude, par la grammaire, de dire bon, si on met une majuscule à homme, c'est que c'est l'humanité. Ok, d'accord. Cette difficulté, elle remonte en fait au tout début du livre de la Genèse, puisque quand l'Adam est créé, il n'est pas encore sexué. Il sera sexué plus tard, au chapitre 2, quand l'Adam, encore indifférencié, dormant, est coupé en deux parties. Et c'est là que vous avez la naissance de Ish, donc de l'homme sexué, et de Isha, la femme sexuée. Mais si vous vous souvenez de l'histoire que je raconte de manière un petit peu anecdotique, alors qu'elle est beaucoup plus profonde que ça, quand il se réveille de ce profond sommeil, l'Adam pense encore être le tout, sans séparation, alors qu'en réalité, il y a eu une séparation. Donc, il y a un problème peut-être qui vient de là. Ça n'explique pas tout, évidemment. Mais la question, c'est aussi de voir comment les traducteurs, enfin ceux qui traduisent, essayent d'expliquer en traduisant le sens du texte. Ça peut faire partie aussi des problèmes. Mais fils d'humain, c'est un titre intéressant, non seulement parce que pour les chrétiens, ça rappelle un des titres que Jésus aura dans le Nouveau Testament, et c'est pour le titre de Jésus dans le Nouveau Testament, en général, on l'explique en passant par Daniel 7 et par l'Apocalyptique.
0: Mais on ne l'explique pas par Ézéchiel.
1: On ne l'explique pas par Ézéchiel, je trouve que c'est dommage, parce qu'il y a ici un surcroît, un surplus de signification, me semble-t-il, qui est très forte aussi pour expliquer le personnage de Jésus, pas uniquement du côté de l'apocalyptique, mais vraiment du côté de ce fils d'humain qui assume en lui cette humanité jusqu'au bout pour remplir cette mission qui, au début de la Genèse, était confiée à l'Adam, mais que l'Adam n'a pas pu ou n'a pas su relever. Vous vous souvenez, hein, l'Adam se laisse berner. Quelle que soit la responsabilité de qui on veut, peu importe, mais l'Adam se laisse berner par le serpent. Autrement dit, il ne maîtrise pas l'animal, alors que sa mission première, c'était de maîtriser pacifiquement, c'est-à-dire par la parole, la création qui lui est confiée. Et ici, dans Ézéchiel, il y a quelque chose de ça qui se rejoue aussi. Parce que ce prophète, fils d'Adam, est celui qui va concentrer en lui cet aspect de réalisation de la mission particulière de l'humain qui se fait par la parole et qui est celle de ramener la justice et la justesse en rappelant la Torah à ses contemporains. Ce que les contemporains, par ailleurs, n'entendent pas. Mais là n'est pas le problème.
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0: Elena Di Pelle. À quel moment on peut dire qu'un prophète a réussi sa mission? Et est-ce qu'on peut dire ici qu'Ézéchiel va être ce que Dieu attend de l'homme, comme un modèle en quelque sorte?
1: Alors, tel que c'est raconté, oui. Historiquement, certainement pas. Alors, c'est un peu paradoxal. Hein.
0: Mais on le dit, hein, c'est bien une interprétation du texte, c'est une lecture théologique, on n'est pas dans une lecture historique.
1: Bien sûr, on n'est pas dans une lecture historique. Et le but des prophètes, c'est de ramener, de faire entendre la parole d'Adonai, donc de ramener leurs contemporains à la loi et à la loi de Moïse. Et c'est probablement, et c'est là qu'il y a une forme de paradoxe, c'est probablement parce que la parole des prophètes n'a pas été écoutée que nous avons les livres aujourd'hui. Parce que si la parole des prophètes avait été écoutée, probablement qu'elle n'aurait plus eu beaucoup d'utilité. Mais c'est parce qu'elle n'a pas été écoutée. Comment est-ce qu'on sait qu'elle n'a pas été écoutée? Parce qu'il y a eu l'exil, et que l'exil est interprété de manière théologique comme l'échec de l'Alliance, mais en même temps la volonté du Dieu d'Israël de ramener le peuple à l'Alliance malgré tout, donc d'aller le chercher jusqu'au bout de l'erreur la plus forte qu'ils aient pu faire. Donc, que la parole des prophètes ait pris corps dans des livres, c'est fondamental parce que ça dit bien que ce Dieu-là ne s'est pas résolu au silence vis-à-vis de son partenaire. Alors, le prophète, là-dedans, il a un rôle fondamental, parce qu'évidemment, nous, on pense les prophètes comme des gens un peu illuminés parfois, qui pouvaient parcourir les rues de Jérusalem ou de l'exil, ou peu importe, comme on peut imaginer Ézéchiel ici. Mais en réalité, la figure du prophète, dans le livre, elle est construite. Et elle est construite d'un point de vue littéraire, bien sûr, puisqu'on est face à de la littérature, mais elle est construite aussi de manière théologique, puisqu'on est dans une littérature qui dit quelque chose de la relation entre ce peuple-là et son Dieu.
0: Alors, est-ce qu'on irait jusqu'à dire que Ézéchiel est un modèle, qu'il a véritablement écouté Dieu comme chacun est invité à le faire?
1: Alors, c'est comme ça qu'il est raconté, en tout cas. Ouais. Parce qu'effectivement, au tout début du livre, Ézéchiel est mis en scène comme celui qui voit, qui sait aller au-delà des apparences, qui sait, au-delà de la difficulté, entendre, qui obéit, puisque dès qu'on lui dit « lève-toi », il se lève. Quand on lui dit « mange », il mange. Quand on lui dit « va », il va. Et quand on lui demande de collaborer, il collabore.
0: Et quand on lui dit de se taire, il se tait.
1: Et quand on lui dit de se taire, il se tait, exactement. Et donc, si vous voulez, le prophète, et ça vaut pour les autres prophètes aussi, hein, pas seulement pour Ézéchiel, il est raconté dans le livre qui porte son nom comme étant ce qui reste de l'Israël croyant, de l'Israël qui fait confiance à ce Dieu-là et qui, Mordicus, ne veut pas l'abandonner.
0: Oui, Mordicus, ça, parce que effectivement,
1: ça, c'est fondamental.
0: Ce sera toute une traversée d'épreuves. Ce n'est pas une vie tranquille, la vie des prophètes. Merci beaucoup, Elena Dipédé. Je rappelle
1: Merci
0: que vous êtes théologienne, professeure au département de théologie à l'Université de Lorraine à Metz. Et vous êtes l'auteur d'un ouvrage intitulé Ézéchiel dans la collection Mon ABC de la Bible aux éditions du Cerf. Et on invite nos auditeurs à se plonger dans le livre d'Ézéchiel. C'est dans la Bible et dans l'Ancien Testament. À bientôt.

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3: Bonjour et bienvenue à l'École de la prière, une émission qui vise à vous introduire à l'art de la prière. Aujourd'hui, j'ai le plaisir de recevoir Claude Pérez, qui est professeur émérite d'Aix-Marseille et qui vient de publier aux éditions du Cerf une passionnante biographie de Paul Claudel, qui est intitulée « Paul Claudel, je suis le contradictoire ». Bonjour Claude Pérez.
4: Bonjour.
3: Alors aujourd'hui, on va plus spécialement s'arrêter sur un moment charnière, puisque c'est le moment de la conversion de Paul Claudel. Les auditeurs de Radio Notre-Dame ne peuvent pas ne pas connaître la référence à ce fameux pilier de notre belle cathédrale. Mais en fait, il s'avère que c'est un peu plus complexe que ça. Alors, dans quel milieu est né Claudel? Est-ce que c'était un milieu religieux, fervent?
4: Alors, son milieu proche, c'est-à-dire ses parents, sa mère, son père, sa sœur, non. Pas du tout. Son père avait été élevé par les jésuites, il était solidement anticlérical. Sa mère était indifférente, elle disait que la religion ne lui avait jamais été d'aucun secours dans une vie qui avait pourtant été parfois assez secouée. Quant à Camille, sa célèbre sœur, elle n'avait que beaucoup d'ironie à l'égard de la religion. Et c'est elle qui lui aurait fait lire le Renan, qui est une de ses grandes détestations.
3: Oui, Renan, donc, qui était un séminariste devenu spécialiste des Écritures, mais essayant de nier la divinité de Jésus, ce qui avait fait scandale à l'époque.
4: Voilà, et Renan, qui avait commencé par envisager une carrière ecclésiastique, et puis qui avait jeté sa soutane aux orties. Voilà, donc, son milieu proche, non.
3: Mais vous me disiez que, en revanche, son grand-père et son grand-oncle, eux, étaient...
4: Effectivement, à la génération antérieure, la génération des grands-parents, son grand-père, donc le père de sa mère, était un chrétien fervent et le frère de ce grand-père, donc son grand-oncle, était prêtre. Et puis, il y avait une tradition familiale qui remonte à la Révolution et qui est celle d'une famille, de deux familles d'ailleurs, parce qu'il y a aussi la famille paternelle, qui étaient des familles croyantes et on racontait dans la famille que au moment de la Révolution, un aïeul avait caché un prêtre poursuivi par les révolutionnaires et avait fait le vœu, si ce prêtre était sauvé, de donner un de ses enfants à l'Église. Et ce qui expliquerait le grand-oncle curé. Alors, est-ce que c'est vrai? Est-ce que c'est une légende? Probablement un petit peu des deux. Mais en tout cas, c'est entré, si vous voulez, dans l'imaginaire de Claudel. Et c'est un lien très fort. Je pense que, notamment son grand-père, qu'il a bien connu jusqu'à l'âge de 12 ans et qu'il aimait beaucoup, a été probablement quelque chose qui l'a attaché. à la religion. Et puis, il a reçu, quand il était tout petit, il était chez les sœurs, c'est ses premiers souvenirs d'école. Voilà, il y a cette... Mais ensuite, il perd la foi.
3: Oui, puis il évolue dans un milieu assez anticlérical. Visiblement, la République reprend un peu en main l'éducation après le Second Empire. Et...
4: On est en 1800, dans les années 1880. Hein, les républicains sont au pouvoir. Ils veulent instituer un État laïque. Et par conséquent, il y a une opposition très virulente avec l'Église catholique. Et Claudel, qui est... il a grandi ses toutes premières années dans différentes villes où son père était affecté. Et puis en 1882, il arrive à Paris. Là, il entre à Louis-le-Grand. Et à Louis-le-Grand, il y a des professeurs laïcs qui essayent d'entraîner leurs ouailles dans la direction qui est la leur. Il est pris là-dedans. Et il y a donc un doute qui s'accompagne à ce moment-là, sa période, le passage à Paris, c'est vraiment l'arrivée à Paris et les années qui suivent.
3: On est en quelle année là quand il est en...
4: Alors, il arrive à Paris en 1882. D'accord.
3: Donc 4 ans avant cette fameuse conversion.
4: 4 ans avant la fameuse conversion. Il est très très malheureux à Paris. Je crois qu'on dirait aujourd'hui, il fait une grosse dépression. Il y a un épisode dépressif.
3: Et puis il y a cette lecture de Rimbaud aussi, non, qui est très importante.
4: Alors la lecture de Rimbaud, qui est effectivement importante, mais qui est une lecture très particulière parce que Rimbaud, c'est, dit-il, il dira toujours ça. Rimbaud, c'est celui qui va l'introduire. C'est le premier signe de sa conversion, ce qui n'est pas la manière habituelle de lire Rimbaud, dont on sait par ailleurs qu'il était parfois très virulent contre.
3: Oui, mais Claudel parle d'une mystique à l'état sauvage.
4: Il parle d'un mystique à l'état sauvage, en effet. Il a lu la Saison en Enfer, qu'il a vu comme une espèce de d'équivalent de son propre malheur à Paris. Donc Rimbaud, qui n'était pas beaucoup plus âgé que lui, qui avait quelques années plus, mais pas énormément. Rimbaud, si mes souvenirs sont bons, est né en 57, Claudel 68, donc il y avait une dizaine d'années d'écart, c'est pas énorme. Donc Rimbaud, il l'a vu en effet comme celui qui l'introduit à la conversion. C'est pas la lecture que tout le monde fait de Rimbaud, mais c'est la sienne. Et puis donc, il y a ce fameux jour de Noël 1886, où il entre à Notre-Dame, il entre le matin pour la messe, puis pas grand-chose, et puis il revient l'après-midi aux Vêpres, et là...
3: Par curiosité, en fait.
4: Oui, il dit par curiosité, parce qu'il écrivait à l'époque des poèmes, dit peut-être ça pourrait me servir pour un peu, enfin voilà. Mmh. Et puis, il dit tout d'un coup, ce qu'il raconte, n'est-ce pas, c'est « Et si c'était vrai après tout, c'est vrai ». Voilà, c'est comme ça qu'il raconte les choses.
3: Pendant le chant du Magnificat,
4: pendant effectivement que les enfants de la maîtrise sont en train de chanter le Magnificat.
3: Le cantique de Marie.
4: Voilà, c'est ça. Hein, c'est exact. Alors, est-ce que les choses se sont véritablement passées ainsi? Claudel disait qu'il avait une mémoire excellente, mais un peu transformante. En tout cas, il aimait beaucoup... C'est pas quelqu'un qui fait du fact-checking, comme on dit aujourd'hui, mais il aime beaucoup la dimension symbolique des événements. Et si vous voulez, le fait que cette conversion survienne à Notre-Dame, le jour de Noël, ça lui donne une dimension...
3: Pendant le Magnificat
4: de surcroît. Ça lui donne une dimension symbolique qui finit presque par la rendre un tout petit peu suspecte. Je ne suis pas le premier à le dire.
3: Pourquoi
4: c'est trop
3: Noël
4: beau.
3: Pourquoi plus Noël que Pâques
4: Parce que c'est pas la naissance du Christ. Enfin, voilà, c'est... Oui, enfin, effectivement, mais il fallait bien choisir de toute façon.
3: Parce que du coup, là, il y a une dimension assez mariale, le fait que ce soit Noël,
4: il y a une dimension,
3: Magnificat, Notre-Dame de Paris...
4: Absolument, absolument. Hein. Et il a des formes formule très, très frappante à propos de Notre-Dame, où il dit c'est la remplaçante. Il s'est beaucoup plaint, on a beaucoup insisté là-dessus, sur le fait que sa mère était apparemment une femme assez froide, qui, dit-il, ne nous embrassait jamais.
3: Donc il peut avoir aussi cette dimension.
4: Alors, peut-être y a-t-il cette dimension qui a souvent été envisagée. Moi, je pense que là, il y a un autre phénomène qui a joué, c'est l'effroi de la mort. Et notamment ce grand-père dont j'ai parlé tout à l'heure, qu'il a beaucoup aimé, est mort. Peu de temps avant, 1883 ou 84, je me souviens plus la date exacte, il est mort d'un cancer de l'estomac, en souffrant de manière épouvantable. Claude, elle était présent, et il a souvent raconté que ça avait absolument terrorisé. Je crois qu'il y a une tentative, enfin, la conversion, c'est aussi affirmer qu'il y a quelque chose qui résiste à la mort, quoi. Que la mort, c'est pas la fin de tout, parce que sans ça, c'est de son point de vue, c'est l'horreur, quoi.
3: Alors Claudel ressort de Notre-Dame, il dit en tout cas avoir vécu cette conversion radicale, mais pour autant il ne va pas reprendre une pratique fervente comme on le voit chez d'autres.
4: Non, il y a une étrange période de à peu près 4 ans pendant laquelle il est complètement déchiré entre cette croyance qu'il existe quelque chose, ou un dieu, etc. Mais il ne reprend pas la pratique, il ne se confesse pas, il parvient pas à se confesser, il n'y arrive pas.
3: Ah, parce qu'il essaie, il voudrait...
4: Alors, il dit qu'il y a eu une tentative, et puis qu'il est ressorti de la boîte, comme il dit, aussitôt après y être entré. Une tentative sur 4 ans, c'est quand même pas non plus... Ouais. Voilà, et pas de communion, donc. Mais par contre, une assistance aux offices, et en particulier à Notre-Dame, très fréquente.
3: Ah, d'accord.
4: Il vient aux offices, mais il regarde. Et il dit qu'il est absolument fasciné, passionné par les offices, par la liturgie. Oui.
3: Et qu'est-ce qui va le décider alors à franchir le pas et enfin se confesser ?
4: Alors, ça, c'est compliqué. D'après le récit qu'il en a fait, c'est 1890, à la date anniversaire. Mais vous voyez, là encore, on est dans le symbolique de nouveau. On ne sait pas, parce que en fait, tout ce récit-là, on n'a pas de document.
3: Mais ça va être pour lui le déclencheur, en fait.
4: Et alors, à un moment, il décide, il faut en finir, il faut décider, parce que pendant 4 ans, il ne tranche pas. Alors, il y a un moment où il faut trancher. Et donc, il tranche, il se jette à l'eau, il a une formule un peu de cet ordre-là. Au bout de 4 ans, c'est la conversion définitive. Donc, voilà.
3: Merci beaucoup, Claude Pérez. Je rappelle que vous avez publié aux éditions du Cerf, Paul Claudel, Je suis le contradictoire, une passionnante biographie de cet immense écrivain, cet immense poète, peut-être le plus grand poète catholique après depuis Dante. Merci beaucoup. Chers auditeurs, je vous donne rendez-vous à la semaine prochaine, et d'ici là, j'espère vous retrouver dans le mensuel Prier, qui vous forme à la prière, qui vous informe sur le monde de la prière, qui vous propose de méditer chaque jour en son compagnie l'Évangile avec son petit supplément Prier au quotidien. Merci de votre attention et à la semaine prochaine. Au revoir.
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1: Une femme de lettres, une romancière distinguée par un prix Nobel de littérature, peut-être aussi une femme engagée dans une fraternité laïque dominicaine. Et bien c'est ce qui arriva justement à la Norvégienne Sigrid Undset, une femme dont vous dressez le portrait, Catherine Masson. Bonjour.
2: Bonjour.
1: Vous vous arrêtez sur cet écrivain du XXe siècle, Sigrid Undset, dans ce livre intitulé « Vivre l'évangile, chemin croisé de laïcs dominicains », publié aux éditions du CERF. C'est un ouvrage collectif que vous avez co-dirigé avec Gilles Berut et Jean-René Berthélémy. Sigrid Undset, alors elle a reçu en 1928 le prix Nobel de littérature pour la publication d'une œuvre assez importante intitulée « Olaf Odonsson ». C'est peu commun.
2: Écrivain, il y en a d'autres. Prix Nobel de littérature, c'est la seule que je connaisse.
1: Alors, le monde des petites gens, la poursuite d'un bonheur inaccessible, le récit d'un monde ouvrier qui traverse des drames familiaux, ce sont des thèmes qui vont être traités dans les ouvrages de Sigrid Undset et qui vont parfois heurter l'atmosphère... on pourrait dire morale, de cette époque. Est-ce que c'est contre la bien-pensance qu'elle écrit ?
2: Disons un peu à contrario du milieu dans lequel elle vit. Elle est, en fait, elle a eu une éducation, après la mort de son père, dans une école, une éducation un peu austère, qu'elle a rejetée d'une certaine façon, et elle a choisi de quitter l'école, alors qu'elle aurait rêvé faire des études et entre autres être archéologue comme son père. Et la mort de son père va casser tout cela, et elle a deux sœurs et il faut faire vivre la famille, et comme de toute façon elle n'est pas bien à l'école, elle décide de quitter l'école et elle prend un boulot d'employée de bureau. Et donc, elle commence sa vie comme ça. On est à Christiania, ça s'appelait comme ça, c'est Oslo, en fait, en Norvège. Et elle commence sa vie comme employée de bureau. Et il paraît qu'elle était très bonne employée de bureau. Mais comme elle a d'autres prétentions, la nuit, elle lit et elle écrit. Et donc, c'est le début de son histoire. Et elle a envie de publier. Elle a un peu de mal au début. Qu'est-ce que c'est que cet obscur employé de bureau qui veut publier un roman ? Bon, donc elle a un peu de mal.
1: Elle n'est pas crédible.
2: Elle n'est pas crédible. Jusqu'à ce que quelqu'un d'un peu connu dise : Ah, si, c'est quand même pas mal ce que vous faites, je vais vous aider à publier. Et donc elle publie un premier roman et c'est un succès. Elle va obtenir une pension, elle va pouvoir voyager, etc. Et à partir de ce moment-là, elle peut abandonner son travail et elle peut se consacrer à l'écriture.
1: Et l'écriture, est-ce que pour elle, c'est une façon aussi, par le monde poétique, de s'extraire un petit peu d'un matérialisme ambiant ? Est-ce qu'on sait ça ?
2: S'extraire, je ne sais pas. C'est-à-dire qu'en fait, elle observe. Le monde qu'elle décrit, c'est le monde dans lequel, le monde petit bourgeois de Christiania, dans lequel elle vit et qu'elle décrit. Et dans lequel elle s'attache particulièrement à la situation des femmes. Bon. Et c'est vrai que on disait tout à l'heure qu'elle était un peu à contrario de son milieu, etc. Elle est féministe, mais elle n'est pas féministe. C'est-à-dire que, je le dis de façon un peu provocante peut-être, elle reconnaîtra par la suite que le féminisme de la fin du 19e siècle qu'elle avait récusé a eu du sens et a permis quand même de reconnaître dans la société la nécessité de l'émancipation des femmes. Et en même temps, son féminisme renvoie à la femme qui doit s'émanciper dans sa famille, dans son foyer, etc. Et ça, il faut reconnaître que dans certains milieux féministes et milieux de l'époque, c'est pas tout à fait le
1: dans l'air du temps.
2: Dans l'air du temps, on va dire. Voilà. Hein, et donc, elle met ça en œuvre. Hein, elle veut que la femme puisse s'épanouir dans la vie qui est la sienne, celle du foyer. Elle va elle-même se marier, construire un foyer, avoir un enfant handicapé, etc. Et être très marquée par ça. Puis finalement, plaquée par son mari. Donc, elle a elle-même une vie qui est pas hyper simple. Hein.
1: Alors, qu'est-ce qui fait que dans cette vie, justement, pas simple, dans cet idéal un peu féministe aussi, peut-être, cette émancipation, en tout cas, qu'elle va vivre, puisqu'elle va voyager, etc. Qu'est-ce qui fait qu'elle va rejoindre les fraternités laïques dominicaines ?
2: Alors, un chemin qui passe par l'écriture, parce que en fait, c'est effectivement une femme qui écrit, et elle va écrire une trilogie qui s'appelle Christine Lavransdatter, hein, qui met en scène cette fois-ci non plus les femmes de son temps, mais une femme du XIVe siècle, et une femme avec sa vie de femme, etc., et en même temps, au sein de cela, la quête de l'absolu. Qui traverse Sigrid Undset. Et c'est à travers ce portrait de femme qu'elle-même, quelque part, redécouvre que cette quête et cette quête de Dieu l'habitent.
1: Autrement dit, Catherine Masson, ce sont ces personnages qui vont la transformer.
2: Ces personnages la transforment en même temps qu'elle décrit des personnages qui lui ressemblent. Et en même temps, ce que vivent ces personnages la transforme, on peut le dire, d'une certaine façon. Et à partir de ce moment-là, elle redécouvre... Alors, on est en pays luthérien. Hein, et donc, elle redécouvre la foi chrétienne, mais elle va la redécouvrir à travers la foi catholique qui était celle du XIVe siècle, dans le personnage qui était le sien. Et c'est la foi catholique qu'elle redécouvre, et elle va faire un chemin, au grand scandale d'ailleurs de son environnement. Ça a été, comme elle était connue et de plus en plus connue comme écrivain, c'est avant son prix Nobel, mais n'empêche, comme elle était très connue, son acceptation, son entrée dans l'Église catholique est devenue un événement national. Bon, mais elle va l'assumer. Alors, à la fois difficilement parce qu'elle reste discrète et puis c'est sa vie privée, et en même temps parce qu'elle estime que sa foi, il faut la partager. Et ça, pour elle, c'est important. Et donc, elle, sa conversion se passe dans le cadre, dans un cadre dominicain. Il y a des dominicains à Christiania. Et donc, elle rentre dans une fraternité du Tiers Ordre. Et elle devient dominicaine. Et là, elle y vit tout l'engagement, hein, à la fois dans la prière, dans l'engagement, un engagement politique aussi, d'ailleurs. Enfin, une forme d'engagement, hein, qui est le caractéristique de ce que l'on pouvait vivre dans le Tiers Ordre.

0: Catherine Masson, elle écrit aussi d'ailleurs « Au cours de ma vie, j'ai désiré à la fois suivre le droit chemin et aller au gré de mes caprices. » Ça, c'est extrait d'un des livres que vous citiez du reste il y a quelques minutes. C'est une de ces héroïnes qui dit ça. « Suivre le droit chemin et aller au gré de ses caprices », est-ce que c'est là aussi quelque chose qui va lui permettre d'accomplir véritablement sa personnalité ?
1: Au gré de ses caprices, ça veut dire quelque part d'être libre. Ouais. Et c'est une femme libre, parce que on ne dira pas que c'est une femme capricieuse, mais c'est une femme libre et qui a tracé son chemin. Hein. Et quand par exemple elle se marie avec un artiste peintre et qu'elle vit l'amour avec lui, il était divorcé et elle adopte, elle accueille les trois enfants du premier couple, dont un fils handicapé. Elle-même, avec Anders, oui. Il s'appelait, c'était son prénom, elle a une fille handicapée. Et donc, elle se donne à fond dans ce qui lui est donné de vivre. Et entre autres, sa vie familiale. Et c'est très important pour elle. Et elle est libre de le vivre. Je reviens sur ça. Moi, je pense que c'est dans ce sens-là. C'est pas la rectitude dans le sens de la rectitude morale, hein, mais c'est faire, bien faire ce que j'ai à faire, quoi. Et je pense qu'on la retrouve très fort pour ça. Alors, on la retrouvera après dans les combats politiques qu'elle va mener contre le nazisme, quand elle va devoir quitter...
0: Oui, c'est une résistante aussi. C'est important dans son parcours.
1: Elle va devoir quitter la Norvège, elle va se retrouver à New York pendant la guerre, tout ça. Tout ça est très important dans son parcours, effectivement.
0: Et pourtant, on pourrait se dire, une fois qu'elle a eu le prix Nobel de littérature, finalement, qu'est-ce qui pourrait la combler de plus ? Parce que c'est quand même une sacrée reconnaissance de son travail. Elle a cherché autre chose de plus encore. Est-ce que vous diriez que c'est justement une soif d'absolu ? Est-ce que c'est ça, chez elle, ce signe d'espérance, de dire que ne suffisent pas, quelque part, la notoriété contemporaine en quelque sorte, parce qu'elle est très récente, cette histoire aussi.
1: Oui, mais c'est vrai aussi que on la cite comme étant prix Nobel parce que c'est quelque chose d'un peu exceptionnel, et en même temps je suis pas sûre que ce soit ça qui la caractérise. Elle a reçu le prix Nobel, donc elle a été reconnue, mais en fait c'est sa vie, c'est ses engagements, c'est son écriture, c'est la foi qu'elle vit au sein de cela qui la caractérise. Et je pense que, et c'est tant mieux qu'elle ait été reconnue. Bon, mais je pense qu'elle est plus à reconnaître et à considérer à travers ce qui a fait son chemin de femme de lettres et de femme engagée, et engagée dans sa vie concrète de femme. Le fait d'être prix Nobel et d'être reconnue ne lui a pas fait abandonner sa fille, par exemple. C'était très important pour elle.
0: Mais Catherine Masson, vous disiez à un moment donné, elle comprend que le fait d'être chrétienne... ça l'engage, et ça l'engage même publiquement. C'est-à-dire qu'elle ne peut pas mettre ça sous le boisseau. De quelle manière ça va se traduire ?
1: C'était très important pour elle. C'est-à-dire qu'en fait, elle considérait que quelque chose qui est difficile à entendre aujourd'hui dans nos contextes de laïcité, etc. Je ne sais pas si elle arriverait à le vivre. C'est-à-dire qu'elle s'engageait au nom de sa foi chrétienne et pour sa foi chrétienne.
0: Elle l'exprimait comme
1: telle. C'était très important de le dire et de l'exprimer. Et chrétienne et catholique en l'occurrence, puisqu'elle avait fait ce choix-là dans la Norvège protestante.
0: Et ça ne lui a pas été préjudiciable ?
1: Pas pour le prix Nobel en tout cas, mais, mais elle s'est engagée aussi après et jusqu'au bout et jusqu'à la fin, parce qu'après la guerre, elle revient en Norvège, et pendant son temps d'exil à New York, etc., elle avait écrit une vie de Catherine de Sienne. On y revient, la boucle est bouclée, on est toujours sur Catherine là. On ne voulait pas lui publier, elle a eu beaucoup de mal à la publier, ça n'a été publié que de façon posthume. Donc comme quoi, quand on est prix Nobel, on n'arrive pas nécessairement à publier ce qu'on a envie de publier. Hein, mais elle l'a publié. Et peut-être qu'à sa façon, elle était une femme comme Catherine de Sienne, hein, engagée dans le monde dans lequel elle vivait, pour la paix, pour librement,
0: sa famille, ouais.
1: Pour sa famille, etc.
0: Et Sigrid Undset, dont on parlait à l'instant avec vous, Catherine Masson, merci beaucoup. C'est l'un des portraits que vous partagez dans ce livre qui s'appelle « Vivre l'Évangile, chemin croisé de laïcs dominicains », publié aux éditions du Cerf. Une belle façon de comprendre ce qu'est cet engagement sur les pas de Saint-Dominique. Merci beaucoup.
1: Merci.

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1: 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Nous la présenterons pour vous à la grotte de Massabielle.
2: Ô Vierge Marie, intercède auprès de Valérie qui doit combattre un cancer du poumon. Merci aux pèlerins de Lourdes de prier pour elle. Merci Maman Marie.
3: Priez pour mon épouse et pour mon gendre qui est à l'hôpital. Merci Vierge Marie.
4: Notre-Dame de Lourdes, Sainte Bernadette, je vous confie ma famille et surtout la grossesse de ma femme Caroline. Veillez sur nous qui avons recours à vous.
5: Au nom du Père, du Fils et du Saint-Esprit, Amen. Amen. Et chers amis pèlerins, bienvenue dans cette grotte de Massabielle où la Vierge Marie, l'Immaculée Conception, est apparue 18 fois à Sainte Bernadette. Avec elle, cet après-midi, nous méditerons les mystères douloureux de notre chapelet. Nous prions avec tous les pèlerins qui sont présents en ce jour à Lourdes, les différents groupes diocèses, et avec tous ceux qui, de par le monde, nous sont unis par l'écoute de la radio chrétienne francophone, par l'écoute de la chaîne de télévision catholique Catéo, et avec tous ceux qui nous sont unis via l'application Internet du sanctuaire de Lourdes. Je crois en Dieu, le Père Tout-Puissant, Créateur du ciel et de la terre, et en Jésus-Christ, son Fils unique, notre Seigneur, qui a été conçu du Saint-Esprit, est né de la Vierge Marie, a souffert sous Ponce Pilate, a été crucifié, est mort, a été enseveli et descendu aux enfers. Le troisième jour est ressuscité des morts, est monté aux cieux, est assis à la droite de Dieu le Père Tout-Puissant, d'où il viendra juger les vivants et les morts. Je crois au Saint-Esprit, à la Sainte Église catholique, à la communion des saints, à la rémission des péchés, à la résurrection de la chair, à la vie éternelle. Amen. Dans une foi commune, prions pour notre Saint-Père, le Pape Léon, dans l'action de grâce pour son prochain voyage apostolique en France, tout spécialement dans ce sanctuaire ici à Lourdes, ses intentions et les intentions de toute la Sainte Église. Notre Père, qui es aux cieux, que ton nom soit sanctifié, que ton règne vienne, que ta volonté soit faite sur la terre comme au ciel.
6: Donne-nous aujourd'hui notre pain de ce jour. Pardonne-nous nos offenses, comme nous pardonnons aussi à ceux qui nous ont offensés. Et ne nous laisse pas entrer en tentation, mais délivre-nous du mal.
5: Je vous salue Marie, pleine de grâce. Le Seigneur est avec vous. Vous êtes bénie entre toutes les femmes et Jésus, le fruit de vos entrailles, est béni.
6: Sainte Marie, Mère de Dieu, priez pour nous pauvres pécheurs, maintenant et à l'heure de notre mort. Amen.
5: Je vous salue Marie, pleine de grâce. Le Seigneur est avec vous. Vous êtes bénie entre toutes les femmes et Jésus, le fruit de vos entrailles, est béni.
6: Sainte Marie, Mère de Dieu, priez pour nous pauvres pécheurs, maintenant et à l'heure de notre mort. Amen.
5: Je vous salue, Marie, pleine de grâce. Le Seigneur est avec vous. Vous êtes bénie entre toutes les femmes, et Jésus, le fruit de vos entrailles, est béni.
6: Sainte Marie, Mère de Dieu, priez pour nous pauvres pécheurs, maintenant et à l'heure de notre mort. Amen. Glorie.

0: Jésus accepte librement la volonté du Père, portant déjà le poids de toutes les souffrances humaines. En contemplant son abandon confiant, demandons la grâce de remettre entre les mains de Dieu nos peurs, afin que notre volonté s'unisse à la sienne dans l'amour. Avec Notre-Dame, prions pour toutes les personnes qui sont seules dans leur détresse. Notre Père, qui es aux cieux, que ton nom soit sanctifié, que ton règne vienne, que ta volonté soit faite sur la terre comme au ciel.
1: Donne-nous aujourd'hui notre pain de ce jour. Pardonne-nous nos offenses, comme nous pardonnons aussi à ceux qui nous ont offensés. Et ne nous laisse pas entrer en tentation, mais délivre-nous du mal.
2: Je vous salue, Marie, pleine de grâce. Le Seigneur est avec vous. Vous êtes bénie entre toutes les femmes, et Jésus, le fruit de vos entrailles, est béni.
1: Sainte Marie, Mère de Dieu, priez pour nous pauvres pécheurs, maintenant et à l'heure de notre mort. Amen.
2: Je vous salue, Marie, pleine de grâce. Le Seigneur est avec vous. Vous êtes bénie entre toutes les femmes, et Jésus, le fruit de vos entrailles, est béni.
1: Sainte Marie, Mère de Dieu, priez pour nous pauvres pécheurs, maintenant et à l'heure de notre mort. Amen.
2: Je vous salue, Marie, pleine de grâce. Le Seigneur est avec vous. Vous êtes bénie entre toutes les femmes, et Jésus, le fruit de vos entrailles, est béni.
1: Sainte Marie, Mère de Dieu, priez pour nous pauvres pécheurs, maintenant et à l'heure de notre mort. Amen.
2: Je vous salue, Marie, pleine de grâce. Le Seigneur est avec vous. Vous êtes bénie entre toutes les femmes, et Jésus, le fruit de vos entrailles, est béni.
1: Sainte Marie, Mère de Dieu, priez pour nous pauvres pécheurs, maintenant et à l'heure de notre mort. Amen.
2: Je vous salue, Marie, pleine de grâce. Le Seigneur est avec vous. Vous êtes bénie entre toutes les femmes, et Jésus, le fruit de vos entrailles, est béni.
1: Sainte Marie, Mère de Dieu, priez pour nous pauvres pécheurs, maintenant et à l'heure de notre mort. Amen.
2: Je vous salue, Marie, pleine de grâce. Le Seigneur est avec vous. Vous êtes bénie entre toutes les femmes, et Jésus, le fruit de vos entrailles, est béni.
1: Sainte Marie, Mère de Dieu, priez pour nous pauvres pécheurs, maintenant et à l'heure de notre mort. Amen.
2: Je vous salue, Marie, pleine de grâce. Le Seigneur est avec vous. Vous êtes bénie entre toutes les femmes, et Jésus, le fruit de vos entrailles, est béni.
1: Sainte Marie, Mère de Dieu, priez pour nous pauvres pécheurs, maintenant et à l'heure de notre mort. Amen.
2: Je vous salue, Marie, pleine de grâce. Le Seigneur est avec vous. Vous êtes bénie entre toutes les femmes, et Jésus, le fruit de vos entrailles, est béni.
1: Sainte Marie, Mère de Dieu, priez pour nous pauvres pécheurs, maintenant et à l'heure de notre mort. Amen.
2: Je vous salue, Marie, pleine de grâce. Le Seigneur est avec vous. Vous êtes bénie entre toutes les femmes, et Jésus, le fruit de vos entrailles, est béni.
1: Sainte Marie, Mère de Dieu, priez pour nous pauvres pécheurs, maintenant et à l'heure de notre mort. Amen.
2: Je vous salue, Marie, pleine de grâce. Le Seigneur est avec vous. Vous êtes bénie entre toutes les femmes, et Jésus, le fruit de vos entrailles, est béni.
1: Sainte Marie, Mère de Dieu, priez pour nous pauvres pécheurs, maintenant et à l'heure de notre mort. Amen.

0: Sainte Vierge.
1: Ô Marie conçue sans péché,
0: priez pour nous qui avons recours à vous.
1: Deuxième mystère douloureux, la flagellation de notre Seigneur. De l'Évangile selon saint Jean, Pilate ordonna de prendre Jésus et de le faire flageller. Le corps très saint du Christ est meurtri par la violence des hommes, mais son cœur demeure rempli de miséricorde. Chaque blessure révèle un amour qui ne répond pas au mal par le mal, mais qui guérit le monde par le don total de lui-même. Avec Notre-Dame, prions pour toutes les personnes qui sont meurtries.

0: s'inscrit dans leur chair. Notre Père qui es aux cieux, que ton nom soit sanctifié, que ton règne vienne, que ta volonté soit faite sur la terre comme au ciel.
1: Donne-nous aujourd'hui notre pain de ce jour. Pardonne-nous nos offenses, comme nous pardonnons aussi à ceux qui nous ont offensés. Et ne nous laisse pas entrer en tentation, mais délivre-nous du mal.
2: Je vous salue Marie, pleine de grâce. Le Seigneur est avec vous. Vous êtes bénie entre toutes les femmes. Et Jésus, le fruit de vos entrailles, est béni.
1: Sainte Marie, Mère de Dieu, priez pour nous pauvres pécheurs, maintenant et à l'heure de notre mort. Amen.
2: Je vous salue Marie, pleine de grâce. Le Seigneur est avec vous. Vous êtes bénie entre toutes les femmes. Et Jésus, le fruit de vos entrailles, est béni.
1: Sainte Marie, Mère de Dieu, priez pour nous pauvres pécheurs, maintenant et à l'heure de notre mort. Amen.
2: Je vous salue Marie, pleine de grâce. Le Seigneur est avec vous. Vous êtes bénie entre toutes les femmes. Et Jésus, le fruit de vos entrailles, est béni.
1: Sainte Marie, Mère de Dieu, priez pour nous pauvres pécheurs, maintenant et à l'heure de notre mort. Amen.
2: Je vous salue Marie, pleine de grâce. Le Seigneur est pleine de grâce. Le Seigneur est avec vous. Vous êtes bénie entre toutes les femmes. Et Jésus, le fruit de vos entrailles, est béni.
1: Sainte Marie, Mère de Dieu, priez pour nous pauvres pécheurs, maintenant et à l'heure de notre mort. Amen.
2: Je vous salue Marie, pleine de grâce. Le Seigneur est avec vous. Vous êtes bénie entre toutes les femmes. Et Jésus, le fruit de vos entrailles, est béni.
1: Sainte Marie, Mère de Dieu, priez pour nous pauvres pécheurs, maintenant et à l'heure de notre mort. Amen.
2: Je vous salue Marie, pleine de grâce. Le Seigneur est avec vous. Vous êtes bénie entre toutes les femmes. Et Jésus, le fruit de vos entrailles, est béni.
1: Sainte Marie, Mère de Dieu, priez pour nous pauvres pécheurs, maintenant et à l'heure de notre mort. Amen.
2: Je vous salue Marie, pleine de grâce. Le Seigneur est avec vous. Vous êtes bénie entre toutes les femmes. Et Jésus, le fruit de vos entrailles, est béni.
1: Sainte Marie, Mère de Dieu, priez pour nous pauvres pécheurs, maintenant et à l'heure de notre mort. Amen.
2: Je vous salue Marie, pleine de grâce. Le Seigneur est avec vous. Vous êtes bénie entre toutes les femmes. Et Jésus, le fruit de vos entrailles, est béni.
1: Sainte Marie, Mère de Dieu, priez pour nous pauvres pécheurs, maintenant et à l'heure de notre mort. Amen.
2: Je vous salue Marie, pleine de grâce. Le Seigneur est avec vous. Vous êtes bénie entre toutes les femmes. Et Jésus, le fruit de vos entrailles, est béni.
1: Sainte Marie, Mère de Dieu, priez pour nous pauvres pécheurs, maintenant et à l'heure de notre mort. Amen.
2: Je vous salue Marie, pleine de grâce. Le Seigneur est avec vous. Vous êtes bénie entre toutes les femmes. Et Jésus, le fruit de vos entrailles, est béni.
1: Sainte Marie, Mère de Dieu, priez pour nous pauvres pécheurs, maintenant et à l'heure de notre mort. Amen.

0: Ô Marie conçue sans péché, priez pour nous qui avons recours à vous. Troisième mystère douloureux, le couronnement d'épines. De l'Évangile selon saint Jean. Ayant tressé une couronne d'épines, ils la placèrent sur la tête de Jésus, le roi de l'univers. Accepte une couronne d'humiliation pour nous ouvrir le chemin de la véritable royauté, celle de l'humilité et du service. Devant son visage bafoué resplendit une gloire que le péché ne peut obscurcir, celle de l'amour qui demeure fidèle jusqu'au bout. Avec Notre-Dame, prions pour tous ceux que la maladie ou que le handicap défigure. Notre Père qui es aux cieux, que ton nom soit sanctifié, que ton règne vienne, que ta volonté soit faite sur la terre comme au ciel.
1: Donne-nous aujourd'hui notre pain de ce jour. Pardonne-nous nos offenses, comme nous pardonnons aussi à ceux qui nous ont offensés. Et ne nous laisse pas entrer en tentation, mais délivre-nous du mal.
2: Je vous salue Marie, pleine de grâce. Le Seigneur est avec vous. Vous êtes bénie entre toutes les femmes, et Jésus, le fruit de vos entrailles, est béni.
1: Sainte Marie, Mère de Dieu, priez pour nous pauvres pécheurs, maintenant et à l'heure de notre mort. Amen.
2: Je vous salue Marie, pleine de grâce. Le Seigneur est avec vous. Vous êtes bénie entre toutes les femmes, et Jésus, le fruit de vos entrailles, est béni.
1: Sainte Marie, Mère de Dieu, priez pour nous pauvres pécheurs, maintenant et à l'heure de notre mort. Amen.
2: Je vous salue Marie, pleine de grâce. Le Seigneur est avec vous. Vous êtes bénie entre toutes les femmes, et Jésus, le fruit de vos entrailles, est béni.
1: Sainte Marie, Mère de Dieu, priez pour nous pauvres pécheurs, maintenant et à l'heure de notre mort. Amen.
2: Je vous salue Marie, pleine de grâce. Le Seigneur est avec vous. Vous êtes bénie entre toutes les femmes, et Jésus, le fruit de vos entrailles, est béni.
1: Sainte Marie, Mère de Dieu, priez pour nous pauvres pécheurs, maintenant et à l'heure de notre mort. Amen.
2: Je vous salue Marie, pleine de grâce. Le Seigneur est avec vous. Vous êtes bénie entre toutes les femmes, et Jésus, le fruit de vos entrailles, est béni.
1: Sainte Marie, Mère de Dieu, priez pour nous pauvres pécheurs, maintenant et à l'heure de notre mort. Amen.
2: Je vous salue Marie, pleine de grâce. Le Seigneur est avec vous. Vous êtes bénie entre toutes les femmes, et Jésus, le fruit de vos entrailles, est béni.
3: Sainte Marie, Mère de Dieu,
1: priez pour nous pauvres pécheurs, maintenant et à l'heure de notre mort. Amen.
2: Je vous salue Marie, pleine de grâce. Le Seigneur est avec vous. Vous êtes bénie entre toutes les femmes, et Jésus, le fruit de vos entrailles, est béni.
1: Sainte Marie, Mère de Dieu, priez pour nous pauvres pécheurs, maintenant et à l'heure de notre mort. Amen.
2: Je vous salue Marie, pleine de grâce. Le Seigneur est avec vous. Vous êtes bénie entre toutes les femmes, et Jésus, le fruit de vos entrailles, est béni.
1: Sainte Marie, Mère de Dieu, priez pour nous pauvres pécheurs, maintenant et à l'heure de notre mort. Amen.
2: Je vous salue Marie, pleine de grâce. Le Seigneur est avec vous. Vous êtes bénie entre toutes les femmes, et Jésus, le fruit de vos entrailles, est béni.
1: Sainte Marie, Mère de Dieu, priez pour nous pauvres pécheurs, maintenant et à l'heure de notre mort. Amen.
2: Je vous salue Marie, pleine de grâce. Le Seigneur est avec vous. Vous êtes bénie entre toutes les femmes, et Jésus, le fruit de vos entrailles, est béni.
1: Sainte Marie, Mère de Dieu, priez pour nous pauvres pécheurs, maintenant et à l'heure de notre mort. Amen.

0: Ô Marie conçue sans péché,
1: priez pour nous qui avons recours à vous.
0: Quatrième mystère douloureux, le portement de la croix. De l'Évangile selon saint Jean. Ils prirent donc Jésus, qui portant lui-même sa croix, sortit de la ville pour aller au lieu dit Golgotha. Sous le poids de la croix, Jésus avance pas à pas vers le calvaire, transformant l'instrument du supplice en arbre de vie. En marchant avec lui, apprenons que nos propres croix, offertes dans l'amour, deviennent un chemin de communion avec Dieu et de salut. Avec Notre-Dame, prions pour tous ceux qui ne connaissent pas le bon Dieu et qui portent seuls leur croix. Notre Père, qui es aux cieux, que ton nom soit sanctifié, que ton règne vienne, que ta volonté soit faite sur la terre comme au ciel.
2: Donne-nous aujourd'hui notre pain de ce jour. Pardonne-nous nos offenses, comme nous pardonnons aussi à ceux qui nous ont offensés. Et ne nous laisse pas entrer en tentation, mais délivre-nous du mal.
3: Je vous salue Marie, pleine de grâce, le Seigneur est avec vous. Vous êtes bénie entre toutes les femmes, et Jésus, le fruit de vos entrailles, est béni.
2: Sainte Marie, Mère de Dieu, priez pour nous pauvres pécheurs, maintenant et à l'heure de notre mort. Amen.
3: Je vous salue Marie, pleine de grâce, le Seigneur est avec vous. Vous êtes bénie entre toutes les femmes, et Jésus, le fruit de vos entrailles, est béni.
2: Sainte Marie, Mère de Dieu, priez pour nous pauvres pécheurs, maintenant et à l'heure de notre mort. Amen.
3: Je vous salue Marie, pleine de grâce, le Seigneur est avec vous. Vous êtes bénie entre toutes les femmes, et Jésus, le fruit de vos entrailles, est béni.
2: Sainte Marie, Mère de Dieu, priez pour nous pauvres pécheurs, maintenant et à l'heure de notre mort. Amen.
3: Je vous salue Marie, pleine de grâce, le Seigneur est avec vous. Vous êtes bénie entre toutes les femmes, et Jésus, le fruit de vos entrailles, est béni.
2: Sainte Marie, Mère de Dieu, priez pour nous pauvres pécheurs, maintenant et à l'heure de notre mort. Amen.
3: Je vous salue Marie, pleine de grâce, le Seigneur est avec vous. Vous êtes bénie entre toutes les femmes, et Jésus, le fruit de vos entrailles, est béni.
2: Sainte Marie, Mère de Dieu, priez pour nous pauvres pécheurs, maintenant et à l'heure de notre mort. Amen.
3: Je vous salue Marie, pleine de grâce. Le Seigneur est avec vous. Vous êtes bénie entre toutes les femmes, et Jésus, le fruit de vos entrailles, est béni.
2: Sainte Marie, Mère de Dieu, priez pour nous pauvres pécheurs, maintenant et à l'heure de notre mort. Amen.
3: Je vous salue Marie, pleine de grâce. Le Seigneur est avec vous. Vous êtes bénie entre toutes les femmes, et Jésus, le fruit de vos entrailles, est béni.
2: Sainte Marie, Mère de Dieu, priez pour nous pauvres pécheurs, maintenant et à l'heure de notre mort. Amen.
3: Je vous salue, Marie pleine de grâce. Le Seigneur est avec vous. Vous êtes bénie entre toutes les femmes, et Jésus, le fruit de vos entrailles, est béni.
2: Sainte Marie, Mère de Dieu, priez pour nous pauvres pécheurs, maintenant et à l'heure de notre mort. Amen.
3: Je vous salue Marie, pleine de grâce. Le Seigneur est avec vous. Vous êtes bénie entre toutes les femmes, et Jésus, le fruit de vos entrailles, est béni.
2: Sainte Marie, Mère de Dieu, priez pour nous pauvres pécheurs, maintenant et à l'heure de notre mort. Amen.
3: Je vous salue Marie, pleine de grâce. Le Seigneur est avec vous. Vous êtes bénie entre toutes les femmes, et Jésus, le fruit de vos entrailles, est béni.
2: Sainte Marie, Mère de Dieu, priez pour nous pauvres pécheurs, maintenant et à l'heure de notre mort. Amen.
0: Non.

0: Ô Marie conçue sans péché, priez pour nous qui avons recours à vous. Cinquième mystère douloureux, le crucifixion et la mort de Jésus sur la croix. De l'Évangile selon saint Jean, Jésus disait à ses disciples « Ma vie nulle ne la prend, mais c'est moi qui la donne. » Élevé sur la croix, Jésus ouvre les bras pour embrasser toute l'humanité et remet son esprit au Père dans un amour sans mesure. Au pied de la croix, contemplons le mystère d'un Dieu qui donne tout afin que nous recevions tout, la vie, le pardon et l'espérance qui ne déçoit jamais. Avec Notre-Dame, prions pour tous ceux et celles qui nous regardent et qui peuvent souffrir de la solitude. Notre Père qui es aux cieux, que ton nom soit sanctifié, que ton règne vienne, que ta volonté soit faite sur la terre comme au ciel.
1: Donne-nous aujourd'hui notre pain de ce jour. Pardonne-nous nos offenses, comme nous pardonnons aussi à ceux qui nous ont offensés. Et ne nous laisse pas entrer en tentation, mais délivre-nous du mal.
2: Je vous salue Marie, pleine de grâce. Le Seigneur est avec vous. Vous êtes bénie entre toutes les femmes, et Jésus, le fruit de vos entrailles, est béni.
3: Sainte Marie, Mère de Dieu, priez pour nous pauvres pécheurs, maintenant et à l'heure de notre mort. Amen.
2: Je vous salue Marie, pleine de grâce. Le Seigneur est avec vous. Vous êtes bénie entre toutes les femmes, et Jésus, le fruit de vos entrailles, est béni. Je vous salue Marie, pleine de grâce, le Seigneur est avec vous. Vous êtes bénie entre toutes les femmes, et Jésus, le fruit de vos entrailles, est béni.
3: Sainte Marie, Mère de Dieu, priez pour nous pauvres pécheurs, maintenant et à l'heure de notre mort.
2: Je vous salue Marie, pleine de grâce, le Seigneur est avec vous. Vous êtes bénie entre toutes les femmes, et Jésus, le fruit de vos entrailles, est béni. Je vous salue Marie, pleine de grâce. Le Seigneur est avec vous. Vous êtes bénie entre toutes les femmes, et Jésus, le fruit de vos entrailles, est béni.
3: Sainte Marie, Mère de Dieu, priez pour nous pauvres pécheurs, maintenant et à l'heure de notre mort.
2: Je vous salue Marie, pleine de grâce. Le Seigneur est avec vous. Vous êtes bénie entre toutes les femmes, et Jésus, le fruit de vos entrailles, est béni. Je vous salue Marie, pleine de grâce. Le Seigneur est avec vous. Vous êtes bénie entre toutes les femmes, et Jésus, le fruit de vos entrailles, est béni.
3: Sainte Marie, Mère de Dieu, priez pour nous pauvres pécheurs, maintenant et à l'heure de notre mort.
2: Je vous salue Marie, pleine de grâce. Le Seigneur est avec vous. Vous êtes bénie entre toutes les femmes, et Jésus, le fruit de vos entrailles, est béni. Je vous salue Marie, pleine de grâce. Le Seigneur est avec vous. Vous êtes bénie entre toutes les femmes, et Jésus, le fruit de vos entrailles, est béni.
3: Sainte Marie, Mère de Dieu, priez pour nous pauvres pécheurs, maintenant et à l'heure de notre mort.
2: Je vous salue Marie, pleine de grâce. Le Seigneur est avec vous. Vous êtes bénie entre toutes les femmes, et Jésus, le fruit de vos entrailles, est béni.
3: Sainte Marie, Mère de Dieu, priez pour nous pauvres pécheurs,

0: Marie, conçue sans péché, priez pour nous qui avons recours à vous.
1: Prions. Vous avez voulu, Seigneur, qu'à l'annonce de l'ange, votre Verbe prit chair dans le sein de la Vierge Marie. Répondez à nos supplications, puisque nous la croyons vraiment Mère de Dieu. Faites que nous trouvions secours dans sa prière auprès de vous. Par Jésus-Christ, votre Fils, notre Seigneur, qui vit et règne avec vous dans l'unité du Saint-Esprit Dieu pour les siècles des siècles.
2: Amen.
1: Amen. Le Seigneur soit avec vous. Et que Dieu Tout-Puissant vous bénisse, le Père, le Fils et le Saint-Esprit.
2: Amen.
1: Amen. Notre-Dame de Lourdes.
2: Priez-vous.
1: Notre-Dame de Lourdes.
2: Priez-vous.
1: Notre-Dame de Lourdes.
2: Priez-vous.
1: Sainte Bernadette.
2: Priez-vous.

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Bonjour à toutes et à tous, bienvenue dans l'été des festivals sur RCF. Aujourd'hui, nous allons parler d'un événement qui va transformer Troyes en véritable capitale culturelle de l'été dans l'aube. Troyes en scène 2026. Jusqu'au 2 août, la ville accueille plus de 60 spectacles gratuits et plus de 400 artistes dans différents lieux de la ville de Troyes. Un rendez-vous imaginé par la Maison du Boulanger avec une ambition simple, proposer une programmation accessible, ouverte à tous et faire découvrir des artistes que le public n'aurait peut-être jamais rencontrés autrement. Ce qui fait la particularité de Troyes en scène, c'est justement cette proximité. Ici, pas besoin de franchir les portes d'une grande salle de spectacle pour vivre un concert. La musique vient directement au public, elle s'installe dans les places, dans les quartiers, dans les lieux emblématiques de la ville. Et c'est ce qui rend ce festival intéressant pour les amateurs de musique. La programmation mélange des univers très différents, du jazz au rock, du groove aux musiques du monde, des artistes confirmés aux formations que le public va découvrir. Dans cette émission, nous allons donc vous présenter plusieurs groupes qui seront présents pendant ce festival. Nous allons prendre le temps de découvrir leurs histoires, leur style musical, ce qui fait leur identité et surtout nous allons écouter leur musique. Parce qu'un festival, ce n'est pas seulement une liste de noms sur un programme. Derrière chaque artiste, il y a un parcours, une énergie, une façon différente de partager la scène avec le public. Alors pendant cette heure, je vous propose une véritable promenade musicale au cœur de Troyes en scène 2026. L'objectif est simple, vous donner envie d'aller voir ces artistes en concert, mais aussi vous permettre de découvrir des univers musicaux que vous connaissez peut-être pas encore. Installez-vous confortablement, on vous ouvre ensemble le programme de Troyes en scène. Le premier rendez-vous musical que je vous propose, c'est une belle entrée en matière pour ce Troyes en scène. Vendredi 10 juillet à 19h, direction la place Langevin pour découvrir Duo d'Ici-Ba, un quartet de jazz instrumental emmené par Philippe Durand, vibraphoniste, autour d'un répertoire qui mêle composition originale et relecture de grands standards du jazz moderne. Ce qui fait l'originalité de Duo d'Ici-Ba, c'est justement cette volonté de ne pas reproduire les morceaux à l'identique. Les musiciens s'approprient les thèmes, les réarrangent et leur donnent une nouvelle couleur. Chaque concert devient une interprétation vivante où le dialogue entre les instruments occupe une place essentielle. Et s'il y a un instrument qui attire immédiatement l'attention dans cette formation, c'est bien le vibraphone de Philippe Durand. Moins connu du grand public que le piano ou le saxophone, le vibraphone apporte une sonorité à la fois chaleureuse, aérienne et très mélodique. Il donne une identité particulière au groupe et installe une atmosphère immédiatement reconnaissable. Que vous soyez amateur de jazz ou simplement curieux de découvrir une formation instrumentale de grande qualité, Duo d'Ici-Ba est sans doute l'un des concerts à ne pas manquer pour débuter votre parcours dans Troyes en scène. Alors, si vous cherchez une parenthèse musicale élégante pour commencer votre soirée, rendez-vous vendredi 10 juillet à 19h, place Langevin. Et pour vous donner un avant-coup de ce qui vous attend en concert, je vous propose d'écouter tout de suite Duo d'Ici-Ba, Métamorphose.

Vous êtes toujours à l'écoute de l'été des festivals sur RCF. On poursuit notre découverte de Troyes en Seine avec une formation qui vous fait voyager sans quitter la ville de Troyes. Rendez-vous vendredi 10 juillet à 20h sur la place Jean Jaurès pour découvrir Ostinato, un collectif qui puise son inspiration dans les musiques traditionnelles de la Méditerranée et des Balkans. Son répertoire alterne pièces instrumentales et chants avec une seule ambition, faire dialoguer les cultures à travers la musique. Ce qui fait la richesse d'Ostinata, c'est justement cette diversité. D'un morceau à l'autre, on passe d'un rythme entraînant à une mélodie plus contemplative, avec des influences qui racontent l'histoire de peuples, de voyages et de traditions musicales, parfois plusieurs fois centenaires. Ici, les frontières s'effacent au profit d'un langage universel, celui de la musique. Mais ne vous attendez pas à un simple concert de folklore, Ostinata propose une lecture vivante de ce patrimoine musical. Les arrangements donnent une nouvelle respiration à ces mélodies venues d'ailleurs tout en respectant leur identité. Le résultat est une musique généreuse, chaleureuse et particulièrement accessible. Même si l'on découvre cet univers pour la première fois, c'est tout aussi l'intérêt d'un festival comme Troyes en Seine. Il permet de passer d'un concert de jazz à une formation inspirée des Balkans ou de la Méditerranée en quelques minutes seulement. Cette diversité est l'une des grandes forces de la programmation et elle invite le public à sortir de ses habitudes musicales. Alors si vous aimez les voyages, les mélodies qui racontent une histoire et les concerts qui vous emmènent loin sans quitter la ville, ne manquez pas Ostinata, vendredi 10 juillet à 20h, place Jean Jaurès. Et pour vous donner un avant-goût de cette escale musicale, je vous propose d'écouter tout de suite Ostinata and Friends.

Fête des artistes de Troyes en Seine 2026 avec un musicien qui possède un parcours particulièrement riche et qui va vous proposer un véritable voyage entre plusieurs univers musicaux. Samedi 11 juillet à 21h, rendez-vous au kiosque du Jardin du Rocher pour découvrir Phil J.L. Robert, guitariste, compositeur et producteur dans un registre jazz-rock fusion. Derrière ce nom, il y a plus de 30 ans de carrière et un parcours qui dépasse largement les frontières françaises. Phil J.L. Robert commence la guitare très jeune, se forme notamment au Berklee College of Music de Boston et au Musicians Institute de Los Angeles, deux références internationales dans le domaine de la musique. Mais ce qui est intéressant chez lui, ce n'est pas seulement la technique du musicien, c'est surtout cette capacité à faire dialoguer les styles. Son univers se situe à la croisée du jazz, du rock, du blues, du funk et des musiques du monde. Une approche qui correspond parfaitement à l'esprit de la fusion. Prendre plusieurs influences, les mélanger et créer une identité personnelle. Au fil de sa carrière, Phil J.L. Roberts a collaboré avec de nombreux artistes issus d'un univers très différent, notamment autour des musiques africaines, brésiliennes, jazz et fusion. Il a également développé ses propres projets, dont l'univers Boogaloo, une musique inspirée par les rythmes du boogaloo, du blues et du jazz. Et c'est justement ce qui rend son concert intéressant. On ne vient pas simplement écouter un guitariste virtuose, on vient écouter un artiste qui raconte une histoire musicale. Une histoire faite de rencontres, de voyages et d'influences multiples. Le jazz fusion est parfois présenté comme une musique complexe, réservée aux connaisseurs. Mais sur scène, ce qui compte avant tout, c'est l'énergie, le groove et le plaisir de partager un moment avec le public. C'est aussi l'une des forces de Troyes en scène, permettre au public de découvrir des artistes exigeants mais accessibles, dans un cadre chaleureux au plus près des musiciens. Alors, si vous aimez les guitares excessives, les rythmes puissants et les musiques qui refusent de choisir entre plusieurs styles, ne manquez pas ce rendez-vous samedi 11 juillet à 21h au kiosque du Jardin du Rocher à Troyes. Voici l'univers de Phil J.L. Roberts. Hey, hey, mon âme est soul.

Vous êtes toujours à l'écoute de l'été des festivals sur RCF et aujourd'hui je vous fais découvrir le festival 3 en scène, un festival qui se produit jusqu'au 2 août. Parfois, la musique est avant tout une histoire de rencontre. Une rencontre entre des voix, des instruments, des générations et surtout entre les artistes et le public. La formation Entre nous vous donne rendez-vous le vendredi 17 juillet à 19h sur la place Jean Jaurès à Troyes. Entre nous, c'est une formation pop-rock qui a choisi un terrain de jeu particulièrement efficace. Reprendre les grands codes de la musique populaire pour créer un spectacle vivant, généreux et accessible. Le groupe fonctionne autour d'une formation variable pouvant aller de 4 à 14 musiciens avec une base composée de un batteur, guitariste, bassiste, clavier, chanteuse et chanteur. Cette configuration permet de construire un véritable son de groupe avec des arrangements vocaux riches et une présence instrumentale qui donne de l'ampleur au morceau. L'identité du groupe Entre nous repose sur une idée simple, faire voyager le public à travers plusieurs décennies de musique pop et rock. Leur univers navigue entre les grandes mélodies de la pop internationale, l'énergie du rock, les harmonies vocales, les morceaux qui rassemblent plusieurs générations. La particularité d'Entre nous, c'est de mettre la voix au centre du spectacle. Dans ce type de formation, chaque instrument joue un rôle précis. La guitare apporte l'énergie du rock, la basse donne la profondeur, la batterie installe le mouvement, les claviers enrichissent les couleurs et les voix créent ce lien immédiat avec le public. Plus qu'un simple concert, Entre nous propose une exigence collective, des chansons connues, des arrangements travaillés et une envie permanente de faire participer les spectateurs. Alors rendez-vous le vendredi 17 juillet à 19h, place Jean Jaurès à Troyes, pour découvrir le groupe Entre nous dans le cadre du festival 3 en scène. Une soirée placée sous le signe des grandes chansons, de l'énergie du live et du plaisir bien d'être entre nous.

Dans cette programmation de 3 en scène, certains artistes arrivent avec une histoire déjà connue du public. Et puis il y a ceux qui intriguent dès leur nom. C'est le cas de Dernier Touriste, à découvrir vendredi 17 juillet à 20h sur la place Langevin à Troyes. Derrière ce nom se cache un trio français qui développe un univers que le groupe décrit comme une forme de pop vagabonde. Une musique qui avance comme un carnet de voyage avec cette envie de raconter des paysages, des sensations et des moments de vie. Leur premier EP du groupe, qui porte d'ailleurs leur nom, hein, Dernier Touriste, un disque qui présente l'identité du projet entre mélodie pop, atmosphère sensible et écriture tournée vers l'évasion. Mais derrière cette idée de voyage, il y a surtout une réflexion sur notre manière de regarder le monde. Être un touriste, c'est découvrir un endroit. Et être un dernier touriste, c'est peut-être prendre le temps de regarder ce que les autres ne voient plus. C'est cette approche que l'on retrouve dans l'univers du groupe. Une musique qui cherche moins à impressionner qu'à créer une ambiance, une émotion, une image dans l'esprit de celui qui écoute. Leur proposition se situe entre la chanson française et une pop plus moderne, avec une attention particulière portée aux textures sonores et à l'atmosphère générale des morceaux. Et c'est aussi ce qui rend les découvertes en festival intéressantes. On arrive parfois devant une scène sans connaître le nom qui est affiché. On écoute quelques secondes, une mélodie attire l'attention, une voix, une ambiance, une façon différente de raconter les choses nous donne envie de rester avec ce titre, Cobra.

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Vous êtes toujours sur RCF, merci de votre fidélité. Vous êtes dans l'émission L'été des festivals pour une belle balade musicale. Et l'on découvre le festival 3 en scène dans l'Aube. Il y a des groupes que l'on découvre avant tout sur scène. Des formations qui ne cherchent pas forcément à multiplier les apparitions médiatiques, mais qui construisent leur identité dans le contact direct avec le public. Direction l'univers de Carpe Diem. Le rendez-vous est fixé le vendredi 17 juillet à 21h sur la place de l'Hôtel de Ville à Troyes, dans le cadre du festival 3 en scène. Carpe Diem évolue dans l'univers du pop-rock, une musique où l'efficacité des mélodies rencontre l'énergie des guitares et l'impact du live. Le nom du groupe évoque immédiatement une idée forte, profiter de l'instant présent. Et c'est justement ce qui caractérise souvent les formations de scène, créer un moment unique avec le public, transformer un simple concert en expérience collective. Musicalement, leur univers s'inscrit dans une tradition de rock accessible, avec des chansons pensées pour être partagées en concert, des mélodies fortes, une rythmique solide et cette recherche permanente d'un équilibre entre puissance et émotion. Sur scène, c'est cette énergie collective qui prend toute son importance. La guitare apporte la couleur du rock, la section rythmique donne l'élan et la voix devient le lien direct avec le public. Alors rendez-vous le vendredi 17 juillet à 21h, place de l'Hôtel de Ville à Troyes, pour découvrir Carpe Diem.

and the BBB, récompensé en 1999 lors des trophées France Blues. Au fil de sa carrière, Lorenzo Sanchez a collaboré avec plusieurs grands noms de la scène blues et musicale française, notamment Fred Chapelier, Mike Green, Johan Dalgard, Greg Slapp ou encore Manu Koja. Mais son instrument de prédilection reste évidemment la guitare. Une guitare excessive, souvent jouée en slide, avec ce son qui semble venir directement des grandes routes américaines. Sur scène, le Lorenzo Sanchez Band est composé de Lorenzo Sanchez, guitare et chant, Philippe Dandrimont à la basse, Stéphane Ranaldi à la batterie et Lou Sanchez pour les chœurs. Une formation en apparence classique, mais qui laisse énormément de place au dialogue entre les instruments, une guitare qui raconte une histoire, une basse qui installe le groove, une batterie qui donne le mouvement et une voix qui porte l'émotion. Musicalement, Lorenzo Sanchez dépasse largement le blues traditionnel. Son univers mélange le blues du Mississippi, le rock électrique, la soul, le funk et des influences espagnoles et hispaniques, parfois même des couleurs jazz ou orientales. Côté discographie, Lorenzo Sanchez possède 4 albums dans sa carrière solo. Andalus Child en 2003, Domingo en 2006, Amenisco Blues en 2014 et le dernier en date, Blue Avenida 2024. Et son dernier album justement, Blue Avenida, est une des pièces essentielles pour comprendre son univers actuel. Le titre que je vous propose de découvrir, I Should Be Glad, de Lorenzo Sanchez Band, un morceau qui ouvre l'album Blue Avenida et qui résume parfaitement son identité. Une guitare chaude, un groove hypnotique, une voix légèrement voilée et cette sensation de voyager entre le blues américain et les paysages andalous. Alors rendez-vous samedi 18 juillet à 21h, place de l'Hôtel de Ville à Troyes.

Vous êtes toujours à l'écoute de l'été des festivals sur RCF et nous poursuivons la découverte du festival 3 en scène. Après les concerts du soir et les grandes scènes en centre-ville, 3 en scène propose aussi l'élégance. Le public va découvrir René-Pierre Adam, French Touch, une formation qui célèbre l'esprit du jazz, de la chanson française et des musiques populaires. Au cœur du projet, un musicien passionné par toutes les formes de musique, René-Pierre Adam, guitariste et saxophoniste, qui construit son univers autour de la rencontre entre improvisation, mélodie et partage avec le public. À ses côtés, on retrouve Fabien Pacot, accordéoniste, reconnu pour sa virtuosité, ainsi que la chanteuse Emmanuelle Barbier, qui apporte une dimension vocale et chaleureuse à cette aventure musicale. Alors, à quoi ressemble French Touch ? Imaginez la rencontre entre les rues de la Nouvelle-Orléans et les grands boulevards parisiens. On pense évidemment aux pionniers du jazz, comme Louis Armstrong, dont la trompette et la voix ont popularisé un jazz vivant, généreux et accessible au monde entier. On retrouve aussi l'esprit des orchestres de jazz manouche et du swing français dans la lignée de Django Reinhardt et du quintet du Hot Club de France, avec cette importance donnée au rythme, à la virtuosité et au plaisir collectif. L'univers de René-Pierre Adam évoque également la tradition des grandes formations de jazz de rue, comme celles que l'on retrouve dans les festivals de New Orleans, avec des influences issues du blues, du ragtime, du swing et de la chanson française. Le mot « French Touch » prend ici tout son sens. Une manière française d'aborder le jazz avec de la finesse, de l'humour et de la mélodie et cette capacité unique à transformer un concert en moment de fête. Pas de démonstration froide ou de musique réservée aux spécialistes. Ici, le jazz devient un langage populaire, une musique qui rassemble toutes les générations. Guitare, saxophone, accordéon et voix se répondent pour créer un spectacle où l'improvisation côtoie les grands airs connus. À chaque morceau devient une invitation au voyage. René-Pierre Adam, French Touch, c'est donc un rendez-vous avec une musique élégante et généreuse, un pont entre Paris, la Nouvelle-Orléans et toutes les émotions que la musique peut transmettre. À découvrir dans le cadre du festival 3 en scène, une parenthèse de swing, d'élégance, de liberté et un plaisir partagé avec ce beau titre « City of New Orleans ».

Vous êtes sur RCF, merci de votre écoute et de votre grande fidélité. Nous poursuivons notre découverte du festival 3 en scène et direction maintenant place de l'Hôtel de Ville. Samedi 25 juillet à 21h, le public pourra découvrir Victoria Toison. C'est une auteure, compositrice, interprète qui s'impose comme l'une des voix montantes du pop-rock français. Une artiste qui ne cherche pas à reproduire une recette, mais à construire un univers personnel. Entre puissance rock, émotion soul et élégance mélodique, Victoria Toison est une des musiciennes complètes, chanteuse, guitariste, compositrice, issue d'un environnement musical. Elle apprend très jeune le piano et la guitare, écrit ses premières chansons dès l'adolescence et monte rapidement sur scène. À seulement 15 ans, elle se fait remarquer lors d'une prestation solo à Paris avant de développer son propre projet artistique. Son premier album, Inked, sorti en 2017, pose les bases de son identité, une musique située entre pop, rock, folk et blues. 3 ans plus tard, elle poursuit son évolution avec Anna, un album concept qui raconte une histoire et affirme une écriture plus personnelle. En 2024, arrive l'EP The Day After Tomorrow, une nouvelle étape dans son parcours artistique. Alors, à quoi ressemble Victoria Toison ? Imaginez la puissance émotionnelle d'Amy Winehouse, la sensibilité d'écriture de Carole King, l'intensité du rock d'Alanis Morissette, avec cette tradition des grandes voix féminines du rock comme Pat Benatar ou Stevie Nicks. Sa musique possède plusieurs visages. Des ballades où la voix prend toute la place, des morceaux plus électriques portés par les guitares et toujours cette volonté de raconter quelque chose de vrai. Sur scène, Victoria Toison appartient à cette famille d'artistes qui donne tout. Une voix qui peut être fragile, puis devenir puissante, une présence qui rappelle les grandes chanteuses rock capables de transformer une chanson en un moment suspendu. Son parcours l'a déjà menée jusqu'au célèbre Hippo Festival de Liverpool, où elle a été remarquée par la BBC, et elle a également assuré des premières parties d'artistes comme Laura Cox et Kezia Jones. Victoria Toison, c'est donc une rencontre entre le rock des grandes scènes, la chaleur de la soul et l'écriture de la chanson. Une artiste à découvrir en concert, parce que certaines voix ne se contentent pas d'être entendues, elles racontent une histoire. Victoria Toison, à 21h, place de l'Hôtel de Ville, dans le cadre du festival 3 en scène. On écoute ce titre, Masterpiece.

Allez, sur RCF, je vous propose de sortir les cuivres, les guitares et le refrain que l'on chante à plusieurs. 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Le rendez-vous est donné le vendredi 31 juillet à 20h sur la place Jean Jaurès à Troyes, dans le cadre du festival Troyes en scène. Joli Falzar, c'est un groupe qui porte déjà sa philosophie dans son nom. Un mélange d'humour et de proximité et de liberté. Pas question ici d'une musique distante ou froide. Leur univers est fait pour rassembler, faire sourire et créer un véritable moment collectif. Originaire de Troyes, la formation s'inscrit dans cette grande tradition française des groupes de scène qui mélangent la chanson, le rock, le festif et les influences populaires. Leur musique repose sur une recette simple mais terriblement efficace. 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Sur scène, Joli Falzar construit son identité autour d'une formation riche en couleurs sonores bien évidemment, guitare, basse, batterie, voix, mais aussi une présence importante des cuivres qui donne cette touche festive et dansante. Leur univers se situe quelque part entre la chanson française alternative, le ska, le rock cuivré et les musiques populaires de rue. Joli Falzar, c'est donc une musique qui se partage, des refrains que l'on reprend ensemble, des rythmes qui donnent envie de bouger et une énergie qui rappelle que la chanson française peut être encore populaire, festive et vivante. Alors rendez-vous le vendredi 31 juillet à 20h, place Jean Jaurès à Troyes, pour découvrir Joli Falzar dans le cadre du festival Troyes en scène.

Voilà pour l'été des festivals. Notre balade musicale s'achève ainsi sur RCF. À partir d'aujourd'hui et jusqu'au 2 août, Troyes va une nouvelle fois devenir le théâtre de ces moments-là. Des concerts gratuits, des artistes venus d'horizons différents, des styles musicaux pour tous les goûts et surtout cette formidable occasion de se laisser surprendre. Très belle journée à toutes et à tous et surtout faites de belles découvertes musicales et à très bientôt sur RCF.

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5: Bonjour à tous, en direct du théâtre du Collège de La Salle pour cette journée ensoleillée caniculaire avec une grande fête. La France a gagné hier soir, qu'est-ce qu'on peut espérer de mieux? Imaginez aujourd'hui quand même, les invités que je vais avoir sont extraordinaires. Déjà, je vais accueillir quand même celui qui nous accueille ici au Collège de La Salle, Julien Denat, le directeur du théâtre du Collège de La Salle. Après, vous allez avoir, vous allez vous régaler avec les swing cocktails qui vont nous faire de la chanson française. Juste derrière, on va quitter Avignon pour aller direction 7, puisqu'on va retrouver Hervé Tirefort et Martine Bousquet qui font les spectacles sur Brassens, Brel, Barbara, mais qui sont aussi les grands gourous de la session Cap Brassens à 7. Après, on va avoir une petite jeunette. Première Avignon, à peine arrivée, elle a déjà eu un prix du jury pour un concours de l'humour et tout, Coralie Andy. Et enfin, je vais avoir le bonheur d'accueillir Charlotte Calmel qui va vous proposer un invité de prestige qui s'appelle Hervé de Voltaire. Il n'y a plus qu'à commencer maintenant. Julien Denat, bonjour.
6: Bonjour, merci de me recevoir sur RCF.
5: Ah bah attends, merci de nous accueillir ici, puisqu'on a le plaisir et l'honneur d'être là depuis lundi, et on va être là carrément tous les jours jusqu'à la fin du festival.
6: C'est un honneur et un plaisir partagé, vraiment sincèrement.
5: Alors, je suis un peu ennuyé, parce que je ne sais pas comment te présenter, parce que logiquement, tu es censé être directeur du théâtre du Collège de La Salle, mais alors toi, on regarde ton CV, je dirais, qu'est-ce que tu n'as pas fait?
6: Bon, j'ai un parcours multiple, j'essaie de m'adapter. Aujourd'hui, je suis directeur du théâtre du Collège de La Salle, je suis très heureux de l'être. C'est vrai que comme premier théâtre, il y a pire. Donc voilà, je suis ravi. On essaie de développer ce lieu. On l'a repris il y a 3 ans avec ma partenaire Justine Robin qui fait un travail extraordinaire et toutes les équipes. Aujourd'hui, le théâtre du Collège de La Salle, c'est 14 salariés. C'est 17 spectacles par jour. Et voilà, on est vraiment très heureux. C'est RCF qui nous accompagne également. C'est une nouveauté pour nous. Ça permet de dynamiser notre cours et en même temps d'accueillir des invités prestigieux. Donc voilà, vraiment, on est très heureux et je vous remercie du fond du cœur d'être partenaire avec nous et de venir au Collège de La Salle.
5: Et puis moi, ce que je trouve qui est très important, c'est que c'est pas très fréquent d'accueillir comme des responsables de salle. D'habitude, on accueille toujours des artistes. Mais là, alors, si je me rappelle bien, l'an dernier, il n'y avait qu'une salle.
6: Il y a 2 ans, il n'y avait qu'une salle. L'an dernier, nous avons inauguré la salle 80. Qui n'a de nom que parce qu'elle a 80 places. Aucun suspense là-dessus. Donc voilà, l'année dernière, on a inauguré la salle 80. Cette année, on est resté à 2 salles pour, stabiliser le théâtre, parce que la montée en gamme et la montée en public a été fulgurante. On a fait x2,5 en termes de spectateurs et même de spectacles. Et donc, on a besoin de prendre notre temps derrière pour faire de ce théâtre ce qu'il a été pendant 40 ans, c'est-à-dire une institution dans le off.
5: Alors, logiquement, c'est un collège, avant tout.
6: C'est un établissement scolaire qui va de la maternelle au BTS. Le groupe La Salle est un groupe énorme puisque c'est le plus gros groupe d'enseignement catholique au monde. J'ai eu la chance cet hiver de visiter le La Salle de Toronto au Canada qui m'a accueilli à bras ouverts pour de futurs partenariats, notamment durant le festival. C'est un groupe qui nous soutient vraiment et qui est derrière nous toute l'année.
5: Toi, tu es multicasquette ici, tu fais quasiment tout.
6: Alors, oui, effectivement, j'ai pas mal de travail puisque notre structure TCE Organisation, qui est la structure porteuse du théâtre du Collège de La Salle, a également en charge les cours de théâtre et d'éloquence de la 6e à la terminale ici sur ce site. Et on est ravis de faire ça. On est ravis de pouvoir voir des jeunes se développer, des jeunes qui terminent pour certains stagiaires, voire même salariés chez nous, qui ont fait du théâtre et qui découvrent ce milieu en étant avignonnais. Vous savez très bien que les avignonnais ne connaissent pas forcément tout ce festival d'Avignon, c'est quelque chose qui est un drame pour moi.
7: T'exagères quand même.
6: Non, j'ai beaucoup d'élèves, j'ai malheureusement beaucoup d'élèves dont les parents partent en vacances et qui ne vont, et qui ne vont pas souvent voir des spectacles. Mmh. Et même beaucoup d'élèves qui ne savent pas que ce théâtre est un des plus gros théâtres du festival d'Avignon. Donc je m'évertue toute l'année à essayer de leur expliquer et à leur emmener des compagnies en résidence pour leur montrer des nouvelles choses, des nouveaux spectacles. Ça fonctionne, donc je suis ravi de ça.
7: Avant d'être directeur, tu as eu une carrière assez développée en faisant plein de choses. Qu'est-ce qui t'a donné envie de passer le pas ?
6: Je pense que je m'épanouis là-dedans. Donc j'ai été comédien pendant de nombreuses années.
7: Bah oui.
6: J'ai travaillé pour une société de production qui s'appelle AC Prod, dirigée par Christophe Laborie, qui est un petit peu ce qu'on peut appeler mon mentor, mon papa du métier. Enfin, voilà, c'est quelqu'un qui m'a aidé à apprendre ce métier. Et je suis parti en tournée pendant des années avec lui. On a fait France, Suisse, Belgique. On faisait à peu près entre 150 et 200 dates par an. Donc sur des concerts en extérieur, sur des programmations de salles. J'ai pu découvrir de très belles salles, de très belles choses. Et puis le jour où on a eu l'opportunité de reprendre le théâtre du Collège de la Salle, ce qui était un peu un rêve d'enfant d'être directeur de théâtre avignonnais en étant avignonnais. Je l'ai fait et je suis vraiment épanoui là-dedans.
7: Combien de spectacles ?
6: 17 par jour. 17 par jour.
7: Donc vous commencez à 6h du matin, vous finissez à 2h du matin.
6: On commence nos journées très tôt, on les finit très tard. Alors, on a beaucoup de monde, on fait tourner les équipes, on évite d'épuiser les gens. 17 spectacles par jour, c'est 17 possibilités d'avoir des problèmes. Et donc on essaie d'être millimétré. Tu connais le principe du festival, hein. Chaque compagnie a 15 minutes pour démonter, la compagnie d'après a 15 minutes pour monter et lancer le spectacle. C'est sportif et c'est une rigueur qu'on ne retrouve qu'à Avignon.
7: Est-ce que j'ai le droit de dire que ce sont 17 pépites ?
6: Tu as le droit de dire que ce sont 17 pépites, parce qu'on est dans notre théâtre, tu as le droit de dire ça.
7: Alors, ce que je trouve extraordinaire, c'est qu'il y a tout. Il y a du musical, il y a du sérieux, il y a du comédie, il y a plein de choses.
6: J'essaie de programmer ce théâtre comme une école, de le faire pour toute la famille.
7: Wow.
6: J'essaie d'avoir, vraiment, ça a été la ligne directrice, c'est-à-dire jeune public le matin, grand classique l'après-midi, grand drame et humour le soir. Donc les enfants, les familles, les parents le soir. Cette année, on a des polars, on est très heureux, c'est un petit peu notre patte cette année, et ça prend très très bien. Voilà, j'essaie vraiment de faire une programmation familiale. Je sélectionne que des spectacles que j'aime, bien évidemment. J'ai la chance de recevoir un peu plus de 200 demandes par an. Et donc, je regarde beaucoup, beaucoup, beaucoup de spectacles et je sélectionne les spectacles que j'apprécie avec les équipes que j'apprécie aussi. Ça, c'est très important.
7: C'est important. Pour toi, le festival, il commence quand ? Il commence pas le 4 juillet ?
6: Non, pour moi, le festival commence à temps plein, je dirais, aux alentours du 1er mars.
7: Ah, carrément.
6: Oui, alors je commence à programmer en septembre. Et je dirais que le festival commence vraiment à temps plein à partir du 1er mars pour les inscriptions des compagnies au festival, pour le site internet, la mise en ligne, la billetterie. Et ensuite, ça s'accélère mi-mai et ça devient fou début juin. Parce que ce qu'il faut savoir, c'est que la salle 80 est une salle qui est montée intégralement. Donc on a deux salles. On a la chapelle qui est dans une vraie église, c'est une salle permanente qui est magnifique. Et la salle 80 est une salle qu'on construit chaque année et qu'on déconstruit à la fin du festival. Et les normes de sécurité sont drastiques, ce qui est vraiment normal.
7: Important.
6: Mais bien sûr, on a la chance d'avoir les pompiers ici qui nous suivent pour les normes de sécurité et qui nous guident vraiment pour aller vers des choses sécurisantes pour tout le monde. Et donc ça nous demande, je dirais, 3 semaines de montage à temps plein.
7: Mais comment vous faites là ? Parce que l'année scolaire, le collège y tourne.
6: Alors on travaille la nuit, on travaille le week-end et on a les élèves de maternelle jusqu'à la veille du festival.
7: Excuse-moi Julien, là tu vas dire, il n'y a personne qui a envie de faire ton métier là.
6: Non, mais en même temps c'est ce qu'on appelle un métier passion, avoir la chance de diriger un théâtre à Avignon qui est quand même le plus gros festival de théâtre au monde, c'est passionnant. Quand on aime ce qu'on fait. Moi je fais de la scène, j'ai attaqué le théâtre, j'avais 5 ans, j'en ai 38, donc je commence à avoir quelques années et c'est quelque chose que je voulais faire enfant, vraiment, donc je m'épanouis là-dedans, je peux pas me plaindre de faire ce que j'aime.
7: Bon, je te fais la question gentille maintenant.
6: Allez.
7: Tu montes pas sur scène, hein ?
6: Je ne monte plus sur scène.
7: Oh bah non.
6: Je ne monte plus sur scène.
7: Bah non.
6: Non mais j'ai vraiment une excuse valable.
8: J'ai pas le temps.
6: La charge mentale. C'est-à-dire que j'ai découvert une charge mentale que je ne soupçonnais pas. Et je l'ai fait la première année. Je jouais 2 spectacles par jour. Et je me suis retrouvé avec des trous de mémoire, mais de l'enfer. J'ai fait pleurer mes partenaires et j'ai pris une décision. Je ne monterai pas sur scène tant que les salles de spectacle ne tourneront pas d'elles-mêmes et que je n'aurai pas le temps de le faire. Voilà. Il faut vraiment monter sur scène, c'est dur, c'est un exercice particulier. Il faut pouvoir avoir le temps d'aller tracter, il faut pouvoir prendre le temps de se ressourcer avant d'aller sur scène, énergétiquement, et quand on dirige un théâtre, c'est assez compliqué. Mais je me suis fait la promesse que le jour où le théâtre tournera de lui-même, je repartirai sur scène avec les copains, bien évidemment, puisque c'est avant tout l'amour de la scène qui nous a guidés ici.
7: Ce que j'aime avec ta présence, c'est que ça nous permet de découvrir comment les coulisses. Donc là, il n'y a pas de piscine, il n'y a pas de spa, il n'y a pas une salle de repos, il n'y a pas des transats. Où est le barbecue ?
6: Pas encore, mais que Dieu nous entende. on aimerait beaucoup, mais non, ça ne marche pas comme ça. On a la chance d'avoir une cour ombragée.
7: On a la chance d'être sous une tonnade parce que
6: ça cogne fort. On a un bar, c'est ce qui est déjà pas mal.
7: Bravo.
6: Ce qui est déjà pas mal. Non, mais on rêve d'une piscine, mais de toute manière, toutes les comédiennes et tous les comédiens qui font Avignon rêvent d'une piscine à un moment donné. On est en nage toute la journée sans piscine. C'est quand même une performance extraordinaire.
7: Ce que je trouve extraordinaire, c'est que tous les ans, on le sait, parce que ça monte. Oui. Et à chaque fois, on se dit, c'est pas possible, ça recommence.
6: Oui. Et tous les ans, on se dit, c'est ma dernière année, j'en peux plus. Et tous les mois de septembre, on repart en se disant « Ah bon, cette année, je vais faire ça, cette année, je vais mettre ça en place. » Et ça reste fabuleux.
7: D'accord. Alors, je sais que tu adores mes questions géniales, super, intelligentes, etc., etc. T'es prêt ?
6: Je suis prêt.
7: Ton plus beau souvenir ?
6: Mon plus beau souvenir, c'est la première fois qu'on a fait un complet dans ce théâtre. J'en ai pleuré. La première fois que j'ai... Je te dirais même, la première fois que j'ai vu des gens dans le public. J'ai pleuré de voir des gens dans le public. C'est toute une vie, hein, d'en arriver là. C'est toute une vie. Et quand on voit des gens... dans notre théâtre, c'est vraiment impressionnant. C'est-à-dire que je sais pas pourquoi, mais j'ai fait beaucoup de scènes, j'ai organisé des concerts avec 15 000 personnes en extérieur, on a fait vraiment des grosses choses, mais quand c'était pas pour moi. Et là, il y a mon nom en tant que directeur artistique. Et quand j'ai vu des gens venir dans la salle et sortir, j'aime bien souvent faire les sorties publiques pour voir les réactions des gens, sentir le public, voir ce qui plaît, ce qui plaît pas. Voilà, on peut pas avoir 17 spectacles qui cartonnent dans aucun théâtre, mais il faut qu'on soit là pour sentir le public. Et voir des gens qui pleurent à la sortie d'un spectacle et qui me remercient d'avoir programmé ce spectacle, c'est vraiment émouvant. Et j'avais jamais ressenti ça. Franchement, je pense que c'est même le plus beau souvenir que j'ai ressenti de toute ma carrière. Tout compris. Être sur scène, on a déjà eu des standing ovations, c'est génial, mais on le prend un peu, vous savez, quand on est sur scène, on a l'habitude d'être applaudi, on a l'habitude d'être... que les gens viennent nous voir.
7: Tu peux t'applaudir, Sylvain.
6: C'est très gentil. Et on n'a pas l'habitude en tant que directeur. C'est vraiment différent parce que là, la réputation du théâtre repose sur toutes les équipes et la programmation, mais il y a quand même un nom derrière. Et de voir les gens heureux et venir me remercier d'avoir programmé un spectacle, ça arrive encore cette année, c'est vraiment quelque chose qui, la première fois, m'a fait pleurer. J'en ai pleuré de joie.
7: Comment est-ce qu'on fait pour venir ici ?
6: On vient Place Pasteur. Alors,
7: c'est important.
6: On vient Place Pasteur. C'est très important parce que le site... On a le plus gros site physique du Festival Off. Le site fait tout un pâté de maisons et il y a 15 adresses. Donc on a fléché partout. On vient Place Pasteur, il y a des drapeaux et de la Place Pasteur, on suit les drapeaux qui nous emmènent au Collège de la Salle. On tape bien Théâtre du Collège de la Salle et non Collège de la Salle. Mais les gens le font, certains, et ça les emmène à l'entrée du collège. Ben voilà, oui. C'est pas la même entrée. Nous, on est dans la cour des maternelles et j'espère que les gens viendront la découvrir.
7: Pas de souci, comment on fait ? Il y a un site internet, je suppose ?
6: Il y a un site internet, www.théâtreducollegedelasalle.fr. Et sur le site du OFF, bien évidemment, on est sur Google, on est référencé absolument partout.
7: Bon, il faut que je te remercie, parce qu'en ce moment, comme il y a des spectacles qui tournent.
6: Il y a des spectacles qui tournent, et il y a 2 spectacles qu'on produit qui tournent, et on est très fiers de les produire. Suzy Stork et Tango, l'ours qui voulait voyager.
7: Parfait. Eh bien, écoute... On parle un peu de tennis maintenant ? Non, pardon, c'est vrai, c'est pas le même.
6: C'est pas moi ? C'est
7: non,
6: pas moi, je parle pas de tennis.
7: Non, mais il s'appelle Noah, mais je me suis trompé parce que ouais. Bon, à chaque fois, je.
9: Voilà. Non, c'est pas Yannick, Noah, non. On retrouve aujourd'hui de la musique, toujours en direct du Collège La Salle.
7: De la très belle musique.
9: Très belle musique. C'est Swing Cocktail aujourd'hui, avec 2 spectacles. Et Dieu créa le swing et la lumière fut. Tout d'abord, on va découvrir un hommage à Paris, avec un Paris éternel et tout ce que cela représente. On va découvrir cette ville sous différentes facettes, tout de suite sur RCF, dans toute la région sud.

0: Bravo sur RCF, dans toute la région sud en direct du Collège La Salle, on a découvert un swim cocktail qu'on retrouve dans un quart d'heure. Deux spectacles, et Dieu créa le swing, c'est les jours pairs, et la lumière fut, c'est les jours impairs. C'est jusqu'au 25 juillet à 15h05, sauf les mercredis où c'est relâche au théâtre des 3S. À tout à l'heure sur RCF dans toute la région sud dans un quart d'heure.
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2: Encore, je me suis régalé là, on s'en prend plein la tête. Alors imaginez, on va rester dans cette ambiance musicale fantastique, extraordinaire. Ils sont là, ils étaient même là avant l'ouverture du festival. Eux, ils sont là depuis des années. J'ai le plaisir d'accueillir Monsieur Hervé Tirefort en personne.
3: Bonjour Alain.
2: Et alors, comment parler de Martine Bousquet? Bonjour Martine.
4: Bonjour Alain.
2: Comment vous présentez? Avec tout ce que vous faites, je ne sais même pas comment vous présenter.
4: Débrouille-toi.
2: Sympa, hein? Alors attention, vous êtes musicien, chanteur, comédien, vous avez du talent, vous êtes ambigu depuis, ça fait 5 ans.
4: Oui, ça fait 5 ans au théâtre ambigu, mais on a eu une vie avant aussi. Je crois qu'Hervé en parlera. Lui, ça fait 22 ans qu'il fréquente le Festival d'Avignon. Moi, je viens de l'univers de la danse. Et l'ambigu, c'est parce que, ben voilà, avec Hervé, on s'est rencontrés. On a eu envie de cheminer ensemble sur des spectacles musicaux. Je tiens à ce qualificatif. Ce ne sont pas des concerts, mais des spectacles musicaux. Nous sommes nourris de cette culture des cabarets rive gauche. Avec vraiment une connaissance profonde, par exemple, moi je suis une interprète de Barbara, mais au-delà, avec des lectures de toutes les biographies, et puis vraiment imprégnées des personnages et de l'époque, pour continuer à les transmettre, que ce soit dans des spectacles ici comme en Avignon, ou en milieu scolaire, où j'essaye de travailler un maximum auprès des jeunes, parce que ce sont des artistes qui touchent aussi la jeunesse, il suffit de connaître et de trouver comment les approcher et les toucher. Par exemple, avec une présentation de la vie de ces personnes, parce que ce sont des personnes qui n'étaient pas prédestinées. Hein, ce n'étaient pas des fils d'eux, mais ils sont devenus qui ils sont à force de détermination. Et ça, c'est des leçons aussi pour les jeunes. Et puis aussi, après, des ateliers d'écriture. Une fois qu'on s'est imprégné de la vie et de l'univers d'un artiste, comment on peut redonner avec ses mots à soi? Parce qu'il y a des sujets qui touchent tout le monde, parce qu'ils sont intemporels et universels.
2: Alors, vous avez un point commun assez important, comment dire, avec le Festival of d'Avignon. C'est que simplement, vous êtes basé à Sète. Et à Sète, il y a un monsieur pas très connu qui s'appelle Jean Villard, je crois.
4: Georges Brassens, tu voulais dire?
2: Non, Jean Villard aussi.
4: Jean Villard
2: les
4: aussi,
2: deux,
4: bien sûr. Vas-y, Hervé.
3: Mais voilà, oui, on s'occupe de Georges Brassens sur Sète, on va dire.
4: On parle de Jean Villard, là, mais encore, mais bon.
3: Ah, mais Jean Villard, non, on s'en occupe pas.
4: Ils sont pas dans le même cimetière, d'ailleurs.
3: Non, hein. Ils sont pas dans le même cimetière.
4: Ne nous trompons pas.
3: Non, mais... on s'occupe d'une association qui est là pour justement promouvoir l'œuvre de Georges sur Sète, qui a 11 ans. Ça fait 11 ans qu'elle a été mise en place.
4: L'association Cap Brassens.
3: C'est l'association Cap Brassens, voilà. Et donc, on essaie de la faire vivre. Et on fait un festival autour de Brassens au mois d'octobre, du 22 au 29. Voilà. Donc, et là, il se passe plein de choses autour de Brassens et autour de la chanson, on va dire. Voilà.
2: Et Brassens, grâce à vous, est quand même là aussi, à l'ambigu.
3: Et nous avons fait un spectacle qui s'appelle Brassens à Georges Déployé, où là, on balaye tout le spectre des possibilités avec Brassens. Et Martine ne peut mieux en parler que moi parce que tu peux dire des choses percutantes.
4: Je suis bavarde.
2: Non, mais attends, elle arrête pas de parler, Martine, ça va pas.
3: Mais moi, je suis pas un nableur, moi. Je suis un faiseur.
2: Tu viens de
4: non, mais
2: Martine,
4: par contre, c'est lui qui a trouvé ce texte parce qu'il joue avec les mots à merveille. Ouais. Mais pour ça, il a besoin d'être tranquillement chez lui. Mais Brassens à Georges Déployé, il fallait le trouver parce que c'est vraiment un Brassens dans tous ses états. De la chanson tendre à la chanson paillarde. Comme tu l'as bien dit, Hervé, on balaye tout le spectre des possibles de Brassens. Et Dieu sait s'il y en a. Mais en filigrane, il y a aussi la petite histoire faite de rencontres, d'accidents de la vie qui font qu'à un moment donné, Brassens, Joe, j'ai envie de dire Joe parce qu'il s'appelle Joe, hein, on l'appelle Joe à 7 quand il est jeune, à 18 ans, il se retrouve à monter à Paris et puis petit à petit, de fil en aiguille, alors qu'il cherche des interprètes pour ses chansons, ben on va le pousser sur la scène parce qu'il n'y a que lui qui peut chanter ses chansons, en tout cas certaines. Et c'est comme ça qu'il se retrouve malgré lui sur une scène, à transpirer à grosses gouttes, mais à défendre son écriture. Et donc on raconte aussi cette histoire, comment il est devenu Georges Brassens, ce phénomène international, parce qu'il faut rappeler qu'il est le plus traduit dans le monde entier, 70 langues. Nous, on travaille beaucoup avec l'Italie, par exemple. Dans toute l'Italie, il est traduit dans les différents dialectes. On peut le trouver en milanais, on peut le trouver en piémontais, on peut le trouver en sicilien. Enfin, c'est un phénomène, vraiment. On ne mesure pas ça.
2: Et puis, il y a autre chose aussi qui est important. C'est que Brassens, vous l'avez fait une fois, deux fois, trois fois, quatre fois. Qu'est-ce qu'on vient faire encore une année supplémentaire ici ?
4: On n'en a jamais fini. Alors nous, ce qui se passe en Avignon, on est ici depuis 2022. 2022, avec un premier spectacle, Barbara Mes Hommes. Et là, on a eu un coup de cœur du public, une chronique de la part de Patrick Adler, qui nous a beaucoup soutenus aussi. Et on s'est retrouvés avec des yeux qui brillaient en face de nous, des gens qui nous disaient « Mais quand on sort de votre spectacle, on a les chakras ouverts, on a envie d'embrasser tout le monde. » Enfin, c'est juste merveilleux. Et après, c'est comme une drogue, Avignon, hein, parce qu'on est dans ce tourbillon. Et puis les échanges aussi avec les autres artistes. Chacun parle de sa passion, de ce qu'il défend. Et au-delà d'une vitrine, c'est un lieu d'humanité. On se sourit, on s'écoute, on se parle. Je veux dire, tout ce qu'on a perdu dans la vie de tous les jours, où on se méfie plutôt les uns des autres, je dis « on », mais je ne veux pas m'inclure parce que j'essaye de pas être comme ça dans ma vie, mais il y a une prise de conscience en Avignon. Et moi, ce que je dis toujours aux gens que je croise, essayons d'amener ça dans nos vies aussi. Donc, certes, on défend, bon, quand on n'a que l'amour, Brel Barbara, Brassens, Salope, on le porte, mais au-delà de ça, c'est une humanité qu'on a envie de contaminer. Et si, après le Festival d'Avignon, on peut amener ça dans nos vies, encore une fois, eh ben, ça serait un plus, ça serait gagné, quoi. Gagnant-gagnant.
2: Dis Hervé, je m'interroge, le spectacle dure combien de temps ?
3: Il dure ici une heure, mais c'est la version un petit peu écourtée.
2: Oui, parce que j'allais dire, Brassens, c'est 1h20. Il a fait combien de chansons ?
3: Ah, il en a fait plus de 200. Hein.
2: Et comment vous avez fait pour choisir ?
3: Ah ben c'est parce qu'on avait envie de développer un narratif. Mmh. Et puis surtout, moi j'aime bien quand je fais des duos comme ça, c'est qu'il y ait une surprise par chanson. Donc on a essayé de piocher un peu partout pour que ça fasse quelque chose de très, très éclectique et en même temps très suivi dans le développement. Quoi. Voilà.
4: Il faut venir le voir.
3: Ah oui. Et puis bien entendu, tu me connais, je suis chansonnier, je travaille à la voix, donc il y a des invités surprises. Hein.
2: Oui.
3: Forcément, avec moi, il y a toujours ça. Et puis on le fait aussi pas mal au piano. Donc ça, on revisite les arrangements, même si c'est magnifique Brassens, mais c'est intéressant de le développer autrement avec une voix féminine. Ça, c'est aussi intéressant. Quoi. Tout ça, c'est intéressant.
4: Surtout pour les chansons paillardes, la voix féminine, ça passe mieux.
3: Ça passe mieux. C'est vrai, aujourd'hui.
2: Chansons paillardes ?
3: Ah bah oui.
4: Tu connais pas ?
2: Non.
4: Mélanie. Bah, tu la connais pas, Mélanie ?
3: Non, mais ça va pas passer ici.
4: Je peux pas la chanter dans ce couvent, là, dans un lieu religieux. Il faut venir.
3: On est au collège de la salle, faut
4: faire attention. On ose, parce que Brassens n'est jamais vulgaire. Il est toujours, et puis, je le dis dans le spectacle, à 7, Brassens a toujours été l'ami des enfants. Parce que grâce à lui, on pouvait dire des gros mots. Quand on est con, on est con. Pardon, excusez-moi. Mais c'est avec Brassens, ça devient de la poésie. C'est juste merveilleux.
3: On est en direct.
4: Oui, mais écoute, avec des enfants de 6 à 8 ans l'autre jour, ils sont rentrés dans Brassens par ce biais-là aussi. Tu connais Marinette, la chanson. Avec mon petit bouquet, j'avais l'air d'un con. Si on coupe là. Alors, je crois que si on coupe là, on va censurer 90% des spectacles. Non, mais voilà, Brassens n'est jamais vulgaire. Mais il nous fait, avec la ronde des jurons, par exemple, comment il arrive à faire un chapelet de jurons, des mots anciens, oubliés, et qui sont savoureux en bouche, et qui sont à la fois drôles, parce que. Et puis revisités, quoi. Voilà.
2: Moi, j'ai considéré que chanter Jacques Brel, c'était quasiment impossible. C'est énorme, parce que c'est un personnage qui est extraordinaire. La même chose pour Barbara. Comment vous jonglez entre les trois ?
4: Je crois qu'on est tombé... Moi, pour Barbara, c'est évident. Tu vas peut-être parler après de... Pour Barbara, c'est évident. Je suis tombée dedans et elle est complètement métabolisée, j'ai envie de dire. Et Brel, c'est pareil. Pour moi, Brel, Barbara, ce sont les mêmes. Et il n'y a pas... C'est pas genré. C'est pas genré. On est vraiment dans du sensible, dans de l'intime, dans du profond. Et ça, c'est un cadeau, à partager, toujours. Donc, je ne me pose pas la question de « c'est difficile, c'est facile ». Non, c'est tellement évident, tellement évident.
3: Voilà aussi, en fait, moi, au départ, Brel, j'avais vraiment la voix. Et dans ce spectacle, je voulais absolument pas avoir la voix de Brel. Donc, en fait, j'ai vraiment travaillé ça, le fait de me détacher de sa voix que je fais normalement vraiment nickel. Et finalement, les gens apprécient ce que je fais parce que c'est à la fois moi et c'est à la fois Brel, c'est entre les deux. Et ça aussi, voilà, comme ça. Je suis une sorte de... Voilà, hein, voilà, c'est un peu spécial, mais c'est crédible apparemment parce que les gens apprécient.
4: Oui, on l'a pas dit, mais Hervé est aussi dans ses spectacles à lui, un petit coin de parodie, etc. Imitateur quelque part, ou plutôt tu préfères dire chanteur caméléon.
3: Ouais.
4: Et là, on a vraiment fait le choix dans ses spectacles de ne pas aller dans l'imitation parce que c'est pas le lieu, parce que c'est un spectacle vraiment sensible. Mais par contre, de temps en temps, il y a l'évocation de la voix. C'est fin, c'est subtil. Mais on se dit, oh là, c'est comme si il voulait percer comme ça, mais...
3: C'est un morphing, en fait. Je suis dans le morphing.
4: Voilà, c'est ça.
3: Je pars de ma voix à moi, de sa voix, et je suis quelque part, selon les chansons, selon l'atmosphère, je suis au milieu, quoi. Je fais un morphing vocal.
2: Ce que je trouve assez extraordinaire aussi, c'est le respect des artistes que vous avez.
4: Oula, c'est essentiel. Sans l'amour de ses œuvres, et sans l'amour de ses textes, et de ce... Enfin, moi, je ne le ferais pas.
3: Oui, c'est pas possible. On les a métabolisés, les deux. On a métabolisé leurs œuvres avant de les faire, aux trois même d'ailleurs. Ça fait partie de notre...
2: Le spectacle, les spectacles rayonnent non pas uniquement en France, mais un peu partout. Et je voudrais préciser que toi, tu as eu, je ne sais pas si l'occasion, l'honneur, le bonheur de partir à Göttingen pour aller chanter Barbara.
4: Tous les superlatifs que tu peux... envisager, je les mettrai dans cette expérience. Au sortir de Barbara Mes Hommes en 2022, quelqu'un s'approche de moi en me disant « Est-ce que ça vous dirait d'aller chanter à Göttingen ?» Je dis « Quoi ? Mais je veux bien mourir après ça, oui !» Et effectivement, je suis allée à Göttingen. Hervé ne m'a pas accompagnée. Je suis partie seule avec ma guitare et avec quelques bons sons. Et là, j'ai pris la mesure de la présence encore dans la mémoire des gens, dans le cœur des gens, de Barbara à Göttingen. Et en plus, je l'ai chanté 60 ans après son passage à elle. Donc, c'était vraiment, pour moi, très émouvant, très fort. Une expérience puissante, vraiment.
2: Au sortir du spectacle, il y a quelqu'un qui m'a dit « Si j'étais venu en Avignon et que je n'avais pas assisté à ce spectacle, c'est comme si je n'étais pas venu en Avignon. »
4: Ah bah, c'est joliment dit. Hervé ?
3: Que veux-tu que je rajoute à tout ce que tu dis si bien ?
4: Quand c'est beau, oui, il n'y a plus rien à dire, hein, c'est merveilleux.
2: On rappelle où est-ce que ça joue, à quelle heure ça joue, comment
4: alors,
2: on fait pour
4: oui,
2: réserver ?
4: C'est au Théâtre Ambigu, pour réserver c'est au 06 15 76 58 89. Alors Barbara Brel, Quand on n'a que l'amour, c'est à 15h30. Et juste dans la foulée, à 16h55, Brassens à Georges Desployés. Toujours le même numéro de réservation. Attention, on ne joue que jusqu'au 14 juillet parce qu'après, on part en tournée en Italie et on est relâche le dimanche 12.
2: Comment on fait pour vous retrouver ? Un site internet peut-être ?
4: Alors, on peut taper sur le Facebook d'Hervé Tirefort, il y a tout ce qu'il faut. Et puis sinon, sur le flyer, il y a une adresse mail, martine.bousquet805@orange.fr et on donne toutes les informations possibles, imaginables.
2: Merci à vous. On retrouve.
4: Merci Alain.
2: On retrouve le bonheur. Je te laisse présenter.
0: On retrouve de la musique avec les Swing Cocktails. Alors oui, trois sur scène, un trio vocal spécialisé dans l'harmonie vocale et l'humour musical aussi. On vous emmenait il y a un quart d'heure à Paris. Maintenant, on va faire escale à Amsterdam tout de suite sur RCF dans toute la région sud.

0: Bravo les Swing Cocktails en direct du collège La Salle avec deux spectacles. Et Dieu créa le swing, c'est les jours pairs. Et la lumière fut, c'est les jours impairs au théâtre des 3S jusqu'au 25 juillet. C'est à 15h05, sauf les mercredis. On vous retrouve bien sûr dans un quart d'heure pour un dernier treat sur RCF dans toute la région sud.
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2: Encore, j'arrêterai pas. Hein. Elles sont merveilleuses et tout. Alors là, attention, il va falloir que je sois très gentil parce que imaginez, quand on m'a parlé de Coralie, je me suis dit, mais attendez, c'est qui cette jeunette là? T'as quel âge, Coralie?
3: Ah, bah j'ai 21 ans.
2: Non, mais 21 ans, qu'est-ce que tu fais là? Attends, 21 ans, t'es encore sur les bancs de l'école, c'est pas possible.
4: Ah ouais, surtout avec son physique là. On dirait qu'elle a 12 ans.
2: Qu'est-ce que c'est que cette voix là?
4: C'est Jackie, enchantée, salutations.
3: Bah c'est Jackie, c'est mon manager.
4: Oui, tout à fait, le manager de Coralie.
2: Mais c'est un animal, c'est...
4: Oui, un lémurien de Madagascar.
2: T'as des beaux yeux bleus, dis donc.
4: Oh, merci beaucoup.
2: Bon, Coralie, comment te présenter?
3: Eh bien, écoute, moi je suis magicienne, mentaliste.
4: Et elle est accompagnée avec Jackie, son manager. Voilà, qu'ils aillent au long déroulé du spectacle.
2: Non mais attends, elle peut en placer une, s'il te plaît?
3: Ouais, s'il te plaît, Jackie.
2: Franchement.
3: Et donc, comme tu l'auras compris, ventriloque également.
2: Qu'est-ce qui t'est arrivé là? C'est ton ventre de ta maman que t'as eu la révélation?
3: Ah bah écoute, pas du tout. C'est en fait, depuis toute petite, je baignais dans l'ambiance du plus grand cabaret du monde à la télévision. Et donc, j'étais en admiration devant les artistes, les magiciens et Bernard Bilis, Dani Larry.
2: Excuse-moi, il y a l'autre peluche qui a
4: le coup. La marionnette, s'il te plaît, le lignurien, le lignurien.
2: Ouais, mais si tu veux, il n'y a pas de problème.
3: Il est un peu sensible.
4: Ouais, elle aussi, elle est sensible.
2: Et donc, tu disais, c'est le grand cabaret.
3: Tout à fait. Et donc, à 7 ans, j'ai eu ma première boîte de magie sous le sapin. Donc, j'ai travaillé dans ma chambre toute seule, sans rien montrer à personne. Et puis, à 14 ans, il y a une scène ouverte qui se passe dans ma ville. Et moi, je me dis, eh ben, je vais m'inscrire. Donc mes parents, ils me regardent un petit peu, choqués parce que dans la vie, j'étais très, très timide.
4: Ah ouais, elle osait pas parler, hein.
3: Et puis
2: c'est
3: je...
2: C'est pas ton cas, hein.
3: Ouais, j'ai quitté ton toit.
4: Oh my god.
3: Et donc, je fais cette scène ouverte et là, c'est vraiment la révélation. Je me dis, c'est vraiment sur scène que je veux être plus tard. Et suite à ça, j'ai enchaîné des concours, des festivals de magie où j'ai pu avoir des prix. Et puis là, bah, le festival d'Avignon à 21 ans, quoi.
2: Alors, ce que j'adore, c'est à peine tu commences, tu gagnes déjà un concours.
3: Oui, tout à fait. Ça commence chez Dani Larry lors de son concours scène ouverte aux jeunes talents. Donc, c'était à Barbière. Et je me présente là-bas, on nous avait présenté la chose comme une scène ouverte, donc je ne m'attendais vraiment à juste faire un numéro classique. Et puis dans les loges, on nous dit, oh là là, je stresse vachement, le concours là, moi je me dis, comment ça un concours? On m'avait jamais parlé de concours, donc moi je fais mon numéro donc, qui mélangeait magie, mentalisme et ventriloquie. Tout se passe bien. Et à la fin, on m'annonce que j'ai le Larry de bronze, donc le troisième prix. C'est le tout premier prix que j'ai pu avoir et là, j'avais 15 ans.
2: Dis-moi, c'est à toi que je pose la question maintenant.
4: Oui,
2: enfin. Elle dit un spectacle classique, c'est-à-dire que sans toi, c'est du classique.
4: Classique? Sans moi, non, elle est un peu fraîche, on est classique, c'est-à-dire, elle sait de la musique classique. Hein.
2: Ah, mais je croyais qu'elle chantait du classique.
4: Ah non, elle sait de la magie, du mentalisme. Ah. Et tu vois, moi je suis avec elle. Et ça c'est assez ta classique, quoi.
2: Bon, alors, la magie, tout le monde sait ce que c'est?
3: Oui.
2: Le mentalisme?
3: Alors, le mentalisme, moi j'aime beaucoup le définir comme donner l'illusion de pouvoir lire dans les pensées.
2: Oh, ne m'en regarde plus.
3: Oh là là. Nous allons tous avoir sur toi, alors.
2: Nous sommes en grand danger.
3: Donc oui, c'est vraiment ce que je cherche à créer à travers le spectacle. Et je cherche aussi à établir des connexions. En fait, pour moi, le mentalisme, c'est vraiment une aventure humaine, en fait, qui se déroule avec le public, avec les gens. C'est un moment de partage. Et puis, dans le thème du spectacle, de connexion.
2: Ça ressemble à quoi le mentalisme?
3: Eh bien, est-ce que tu veux une petite démo, Alain?
2: Alors, ne va pas me faire du mentalisme pour dire que je pense que la France va gagner 2-0 contre le Maroc, parce que là, c'est un peu la triche, là. Hein.
3: Alors, non, mais Moi, tu vois, je pense que dans la vie, par exemple, tout ce qui est de notre passé nous amène à ce qu'on est aujourd'hui.
4: Oui, la tendance à des noms, là, Coralie, j'ai te laissé serre, hein, parce
2: elle
4: que là...
2: Elle est encore en couche-culotte, elle me parle comme ça.
4: Ouais, t'as vu.
3: Alors, on se détend, là, on se détend, hein, quand même, j'ai passé l'âge, je peux rentrer en boîte, hein, maintenant, ah, voilà, Jackie. Et donc, du coup, moi, je pense qu'avec cette théorie de tous les éléments passés qui

0: Une fois que tout le monde est sur sa calculatrice, tout le monde ici peut participer aussi si vous voulez sortir les calculettes. Alain, on va s'amuser un petit peu. Est-ce que tu pourrais me donner, s'il te plaît, ton année de naissance?
1: Alors attends, je fais un calcul très rapide. 2008, puisque je viens d'avoir 18 ans.
0: Oui, bien sûr. T'as rigolo, toi, Alain.
1: Je te rappelle que ça ne se fait pas d'aller demander l'âge.
0: Très bien. Bon alors, Alain, on va te demander ton jour et mois de naissance, si tu préfères.
1: Le 27 juin, je suis cancer, ascendant scorpion. Mon signe chinois, c'est cochon. Voilà.
0: Très bien. Alors, le 27 juin, tout le monde va pouvoir taper sur sa calculatrice 2706.
1: Bravo.
0: Waouh.
1: Tu sais que le mois de juin, c'est le 06.
0: Mais oui, c'est incroyable.
1: Je suis sans voix.
0: C'est incroyable.
1: Je suis mentaliste, hein, t'as vu. Hein,
0: ah ouais. Là, je crois qu'il va falloir peut-être te reconvertir, Alain. Alors, 27 juin sur les calculatrices. Alors, tout le monde ensuite va mettre plus et nous allons demander, par exemple, à Madame juste ici, est-ce que tu accepterais, s'il te plaît, de me donner aussi ta date de naissance, le jour et le mois?
2: Le jour et le mois.
0: Ouais.
2: 11 mai.
0: Le 11 mai, très bien. Alors, tout le monde va faire 2706 plus 11 mai 1105.
1: Elle est parfaite, elle sait même comment dire le mois de mai, c'est le 05.
0: C'est incroyable, j'ai appris tout, vraiment, c'est génial. Ok, alors, une fois qu'on y est, tout le monde va pouvoir appuyer sur « égal ».
1: Ça fait Isère et...
0: Ça fait Isère et on est dans l'Aude pour le numéro 11.
1: Bien vu.
0: J'ai préparé l'émission. Hein. Ok, donc 3811. Maintenant, tout le monde va appuyer sur « multiplier ». Multiplier.
1: C'est le « X ».
0: C'est le X, voilà, au cas où, c'est sympa de le rappeler. Et tiens, ton prénom ?
2: Alice.
0: Alice, est-ce que tu aurais un podomètre sur toi ?
3: Mais tout à fait.
0: Tout à fait. Est-ce que, combien de pas tu as fait aujourd'hui ?
3: Oh, 1535.
0: 1535, très bien, très bien. On est au début de la journée. Voilà, c'est les éléments du passé, c'est très important. Hein. Attends, 1535. Très bien, donc 3811 fois 1535, on appuie sur égal. Et nous obtenons, Alain, s'il te plaît,
1: 5 849 885.
0: Très bien. Maintenant, on va se fier un petit peu au hasard. Tout le monde, encore une fois, va appuyer sur plus. Et Alain, je vais te laisser taper au pif un nombre. Vas-y, tu tapes au pif, tu tapes un petit peu. Vas-y, plusieurs fois, on va prendre un assez grand nombre. Je te laisse faire, tu le fais quelques fois. Ok, on est bon ? Super. Alain ? On a fait plus 1 milliard 00, alors on va le dicter pour les auditeurs, 1 0 0 1 4 1 1 3 5 6. Très très très grand nombre. Ok, je peux vous laisser taper ceux qui participent. 1 milliard 00 1 million 411 356. Une fois qu'on y est, on va pouvoir appuyer sur égal. Et grâce à ces magnifiques calculs, chers amis, nous obtenons le numéro du loto de ce soir.
1: N'importe quoi.
0: Je vous laisse vérifier.
1: Le numéro du loto, c'est le 1 milliard 7 261
0: 241. Tout à fait.
1: Je croyais qu'il y avait moins de boules.
0: Voilà. voilà. Donc, voilà, je pourrais vous laisser vérifier. Hein, on attend le tirage avec impatience.
1: C'est ça, ouais.
0: Bon, alors, je vois quand même que les regards un petit peu dubitatifs de tout le monde.
1: Oh, mais franchement.
0: Je sais que ça peut paraître un peu bizarre, mais attends. Parce que si on se base sur la vraie théorie de tout à l'heure, que tous les éléments du passé nous amènent à ce qu'on est aujourd'hui, Alain.
1: Arrête de me regarder comme ça.
0: C'est déstabilisant. Peut-être qu'il pourrait y avoir un rapport avec le moment présent, Alain.
1: Oui, toujours.
0: Oui, toujours. Moi, j'y crois beaucoup. Parce que aujourd'hui, attendez, on est quelle date ? On est le 10 juillet aujourd'hui.
1: C'est la même chose, ouais.
0: On est le 10 juillet aujourd'hui. Ouais. Nous sommes le 10/07/2026. Et je crois qu'il est midi 41, mesdames et messieurs.
1: Oh là là, j'y crois pas, c'est pas possible.
0: Le 10 juillet 2026, midi 41, les choses de notre passé qui nous amènent au moment présent, Alain.
1: Elle s'appelle Coralie Andy, son spectacle s'appelle Connexion, elle est au théâtre de l'Ambigu jusqu'au 14 juillet, tous les jours à 14h, vous allez vous régaler, vous allez vous demander mais qu'est-ce que c'est que cette jeunette qui vient là, elle a du talent, je dois dire, je vais même te définir comme le talent de demain, parce que c'est incroyable comment tu es.
0: Eh bien merci beaucoup, alors ça me fait très plaisir.
1: Il n'y a pas de quoi. On retrouve notre tennisman d'amour, Noah.
4: On enchaîne avec les musiques. Dernier titre des Swing Cocktails. Vous allez le reconnaître, deux spectacles, et Dieu créa le

Le swing, c'est les jours pairs et la lumière fut les jours impairs. Pour terminer, une petite surprise musicale à méditer chez vous à la radio. Vous allez reconnaître le titre tout de suite, c'est Cosmo sur RCF dans toute la région sud.

0: maintenant nous divise. Ouais.
1: Bravo. Oh, on a chanté hein, ici au Collège La Salle en direct dans, sur RCF dans toute la région sud. Cosmo, c'était avec le spectacle Les Dieux créa le swing, c'est les jours pairs, et la lumière fut, c'est les jours impairs. C'est jusqu'au 25 juillet hein, à 15h05, sauf les mercredis au Théâtre des 3S. Il y aura une tournée aussi nationale avec ces deux spectacles, notamment à Venelle le 5 septembre. Voilà, on, merci beaucoup d'être venu sur RCF dans toute la région sud.
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4: Le bonheur en un mot, c'est de retrouver celle qui va m'accompagner tout au long de ce mois de juillet sur le Festival of d'Avignon avec la dénommée Charlotte Calmel. Et alors attention, ton invité, comment le présenter, ce n'est pas n'importe qui. Hein.
5: Bonjour Alain.
6: Oui. Mais...
5: aujourd'hui, je reçois Hervé De Volder pour un spectacle comique, Hervé,
6: oh,
5: puisque tu fais l'idiot.
6: Non, amoureux.
5: Alors, Hervé,
6: oui,
5: pour un spectacle d'amour.
6: Oui.
5: Apparemment, tu as un site de rencontre,
6: oui,
5: géant.
6: Parce que
5: dans
6: site,
5: ta salle.
6: Site, ça veut dire internet, mais ça veut dire site géographique.
5: Site géographique.
6: Voilà,
5: exactement.
6: Donc, nous remplaçons chaque soir à 18h30 le site géographique du Théâtre Essaillon. Enfin, nous le transformons en site de rencontre.
5: En site de rencontre réel.
6: Réel.
5: Géant.
6: Oui.
5: À l'Essaillon.
6: Exactement.
5: Alors, est-ce qu'il y a déjà des couples qui se sont
6: rencontrés?
5: Quatre couples.
6: Quatre.
5: Donc,
6: ils sont en train de caler les dates pour les mariages, mais c'est une aventure extraordinaire. Voilà.
5: Alors, raconte-nous un peu pourquoi cette idée de rencontre, de spectacle.
6: En ce qui me concerne, c'est une création. L'idée est toute neuve, donc nous en sommes à 5 représentations depuis le début du festival. Le principe, c'est, vous savez que les gens se rencontrent de moins en moins sur les sites et les applis de rencontre à cause de faux profils, à cause d'un tas de raisons, et se rencontrent de plus en plus en vrai.
5: Ça revient donc.
6: Voilà, mais en vrai, toujours cadré, payant, etc., etc. Des dîners de célibataires, des cours de cuisine pour célibataires, etc. Et donc moi, j'ai imaginé un spectacle qui était un petit peu organisé pour célibataires, enfin pour gens qui veulent se rencontrer, d'autant qu'il y a des couples qui peuvent rencontrer d'autres couples et devenir des amis. Il n'y a pas que l'amour, l'amour, l'amour, l'amour. Il y a aussi l'amour au sens très large, on pourra en parler pendant une heure. Voilà, donc on vient tout seul et puis on rencontre des gens. Et donc c'est... je découvre un tas de choses extraordinaires que les gens ne savent plus. Les gens, je sais pas, ceux qui sont venus, hein, je dis pas la totalité de la population, mais on a un peu perdu l'habitude d'oser se rencontrer, ne serait-ce que pour se dire bonjour, de tourner légèrement la tête à droite, à gauche, dire ah bah tiens, c'est un monsieur, c'est une dame qui est assis à côté de moi, j'avais pas remarqué. Voilà.
5: Et est-ce qu'on peut venir en couple aussi?
6: Alors bien sûr qu'on peut venir en couple. D'ailleurs, il y a beaucoup de couples qui viennent et les couples sont concernés, bien sûr, par mon petit discours. Et je leur propose, donc c'est plus un scoop si vous venez, je leur propose de se re-rencontrer à ce moment-là, pas forcément, pas comme si c'était jamais vu, mais de reconsidérer le chemin parcouru et le merveilleux chemin à parcourir encore ensemble. Et donc après, ils en profitent pour s'embrasser. Enfin, c'est terrible, on vit des choses.
5: C'est ce que tu disais tout à l'heure. Apparemment, ça fonctionne puisque les couples s'embrassent pendant le spectacle.
6: Les couples confirmés sont contents qu'on parle du moment de confirmation et puis les gens se rencontrent. Donc c'est vraiment un moment très très chouette.
5: Et tu donnes à la fin donc des badges et des autocollants aux célibataires qui souhaitent se rencontrer,
6: oui,
5: et qui peuvent se rencontrer dans la ville d'Avignon.
6: Voilà, donc ça estampille les gens comme faisant partie de notre petite corporation, de gens qui ont envie de se rencontrer. Et donc on peut continuer à se rencontrer dans d'autres salles de spectacle sans faire de tort à rien. On a le petit badge qui dit l'amour est dans la salle. Donc on peut quand même... Mais l'amour, c'est un truc extraordinaire parce qu'on pense tout de suite à la rencontre amoureuse, etc. On va se faire des bisous, on va se marier, avoir des bébés. Mais l'amour, c'est quand même... si on aime sa femme, on a moins de chances de l'étrangler. Si on aime ses enfants, on a moins de chances de les martyriser. Si on aime son chien, on a moins de chances de l'abandonner sur l'autoroute. Si on aime le pays voisin, on a moins de chances d'aller l'envahir un jour avec des chars et des drones. Donc l'amour, ça résout énormément, énormément de problèmes. S'il y avait plus d'amour, il y aurait beaucoup moins de problèmes sur la planète Terre.
4: Est-ce que je peux tester l'un des trucs que tu as donné durant le spectacle?
6: Tu peux tout tester.
4: Charlotte, 6 x 4.
5: Alain, 2 x 5. Alors explique-nous pourquoi autant
6: ça
5: de chiffres dans ce spectacle.
6: Oui, il y a un peu des chiffres. Non, c'est parce que j'essaie d'aider dans la mesure où il m'est possible les gens qui viennent. Parce que déjà le fait de se dire on va se rencontrer, il y a déjà la moitié du boulot de fait. Et moi, je fais vaguement un spectacle, histoire de, que les spectateurs puissent avoir une position de spectateur. Mais je propose de se rencontrer avec d'autres moyens que... Il y avait, voulez-vous coucher avec moi ce soir? Voilà, c'est une question, on n'est pas obligé d'y répondre, mais il peut y avoir des questions, des façons d'aborder le sujet, de se rencontrer un petit peu plus, plus délicates que questions-réponses. Et moi, je propose les tables de multiplication. 6 x 8,
5: donc,
6: 48.
5: Donc, il faut connaître ces tables avant de venir voir le spectacle.
6: On peut répondre autre chose, il n'y a pas de problème. voilà, non, on a eu des exemples formidables. Il y a une jeune femme qui avait vraiment flashé sur son voisin dans la salle il y a quelques jours. Et ils sortent de salle et le type, il vient s'adresser carrément à elle. Et il lui dit 5 x 5. Et elle lui dit... Non, il ne lui a pas dit ça, il lui a dit 3 x 6. Parce que c'est assez d'autres gens. Il lui dit 3 x 6 et elle lui dit... 18 et demi. Tellement elle avait kiffé sa mère. Il y a deux autres. L'autre, il lui dit 7 fois 7. Il dit 100 000. Vous voyez, donc on peut jouer avec les tables de multiplication comme ça. Voilà.
5: Alors pourquoi tu as décidé cette fois-ci d'être seule en scène puisque tu es connue pour des grandes comédies musicales qui ont reçu beaucoup de prix.
6: Oui,
5: notamment
6: merci.
5: Chance,
6: oh oui,
5: Virginie,
6: des Molières,
5: Paul,
6: des trophées.
5: Des Molières, des trophées, plein de prix. Pourquoi seule en scène cette fois-ci?
6: L'un n'empêche pas l'autre. D'ailleurs, je suis en train d'écrire des spectacles avec beaucoup de monde dedans. C'est une friandise que j'avais envie de m'offrir. Et puis on casse complètement le quatrième mur, c'est-à-dire qu'on discute. Alors, je rassure les spectateurs qui vont venir, je ne vous fais pas monter sur scène, je ne vous embête pas du tout. Vous êtes des spectateurs, moi je fais le guignol sur scène. Et vous vous rencontrez, mais il n'y a pas d'angoisse, on ne martyrise pas les spectateurs, on les aime trop pour ça. Non, pourquoi je fais ce truc tout seul? Parce que j'avais envie, puis que ça me fait très plaisir de chanter des chansons d'amour que j'ai commises et qui se prêtent parfaitement à la circonstance.
5: Alors, tu joues aussi dans d'autres spectacles pendant le festival.
6: Ah oui.
5: Est-ce que tu peux nous les présenter?
6: Oh là là là là là.
5: Donc, tu enchaînes deux spectacles déjà.
6: Oui.
5: Comment tu fais?
6: Alors, je me posais la question, est-ce que c'est possible d'enchaîner? Oui, il y a juste un tout petit problème de chemise qui colle sur les bras. Faut enlever la chemise du spectacle d'avant ou celle d'après.
5: T'as pas le temps de prendre une douche entre les deux?
6: Ah non. Non. Non, non, ça se passe bien. Alors, j'ai le privilège de jouer avec Agathe Quelquejet et Michel Laliberté. Succès reprise que nous jouons depuis 2016 et donc on joue jusqu'à samedi le 11 là et ensuite nous continuons avec mon camarade Jacques Mougenot et allons jouer Le Cas Martin Piche qui avait été aussi un gros succès d'Avignon. Quand je dis un gros succès, ça veut dire on a joué 50 suites, la salle complète, etc. Le Cas Martin Piche qui est un bijou de Jacques Mougenot et on rejoue à partir de dimanche et jusqu'à la fin du festival. Donc c'est le créneau juste avant le mien, c'est à 16h50, c'est toujours
5: ouais,
6: des horaires improbables à Avignon, ouais. 16h50 et après 18h30, moi, enfin juste entre les deux je me change et après vous venez, vous vous rencontrez et vous passez un moment un peu amoureux, puis après ça continue avec le restaurant, enfin tout ça est
5: calculé en fait. 18h30
6: calculé.
5: On se rencontre et après on va au resto,
6: exactement, ouais.
5: Ok, et pourquoi tous ces spectacles à Les Saillons? Qu'est-ce qui se passe avec Les Saillons? C'est une grande famille, je crois, avec Michel Laliberté.
6: J'ose pas vous le dire complètement, c'est une grande famille. Et
5: qui
6: puis...
5: joue aussi, donc, dans une pièce avec toi.
6: Oui, succès reprise,
5: succès
6: que
5: reprise.
6: Nous jouons avec le directeur du théâtre, c'est très agréable. Mais c'est-à-dire que c'est des vraies rencontres amicales de gens qui font sur ce métier pour de bonnes raisons, parce que ce sont des artistes. Et donc l'environnement, l'équipe technique, tout le monde est là pour qu'on se passe du bon moment. Et pour moi, c'est primordial. Ça m'est arrivé de jouer dans des lieux où les gens ne s'entendent pas ou veulent faire de l'argent. Tu dis, mais on va en faire de l'argent, mais c'est secondaire. On va d'abord faire du plaisir. Voilà. Et donc c'est le cas à Les Saillons. C'est vraiment une vie de famille formidable. Il y a plein d'autres endroits formidables. J'ai pas dit qu'il n'y avait que là. Mais en tout cas, je suis ravi
5: de côtoyer... En tout cas, on est bien accueillis à Les Saillons.
6: De côtoyer mes amis tous les jours, ça ajoute quand même au plaisir d'exercer ce métier.
5: Et donc, tu joues aussi avec Jacques Mougenot et tu produis le seul en scène de Jacques Mougenot, qui est à Avignon depuis 13 ans.
6: Enfin,
5: en tout cas,
6: 1951.
5: Qui joue depuis 13 ans. Qui joue ce spectacle depuis 13 ans.
6: Oui.
5: Est-ce que tu peux nous parler
6: Alors,
5: de ce
6: spectacle?
5: Alors,
6: mon camarade Jacques Mougenot joue son grand tube qui est L'Affaire du Sard. Donc c'est toujours coup de cœur de tout au bout de 3 jours, etc. Et c'est un bijou, c'est un spectacle sur l'art contemporain, supérieurement intelligent, supérieurement drôle et subtil. Enfin bon, il n'y a pas d'adjectif pour qualifier ce spectacle merveilleux. Et que je suis ravi d'entourer, d'encadrer dans ma production, mais je suis pour rien dans l'artistique que grand admirateur.
5: Comment on tient 13 ans avec un spectacle?
6: C'est, d'abord, c'est indémodable, et puis son spectacle est indémodable, et puis supérieurement intelligent. On peut le voir 10 fois. Moi, je l'ai vu 10 fois, et à chaque fois, je me dis oh, mais c'est vrai qu'il y a ça, oh, c'est vrai qu'il y a ce passage, oh, c'est vrai qu'il y a cette réflexion, c'est vrai qu'il y a ce moment, c'est du supérieurement intelligent.
5: Donc, on espère que L'amour est dans la salle va tenir aussi longtemps.
6: Ben, on va voir, L'amour est dans la salle.
5: Et que plein de couples vont se former grâce à toi.
6: Oui, oui, mais c'est très, très chouette. Alors. Les spectateurs ne sont pas complètement encore rompus à l'exercice, mais ça y est, depuis 2-3 représentations, je vois des gens qui arrivent, j'allais dire décomplexés, mais il n'y a pas à avoir de complexe, qui s'assoient en disant bah, c'est un truc de rencontre, je m'assieds, puis je regarde autour de moi qui je vais rencontrer, et puis on se rencontre pour aller boire un coup, et puis ça va plus loin ou pas plus loin, la question n'est pas là. Mais au moins on sort un petit peu des réseaux, des obligations d'être abonné à ceci, à cela, de payer son abonnement. On a le droit de se rencontrer, on nous a fait croire que c'est grâce, suite à tous ces mouvements MeToo merveilleux, etc. Il y a eu tellement de dangers, tellement de gens qui se sont mal conduits, qu'on a fini par faire croire que tout le monde se conduisait mal, ce qui n'est pas le cas.
5: Donc, on te retrouve à l'Essaillon tous les jours à 18h30
6: 30.
5: Pour ton spectacle L'amour est dans la salle avec ton magnifique piano.
6: Ah ben oui, j'ai un piano. Tant qu'on ne m'en aura pas montré un autre, je soutiendrai qu'il est unique au monde.
4: J'ai le droit de lui poser une dernière question.
6: Oui.
4: Ton pronostic pour le match France-Maroc ?
6: France-Maroc, bah c'est fait déjà.
4: Je t'ai demandé ton pronostic.
6: Moi, j'avais dit 4-0. Je suis pas tombé loin.
5: Ils ont fait que deux.
4: Bon. Ils ont fait que deux.
6: Parfait. C'est bien.
4: Allez, bah écoute, je voulais te remercier, Hervé, d'être là.
6: Merci,
4: je voulais remercier
6: à
4: tous nos invités
6: beaucoup.
4: D'aujourd'hui d'être
5: Merci,
4: venus.
5: Hervé.
4: Je vous rappelle que l'émission est retransmise à nouveau à 17h et que vous nous retrouvez sur RCF Sud tous les jours durant ce Festival d'Avignon. Vous allez pouvoir croiser d'autres animateurs, d'autres spectacles et plein d'autres choses. Et puis surtout, n'oubliez pas, si vous le souhaitez, l'émission est en public au théâtre du Collège de la Salle.
0: C'est très sympa l'ambiance.
4: Oui, exactement, tout à fait, la preuve, tu y es et tout.
5: Et, au frais, dans la cour.
4: Au frais, et là, vous pouvez non seulement assister à l'émission, croiser des artistes qui prennent du temps pour discuter avec vous, etc., etc. Tout est merveilleux, fantastique, extraordinaire, que dire d'autre ?
5: Au Collège de la Salle, il y a une très belle programmation aussi. N'hésitez pas à venir voir la programmation du Collège.
4: Voilà. Je tiens à signaler à la technique que ça va être impossible de couper quand même, parce que là, Charlotte, elle n'a pas envie d'arrêter, là, je crois.
5: Exactement. Donc on continue, encore une heure avec Hervé.
6: Allez, encore une heure.
4: Il n'y a pas de problème.
5: Allez, c'est parti.
4: Parfait.
5: Hervé.
4: Eh ben, quoi ?
5: Oui, vas-y.
4: Ah ben non, attends, à un moment donné, il faut rendre l'antenne.
5: Ah ben oui,
4: c'est
5: oui.
4: National
5: allez,
4: qui va prendre
5: allez.
4: La main, quoi.
5: Allez, Alain, on se dit au revoir.
4: Ah ben non, ouais. Non, ne t'en vas pas.
5: À la semaine prochaine.
4: Non.
6: Ah oui, la semaine prochaine, on revient, d'accord.
5: Ah, tu reviens aussi,
6: Ah
5: Hervé.
6: Oui.
5: Ok, bon, à la semaine prochaine, Hervé.
6: Ça me plaît beaucoup.
5: Hervé Desvolder.
4: Allez, c'est parti. Je vous souhaite une bonne après-midi. N'oubliez pas la casquette, vous buvez beaucoup, la crème solaire, et puis surtout, vous venez voir les spectacles au Festival Off d'Avignon.

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1: Bonsoir à toutes et à tous, bienvenue dans ce 18-19 de l'été. Chaque soir, vous le savez, on passe une heure ensemble sur RCF Notre-Dame avec de l'info, des reportages, de l'actualité et de la culture. Le 18-19, c'est d'abord ce qu'il faut retenir de l'actualité. Et la canicule s'intensifie en France. Depuis début juin, 131 personnes sont mortes par noyade. Et pour la première fois, le gouvernement a déclenché le plan hors sec, chaleur extrême, dans les départements en vigilance rouge afin de mieux protéger les populations les plus vulnérables. Les pompiers restent mobilisés contre les feux de forêt. Plus de 25 000 hectares ont brûlé depuis le début de la saison. Dans la Drôme, 3 000 hectares sont partis en fumée, tandis qu'à Marseille, un incendie, désormais fixé, a détruit 12 hectares de végétation. Et notez qu'en Andalousie, en Espagne, les feux ont fait au moins 12 morts et 23 personnes sont toujours recherchées. Enfin, le premier grand chassé-croisé de l'été débute ce soir. Bison futé, voie rouge dans le sens des départs au niveau national. Avant une journée de samedi classée noire dans plusieurs régions, l'organisme Bison futé, créé pour anticiper ces pics de circulation, sera au cœur de la chronique de Philomène Dubois, demain dans l'info, à 18h50. Un point sur la météo, et il fait chaud, je ne vous apprends rien. Quelques orages pourraient encore se développer ce soir sur les reliefs des Alpes et du Massif central et localement déborder en plaine. 24 départements, dont l'ensemble de l'Île-de-France, sont placés en vigilance rouge ce soir et pour la journée de samedi par Météo France. Dimanche dernier, en fin d'après-midi, Léon XIV est apparu sur la place de la Liberté à Castel Gandolfo. Le pape est venu saluer les nombreux habitants et fidèles réunis pour l'accueillir. Jusqu'au 27 juillet, il va séjourner dans cette petite ville surplombant le lac d'Albano. Et notez que depuis le XVIIe siècle, Castel Gandolfo est la résidence d'été des papes, un lieu de repos chargé d'histoire, Pauline de Torsiac.
2: Oui, situé dans la région du Latium, à une trentaine de kilomètres au sud-est de Rome, le palais apostolique de Castel Gandolfo est le lieu de villégiature des papes depuis 1626. Si le pape François n'y a jamais résidé, Léon XIV renoue avec la tradition de cette résidence, symbole fort de l'histoire pontificale. Les précisions de Jean-Baptiste Noé, rédacteur en chef de la revue Conflit, auteur du livre « La culture du combat de l'Église catholique » chez VA Édition.
3: Il symbolise plusieurs choses. D'abord, une certaine continuité historique, puisqu'il est possession du Saint-Siège depuis le XVIIe siècle. Il symbolise aussi le temps de l'été. C'est vrai que c'est l'endroit où les papes vont se reposer l'été, parce qu'à Rome, il fait extrêmement chaud, extrêmement humide. Et là, on est à l'extérieur, à la campagne. C'est en hauteur, c'est au bord d'un lac, donc il fait beaucoup plus frais, c'est beaucoup plus respirable. Et puis, il y a aussi des événements importants de la papauté qui s'y sont déroulés. C'est là que sont décédés Pie XII et Paul VI. C'est là qu'est venu Benoît XVI après sa renonciation en 2013. Donc, ce n'est pas qu'un lieu de vacances, c'est aussi un lieu qui a un rôle important dans l'histoire de l'Église.
2: Pendant la Deuxième Guerre mondiale, Pie XII installe des centaines de réfugiés à Castel Gandolfo, car il s'agit, en vertu des accords du Latran de 1929, d'une propriété extraterritoriale du Saint-Siège. Jean-Baptiste Noé.
3: On n'est pas en territoire italien, on est en territoire du Saint-Siège. Et donc, comme on est en territoire du Saint-Siège, l'armée italienne de l'époque et l'armée allemande n'avaient pas le droit de rentrer. Et donc, Pie XII en a profité pour faire rentrer un maximum de réfugiés, un maximum de personnes qui fuyaient les nazis. Et donc, cette notion d'extraterritorialité est extrêmement importante et a permis, notamment pendant ce dramatique conflit, de protéger un grand nombre de civils.
2: Et si ce lieu est chargé d'histoire, la venue du nouveau pape Léon XIV réjouit la population locale.
3: Ça fait travailler énormément de familles parce que il y a des jardiniers, il y a des personnes qui préparent la cuisine, qui font le ménage. Donc c'est toute une activité économique et donc il y a aussi une grande joie des habitants que le pape revienne parce que ça relance leur activité économique. Il y a aussi des touristes, des pèlerins qui vont venir. Et puis ça permet aussi de montrer que le pape est à Rome, mais il est aussi en Italie, il est également dans le Latium. Donc ça permet de décentrer un petit peu la papauté puis de renouer avec une tradition qui est vieille de plusieurs siècles.
2: Dimanche, à midi, Léon XIV récitera la prière de l'Angélus sur la place de la Liberté devant le palais apostolique de Castel Gandolfo.
1: Merci beaucoup Pauline de Torsiac, c'était l'actu chrétienne à réentendre sur l'application mobile RCF Notre-Dame. Le pape qui prend un peu de vacances et justement, tiens, on parlera de l'histoire des congés payés tout à l'heure à 18h30. Vous entendrez avec notre invité Michel Minet qui est professeur au CNAM que les congés payés justement remontent à peu près 90 ans en France. Mais en attendant, un peu de musique pour vous accompagner en ce vendredi soir sur la route des vacances. Voici Patchy, le monde est beau et on en a besoin sur RCF Notre-Dame.
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0: Et toujours en direct jusqu'à 19h. Et le monde est beau avec la bonne info du jour, avec Mathias Troud. Au menu ce soir, la solidarité.
2: Oui, la bonne info aujourd'hui, c'est une bonne action. Au pic de la canicule, on est obligé de penser à ceux qui en souffrent le plus, les sans-abri dans la rue, sur le béton, en plein îlot de chaleur. C'est moins connu qu'en hiver, mais de nombreuses associations qui aident les SDF toute l'année ont renforcé leurs effectifs pour la canicule. C'est le cas de l'Ordre de Malte. Bonjour Lisa Pires.
3: Oui, bonjour.
2: Vous êtes responsable des maraudes de l'Ordre de Malte à Toulouse. Quel est le dispositif justement des maraudes en ce moment? Est-ce que vous avez plus de bénévoles?
3: Oui, bien sûr. Alors en ce moment, on a plus de 66 bénévoles qui sont mobilisés pour les maraudes et les centres d'accueil parce qu'on travaille en partenariat avec les actions de la commune de Toulouse. Donc voilà, en ce moment, on est 66 bénévoles qui œuvrent pour une seule cause qui est l'aide à nos bénéficiaires durant cette période qui est assez compliquée.
2: Et c'est un renforcement des effectifs, pas uniquement à Toulouse, on imagine à l'échelle nationale.
3: Oui, bien sûr, bien sûr. Ben, je pense que toutes les délégations de France œuvrent en ce moment pour une seule cause.
2: Quelles sont les conséquences justement de ces chaleurs extrêmes sur les sans-abri?
3: Mais c'est vrai qu'ils souffrent beaucoup et ils nous en font part quand on discute avec eux. C'est très compliqué. Ils cherchent des points de fraîcheur pour éviter les coups de chaud, mais ça reste très compliqué. Les corps souffrent, les corps sont affaiblis, donc bien sûr, ils n'ont pas la force de se déplacer pour s'hydrater. Donc c'est pour ça que c'est important que ce soyons nous qui allions vers eux pour les aider. C'est pour ça qu'on met tout en œuvre pour leur apporter un petit peu de soutien dans cette heure, c'est compliqué. En prenant en considération que la distribution des bouteilles d'eau, c'est vraiment notre priorité, parce qu'on est là en renfort des maraudes jeunes qui sont là, des maraudes jeunes de leur zone de Malte, en tout cas.
2: C'est l'eau qui manque le plus peut-être pour boire, mais aussi pour se rafraîchir, s'en mettre sur le corps?
3: Exactement, exactement, parce qu'il y a des points d'eau dans les villes, mais c'est vrai que l'eau est chaude et ça ne leur convient pas forcément. Quoi. Enfin, pour se rafraîchir, c'est assez compliqué.
2: Qu'est-ce que vous faites pour les aider en dehors de l'eau? Dans quelle mesure se réchauffer en hiver est possible? On imagine que c'est un peu plus difficile se réchauffer en hiver, c'est plus facile que se rafraîchir en été.
3: Oui, bien sûr, c'est vrai que c'est très compliqué, mais ce qu'on fait, nous, c'est que bien souvent, on a des brumisateurs pour un peu leur permettre de se rafraîchir, et puis on leur conseille, bien évidemment, de se mettre à l'ombre et surtout d'aller dans les centres d'accueil qui sont ouverts par les communes et dans lesquels les bénévoles de l'Ordre de Malte œuvrent aussi pour l'organisation. C'est des lieux qui sont climatisés, donc c'est vrai qu'on leur conseille d'aller là-bas.
2: C'est quel type de lieu, en général?
3: Ça peut être des casernes de pompiers ou des salles communales qui sont ouvertes et dans lesquelles des agents de la commune et des bénévoles de l'Ordre de Malte organisent les journées.
2: D'accord, là on voit à l'instant que le plan hors sec a été déclenché. Est-ce que ça peut aider justement de la part de l'État?
3: Oui, bien sûr, bien sûr. Tout aide est bon à prendre, comme on dit. Donc oui, c'est vrai que ça peut beaucoup nous aider, effectivement.
2: En hiver, il y a la trêve hivernale où les expulsions de locataires sont interdites, ce qui n'est pas le cas en été. Il y a parfois des plans d'hébergement peut-être plus larges en hiver qu'en été. Et là, du coup, il y a ces plans-là. Vous nous parlez de ces centres d'accueil, mais est-ce que c'est suffisant?
3: Oui, tout à fait. Non, ce n'est pas suffisant parce que bien évidemment, il n'y a pas assez de place pour tout le monde. Donc, c'est assez compliqué. C'est vrai que on essaie de travailler, en tout cas avec l'Ordre de Malte, pour essayer d'œuvrer pour rendre leur quotidien plus facile, quoi, dans la mesure où c'est vrai qu'il n'y a pas assez de place pour tout le monde dans ces lieux climatisés.
2: Comment est-ce que nos auditeurs pourraient aider? De quoi ont besoin des associations comme la vôtre en ce moment?
3: Alors, je pense que toutes les associations ont besoin de dons, et en particulier l'Ordre de Malte. Voilà, ce dont on a besoin, c'est de dons et aussi de nouveaux bénévoles qui pourraient venir avec nous pour nous aider, surtout pendant ces périodes assez charnières.
2: Oui, parce que là, vous avez augmenté vos effectifs, mais est-ce que vous êtes à flux tendu ou est-ce qu'il y aurait moyen d'ajouter plus de personnes?
3: Alors, dans la délégation toulousaine de l'Ordre de Malte, c'est vrai qu'on a la chance d'avoir une délégation très vivante avec beaucoup de bénévoles, donc on a l'opportunité de se relayer, d'avoir assez de monde pour mettre en place ces maraudes canicules, donc dans le cadre du renforcement des maraudes. Mais c'est vrai que c'est pas le cas de toutes les délégations. Donc, si les auditeurs ont envie de faire des bonnes actions, qu'ils n'hésitent pas à se rapprocher de l'Ordre de Malte pour potentiellement faire des maraudes ou d'autres actions, parce que bien évidemment, nous n'avons pas que des maraudes.
2: Très bien. Merci beaucoup, Lisa Pires. On rappelle que vous êtes en charge des maraudes de l'Ordre de Malte à Toulouse.
0: Et c'était la bonne info présentée par Mathias Trout, que vous retrouvez pendant tout l'été sur la matinale RCF Notre-Dame avec Simon Tatrault. Allez, 18h13, on jette un petit coup d'œil à la suite du programme de ce 18-19. On parlera des congés payés qui fêtent ses 90 ans, leurs 90 ans cette année, qui marquent une vraie pause dans la vie professionnelle de millions de Français. Peut-être que vous avez la chance d'être parti en vacances. On en parlera avec Michel Minet, il est professeur au CNAM, titulaire de la chaire Droit du Travail et Droit de la Personne, donc au Conservatoire National des Arts et Métiers. Il sera notre invité du 18-19 à 18h30. Et puis on retrouvera également Philomène Dubois. Bonsoir Philomène.
4: Bonsoir Melchior.
0: Je le disais, hein, c'est l'heure des congés payés, des grands départs en vacances, notamment ce week-end.
4: Oui, c'est aussi le traditionnel chassé-croisé des vacanciers. Bison futé, voie rouge, voire noir sur certains axes dans le sens des départs. Alors cela nous a donné envie de nous pencher un peu sur les facteurs qui permettent d'anticiper les embouteillages et avec un peu de chance de les éviter.
0: Et ce sera dans votre chronique demain dans l'info. À tout à l'heure, Philomène Dubois. Que s'est-il passé aujourd'hui dans l'histoire ? Réponse avec Bruno Fuma.
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6: Aujourd'hui, nous sommes le 10 juillet. Paris est en fête en ce 30 juin 1589. En effet, deux mariages ont lieu dans la famille royale, l'occasion d'organiser une joute.
7: Un tournoi est organisé au palais des Tournelles durant 3 jours. Le roi Henri, contre l'avis de ses ministres et de son épouse, participe aux joutes. Il rate son assaut contre le comte de Montgomery et insiste pour faire un nouvel essai. Leurs lances volent en éclats, mais Montgomery ne relève pas la sienne à temps. La pointe perce la visière du haume du roi, entre dans son œil et atteint son cerveau. La reine pousse un hurlement. Les palefreniers se précipitent et saisissent Henri alors qu'il est en train de tomber.
6: Le roi est transporté à l'hôtel des Tournelles où, malgré les soins des chirurgiens, Henri II meurt le 10 juillet 1589. Ses funérailles seront célébrées à Saint-Denis le 13 août. François II, âgé de 15 ans, lui succède.
8: 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Mesdames, Messieurs, Monsieur le Maréchal Pétain, président du Conseil des ministres, vous parle.
6: Quelques jours après l'armistice du 22 juin 1940, l'Assemblée nationale, qui réunit sous la Troisième République le Sénat et la Chambre des députés, tient une séance exceptionnelle dans le casino de Vichy le 10 juillet 1940. Elle vote les pleins pouvoirs au président du Conseil.
9: Conseil, l'Assemblée nationale m'a investi de pouvoirs étendus.
6: Le maréchal Pétain.
9: Le gouvernement va faire face à une des situations les plus difficiles que la France ait connue. Pour accomplir la tâche immense qui nous incombe, j'ai besoin de votre confiance. Vos représentants me l'ont donné en votre nom. Ils ont voulu, comme vous et comme moi-même, que l'impuissance de l'État cesse de paralyser la nation. Donnons-nous à la France. Elle a toujours porté son peuple à la grandeur.
6: Le but présenté aux parlementaires, c'est de mettre en place une nouvelle constitution. Il n'en sera rien. Une fois le vote acquis, la Chambre est dissoute et le maréchal Pétain s'arroge les pleins pouvoirs. C'est la fin de la Troisième République. Une information surprenante arrive d'Auckland, la capitale de la Nouvelle-Zélande, le 10 juillet 1985. Le bateau amiral de l'association Greenpeace, le Rainbow Warrior, a été victime d'une explosion.
10: Le Rainbow Warrior a coulé très vite. Un trou de plus de 2 mètres de diamètre a été découvert par les hommes grenouilles de la police néo-zélandaise. Le navire étendard de Greenpeace devait partir dans les jours à venir pour une campagne de protestation contre les essais nucléaires français à Mururoa. L'opération a été annulée.
6: Le bateau est coulé par les services secrets français. Cette opération entraînera une crise politique et diplomatique. Le sabotage du Rainbow Warrior aura fait un mort parmi son équipage.
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6: La culture à présent, avec la naissance le 10 juillet 1871 de Marcel Proust. Dans l'œuvre principale est la suite romantique à la recherche du temps perdu. Il meurt le 18 novembre 1922. Autre naissance, un 10 juillet, celle de Clara Luciani en 1992. Son premier album Sainte Victoire est sorti en 2018.

0: La grenade de Clara Luciani pour terminer ce jour dans l'histoire présenté par Bruno Fuma. 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Il est 18h19, changer le monde, ça commence ici, c'est ce qu'on dit souvent. Et ce soir, c'est à Marseille avec une équipe qui s'appelle Corezan, qui sensibilise les habitants à la vaccination et au dépistage des cancers. En binôme, des médiateurs en santé, infirmières et bénévoles frappent aux portes des habitants pour parler prévention. C'est un dispositif porté par l'hôpital européen, déployé dans les 1er, 2e et 3e arrondissements de Marseille, des quartiers parmi les plus populaires de la ville. Maud de Bourquenay a suivi deux membres de l'équipe lors d'une tournée dans une résidence située à proximité de la gare Saint-Charles.
1: Bonjour, c'est l'hôpital européen.
2: Amida, infirmière pour Corezan, tape à la porte de chaque appartement. Parfois, personne ne répond et parfois...
1: Bonjour, je m'appelle Amida, je suis infirmière pour l'hôpital européen. Et on vient voir tous les habitants du quartier pour parler santé, savoir si tout le monde est bien suivi. Donc, est-ce que vous avez un médecin traitant qui vous suit?
3: Moi, non. Ma soeur aussi. Et ma mère, j'en ai aucune idée.
1: Ok. Vous avez quel âge?
3: 18 ans.
1: Ok. Et pour quelle raison vous n'avez pas de médecin traitant?
3: J'ai pas de maladie qui me suit, tout ça. Bonne santé.
1: Ok.
3: Très bien.
1: Et vous faites quoi pour garder la santé?
3: Même moi, je sais pas. Je vis la vie et je suis en bonne santé, tant mieux.
1: Ok.
3: Voilà.
1: Et à votre avis, c'est quoi l'avantage d'avoir un médecin traitant?
3: Ben, qui me suit et qui me connaît bien. J'en avais un avant, il a pris sa retraite.
1: D'accord.
2: Amida lui fournit une liste de médecins du quartier qui prennent de nouveaux patients. Elle lui parle ensuite du vaccin contre le papillomavirus qui peut entraîner le cancer du col de l'utérus pour les femmes, mais aussi le cancer de la gorge ou des parties génitales pour tout le monde.
1: Vous n'avez jamais entendu parler?
3: Jamais. Que ce soit à l'école, de partout, jamais entendu ça.
1: Peut-être que le médecin traitant, il vous en aurait parlé.
3: Je pense qu'il m'en aurait parlé en plus.
2: Et à ses côtés en binôme, Anne Dutré-Kaiser, la coordinatrice de Corezan, qui sensibilise aussi les habitants, comme cette dame croisée devant l'ascenseur.
4: Là, c'est tous les vaccins qui sont obligatoires, tout cela. Et puis après, quand on a 6 ans, eh ben, il faut faire un rappel de diphtérie, tétanos, polio, coqueluche. Quand on a 11 ans ou 13 ans, aussi. Et après, on le fait tous les 20 ans. Vous regardez votre médecin traitant.
1: Oui, vous pouvez aller soit chez votre médecin traitant, soit même à la pharmacie qui est juste en bas de chez vous. Il vaccine directement et l'avantage, c'est que vous y allez. Du coup, il n'y a pas besoin de faire l'ordonnance, il vous vaccine directement.
2: Parfois, l'accueil est un peu moins souriant. Des habitants se plaignent de mauvaises expériences avec des médecins, par exemple. Mais le rejet reste très rare.
5: Même quand on essuie quelques refus, ça reste quand même très courtois.
4: On mesure aussi, puisqu'on a nos statistiques de qui on rencontre, etc. En gros, on a un taux de refus autour de 7%. Et puis nous, on vient faire de la prévention. Donc si les gens, de toute façon, ils nous opposent une fin de non-recevoir, ni pour leur vendre quelque chose, ni pour les sauver à tout prix. Donc, pas de souci.
2: Sur les flyers de Corezan, un slogan « Mieux vaut prévenir que guérir », écrit en français, en comorien ou en arabe.
1: Merci très gentil.
0: Et notez que le porte-à-porte représente près de 70% de l'activité de cette association Corezan. Mais l'équipe va aussi à la rencontre du public lors d'actions menées dans des centres d'accueil, des centres commerciaux ou directement sur l'espace public afin de toucher les personnes les plus éloignées du système de santé. C'était un reportage signé Maud de Bourquenay.
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0: Je suis très heureux d'être avec vous en direct jusqu'à 19h, surtout qu'on va vous donner une bonne idée de lecture, un livre à emmener, pourquoi pas, sur la plage pendant les vacances. Et c'est Frédéric Suard qui a tendu son micro auprès de Charlie, libraire à Caen, à la librairie Saperlotte.
7: Je vous emmène à la rencontre de Charlie, libraire à la librairie solidaire Saperlotte à Caen, qui pratique des tarifs défiant toute concurrence pour permettre à toutes et tous d'accéder à la littérature. Charlie, qui est également auteur et qui a publié le roman « L'homme au piano ». Bonjour Charlie.
8: Bonjour Fred, bonjour tout le monde.
7: Alors, l'une des chevilles ouvrières de la librairie Saperlotte à Caen, c'est vous. En quelques mots, Saperlotte, c'est quoi ?
8: Alors, Saperlotte, comme tu l'as très bien dit, c'est une librairie solidaire qui défie donc toute concurrence, puisque nous, on part sur une économie circulaire. Donc, les personnes nous donnent donc livres, CD, DVD, etc. Et nous, après, on le revend à prix abordable pour tout le monde.
7: Voilà, ça peut être 2 euros, par exemple.
8: Exactement, ouais.
7: Alors, qu'est-ce qui vous a motivé à vous engager dans cette association ?
8: Alors, moi, j'ai découvert Saperlotte par mail. On m'a envoyé un mail de service civique, les choses comme ça. Et en fait, ils cherchaient des bénévoles, tout simplement. Donc, pas du tout en service civique, hein, c'était juste le site hébergeur. Et c'est vrai que je me suis dit, bah, moi, mon rêve, c'est d'être libraire. Mais c'est vrai que le secteur est très bouché professionnellement. Donc, au niveau de l'alternance ou même au niveau des stages, c'est très compliqué. Et du coup, je me suis dit, bah, pourquoi pas. Et du coup, bah, depuis, je suis libraire là-bas depuis décembre.
7: Vous êtes venu nous proposer votre choix de lecture pour cet été. Alors, de quel ouvrage souhaitez-vous parler ?
8: Alors, je vais vous parler de l'une de mes dernières lectures, l'un de mes derniers coups de cœur, c'est « Sombre créature » de Pauline Cachan. Donc, pour vous en toucher deux mots, c'est si vous aimez Hunger Games et Divergente, et ben c'est un beau bébé des deux, avec de la magie et des trahisons et des sacrifices.
7: Voilà, donc c'est palpitant hein, pour cette période estivale. Quel est, comme disent les anglo-saxons, le pitch de ce livre ?
8: Alors, le pitch, on va parler de Roselle. Donc, en fait, c'est dans un monde où il y a des personnes qui sont ancrées, donc elles ont des pouvoirs. C'est pas toute la population. Mais Roselle fait partie de ça et donc à sa 18e année, elle doit aller dans une école pour justement, c'est une sorte de service militaire pour servir la patrie avec son pouvoir. Sauf qu'en fait, les deux premières règles, c'est de ne jamais s'allier à quelqu'un qui a le même pouvoir que soi et c'est de ne jamais révéler son pouvoir. Sauf que Roselle, le premier jour de l'école, elle viole ces deux règles.
7: Voilà, et ça, on n'en dira pas plus. On va laisser aux auditeurs et auditrices la découverte de cet ouvrage. À qui conseilleriez-vous ce livre ? Est-ce tout public ?
8: Je dirais pas forcément, parce qu'il y a quand même des bonnes scènes de violence. Donc je dirais quand même à un public assez adolescent, adulte.
7: On rappelle le titre de cet ouvrage, « Sombre créature » de Pauline Cachan, en auto-édition et à retrouver sur paulinecachan.fr. Saperlotte, la librairie dans laquelle vous vous trouvez, ces trois adresses à Caen, 95 bis rue d'Hérouville, centre commercial Hyper-U à Hérouville-Saint-Clair, près de Caen, et au centre commercial des Rives de l'Orne à Caen. Merci Charlie.
8: Merci Fred.
0: C'était Libraire à l'air libre avec Frédéric Suard. Et n'hésitez pas également à nous donner vos idées de lecture. Ça pourrait vraiment en aider plus d'un à passer enfin l'action et à ouvrir un livre pendant les vacances. Vous envoyez un mail à direct@rcf.fr. À suivre dans ce 18-19, notre invité du soir, c'est Michel Minet du CNAM, le Conservatoire National des Arts et Métiers. On parlera de l'histoire des congés payés en France.

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0: Ma totalité, c'était Gaëtan Roussel pour vous accompagner en ce vendredi soir. À tout de suite.
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0: Et toujours en direct jusqu'à 19h, le 18-19, avec les titres de l'actualité. La canicule qui s'intensifie en France. Depuis début juin, 131 personnes sont mortes par noyade. Et pour la première fois, le gouvernement a déclenché le plan hors sec, chaleurs extrêmes, dans les départements en vigilance rouge afin de mieux protéger les populations les plus vulnérables. Les pompiers restent mobilisés contre les feux de forêt. Plus de 25 000 hectares ont brûlé depuis le début de la saison. Dans la Drôme, 3 000 hectares sont partis en fumée, tandis qu'à Marseille, un incendie désormais fixé a détruit 12 hectares de végétation. En Andalousie, en Espagne, les feux ont fait au moins 23 personnes sont toujours recherchées. Enfin, le premier grand châssis croisé de l'été débute aujourd'hui. Bison futé, voie rouge dans le sens des départs au niveau national. Avant une journée de samedi classée noire dans plusieurs régions, Bison futé créé pour anticiper ces pics de circulation. L'organisme sera au cœur de la chronique de Philomène Dubois, demain dans l'info à 18h50. Et puis un point sur la météo, il fait chaud, évidemment, avec quelques orages qui pourraient encore se développer ce soir sur les reliefs des Alpes et du Massif central. 24 départements dans l'ensemble de l'Île-de-France sont placés en vigilance rouge par Météo France. Chaque été, les congés payés marquent une pause dans la vie professionnelle de millions de Français. Quelques semaines de repos qui nous semblent aujourd'hui aller de soi, mais qui sont en réalité le fruit d'une grande conquête sociale. Obtenue en 1936, les congés payés ont changé la place du salarié dans la société en reconnaissant un droit essentiel, tout simplement celui de disposer de son temps en dehors du travail. Et près de 90 ans plus tard, ce droit continue d'interroger notre rapport au travail, au repos, et à l'équilibre entre vie professionnelle et vie personnelle. Bonsoir Michel Minet.
4: Bonsoir.
0: Merci beaucoup d'être avec nous en direct sur RCF Notre-Dame. Vous êtes professeur au CNAM, le Conservatoire National des Arts et Métiers. Vous êtes titulaire de la chaire Droit du Travail et Droit de la Personne. Vous êtes vous-même en congé ce soir, Michel Minet ?
4: Non, pas encore. Nous avons des soutenances encore jusqu'à une partie du mois de juillet et puis la préparation de la rentrée en septembre. Donc encore un petit peu de travail.
0: Allez, encore un petit peu de travail. C'est le cas pour moi aussi. Hein. Moi, ce sera fin juillet, mes congés. Michel Minet, justement, quand on parle de ces congés payés, c'est ce que je disais il y a quelques instants, on pense aux grandes conquêtes sociales de 1936. Qu'est-ce qui se joue réellement à ce moment-là dans l'histoire du droit du travail ? C'est une révolution ?
4: Oui, d'une certaine manière, c'est une révolution parce que cette revendication des congés payés, c'est une revendication matérielle, mais aussi c'est une revendication morale. C'est-à-dire, c'est l'idée de pouvoir, vous l'avez dit tout à l'heure, de pouvoir disposer de temps libre et c'est de pouvoir disposer de temps de repos. Et le Conseil constitutionnel nous dit aujourd'hui, le droit au repos, ça fait partie du droit à la santé. Et d'une certaine manière, ça fait partie du droit à la vie. Alors, c'est une revendication, les congés payés, qui est apparue surtout après la Première Guerre mondiale, oui, à partir des années 1920. Parce qu'il ne faut pas oublier que pendant de nombreuses décennies, les salariés, ce qui les préoccupait avant tout, ce n'était pas les congés payés, c'était la durée quotidienne du travail. Et donc, on a essayé de réduire la durée quotidienne du travail de 12 heures à 10 heures, puis ensuite de 10 heures à 8 heures. Et puis, une autre chose qui a préoccupé les salariés, c'était la durée hebdomadaire du travail. Et donc, on est passé de semaines qui étaient extrêmement longues à 48 heures. Et puis ensuite, on a cette revendication d'arriver à 40 heures. Et une fois qu'on a, entre guillemets, réglé la question de la durée quotidienne, réglé la question de la durée hebdomadaire, eh bien, peut apparaître d'une manière beaucoup plus accessible la revendication de congés payés. Quelque chose d'absolument extraordinaire. Pendant deux semaines, l'employeur va payer le salarié qui va être au repos. C'est une révolution.
0: Michel Minet, vous avez le profil de juriste, vous n'êtes pas forcément historien. Est-ce que vous diriez que les congés payés relèvent davantage du droit du travail ou des droits de la personne ?
4: Ah, les deux. C'est la grande rencontre, en fait, entre le droit du travail et les droits de l'homme. Alors, dans le langage du droit du travail, on dit plutôt les droits de la personne, mais c'est véritablement un droit fondamental. L'Organisation internationale du travail, qui est née après la Première Guerre mondiale, justement pour faire respecter les droits fondamentaux de l'être humain dans le travail, eh bien, elle va nous dire en 1936 que le droit au congé payé est un droit fondamental. Alors, ce droit au congé payé, il va commencer par être revendiqué par des organisations ouvrières, notamment en région parisienne. Et on va même avoir des grèves à partir des années 20 pour des congés payés. En règle générale, la revendication est une revendication de deux semaines. C'est quelque chose qui avait déjà été obtenu par les fonctionnaires d'État plusieurs décennies auparavant. Et c'est quelque chose qui avait été obtenu dans certains secteurs. On appellerait aujourd'hui les ouvriers à statut, par exemple les ouvriers de l'électricité, du gaz. Et puis dans certains secteurs très syndicalisés, comme par exemple dans l'imprimerie, ce qu'on appelle le livre. Il y a quelques imprimeries où les salariés avaient déjà obtenu des congés payés, mais en 1936, ceux qui ont des congés payés sont encore très minoritaires. Mais c'est quelque chose qui apparaît très fortement dans les cahiers de revendications qui vont être élaborés dans les usines, dans les entreprises, pour les ouvriers et pour les employés.
0: On entend vraiment, Michel Minet, sur RCF Notre-Dame, qu'à partir de 1936, ces congés payés ont vraiment changé aussi la place du salarié dans la société en reconnaissant justement ce droit au repos. Est-ce que, justement, quand on regarde un petit peu la situation des entreprises, est-ce qu'il existe encore un écart entre le droit prévu par ces textes, qui sont dans le Code du travail, et la réalité vécue dans les entreprises ?
4: Oui, alors ce qu'on peut dire, c'est que globalement, dans notre belle France, le droit au congé payé, il est respecté. C'est-à-dire que les salariés ont droit à 5 semaines de congé payé, mais on a un certain nombre de difficultés.

0: en situation irrégulière
1: Oui.
0: et où parfois des employeurs abusent de cette situation de vulnérabilité. Et ces travailleurs souvent ne bénéficient pas réellement des congés payés et on a un certain nombre de cas de figure. Et puis on a évidemment les travailleurs qui ne sont même pas reconnus comme des travailleurs salariés. Pensons en particulier aux travailleurs qui œuvrent avec les plateformes numériques. Ils n'ont pas le statut de salarié. Et puis, il y a une autre situation, un autre cas très différent, mais qui a tendance à se développer. Eh bien, ce sont les travailleurs salariés bien intégrés qui, en fait, pendant leur congé, eh bien, vont continuer à travailler.
1: Alors,
0: Parce qu'ils ont terminé des dossiers.
1: justement, Michel Minet, c'est un sujet que je voulais évoquer avec vous sur RCF Notre-Dame, parce que ce qui a changé depuis 1936, c'est aussi le numérique, la connexion permanente. Et je pense aussi au travail, au télétravail, pardonnez-moi. Est-ce que cette frontière entre temps de travail et temps personnel est devenue plus difficile à protéger juridiquement?
0: Oui, les frontières sont maintenant brouillées, puisqu'en fait, on peut être au travail en dehors de son lieu de travail et en dehors de ses heures de travail. Et c'est là une véritable difficulté, c'est-à-dire comment véritablement mesurer ce temps de travail en dehors du lieu et du temps de travail. Et là, les progrès, ils sont obtenus essentiellement dans des contentieux par le biais de la jurisprudence qui nous donne un certain nombre d'indications. Et des salariés aujourd'hui revendiquent devant les tribunaux justement des réparations parce que le fait d'avoir dû travailler pendant leur congé, eh bien, ça a porté atteinte à leur santé et ça a porté atteinte à un droit qui n'est pas encore inscrit dans notre législation, qui pourtant est un droit fondamental, le droit de mener une vie familiale normale.
1: Quand on regarde l'histoire des congés payés, Michel Minet, qu'est-ce qu'elle nous apprend sur la manière dont une société considère à la fois le travail et bien sûr les travailleurs?
0: Bien, elle nous apprend que on ne peut pas. Enfin, elle nous apprend que si on reconnaît que les travailleurs sont des personnes, il faut leur reconnaître un certain nombre de droits.
1: Oui.
0: Et c'est ce que nous dit le Front populaire en 1936, et c'est ce que nous dit la Cour de justice de Luxembourg en 2009. C'est-à-dire, le travailleur, en tant que travailleur, il a droit à des congés payés parce que c'est une personne et ça fait partie de la dignité de l'être humain. Et donc, ce point-là va en fait se développer tout au long des différentes années, hein, depuis 1936, à partir ensuite, on reprend 1946, parce qu'évidemment, pendant le régime de Vichy, ça s'est plutôt mal passé, et c'est un euphémisme. On va reprendre cette histoire, et cette question que vous posez, la place de la personne, travailleur, travailleuse, pourquoi j'emploie ces termes? Parce que ce sont les termes qu'on emploie en droit européen et international. Eh bien, il faut lier cette question à l'aménagement du temps de travail, à toutes les modalités d'aménagement du temps de travail qui très souvent vont négliger la réalité en termes de santé, en termes de biologie, en termes de vie familiale, en termes de vie personnelle de la personne. Une personne, ce ne sont pas que des ressources humaines. Une personne, c'est un être digne qui doit voir reconnaître un certain nombre de droits.
1: Michel Minet, on entend ici et là, régulièrement justement pendant cette période estivale, que les Français ne travaillent pas assez, ont beaucoup trop de congés. Est-ce que vous pensez que le droit au congé est en danger en France, en tout cas si on regarde dans les prochaines décennies?
0: Alors, si on fait des comparaisons au niveau européen, les Français ne travaillent pas moins que dans d'autres pays de l'Union européenne, et notamment en termes de productivité. Hein, les comparaisons ont montré que le rythme de travail en France est très souvent particulièrement soutenu. Alors, la France fait partie des pays qui ont une cinquième semaine de congés payés, mais dans d'autres pays, il n'y a peut-être pas une cinquième semaine de congés payés, mais les durées du travail hebdomadaire sont plus courtes. Alors, je ne pense pas que les congés payés soient menacés sur le plan formel. Bien évidemment, je ne sais pas qui prendrait le risque, puisqu'on rentre en période électorale,
1: Oui,
0: qui
1: c'est peut-être
0: prendrait
1: pas
0: le
1: le
0: risque de
1: moment.
0: demander la suppression de la cinquième semaine de congés payés. Mais comme on entend des choses un peu folles, pourquoi pas? En revanche, les congés payés sont menacés en tant que temps véritablement de repos, quand on voit la charge mentale qui explose, quand on voit les pathologies mentales, quand on voit le nombre de salariés qui n'arrivent plus à être en situation de non-connexion. Moi, je ne parlerai pas de déconnexion, parce que normalement, on n'est pas connecté. Et à certains moments, on se connecte. Donc, les salariés sont de plus en plus connectés, et si ce n'est pas par des moyens numériques, ils sont connectés mentalement, parce que leur situation professionnelle les préoccupe. Mmh. Et là, l'Organisation internationale du travail, le 28 avril,

0: avril dernier, a tiré la sonnette d'alarme et je crois qu'il faudrait l'entendre.
1: Voilà, le droit à la déconnexion pour toutes et tous. En tout cas, les congés payés célèbrent cette année 90 ans hein, quand même, puisque ça a été mis en place en 1936. Merci beaucoup Michel Minet.
0: Avec plaisir.
1: C'était un plaisir de partager, d'avoir discuté avec vous de l'histoire des congés payés. Je rappelle que vous êtes professeur au Conservatoire National des Arts et Métiers. Vous êtes titulaire de la chaire Droit du Travail et Droit de la Personne. Merci d'être avec nous en direct sur RCF Notre-Dame jusqu'à 19h. Un peu de musique avec Thomas Dutronc et puis quelques leçons d'histoire dans un instant.

0: Il n'est jamais trop tard. C'était Thomas Dutronc pour vous accompagner en ce vendredi soir.
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0: Et il n'est jamais trop tard pour parler de l'histoire, l'histoire avec un grand H, parce que comprendre le passé, c'est aussi mieux appréhender le présent. Nous retrouvons tout l'été le meilleur de Louis Dauphren avec ses passionnantes leçons d'histoire.
2: Oui, les leçons à partir d'un mot que nous utilisons tout le temps. Tenez, si on fait référence à la crise agricole, par exemple, mais on peut aussi parler de la crise financière, etc. C'est ce mot crise que l'on a du mal à ausculter et dont la notion s'est largement dégradée, ce que déplore notre invité qui s'appelle Patrice Bollon et qui publie Crise, le mot, la chose, l'histoire aux éditions du Cerf. Patrice Bollon, journaliste et essayiste, qui a notamment travaillé pour Libération, Le Monde, l'Express, Paris Match et le magazine littéraire. Bonjour Patrice Bollon.
3: Bonjour.
2: D'où vient cette idée de s'intéresser à ce mot crise, à son étymologie, à son sens réel?
3: Exactement ce que vous venez de dire, puisque le fait que le mot crise est devenu une sorte de slogan dont on ne sait plus de quoi il s'agit véritablement. Et donc le livre que j'ai fait, c'est pour essayer de clarifier le sens du mot crise et lui donner son véritable contenu, puisqu'en réalité aujourd'hui il n'y en a pas trop et c'est devenu une sorte de rengaine.
2: Alors l'histoire parle, est-ce qu'on peut justement faire l'histoire de ce mot et peut-être parler de crisis?
3: Bien sûr, le mot crise est très ancien puisqu'il vient des Grecs, vous venez de dire le mot grec, crisis. Alors ça a été au départ un vocable du droit. Crisis, c'était le procès et puis la sentence. Et c'est surtout la médecine. La médecine, en réalité, est l'usage du mot le plus important et qui a entraîné le plus de sens. Puisqu'en fait, par exemple, on peut dire qu'en économie, le sens du mot crise est très proche de celui qui était celui d'Hippocrate et de la médecine hippocratique.
2: Et qui signifie ?
3: Qui signifie ? Alors, c'est là où c'est intéressant d'aller dans les détails. C'est-à-dire qu'aujourd'hui, on emploie crise pour un phénomène comme ça, perturbant, qui arrive, un peu n'importe lequel. Or, pour Hippocrate et la médecine hippocratique, crise, c'était un travail, en fait. C'est-à-dire que crise, c'est une réaction du corps, et une réaction qui peut être positive comme négative, mais qui est en fait en général positive. C'est-à-dire même pour Hippocrate, une maladie qui ne connaît pas une grande crise n'est pas une maladie qui peut se conclure. Et ça, c'est très important parce qu'effectivement, aujourd'hui, on a perdu cette notion d'un travail de la crise.
2: Qu'est-ce que l'on... C'est ça... Patrice Bollon, quand vous dites travail de la crise, qu'est-ce que ça voudrait dire si on applique cette définition historique au temps présent ?
3: Exactement, c'est très important parce que ça veut dire que la crise est un moyen de résoudre un problème. C'est-à-dire qu'en fait, la crise n'est pas simplement un événement, c'est un processus. Et c'est très important, par exemple, je consacre les dernières pages, enfin la dernière partie de mon livre à la signification de la crise dans les sciences. Et ça, c'est très important parce que la crise dans les sciences est vitale puisqu'elle prépare les grandes révolutions scientifiques. Et qu'est-ce qu'une grande révolution scientifique ? C'est le moment où les sciences se modifient de fond en comble. C'est par exemple la mécanique galiléenne est une grande crise, est le produit d'une grande crise dans les sciences qui a amené une conception nouvelle, c'est-à-dire un monde nouveau. C'est ça qu'il faut bien voir. Et c'est, je me suis beaucoup attaché à cette histoire de la signification de la crise dans les sciences pour montrer que la crise est vitale. Toutes les grandes crises, en fait, sont des crises métaphysiques, c'est-à-dire des crises qui amènent à modifier notre regard du monde et même à modifier le monde lui-même. Et c'est pour ça que là, on est très très loin des idées d'histoire, c'est-à-dire que, par exemple, un changement de gouvernement, c'est une crise, mais ce n'est pas très important, en fait, à part une fois de temps en temps. Ce que je veux dire, c'est que les grandes crises sont les moments de grands réajustements. on le voit très bien aujourd'hui avec en géopolitique, hein, puisque ce qui se passe, c'est qu'on entre dans un nouveau monde. Et la crise, c'est ce qui permet, si on sait bien s'en servir, bien évidemment, c'est ce qui permet d'accoucher d'un nouveau monde et d'y participer au mieux.
2: Merci. Donc, Patrice Bollon, merci pour cette définition du mot crise, hein, du bon usage de ce mot qui est galvaudé et dont on pourra retrouver toute la plénitude dans cet essai que vous avez écrit aux éditions du CERF, Le mot, la chose, l'histoire, qui renvoie donc à cette explication de texte du mot crise, en particulier sous l'angle scientifique. Merci Patrice Bollon, journaliste et essayiste. À bientôt.
0: Les leçons d'histoire de Louis Dauphren sur RCF Notre-Dame. Je vous emmène au cœur du Finistère dans ce 18-19 au parc naturel régional d'Armorique qui veille sur le domaine de Ménesmeur, un espace naturel sensible de 680 hectares. On y préserve notamment des races locales d'animaux comme le porc blanc de l'Ouest ou la vache fromante du Léon. Le site accueille aussi deux louves en captivité, visibles par le public à certains moments de la journée. C'est ce que vous pourrez entendre lundi à 10h dans un reportage radio-guidage. Petit extrait.
4: Penche-toi, mais regarde, passe ta main par en dessous pour le caresser.
5: Alors c'est quoi comme animal?
4: Et qu'est-ce que vous avez caressé d'autre, du coup, depuis tout à l'heure, comme animal?
6: Les moutons.
4: Les moutons, ouais.
7: Quoi encore?
8: J'ai caressé un cheval.
4: Ouais.
8: L'âne.
4: L'âne aussi, ouais.
9: Et dehors, qu'est-ce qu'on a vu?
10: Un gros cochon. Un gros cochon. Avec ses petits bébés.
9: Ouais.
4: Il y a des prix agricoles, vous les amenez aussi sur faire concours. Des concours?
5: Oui. Par exemple, une truie qui est gestante, on va pas l'envoyer en concours, c'est un peu trop stressant. Mais quand on peut, on fait des concours. Il y en a là-bas, derrière aussi, on voit pas mal de plaques. Les moutons, les béliers, les boucs ont participé.
10: Et les vaches,
9: Les vaches, c'est quoi?
4: Vas-y.
10: Ils font des concours.
5: Les vaches aussi peuvent faire des concours, oui, tout à fait.
10: On peut pas caresser les vaches.
5: Non, les vaches, en l'occurrence, dans la ferme pédagogique, c'est les seules qu'on peut pas trop approcher parce qu'elles ont leur petit veau avec elles. Elles ne vous connaissent pas, donc on fait un petit peu attention. Mais les autres animaux, par exemple, comme le lapin, mouton, l'ânesse, vous pouvez les caresser. Ce que vous avez déjà fait, si j'ai bien compris.
10: Et toi, tu connais la vache?
5: Moi, je connais la vache, oui. Je connais même un peu leur nom, le petit veau qui est là-bas, que vous avez vu, qui est glasique. Donc, je ne sais pas si vous avez remarqué que sa couleur a été plutôt grise au lieu d'être noire comme sa maman. C'est une couleur assez rare chez la race. Elle s'appelle Bilic. Et Bilic, elle est née le 20 janvier.
0: Voilà, vous pourrez entendre ce reportage radio-guidage dans son intégralité lundi sur RCF Notre-Dame à 10h.
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0: Bonsoir Philomène Dubois.
11: Bonsoir Melchior.
0: Le grand week-end des chassés croisés commence demain. Au programme, de longues heures dans la voiture et les embouteillages. Il va falloir faire preuve de patience car Bison Futé prévoit une circulation quand même très difficile.
11: Oui, dans le sens des départs, samedi la carte est déjà rouge voire noire sur certaines parties de l'Hexagone et Bison Futé a justement été conçu pour anticiper ce type de grande période de concentration de la circulation. Et pour Mathieu Flonneau, qui est historien de la civilisation routière, c'est un outil pour circuler plus intelligemment.
12: Bison Futé apparaît au milieu des années 70 et à un moment où la massification de la circulation automobile est telle que les pouvoirs publics, pour des raisons de sécurité routière, aussi de gestion de la congestion, puis pour des raisons d'efficacité qui correspondent naturellement aux intérêts des autoroutiers, eh bien Bison Futé devient le bras armé de la puissance publique pour conseiller et devenir une référence dans les comportements des conducteurs.
0: Et depuis la création de Bison Futé, Philomène, il y a beaucoup d'applications qui ont été créées.
11: Oui, vous pensez sûrement à Waze ou Google Maps ou même encore nos bons vieux GPS. Et ces applications, elles nous guident évidemment sur la route, mais pas seulement. Elles anticipent aussi les embouteillages. Et en réalité, plus que de faire de la concurrence à Bison Futé, elles complètent son fonctionnement.
12: Les remontées en direct des réseaux sont assurés par les usagers qui collaborent à renseigner le trafic et à fournir des datas. Donc le résultat, il est quand même aussi à double tranchant parce que naturellement tout le monde peut disposer de cette information et donc ça déplace les points de congestion. Donc les itinéraires malins et Bison Futé, c'était cela, ont tendance à être éventés et diffusés et on perd là l'effet d'intelligence, de diversion, d'itinéraire bis.
0: Et malgré tous ces nouveaux outils, Philomène, on ne va pas pouvoir échapper aux bouchons ce week-end.
11: Et un facteur s'ajoute à tout ça, la canicule. La chaleur joue sur nos manières de circuler et peut impacter même les prévisions de bison futé.
12: C'est évidemment quelque chose qui va jouer. On peut penser que les usagers vont être incités à partir plus tôt, à rouler aux heures les moins chaudes. Là, il y a une donnée très intéressante sur l'adaptation au réchauffement climatique. Et évidemment, c'est très paradoxal parce que vous y contribuez en prenant votre voiture et en participant à la congestion. Donc, il y a des éléments là qui viennent, en quelque sorte, redistribuer les cartes d'une équation qui est parfois insoluble.
11: Melchior, est-ce que vous avez prévu de prendre la voiture ce week-end ?
0: Non, je vais rester au chaud chez moi avec cette canicule.
11: Bon, en tout cas, pour tous ceux qui ont décidé de prendre le volant et qui partent en vacances, ne vous inquiétez pas, j'ai demandé pour vous quelques conseils et je pense que le dernier va un peu vous étonner.
12: Du courage, de la patience, de l'intelligence, ensuite au sens de savoir raisonner les données. Et la première chose, c'est peut-être évidemment d'être performant dans son choix d'horaire de départ et d'utiliser ce qui est à disposition, mais de ne pas s'interdire le pas de côté, la bonne vieille carte aussi peut être une solution, et puis bien penser les étapes. Et ça, c'est quelque chose que aussi l'intelligence artificielle peut contribuer à élaborer de façon intelligente.
11: Bon, et un dernier petit conseil qu'on peut ajouter, c'est évidemment être patient et écouter la radio.
0: Ah bah bien sûr, Philomène Dubois, je suis bien d'accord avec vous. Écoutez RCF Notre-Dame sur la route de vos vacances. Merci, c'est vraiment un plaisir d'être avec vous tout cet été, Philomène Dubois, pour cette chronique demain dans l'info. Et puis, je rappelle que c'est le premier week-end de grand chassé-croisé et bison futé voie rouge dans le sens des départs au niveau national avant une journée de samedi classée noire dans plusieurs régions et notamment en Auvergne-Rhône-Alpes et sur la Côte d'Azur. Merci d'avoir été avec nous pour ce 18-19. C'est déjà la fin pour cette semaine. Heureusement, on se retrouve la semaine prochaine. Demain, vous retrouverez la matinale. Et puis, j'en profite pour remercier Jean-Paul qui était ce soir à la réalisation de ce 18-19, mais aussi à Mathias et Clara qui permettent de nourrir cette édition. Merci pour votre fidélité. Faites attention à vous avec cette canicule. N'oubliez pas de vous hydrater, d'essayer de trouver un petit peu de frais ou en tout cas d'utiliser des ventilateurs. Je peux vous donner une petite technique. Moi, je diffuse mes ventilateurs, non pas sur ma tête, mais plutôt sur le bas du corps et ça rafraîchit énormément. Et comme ça, ça évite, pourquoi pas, de choper un rhume au passage. Allez, merci beaucoup. Bon week-end à vous et bon courage. À lundi.

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7: C'est véritablement un grand plaisir et un grand honneur de vous recevoir dans cette émission Visage, Barbara Hendricks. Vous êtes non seulement l'une des plus grandes cantatrices de votre génération, avec Karajan, Bernstein et tant d'autres grands chefs. Vous avez interprété les œuvres de Mozart, Gershwin, Puccini sur les plus grandes scènes internationales. Mais vous êtes également une femme engagée, militante. Depuis 1986, vous parcourez le monde et les camps de réfugiés comme ambassadrice de bonne volonté pour le HCR, le Haut Commissariat aux Réfugiés. Et on s'en souvient, vous n'aviez pas hésité à aller chanter au cœur de Sarajevo le 31 décembre 1993, quand cette ville était encore assiégée. Dans l'introduction de vos mémoires, « Ma voix », V-O-I-E, publiée aux éditions Les Arènes, vous écrivez ceci. « Rien ne me destinait à la vie que j'ai eue. En même temps, tout m'a destiné à la vie que j'ai eue. » Comment est-ce que vous expliquez cet apparent paradoxe ?
8: Je voulais dire que c'était pas évident quand j'étais enfant, que d'abord que j'allais chanter, que j'allais avoir la musique comme métier, que j'allais voyager partout dans le monde en partageant la musique que j'aime. Mais quelque part, c'était pas évident, mais tout était là depuis le début, que j'étais passionnée pour la musique, que je crois que je suis sortie à ma naissance en chantant, peut-être. Et ma curiosité vers le monde m'a un peu préparée pour cette vie, ce d'apprendre que j'avais commencé déjà, j'étais enfant. Et aussi, ça m'a, je dis même la vie que j'ai eue comme fille de pasteur qui déménageait tout le temps, m'a préparée pour ce vie de voyage. Ça veut dire que rien n'était évident, mais tout avait déjà commencé avant ma naissance.
7: Alors, vous n'aimez pas qu'on vous enferme dans cette image de la petite fille pauvre et noire. Pourtant, c'était une réalité. Vous êtes née en 1948 à Stephens, dans une petite bourgade de l'Arkansas. C'était un état encore très, très marqué par le racisme, on peut le dire.
8: Oui, non, mais ce que je n'aime pas, c'est que les gens utilisent ça comme un sorte de... dans un sens sentimental, je dis la pauvre petite fille noire, elle est fille d'abord, elle est noire, elle est pauvre. Je dis oui, c'était les faits, mais moi, pour moi, c'était aussi des atouts. Pas seulement, je l'ai pas entré dans ce qui est un peu accepté, qui est voilà, c'est que c'était comme si j'avais une maladie. Non, mais pas du tout. C'était l'effet de ma vie, la condition de ma vie, et que je crois qu'il avait une raison. Qui j'étais née dans ma famille, dans cet endroit, à cette époque.
7: Mais vous voulez dire que ça vous a forgé un caractère ? Ça vous a forgé le caractère que vous avez aujourd'hui ?
8: Je crois. C'est le fait que j'ai accepté ce que, depuis mon enfance, qui je suis et que je le défendre.
7: Mmh. Alors, moi, ce que j'ai découvert, c'est que vous aviez un côté rebelle, on peut le dire.
8: Dans votre début, enfance. Oui,
7: oui. rebelle vis-à-vis du milieu ambiant, parce qu'on se remet dans le contexte des années 50, oui. Début des années 60. Donc c'est toute la prise de conscience du peuple noir américain qui veut sortir de cette ségrégation. Puis en même temps, vous étiez rebelle vis-à-vis de votre père et de l'éducation de votre père.
8: Oui, oui. Rebelle dans le sens que moi, j'ai un peu exigé... que mon père se défende ses visions et ses idées. Et je ne voulais pas accepter qu'il me dise quelque chose et que son autorité était dans le fait qu'il était adulte, plus grand que moi. Et c'est tout. Je dis, moi, je voulais qu'il fait appel à mon intelligence. Et souvent, il me traitait toujours comme un enfant qui n'était pas capable de comprendre. Et moi, j'avais demandé de comprendre. Et pour cette raison, je demandais toujours pourquoi. À une époque, il faut dire, où les enfants ne parlaient pas, si les adultes ne demandaient pas quelque chose. Et juste le fait de demander pourquoi était considéré d'être rebelle. Je dis, mais aujourd'hui, c'est un peu normal. Je crois que nous sommes allés un peu trop loin dans le fait que les enfants manquent un peu le respect de leurs parents.
7: Ouais. Mais ce côté, vous est resté ? Vous êtes toujours à poser des questions, à toujours pourquoi ?
8: Oui, expliquez-moi pourquoi. Moi, je ne vais pas suivre. Juste suivre. J'ai besoin de savoir pourquoi.
7: Barbara Hendricks, on a l'impression que dans votre enfance, et y compris dans votre adolescence, les chorales ont quand même joué un grand rôle, même si vous n'aviez pas le désir de devenir une chanteuse.
8: J'avais le désir de chanter depuis toute petite. Mais je n'ai pas du tout pensé avant l'âge de 20 ans de chant comme un métier. Mais cette immense joie, j'aimais beaucoup j'aime toujours le sentiment de chanter, ce que je sens dans le corps avec la respiration, les sons qui vibrent. J'aimais ça et j'aime toujours comme quand j'étais enfant.
7: Ce plaisir ne passe pas. Ce plaisir est toujours là.
8: Le plaisir de chanter est toujours là, oui. Et pas seulement de chanter, je dis de partager la musique. Parce que je ne suis pas quelqu'un qui chante pour le plaisir sous la douche. Je crois que j'ai besoin aussi de partager. Mais je n'ai plus le besoin d'être... connu, d'être grand dans le métier, c'est pas ça que je cherchais. Bon, je peux pas dire que c'est quelque chose que je pouvais vivre sans, parce que comme c'est ma vie, je peux pas imaginer si j'aurais eu le même plaisir, mais je crois que oui, que si j'avais continué de chanter dans un chorale amateur, que j'aurais eu le même plaisir. Mmh.
7: Mais le fait de chanter dans les églises, y compris donc l'église de votre père, hein, qui était pasteur méthodiste, ça vous a fait prendre conscience de l'injustice, des questions liées aussi à la souffrance, à l'esclavage ?
8: Et certainement dans les Negro Spirituals, ce qui est la musique des esclaves, qui est je dois toujours dire un peu la différence entre les Negro Spirituals et le gospel. Le gospel, c'est une musique qui est venue dans les années 30, mais vraiment la musique des esclaves qui parlait de leur souffrance, envie de la liberté, que ça m'a beaucoup appris sur l'esclavage, sur notre histoire aux États-Unis et bien sûr, dans cette injustice, j'ai senti une indignation.
7: Barbara Hendricks, aujourd'hui, j'ai une grande cantatrice internationalement connue devant moi, j'aurais pu avoir, je ne sais pas si je vous aurais rencontré, une professeure de mathématiques ou une femme ingénieure, puisque
8: oui,
7: vous avez fait des études...
8: Un prix Nobel en chimie.
7: Ah oui, toujours voir très haut. Hein. Parce que vous avez fait des études de maths et de physique à l'université, au Lane College de Jackson, dans le Tennessee. Et, qu'est-ce qui vous a fait vraiment, à un moment... quitter cette voie-là, cette voie des mathématiques, pour vous orienter vers le chant? Parce que c'est quand même pas deux domaines tout à fait similaires.
8: Oui, mais comme je chantais tout le long de mes études, quand j'étais à l'université, je chantais aussi dans la chorale, même que c'était une exception, parce que je n'étais pas une étudiante de la musique, mais comme je chantais bien, ils m'ont accepté. Mais je n'avais pas le droit de leçons de chant, comme les étudiants de la musique. Mais je pouvais prendre comme une classe, je dis, supplémentaire. Quand j'étais dans la troisième année de l'université, j'ai pu prendre des leçons de chant, juste pour m'amuser. Avec une copine, nous sommes inscrits dans un concours de chant qui était pour le Metropolitan Opera. Mais pour moi, vraiment, c'était pour m'amuser. L'idée qu'il allait m'accepter. Et j'ai gagné pour l'État de Nebraska, à cette époque, à l'Université de Nebraska. Et depuis ce moment-là, il avait des gens de Nebraska qui voulaient m'aider, me donner la possibilité d'étudier. Et j'ai reçu une bourse pour un camp de l'été ou à Aspen, Colorado.
7: Alors c'est là que sont intervenus monsieur et madame Richard Smith.
8: Oui, exactement.
7: Parce que vous dites que dans votre vie, vous avez rencontré souvent des anges, entre guillemets, qui vous ont guidé, qui vous ont inspiré, qui vous ont protégé.
8: Oui, qui m'ont ouvert des portes, m'ont poussé dans une certaine direction. Et ce sont les gens qui ne sont pas restés avec moi tout le temps, comme avec mon professeur de chant après, Jenny Terrell, que j'ai rencontré. Mais les gens, il était avocat et il m'a entendu chanter. Il a écrit au professeur de chant avec qui j'ai pris les leçons de chant pour me proposer la bourse pour aller étudier pendant l'été à Aspen, Colorado. Et il avait choisi un professeur de chant pour moi, Jenny Turrell.
7: Autre grande rencontre pour vous, une rencontre déterminante.
8: Exactement. Et voilà, je trouvais ça plus amusant que d'aller dans le North Dakota ou South Dakota, je ne me souviens plus lequel, pour faire des études sur le Complex Ion Substitution. Je ne sais pas comment on dit ça en français, mais c'était le chimie organique. C'est mon professeur qui m'a dit, ah oui, vous avez envie de faire des recherches pendant l'été. Et je dis, voilà, Aspen, Colorado, la musique, ça me semble beaucoup plus rigolo. Et j'ai accepté, mais c'était ce rencontre avec Jenny Turrell, des vraies leçons de chant.
7: Ça devenait sérieux, là, à ce moment-là.
8: Oui, sérieux. Et quand même, je m'amusais, mais je suis passée 9 semaines en Turrell Music, parce qu'il avait aussi un grand festival de musique avec des grands artistes. Et j'ai entendu la musique depuis le premier jour de ma chambre, les autres jeunes qui étaient en train de travailler leurs instruments, les concerts, j'ai même chanté dans le deuxième symphonie de Mahler où Jenny Turrell avait chanté le solo de mezzo-soprano. Je chantais aussi dans le chœur de La Bohème où je suis tombée amoureuse de rôle de Mimi. Et bon, à la fin de cette vraiment cette période de 9 semaines, là je dis voilà, je ne sais pas, je ne comprends pas pourquoi moi j'ai reçu ce talent, mais selon Jenny Turrell, elle m'a dit vous avez vraiment un talent, et si vous avez envie de continuer le chant, je vous accepte comme étudiant à New York à la Juilliard School si vous avez envie de venir.

0: Barbara Hendricks, il y a quelque chose qui m'intrigue quand même. Dans votre milieu familial, votre environnement, y compris le Tennessee, on est plus marqué par le blues, les negro spirituals, le jazz, pas par la musique classique, encore moins par l'art lyrique. Qu'est-ce qui vous a fait aimer, je dirais, tomber amoureux de l'art lyrique, vous qui
1: baignez
0: pas dans cette
1: culture? D'abord, il faut dire que ça correspondait à mon instrument. Moi, j'avais, surtout quand j'étais jeune, chanté le blues, ce que je fais maintenant. Moi, je n'avais pas de voix pour ça. Je n'ai jamais vraiment chanté gospel. J'avais envie de chanter comme Mahalia Jackson ou même que Aretha Franklin. Mais je ne pouvais pas. Je n'avais pas cette voix. Et je lui ai dit, mais c'était la blague de Dieu qui m'a de me mettre une voix de Mozart. Dans mon corps, dans l'Arkansas, une petite fille qui a une voix pour chanter Mozart. Mais quand j'ai terminé ces 9 semaines, j'ai réalisé que je me sentais vraiment chez moi, entourée de cette musique. Ce n'était pas du tout étrange pour moi. Je ne connaissais pas, je n'avais pas une connaissance de cette musique, mais ce n'était pas étrange. Ce n'était pas une langue qui était étrange pour moi.
0: Et vous vous sentiez bien à chanter cela?
1: Et je chantais juste tout de suite. Et j'aimais Schubert la première fois que je l'ai entendu, Fauré, Debussy. Je ne sais pas pourquoi. Mais ça, c'est ça qui est magnifique avec la vie. Ah oui, on a des petits mystères comme ça.
0: Alors, Jenny Turrell, qui a été votre professeur, votre maître, était exigeante avec vous. Elle a cette phrase que vous mettez en exergue. Elle vous disait, tu dois être totalement dévoué à ton art. Mets des œillères et va jusqu'au but que tu t'es fixé. Le chemin de la perfection est aussi immatériel que celui des étoiles. On ne peut pas les atteindre, mais il faut essayer de monter le plus haut possible dans le ciel.
1: Oui.
0: C'est elle qui vous a donné cette envie d'aller toujours plus haut, plus haut,
1: oui,
0: et de
1: non,
0: faire
1: mais
0: toujours
1: je crois
0: mieux.
1: Que moi, j'avais ça en moi, mais elle m'a donné l'exemple de ce... Parce que moi, quand je suis arrivée à New York, je ne savais même pas qu'est-ce que c'était... J'ai une cantatrice, quelqu'un qui chantait la musique classique. Qu'est-ce que... J'avais un écran qui était totalement vide devant moi. Quand les gens me demandent, enfant, est-ce que vous avez rêvé d'être une grande dame de lyrique sur la scène de la Scala? Mais jamais je ne savais pas qu'est-ce que c'était. Et voilà, mais ce que j'avais besoin, c'était d'un exemple à suivre. Et c'est ça qu'elle m'a donné. Elle m'a donné ma définition de le mot artiste. Un artiste, c'est quelqu'un qui est à la service de son art. Et j'avais besoin de ça, parce qu'en plus, bien que j'étais assez rebelle, je suis arrivée avec beaucoup des leçons de mon père dans ma tête, qui est de bon protestante que j'étais, qui devait travailler pour avoir trop de plaisir, et qui chantait, on ne pouvait pas avoir un métier avec quelque chose qui donne autant de joie. La joie, je trouvais ça un peu, égoïste presque, d'essayer de faire ça de ma vie, de la musique, quelque chose que j'aimais. Mais en regardant Jenny Turrell, j'ai vu vraiment une cause, un but qui était important pour moi, mais important pour les autres, que j'avais la possibilité de contribuer à la société autour de moi, à ma communauté.
0: Vous pensez à ça déjà? Vous pensez ça, pas seulement à vous et à faire une belle carrière,
1: que, bon,
0: vous
1: voulez
0: partager ça avec la communauté.
1: Oui, non, mais de faire quelque chose. Je dis, si j'avais choisi d'être médecin, chercheur, institutrice, voilà, mes parents ont trouvé ça normal. Mais aller à New York d'abord, qui n'était jamais allé dans une si grande ville, et de vouloir être une chanteuse d'opéra, et trouver que moi, j'ai totalement perdu la tête.
0: Quand vous êtes dans ce train qui vous amène à la Juilliard School à New York, vous n'êtes jamais arrivé dans cette ville, vous dites ceci, c'est dans ce train vers New York, cette nuit-là, que je décidais de devenir une éponge humaine. pour absorber les connaissances que m'offrirait mon expérience à la Juilliard School, ma vie à New York et mes relations avec ses habitants. Être une éponge humaine, ça vous est resté?
1: Oui.
0: Vous êtes toujours comme ça?
1: Oui, toujours, oui. Je pompe toujours les informations des autres. C'est pour ça que j'aime beaucoup travailler avec les très bons artistes, de travailler avec les gens qui sont les plus hauts niveaux, parce que j'apprends tellement. Je sais toujours cette envie d'apprendre.
0: Ça passe pas un moment où on a l'impression que ça y est, vous êtes arrivé au sommet de ce que vous
1: pourriez attendre. Il y a tellement de choses qui sont magnifiques que je n'aurais jamais le temps. Il me faut 3-4 vies pour chanter les répertoires qui... moi, je n'ai pas chanté tous les leaders de Schubert. Il avait écrit 600. Oh, peut-être j'en chantais 200.
0: Et vous avez encore à apprendre aujourd'hui?
1: Ah oui, moi, je viens de faire un concert... en Italie, à Cremona, où j'ai chanté les morceaux de Monteverdi que j'ai jamais chanté, que je l'ai appris, et que c'était pas facile, mais j'étais tellement content avec moi-même que j'avais dit, voilà, maintenant j'ai ajouté quelque chose de nouveau que j'ai jamais fait à mon répertoire, et j'étais vraiment très très heureuse de ça.
0: Alors Barbara Hendricks, on ne peut pas regarder en détail toute votre carrière de soprano. C'est quand même assez impressionnant. Vous avez travaillé avec les plus grands chefs d'orchestre. Vous avez enregistré plus de 100 disques, vendu 14 millions d'albums. Vous avez chanté aussi bien à la Maison Blanche que pour les funérailles de François Mitterrand. Et pourtant, j'ai l'impression que vous n'avez jamais voulu être enfermé dans le rôle d'une diva. Ce que vous êtes pourtant, une diva. Pourquoi vous n'aimez pas être enfermée dans ce rôle-là?
1: Non, mais je ne veux pas être enfermée dans n'importe... moi, je veux avoir la liberté d'aller vers des choses qui m'attirent. Par exemple, quand je chante, j'ai un répertoire très large, mais d'être enfermée dans un certain répertoire, au début, je me souviens quand je commençais de quitter un peu le répertoire de Mozart, mais pas de le quitter, mais juste aller chanter autre chose, un peu de Puccini, un peu de Verdi, qui vraiment, j'ai entendu, eu des critiques, elle dit « Oh là là, mais qu'est-ce qu'elle fait? Elle va abîmer la voix, elle est mozartienne, elle devait rester avec Mozart. » Mais je n'avais pas envie, j'adore Mozart. C'est mon compagnon le plus constant depuis 40 ans et je ne le quitte jamais. Mais j'ai envie d'apprendre autre chose. Je ne veux pas être enfermée. Et pour cette raison, je dis le fait que je m'en fous totalement de ce qui dit les critiques. Je voulais dire que j'ai une certaine liberté d'aller essayer des choses qui peut-être ils ne vont pas approuver.
0: Ça, c'est vrai. Vous ne vous occupez pas des critiques?
1: Oh, depuis des années, bon, je les lis pas. Ah, non. Ça, c'est une perte de temps. Parce qu'après tout, ils écrivent, le conseil est déjà terminé. Je n'ai rien fait. Mais ça n'a rien fait avec moi, avec mon évolution artistique. Moi, je dois, et c'est aussi quelque chose que j'ai appris de Jenny Turrell, je dois être le juge le plus exigeant qui soit. Parce que si je ne suis pas vraiment... ça, c'est difficile. Si on a toujours... ce critique qui vient toujours d'ailleurs, ça ne veut pas dire que je n'écoute pas les critiques qui sont vraiment sérieux, responsables.
0: Parce que c'est ce que j'allais vous dire, est-ce qu'on peut être son propre juge?
1: Mais mes collègues, mais oui, mais il y a certaines choses que moi je sais d'abord, si je fais mon travail, si je bien fais mon travail, personne peut... Voilà, vous pouvez dire, voilà, elle a bien fait son travail, mais ça ne suffit pas. Mais ça, c'est le... Il faut commencer là avec le travail. Et c'est là où je dois juger. Si je donne à 100%, si je suis bien préparée, si je respecte la partition. Bon, parce que la plupart des critiques sont des gens qui ne parlent pas les langues, sauf la sienne, et qui ne lit pas une partition d'orchestre. Je lui dis, voilà, je peux faire que je parle avec le chef qui m'a dit, ben voilà, ici, là, ça a corrigé. Là, je compte avec les gens avec qui j'ai confiance. Mais bon, un métier de critique, c'est un métier de critique, mais ce n'est pas là pour aider un artiste à évoluer, parce que ça, c'est un travail constant.
0: Par rapport à la question de la diva, en 1980, Jean-Jacques Benex voulait tourner Diva, avait écrit même Diva pour vous. Vous avez refusé. Pourquoi? Vous aimez le cinéma en plus.
1: Ah oui, j'adore le cinéma et j'adore le film.
0: Et alors, pourquoi est-ce que vous avez refusé ce rôle?
1: Parce que c'était jusqu'au début de ma carrière ici en France. Bon, j'avais aucune idée que le film allait être un si grand succès. Et je dis, mais pour mon public en France, il ne me connaît pas vraiment. Et si je joue en chanteuse d'opéra dans un film, ils vont me... avant que j'établisse ma propre identité d'artiste, je serais confondue avec le personnage tout le long de ma carrière.
0: Vous aviez peur d'être enfermée dans ce rôle de diva, c'est ça?
1: Oui. Dans le personnage de diva, qui n'était pas moi. Même, je peux vous dire, je ne sais pas pourquoi j'ai pris cette décision.
0: C'est vous le regrettez aujourd'hui?
1: Non, pas du tout. Non, absolument pas. Parce que comme tout le monde pense que c'était moi, c'est comme si j'avais fait.
0: Il y a des gens qui viennent vous féliciter pour votre rôle dans Diva.
1: Et au début, je dis, mais non, c'était pas moi. Maintenant, je dis, merci beaucoup. Parce que, voilà. Mais non, je ne regrette pas du tout parce qu'après tout, moi, j'ai établi ma propre identité. Et maintenant, je peux jouer. Je l'ai rencontré, Benixa Khan. Et je lui ai dit, mais si vous avez envie de faire le retour de Diva, la fille de Diva ou la grand-mère de Diva maintenant, je suis prête à le jouer.

0: Barbara Hendricks, vous parlez de Maria Callas aussi dans ce livre. Vous l'avez rencontrée, vous avez fait un masterclass qui s'est pas forcément très bien passé avec elle. Mais j'ai l'impression que vous êtes très touchée aussi par la fin de la vie de la Callas,
1: oui,
0: qui était très isolée, très seule.
1: Oui, j'étais très touchée par la femme qui... Parce que... Au début, moi, je ne la connaissais pas du tout parce qu'elle avait déjà arrêté de chanter bien avant mon arrivée à New York. Je l'ai connue plutôt par des scandales et la presse, People, que par sa musique et son art que j'ai découvert beaucoup plus tard après sa mort. Mais j'ai vu une femme qui cherchait un sens dans sa vie parce qu'elle avait perdu sa voix. Elle avait perdu l'homme qu'elle aimait.
0: Onassis.
1: Et elle était vraiment isolée et un peu méfiante des gens parce que le cours autour qui dit Maria, oui, la Tosca de la Scala. Et j'avais l'impression qu'elle ne voulait pas entendre ça. Mais elle m'a rendu assez triste. Parce que je l'ai trouvée touchante.
0: Et ça, elle vous a mis en garde d'une certaine manière de vous isoler dans une tour d'ivoire.
1: Notre première rencontre était un peu... on avait tous fait des auditions pour elle. On était 25, elle était choisie d'être dans sa classe. Et il avait un rendez-vous, tout le monde avait 5 minutes avec elle. Mais le rendez-vous était dans le studio de Jenny Turrell. Ça veut dire que moi, je suis entrée dans un endroit qui était chez moi. Et peut-être, elle m'a trouvée un peu trop relaxe, décontractée. Je l'ai saluée. Hello, hi. Et elle m'a... Je ne sais pas. Mais elle a trouvé que j'étais... Je ne sais pas si elle a trouvé que j'étais insolente. Mais en tout cas, j'ai appris après que les autres 24 sont entrés dans la pièce à quatre pattes. Et comme moi, je n'ai pas fait ça, je dis, voilà, vous m'avez accepté pour la classe, je dis, mais merci. Et j'attendais qu'il m'allait dire quelque chose, et bon, je n'ai rien dit. Et voilà, je crois qu'il m'a trouvé un peu, peut-être trop sûr de moi, trop. Et je lui ai dit, comme je lui ai dit, ben, aussi, je crois que le fait qu'elle était dans notre studio, là, j'étais une fois, plusieurs fois par semaine avec Jenny Turrell, que moi, je suis entrée chez moi.
0: Mm-hmm. Donc ça s'est pas très bien passé ce premier contact.
1: Elle voulait me mettre elle voulait dire que j'étais acceptée pour la classe, mais j'étais un peu à l'écart. Elle allait me dire si vraiment au mois de septembre, si je pouvais faire partie de la classe. Et moi, je l'ai dit au doyen de l'école, je dis, mais excusez-moi, mais ça m'intéresse pas. Soit je suis dans la classe, je suis out. Et bon, tant pis, je suis out, mais voilà, déjà, j'ai fait mes cours avec Jenny Turrell qui sont formidables. Tant pis. Et finalement, quand je suis retournée à l'école, elle a dit, ah oui, elle est in. Bon, j'étais dans la classe. Mais...
0: Oh, Barbara Hendricks, vous avez fait le choix, la différence de la Callas, de privilégier la famille. J'ai l'impression que c'est vraiment très, très important pour vous, cette dimension familiale, le fait d'avoir des enfants. Vous êtes mère et chanteuse, c'est ça, les deux
1: oui,
0: sont importants.
1: Oui, c'est important parce que j'ai toujours aimé les enfants. Enfant, j'aimais les enfants. Je trouve que les enfants sont comme les anges on a la chance de passer un tout petit peu de temps avec eux parce qu'ils commencent presque tout de suite à déclarer l'indépendance de nous. C'est aussi une occasion pour moi de revisiter certaines questions de la vie. Mes enfants mettent toujours aujourd'hui en face de moi-même, mes hypocrisies, et c'est quelque chose d'extraordinaire. Mais j'avais toujours envie d'une famille depuis mon enfance. Et j'étais toujours en train de faire avec mes amis, mes familles. Quand j'étais à New York, j'avais des groupes d'amis qu'on ne pouvait pas retourner à la maison pour les fêtes. On avait fait les fêtes ensemble. C'est la même chose avec les musiciens avec qui je travaille. C'est une famille pour moi.
0: Mais la question que tout le monde se pose, c'est est-ce qu'une vie de cantatrice internationalement connue et compatible avec une vie de famille?
1: Oui, selon mes enfants, oui.
0: Faudrait qu'on leur pose la question à eux.
1: Oui, mais je crois qu'ils me considèrent comme une bonne mère. Oui, c'est, mais il faut être très organisé. Il faut organiser. Pour moi, c'était très important d'être très présent dans la vie de mes enfants. Et heureusement pour eux, j'avais un métier, parce que sinon, les deux seraient en psychoanalyse aujourd'hui. Je crois d'avoir
0: un
1: mère,
0: garçon et une fille.
1: Un garçon et une fille, d'avoir une mère qui avait tellement... Si toute l'énergie que j'ai pour mon travail, que j'ai mis sur ces pauvres deux enfants, mais ils ont la chance que j'ai autre chose à faire. Mais c'était important de garder l'équilibre, le temps avec eux aussi. Mes enfants savaient, ils savent toujours que dans ma vie, les priorités dans ma vie, eux, ils sont numéro un, quoi.
0: Parce que avec le chant, c'est
1: ah
0: ça.
1: Oui, oui, non, mais les deux, parce que je ne peux pas dire que lequel est, il a deux un, parce qu'il a une fille, un garçon, ils sont tous les
0: donc
1: deux.
0: Donc ils sont tous les deux numéro un,
1: oui.
0: Et le chant, alors, et votre métier vient en quoi? Après, ça, ou ça vient à égalité avec eux?
1: Oui, ça vient après. Mais juste après, bon, il a mon mari aussi, mais je dis la famille... Mon travail, je dis le chant, et après il a la carrière qui vient dessus. Je dis faire carrière. Mais je dis c'est facile pour moi de le dire parce que la carrière, ce n'est pas fait tout seul, mais c'est fait un peu organiquement. Je dis, il avait des choses que j'avais envie, qui ne marchait pas, mais bon, tant pis, parce qu'il avait d'autres choses qui est venues. J'étais en harmonie avec ça, sans viser une carrière. Mais des fois, on voit des gens dans le show business aussi, et c'est évident qu'ils sont en train d'essayer de faire de eux-mêmes un légend vivant. Mais on n'est pas les gens vivants si on a besoin de travailler, si on a besoin de fabriquer ça.
0: Et ça vous a pas préoccupé d'essayer de devenir une légende vivante à travers ce que vous avez vécu?
1: Non. Non, mais j'étais intéressée dans la musique et je chantais et j'avais tellement de choses à faire. Parce qu'en plus, après, il avait ma famille et mes enfants, mais aussi venu mon devoir citoyen.
0: Alors citoyenne. Ça, c'est justement ce que je voulais aborder maintenant avec vous. Parce que non seulement vous donnez des concerts à travers le monde entier, mais vous avez dès 1986 accepté d'être ambassadrice de bonne volonté pour le HCR, le Haut Commissariat pour les Réfugiés. Donc là encore, des déplacements, des voyages, y compris des voyages dangereux.
1: Mmh. Oui.
0: Il y a des moments où vous avez risqué votre vie.
1: Oh, risquer
0: une
1: ma
0: fois,
1: vie.
0: Allez, on va dire surtout Sarajevo.
1: C'était les endroits qui étaient dangereux, je n'ai pas exprès risqué. Moi, je suis pas quelqu'un de courageuse. Moi. Je ne saute pas des avions, je fais pas des trucs comme ça, pas du tout.
0: Non, mais vous avez été dans des endroits dangereux,
1: oui,
0: on va dire.
1: Mais...
0: Alors, comment est née, je dirais, cette double vie de diva et de militante, de femme vraiment engagée?
1: Ah, je crois que c'est le chant et le et militante, et c'est né en même temps. Je crois que je suis née avec cette indignation, un refus d'accepter les injustices.
0: Ça remonte à l'enfance.
1: Oui, à l'enfance. Oui. Je l'ai dit, oui. Même à la maison, surtout mon père, qui, quand je l'ai trouvé qu'il était injuste avec mes frères, c'est moi qui était l'avocat de mes frères.
0: Ambassadrice?
1: Oui, oui, ambassadrice, oui, de mes deux frères, oui. Parce que moi, je dis, mais papa, je ne suis pas d'accord, c'était pas juste. Mais
0: comment vous avez compris votre mission d'ambassadrice pour le HCR, d'aller dans les camps, d'aller rencontrer les réfugiés et ceux qui travaillent pour aider les réfugiés? Comment vous avez compris votre mission?
1: Oui, c'était après la première visite dans un camp de réfugiés. J'ai rencontré les gens d'HCR avec le partenaire de les NGO, aussi d'autres partenaires de l'ONU. Et j'ai vu ce travail de près. Et j'avais envie de pouvoir vraiment prendre de ces visites un message que je pouvais transférer à l'opinion publique. Parce que l'archière, et même aujourd'hui, le plus de soutien financier qu'on a, ça vient des gouvernements des membres de l'ONU, les pays qui sont membres de l'ONU. Et il faut dire que les hommes et les femmes politiques, ils ne bougent pas sur certains sujets, surtout s'il n'y a pas les gens qui peuvent voter pour eux, hein, ou voter contre eux, si on n'a pas l'opinion publique. Et ça, c'était j'ai vu tout de suite que ma fonction sera d'être vraiment un vrai ambassadeur avec le message des problèmes complexes et les solutions encore plus complexes pour les réfugiés.
0: Donc vous vouliez attirer l'attention des médias, l'attention du public aussi par votre notoriété. Oui.

0: d'avoir une opinion publique qui exige que le dirigeant fasse quelque chose. Que je dis, mais nous, on ne peut plus accepter de voir cette souffrance. Il faut faire quelque chose. Parce que les gens ont envie, de, en général, d'être solidaires avec les autres. Mais maintenant, on a, bon, on a deux. Je dis, on a le revers de aussi, le média, le fait qu'on a la tragédie de la semaine. Et voilà, c'est difficile, les choses sont oubliées tout de suite. Si on n'a pas assez de morts, voilà, ils ne donnent pas le temps, ils ne veulent pas entendre parler. Et maintenant, je vois que les voyages que je fais, c'est dans les endroits qui, dont on ne parle plus. Et ça rend, oui, c'est difficile, mais quand même, chaque fois, j'étais au mois d'octobre en Éthiopie, et je vois sous le terrain les gens qui sont dévoués, qui continuent de travailler. On met juste des gouttes dans l'océan.
1: Alors, Barbara Hendricks, une chose est de voir sur son petit écran la souffrance dans les camps qui défile tous les jours, tous les soirs vers 20h. Une autre chose est d'aller dans les camps. Comment vous avez vécu cette réalité, vous, de passer de grandes salles de concert, d'hôtels 5 étoiles, d'être reçu par les présidents de la République à la Maison-Blanche, et puis aller dans les camps, voir des enfants malnutris.
0: Je vis une vie qui est très schizophrénique. Parce que pas seulement juste d'être sur scène, et comme j'étais hier soir avec le public debout et satisfait, et de courir dans la gare ce matin avec mes valises, oui, déjà juste ça, c'est un changement de vie, mais aussi de, comme vous dites, d'aller devant un président ou dans un, d'être en face d'un enfant réfugié, je reste moi-même.
1: Et comment vous vivez ça de l'intérieur? Sincèrement, ça fait voir un enfant malnutri, être à côté d'un enfant qui a sauté sur une mine et qui a perdu les jambes.
0: Moi, je dis que je crois qu'il faut avoir un certain recul parce que les réfugiés n'ont pas envie, ils n'ont pas envie de ma pitié. Ils veulent que moi je les vois et que je peux faire quelque chose qui peut les aider à en sortir. Ils ont beaucoup de dignité et énormément de courage. La plupart des réfugiés sont des femmes avec les enfants. Moi, je ne peux pas être là en train de pleurer avec elles. Ce n'est pas ça qui...
1: Elles ont
0: déjà pleuré assez. Elles ont déjà eu assez de souffrance. Et moi, je peux rester à la maison. Ils n'ont pas besoin de ça. Ils ont besoin que je puisse retourner faire quelque chose qui les aide à sortir des camps de réfugiés. Et de retourner chez elles. Ils n'ont pas envie de venir ici. Mais je vois que quand on a l'occasion de montrer une solidarité, que maintenant, en Europe, au lieu de faire l'inverse, pour les raisons, électorales, qui ont fait un sorte de populisme, de dire, non, on va fermer les portes, on va changer Schengen et tout ça. Non, mais ça me rend malade. Parce qu'en plus, c'est les actions des gens qui n'ont pas de vision, je peux dire qu'ils n'aiment pas vraiment le pays. Parce que si on voit notre avenir, c'est d'aider les gens. Moi, je parle maintenant des jeunes arabes qui nous avaient montré vraiment une démonstration du courage en cherchant la liberté et la démocratie. Et c'est à nous de les aider, de devenir ce qu'on se vante d'être des démocrates et qui, en réalité, je crois que nous sommes assez paresseux dans nos sens de la démocratie.
1: Vous êtes souvent critique vis-à-vis de l'ONU, vis-à-vis de l'Europe, dans leur peu de courage pour s'engager.
0: Je dis l'ONU, pas dans le sens de ce qui est l'ONU, c'est nous. Nous sommes citoyens des pays qui sont membres de l'ONU.
1: Mais l'ONU envoie les casques bleus,
0: non,
1: et parfois
0: mais
1: ne
0: mais
1: les
0: je
1: envoie
0: suis
1: pas, les casques bleus.
0: De la Conseil de sécurité.
1: Hein? Vous trouvez ça injuste?
0: Non, mais je trouve que c'est injuste qu'il y a 5 pays qui peuvent décider pour tout le monde, qui peut donner un veto pour quelque chose qui est absolument nécessaire, ou qui peut commencer une guerre quand la plupart des gens dans le monde n'ont pas envie. Et je crois qu'ils sont là pour agir avec pour tout le monde, mais en général ils

0: d'agir pour leurs intérêts nationaux presque tout le temps. Et c'est ça dont je suis très critique. Mmh. Et aussi de l'Europe. L'Europe, ben je dis, ben en Europe, moi je crois beaucoup en Europe. Je trouve cette aventure de l'Europe, c'est quelque chose de fascinant. C'est une des raisons que je voulais devenir une citoyenne européenne. Je suis suédoise, même que je n'ai pas l'air.
1: Et vous avez renoncé à votre nationalité américaine.
0: Bon, j'étais obligée. Parce que
1: pour devenir suédoise.
0: Oui, pour devenir suédoise. C'était pas, l'acte n'était pas de renoncer. L'acte était de prendre la nationalité européenne suédoise.
1: Et alors, excusez-moi, et ça, vous le vivez tous les jours quand vous prenez l'avion, par exemple, et que vous montrez votre passeport de suédoise et que vous êtes noire. Est-ce que vous voyez dans les yeux des douaniers qui ne vous reconnaissent pas?
0: Oui, des fois.
1: On vous questionne plus que quelqu'un d'autre?
0: Non, oui, il regarde, il fait avec l'ordinateur, il regarde. Mais moi, je souris, je dis, mais bon, des fois, je l'ai dit quand j'étais en Allemagne. Je dis, mais j'ai dit en allemand, je sais que je n'ai pas l'air, mais je suis
1: suédoise.
0: Oui. Mais je dis que ce qui manque pour moi, c'est les gens de vision. Du courage en Europe. Je crois qu'on habite une époque où on a un fléau de médiocrité dans notre classe politique. Et je crois que j'espère qu'il y aura des jeunes qui vont aussi faire leur révolution comme ils ont fait en Égypte, à Tahrir Square. Des jeunes qui seront à Paris, à Bruxelles, à Berlin, pour dire, voilà, nous aussi, on aimerait avoir la démocratie, on aimerait faire quelque chose, avoir des gens qui ont une vision pour l'Europe, mais qui ont une vision qui va beaucoup plus loin que la prochaine élection. Et je crois que... Moi, j'ai beaucoup d'espoir parce que je rencontre les jeunes, je parle avec mes enfants et leurs amis et je crois qu'ils ne vont pas accepter cette médiocrité très longtemps.
1: Vous entendre parler comme ça, vous voulez faire une deuxième carrière politique? Vous voulez vous présenter aux élections européennes?
0: Non. Je ne sais pas. Mais politique, je ne veux pas faire partie d'une partie politique.
1: Mais être députée européenne, par exemple, ça vous intéresserait?
0: Ou pourquoi pas président de la Commission?
1: Toujours voir haut.
0: Toujours.

0: Barbara Hendricks, parmi les nombreuses, nombreuses rencontres que vous avez eues, c'est impressionnant dans votre vie, quand on parcourt votre biographie, Ma Voix, vous avez rencontré Vaclav Havel, Bill Clinton, Kofi Annan, Herbert von Karajan, un monde incroyable. Il y a aussi Aung San Suu Kyi, vous avez rencontré en 1997. Comment s'est passée cette rencontre? Et est-ce que c'est vraiment une rencontre qui vous a marqué?
1: Ah oui, c'est marqué d'abord parce que j'ai réussi à la faire. J'avais l'idée, parce que cette femme m'a touchée depuis le temps qu'elle avait reçu le prix Nobel, par sa beauté, par sa sérénité, par son courage. Et j'ai un peu suivi ce qui se passait chez elle et en Birmanie. Et j'avais envie de le rencontrer. Et j'avais deux concerts à Singapour et un autre à Hong Kong. Et j'avais 4-5 jours libres entre les deux. Et j'avais l'idée, pourquoi pas, je vais en Asie, pourquoi pas aller visiter Aung San Suu Kyi. Mais elle était consignée à résidence.
0: Résidence, on est en 1997. Là.
1: Exactement. Mmh. Et bon, je demande un visa avant de partir, même sans savoir que j'allais réussir, je demande un visa touriste. Et j'avais d'abord commencé avec le ministère des Affaires étrangères suédois pour demander s'ils pouvaient m'aider. Mais il n'avait pas ambassade, il n'y avait rien en Birmanie parce qu'il avait quelques années auparavant, il avait un Norvégien qui est mort en prison et je crois qu'il est nordique, ils ont quitté le pays.
0: Il y avait une ambassade française.
1: Oui, mais il avait une ambassade française. Et là, j'étais à l'aéroport de Bangkok et j'ai téléphoné à Hubert Védrine. Et normalement, je devais attendre qu'il me rappelle d'après quelques jours, quelques heures. Et sa secrétaire a dit, oui, il est là. Je dis, il a pris le téléphone et j'expliquais ce que j'avais envie de faire. Je lui ai dit, mais est-ce que vous avez une ambassade en Birmanie? Oui, à Rangoon. Il a dit, je lui ai dit, voilà, je vais prendre bientôt mon avion pour Singapour. Il a dit, mais quand vous arrivez à l'hôtel, vous aurez un message. Et là, son ambassadeur m'a laissé un message. J'ai dit, voilà, parce que moi, je voulais juste avoir quelqu'un qui pouvait m'aider à trouver un hôtel. Et après, je ne savais pas comment j'avais essayé. Hasard, et c'était l'ambassadeur, la femme de l'ambassadeur, donnait des leçons de français à Aung San Suu Kyi presque tous les vendredis. Et voilà, j'ai eu la possibilité de rencontrer.
0: Alors, comment était-elle? Comment vous avez trouvé cette femme?
1: Elle était, comme j'ai dit, belle, sereine. Je crois que c'est peut-être la religion qui l'a rendue si sereine aussi, mais sa conviction est courageuse parce que pour sa cause, elle avait accepté de ne pas voir ses enfants grandir. Et là, j'étais tellement touchée par ça parce que, bon, ses enfants étaient un peu plus âgés que le mien, mais deux garçons. Et je dis, je ne sais pas si j'aurais le courage de le faire. Et j'ai une telle admiration. Mais sa conviction que sa cause était juste et qu'elle devait continuer. M'a beaucoup, beaucoup touchée. Et je suis ravie qu'elle est libérée maintenant et j'espère que j'aurai la possibilité d'aller la voir bientôt.
0: Parmi tous ceux que vous avez rencontrés, quelle est vraiment la personne qui vous a le plus impressionné, mais je dirais dans le sens qui a fait bouger quelque chose en vous, qui a changé quelque chose en vous?
1: Ah oui, ça c'est certainement sur le Jenny Turrell.
0: Ça, c'est sur le plan professionnel. C'est sur le
1: oui,
0: plan...
1: mais aussi parce que ma personnelle aussi, on a eu... oui, elle m'a... Je ne peux pas imaginer d'être ici aujourd'hui si je n'avais pas rencontré cette femme. Parce que toute la direction, elle m'a dit, oui, il faut croire dans ce que... Dans tes propres valeurs, il faut continuer sur ton chemin. Et j'avais besoin à cet âge-là de quelqu'un comme ça, en plus parce qu'elle était très rare. Je dis, il a peu de personnes, peu d'élèves à l'école qui avaient quelqu'un comme elle. avec son expérience. Non, mais c'était extraordinaire, cette femme.
0: Elle était d'origine juive. Votre père était pasteur méthodiste. Vous, spirituellement, vous appartenez à une église, à une religion aujourd'hui ?
1: Plusieurs. Parce que moi, je trouve Dieu partout. Je crois qu'elle est partout.
0: Elle est partout.
1: Elle est partout.
0: C'est pas une faute de français. Vous avez choisi de la mettre au féminin, c'est
1: elle
0: ça ?
1: Elle est partout, oui.
0: Dieu est féminin pour vous ?
1: La nature. Je dis... La création, c'est quelque chose, je suis émerveillée en face de la création. Je dis, c'est ça que je vois. J'ai un arbre qui, chez moi, et je vois chaque saison, c'est parfait. Et ça revient, et moi, je le trouve dans la création. Ça me rend humble, parce que je vois que je suis petite. Et quand même, je me sens chez moi. C'était vraiment... j'ai une énorme gratitude pour la vie. J'ai une énorme gratitude de vie dans cette création qui est extraordinaire.
0: À la fin de ce livre, on va dire que je vous cite beaucoup, mais j'ai trouvé de belles phrases dans votre livre. Il y a une phrase qui n'est pas de vous, là, qui est de Gorky. Et elle est assez époustouflante. Ma vie a pour leitmotiv la lutte contre les faux scintillements qui éclipsent la vraie lumière, contre la complexité qui tue la simplicité, contre les apparences vulgaires qui diminuent la vraie grandeur. Cette phrase de Gorky, est-ce qu'elle exprime le mieux ce qui habite Barbara Hendricks aujourd'hui quand elle se retourne sur sa vie ?
1: Exactement. C'est exactement ça.
0: C'est vous, quelque part, vous vous reconnaissez vraiment dans cette
1: phrase ? Oui, tout de suite, quand je l'ai lu. Et c'est Jenny Terrell qui m'avait donné le livre de Gorky qui avait écrit. En effet, c'est Charles Yapian, le grand basse russe, qui avait écrit ça. Et c'était dans la biographie de Charles Yapian qui était écrite par Gorky.
0: Ne pas se laisser attirer par un faux scintillement, mais chercher la vraie lumière.
1: Exactement.
0: C'est important
1: à la recherche de la vérité, tout le temps.
0: Merci beaucoup, Barbara Hendricks, d'être passée au micro de RCF dans cette émission Visage. Je renvoie, bien sûr, à votre ouvrage, Ma Voix, publié aux éditions Les Arènes.
1: Mais Ma Voix, pas avec X à la fin.
0: Avec un E.
1: Oui, exactement.
0: Qui est très sensible au féminin.
1: Oui, exactement.
0: Un livre qui est accompagné d'un disque de votre propre maison d'édition, l'édition Art Verum. Merci beaucoup, Barbara Hendricks.
1: Merci à vous.
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1: Cette semaine, dans Témoin, je reçois un homme dont le parcours ne laisse pas indifférent. Aumônier de prison, il accompagne depuis des années des personnes détenues au cœur même de leur fragilité, de leurs doutes, mais aussi de leur possible renaissance. Dans son livre « De la prison à la confiance, Compostelle, chemin de liberté » aux éditions Biblio, Bruno Lacnit raconte une expérience aussi audacieuse qu'inspirante, emmener des détenus marcher sur les chemins de Saint-Jacques de Compostelle, une aventure humaine forte où chaque pas devient finalement un chemin intérieur, une reconquête de soi, une ouverture vers la confiance. Alors, comment passe-t-on de l'accompagnement en prison à cette idée un peu folle, avouons-le, de prendre la route avec des détenus? En quoi la marche peut-elle transformer une vie? Et finalement, que nous disent ces parcours de liberté au-delà des murs? C'est ce que nous allons découvrir dans un instant avec Bruno Lacnit.
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1: Bruno Lacnit, bonjour.
2: Bonjour.
1: Alors, vous êtes aumônier national catholique des prisons. Vous êtes également aumônier à la maison d'arrêt de Lyon, à Corba. On va revenir un peu sur votre parcours déjà. Qu'est-ce qui vous a conduit à devenir aumônier de prison? Je n'ai pas précisé, mais vous êtes diacre aussi.
2: Oui.
1: Voilà, c'est important.
2: Eh bien, parce que j'ai été appelé par mon évêque, par l'Église. C'est pas moi qui ai eu l'idée de devenir aumônier de prison, mais on est venu me chercher pour me proposer cette mission que j'ai acceptée avec un certain enthousiasme quand même.
1: Une appréhension aussi ou...
2: Pas tellement. J'avais déjà eu l'occasion de croiser la prison dans mon parcours professionnel à plusieurs reprises. J'avais dirigé une entreprise d'insertion. J'avais beaucoup rencontré des gens qui sortaient de prison. Du coup, j'étais rentré en prison. Puis j'avais été délégué du Secours catholique pendant 9 ans. J'étais dans l'équipe nationale prison, Secours catholique. J'étais beaucoup sur les questions institutionnelles autour de la prison. Enfin, après, c'est pas la même chose que d'y être 30 heures par semaine au fond d'une cellule. Mais j'ai jamais regretté d'avoir dit oui.
1: Alors justement, est-ce que vous pouvez nous raconter peut-être votre première rencontre avec l'univers, le monde carcéral?
2: Bah, ma première rencontre, c'était dans les années 80, fin des années 80. J'avais un grand copain de jeunesse, qui est toujours un grand ami d'ailleurs, qui était directeur de prison, qui était sous-directeur au centre de détention de Melun. Et un jour de Pâques, il m'a proposé de venir passer la journée de Pâques avec lui en prison. Et donc j'ai passé une journée entière au centre de détention de Melun. C'était la première fois que je rentrais dans une prison. C'était des longues peines. Et la première fois, on n'oublie pas. Donc ça
1: m'a marqué. Qu'est-ce qui vous a marqué ce jour-là?
2: Bah déjà le fait de moi avec lui rentrer sortir plusieurs fois dans la journée et de mesurer que les gens que je croisais à l'intérieur n'étaient pas sortis depuis des années et sortiraient pas avant des années. Et le soir quand je suis ressorti, voilà, c'était un peu un choc. Et puis j'ai eu l'occasion de participer avec lui à un entretien avec une femme qui avait épousé un détenu en prison, qui allait pour la première fois avoir une permission de sortie. Donc pour la première fois, ils allaient se voir autrement qu'au parloir. Et moi, j'avais 30 et quelques années. Enfin, j'étais très impressionné par tout ça et l'épaisseur de vie qu'il y avait là-dedans et très admiratif aussi de cet engagement.
1: Alors justement, j'imagine que ces rencontres-là, c'est aussi des regards, des mots que l'on retient, des attitudes. Comment est-ce que vous décririez les besoins justement humains et peut-être aussi spirituels des détenus ?
2: D'abord d'être écouté. Et c'est d'ailleurs la première chose que font les aumôniers, c'est d'écouter. On passe plus de 90% de notre temps à écouter, et c'est la personne détenue qui donne la tonalité de l'échange. C'est très rare en prison d'être vraiment écouté, et écouté jusqu'au bout. Donc ça, c'est le premier besoin et le premier cadeau qu'on peut leur faire. Et puis l'univers carcéral est un univers dans lequel on ne triche pas. Si on vient avec des belles paroles, on va pas durer longtemps. On peut pas tricher. On est confronté à une radicalité de violence, de conditions indignes et de plus en plus indignes aujourd'hui avec la surpopulation carcérale. On peut pas tricher là-dedans.
1: On peut pas juger non plus.
2: Alors évidemment,
1: cette question du jugement, j'imagine qu'elle est hyper présente.
2: Il faut bien mesurer que la personne détenue, par le système judiciaire, elle est quand même beaucoup réduite à l'acte qui l'a conduit en prison. C'est un voleur, un criminel, voilà. Or, sa vie, jusqu'à son entrée en détention, ne se résume pas à l'acte qui l'a conduit en prison. Loin de là. Et sa vie en détention, moi je suis, et comme tous les aumôniers, nous sommes témoins de solidarité, de don de soi, de plein d'attitudes extrêmement positives que des gens dehors n'auraient pas forcément dans les mêmes situations. La première chose, c'est ne pas juger, ne pas réduire la personne à l'acte qui l'a conduit là, et ne pas imaginer que la frontière entre le bien et le mal passe entre ceux qui sont dehors et ceux qui sont dedans. Dans le régime chrétien, la frontière entre le bien et le mal, elle passe à l'intérieur de chacun de nous, et nous ne sommes pas meilleurs que ceux qu'on visite en prison.
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1: Et cette semaine dans Témoins, je reçois Bruno Lacnit, aumônier national catholique des prisons, aumônier également à la maison d'arrêt de Lyon à Corba. Vous avez publié le livre De la prison à la confiance, Compostelle, chemin de liberté, c'est aux éditions Biblio, un livre dans lequel vous racontez justement cette aventure incroyable, emmener des détenus marcher sur les chemins de Saint-Jacques de Compostelle. Bruno Lacnit, à quel moment vous avez eu cette idée un peu folle d'emmener des détenus sur le chemin de Compostelle?
2: J'ai eu cette idée un peu folle quand je suis revenu de Compostelle. On avait fait Compostelle en famille, nous, entre 2008 et 2014. Nos filles nous avaient abandonnés en cours de route. On a refait la fin avec elles en 2015. Là, c'était vraiment fini. Et ce qui nous avait fait partir, nous, sur le chemin, c'était de voir le film Saint-Jacques Lamecq. Et il se trouve que je l'avais passé aussi dans l'atelier cinéma spiritualité qu'on avait à la prison de Corba, et que là, des détenus m'avaient dit « Mais pourquoi nous, on ferait pas ça aussi ?» Donc ça avait cheminé un peu dans ma tête. Et en revenant de Santiago, l'été 2015, je suis allé trouver le directeur de la prison en lui disant « Voilà, j'aurais dans l'idée de faire un bout de Compostelle avec des détenus, est-ce que c'est possible ?» Et normalement, il aurait dû me dire, vous êtes gentil, mais votre truc, c'est pas possible. Parce que mon projet, c'était 200 km à pied, sac sur le dos, pas de voiture balai. S'il y en a un qui abandonne, tout le monde rentre. Donc 10 jours de marche et une permission en maison d'arrêt pour un motif sportif ou culturel, c'est une journée maximum.
1: Donc il y avait beaucoup de verrous, sans mauvais jeu de mots.
2: Oui, normalement, c'était juste pas possible. Alors peut-être j'étais un peu inconscient.
1: Qu'est-ce que vous a donné l'audace de croire que ça allait être possible?
2: J'ai lancé l'idée comme ça. En fait, probablement que si j'avais mesuré où ça allait m'emmener, je serais ressorti discrètement du bureau et j'aurais pas posé la question, parce que je n'imaginais pas un instant quand j'ai lancé cette idée que ça allait m'emmener là où ça m'a conduit. Après, j'ai eu objectivement la chance de tomber sur les bonnes personnes. Ce chef d'établissement, le juge d'application des peines qui a validé le projet, les procureurs à l'application des peines où j'ai rencontré vraiment des belles personnes, ce que j'aurais pas imaginé à l'époque. Enfin voilà, j'ai eu la chance de rencontrer des belles personnes. Aujourd'hui, ça serait juste impensable. Et d'ailleurs, le projet a été arrêté en 2025. Ça ne pourrait même pas démarrer aujourd'hui et ça ne peut pour l'instant pas redémarrer.
1: Comment vous avez réussi à convaincre? Parce que c'est intéressant, on le voit dans votre livre. il y a plutôt un a priori quand même négatif et à dire, bah voilà, sur un plan réglementaire, c'est pas possible. Mais vous, vous trouvez les mots pour convaincre voilà, toute l'administration pénitentiaire de lancer ce projet. Qu'est-ce qui a fait la différence selon vous?
2: Je ne sais pas. C'est notre job quand on est aumônier de susciter ce qu'il y a de meilleur chez l'autre et de croire ce qu'il y a de meilleur chez l'autre. Alors ça vaut pas que pour les personnes détenues, ça vaut aussi pour les magistrats et pour les personnels de l'administration pénitentiaire. Donc peut-être qu'il y a un peu de ça qui a joué, mais honnêtement, j'ai eu la chance aussi de tomber sur les bonnes personnes. Quand le juge d'application, parce que moi j'avais lancé l'idée au directeur, donc fin août. Puis il me dit, mettez le projet par écrit, je le défendrai auprès du juge d'application des peines, ce que je fais, je lui donne. Puis les mois passent, septembre, octobre, novembre, décembre, janvier, février. Pour moi, c'était une affaire classée, je ne pensais même pas que... Et puis en février, le juge d'application des peines organise dans son bureau une réunion avec le délégué du procureur à l'application des peines, le chef d'établissement, un officier de l'établissement, la directrice du SPIP, le service pénitentiaire d'insertion de probation. Et à ma grande surprise... Tout le monde était là autour de la table à se dire comment on pourrait faire ce truc qui n'est pas possible.
1: Ouais, il y avait une volonté quand même.
2: Clairement, clairement. Et ça, c'est cadeau, quoi.
1: C'est cadeau. Alors, comment ensuite on choisit? Donc, ils vous donnent le go, ils vous disent allez, c'est bon, on valide le projet. Comment est-ce que vous choisissez aussi les détenus? Parce que, voilà, j'imagine, malgré tout, il y a des critères.
2: Alors, je choisis forcément déjà des personnes que je visite et que je connais, qui m'ont donné à voir. À minima, un peu du meilleur d'eux-mêmes, dans les échanges qu'on a eus. Après, je suis pas naïf, c'est bien qu'il n'y a pas que ça, mais ils m'ont au moins donné à voir ce sur quoi je pouvais prendre appui pour faire confiance, pour les emmener. Et ils m'ont aussi donné à voir leur envie de passer à autre chose. Quelqu'un qui est installé dans un processus délinquant et qui dit « quand je sors, je recommence », je vais pas l'emmener sur le chemin. J'emmène des gens qui m'ont donné à voir leur envie de passer à autre chose. L'idée étant que le chemin permette justement de faire la bascule, que cette envie se devienne, qu'il y ait un effet cliqué. Hein,
1: parce qu'il faut aussi le préciser, c'est des personnes qui vont bientôt sortir,
2: alors,
1: a priori.
2: Là, pour le coup, il y a quand même un cadre réglementaire, on est dans le cadre d'un placement extérieur, donc c'est comme un aménagement de peine, il faut qu'il soit à moins de 2 ans de la sortie, évidemment condamné, moins de 2 ans de la sortie, donc c'est forcément des gens, comme ils sont en maison d'arrêt, qui n'ont pas pris des très longues peines, 4-5 ans maximum. Voilà. Et donc, ils sont susceptibles d'être aménagés. Ils peuvent d'ailleurs avoir déposé une demande d'aménagement. Et si leur demande d'aménagement aboutit avant le départ pour la marche, c'est sûr qu'ils vont pas dire « Ah ben non, je reste en prison pour aller faire Compostelle au mois de juin ». Donc, ça veut dire que moi, il faut que j'en ai au mois de février à peu près plus d'une dizaine pour être sûr d'en avoir 6 qui partent au mois de juin. C'est très compliqué de monter un projet comme ça en maison d'arrêt. Il faut être un peu fou parce que les situations changent tout le temps. Donc, on n'a pas de recul et on ne peut faire qu'une marche d'entraînement un mois avant. Donc, ils passent quand même assez brutalement de la cour de promenade et parfois même pas. Parce que certains ne sortent pas en promenade, à 20 km par jour pendant 10 jours. C'est violent.
1: C'est violent et encore une fois, avant de se retrouver sur les chemins de Saint-Jacques, il faut aussi convaincre l'administration pénitentiaire que ce détenu est capable et digne de confiance, entre guillemets.
2: Oui, alors là, je ne veux pas spoiler le livre, mais je raconte quelques scènes, notamment la première année
1: à la commission d'application
2: des peines, où il s'est passé des choses incroyables. Quoi.
1: Vous pouvez raconter ce jeune-là qui, vous savez, dans son regard, vous vous rendez compte en plus qu'il a été en contact dans sa cité avec une personne que vous connaissez en commun, et vous voyez cette lueur dans ses yeux et vous vous dites jeune, il faut qu'il fasse ce chemin.
2: C'est ce qui fonde la confiance entre nous. Le fait que je connaissais cette personne qui avait porté un projet de scoutisme laïque sur la commune où il était et lui, il avait été là-dedans quand il avait 12 ans. Donc, tout gamin. Le projet a été abandonné faute de financement et il a fait partie de la génération qui a été abandonnée au milieu du gué parce que le projet a été interrompu. Et quand j'ai découvert tout ça, j'ai pas pu ne pas me dire peut-être que s'il en avait été autrement, il serait pas allé en prison. Peut-être que si le projet était allé au bout, enfin bon, c'est pas l'histoire, mais bon. Et en tout cas, cette lumière dans ses yeux, quand j'ai parlé de cette personne qui avait conduit ce projet Pour moi, ça voulait dire qu'il y avait en lui quelque chose qui demandait qu'à être animé, qu'il suffisait de souffler sur la flamme. Et le fait que moi, je connaisse cette personne, pour lui, ça voulait dire qu'il pouvait me faire confiance. Et du coup, je l'ai visité pendant toute l'année jusqu'à ce que le projet démarre. Et évidemment, s'il y en avait un pour qui ça me semblait avoir du sens, c'était lui.
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1: Cette semaine dans Témoins, je reçois Bruno Lacnit, aumônier national catholique des prisons. Vous avez écrit « De la prison à la confiance, Compostelle, chemin de liberté » aux éditions Biblio, un livre passionnant où vous racontez cette expérience, emmener des détenus marcher sur les chemins de Saint-Jacques de Compostelle. Vous venez de nous expliquer un petit peu la naissance de ce projet. Une fois que ces détenus ont été choisis, entre guillemets, ça y est, c'est le jour J, vous partez, vous arrivez au Puy-en-Velay. J'imagine quand même avec une petite appréhension, vous espérez que tout se passe bien, parce que quand même, rappelez-nous cette règle de base, vous partez sur les chemins de Saint-Jacques, mais s'il y en a un qui fait un écart, tout le monde rentre en prison, c'est ça ?
2: Alors, qui fait un écart, enfin qui abandonne. Où on arrive tous, où personne n'arrive. Alors en même temps, je leur ai dit chaque année, si vous écoutez les conseils des marcheurs expérimentés, je vous emmènerai tous au bout. Et ça s'est vérifié chaque année. Mais encore faut-il qu'ils écoutent. Parfois, c'était pas toujours évident. Et puis, il y a eu, évidemment, ça a pas été un long fleuve tranquille. Hein. Il y a eu des bobos, des tensions. J'ai jamais eu peur qu'il y en ait qui s'évadent. Bon, il y avait toujours un peu d'appréhension entre le moment de la sortie et le moment où on était vraiment parti sur le chemin. Ce passage où on prend le train, on passe à Saint-Étienne, enfin, on, voilà. Là, j'avais toujours un petit peu d'appréhension.
1: Vous êtes serein à partir du moment où vous êtes dans les bois.
2: Oui, une fois qu'on est sorti du puits, on est parti, on est dans l'aventure. Il peut se passer plein de choses, mais j'ai aucune crainte qu'il y en ait qui s'évadent. Et d'ailleurs, la deuxième année, on en a perdu un. Je raconte dans le livre. À aucun moment, Claude, j'ai pensé qu'il s'était évadé, et j'avais raison. Donc, non, pas d'inquiétude de ce type.
1: Mais une crainte.
2: Après,
1: de l'abandon,
2: de fait,
1: quand même,
2: on n'est jamais sûr qu'on va arriver au bout. Ouais. Chaque année, c'est un nouveau défi, et c'est pas gagné. Il peut se passer plein de choses. Ils peuvent se taper dessus les uns les autres, ils se sont pas choisis, y a des tensions, la fatigue, il faut marcher au rythme du plus lent. C'est pas évident de marcher au rythme du plus lent. Il y a des années, ça a été une tension pour certains qui voulaient cavaler devant, qui du coup, enfin, ouais, il y a plein de choses à gérer, et que j'ai appris à gérer, et que j'ai géré chaque année
1: pendant 8 ans. Alors
2: pendant 8 ans, oui.
1: Et quels moments vous ont peut-être plus particulièrement marqué pendant ces marches ? Parce que il y a les tensions, mais j'imagine qu'il y a aussi ces moments où on se confie, ces moments où on est content d'avoir fait ces kilomètres, on apprend à se connaître les uns les autres. Je pense à ce passage où l'un d'entre eux vous confie, c'est après, mais un accompagnateur lui prend son sac à dos. Il lui prend son fardeau, en quelque sorte. Voilà, il y a des moments très touchants.
2: C'était un surveillant en plus. Et les deux premières années, il y avait un surveillant. La première année, un officier. La deuxième année, un jeune surveillant. Et la première année, oui, c'est l'officier qui lui a pris son sac à dos à un moment. Et il dit, c'est comme s'il m'avait enlevé le poids que j'avais sur les épaules depuis. Enfin, c'était symboliquement très très très très fort, quoi. Et puis chaque année, l'arrivée à Conques était magnifique. Enfin, il y a une année, ça m'a même arraché des larmes, l'arrivée dans l'abbatiale de Conques, parce que c'est.
1: Pourquoi ?
2: D'abord, c'est un lieu sublime, et puis c'est une année où il y avait eu particulièrement peut-être de tensions. Enfin, c'était. Chaque année, il y a eu des moments où on s'est dit ça va s'arrêter, on va pas aller au bout. Parfois, c'est passé pas loin. Et donc chaque année, au moment où on arrive, c'est un cadeau. On l'a fait, et ça nous a été encore donné. Donc c'est beaucoup d'émotions.
1: C'est beaucoup d'émotions. Est-ce qu'il y a des confidences ou des témoignages de ces détenus pendant la marche, pendant ces 10 jours de marche, qui vous ont marqué ?
2: Oui, mais ça, c'est dans le secret des. Je raconte pas tout dans le livre non plus, parce qu'il y a des choses qui leur appartiennent. Ce qui me frappe le plus, moi, c'est de voir combien des années après, ça reste un point d'appui dans leur parcours. Qu'est-ce que c'est que 10 jours dans la vie d'un homme ? Et j'aurais moi jamais imaginé que 10 jours produisent autant de changements dans leur vie que ce que j'ai vu. Alors il y a dans le livre le témoignage de Karim qui a fait la marche avec moi en 2018 quand il était détenu et qui est devenu après accompagnateur de la marche avec la bénédiction des procureurs. Et Karim témoigne dans le livre et son témoignage me touche beaucoup. Et je mesure que même ceux dont j'ai su après qu'ils étaient retombés, et il y en a que je continue à suivre parce que c'est pas magique non plus, ça reste un point d'appui.
1: Ça reste un point d'appui. En quoi le chemin de Compostelle, justement, c'est différent d'une sortie, d'un voyage. Il y a le silence quand même, cette nature qui est autour, l'effort. Enfin voilà, toutes ces dimensions-là. Qu'est-ce qui fait que c'est justement un point, ça devient un point d'appui après ?
2: Eh ben, à la relecture, et c'est précisément ce que dit le titre du livre, à la relecture. Évidemment, moi, si je suis parti au départ sur le chemin de Compostelle, c'est parce que j'avais la certitude qu'on faisait pas 200 kilomètres sur ce chemin sans qu'il se passe quelque chose. Bon. Et de fait, ça s'est vérifié. On était sur une espèce d'objet non identifié. C'était pas une rando, c'était pas un pèlerinage religieux. J'emmenais des détenus croyants, pas croyants, cathos, pas cathos, musulmans. Enfin, bon, je leur demandais juste d'avoir envie de faire un travail sur eux-mêmes et de passer à autre chose. Bon. Mais en fait, à la relecture, je me rends compte que, certes, peut-être sur un autre chemin, il ne serait pas passé les mêmes choses. Mais fondamentalement, ce qui est le moteur et qui a permis tous ces changements, c'est la confiance. La devise du projet, depuis le départ, c'est une phrase de Mauriac qui dit « C'est la confiance que les autres mettent en nous qui nous montre le chemin. » Et ce projet, ces 8 années, ont été l'incarnation de cette phrase de Mauriac. Et c'est la confiance qui leur était faite, la confiance à laquelle eux sont nés, parce que eux aussi devaient faire confiance, c'est cette confiance qui reste un point d'appui. Il y a des personnes, on leur a jamais fait confiance dans leur vie. Et en plus, en détention, on peut pas dire qu'on leur fasse beaucoup confiance, et on les réduit à un acte qui est pas le plus reluisant de leur vie, et ils ne sont que ça aux yeux de tout le monde. Et là, on fait confiance à ce qu'il y a de meilleur en eux. Et c'est ça qui est le moteur le plus puissant.
1: Pendant 10 jours, on leur fait confiance, il y a cette confiance qui est là, il n'y a pas de jugement. On marche ensemble, on est un groupe de 10 qui marche ensemble, c'est ça ?
2: Oui, mais ce n'est pas pendant 10 jours seulement. On leur fait confiance avant et on leur fait confiance après. Mais il y a, oui, la confiance est vraiment un moteur puissant et c'est ça qui fait qu'ils se sont engagés dans le changement dans lequel ils se sont engagés.
1: Alors justement, vous avez un peu déjà parlé de Karim là qui justement pour lui ça avait changé quelque chose. Il était devenu accompagnateur après. Mais justement, qu'est-ce qu'ils deviennent les détenus? Certains replongent, mais est-ce que ça peut leur permettre aussi une renaissance?
2: Ah bah Karim, ça a complètement changé sa vie. Enfin, d'ailleurs, c'est le seul pour le moment qui a repris sa crédentiale. Et aller tout seul jusqu'à Saint-Jacques-de-Compostelle, énorme, avant de devenir accompagnateur. Donc il a fait le chemin jusqu'au bout. Après, il a emmené son petit-fils maintenant sur le chemin. Et son petit-fils, il l'a emmené voir le film Compostelle sur la situation seuil, ça lui a parlé, parce que son petit-fils, il était un peu... c'était un peu compliqué, l'adolescence, et le grand-père l'a emmené sur le chemin de Compostelle qui lui avait changé sa vie, et le petit-fils bah aussi, ça. Donc, oui, il y en a, ça a changé leur vie, et même ceux qui sont retombés parce que la sortie, c'est compliqué. Il faut que ce soit les bonnes mains qui se tendent. Mais même ceux-là, avec lesquels je reste en lien, je mesure que ça reste un point d'appui. Et que quand ils vont sortir, pour repartir, c'est là-dessus qu'ils vont s'appuyer. Et certains me disent, il faut que je le refasse, il faut que je reparte tout seul jusqu'au bout.
1: Et justement, ce projet, est-ce que ça a changé votre regard sur la justice ou la réinsertion, surtout cette réinsertion de ces détenus ?
2: Moi, mon regard, il était déjà positif sur la réinsertion. Mais ça m'a ouvert des... Enfin, c'est quand même extraordinaire de voir avec peu de moyens, et c'est d'ailleurs ce que raconte le film Compostelle sur l'association Seuil, avec des jeunes en difficulté, avec une paire de baskets, un sac à dos et pas énormément de moyens, on peut transformer des gens. Il faut juste la confiance. Et c'est ça qui, aujourd'hui, est le plus difficile. Aujourd'hui, il n'y a plus la confiance. On préfère aujourd'hui avoir peur de tout que de prendre le risque de ce qui pourrait changer la vie des gens. C'est ça qui est terrible.
1: Et alors justement, le film Compostelle, avec Alexandra Lamy, c'est aussi justement un film qui donne l'espérance, vous l'avez vu ?
2: Oui, je l'ai vu, et puis j'ai rencontré le réalisateur, donc on a bien accroché. Il y a Alexandra Lamy, mais il faut parler du jeune aussi, qui est jeune acteur qui est remarquable dans le rôle qu'il incarne, et je pense qu'il a une carrière devant lui. Le film évidemment a fait écho à des choses que j'ai vécues sur le chemin, même si le contexte est différent, puisque l'association Seuil, c'est un jeune, un éduc ou une éduque, c'est un binôme. Là, dans l'expérience que j'ai vécue pendant 8 ans, c'est une dynamique collective. Et il y a la dynamique collective du groupe qui joue. C'est-à-dire que s'il y en a un qui abandonne, tout le monde rentre, ça fait aussi qu'il y en a qui sont allés au bout, et même au-delà de ce qu'ils imaginaient pouvoir endurer, pour pas faire péter le groupe et que tout le monde rentre pas à la prison. Je pense à Olivier, je le raconte dans le livre, qui avait le premier soir une ampoule grosse comme une pièce de 2 € sous chaque pied, et qui a marché pendant 10 jours comme ça. Alors je suis devenu expert dans la bobologie des pieds, le 10e jour il n'y avait plus d'ampoule. On lui a porté son sac, mais il a tenu, en maudissant ce concept débile que s'il y en a un qui abandonne, tout le monde rentre. Tous les matins, il maudissait ce concept débile. Et le dernier jour à Conques, il avait un sourire radieux et il disait « Je ne regrette rien ». Et je lui ai dit « Tu vois Olivier, s'il n'y avait pas ce concept débile que tu maudis tous les jours depuis plus d'une semaine, ça fait 6 jours que tu serais au fond de ta cellule et tu n'aurais pas sourire radieux ce matin ».
1: Donc l'émulation du groupe, elle est, voilà, le projet que vous avez lancé, il a aussi cette vertu-là. Finalement, quand on est en groupe, on est aussi peut-être plus sûr d'y arriver.
2: Il y a un proverbe africain qui dit tout seul on va plus loin, ensemble. Non, tout seul on va plus vite, ensemble on va plus loin. C'est clair que pour moi ce concept n'était pas négociable. La solidarité du groupe était un des éléments moteurs du projet, avec toutes les tensions que ça génère, parce qu'il y a eu des tensions. Mais pour moi c'était un élément non négociable.
1: Bruno Lacnit, j'ai encore une question. Quel message d'espérance vous souhaiteriez transmettre justement aujourd'hui ? Est-ce que vous délivrez aussi à travers ce livre ?
2: J'ai été frappé que plusieurs lecteurs m'ont témoigné que effectivement pour eux c'était un message d'espérance, et ça je m'en réjouis. Moi j'ai écrit le livre d'abord parce que le projet a été arrêté brutalement. En 2025, 15 jours avant le moment où on devait partir. Pour la raison que je disais tout à l'heure, qu'on préfère avoir peur de tout que de prendre le risque de ce qui peut changer la vie des gens. Donc ça m'a un peu mis en colère et donc j'ai décidé d'écrire ce livre pour au moins donner à voir ce qui a été possible pendant 8 ans, pour comme témoin que autre chose est possible, rendre hommage à ceux grâce auxquels ça a été possible, et puis j'espère qu'un jour, que ce soit avec moi ou avec quelqu'un d'autre, ça pourra redémarrer. C'est possible. C'est possible et ça change la vie. Ça a changé la vie de plusieurs personnes, donc ça peut encore changer la vie d'autres si on ose prendre le risque de ce qui peut permettre à des gens d'aller vers le meilleur d'eux-mêmes.
1: Et faire confiance.
2: Si on ne fait pas confiance, on ne peut pas. On ne peut pas permettre aux gens d'aller vers le meilleur d'eux-mêmes si on ne fait pas confiance. C'est d'ailleurs ce que nous, on vit comme aumôniers. C'est d'abord d'avoir foi en ce qu'il y a de meilleur en l'autre et d'avoir confiance en ce qu'il y a de meilleur en l'autre. C'est la clé.
1: Merci Bruno Lacnit d'être venu nous apporter ce beau témoignage. Je rappelle le titre de votre livre pour les auditeurs, De la prison à la confiance, Compostelle, Chemin de liberté. C'est aux éditions Biblios.
2: Chemin de liberté avec un point d'interrogation.
1: Avec un point d'interrogation, vous avez raison.
2: Parce que c'est une question qui est posée au lecteur, ouais. C'est à lui de répondre à la fin du livre.
1: Je précise aux auditeurs, vous pouvez retrouver cette émission sur rcf.fr et sur toutes les plateformes. Merci.
2: Merci à vous.
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0: 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Retrouvons à présent la prière du soir. Prions avec l'abbaye Notre-Dame de Grâce de Bricquebec, dans la Manche.

L'introduction est chantée en japonais par les moniales de l'abbaye de Seiboen au Japon, abbaye fondée en 1935 par les moines de Bricquebec. Ce chant d'entrée en japonais, après les cloches, signifie « Dieu saint, Dieu fort, Dieu de tout, Seigneur, prends pitié ».

Lecture de la seconde lettre de Saint Pierre, apôtre. Frères, pour vous faire connaître la puissance et la venue de notre Seigneur Jésus-Christ, nous n'avons pas eu recours aux inventions des récits mythologiques, mais nous l'avons contemplé lui-même dans sa grandeur. Car il a reçu du Père l'honneur et la gloire, quand est venue sur lui de la gloire rayonnante de Dieu une voix qui disait « Celui-ci est mon Fils bien-aimé, en lui j'ai mis tout mon amour. » Cette voix venant du ciel, nous l'avons entendue nous-mêmes quand nous étions avec lui sur la montagne sainte. Et pour confirmer notre certitude, nous avons aussi la parole des prophètes, qui est la

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1: Une femme de lettres, une romancière distinguée par un prix Nobel de littérature peut aussi être une femme engagée dans une fraternité laïque dominicaine, et c'est ce qui arriva justement à la norvégienne Sigrid Undset, et je vous propose d'écouter son chemin de foi dans quelques minutes. À tout de suite.

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1: Une femme de lettres, une romancière distinguée par un prix Nobel de littérature, peut-être aussi une femme engagée dans une fraternité laïque dominicaine. Et bien c'est ce qui arriva justement à la Norvégienne Sigrid Undset, une femme dont vous dressez le portrait, Catherine Masson. Bonjour.
2: Bonjour.
1: Vous vous arrêtez sur cet écrivain du XXe siècle, Sigrid Undset, dans ce livre intitulé « Vivre l'évangile, chemin croisé de laïcs dominicains », publié aux éditions du CERF. C'est un ouvrage collectif que vous avez co-dirigé avec Gilles Berut et Jean-René Berthélémy. Sigrid Undset, alors elle a reçu en 1928 le prix Nobel de littérature pour la publication d'une œuvre assez importante intitulée « Olaf Odonsson ». C'est peu commun.
2: Écrivain, il y en a d'autres. Prix Nobel de littérature, c'est la seule que je connaisse.
1: Alors, le monde des petites gens, la poursuite d'un bonheur inaccessible, le récit d'un monde ouvrier qui traverse des drames familiaux, ce sont des thèmes qui vont être traités dans les ouvrages de Sigrid Undset et qui vont parfois heurter l'atmosphère... on pourrait dire morale, de cette époque. Est-ce que c'est contre la bien-pensance qu'elle écrit ?
2: Disons un peu à contrario du milieu dans lequel elle vit. Elle est, en fait, elle a eu une éducation, après la mort de son père, dans une école, une éducation un peu austère, qu'elle a rejetée d'une certaine façon, et elle a choisi de quitter l'école, alors qu'elle aurait rêvé faire des études et entre autres être archéologue comme son père. La mort de son père va casser tout cela, et elle a deux sœurs et il faut faire vivre la famille, et comme de toute façon elle n'est pas bien à l'école, elle décide de quitter l'école et elle prend un boulot d'employée de bureau. Et donc, elle commence sa vie comme ça. On est à Christiania, ça s'appelait comme ça. C'est Oslo, en fait, en Norvège. Et elle commence sa vie comme employée de bureau. Et il paraît qu'elle était très bonne employée de bureau. Mais comme elle a d'autres prétentions, la nuit, elle lit et elle écrit. Et donc, c'est le début de son histoire. Et elle a envie de publier. Elle a un peu de mal au début. Qu'est-ce que c'est que cet obscur employé de bureau qui veut publier un roman ? Bon, donc elle a un peu de mal.
1: Elle n'est pas crédible.
2: Elle n'est pas crédible. Jusqu'à ce que quelqu'un d'un peu connu dise « Ah, mais si, c'est quand même pas mal ce que vous faites. Je vais vous aider à publier. » Et donc, elle publie un premier roman. Et c'est un succès. Elle va obtenir une pension. Elle va pouvoir voyager, etc. Et à partir de ce moment-là, elle peut abandonner son travail et elle peut se consacrer à l'écriture.
1: Et l'écriture, est-ce que pour elle, c'est une façon aussi, par le monde poétique, de s'extraire un petit peu d'un matérialisme ambiant ? Est-ce qu'on sait ça ?
2: S'extraire, je ne sais pas. C'est-à-dire qu'en fait, elle observe. Le monde qu'elle décrit, c'est le monde dans lequel, le monde petit bourgeois de Christiania, dans lequel elle vit et qu'elle décrit. Et dans lequel elle s'attache particulièrement à la situation des femmes. Bon. Et c'est vrai que on disait tout à l'heure qu'elle était un peu à contrario de son milieu, etc. Elle est féministe, mais elle n'est pas féministe. C'est-à-dire que, je le dis de façon un peu provocante peut-être, elle reconnaîtra par la suite que le féminisme de la fin du 19e siècle qu'elle avait récusé a eu du sens et a permis quand même de reconnaître dans la société la nécessité de l'émancipation des femmes. Et en même temps, son féminisme renvoie à la femme qui doit s'émanciper dans sa famille, dans son foyer, etc. Et ça, il faut reconnaître que dans certains milieux féministes et milieux de l'époque, c'est pas tout à fait le
1: dans l'air du temps.
2: Dans l'air du temps, on va dire. Voilà. Hein, et donc, elle met ça en œuvre. Hein, elle veut que la femme puisse s'épanouir dans la vie qui est la sienne, celle du foyer. Elle va elle-même se marier, construire un foyer, avoir un enfant handicapé, etc. Et être très marquée par ça. Puis finalement, plaquée par son mari. Donc, elle a elle-même une vie qui est pas hyper simple. Hein.
1: Alors, qu'est-ce qui fait que dans cette vie, justement, pas simple, dans cet idéal un peu féministe aussi, peut-être, cette émancipation, en tout cas, qu'elle va vivre, puisqu'elle va voyager, etc. Qu'est-ce qui fait qu'elle va rejoindre les fraternités laïques dominicaines ?
2: Alors, un chemin qui passe par l'écriture, parce que... En fait, c'est effectivement une femme qui écrit. Et elle va écrire une trilogie qui s'appelle Christine Lavransdatter, hein, qui met en scène, cette fois-ci, non plus les femmes de son temps, mais une femme du XIVe siècle. Et elle, une femme avec sa vie de femme, etc. Et en même temps, au sein de cela, la quête de l'absolu. Qui traverse Sigrid Undset. Et c'est à travers ce portrait de femme qu'elle-même, quelque part, redécouvre que cette quête et cette quête de Dieu l'habitent.
1: Autrement dit, Catherine Masson, ce sont ces personnages qui vont la transformer.
2: Ces personnages la transforment en même temps qu'elle se qu'elle décrit des personnages qui lui ressemblent. Et en même temps, ce que vivent ces personnages la transforme, on peut le dire d'une certaine façon. Et à partir de ce moment-là, elle redécouvre... Alors, on est en pays luthérien. Hein, et donc, elle redécouvre la foi chrétienne, mais elle va la redécouvrir à travers la foi catholique qui était celle du XIVe siècle, dans le personnage qui était le sien. Et c'est la foi catholique qu'elle redécouvre, et elle va faire un chemin, au grand scandale d'ailleurs de son environnement. Ça a été, comme elle était connue et de plus en plus connue comme écrivain, c'est avant son prix Nobel, mais n'empêche, comme elle était très connue, son acceptation, son entrée dans l'Église catholique est devenue un événement national. Bon, mais elle va l'assumer. Alors, à la fois difficilement parce qu'elle reste discrète et puis c'est sa vie privée, et en même temps parce qu'elle estime que sa foi, il faut la partager. Et ça, pour elle, c'est important. Et donc, elle, sa conversion se passe dans le cadre, dans un cadre dominicain. Il y a des dominicains à Christiania. Et donc, elle rentre dans une fraternité du Tiers Ordre et elle devient dominicaine. Et là, elle y vit tout l'engagement à la fois dans la prière, dans l'engagement, un engagement politique aussi d'ailleurs, enfin, une forme d'engagement qui est le caractéristique de ce que l'on pouvait vivre dans le tiers ordre.

0: Catherine Masson, elle écrit aussi d'ailleurs « Au cours de ma vie, j'ai désiré à la fois suivre le droit chemin et aller au gré de mes caprices ». Ça, c'est extrait d'un des livres que vous citiez du reste il y a quelques minutes. C'est une de ces héroïnes qui dit ça. « Suivre le droit chemin et aller au gré de ses caprices », est-ce que c'est là aussi quelque chose qui va lui permettre d'accomplir véritablement sa personnalité ?
1: Au gré de ses caprices, ça veut dire quelque part d'être libre. Ouais. Et c'est une femme libre, parce que on ne dira pas que c'est une femme capricieuse, mais c'est une femme libre et qui a tracé son chemin. Hein. Et quand par exemple elle se marie avec un artiste peintre et qu'elle vit l'amour avec lui, il était divorcé et elle adopte, elle accueille les trois enfants du premier couple, dont un fils handicapé. Elle-même avec Anders, oui. Il s'appelait, c'était son prénom, elle a une fille handicapée. Et donc, elle se donne à fond dans ce qui lui est donné de vivre. Et entre autres, sa vie familiale. Et c'est très important pour elle. Et elle est libre de le vivre. Je reviens sur ça. Moi, je pense que c'est dans ce sens-là. C'est pas la rectitude dans le sens de la rectitude morale, hein, mais c'est faire, bien faire ce que j'ai à faire, quoi. Et je pense qu'on la retrouve très fort pour ça. Alors, on la retrouvera après dans les combats politiques qu'elle va mener contre le nazisme, quand elle va devoir quitter...
0: Oui, c'est une résistante aussi. C'est important dans son parcours.
1: Elle va devoir quitter la Norvège, elle va se retrouver à New York pendant la guerre, tout ça est très important dans son parcours, effectivement.
0: Et pourtant, on pourrait se dire, une fois qu'elle a eu le prix Nobel de littérature, finalement, qu'est-ce qui pourrait la combler de plus ? Parce que c'est quand même une sacrée reconnaissance de son travail. Elle a cherché autre chose de plus encore. Est-ce que vous diriez que c'est justement une soif d'absolu ? Est-ce que c'est ça, chez elle, ce signe d'espérance, de dire que ne suffisent pas, quelque part, la notoriété contemporaine en quelque sorte, parce qu'elle est très récente, cette histoire aussi.
1: Oui, mais c'est vrai aussi que on la cite comme étant prix Nobel parce que c'est quelque chose d'un peu exceptionnel, et en même temps je suis pas sûre que ce soit ça qui la caractérise. Elle a reçu le prix Nobel, donc elle a été reconnue, mais en fait c'est sa vie, c'est ses engagements, c'est son écriture, c'est la foi qu'elle vit au sein de cela qui la caractérise. Et je pense que, et c'est tant mieux qu'elle ait été reconnue. Hein, bon, mais je pense qu'elle est plus à reconnaître et à considérer à travers ce qui a fait son chemin de femme de lettres et de femme engagée, et engagée dans sa vie concrète de femme. Le fait d'être prix Nobel et d'être reconnue ne lui a pas fait abandonner sa fille, par exemple. C'était très important pour elle.
0: Mais Catherine Masson, vous disiez à un moment donné, elle comprend que le fait d'être chrétienne... ça l'engage, et ça l'engage même publiquement. C'est-à-dire qu'elle ne peut pas mettre ça sous le boisseau. De quelle manière ça va se traduire ?
1: C'était très important pour elle. C'est-à-dire qu'en fait, elle considérait que quelque chose qui est difficile à entendre aujourd'hui dans nos contextes de laïcité, etc. Je ne sais pas si elle arriverait à le vivre. C'est-à-dire qu'elle s'engageait au nom de sa foi chrétienne et pour sa foi chrétienne.
0: Elle l'exprimait comme
1: telle. C'était très important de le dire et de l'exprimer. Et chrétienne et catholique en l'occurrence, puisqu'elle avait fait ce choix-là dans la Norvège protestante.
0: Et ça ne lui a pas été préjudiciable ?
1: Pas pour le prix Nobel en tout cas, mais, mais elle s'est engagée aussi après et jusqu'au bout et jusqu'à la fin, parce qu'après la guerre, elle revient en Norvège, et pendant son temps d'exil à New York, etc., elle avait écrit une vie de Catherine de Sienne. On y revient, la boucle est bouclée, on est toujours sur Catherine là. On ne voulait pas lui publier, elle a eu beaucoup de mal à la publier, ça n'a été publié que de façon posthume. Donc comme quoi, quand on est prix Nobel, on n'arrive pas nécessairement à publier ce qu'on a envie de publier. Hein, mais elle l'a publié. Et peut-être qu'à sa façon, elle était une femme comme Catherine de Sienne, hein, engagée dans le monde dans lequel elle vivait, pour la paix, pour librement,
0: sa famille, ouais.
1: Pour sa famille, etc.
0: Et Sigrid Dunset, dont on parlait à l'instant avec vous, Catherine Masson, merci beaucoup. C'est l'un des portraits que vous partagez dans ce livre qui s'appelle « Vivre l'Évangile, chemin croisé de laïc dominicain », publié aux éditions du Cerf. Une belle façon de comprendre ce qu'est cet engagement sur les pas de Saint-Dominique. Merci beaucoup.
1: Merci.
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1: Pour ce nouvel épisode, je vous emmène à la ferme de Lachaud, près de Dijon. C'est un écolieu où vivent plusieurs familles pour expérimenter une autre façon de vivre. Et c'est là-bas qu'on rencontre notre invitée du jour, Frédéric Tsand. C'est une femme exceptionnelle qui met au jour les liens entre l'écologie, le féminisme et le christianisme. Bonjour Frédéric, merci beaucoup d'être avec nous. Alors, vous êtes suisse, vous habitez en ce moment dans le canton de Vaud, à Lausanne, et vous avez un CV multiple parce que vous êtes agrégée de lettres modernes, vous êtes enseignante, vous êtes critique littéraire, écrivaine, et puis aussi militante écologiste. Merci beaucoup de nous rejoindre pour cette émission à la ferme de Lachaud, qui est l'écolieu où nous trouvons aujourd'hui ensemble. Qu'est-ce que ce lieu vous inspire ?
2: Bonjour Claire, merci. Il m'inspire un grand enthousiasme parce que c'est un lieu partagé, une terre partagée, et puis avec une inspiration chrétienne en fait. Hein. C'est un lieu avant tout d'accueil, alors de production agricole, ça je vous en dirai pas plus parce que je connais pas, mais en tout cas d'accueil, et on en voit un exemple aujourd'hui.
1: Oui, c'est un éco-hameau où vivent plusieurs familles, il y a un potager, il y a des poules. Est-ce que vous vous verriez vivre dans un lieu comme celui-ci, semi-communautaire ?
2: Alors, pour un festival ou pour des vacances, volontiers, mais pas pour le quotidien, parce que je suis vraiment une citadine. Et si vous m'éloignez d'un café ou d'un cinéma trop longtemps, ça va se passer assez mal. Voilà.
1: Alors, Frédéric Tsand, faisons un peu connaissance ensemble. Vous avez des origines franco-suisses, disons, vous avez un pied dans chaque pays, quelque part. Vous venez de la ville de Pontarlier, à la frontière. Est-ce que vous avez grandi dans une famille catholique ?
2: Comment dire ? D'origine catholique, avec des parents totalement en rupture. Des boomers, en gros, hein, des boomers, 68ards, qui m'envoyaient pas la messe, en gros, voilà. Mais les racines étaient catholiques, c'est-à-dire que mes grands-parents l'étaient, voilà. Donc le cadre général était catholique, et le pays est catholique, là-haut, dans la montagne, c'était resté catholique, mais nous, on était un peu particulier, un peu en rupture.
1: Et est-ce que votre famille vous a transmis une forme de conscience écologique ?
2: Oui, alors tout à fait. Ouais, dans le côté 68ard, il y avait une conscience et un quotidien, disons, un quotidien écolo. Oui, on mangeait les premiers pains biologiques de la ville. Ça a dû être nous qui les commandions à la boulangerie une fois par mois.
1: Mais vos parents eux-mêmes n'étaient pas des grands militants ?
2: Non, pas du tout. Non, c'était un 68 plus culturel que militant.
1: Alors, on l'a dit, vous êtes agrégée de lettres modernes. Est-ce que vous pourriez nous parler un peu de votre parcours académique ?
2: Académique, la fac, en fait. La fac, licence, maîtrise à l'époque. Et puis ensuite, l'agrég. Et puis ensuite, j'ai été prof. J'étais déjà engagée écolo. J'étais déjà féministe où je le devenais, parce que je le suis devenue assez tard. Et chrétienne, oui, depuis longtemps. Chrétienne, ma conversion, elle date de mes 23-24 ans.
1: Alors, vous êtes aussi, entre autres, l'autrice d'une pièce, La Nouvelle Antigone, qui parle de la désobéissance civile et du climat. Comment est née, en fait, l'idée de cette pièce ? Pourriez-vous nous en parler un peu ?
2: Alors oui, La Nouvelle Antigone, disons, prof de lettres. Donc j'enseigne très souvent l'Antigone de Sophocle à mes élèves, une pièce que j'adore, qui a une espèce de proto-christianisme dedans, puisque Antigone dit « moi je suis né pour aimer », alors que Créon, il est là pour la loi. Et donc, le jour où mes filles, où je sors du gymnase, comme on dit en Suisse, c'est-à-dire le lycée, et je vois un message de mes filles « viens nous rejoindre ». On est sur le pont Bessières et je vais au centre-ville de Lausanne, sur le pont Bessières, et je vois mes deux filles en tortue, comme on dit, c'est-à-dire dans le mouvement Extinction Rébellion. Une façon de résister et de faire de la désobéissance civile, c'est de bloquer certaines rues dans les villes. Donc elles bloquent et il y a les policiers vaudois derrière en bleu qui sont beaucoup moins redoutables et effrayants que les policiers qu'on a maintenant en France, mais qui sont débonnaires, mais qui sont quand même des policiers, et qui donc défont les tortues, emmènent tout le monde en garde à vue. Et je me dis là, mais c'est exactement la situation d'Antigone. En fait, ce que je viens d'enseigner à mes élèves, mes filles sont en train de le vivre, mais au lieu que ce soit pour enterrer leur frère, ce qui nous paraît assez dérisoire aujourd'hui d'enterrer un mort, on n'a pas le sentiment que c'est absolument sacré, le corps d'un mort, mais c'est pour la vie sur Terre. C'est pour défendre la vie sur Terre. Donc la transposition s'est faite, une espèce de carambolage intérieur s'est fait dans ma tête, et j'ai eu le projet de transposer l'Antigone de Sophocle dans le cadre de la désobéissance civile.
1: Et alors, en quelques mots, si vous voulez bien, que raconte cette pièce exactement ?
2: Alors, l'Antigone de Sophocle, comme je vous disais, elle s'oppose à son oncle, qui est également le roi, en fait, de Thèbes, parce qu'il a promulgué un édit qui interdit d'enterrer son frère, ennemi de l'État. Et l'Antigone de la désobéissance civile, la mienne, je l'ai transposée en France, parce qu'il y a une sorte de roi en France, contrairement à la Suisse, on a un président de la République qui, parfois, est un peu l'héritier de Louis XIV. Et donc, c'est la nièce du président de la République. À l'époque, c'était Macron, c'était le premier mandat. Donc là, ben voilà, j'ai eu de la chance, il a été réélu. On peut encore se projeter dans, voilà, dans la nièce de Macron. Et elle s'oppose à son oncle parce qu'elle fait partie d'Extinction Rébellion. Et elle lui propose un marché, comme on n'est plus dans un régime qui menace de mort ou qui peut mettre à mort quelqu'un, Dieu merci. C'est elle qui lui fait une sorte de chantage en disant « Si tu n'acceptes pas à ma demande, alors... » Je me mettrai en danger, mais je ne vais pas spoiler la pièce, mais je me mettrai en danger. Et toutes les radios et les médias du monde entier seront au courant. Donc voilà, après on voit quoi. Et il ressemble un peu à notre président Effray, effectivement.
1: Est-ce qu'on peut aller la voir cette pièce ? Je crois qu'elle ne passe plus en ce moment, mais est-ce qu'elle va passer dans les mois qui viennent ?
2: Elle est montée par deux compagnies, une à Lausanne et à Paris. Elle a été jouée à Paris cet hiver et elle est jouée maintenant. Enfin, elle a été jouée aussi au Festival d'Avignon pendant le mois de juillet. Et là, il y a une compagnie à Rennes qui est aussi en train de la monter. Donc, elle va tourner par la compagnie lausannoise. Et puis, il y a une compagnie à Rennes. Les Bretons sont de forte tête, je l'apprends. Bien que je sois de l'Est, je me rends compte que c'est un sujet qui leur plaît. Donc, ils ont monté une petite forme qui est les trois premiers actes. Et ils ont terminé les trois premiers actes par une sorte de... pas revue de presse, mais de conférence de presse où ils distribuent des cartes de presse aux spectateurs qui ont le droit de poser toutes les questions qu'ils veulent à ce Créon, Macron, etc. Donc c'est assez, participatif. Et c'est vraiment une très très belle interprétation. Ils sont doués.
1: Merci.
2: Puis, attendez, c'est pas fini. L'hiver prochain, ils vont monter la pièce tout entière, qui est assez massive. C'est une tragédie en cinq actes quand même, hein, sur le modèle de Sophocle. Voilà, donc en 26.
1: Eh ben merci beaucoup Frédéric, on va inviter les auditeurs à prendre leur place et à aller voir votre magnifique pièce. Frédéric, je vous propose qu'on aille s'installer dans une salle de la ferme de la Chaux justement pour continuer de faire connaissance et d'échanger ensemble. C'est parti.
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1: Frédéric Tsanz, depuis de nombreuses années, vous êtes engagé pour le climat. Mm-hmm. Alors qu'est-ce qui vous a donné envie de vous engager corps et âme finalement, pour la cause écologique ?
2: Nombreuses années, pas tant que ça. En fait, moi, j'ai paresseusement attendu Greta Thunberg. Hein. Non, j'exagère.
1: Les années 2010 ?
2: J'exagère. Je suis donc 2018, sauf erreur, hein, 17-18.
1: Pas plus tard.
2: Mais depuis toujours, j'ai donc cette sensibilité. Je vous l'ai dit avec mon enfance, etc. Mais il se passait rien autour de moi. Et comme j'étais devenue catho, il se passait encore moins de choses, en fait. Hein. Avant le pape François, les cathos étaient totalement indifférents, en fait, à la cause écologique. Et en particulier, ils ne voyaient pas de lien entre la pauvreté et l'effondrement de la nature et du vivant. Donc, j'étais très seule, dans une sorte de schizophrénie, à la messe, je passais un peu pour une folle illuminée des oiseaux, quoi. Et puis, chez les écolos, pour une folle réac, en fait, catholique. Donc, c'est ça qui était difficile.
1: Vous vous sentiez en tension intérieure ?
2: Mais j'étais pas... Comment
1: vous vous sentiez en tension intérieure ?
2: Oui, dans une tension plutôt sociale. Pas tellement intérieure, plutôt sociale. J'avais trouvé un biais. Mes enfants étaient à l'école Steiner, l'école anthroposophique, par exemple. Et là, il y avait des gens à la fois spirituels et très concernés par le... Mais c'est minoritaire, hein, c'est minoritaire. Est presque un peu sectaire en France, hein, alors qu'en Allemagne, il y a des énormes écoles Steiner. En France, on est très peu nombreux et ça tourne vite au pugilat parce que voilà, les gens, il n'y a pas d'intermédiaire pour gérer les conflits, etc. Donc, c'est compliqué. Et puis arrive donc Greta Thunberg et la désobéissance civile à grande échelle avec un porte-voix qui fait qu'à ce moment-là, il fallait vraiment être dans son trou, dans sa tanière pour ne pas entendre le cri. Et les chiffres qui étaient donnés par Extinction Rébellion, par Greta Thunberg, par d'autres personnes qui se sont révélées sur le plan médiatique, en grande partie parce que Extinction Rébellion avait l'art de la créativité, du mouvement visible et que ça intéressait les journaux tout d'un coup.
1: Vous parlez d'Extinction Rebellion, donc XR pour les auditeurs auditrices qui ne connaissent pas du tout, mouvement écologiste et social international.
2: Oui, qui est né en Angleterre.
1: Basé sur la désobéissance civile non violente.
2: Oui, absolument.
1: C'est que vous connaissez très bien.
2: C'est ça qui m'a... évidemment, quand ils sont arrivés à Lausanne, bah voilà, c'était évident, quoi. Donc, je suis allée à une réunion avec mes filles. Quand j'ai vu que mes filles prenaient le train, bah, je les ai laissées. Je voulais pas être le chaperon derrière elles. Et elles se sont engagées corps et âme dès le premier soir. Enfin, bon, voilà, c'était pas raconter toutes les histoires. Et puis, il y a un moment où, comme je vous disais, quand elles m'ont dit, bah, on est sur le pont Bessières et tout, je les ai rejointes. Et j'ai participé à une action. Au plein cœur de la ville de Lausanne, où tout le monde a été en garde à vue, où on a été tous raflés gentiment, entre guillemets. Et puis la suite des choses, c'est que les policiers sont moins rudes en Suisse, mais la justice, alors elle ne vous rate pas. Et on a tous eu un procès qui s'appelle, qui a porté le nom ensuite de procès des 200. On était environ 300 hein, sur 800 000 habitants dans le canton de Vaud. Il y a eu 300 personnes qui sont engagées jusque-là. Jusqu'à bloquer, ce qui était pas mal finalement. Pour la Suisse, il y a eu moins, c'était le contingent le plus important de toute la Suisse, en Suisse romande. Bon, il y a un passé anarchiste dans le Jura en particulier. Donc on était 300 et on s'est retrouvés 300 au tribunal, ce qui n'est pas anodin déjà pour un Français, mais alors pour un Suisse qui a la réputation, effectivement, l'habitude d'être assez docile, assez dans le cadre, en fait, les gens étaient verts, quoi. C'était des gens tout comme vous et moi, en fait, hein, ces militants qui avaient juste conscience de ce qui est en train de nous arriver, du désastre et de la mort qui nous attend.
1: Et justement, quel était votre moteur à ce moment-là? Est-ce que c'était la colère? Est-ce que c'était par idéologie que vous êtes descendu dans la rue? Parce que tout le monde ne le fait pas. Donc, qu'est-ce
2: alors,
1: qui vous a poussé?
2: Je ne sais pas ce que ça veut dire idéologie. Peut-être une conscience un peu plus aiguë que la plupart des concitoyens. Les gens n'étaient pas au courant, en fait. Hein. Je pense que les députés suisses du canton de Vaud, ils n'avaient jamais entendu parler du réchauffement, enfin, ou très très peu. C'était pour eux une espèce de vision, vision fofolle, quoi. Une vision d'écolo, extrémiste, en fait, comme ils disent. Hein. Et le fait que les chiffres scientifiques, que le GIEC, que tout ça arrive vraiment dans les journaux et qu'on soit pris au sérieux, en fait, parce que qui était assis par terre, c'était pas des militants en dreadlock avec des sabots, c'était les profs de la fac, des médecins tous en blouse blanche, moi qui suis professeur sans histoire au gymnase de Morges, et des étudiants. Donc, tout d'un coup, ça a fait un choc, et ça a fait un choc dans toute l'Europe, je pense, et ça a diffusé l'information. Ça a marché. Et quand on dit, mais ça a abouti, enfin, les gens disent, ouais, ça n'a rien donné, votre histoire, je regrette. Ça a collé quand même les véritables informations dans la tête des gens. Et alors, comme le politique ne bouge pas, ça génère de l'angoisse. Mais heureusement, enfin, si on n'était pas angoissé, on serait totalement fou, en fait.
1: En fait, ce qui est surprenant quand on vous entend, c'est à quel point vous assumez votre militantisme. Alors, je m'adresse à la professeure de lettres que vous êtes. Qu'est-ce que c'est pour vous ce mot militant? Qu'est-ce qu'il revêt? Comment vous le comprenez?
2: Bon, alors, je l'ai découvert à cette occasion. Il n'était pas très reluisant pour moi. Il était un peu, ça voulait dire un peu quelqu'un d'un peu borné, en fait, autrefois, pour moi. Et j'ai découvert, en entrant à XR, ma désobéissance civile. C'est Antigone, en fait. C'est magnifique. C'est quelqu'un qui dit « ce règlement est insupportable. Ce règlement n'est pas humain. Ce règlement ne doit pas être suivi. Il y a une loi plus grande, une loi humaine ou divine, qui est plus grande que ton règlement, et donc je l'enfreins. » Et c'est exactement ce qu'a fait De Gaulle. De Gaulle, qui n'était pas spécialement un trotskiste ou un gauchiste échevelé, c'est ce qu'a fait De Gaulle quand les Allemands sont arrivés en France. C'est ni plus ni moins que ça, de la désobéissance civile. Civil, ça veut dire en tant que citoyen et que conscience, j'ai ma conscience qui est plus importante que de suivre le règlement. Donc c'est l'héritage d'Antigone et en plus XR avait pour lui, pour elle, le mouvement avait pour lui d'être non-violent.
1: Et alors racontez-nous, pour vous, désobéissance civile, qu'est-ce que c'est pour les gens qui ne connaissent pas? C'est quoi la désobéissance?
2: Alors bah, c'est mes deux filles qui se tenaient en tortue, les bras dans les jambes et les coudes dans les coudes, coude à coude.
1: Je vois faire les mouvements en même temps.
2: Oui, coude à coude avec d'autres jeunes. Hein. Il y a des tas de photos là-dessus. Allez regarder la tortue sur Internet. Et qui se tiennent tellement fort que la police ne peut pas vous défaire de vos camarades. Et donc, il ne s'agit pas de faire beaucoup de mal, il s'agit de bloquer une rue dans une grande ville pour empêcher les gens de passer ou les bus de passer. Ils peuvent, si vraiment ils ne peuvent pas tenir d'aller chez H&M pendant un samedi après-midi, ils prennent la rue adjacente et ils entrent chez H&M par l'autre rue. Voilà. Donc, c'est simplement ça. C'est se montrer, se faire savoir et puis faire passer les voitures dans une rue parallèle plutôt que dans la rue qu'elles ont l'habitude de prendre. C'est vraiment gentil, en fait. Hein. Ensuite, il y a eu des activistes. Alors, je dis, c'est vrai que le mot militant, il a toute une histoire, en fait. Il a une histoire, c'est vrai, qui a été un peu entachée par 68, par un gauchisme violent et borné. Voilà. Donc, j'aurais plutôt tendance à dire activisme.
3: Vous ne dites pas militante aujourd'hui ?
2: Ça m'était un peu égal, mais j'aurais plutôt tendance à dire activisme, hein, activiste pour le climat, activiste les filles qui se pendent dans les arbres pour la 69, je dirais pas
3: les
2: des
3: écureuils.
2: Militants, je dirais les écureuils, voilà, je dirais plutôt des activistes, ouais, c'est un beau mot. Et puis les suivants se sont collés les mains sur l'autoroute. Alors là, elles étaient vraiment très courageuses en fait, hein, parce qu'il y a des automobilistes qui deviennent fous en fait. On est addict en fait au pétrole, hein. On a une sorte d'addiction à l'énergie. Et moi, comme vous, enfin tout le monde, on est tous addicts à notre lave-vaisselle, à notre voiture, à tout ce qui nous facilite la vie d'une manière indiscernable. Et donc ces gens étaient fous du fait de ne pas pouvoir rouler sur les filles qui se collaient les mains sur l'autoroute à Genève. Voilà.
3: Pour continuer dans tout ce débat qui existe autour de la désobéissance civile, qui est une méthode, donc on l'a dit, d'action non violente. Mm-hmm. Je ne sais pas si vous avez déjà lu le livre « Comment saboter un pipeline » d'Andreas Melm.
2: Oui.
3: Donc c'est un manifeste écologique qui parle de la nécessité de sabotage comme méthode d'activisme écologique. Mm-hmm. Je ne sais pas ce que vous en pensez, mais est-ce que la solution aujourd'hui, c'est vraiment la destruction du matériel qui produit, en l'occurrence du gaz à effet de serre? Donc autrement dit, choisir la violence matérielle pour éviter une plus grande violence envers l'humanité, envers les êtres vivants. Comment vous vous situez par rapport à ça?
2: Moi, j'en suis à un moment où j'ai vu la justice. Voilà, on a tous été condamnés. Hein, on a fait appel, ça fait des années. On est maintenant à la Cour européenne des droits de l'homme et on attend la décision de la Cour européenne des droits de l'homme. Donc, j'ai vu la justice, comme le disait Pascal, puisqu'on n'a pas pu rendre la justice forte. On a mis une étiquette de justice sur la force. C'est ça, ce qui est au palais de justice à Lausanne. Hein, c'est justice, mais en fait, c'est la force industrielle, financière, bancaire, etc., qui habite dans ce palais de la justice. Donc, à partir de là, quand vous êtes condamné pour juste sauver les gens, dire la vérité, vous vous dites, qu'est-ce que je fais? Je m'écrase ou je vais un peu plus loin et je fais un peu plus parler de moi. Donc, je comprends très bien, je ne l'ai pas fait, mais je comprends très bien des mouvements comme le soulèvement de la Terre qui, effectivement, prônent le sabotage. Alors, entendons-nous bien, il n'est pas question de violence sur aucune personne, hein, et pas sur le vivant, pas sur le premier renard ou sur le premier arbre venu, mais sur des instruments, sur des dispositifs mortifères.
3: Pour être concrète, par exemple, caillasser une vitrine d'une entreprise de Total Energy, une grue, etc., tout ça, vous êtes favorable à...
2: Mais particulièrement les dispositifs des méga-bassines, par exemple, qui accaparent l'eau et qui en font finalement la propriété accaparée de quelques grands agriculteurs industriels, au détriment des maraîchers, au détriment de nous, qu'on n'ait plus d'eau à boire, et ces gens s'accaparent l'eau. Que certains activistes de soulèvement de la terre aillent démolir ces méga-bassines, je trouve que ce sont des héros, tout simplement. Je n'ai pas d'autres mots à vous dire.
3: Mais vous n'avez pas encore passé le pas.
2: Ben, il faut du courage, hein. Il faut se dire ça aussi. Il faut, quand on est en face de sa conscience, tout le monde n'est pas de Gaulle. Et je suis pas sûre que si j'étais entraînée dans cette aventure, moi, j'ai déjà la force. J'ai quand même 60 ans j'ai la force, j'ai l'élan de courir vite et le courage. Je suis pas sûre que j'ai ce courage. Donc, j'ai beaucoup d'admiration. Et s'il s'inspire d'Andreas Malm, je crois que c'est ce que prône effectivement Andreas Malm, le sabotage, l'action directe. Et les soulèvements de la Terre, c'est l'action directe de masse. Donc, on se réunit et au lieu d'être 300, on essaie d'être 3000 et on avance de manière à ne pas être impressionné par la police et à pouvoir désarmer ces machines de guerre contre nous.
3: Frédéric Tsan, vous êtes aussi professeur de français en Suisse, au gymnase en Suisse, comme on dit.
2: Ouais, ouais.
3: Quel regard est-ce que vous portez sur cette jeune génération que vous côtoyez tous les jours? Est-ce que vous vous sentez parmi eux des jeunes préoccupés par la cause écologique, engagés, indifférents?
2: Alors, ça évolue extrêmement vite. Il y a 5 ans, quand il y avait les grandes grèves du climat, on était 10 000 dans la rue à Lausanne. Ils venaient parfois, pour rater une après-midi d'école. Et ils revenaient en disant, mais je suis sidérée. Du coup, je me demande si j'aurai des enfants. C'est pas possible, les chiffres que j'ai vus. Et ils étaient accablés pas accablés, mais assommés par les nouvelles. En fait, ils n'étaient pas au courant et tout d'un coup, ils venaient au courant et ils passaient parfois du côté de l'activisme. Et aujourd'hui, après avoir passé le Covid, après avoir été enfermés chez eux, aujourd'hui, je dirais, il y a une angoisse telle qu'il y a peu de gens qui passent à l'action. Déjà, tout a été fait et dans les médias et dans les tribunaux pour étouffer l'espoir qui était dans ce mouvement. Donc, ils sont assez désespérés, très angoissés. Je pense qu'ils vivent un peu la tête dans le sable. Quand je dis le sable, c'est parfois des substances, mais la plupart du temps, des substances numériques, c'est-à-dire la tête dans leur téléphone, dans leur TikTok, dans leur... Et que ça arrive d'une manière providentiellement diabolique en même temps. En fait, la révolution numérique arrive en même temps que le désastre réel. Et donc, ils quittent la réalité pour se plonger dans un monde illusoire des vidéos, etc.
3: Et alors, j'ai envie de vous demander...
2: Enfin, et quand je dis « ils », c'est le sentiment que j'ai pour la majorité. Évidemment, il y a des gens qui sont tellement bien élevés qu'on ne peut pas leur faire oublier le réel.
3: Peut-être, en vous entendant, je me demande, mais quelles sont vos astuces à vous, Frédéric Tsan, pour lutter contre ce pessimisme ambiant, voire un désespoir qui nous guette tous parfois?
2: Vous parlez de moi ou vous parlez des jeunes et de mon rapport avec les jeunes?
3: Je parle de vos astuces vis-à-vis des jeunes et puis pour nos auditeurs aussi qui nous écoutent.
2: Ouais.
3: J'ai l'impression, en vous entendant chez vous, que c'est l'action, le passage à l'action.
2: Exactement, vous avez tout à fait raison. L'épisode XR a été, mais je ne sais pas comment vous dire, une éclaircie dans un ciel noir. Quoi. C'est vraiment, alors vous parliez du militantisme, entre guillemets, le fait d'être actif et de reconnaître cette lueur dans les yeux de vos camarades, enfin des copains qui sont avec vous, ça vous redonne foi dans l'humanité, dans l'avenir. Et puis même si demain est foutu, on a vécu ça, on a vécu cette fraternité, on a vécu cette connivence, et ce courage ensemble, c'est un petit peu de l'ordre, je pense, des gens qui vont au front, des résistants qui étaient ensemble dans la résistance. Ils avaient la force de mettre leur vie en jeu parce qu'ils savaient qu'ils ne pouvaient pas vivre sous la botte allemande, enfin nazie plutôt. Voilà. Donc ça, c'est un incroyable moteur.
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3: Frédéric, j'aimerais qu'on parle un peu maintenant de votre rapport à la foi chrétienne. Mm-hmm. Vous dites, il me semble, que vous êtes, selon vous, une catholique du second degré. Qu'est-ce que ça veut dire?
2: C'est peut-être un peu... C'est pas tout à fait vrai. Second degré, ça veut dire avoir une distance par rapport à sa tradition. Et en général, quand on s'affronte dans les salles des profs, y a beaucoup d'anticléricaux, les gens qui vous disent « ouais, les curés, c'est tous des salauds », on dit « bah oui, voilà une pensée qui est nuancée au moins, c'est super ». Donc il faut avoir un peu de distance et voir effectivement toutes les déprédations, toutes les erreurs, on vous balance sans arrêt, l'Inquisition, les croisades, voilà, tous les poncifs en fait de l'histoire catholique et qui sont vrais. En fait, on a fait énormément d'erreurs. Donc, avoir un peu de distance par rapport à ça. Rester catholique, parce que je le reste vraiment, c'est avoir cet humour, considérer toute notre histoire comme un sacré foutoir, quand même un sacré mélange. C'est Philippe Solers, l'écrivain des années 80, qui disait ça, le grand foutoir catholique, avec des strates parfois contradictoires, mélangées, mais quand même le germe, l'amande, le moteur intime de tout ça, quand on est un peu sérieux, c'est le christianisme et c'est les évangiles. Et là, je suis plus du tout au second degré, en fait. Là, je suis au premier degré, et très, très attendrie et très époustouflée par la trajectoire du Christ, bien sûr, et très, ouais, très croyante, en fait.
3: En quelques mots, vous dites aussi sur la question écologique que l'encyclique Laudato Si, publiée par le pape François en 2015, a été un immense soulagement pour vous. Mm-hmm. Pourquoi ?
2: Mais je crois que je vous parlais un peu de cette schizophrénie, de cette coupure entre la catho en moi et puis l'écolo, qui était irréconciliable, puisque c'était deux univers sociologiquement étanches. Et puis le pape a créé une brèche entre ces deux univers et il les a fait se rejoindre, ce qui fait que les cathos de bonne volonté qui ont bien voulu voir le réel en face et les écolos pas trop bornés qui acceptent qu'il y ait aussi une dimension spirituelle dans l'humain, eh bien, ont pu se mélanger. Et moi, ça m'a soulagée. Mais elle est magnifique, je veux dire, il a fait entrer le catholicisme dans le 21e siècle. On était beaucoup en retard, très en retard.
3: Frédéric Tsan, on va conclure bientôt notre émission. Ouais. Est-ce que vous pourriez nous laisser une phrase, une citation qui vous porte comme professeur et puis individuellement dans votre quotidien ?
2: Volontiers. Alors, je vais revenir à quelque chose de très traditionnel, voire traditionnaliste, puisque c'est Thomas d'Aquin. Thomas d'Aquin qui disait en latin, attendez, il faut que ça me revienne, « Gratia naturam non tollit, sed perfecit », ce qui veut dire la grâce. Comment dire, avec une vision aussi noire de notre monde contemporain, on pourrait dire que le mal est partout et qu'on pourrait se ranger à une vision augustinienne où vraiment la nature humaine est pourrie, les multinationales sont en nous, etc. Mais non, Thomas d'Aquin dit « la nature est bonne, notre nature humaine est bonne, est dans chacun ». Il y a un cœur, une profondeur du cœur, la dernière chambre de Thérèse d'Avila, qui est ouverte, immensément bonne, qui ne demande qu'à aimer et à être aimée. Donc ça, c'est bon. Après, il y a des couches de péché qui sont parfois dues à nous, parfois dues aux dispositifs de péché, aux organisations de péché qui sont autour de nous. Mais la grâce va réveiller une nature qui est déjà bonne. Donc on est bon. Et la grâce est partout, si on regarde un peu, si on ouvre les yeux, la grâce est partout. Donc voilà, vous parliez d'astuce, je ne sais pas si c'est vraiment une astuce la grâce quand même, c'est un peu réducteur.
3: Voilà, il faut la demander.
2: C'est un peu réducteur. La demander, puis la regarder, je veux dire, avoir les yeux ouverts sur la splendeur du monde et notre propre splendeur, le fait qu'au fond on est bon et on ne demande que ça, à être bon et à être aimé et à aimer. Et puis, rejoindre cette grâce qui dans laquelle on baigne en fait tout le temps. Quoi. Arrêter d'être aveugle.
3: Eh bien, merci beaucoup Frédéric
2: Tsan. Merci à vous.
3: Merci d'avoir été avec nous pour cet épisode de Génération Laudate aussi. Merci à l'écolieu de la Ferme de la Chaux qui nous a accueillis ici en Bourgogne. Merci à Jean-Stéphane Piau pour les moyens techniques. Merci à Laurent Sarraoui et à Stéphanie Tesson pour la conception et la préparation de cette émission. On espère qu'elle vous a plu et moi je vous dis à samedi prochain pour un nouvel épisode de Génération Laudate aussi. À la semaine prochaine.
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7: Bonjour Jean-François Rode.
8: Bonjour Christophe.
7: Je vous présente Véronique Olmy, comédienne, romancière, dramaturge. Je vous la présente parce qu'elle n'a pas le profil des autrices que nous recevons le jeudi. Je l'inviterai plus volontiers pour son œuvre littéraire les mardis ou son œuvre théâtrale les vendredis. Mais là, nous allons parler de religion, d'éducation, d'enfance, de ressenti, une expérience que beaucoup d'entre nous ont vécue et pour laquelle elle a trouvé les mots simples et les mots percutants. Bonjour Véronique Olmy.
9: Bonjour.
7: Une enfance catholique, c'est publié aux éditions du Seuil, dans la collection Le Bar de la Sirène. C'est une confession, mais c'est aussi un testament spirituel. Véronique Olmy, c'est aussi un cri de colère. Votre témoignage est celui d'une rupture avec la vie. Ça commence par Catherine, la sœur aînée, morte au bout de 8 jours.
9: Oui, c'est un peu sur cette disparition
8: tragique que s'est bâtie notre famille, puisque c'est ce qui a constitué le couple de mes parents. C'était leur premier enfant qui est né à terme, qui était en bonne santé, qui est né sur une table d'accouchement sale, qui a été empoisonnée, qui en est morte. Et ce qui s'en est suivi a été... a marqué profondément mon enfance, puisque ma petite sœur a été simplement ondoyée.
7: Alors, c'est la deuxième rupture. Elle n'a pas été baptisée et l'enfant est voué au limbe.
8: Voilà. Et que ce livre explore... Pour moi, c'est le lieu de la solitude, puisque les limbes... Alors, ce n'est pas l'enfer, mais c'est la non-accession au paradis. C'est le lieu où vous restez. Et c'est le lieu où nous, on ne pouvait pas la rejoindre. C'est le lieu où elle était toute seule, où elle erre, où elle n'est pas vraiment avec Dieu. Et elle, alors, c'était les limbes, on nous expliquait, c'était les limbes des enfants. Donc, qu'est-ce qu'on pouvait faire, nous, pour cette petite sœur omniprésente, absente et à jamais inatteignable?
7: Mais c'est délirant comme dogme, parce qu'on dit que le Christ, après sa mort, est descendu aux enfers pendant 3 jours, et qui va remonter tous les gens des enfers. Mais on ne dit pas qu'il est descendu au limbe.
8: Non, les limbes, personne n'y va.
7: Non, et alors c'est à partir du 12e siècle.
8: Parce qu'il y avait une mortalité infantile très forte, et les prêtres étaient dépassés par les nombres de baptêmes, donc ils avaient délégué ce pouvoir aux femmes, aux sages-femmes principalement, mais n'étant pas elles-mêmes ordonnées. Elle ne pouvait pas donner le sacrement du baptême. Donc les enfants étaient seulement ondoyés et donc
7: ils allaient
8: condamnés.
7: Alors Benoît XVI en 2007 abolit la notion, mais avec des termes plus que prudents. Est-ce que c'est un langage? Est-ce que même le langage ne convient pas?
8: C'est-à-dire que c'est un dogme, donc l'Église ne revient pas entièrement dessus. Mais dans d'autres religions, les enfants morts sans baptême sont considérés comme des petites âmes heureuses qui nous veulent du bien. Dans le sud de l'Italie, alors dans la religion catholique romaine, dans le sud de l'Italie, c'était avant considéré, je ne sais pas si ça tient toujours aujourd'hui, comme des sortes de petits lutins facétieux avec des bonnets rouges. Alors ils venaient vous chatouiller les pieds, vous retirer la couverture quand vous dormiez. Et si vous arriviez à arracher le bonnet rouge de ce petit lutin, il disparaissait. Mais donc, il n'y avait pas ce que le catholicisme romain a instauré, cette condamnation des bébés. Des enfants, que je trouve horrible.
7: Alors, la place de la religion, Véronique Olmy, vous la décrivez dans Une enfance catholique, publiée au Seuil. Je vous cite, « La religion était tout, contenait tout, dirigeait tout. Elle était en nous, nous l'avions intégrée, et Dieu, qui avait tout créé, était partout, il voyait tout. Pas seulement ce que nous faisions, les bonnes et les mauvaises actions, pas seulement ce que nous pensions, les fameuses mauvaises pensées, mais aussi qui nous étions au plus profond de nous-mêmes, la couleur de notre cœur, que nous noircissions à chacun de nos péchés et qu'il fallait éclaircir en nous accusant en confession. » Quelle religion terrible, la culpabilité.
8: Mais c'est une religion très paradoxale, c'est ce que j'explore dans le livre.
7: Oui.
8: C'est que c'est une religion qui m'a donné beaucoup et c'est une religion qui m'a effrayée beaucoup. C'est-à-dire, mes parents étaient vraiment l'exemple de gens de bonne volonté. Quand je dis pratiquant, c'est pas seulement aller à la messe, se confesser, faire jeûner à carême, etc. C'est vraiment, mes parents étaient persuadés que si chacun de nous obéissait aux 10 commandements, le monde serait sauvé. Et ils faisaient tout ce qui était en leur pouvoir pour appliquer cette règle. Et d'un côté, j'avais l'image de ce Dieu qu'on décevait, parce qu'on est avec le péché, le poids du péché originel, cet héritage terrible, et on n'est jamais à la hauteur. Quand on est un enfant et qu'on nous dit constamment qu'il nous voit, il est là, et qu'on est impur, et qu'il faut s'accuser, qu'il faut se confesser, et ce que l'on dit, et ce que l'on pense, et ce que l'on fait, est potentiellement décevant pour lui... Ça peut être très effrayant. Et à côté de ça, il y avait et l'exemple de mes parents, qui était un exemple de bonté, d'ouverture, et puis surtout l'image de Jésus-Christ.
7: Oui.
8: C'est-à-dire, parfois, c'était un peu étonnant de penser qu'ils étaient... Pardon, je vais être très... très terre à terre, mais une petite fille pouvait vraiment se demander, mais est-ce que c'est vraiment cet homme-là, si bon, ce Jésus-Christ, si ouvert, si charismatique, est-ce que c'est vraiment le fils de ce Dieu ?
7: Alors, on va y arriver parce que c'est vraiment la deuxième partie. Votre livre se termine par un acte de foi et un acte de vie extraordinaire. Mais là, on est toujours dans des ruptures. La religion développe la culpabilité et c'est elle qui l'emporte dans le silence d'une chambre, l'examen de conscience avec des péchés par omission, c'est-à-dire un peu dans tous les recoins. Troisième rupture, on a eu la rupture avec la sœur, la rupture avec les limbes, troisième rupture avec la vie. En se mêlant de tout, la religion crée en moi un état de faiblesse permanent, écrivez-vous. Et plus loin, la religion n'était pas pour moi un recours ou un secours. Elle était l'ambiance dans laquelle je vivais. D'où la peur. Et même quand la Vierge Marie vous apparaît, vous, la nouvelle Catherine Labouré, vous avez la trouille.
8: Mais parce qu'on était entouré d'un monde invisible, d'entité qui est... On était accompagnés tout le temps. Moi, mon frère, je le dis dans le livre, me disait le soir, est-ce que tu as bien fait de la place pour ton ange gardien ? Alors, je faisais de la place pour mon ange gardien.
7: Incroyable.
8: Et en fait, on était tout le temps, on n'était jamais tranquille.
7: Non.
8: Et quand je dis le mot ambiance, je crois que c'est le mot le plus juste de ce récit. C'est-à-dire que vraiment... ma famille était si pratiquante, mes oncles, beaucoup d'oncles et de tantes étaient dans les ordres, l'évêque venait manger à la maison, on ne parlait pratiquement que de ça et un peu de politique, mais vous savez, quand on est enfant, on croit que c'est partout pareil, et donc pour moi le monde c'était ça, avec cette hiérarchie terrifiante qui fait qu'effectivement un jour la Vierge m'est apparue et que j'avais tellement peur, mais tellement peur que j'ai trouvé un moyen de la chasser, et parce que je me sentais comme toutes les petites filles qu'on nous donnait en exemple, dont on nous offrait les livres, c'est-à-dire concernées. On nous disait que c'était surtout nous les enfants qui on attendait beaucoup de nous, trop. On n'avait pas d'innocence.
7: Alors, quatrième rupture, c'est avec le corps et le sexe, la culpabilité, le péché se résume vite à la sexualité. Et alors là, vous distinguez deux aspects, l'acte considéré comme repoussant et le mariage comme salutaire. Ça me faisait penser à ce vers de Molière dans l'école des femmes, quand Agnès demande à Arnolphe, n'est-ce plus un péché lorsqu'on se marie ? Et vous, avec vos mots, vous écrivez « Le mariage avait cette forme magique de transformer l'outrage en triomphe et l'impur en pur. » Pas de salut en dehors de ça.
8: Alors ça, c'est assez commun aux trois religions monothéistes.
7: Oui.
8: C'est pas spécialement catholique, mais c'est vrai que dans ma famille... Je trouve qu'on était un petit peu en retard, n'est-ce pas ? Parce que je suis quand même née au XXe siècle, et c'est quand même des préceptes assez anciens, et j'avais aucune amie, catholique ou pas, chez qui ça avait cours, cette histoire, cette hantise de la non-virginité de la femme. Je dis de la femme parce que les hommes, eux, on nous expliquait que les hommes, bon, c'est plus fort qu'eux. Mais ça veut dire que ça veut dire beaucoup, parce que qu'est-ce qui est plus fort que ça va jusqu'au féminicide d'aujourd'hui. Il a tellement de pulsions, il peut pas. On appelait ça le pulsionnel, je me souviens. Il ne peut pas s'en empêcher. C'est par amour. Il peut pas s'empêcher. Et donc ça crée quand même une vision très. Déjà, quand j'ai été élevée dans un monde qui était encore très très patriarcal et misogyne, mais ça

0: Voilà, c'est un classique, Eddie Mitchell, pas de boogie-woogie avant vos prières du soir. Maintenant, l'amour est devenu péché mortel, et c'est bien cette génération. D'après Humanae Vitae, cette génération à peu près née dans les années 60, même un peu avant les années 60, c'est bien cette génération, d'après Humanae Vitae, qui date de 1969, qui va se cogner entre les injonctions papales et l'émancipation de la jeunesse. Et ça, c'est un moment que je trouve très fort dans votre livre, Véronique Holmy, Une enfance catholique, c'est de voir que, à force de concentrer le péché sur la sexualité, on en fait une sorte de nœud qui nous empêche d'évoluer, d'avancer. Jean-François Rode.
1: Alors, comment réagir à tout ça? Je voulais dire que j'ai lu votre livre en étant à la fois séduit par l'écriture, comme le disait Christophe, vous avez les mots qu'il faut pour ça, vous êtes vraiment une autrice. Et une grande tristesse. Enfin, c'est poignant de vous entendre aussi. Je suis pas du tout dans le jugement, je suis dans l'écoute. Comment est-ce que l'Évangile peut produire une enfance comme ça, tellement marquée par la faute, par le péché, donc dans la tristesse. Alors, on y reviendra, parce qu'heureusement, vous avez vos parents, enfin, et le livre n'est pas que cela. Il y a incroyable qu'à travers tout ça, vous rencontriez le Christ. Mais, bon sang, qu'est-ce qu'on souffre avec vous de cette interprétation de l'Évangile qui conduit à cela? Alors, de fait, en même temps, là aussi, on l'a déjà dit, mais vous êtes confronté au scandale du mal immédiatement, justement, avec la mort de Catherine. Quelque chose qui est, de fait, inadmissible, injustifiable, et qui est, de fait, écrasant, quoi. Vraiment.
0: La mort d'un enfant,
1: c'est... Mais, alors après...

0: Voilà, on constate que vous avez beaucoup souffert de cette éducation catholique et on en est triste.
1: Mais il y a les chocs et les révélations.
2: Et alors, oui, après,
1: alors là, c'est formidable. Et je me demandais à la lecture, enfin plutôt en préparant l'émission, si ces révélations, le gospel de la troupe du Théâtre Saint-Martin en 1974, une folie. Et en préparant notre entretien, j'ai réécouté le gospel qui m'avait moi aussi enchanté à l'époque, mais j'ai pas trouvé l'enregistrement de qualité.
2: Non.
1: C'est pour ça
2: non,
1: que
2: non,
1: je...
2: on l'a pas.
1: Voilà,
2: non.
1: C'est pour ça que j'ai préféré Des Michel. Et puis ça a un peu vieilli, mais enfin, ce sont quand même des souvenirs. Et vous découvrez qu'on peut être catho, jeune et joyeux, et claquer la coque qui nous en serrait. Vous dites, tout signifie la vie. Une vie qui surgit dans le débordement, la gaieté, l'engagement, l'affrontement. Et plus loin, le monde, loin de nous attendre au tournant, nous attendait avec impatience.
2: C'est vrai.
1: Quelle expression de la jeunesse formidable.
2: Oui, et c'est vrai, c'est le pape François qui disait « il faut sortir le Christ de la sacristie ».
1: Oui.
2: C'est exactement ça, Godspell, c'est-à-dire on était en famille parce qu'on nous avait offert les places, parce qu'on n'aurait jamais pu se les payer. Et tout d'un coup, tout ce qu'on pressentait de la vitalité, de la générosité, de la capacité à l'affrontement, à l'amitié, à la communauté, à la joie. Il ne faut pas oublier la joie de Jésus-Christ. Elle est explosée sur scène et on c'était tout ce qu'on attendait. Alors, c'est vrai qu'avant Godspell, il y avait Dostoïevski quand même. Alors, très important dans mon évolution.
1: Autre révolution. Révélation, c'est Dostoïevski. Dostoïevski, c'est une danse qui va jusqu'à la transe, écrivez-vous, comme vous y allez.
2: C'est vrai, Dostoïevski, il va jusqu'au bout. Moi, je suis...
1: Jusqu'au trognon.
2: C'est-à-dire qu'il aime le malaise. Moi, je n'aime pas le malaise. J'ai adoré, j'aime toujours Dostoïevski, parce que dans ce questionnement qui est celui que j'ai encore aujourd'hui en tant qu'écrivaine et en tant qu'être humain, sur le bien et le mal, qui est la seule question qui nous habite tous, et aujourd'hui on est en plein dans ce chaos, eh bien, j'avais pas les réponses assez fortes au catéchisme, où c'était quand même, ça n'allait pas très très loin. Et puis tout d'un coup, je lis Dostoïevski, je lis L'Idiot, où le prince Michkin est une figure christique, et puis ensuite je lis les frères Karamazov avec ce merveilleux passage
1: du
2: grand inquisiteur que je relis régulièrement. Et là, je me dis, mais bien sûr, on est tous habités par le bien et le mal. Et Dostoïevski va plus loin, il dit, nous avons les deux pulsions au même moment. Et je pense qu'on ne se rend pas compte à quel point, à des niveaux différents, on est tout au long de notre journée en train de faire des choix, même inconscients, même rapides, entre le bien et le mal.
1: Troisième révélation, à Bâle, le Christ d'Holstein.
2: Oui, Dostoïevski, en voyage de noces, demande à sa femme, Anna Grigorievna, d'aller à Bâle pour voir la représentation, ce tableau de ce Christ.
1: Sublime.
2: Qui est sublime, qui a été, je crois que c'est 1521, ça a été peint. Et en fait, c'est l'humanité christique, qui est donc très importante dans la Trinité, c'est l'humanité christique, mais dans la mort, dans la décomposition, dans tout ce que ça a de plus effrayant, inconcevable pour nous. Et Dostoïevski est bouleversé parce qu'il dit, mais s'il est tellement humain, alors il ne peut pas être le Christ, il ne peut pas ressusciter. Et ça, c'est vrai que la résurrection est le cœur même de la foi catholique. Et il est... Dostoïevski, c'est vrai que lui, il va dans tous ses romans jusqu'au bout du malaise, jusqu'au bout de la noirceur. C'est merveilleux à explorer, mais moi j'étais ado quand je le lisais et je voulais me préserver aussi. Je pense que les enfants, on a une force de vie qui dépasse toutes les noirceurs.
1: Alors cette, justement, tout est bien qui finit bien, mais que de douleur, vous parliez de temps perdu, que de douleur au lieu de douceur, de présence du malin au lieu des forces des câlins, est-ce du temps perdu ou est-ce que cette éducation catholique, c'était pas le terreau nécessaire pour qu'un gospel, une lecture de Dostoïevski, la contemplation d'Holstein puisse trouver racine?
2: En tout cas, ça m'a ouverte à... La fin du livre, c'est l'abbaye de Tamiers qui m'a réconciliée. Je ne peux pas dire totalement, parce qu'avoir la foi, c'est toujours presque une incertitude, quelque chose d'inconfortable, c'est toujours habité par le doute, et peut-être heureusement. Cette éducation catholique, moi, je l'aime beaucoup, en fait, parce que elle m'a plongée très tôt dans une ambiguïté, une complexité, une injustice qui m'ont forgée. Et puis, ce que je garde, c'est la bonne volonté de mes parents et puis des L'Évangile, c'est magnifique. Et je garde ce livre de l'Ancien et du Nouveau Testament comme une fondation extraordinaire.
1: Pendant la vigile pascale, j'aime entendre le célébrant qui clame « Ils sont finis les jours de la passion ». Eh bien, de même, vous vous exclamez « Car c'en est fini de la faute, de l'affliction, des papiers du salut, des limbes des enfants ». Voilà bien un livre court, dense, simple, qui fait un bien fou. Et on parlait de la noirceur de la religion, de l'éducation catholique, votre enfance catholique, Véronique Olmy. Et finalement, ça débouche, votre livre, sur une saveur de la vie, vous avez des lignes d'une déclaration d'amour pour le Christ absolument lumineuse, simple et qui nous emballe tous. Donc moi, j'ai beaucoup, beaucoup aimé votre livre. J'espère pouvoir avoir quelques mots de conclusion. Mais hier, nous avons célébré Sainte Thérèse de l'Enfant Jésus et Jean-François Roth, vous êtes arrivé avec un paquet de... Alors, vous allez... On va parler encore de Véronique Olmy tout à l'heure, mais là, j'aimerais qu'on parle de Sainte Thérèse d'Enfant.
0: Sainte Thérèse qu'on a fêté hier. Alors, ouais. je signale quelque chose d'assez étonnant. C'est un recueil, un coffret que les éditions du Cerf ont fait. C'est donc l'histoire d'une âme, mais en reprenant le manuscrit même de... Je ne sais pas si on peut le regarder. Le manuscrit même de Sainte Thérèse, toute son écriture, c'est formidable. Il n'y a aucune place perdue, il n'y a pratiquement pas de rature, c'est toujours très bien écrit.
1: Et pas de faute d'orthographe.
0: Pas de faute d'orthographe. Et on retrouve le texte lui-même, même s'il a été, vous savez, après, un petit peu arrangé quelquefois. On a donc ces éléments qui sont extraordinaires.
1: Donc c'est un joli coffret pour Noël.
0: Un joli coffret pour Noël. Et on peut tout à fait aussi relire l'histoire d'une âme. Si on ne l'a jamais lu, c'est vraiment ça vaut la peine. Il y a une édition un peu kitsch qui vient de sortir, que je signale. Histoire d'une âme chez Lexio.
1: C'est kitsch.
0: De toute façon. Mais si on lit ça,
1: ça 33e docteur de l'Église. Hein.
0: C'est un succès énorme, immédiatement. Hein, oui. Une petite carmélite, 24 ans. Il y a une édition simple en poche, si on veut aussi. Je signale aussi l'apparition d'un Thérèse de A à Z de Guy Barret. C'est un dictionnaire alphabétique. Et donc, on a...
1: C'est le dictionnaire amoureux de Thérèse de l'Enfant Jésus.
0: On a Jeanne d'Arc. Alors, comment est-ce que...
1: Elle a joué Jeanne d'Arc.
0: Elle était très impressionnée par Jeanne d'Arc. Elle voulait être Jeanne d'Arc.
1: Mais elle a écrit une pièce de théâtre sur Jeanne d'Arc. Et on a des photos d'elle en armure, avec des cheveux longs. C'était une perruque. Et elle jouait, elle incarnait Jeanne d'Arc au théâtre pour les sœurs dans le cloître.
0: Est-ce que j'ai le temps de lire un peu quelque chose?
1: Oui.
0: J'ai été voir l'article « Chasteté ». Dans ce
1: dictionnaire. Ah bah oui, on y pense toujours.
0: Et voilà. Non, mais bien sûr, parce que je voulais... Et là, il y a une lettre de Thérèse de Lisieux qui m'a laissé... Je vous lis. Donc, c'est une sœur qui, lui, une fois, je lui exposais mes scrupules au sujet de la pureté. Elle me dit « C'est étonnant comme les âmes perdent facilement la paix à propos de cette vertu. Le démon ne l'ignore pas, c'est pourquoi il les tourmente tant à ce sujet. Et pourtant, il n'y a pas de tentation moins dangereuse que celle-là. Le moyen de s'en délivrer, c'est de les regarder avec calme, à ne pas s'en étonner, encore moins de les craindre. Habituellement, à la première attaque, on s'épouvante, on croit tout perdu. C'est justement de cette peur, de ce découragement, dont le diable se sert pour faire tomber les âmes. Pourtant, soyez sûr qu'une tentation d'orgueil est bien plus dangereuse, et le bon Dieu bien plus offensé quand on y succombe, que lorsqu'on fait une faute, même grave, contre la pureté, car il a égard à la fragilité de notre nature pervertie, tandis que pour une faute d'orgueil, il n'y a pas d'excuse. Et c'est cependant une faute que les âmes commettent souvent et facilement, sans s'en inquiéter. Une tentation d'orgueil devrait être crainte plus que le feu, tandis qu'une tentation contre la pureté ne peut qu'humilier notre âme et par là lui faire plus de bien que de mal. Je ne m'attendais pas à trouver ça sous la plume de Thérèse de Lisieux, non ?
1: Alors, toujours pour Sainte Thérèse de l'Enfant Jésus, Camille Burette publie aux éditions de l'Emmanuel. Camille Burette, vous savez, elle est archiviste du Carmel de Lisieux et elle a publié Pluie de roses, les plus beaux miracles de Thérèse de Lisieux aux éditions de l'Emmanuel, où on voit tous les miracles qui ont été faits après sa mort.
0: En particulier pendant la guerre.
1: Pendant la Première Guerre mondiale, il y a beaucoup de gens
0: qui... On n'imagine pas, dans les deux tranchées, les gens avaient des photos de Thérèse et son texte. Et beaucoup de gens ont écrit après au Carmel pour dire qu'ils considéraient qu'ils avaient été protégés, etc. C'est un livre assez étonnant. Là aussi, quand on dit, Thérèse de Lisieux a dit, je passerai mon ciel à faire du bien sur la terre, je vais envoyer une pluie de rose. Bon, on peut trouver ça un peu bizarre, peut-être, enfin, un peu décalé. Mais en fait, c'est assez étonnant de voir comment la parole de Thérèse de Lisieux a eu un écho immédiat contre, justement, peut-être, cette manière janséniste de considérer...
1: Absolument.
0: Ça a été une antidote, l'histoire du larme.
1: Elle a repris le quiétisme, finalement. On pourra faire toute une émission là-dessus. Et vous vous souvenez que l'un des miracles, c'est d'avoir guéri de la cécité la petite Édith Piaf.
0: Qui a gardé d'ailleurs une dévotion énorme.
1: Édith Piaf a une dévotion énorme. Et d'ailleurs, le samedi 11 octobre, à la collégiale Saint-Agnan à Orléans, il y aura une soirée Piaf. Et Thérèse d'Enfant Jésus, avec La Vie en Rose, La Pluie de Rose, évidemment, par Pierre Fesquet, que nous avions reçu, vous vous souvenez, pendant tout un feuilleton qu'on avait fait de l'été entre Piaf et Sainte Thérèse d'Enfant Jésus. Donc là, c'est le samedi 11 octobre à la collégiale Saint-Agnan à Orléans. Surtout, précipitez-vous si vous êtes dans le coin, et même si vous n'êtes pas dans le coin, c'est pas très loin. Donc finalement, c'est épatant. Véronique Olmy, vous avez un autre livre, Jean-François.
0: Il faut absolument parler de Bakita. Donc, c'est un magnifique livre que vous avez fait il y a quelque temps sur donc, cette petite esclave vendue à 7 ans, trimballée. On ne peut pas raconter toute l'histoire, mais devenue croyante et même sainte. Là aussi, vous avez une manière de décrire cet itinéraire. À la procure, on avait pris feu et flamme pour ce livre et pour cette histoire d'une petite qui, c'est incroyable, elle avait été tellement maltraitée qu'elle ne se souvenait même plus de son prénom. Elle ne se souvenait pas de la façon dont sa maman l'appelait. Et c'est un magnifique livre qui est sorti en poche, c'est pour ça que je le signale.
2: Merci.
1: Merci Jean-François Rode, merci Véronique Olmy pour Une enfance catholique, publiée au Seuil dans la collection Le Bar de la Sirène. Merci également à Cédric Coba pour la réalisation, François Dieudonné, Philippe Malpeuch, Camille Meyer pour la réussite technique de notre rendez-vous, que vous pourrez écouter en podcast sur vos plateformes habituelles. Demain, c'est vendredi, nous parlerons de l'amour conjugal, texte universel de Tolstoï, magnifiquement servi en ce moment au théâtre de Poche-Montparnasse par Anne Richard. D'ici là, prenez soin de vous et des autres, soyez heureux, c'est urgent, et bon anniversaire à Gaston.

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2: Bonjour à tous, nous sommes très heureux de vous accueillir à nouveau sur votre radio chrétienne pour cette nouvelle édition de notre émission Où va la vie ? Au micro Frédéric Mounier. Chaque semaine, je vous accompagne tout au long de cette conversation consacrée aux nouvelles questions éthiques. Et chaque semaine, nous sommes en partenariat avec les facultés Loyola Paris. Alors la semaine dernière, nous avons commencé à aborder un nouveau thème, comment accompagner les personnes âgées et leurs entourages alors qu'elles perdent leurs capacités physiques et cognitives. Nous sommes en compagnie de deux gériatres, le docteur Géraldine Buard, bonjour, merci beaucoup. Vous êtes neurologue également et vous exercez à la Pitié-Salpêtrière à Paris, et puis le docteur Hélène Levasseur de l'hôpital Ambroise-Paré à Paris. Nous sommes également en compagnie du père Bruno Saintot, jésuite, bonjour.
3: Bonjour.
2: Vous venez des facultés Loyola Paris, vous êtes co-responsable du domaine d'éthique biomédicale. Alors la semaine dernière, nous avons donc abordé les premiers rivages du vieillissement. Que signifie vieillir ? C'est quoi un vieillissement naturel ? Qu'est-ce que la perte d'autonomie ? Quels sont les syndromes en quelque sorte ? Où sont vraiment les difficultés ? Nous avons découvert un nouveau mot, l'anosognosie. En gros, c'est de dire que tout va bien alors que tout va mal, si j'ai bien compris. Et voilà, aujourd'hui, nous allons avancer un peu plus loin dans cette conversation sur donc notre thème, comment accompagner les personnes âgées et leurs entourages alors qu'elles perdent leurs capacités physiques et cognitives.
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2: Alors, il y a quelque chose qui plane autour des personnes âgées, c'est un mot que nous utilisons tous les jours à tort et à travers. Dès qu'on n'arrive plus à retrouver un mot, un nom, un lieu, on dit « ah voilà, c'est Alzheimer ». Alors, Géraldine Buard, vous êtes neurologue, c'est évidemment un mot qu'on utilise à tort et à travers.
4: Oui, la maladie d'Alzheimer, c'est une maladie neurodégénérative qui donne des troubles cognitifs, mais c'est pas la seule. Mmh. Et ça, c'est une grosse partie de notre travail, c'est qu'à partir du moment où quelqu'un vient consulter pour une plainte cognitive, donc une altération de sa mémoire, de son langage, de sa capacité à anticiper, à planifier, de son comportement aussi, à partir du moment où quelqu'un vient consulter, notre travail, c'est de comprendre quelle est la maladie qui est derrière.
2: Ou s'il y en a une.
4: S'il y en a une, voilà. S'il y en a une, et quelle peut être cette maladie s'il y a cette plainte cognitive, pour pouvoir la prendre en charge correctement. Mais vieillir ne veut pas dire avoir des troubles cognitifs, loin de là. Et avoir des troubles cognitifs ne veut pas dire avoir la maladie d'Alzheimer.
2: D'accord. Alors, on va y venir plus précisément, mais rassurez-nous encore une dernière fois, le fait de tout faire plus lentement, c'est normal
4: c'est
2: quand
4: normal.
2: On avance en âge.
4: Quand on vieillit, de façon grossière, en tout cas, ce qui est normal, c'est d'être plus lent dans le traitement des informations et d'avoir plus de mal à faire deux choses en même temps.
2: Voilà. Donc ça, c'est normal.
4: Oui.
2: C'est quand il se passe des choses plus complexes.
4: Voilà.
2: Que
4: oublier,
2: là, il faut...
4: Oui. Oublier ce qui s'est passé les jours précédents, oublier certains événements de sa vie, c'est a priori pas normal.
2: Mm-hmm.
4: Et en fait, surtout, ça devient pathologique à partir du moment où ça retentit sur l'autonomie, c'est-à-dire qu'on n'arrive plus à faire ce qu'on arrivait à faire auparavant. À partir de ce moment-là, on est dans le domaine du pathologique. Et donc nous, notre travail, c'est de s'atteler à comprendre quelle est la pathologie sous-jacente qui peut expliquer ces difficultés-là. Et par pathologie, oui, il y a les maladies neurodégénératives, neuroévolutives, mais il y a aussi d'autres maladies, et notamment les séquelles des accidents vasculaires cérébrales qui sont de gros porteurs aussi de maladies cognitives. Donc il n'y a pas que les maladies neurodégénératives.
2: Mmh. Docteur Hélène Levasseur, comment vous faites, vous, comment vous arrivez à franchir la frontière ou à marcher sur cette ligne de crête entre le normal et l'anormal, ou bien la nouvelle normalité, comme on disait la semaine dernière?
3: La première chose, le point de départ pour moi, c'est de partir de la plainte du patient.
2: Mmh.
3: et de voir effectivement si ça retentit sur sa qualité de vie, sur son autonomie. Ça, c'est la première chose. Et puis en consultation, moi, je vais avoir la puce à l'oreille sur pas mal de choses. Je vais voir, je vais être attentif à s'il me fait répéter, s'il essaye de passer par des chemins détournés pour retrouver un mot, ce qu'on appelle des circonvolutions. Je vais essayer d'être attentive à toutes ces choses-là pour, moi, me dire, là, il y a peut-être quelque chose ou pas sur sa capacité à me rapporter ce qu'il fait à la maison, ce qu'il est capable de faire également. Tout ça, je vais y être attentive. Et puis, en consultation, on a aussi... On propose aux patients, en tout cas quand ils viennent en consultation mémoire, de passer un peu des tests de dépistage. Et ça va nous aider aussi à voir ce qui, là où il y a des difficultés et où est-ce qu'il faut creuser. Et tout en sachant que tout ce qu'on va essayer d'évaluer en consultation, on va le mettre en lumière du niveau socio-éducatif du patient, de son niveau d'études et de sa langue maternelle. Parce que parfois, on reçoit en consultation des patients dont la langue maternelle n'est pas le français.
2: Mmh,
3: et donc,
2: ben
3: effectivement,
2: oui.
3: Toutes ces choses-là, on va y faire attention, on va y prêter attention pour essayer de déceler de ce qui est problématique et ce qui va nécessiter une prise en charge particulière à quelque chose qui va en fait relever d'une évolution naturelle et comme le disait Géraldine, d'un ralentissement du traitement d'information. Et donc c'est tout ça en fait qui va nous permettre d'aller peut-être plus loin en faisant en adressant les patients à des neuropsychologues, en faisant des imageries cérébrales et d'aller un peu plus loin dans nos démarches.
2: Parce que on peut voir à travers l'imagerie des signes objectifs.
3: Tout à fait.
2: De troubles, de dégradation.
3: Alors, on voit des signes objectifs, comme par exemple, on va souvent regarder la taille des hippocampes, qui est globalement le centre de la mémoire. C'est un peu grossier, mais c'est
2: ouais.
3: globalement ça. On va regarder ce qu'on appelle, nous, la taille du cortex. Est-ce que le cerveau prend toute la place ou est-ce qu'il a un petit peu diminué de volume? On va regarder s'il y a des séquelles d'AVC. Parfois, les AVC ne sont pas toujours parlants. Ils n'ont pas toujours des symptômes. Donc, est-ce qu'il y a des AVC silencieux? Est-ce qu'il y a eu des micro-hémorragies cérébrales qui seraient passées inaperçues?
2: Et tout ça peut se voir objectivement.
3: Et tout ça peut se voir à l'imagerie.
2: Mm-hmm. Géraldine Buard.
4: Ça se voit à l'imagerie, mais ça ne se voit à l'imagerie qu'au regard de la clinique et de ce qu'on... Quand on examine un patient dans l'interrogatoire et aussi dans les tests de mémoire qu'on va faire, c'est en fonction des symptômes. On part du symptôme que présente le patient et ensuite on regarde l'imagerie. Et effectivement, sur l'imagerie, on voit tous les signes qu'elle peut évoquer.
2: Alors, on entend souvent dire... Mon grand-père, il avance en âge, c'est la démence sénile, il dit n'importe quoi, mais c'est normal. Géraldine Buard, comment vous réagissez?
4: Alors le mot démence sénile n'existe pas.
2: Ça n'existe pas.
4: Non.
2: Non.
4: Parce que sénile, ça voudrait dire qu'à partir du moment où on vieillit, on a des troubles cognitifs.
2: Oui.
4: Ce qui n'est pas vrai.
2: D'accord.
4: Le mot démence est un mot qu'on n'utilise plus parce qu'il est connoté négativement. Donc aujourd'hui, on parle de troubles cognitifs majeurs. Et donc majeurs, on sous-entend que ça retentit sur l'autonomie des patients, mais on n'utilise plus normalement le mot démence. Et en fait, ce qui est un peu traître dans ce mot de démence sénile, c'est qu'on a l'impression que vieillir, ça veut dire avoir des troubles cognitifs.
2: Et en fait, on n'est pas condamné à ça?
4: Pas du tout.
2: Oui.
4: Pas du tout.
2: Est-ce qu'il y a des recettes pour ne pas glisser dans ce continent noir que vous évoquez?
4: manger correctement, ne pas boire trop d'alcool, faire du sport, enfin voilà, avoir
2: tout ça une reste vrai.
4: Mais évidemment,
2: tout ça reste vrai. C'est pas juste des slogans.
4: Non, pas du tout.
2: Oui. Ouais. C'est il faut entretenir la machine.
4: Bien sûr.
2: La machine physique, la machine mentale, la machine émotionnelle également, et la machine relationnelle.
4: Oui.
2: Ça fait partie des remèdes non remboursés par la Sécurité sociale.
4: Exactement.
2: Que vous préconisez.
4: Ouais.
2: Père Bruno Sainteau.
5: Peut-être qu'il vaut mieux pas parler de machine, mais enfin...
2: Oui, par exemple. On voit bien l'importance de l'humain, là, dans tout ce qui est dit.
5: Oui, oui.
2: On voit bien l'importance de la personne humaine.
5: Ce qui est très frappant, c'est le caractère, comme on dit aujourd'hui, systémique. C'est-à-dire qu'il y a plein de choses qui conditionnent, en fait, la manière avec laquelle nous vivons. Et qu'il y a un soin relationnel, il y a un soin très technique quand il y a des affections neurologiques. Et donc, il faut agir dans toutes les dimensions, quoi. Et c'est pour ça que je pense que c'est une spécialité emblématique. C'est-à-dire qu'il faut être capable de s'intéresser à la personne à tous les niveaux, quoi. Et peut-être qu'au lieu de machine, on peut parler de la personne.
2: Oui, mais
5: on peut parler de la dimension spirituelle de la personne.
2: Oui.
5: Qu'est-ce qui fait sens pour elle également?
2: Oui.
5: Est-ce qu'elle a un intérêt dans la vie? Mm-hmm. Est-ce qu'elle a envie de vivre? Qu'est-ce qui soutient son existence? Qu'est-ce qu'elle a comme projet? Évidemment, en médecine, on n'ose pas poser ce genre de problème. Mais nous, on est confrontés à... Enfin, nous, pas uniquement les accompagnateurs spirituels, mais c'est des domaines qui sont extrêmement importants, quoi. Qu'est-ce qui fait sens pour la vie d'une personne? Quand bien même, elle est diminuée dans un certain nombre de ses capacités. Mais qu'est-ce qui fait sens pour elle? C'est quoi son projet? À quoi elle se rattache?
2: Son projet de vie.
5: Mais oui, son projet de vie, c'est d'être avec ses petits-enfants, c'est d'œuvrer pour quelque chose de plus grand que soi. Qu'est-ce qui donne sens à l'existence? Parce qu'on pourrait aussi être tenté de tout focaliser sur uniquement les capacités. Bon, alors je mange bien, je bouge, etc.
2: Oui,
5: d'accord, mais c'est nécessaire, évidemment. Mais ça ne suffit pas pour remplir une existence, quoi. Donc la qualité des relations, elle était soulignée comme quelque chose d'essentiel. Mais la qualité aussi de qu'est-ce qui fait sens pour moi? Qu'est-ce que j'ai des valeurs profondes? C'est quoi le sens de mon existence? Alors que peut-être je suis à la retraite depuis un certain nombre d'années, que plus personne se soucie de moi, que je me sens seul. Donc les questions pour qui je compte encore? Qu'est-ce que je fais dans l'existence? On a tous entendu, et moi je l'entends aussi souvent, enfin, je ne sers plus à rien. Donc c'est des questions, on reparlera peut-être dans l'émission suivante, mais je veux dire, c'est des questions sociales et politiques. C'est-à-dire cette perception « je ne sers plus à rien », elle peut tenir à l'entourage, elle peut tenir à la perception de soi-même, mais elle peut tenir aussi aux conditions sociales, donc je pense qu'il faudra qu'on en reparle, et aux conditions politiques d'accueil des personnes avec un certain nombre de diminutions.
2: Est-ce que ce sont des paroles que vous entendez, docteur Géraldine Buard et docteur Hélène Levasseur, « je ne sers plus à rien », mon existence n'a pas de sens. Est-ce que c'est des choses que vous êtes habilité à entendre en tant que médecin? Hélène Levasseur.
3: C'est évidemment des choses qu'on entend, qu'on attend très régulièrement et qu'il est important d'écouter.
2: Oui.
3: Je ne sers plus à rien, j'ai l'impression d'être un poids, je ne fais plus. Ça, c'est des choses qu'on entend. Et très souvent, on peut avoir cette tentation, cette tendance de dire « mais non, pas du tout, regardez, vous faites ci, vous faites ça ». Non, en fait, si la personne me dit qu'elle ne se sent plus servir à rien, c'est qu'il y a vraiment une profonde souffrance.
2: Il faut le prendre au sérieux.
3: Et qu'il faut absolument le prendre au sérieux. Parce que c'est déjà des personnes qui se sentent seules parce que n'arrivent pas à faire certaines choses et donc se sentent un sentiment d'isolement par rapport à la société. Si en plus, je n'écoute pas ça, je l'isole encore plus parce que je ne considère pas la chose pour laquelle elles se sont isolées. Donc pour moi, c'est déjà très important de considérer cette chose-là et de vraiment l'écouter. Et c'est ce que disait Bruno Sainteau, de effectivement, il y a des pertes, des choses qui ne sont plus possibles, mais qu'est-ce qui existe encore en tant que capacité, et de partir de là pour ensuite discuter du projet de vie, de quel est le sens qu'on va donner à ça et qu'est-ce qu'on va mettre derrière. Et la chose, moi, qui me paraît assez important et qu'on oublie souvent dans la société, c'est effectivement le faire devient de moins en moins possible.
2: Alors que tout est axé sur le faire dans la société.
3: Tout est axé sur le faire
2: dans la
3: société.
2: Dans la reconnaissance sociale.
3: Ouais. Exactement. Et sur l'être, beaucoup moins.
2: Mm-hmm.
3: Et je pense que c'est un des plus grands trésors que nous donnent les personnes en perte d'autonomie, que ce soit à la fois du vieillissement ou du fait du handicap. C'est qu'en fait, la qualité d'une personne n'est pas dans le faire, mais dans l'être. Et ce sont ces personnes-là qui nous le rappellent. Et donc, pour moi, évidemment que non, elles ne servent pas à rien. Mmh. Elles servent justement à rappeler cette dimension fondamentale de notre humanité. Et donc, c'est quelque chose, moi en tout cas, que j'aime et que j'essaie de leur rappeler en disant, regardez, regardez le temps qu'on prend ensemble et le temps que vous me faites prendre, ça veut dire que vous m'aidez à mettre la dimension relationnelle au centre, et c'est peut-être la chose la plus importante, donc merci.
2: Donc c'est le patient qui vous fait un cadeau.
3: Eh bien, peut-être oui. Que c'est important de leur rappeler,
2: oui,
3: effectivement.
2: C'est ça.
3: Effectivement.
2: Mais alors, Géraldine Buard, quel type de conseils on peut donner aux entourages, justement, face à ces personnes qui avancent en âge et qui peuvent être gagnées par une forme de dépression profonde sur le mode « je ne sers plus à rien, je ne fais plus rien, je ne suis plus rien ».
4: C'est une très bonne question et le mot dépression est important parce qu'une partie de notre travail, c'est de faire la différence entre ce qui est une plainte qui est proportionnelle à ce qu'on n'arrive plus à faire,
2: oui,
4: et ce qui est vraiment de l'ordre de la dépression et de la maladie.
2: Oui, c'est-à-dire qu'il y a des plaintes qui sont naturelles.
4: Oui, et peut-être adaptées, oui, ou réactionnelles à des pertes. Et en revanche, il y a la maladie qui fait que on voit les choses en noir, qu'on n'a plus de plaisir, qu'on n'a plus d'envie, qu'on est dans la culpabilité. Et là, on passe dans la case dépression. Et c'est là où c'est important pour nous de le diagnostiquer, pour le prendre en charge de façon adaptée, avec des médicaments, avec un accompagnement. Le suicide chez les sujets âgés, il est fréquent. Il y a un pic de fréquence du suicide et du suicide abouti chez les patients âgés.
2: Et on voit aujourd'hui la promotion du suicide assisté.
4: Oui.
2: Donc, est-ce que les entourages sont attentifs à ce que vous leur dites? Est-ce que vous arrivez à dénouer? Parce qu'ils sont peut-être pris dans des nœuds relationnels avec leurs personnes âgées et donc ils ne savent pas trop par quel bout prendre le truc, enfin, quel mot utiliser. On peut être tenté de s'en tenir à « mais non, c'est pas si grave ».
4: Oui, alors la question des nœuds relationnels, elle est importante parce que en vieillissant, et alors encore plus quand arrivent des troubles cognitifs, s'ils arrivent, tout ce qui était déjà difficile en termes de relations au sein d'un couple entre une mère et sa fille devient encore plus difficile. Et donc il y a ça aussi qui se joue, c'est que ça devient plus compliqué et que c'est difficile pour le patient et pour son entourage.
2: Et donc, il faut aller au-delà de ce nœud.
4: Oui. Et l'entourage, enfin, pour l'entourage, c'est extrêmement difficile parce que se joue la relation qu'on a toujours eue avec son mari ou avec.
2: Et ça marche
4: avec,
2: plus.
4: Et ça devient d'autant plus dur que la maladie, ouais, est là. Quand une aidante vient avec son mari qui a toujours été quelqu'un, on va dire, pas très bienveillant et qui n'a jamais valorisé son épouse et qui, avec la maladie, devient de plus en plus dur, bah forcément, la relation devient de plus en plus difficile.
2: Et là, ça peut bouger. Est-ce que vous constatez des évolutions?
4: Je pense que nous, déjà, le gros de notre travail, c'est d'expliquer les symptômes. Et de dire, par exemple, votre mari ne se lève plus, ne vous aide plus à la maison, pas parce que c'est devenu une grosse feignasse qui a plus envie de vous aider, mais parce qu'en fait, sa maladie neurologique fait qu'il n'arrive plus à initier les choses. Déjà là, ça fait du bien d'entendre dire, en fait, c'est pas mon mari qui m'aime plus, qui a plus envie de faire d'efforts pour moi, c'est que mon mari est suffisamment malade pour ne plus réussir à m'aider au quotidien, par exemple. Et mettre un mot sur la maladie, mettre un mot sur les symptômes, c'est extrêmement important. Et d'ailleurs, souvent, on nous dit, mais à quoi ça sert de vous adresser des patients de 85 ans qui ont une maladie d'Alzheimer en consultation? De toute façon, vous n'avez pas de médicaments et vous ne pourrez rien faire pour eux.
2: Alors,
4: ça sert à ça.
2: Oui.
4: Entre autres, ça sert aussi à pouvoir mettre en évidence les symptômes, les expliquer. Et déjà, rien que ça, ça fait du bien aux patients et aux aidants et à l'entourage.
2: Ça peut permettre de détendre des situations qui sont objectivement difficiles.
4: Oui. Ouais.
2: Bruno Sainteau.
5: Oui, peut-être que nous pourrions poursuivre. Enfin, en tout cas, moi, ça m'intéresserait d'avoir votre réaction sur précisément les personnes qui ne reconnaissent plus leur entourage. Donc, comment vous accompagnez l'épreuve que ça représente? La personne ne me reconnaît plus. Je suis son mari, je suis son fils, sa fille, et elle ne me reconnaît plus. Comment vous accompagnez ce qui est une épreuve, puisque dans les liens forts, la reconnaissance est un élément central. Alors il peut y avoir de la souffrance, mais ne plus reconnaître, c'est quand même une très grande épreuve. Alors vous avez dit, je pense que ça peut aider, donner un diagnostic médical. Alors, ça peut peut-être expliquer un certain nombre de choses, mais comment vous accompagnez-vous ce genre de difficultés? Enfin, comment vous accompagnez les familles, les aidants plus généralement? Parce que c'est comme une question que se pose beaucoup. Quelle est l'épreuve? Comment accompagner l'épreuve de la non-reconnaissance?
2: Il ou elle ne me reconnaît plus, docteur Hélène Levasseur.
3: Alors, effectivement, c'est une grande difficulté que rencontrent les aidants, les proches, les époux, épouses, enfants. Et en tout cas, dans le cadre des maladies neurocognitives, nous, ce qui nous aide dans cet accompagnement, c'est que c'est quelque chose qui arrive progressivement. Mmh. Souvent, c'est pas on-off. Le jour d'avant, il me reconnaissait en tant que fille, et le jour en tant que sa fille, et le lendemain, il ne me reconnaît plus. C'est des choses qui arrivent progressivement et qui nous permettent de mettre d'accompagner sur la durée. Et ça, ça nous aide. Ça, c'est un peu notre allié dans cet accompagnement. Ça, c'est une première chose. Et effectivement, les aidants souvent peuvent se sentir extrêmement seuls, pas reconnus dans ce qu'ils font. Donc, aidants, ils ont l'impression que leurs parents ou épouse ne les reconnaît plus. Donc déjà, il y a un espèce de comme si la personne en face ne reconnaissait pas déjà tout ce qu'elle fait pour l'aider à vivre et à maintenir un niveau de vie, etc.
2: Même qu'elle s'épuise.
3: Alors même que souvent, il y a de l'épuisement. Et puis, il y a aussi cette rupture, un sentiment de rupture affective. J'ai l'impression de perdre mon mari ou de perdre ma femme. Et ça, c'est des choses qu'on peut entendre.
2: C'est une sorte de deuil.
3: Et c'est déjà un premier deuil qui est vécu à ce moment-là.
2: Mais alors, existe-t-il vraiment un ou des remèdes ?
3: Je pense que le meilleur remède, c'est l'écoute.
2: Oui.
3: Et l'écoute et l'accompagnement psychologique dans ces moments-là, et de valoriser aussi tout ce que font ces personnes, parce qu'elles, c'est pas parce qu'elles ne sont pas reconnues par la personne qui est en perte de capacité, qu'elles ne font rien, qu'elles ne sont plus rien, parce que parfois si on a des aidants qui se sentent exister parce qu'ils sont les dents, et quand ils sont plus reconnus dans cette fonction des dents, ils ont l'impression de ne plus exister. Et donc ça va être c'est tout un accompagnement qui est vraiment centré sur la parole et l'écoute. Enfin, c'est nos meilleures armes dans ces moments-là. Et ça prend du temps, et c'est ce qu'on disait tout à l'heure, c'est que c'est des accompagnements qui prennent du temps. Pour vraiment revaloriser et remettre ces personnes aussi au centre de ce qu'elles font, et de les reconnaître en tant que personnes et en tant qu'aidants.
2: Donc dans ces situations-là, docteur Géraldine Buard, on est bien loin des traitements purement médicamenteux.
3: Oui.
2: C'est essentiellement une sorte de tissage relationnel, si j'entends bien.
3: Oui, la plupart du temps, oui.
2: Oui, c'est ça.
3: Oui.
2: Mais c'est d'autant plus exigeant, et ça suppose que les aidants soient eux-mêmes accompagnés, formés.
3: C'est indispensable d'accompagner les aidants, de les former, comme vous dites, de les écouter. C'est indispensable. Et d'ailleurs...
2: La bonne volonté ne suffit pas.
3: Non.
2: Oui.
3: Non, et d'ailleurs, nous, dans nos consultations, on aime avoir un temps où on voit les aidants séparément pour pouvoir déjà comprendre ce qui se passe exactement à la maison et comment ça fonctionne, et aussi pour pouvoir écouter et accueillir cette souffrance-là de l'aidant.
2: On voit l'extraordinaire difficulté de cette situation. On dit beaucoup que la solitude accroît les risques et que le risque de dégradation neurologique, plus on est seul, plus il y a ce risque-là. Vous le constatez l'une et l'autre, Hélène Levasseur?
3: Alors oui, de façon très concrète, et je pense que toutes les études pourront vous prouver que l'isolement l'isolement social entraîne beaucoup de complications, que ce soit à la fois sur le plan thymique, donc tout ce qui va être ce qu'on appelle le plan thymique, c'est tout ce qui est lié au moral, tout ça c'est extrêmement important, toutes les capacités cognitives. Nous on promeut vraiment les interactions sociales, le fait de maintenir en éveil toutes ces capacités cognitives. Donc ça, c'est vraiment quelque chose qu'on encourage, et effectivement et c'est souvent quelque chose qu'on essaye de casser en consultation. Les patients qu'on voit en hospitalisation, les patients qui s'isolent et qui se renferment de plus en plus, c'est hyper important de casser ce cercle vicieux autant que possible, et dans la mesure où les patients ont envie aussi, ce qui est parfois pas simple.
2: Il faut parfois lutter contre eux.
3: Parfois, il faut lutter contre eux et peut-être s'aider des proches et des aidants pour essayer de casser cet isolement social. Je pense particulièrement à un de mes patients en consultation qui, depuis la mort de sa femme, il ne veut plus sortir parce que pour lui, il n'y a plus de sens. Sa femme n'est plus là. Et donc, ses enfants sont absolument merveilleux et donc font tout ce qu'ils peuvent pour l'inviter à déjeuner, pour faire des choses avec lui, aller faire des musées, etc., etc., pour le sortir de cet isolement, parce qu'ils ont bien compris que si cet isolement s'installait, ça allait être le début de la catastrophe, quoi.
2: Et ça marche.
3: et ça marche, mais en fait, ça nécessite d'avoir des aidants autour. Il y a beaucoup d'associations qui sont super pour ça, qui aident à l'intégration des personnes âgées dans la société, qui aident à faire des activités, etc. Et donc, tout ça, effectivement, c'est des super supports sur lesquels il faut s'appuyer. Mmh.
2: On voit bien, en écoutant ces témoignages du docteur Géraldine Buard et Hélène Vassor, Bruno Sainteau, à quel point la médecine, cette médecine-là, est bien plus qu'une médecine. C'est bien plus que des médicaments, c'est bien plus qu'un traitement, c'est avant tout une écoute.
5: C'est la médecine.
2: Alors voilà.
5: Plutôt que dire
2: quel regard vous portez sur cela ?
5: Mais non, je dirais que c'est la médecine. Mmh. Il n'y a pas de médecine sans présence de quelqu'un à quelqu'un. Mmh. Les robots pourront nous distribuer des médicaments. Vous aurez une intelligence artificielle, vous mettrez devant, elle vous distribuera des médicaments. Mais ce qui soigne aussi, c'est la qualité de présence. Vous le dites bien à votre manière, toutes les deux, une qualité de présence, une qualité d'accompagnement. Et j'allais dire aussi une qualité de regard, parce que ce qui est frappant, par exemple, dans la maladie de l'Alzheimer, c'est l'interrogation. Mais où est la personne quand la personne ne peut plus dire qui elle est, quand elle ne reconnaît plus personne ?
2: Mais oui.
5: Est-ce qu'il y a encore quelqu'un ? Mmh. Est-ce qu'il y a encore quelqu'un où il y a un corps là qui est animé par quelque chose, mais finalement il y a plus personne, comme on dirait. Il y a de la biologie, mais il y a plus personne. Et là, je pense que à la fois c'est la qualité de regard, c'est-à-dire quel regard nous posons sur quelqu'un qui a perdu toutes ses capacités de reconnaître, qui semble habiter un autre monde, une autre forme d'existence en parallèle. Et je pense que c'est la qualité du regard qui entretient cette personne, qui la fait rester dans le monde des humains. Parce que ça pourrait être déshumanisant de ne reconnaître plus personne. Et en fait, c'est tout ce tissu relationnel, on a parlé des aidants, mais je pense aussi le regard médical, on a une très belle manifestation de la qualité du regard médical, qui entretient, c'est-à-dire entretient au sens de tenir avec ces personnes pour lesquelles certains disent elles se sont absentées de l'humanité commune, quoi.
2: Voilà.
5: Mais non. Elles sont encore parties.
2: Vous confirmez que non, que ces personnes ne se sont pas absentées de l'humanité, Géraldine Buard ?
4: Évidemment, sinon on ne ferait pas ce métier-là. Oui, évidemment. Et puis je trouve que, moi, il y a quelque chose qui me frappe, c'est que nos patients qui peuvent être vraiment à la fin d'une maladie neurodégénérative cognitive, on voit toujours ces petites choses qui font partie d'eux, qui sont drôles, en fait.
2: Il y a des étincelles.
4: Ceux qui aiment la musique, en fait, la musique leur fera toujours autant de bien. Ceux qui aiment rire, elles vont toujours rire. Enfin, je trouve que ces choses-là restent perceptibles jusqu'au bout. Et ça, c'est un truc qui m'a toujours frappée dans la prise en charge de mes patients jusqu'à la fin de leur vie.
2: Très bien. Un grand merci à vous pour la qualité de vos témoignages. Nous aurons le plaisir de vous retrouver la semaine prochaine pour poursuivre cette série d'émissions sur le grand âge. Notre thème, donc, depuis la semaine dernière, c'est comment accompagner les personnes âgées et leurs entourages alors qu'elles perdent leurs capacités physiques et cognitives. Nous sommes en compagnie du docteur Géraldine Buard, qui exerce la neurologie dans un service de gériatrie à la Pitié-Salpêtrière à Paris, le docteur Hélène Levassor, qui est à Ambroise-Paré, à Boulogne-Billancourt, et puis nous sommes en compagnie du père Bruno Sainteau, jésuite, les facultés Loyola Paris, co-responsable du domaine d'éthique biomédicale. C'est l'occasion pour moi de vous rappeler que nous sommes en partenariat avec les facultés Loyola Paris et leur département d'éthique biomédicale. Ces facultés organisent deux choses. Et d'une part, avec l'Institut catholique de Paris, les facultés Loyola Paris proposent un parcours de formation diplômant, un diplôme universitaire d'éthique intitulé « Soins et santé dans une société pluraliste, accompagné, discerné, décidé ». Ce diplôme vise à permettre aux médecins, aux soignants, aux aidants, aux bénévoles, aux travailleurs sociaux, aux cadres d'établissements médico-sociaux et aux acteurs politiques de gérer des situations éthiques problématiques et de savoir décider dans l'incertitude. Et puis par ailleurs, il existe un certificat soins et spiritualité organisé par les facultés Loyola Paris qui permet de travailler sur les spiritualités dans le soin. Et ça se pratique en 6 modules d'une journée, c'est à partir de janvier 2025. N'hésitez pas, pour en savoir plus, à visiter le site du département d'éthique biomédicale des facultés Loyola Paris sur loyolaparis.fr. Un grand merci à nouveau à vous tous pour votre fidélité et je vous donne rendez-vous la semaine prochaine pour poursuivre cette conversation passionnante sur le grand âge.
1: Rendez-vous dans quelques instants pour la prière monastique. 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
0: Retrouvons à présent la prière du soir. Prions avec l'abbaye Notre-Dame de Grâce de Bricquebec dans la Manche.

L'introduction est chantée en japonais par les moniales de l'abbaye de Seiboen au Japon, abbaye fondée en 1935 par les moines de Bricquebec. Ce chant d'entrée en japonais, après les cloches, signifie « Dieu saint, Dieu fort, Dieu de tout, Seigneur, prends pitié ».

Lecture de la seconde lettre de Saint Pierre, apôtre. Frères, pour vous faire connaître la puissance et la venue de notre Seigneur Jésus-Christ, nous n'avons pas eu recours aux inventions des récits mythologiques, mais nous l'avons contemplé lui-même dans sa grandeur. Car il a reçu du Père l'honneur et la gloire, quand est venue sur lui de la gloire rayonnante de Dieu une voix qui disait « Celui-ci est mon Fils bien-aimé, en lui j'ai mis tout mon amour. » Cette voix venant du ciel, nous l'avons entendue nous-mêmes quand nous étions avec lui sur la montagne sainte. Et pour confirmer notre certitude, nous avons aussi la parole des prophètes, qui est la solidité même. Vous avez raison de fixer votre attention sur elle, comme sur une lampe brillant dans l'obscurité, jusqu'à ce que paraisse le jour et que l'étoile du matin se lève dans vos cœurs.

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1: Apprendre à reconnaître les saints dans l'art, de Sainte-Jeanne d'Arc à Saint-Martin de Tours, en passant par Saint-Hubert, Sainte-Thérèse de l'Enfant Jésus, comment les identifier, quels sont leurs signes particuliers, leurs attributs? Eh bien, on en parle cette semaine dans le béaba du christianisme.
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1: Sophie Rouberti, bonjour.
2: Bonjour Pauline de Torsiac.
1: Alors vous êtes journaliste culturelle, vous publiez aux éditions MAM « Je reconnais les saints dans les églises et les musées ». Ce sont 30 portraits de saints pour apprendre à les reconnaître. C'est un livre destiné avant tout aux enfants, c'est assez pédagogique hein, comme approche.
2: Oui, c'est un livre qui est destiné aux enfants, disons de 8 à 12 ans, mais je dois avouer que généralement les adultes qui l'ont entre les mains sont bien contents de découvrir eux aussi les attributs des saints qu'on fréquente le plus souvent dans les églises.
1: Alors justement, c'est intéressant parce que, comme vous le dites, c'est destiné aux enfants, mais en tant qu'adulte, on apprend aussi plein de choses. Quand on feuillette votre livre, sur la page de gauche, on trouve l'illustration, ça peut être un tableau, un vitrail, une statue représentant le saint. Puis sur la page de droite, il y a des explications, des anecdotes sur la vie du saint, sur ses attributs. Quel était le sens de votre démarche?

0: L'idée était de donner des pistes aux enfants pour comprendre les personnages auxquels ils sont confrontés lorsqu'ils vont dans un musée ou dans une église et qu'ils peuvent avoir du mal à reconnaître. Alors quand on a l'habitude, on sait très bien que la dame qui porte un bébé dans ses bras et qui est la plus fréquemment représentée dans nos églises, c'est la Vierge Marie, mais ça n'est pas évident pour tout le monde. Et donc l'idée qui a prévalu, c'était de donner des explications aux enfants, à la fois sur la vie du saint qui était représentée, mais aussi les attributs, faire comprendre l'idée même d'attribut, c'est-à-dire un objet, une situation, un mouvement qui permettait d'identifier ce saint. Et donc l'idée était de choisir une trentaine de saints parmi ceux que l'on croise le plus fréquemment et de donner des éléments pour les reconnaître, et puis pour les reconnaître, mais aussi pour les connaître un petit peu plus, pour savoir ce qu'ils ont fait et pourquoi ils sont intéressants.
1: Alors justement, le livre commence par la représentation de Sainte-Anne sur un vitrail. On la voit qui apprend à lire à Marie. Que vous a inspiré ce vitrail qui se trouve d'ailleurs dans une église au Royaume-Uni ? Pourquoi ce choix-là peut-être, pour commencer ?
0: Alors vous savez, choisir c'est renoncer, donc pour déjà choisir une liste de saints, ça a été un véritable chemin, et choisir les œuvres aussi. J'ai bien aimé cette représentation en vitrail de Sainte-Anne et de la Vierge, parce qu'il y avait à la fois ce travail du vitrail qui me semblait très intéressant, et puis la tendresse, toute la tendresse de Sainte-Anne qui se penche vers Marie, et cette dimension d'éducatrice m'a semblé particulièrement intéressante.
1: Anne, la mère de Marie, l'éducatrice, et vous le disiez, vous avez choisi un vitrail, c'est pas non plus un choix, alors c'est renoncer, mais c'est pas un choix au hasard non plus, parce que c'est l'occasion d'expliquer l'art du vitrail, c'est ça aussi le sens de ce livre.
0: Oui, dans la démarche culturelle, dans la démarche d'appropriation du patrimoine que je souhaite mener avec auprès des enfants, il y a aussi cette dimension technique, c'est-à-dire que l'art, ça n'est pas juste quelque chose qui est fait par hasard. Il n'y a pas de hasard dans l'art. Il y a un travail préparatoire, il y a une technique, il y a un apprentissage, il y a quelque chose de difficile pour obtenir une œuvre qui soit digne d'être présentée dans les églises ou dans les musées.
1: Saint Antoine de Padoue, on va prendre un autre exemple, on feuillette ensemble ce magnifique livre. À quoi le reconnaît-on, Saint Antoine de Padoue ?
0: Alors saint Antoine, le plus souvent, est représenté en compagnie de l'enfant Jésus qu'il porte dans les bras. Et en fait, cette scène fait référence à un épisode de la vie de saint Antoine qui l'a profondément marqué, où il se retrouve effectivement en présence de l'enfant Jésus. Et dans le tableau que j'ai choisi, qui est un tableau du peintre espagnol Murillo, l'enfant Jésus est posé sur un livre et saint Antoine le tient avec beaucoup de tendresse. On le retrouve aussi, la fleur de lys, une branche de lys qui est aussi une des caractéristiques de saint Antoine. Mais très généralement, quand on voit un moine habillé avec une robe de bure brune, donc des franciscains, eh bien c'est très souvent saint Antoine. Alors, et il est très fréquemment dans nos églises.
1: Il est très fréquemment dans les églises. Il fait partie des saints assez populaires. C'est le saint patron des voyageurs, des mineurs, des marins et des femmes enceintes. On découvre aussi à travers ce livre finalement que on les invoque pas que pour une seule cause. Moi je savais qu'on l'invoquait pour les objets perdus, mais il y a d'autres raisons pour lesquelles on invoque saint Antoine de Padoue.
0: Oui, très souvent, effectivement, on l'invoque pour retrouver les objets perdus, mais on l'invoque aussi pour obtenir la protection et la sécurité, ce que je trouve intéressant, parce que finalement, il y a un côté protecteur avec l'enfant Jésus. Et cette protection, on la recherche pour soi-même, sa famille, ses biens. On l'invoque aussi pour bénir les récoltes. Il y a beaucoup de saints, d'ailleurs, qu'on invoque pour bénir les récoltes, mais c'est une des caractéristiques de saint Antoine. Alors, on se rend compte qu'on n'a pas un saint, une invocation, on peut avoir plusieurs saints pour une même cause, et pour un même saint, plusieurs raisons pour lesquelles on le prie plus particulièrement.
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1: Apprendre à reconnaître les saints dans l'art, c'est justement la question que l'on se pose cette semaine dans le Béaba du christianisme avec Sophie Ruberti, journaliste. Vous venez de publier 30 portraits de saints pour justement apprendre à les reconnaître dans les églises, dans les musées. Votre livre « Je reconnais les saints dans les églises et musées » aux éditions MAM. On vient de parler de saint Antoine de Padoue. À quoi le reconnaît-on? Pourquoi est-ce que on l'invoque? Certains saints sont aussi plus facilement identifiables grâce à un objet qui les caractérise. On peut donner quelques exemples, Sophie Ruberti?
0: Alors, je pense à celui qui viendra certainement à l'esprit de vos auditeurs, qui est Saint-Pierre, avec ses clés. C'est vrai que un saint avec des clés, on pense immédiatement à Saint-Pierre. Ou je pense, ça n'est pas exactement un objet, mais lorsqu'on voit un saint avec sa tête entre les mains et habillé en évêque, on se doute qu'il s'agit de Saint Denis. Mais ces choses qui nous semblent évidentes ne le sont pas forcément pour les enfants. Et donc, il me semble important de mettre des mots sur ces éléments-là. Et donc, à partir du moment où ils sauront que le saint avec les clés, c'est Saint-Pierre, eh bien, ils ne l'oublieront pas.
1: Saint-Martin avec son manteau, Sainte-Cécile avec son instrument de musique, ça aussi, c'est des... voilà, on a l'impression que c'est des incontournables.
0: Oui, c'est vrai que Saint-Martin, c'est quand même un saint très, très vénéré en France, et je le trouve particulièrement intéressant parce qu'en fait, il a été un grand évangélisateur de la Gaule, ce qui était encore la Gaule, et puis c'est aussi le signe de la charité en acte, avec ce manteau qui est partagé. Alors très souvent, on imagine qu'il a donné la moitié de son manteau parce qu'il faisait tellement froid qu'il voulait en garder quand même un petit morceau pour lui. Mais en fait, il a tout donné. Il a tout donné parce qu'en fait, il n'était propriétaire que de la moitié de son équipement, le reste appartenant à l'armée. Et donc, il a donné à ce pauvre la totalité de ce qu'il avait.
1: On reconnaît également, Sophie Ruberti, les évangélistes à plusieurs symboles. Expliquez-nous.
0: Alors, les évangélistes, il y a quelque chose qu'on appelle le tétramorphe et qui permet d'identifier les saints par rapport avec un symbole. Vous le savez, l'aigle pour Saint Jean, l'homme ou l'ange pour Saint Matthieu, le taureau pour Saint Luc et le lion pour Saint Marc. Alors, quand on voit l'un ou l'autre, souvent les quatre sont ensemble, ça constitue le tétramorphe. Et ça, en fait, c'est à la fois... lié au début de l'évangile que chaque évangéliste a écrit. Et puis, c'est aussi lié aux quatre vivants de l'Apocalypse, dont on a eu une lecture récemment dans la liturgie. Et bien, l'Église fait en sorte que finalement, on puisse comprendre très vite de quoi il s'agit lorsqu'on est face à une œuvre d'art. L'idée n'est pas l'art pour l'art, mais c'est vraiment l'art pour édifier, l'art pour donner à comprendre, l'art pour évangéliser, pour expliquer. Et parfois, on a l'impression de se trouver face à une bande dessinée dans les églises.
1: Exactement, et vous décodez ça avec talent. On peut parler aussi de Sainte Marguerite Marie, à part Elmonial. Le pape vient de publier une encyclique sur le sacré cœur de Jésus. C'est un de ses attributs, ce cœur de Jésus.
0: Oui, ce cœur de Jésus, alors c'est vraiment une grâce qui nous est donnée de la mettre un petit peu en lumière, cette religieuse toute simple qui ne semble pas avoir eu à vision humaine une vie extraordinaire, mais effectivement elle est toute tournée vers le cœur de Jésus et c'est certainement elle qui à son époque a permis que soit vraiment mise en valeur l'amour de Dieu pour les hommes, et elle est d'ailleurs le plus souvent représentée soit devant Jésus qui présente son cœur ouvert aux hommes, soit avec un objet qui représente le cœur de Jésus.
1: En tout cas, Sophie Ruberti, en parcourant les pages de votre livre, on découvre les saints les plus emblématiques. Ce sont les incontournables, c'était voilà, un choix de votre part?
0: Oui, les plus fréquents surtout. Il y a énormément de saints dont j'aurais eu envie de parler parce que soit ils me touchent particulièrement, soit ils ont une grande importance dans l'Église. Mais finalement, l'idée était quand même que lorsque les enfants ou les familles vont dans des églises, parce que les églises constituent le plus grand musée de France, et là, on a vraiment ce petit musée à proximité de chez soi où que l'on habite, j'avais vraiment envie que les enfants aillent à la rencontre de ces saints qui peuplent les églises les plus proches de chez eux. et des saints comme Marie, comme Joseph, comme Saint-Pierre, Saint-Martin, Sainte-Thérèse de l'Enfant Jésus, on peut la citer aussi, sont extrêmement fréquents dans toutes les églises, même les petites églises de campagne.
1: Et je vous invite justement à découvrir ce livre, c'est aux éditions MAM, Je reconnais les saints dans les églises et les musées. On apprend plein de choses pour vous, pour vos enfants. Sophie Roberti, un immense merci.
0: Merci beaucoup.
1: Vous pouvez retrouver évidemment cette émission sur rcf.fr et sur toutes les plateformes. À bientôt.
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1: Welcome South Africa to. Bienvenue en Afrique du Sud.
2: Entendez le sud de l'Afrique, la série sud-africaine vous emmène dans deux pays d'Afrique australe, la République d'Afrique du Sud et le Zimbabwe. Le Zimbabwe, ex-Rhodésie du Sud, est enclavé entre les fleuves Zambèze et Limpopo. Le pays est entouré par l'Afrique du Sud au sud, le Botswana à l'ouest, le Mozambique à l'est et la Zambie au nord. La capitale est Harare.
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2: Les chutes Victoria, près de la ville de Victoria Falls, où nous sommes, font partie du fleuve Zambèze et sont considérées parmi les plus grandes et les plus impressionnantes du monde, avec 1700 mètres de largeur et jusqu'à 108 mètres de hauteur. Elles sont inscrites au patrimoine mondial de l'UNESCO depuis 1989. De la reconnaissance du Zimbabwe en 1980 jusqu'en 2017, Robert Mugabe est resté 37 ans à la tête du pays et fut même à 93 ans le dirigeant le plus âgé au monde, laissant un pays ruiné et marqué par les violations des droits de l'homme et de la liberté d'expression. Après avoir découvert le village de Mende dans les émissions précédentes, nous partons aujourd'hui en croisière sur le fleuve Zambèze avec notre guide Barry Johnson.
3: Zimbabwe.
4: Good morning, bonjour, je suis Barry. Je suis guide au chute Victoria et nous partons comme ça avec Thierry.
5: Le Zambèze, on appelle ça Mighty Zambezi, ça veut dire la rivière puissante. Quand on dit Zambèze, ça veut dire la rivière puissante.
2: La rivière puissante.
5: Oui, la puissante rivière, bon.
2: Alors, Barry, c'est chapitre 2 maintenant de la découverte de Victoria Falls après le village. Nous sommes montés alors à bord d'un bus.
5: Oui, nous sommes dans
2: un bus de touristes.
5: C'est ça. Aujourd'hui, nous avons seulement que les locaux.
2: Ce sont des Zimbabwéens.
5: Oui, des Zimbabwéens.
2: Et comment tu les reconnais-tu?
5: Mais j'ai entendu, ils parlaient la langue locale.
2: Ah, c'est d'accord.
5: C'est ça. Parce qu'il y a beaucoup de conférences qui se passent ici quand même, hein, surtout là où vous êtes. Il y a beaucoup de conférences. Le président vient à tout moment ici. Il y a des grandes conférences qui se passent ici, dans cet hôtel.
2: Parce qu'il y a pas l'espace
5: ici,
2: pour ça.
5: Voilà, ouais. Si ce n'est pas ici, c'est à Victoria Falls Hotel souvent. Ouais. Nous sommes au deuxième chapitre, on est en train de partir à l'Ambassade comme ça.
2: Ouais. Nous embarquons pour la grande aventure sur le fleuve Zambèze.
5: Sur le fleuve Zambèze.
2: C'est pas la grande aventure, mais c'est une aventure quand même.
5: Oui, c'est quand même la quatrième plus longue rivière de l'Afrique. Hein.
2: Ben, on en parlera sur l'eau, mais je disais, pas une toute grande parce que c'est juste une heure et demie ou deux heures.
5: Deux heures, oui.
2: Deux heures, mais sinon on peut réserver des croisières de plusieurs jours hein, sur le fleuve Zambèze.
5: Oui,
2: je crois que CroisiEurope en organise de plusieurs jours.
5: Oui, sur le fleuve Zambèze, souvent, c'est ceux qui vont sur le Kariba, le lac Kariba, ils font beaucoup de jours sur le fleuve.

0: Okay, so you're joining us on luxury deck, which is between the bottom and the middle decks.
1: Not the top one.
0: No, the top is different.
2: Okay. The top is more luxury.
0: Yeah, it's like it's signature deck.
2: Donc on est luxury mais pas signature. Ok, luxury quand même. Comme tout le monde, tout le groupe, ils sont luxury. Hein.
3: Voilà, c'est ça.
2: Hello, how are you?
4: Welcome on board.
2: Thank you.
4: My name is Captain Daniel.
2: You're Captain?
4: Yes, Captain Daniel. Nice to meet you.
2: Nice to meet you. Thank you.
5: Vous voulez vous asseoir là-bas?
2: Ah, devant? Ok, yeah, that would be great. Thank you.
6: Je pensais que quand le bateau allait lever l'ancre, qu'on allait partir, on allait entendre un bruit de moteur de bateau. Ah bah voilà. C'est parti pour la croisière. C'est très silencieux alors.
7: Les moteurs ne font pas de bruit parce qu'on ne veut pas effrayer les animaux qui sont dans l'eau. C'est pour ça que vous voyez même les hélicoptères qui passent en dessous des chutes et puis un peu partout. Ils sont un peu plus loin pour ne pas que les animaux soient effrayés. Les gens voulaient que les hélicoptères descendent. Mais on a remarqué que vraiment ça va effrayer les animaux.
6: Alors sur le bateau, pendant la croisière, on nous sert à boire, hein. C'est une croisière ou quoi? Alors on peut dîner sur le bateau, on peut venir prendre le... Alors le matin, la croisière du matin, c'est le petit déjeuner sur le bateau?
7: La croisière du matin, c'est le petit déjeuner. Nous avons la croisière du coucher du soleil que nous sommes en train de faire actuellement. Thank you. Alors ils sont en train de nous servir. Tout ce qu'on veut boire, on nous donne.
6: C'est à volonté.
7: C'est à volonté. Ça fait partie du paquet. Ils vont après nous donner des snacks, comme ils ont déjà commencé.
6: Et puis alors, ceux qui prennent la croisière du dîner, bah là, c'est un vrai dîner.
7: Voilà, là, c'est un vrai dîner. Il y a un menu. Et on leur envoie tout ce qu'ils veulent jusqu'à 20h.
6: Alors, nous sommes... Pour moi, c'est une première. Donc, est-ce que je peux dire, Barry, que je suis sur le fleuve Zambèze?
7: Justement, nous sommes sur le fleuve Zambèze ici. Et là où nous sommes, vous voyez que nous avons affaire à trois branches. La première branche appartient au Zimbabwe et les autres branches appartiennent à la Zambie. La plus grande partie, à ce niveau, appartient à la Zambie.
6: Trois quarts à la Zambie, un quart au Zimbabwe. Oui. Ce qui fait que si le bateau nous descend juste de l'autre côté, hein, c'est quand même pas très loin.
7: Nous sommes en Zambie.
6: On est en Zambie.
7: Sans passeport.
6: Sans passeport et donc on est dans l'illégalité.
7: Oui. Il faut noter quelque chose parce que cette croisière a été rendue possible par Pure Africa. En collaboration avec Eco d'Afrique.
6: Et c'est quoi Eco d'Afrique?
7: Donc Eco d'Afrique, c'est une compagnie de tourisme qui reçoit la plupart du temps des Français ici. Donc moi, c'est le bar, c'est lui qui s'occupe du bar.
6: Qui est le plus important à bord? Est-ce que c'est le barman ou le capitaine?
7: Bon, c'est le capitaine parce qu'il a la vie, il a notre vie en main.

0: Nous sommes en train de faire la croisière sur le Zambèze, qui est le quatrième plus long fleuve en Afrique, après le Nil, le Congo et le Niger. C'est une affaire de 2700 km. La source au nord de la Zambie jusqu'à l'embouchure dans l'océan Indien, à partir de Mozambique, ça fait 2700 km.
1: Donc c'est un long fleuve. Et quant aux trois précédents, je me dis en les citant, le Nil, le Congo et le Niger, oui. Le Niger et le Zambèze, finalement, ce sont des noms de fleuves que tout le monde connaît partout dans le monde. Ils sont en Afrique, mais le monde entier connaît ces fleuves-là.
0: Oui, c'est ça, tout le monde le connaît. Et puis aussi, c'est pour cela qu'on appelle le Zambèze, en anglais, on dit le Mighty Zambezi River. Donc ça veut dire la puissante rivière Zambezi. Quand vous arrivez au niveau du Kariba, la rivière vous dit autre chose.
1: Kariba, c'est quoi alors?
0: Ça, c'est un lac artificiel.
1: Ah oui, c'est vrai, le grand lac.
0: Qui est tout au long du Zambèze, qui fait 220 km sur 40 km.
1: Le fameux lac artificiel, c'est Kariba.
0: On ne voit pas la fin. C'est
1: qui fait frontière aussi, le lac Kariba.
0: Oui, donc c'est partagé entre la Zambie et le Zimbabwe. Les gens font des croisières sur le Kariba. J'en ai fait l'année dernière avec des clients. On a passé 4 jours sur le Kariba. C'était formidable. Nous étions dans un bateau de 9 chambres. On était 12, donc il y a des gens qui étaient mariés. Nous avons une piscine dans le bateau. Quand il fait nuit, on va garer quelque part, on dort. Et puis après, on se lève. On peut prendre les petits bateaux qui nous accompagnent pour faire soir.
1: Game drive
0: Game drive. Ou alors...
1: C'est un safari, fishing. Comme on dit.
0: Oui. Ouais, un safari ou bien la pêche.
1: La pêche.
0: Oui.
2: Ouais. So we are just about 1.5 kilometers above the waterfall. And this is where we can just sit from. Because if you go down there, it will be one way no return. That will be making easy so we can go there.
0: Nous sommes à peu près 1,5 km à 2 km des chutes qu'on voit là-bas. Ah, c'est la chute qu'on voit là-bas. Donc elle disait qu'on ne peut pas aller vers là-bas puisqu'on dit que c'est puissant et ça peut nous tirer jusqu'à ce qu'on tombe. On ne va pas dans les environs des chutes. Vous voyez, la fumée. On se réfère à la fumée parce que c'est le nom spectaculaire, en fait. La fumée qui gronde, c'est le nom spectaculaire des chutes Victoria, qu'on appelle Majestic Victoria Falls en anglais. Donc, c'est la majestueuse chute Victoria. Avant même que l'explorateur David Livingstone vienne ici, nous avions ces noms déjà. Ça veut dire la fumée qui gronde. Et vous voyez ça déjà.
1: Mais c'est pas de la fumée, bien sûr. Donc c'est.
0: Ouais, c'est pas la fumée, mais quand on voit loin. Quand on voit
1: c'est comme de la fumée.
0: Voilà, c'est comme de la fumée, mais c'est une manière de parler, une manière de aussi magnifier la chose. Parce que quand on voit de loin, quand David Livingstone a vu, il pensait que c'était la fumée. Il dit, qu'est-ce que je vois là-bas? Les gens sont en train de brûler et tout ça. Donc, on dit non, et c'est la fumée qui gronde. Je veux voir cette fumée qui gronde là. Donc on l'a emmené jusqu'à ce qu'on appelle aujourd'hui l'île Livingstone.
1: Ah oui, il y a une île Livingstone. Alors, ouais. Et on peut avec ces bateaux, on ne va pas s'approcher des chutes?
0: Non, on ne s'approche pas des chutes. Nous sommes à peu près 2 km des chutes.
1: Le bateau, même si on avait envie, le bateau ne peut pas aller... près des chutes, enfin, puisque là on est sur la partie haute. Hein.
0: Et en plus, puisque c'est les gros bateaux qui font les croisières, les bateaux qui vont à l'île Livingstone, c'est des petits bateaux de propulsion qui sont très rapides, donc le vent ne peut pas les tirer facilement. Donc ils prennent les gens, ils les déposent sur l'île Livingstone, ils vont aussi se baigner à la piscine qu'on appelle la piscine du diable. On va en parler après, la piscine du diable, quand on sera à la chute et tout ça. Et là, nous sommes sur le Zambèze.
1: Imaginons que. On ait l'idée comme ça bizarre de s'approcher des chutes, ça pourrait être, avec un bateau comme celui-ci, ça pourrait être dangereux.
0: Non seulement c'est dangereux, et puis aussi, il y a trop de... Donc, nous avons des aigrettes devant nous, les oiseaux blancs que vous voyez là-bas, c'est des aigrettes. Et nous avons aussi un cormoran qui est à droite.

0: Là, en fait, sur le fleuve, il y a effectivement plusieurs parties. Il y a des îlots, voilà, il y a beaucoup de végétation.
1: C'est ça qui rend difficile aussi d'aller.
0: La navigation.
1: La navigation. Parce que ça rend difficile si on doit aller vers la chute. Il y a beaucoup d'îlots en route aussi. Ça rend difficile la navigation.
0: La première impression, quand même, ici, c'est une impression de calme.
1: C'est ça, justement. Parce que la croisière sur le Zambèze, c'est une croisière de détente. Une croisière de détente.
0: C'est une croisière lente.
1: Voilà.
0: Donc, c'est une slow, donc, comme il y a slow food,
1: c'est ça.
0: Et la croisière slow.
1: Comme vous voyez, on profite du bon vent, on profite aussi de la beauté de la nature. Vous voyez comment c'est beau, c'est bien nettoyé, c'est propre, et on respire du bon vent quand on est sur le Zambèze.
0: Alors on respire du bon vent, et si on veut, on peut boire aussi du bon vin.
1: Oui, on peut, voilà, c'est ça.
0: C'est du vin qui est du vin d'Afrique du Sud. On fait du vin au Zimbabwe?
1: La plupart du vin qui vient, que nous avons au Zimbabwe, beaucoup viennent d'Afrique du Sud, mais il y a des gens qui font du vin.
0: Il y a des vignes au Zimbabwe?
1: Voilà, il y en a. Mais l'Afrique du Sud est mieux connue par rapport au vin.
0: L'action est plus importante. Hein.
1: Voilà, c'est ça, justement. Vous voyez, devant nous, c'est la chute. À partir d'ici, vous allez voir que quand on est ici, le fleuve est un peu restreint, mais au fur et à mesure qu'on va vers les chutes, ça commence à s'élargir. Sinon, à partir d'ici, c'est une affaire de 600 à 700 mètres. Et au fur et à mesure, on va, au niveau des chutes, ça devient 1700 mètres.
0: Ouais, donc ça, c'est énorme. Hein.
1: Oui, 1700 mètres, et ça s'élargit. Et ça,
0: c'est la longueur des chutes, 1700 mètres?
1: Oui, c'est la longueur des chutes, 1700
0: mètres. Oui, donc ça, mètres. Sont peut-être les plus longues, je ne sais pas, au monde. C'est plus que Niagara. Hein.
1: Oui, à Niagara, on peut s'arrêter pour voir le tout.
0: L'ensemble.
1: L'ensemble du Niagara. Mais à Victoria Falls, et c'est cela qu'on dit, c'est le plus long rideau des chutes au monde. Et c'est pour cela, parmi Niagara, Iguaçu, Victoria Falls, c'est Victoria Falls seulement qui a été classifié parmi les 7 merveilles naturelles du monde.
0: Il y a toute une vie finalement, mais liée au tourisme quand même. Mais est-ce qu'il y a une vie autochtone sur le fleuve Zambèze? Alors on peut aller pêcher. Il y a des pêcheurs de métier ici qui vivent ici.
1: Ah ben mais vous voyez déjà des pêcheurs devant vous.
0: Non mais je pensais les voir sur un bateau. Mais oui. ils sont sur le bord.
1: Ceux-là, c'est les petits pêcheurs qui cherchent de quoi manger pour leur famille. Sinon il y a d'autres encore qui sortent la nuit, qui pêchent. Mais ils ne sont pas obligés d'être à ce niveau ici. Donc ils vont aller pêcher ailleurs parce que ici, c'est un milieu touristique entre Victoria Falls et Livingston. Nous sommes à Livingston déjà. Hein. Le bateau que vous voyez, c'est un bateau zambien. Nous sommes en Zambie ici.
0: Il n'y a pas de poste frontière là, au milieu, non, de l'eau. Ouais.
1: Nous sommes, actuellement où nous sommes en Zambie.
0: Même si on n'est pas descendu.
1: On n'est pas passé par l'immigration.
0: On n'a pas de cachet sur le passeport.
1: Il n'y a pas de cachet. Mais nous sommes en Zambie, en train de voir tout ce qui se passe en Zambie.
0: Pour les touristes, c'est facile d'aller de Zimbabwe en Zambie. Hein.
1: Oui, non, c'est très très facile. Vous passez par le pont. Vous voulez visiter la chute Victoria, côté Zambie. Eh bien, il faut traverser le pont seulement de Zimbabwe jusqu'à l'autre côté de Zambie. Parce que dès que vous traversez le pont, vous avez 500 mètres seulement pour arriver côté immigration Zambie.
0: Bon, alors là, on avance. Mais les personnes qui nous écoutent ne vont même pas croire qu'on est à bord d'un bateau parce que c'est un bateau silencieux.
1: C'est comme ça.
0: C'est pas un bateau électrique.
1: Comme nous sommes en haut, il faut aller juste à côté du moteur pour pouvoir vraiment se rendre compte. Nous avons un moteur quand même de propulsion. C'est un moteur silencieux.
0: Alors là, maintenant, on nous sert des milliardises. Il y a du poulet, il y a des petites choses, des sushis.
1: Ah ouais.
0: C'est bien, hein. Donc c'est une attraction. Je pense que ce qu'on est en train de faire, il faut le faire. Hein.
1: Justement.

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1: Le premier pays visité dans ce nouveau rendez-vous en Afrique australe est le Zimbabwe. Nous sommes en croisière sur le fleuve Zambèze avec notre guide Barry Johnson.
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1: Rappelons, Barry, la source du fleuve Zambèze, c'est...
3: Et la source du Zambèze commence au nord de la Zambie, entre la Zambie et la RDC.
1: La République démocratique du Congo.
3: Oui, c'est ça. Donc ça passe par l'Angola d'abord. Vous savez que l'Angola rentre dans la Zambie comme ça et puis ça sort. Donc ça passe par l'Angola et ça rentre encore en Zambie. Ça passe par Namibie et Botswana. Au niveau des chutes, ça devient la frontière entre la Zambie et le Zimbabwe. En route, nous avons le lac Kariba, nous avons le lac Kaburabasa, ça c'est au niveau de Mozambique, avant de se jeter dans l'océan Indien.
1: C'est ça, donc l'embouchure dans l'océan Indien est où ?
3: Et ça c'est au Mozambique.
1: Au Mozambique.
3: Et tout ça sur une distance de 2700
1: km. 700 km, donc c'est un fleuve long, même si ce n'est pas le plus long du monde.
3: Ouais,
1: le Nil, c'est le double à peu près.
3: Oui.
1: Enfin, plus de 5000. Hein.
3: Oui, ouais, c'est ça.
1: Mais c'est quand même beaucoup.
3: Ouais,
1: c'est plus que les fleuves européens. Hein.
3: Ouais. Donc 2700 km, donc c'est ça. Donc ça fait que ça devient le quatrième plus long fleuve en Afrique.
1: Et c'est un fleuve qui ne semble pas très pollué, non ?
3: Oui, justement, mais il y a des niveaux aussi. Hein, parce qu'un fleuve, quand comme ça coule, ben, ça se purifie aussi au fur et à mesure que ça part. Vous pouvez arriver à un niveau d'un fleuve où vraiment les gens ne sont pas trop conscientisés.
1: Tout dépend aussi s'il y a des industries le long du fleuve dans certains pays. Hein.
3: Voilà, dans certains pays, puisque ça passe par plusieurs pays. Sinon, à ce niveau, c'est propre. Hein. Vous pouvez vous rendre compte, hein, vous voyez. Une fois, je vais vous raconter une histoire. Une fois, j'étais dans le bateau. En période de haut début, hein, les locaux, bon, ils ne sont pas trop conscientisés sur le tourisme et tout ça. Il a bu, ils ont fini de boire quelque chose, il a jeté.
1: La bouteille à l'eau ?
3: Oui.
1: Une plastique ou quelque chose ?
3: Oui, il a jeté la bouteille, puisque ça flotte. Le capitaine s'est retourné, il a pris la bouteille et l'a mis
1: dans la poubelle. La personne qui a jeté la bouteille était un peu gênée.
3: Voilà, il était un peu gêné.
1: Et il n'a pas jeté à l'eau la personne qui a jeté la bouteille pour qu'il aille chercher, rapporter la bouteille.
3: Non. Puisque c'est des clients, et donc on valorise aussi le client. En même temps, on lui donne un message qui lui permet de réfléchir quand même que ici, ce n'est pas comme ça qu'on travaille. C'est des choses qui me sont arrivées à Victoria Falls la fois passée. Là, c'était en décembre. Comme je disais, les locaux, ils viennent souvent. Puisqu'ils ne sont pas à Victoria Falls ici, ils ne savent pas comment on vit. Ils se disent que quand on jette quelque chose, on donne du travail à l'autre. Et pourtant, ça ne marche pas comme ça. Parce que vous jetez et avant que la personne qui va venir ramasser, vous pouvez polluer et puis vous pouvez aussi rendre quelqu'un malade.
1: Donc là, c'est très agréable qu'il y ait beaucoup de soleil ou pas beaucoup de soleil. Là, il n'y a pas trop de soleil. Ouais. La lumière sur la végétation est très belle quand même. Hein.
3: Oui. Aujourd'hui, le matin, nous avions du soleil. Il faisait très chaud. Mais, et après, vers 13h, les choses ont commencé à changer. Parce que nous sommes en période de pluie. Hein. Et cette année, on a eu assez de pluie. Vraiment, on est content pour ça. Ouais. Par exemple, l'arbre que nous voyons devant là, en décembre, vous allez voir que les racines sont révélées.
1: Alors, c'est Zambie à gauche aussi ?
3: Non, Zambie.
1: Zambie à droite, mais là, c'est quand même Zimbabwe.
3: Non, là, c'est en Zambie.
1: Ah, c'est Zambie partout.
3: C'est une île au milieu. C'est la plus longue île au milieu, en fait. Ça fait 4 km.
1: Bâbord à tribord, c'est Zambie.
3: Oui. Vous voyez que la plus grande partie du fleuve appartient à la Zambie. On n'a pas de problème. Quand c'est sur l'eau, il n'y a pas de problème.
1: Les relations sont bonnes entre la Zambie et le Zimbabwe. Hein.
3: Eux aussi, ils passent de l'autre côté. Ils passent côté Zimbabwe.

0: On peut voir des animaux, on a l'habitude de voir des éléphants traverser ici pour aller de la Zambie au Zimbabwe. Je pense qu'ils ont vu des zèbres.
1: Des zèbres?
0: Oui, des zèbres. Et c'est parce que maintenant, depuis le Covid, il y a beaucoup de ressorts qui ont émergé au bord de l'eau. Donc ça fait que les animaux ne visitent plus l'eau. C'est devenu un problème. Il y a les zèbres que nous avons ici.
1: Oui, ils sont assez loin quand même.
0: Ouais. Si vous allez par exemple à Royal Levison, la nuit vous voyez les zèbres, ils viennent dans la cour de Royal Levison. Les zèbres, les girafes, ils viennent dans la cour.
1: Royal Levison, c'est quoi?
0: Ouais, c'est un hôtel aussi. C'est un hôtel qui n'est pas loin des chutes en Zambie. Bon, là, c'est les zèbres qu'on voit ici.
1: On s'intéresse davantage à eux qu'ils ne s'intéressent à nous. Hein.
0: Oui, ils ne s'occupent pas de nous. Nous, on s'occupe d'eux. Et vous voyez des trous? Les trous dans le sable.
1: Sur le bord, là.
0: Oui, sur le bord, là. Et les guêpiers. C'est les guêpiers, c'est des oiseaux qu'on appelle des guêpiers qui viennent s'abriter ici. C'est leur nid.
1: Donc, c'est pas un nid dans l'arbre, c'est comme une espèce de terrier, finalement.
0: Oui, il y a des oiseaux comme ça qui font leur nid dans le sable. Ça peut être au bord de la mer, au bord des fleuves et tout ça.
1: Et on les appelle des
0: guêpiers.
1: Guêpiers.
0: Oui.
1: Rien à voir avec les guêpes.
0: Non. Non, c'est les guêpiers.
1: C'est pas encore le coucher du soleil, mais le ciel est en train de devenir un peu plus rouge. Hein.
0: Oui.
1: Je sais pas si on verra le soleil. Hein,
0: ouais, non. Il faut faire attention quand on parle aux gens souvent. Vous pouvez ne pas voir le coucher du soleil. Et qu'est-ce que vous allez dire après?
1: Les gens vont dire, mais remboursez-nous.
0: Voilà. Voilà. En fait, c'est une détente sur l'eau.
1: Mais on voit quand même qu'on approche du coucher du soleil, parce que le ciel devient... Oui. Alors, entre les nuages, le ciel devient rouge. C'est à quelle heure le coucher du soleil?
0: Après 18h30, normalement. Mm-hmm. Ouais, c'est là que le soleil se couche.
1: J'ai une question quand même, Barry, puisque maintenant on enregistre depuis un petit moment. Mm-hmm. J'ai été surpris déjà de savoir qu'ici, à Victoria Falls, donc au Zimbabwe, je me suis dit, quand j'ai programmé le voyage et puis que j'ai cherché à pouvoir rencontrer des personnes avec lesquelles enregistrer en français, je me suis dit, je ne vais jamais trouver quelqu'un qui parle français ici. Après les premiers contacts, je me suis rendu compte que trouver quelqu'un qui parle français ici, c'est pas si compliqué.
0: Oui, effectivement, puisque nous sommes dans une ville. Victoria Falls, c'est la capitale du tourisme au Zimbabwe. Donc les gens qui viennent ici, d'abord, les premiers, avant le Covid, les Français étaient parmi les premiers.
1: Ah oui, beaucoup de Français ici.
0: Oui, de ceux qui viennent ici. Il y a les Italiens, il y a les Espagnols. Il y a des Zimbabwiens qui ont appris le français, en fait, soit à l'université, et il y a d'autres qui font le linguistique. Et après, quand ils finissent, ils s'intéressent à la langue. Il y a d'autres aussi qui enseignent. Et quand ils voient qu'à Victoria Falls, ils peuvent avoir plus d'opportunités, ils descendent sur Victoria Falls.
1: Ah oui, donc ils viennent ici. Il y a du boulot.
0: Oui, il y a du boulot ici. Il y a des Zimbabwiens qui parlent même le chinois.
1: Il y a l'Alliance française aussi, une antenne de l'Alliance française à Victoria Falls.
0: En plus, nous avons l'Alliance française qui est basée en fait à Bulawayo. C'est la deuxième grande ville quand même de Zimbabwe, mais qui est dans cette province.
1: Et la province, elle s'appelle comment?
0: Matabeleland. Matabeleland, c'est les gens qui sont ici, s'appellent les Nebele. Nebele, ils sont venus au 18e siècle d'Afrique du Sud.
1: Ouais. Les Nebele.
0: Nebele. C'est une forme de Zoulou aussi, c'est une dérivation.
1: Parce qu'on est aussi en terre Zoulou ici?
0: Ou de Zoulou. Donc on peut dire que nous sommes en terre Zoulou, mais on appelle Nebele ici. Parce qu'il y a une petite nuance quand même. Ils se comprennent très bien, mais c'est une petite nuance souvent dans certains mots. C'est un général de Shaka Zulu d'Afrique du Sud qui est venu ici.
1: Shaka l'avait envoyé. Le terme Zulu veut dire quoi alors?
0: Zulu veut dire les hommes du ciel. Bon, et malheureusement, la carte d'Afrique est faite de sorte que les Zulus sont en bas. Mais normalement, les anciens Égyptiens ont fait la carte, les Zulus étaient en haut.
1: Ah, donc le ciel.
0: Voilà, donc les Zoulous étaient en haut.
1: Ils sont vraiment sur Terre, en bas de la Terre.
0: Voilà, c'est ça.

0: On disait Johnny Clegg, le chanteur, on disait le Zoulou blanc.
1: Le Zoulou blanc parce que, on disait Zoulou blanc parce qu'il parlait aussi, il s'habillait comme Zoulou. Il chantait en Zoulou. Chantait en anglais, il chantait en Zoulou, il s'habillait en Zoulou souvent.
0: Toi, tu as un avantage concernant la langue française par rapport à d'autres parce que le français, c'est une langue que tu parlais aussi à la maison.
1: Oui, bon, j'ai été habitué quand même le français depuis le jeune âge. Mon père de Côte d'Ivoire.
0: Ta maman du Zimbabwe.
1: J'ai passé la plupart de mes temps de jeunesse en Côte d'Ivoire. Ah ouais. Je suis allé à l'école en Côte d'Ivoire et tout ça. Donc, donc c'est ça qui me donne le...
0: Tu es revenu au Zimbabwe.
1: Je suis venu en Afrique du Sud, Zimbabwe et tout ça.
0: Tu as vécu aussi en Afrique du Sud?
1: Oui, j'ai vécu.
0: Tu as roulé ta bosse?
1: Oui. Donc, j'ai vécu en Afrique du Sud. J'ai aussi visité la plupart des pays d'Afrique australe. Hein.
0: Mais tu as choisi de rester plutôt au Zimbabwe?
1: Oui, au Zimbabwe, parce que j'ai vu qu'il y a du potentiel ici. Et surtout parce que dans le tourisme, on peut vieillir, parce que je suis en train de vieillir. Hein,
0: ouais, là-bas. De vieillir, on peut vieillir.
1: Je suis en train de vieillir parce que le tourisme, c'est un boulot qu'on peut faire même quand on a vieilli. Il y a des boulots qu'on ne peut plus faire quand on vieillit.
0: Des travaux plus physiques,
1: voilà, c'est ça. On guide les gens.
0: C'est comme le journalisme, on peut faire ça quand on vieillit aussi.
1: Alors. Voilà, on peut le faire quand on vieillit.
0: Parler dans un micro, on peut le faire quand on est plus vieux. Hein. Là, on croise des amis, des hippos.
1: Une famille d'hippopotames. Partout où on voit les hippopotames, vous voyez, ils sont au bord.
0: Ils sont sur le bord.
1: Voilà. Ouais. Et souvent, quand nous sommes en période de bas débit...
0: De bas débit du fleuve, oui.
1: Mm-hmm. Oui, on peut les voir au milieu ici. C'est pas parce qu'ils nagent, mais c'est parce que c'est le bas débit et ce n'est pas profond.
0: Les hippos, on voit les oreilles.
1: Quand ils voient ici, puisque le niveau de l'eau a monté, donc ils viennent au bord ici. Parce qu'ils ne savent pas nager, en fait. Ils vivent dans l'eau, ils ne savent pas nager. Non. Donc, le soir, ils vont vivre dans l'eau comme ça, la nuit, vers les 18h30, 19h. Ils vont en boîte pour aller manger.
0: C'est ça. Et ils ne peuvent pas cligner des yeux pour faire beaucoup aux touristes, mais ils clignent des oreilles, peut-être.
1: Ben, là, c'est ce qu'ils sont en train de faire. Parce que l'eau rentre quand même dans le...
0: Mais attends, il y en a au moins 4. Hein.
1: Non, si vous voyez comme ça... Ils peuvent être jusqu'à 13. Hein.
0: Ah, jusqu'à 13.
1: Seulement qu'ils ne peuvent pas rester en dessous de l'eau. Voilà, ils sont en même temps. Parce qu'ils ne peuvent pas rester en dessous de l'eau.
0: Il y en a beaucoup plus qu'on en voit.
1: Plus de 7 minutes. Donc l'eau sort après.
0: C'est un tour de rôle.
1: S'en va pendant que l'autre est encore. C'est une famille qui est là, dirigée par le patriarche.
0: Ouais, et on a l'impression que c'est le même qui sort à chaque fois, mais c'est jamais le même.
1: Oh non, c'est pas le même. C'est pas le même.
0: Et donc là, maintenant, on a des petits hamburgers. Des hamburgers d'hippopotame.
1: Ouais.
0: C'est aussi un des plaisirs de ce moment,
1: oui.
0: C'est de boire un verre sur ces bateaux.
1: Vous allez voir qu'en Afrique du Sud, le vin est un peu moins cher.
0: Ouais.
1: J'avais eu des histoires avec des clients la fois passée. Ils sont venus, le vin, c'était gratuit pour eux en Afrique du Sud. La compagnie a fait ça gratuit parce que la compagnie peut payer. Mais ici, bon, puisqu'ils sont beaucoup... Le vin est un peu plus cher ici, à peu près comme un double. Et du coup, ils sont arrivés ici, on leur dit que le vin ne fait pas partie de leur...
0: Ah, oh là là, catastrophe alors.
1: Oui, oui.
0: Catastrophe, le vin n'était pas compris.
1: Oui, ce n'était pas compris, donc ils doivent payer.
0: C'était des Français?
1: Oui.
0: Ah bah oui, voilà. C'était des Français.
1: J'ai remarqué, ils aiment beaucoup le vin.
0: Ah oui, c'est ça, les Français aiment le vin. Hein.
1: Ouais, voilà.
0: C'est enregistré, hein.

0: Suite de ce suivi de guide au Zimbabwe, en croisière sur le fleuve Zambèze, depuis Victoria Falls, avec notre guide Barry Johnson.
1: Victoria Falls. Bienvenue à Victoria Falls.
2: Et là, nous avons là-bas des oies égyptiennes.
0: Des oies égyptiennes?
2: Oui.
0: On voit qu'ils remontent là. On voit deux.
2: Le crocodile qu'on n'a pas pu voir.
0: On n'a pas vu. On a vu donc, nous, les hippopotames.
2: Et les zèbres et les oies égyptiennes.
0: Bon, c'est pas rien, hein, parce que c'est pas garanti, effectivement.
2: Voilà.
0: Et les poissons qu'on voit pas, mais les poissons les plus courants dans le Zambèze, c'est quoi?
2: Tilapia.
0: Ah, tilapia.
2: Tilapia, il y a plusieurs variétés. Mais il y a aussi le poisson tigre. Et souvent des silures. Et ça
0: des
2: dépend
0: silures,
2: de là où vous êtes. Ouais.
0: Ah, les silures, ils sont pas beaux. Hein.
2: Moi,
0: c'est très bon. Hein.
2: Surtout la viande, c'est
0: très bon.
2: Les silures, c'est très, très bon. Hein.
0: On en trouve, où je vis, en Moselle, on en trouve des silures.
2: Moselle,
0: ouais, c'est Lorraine, en France.
2: Ah, oh, oui, oui.
0: C'est
2: oui.
0: Un poisson d'eau douce
2: oui,
0: et qui
2: oui.
0: Vit dans le fond, comme ça, qui vit
2: c'est
0: très
2: ça,
0: longtemps,
2: justement.
0: Qui vit... Peut-être 20 ans, plus de 20 ans.
3: Et même 60.
2: Oui.
0: Donc il vit très, très vieux pour un poisson qui peut faire parfois 2 mètres hein, de long. Hein.
2: Ah oui, il y a des longs silures qui peuvent grandir 2 mètres et plus de 40 centimètres. Hein.
0: Bon, mais quand on voit le silure, en général, on n'a pas envie de le manger.
2: Quelqu'un qui n'a pas l'habitude de le voir, surtout quand on sèche.
0: On sèche beaucoup ici, hein. La chair. Hein.
2: Oui, c'est ça. Quand on sèche, c'est très bon.
0: Je me disais, depuis quand es-tu revenu, Barry, vivre vraiment, t'installer ici au Zimbabwe? Revenu vivre dans ton pays après avoir bourlingué, voyagé?
2: Je suis venu au Zimbabwe depuis fin 2016.
0: C'était la fin de la période Mugabe?
2: Oui, c'était vers la fin, oui.
0: Il y a eu une inflation énorme ici, hein, à 6 chiffres, hein, je crois.
2: Oui, il y a eu ces temps-là ici. Bon, et là, c'est tellement monté. Les terres appartenaient au bourg ici et aux Anglais.
0: Pour bourg?
2: Oui, ouais. Bourg et pour les Anglais.
0: La Rhodésie du Sud. Hein.
2: Quand on a eu l'indépendance et tout ça, donc il y avait un accord comme quoi on devait partager les terres. On leur a donné quand même 20 ans. On leur a dit jusqu'en 2000. 1980, c'est là que nous avons les élections. Donc en 2000, on doit quand même partager les terres. Et ce qui ne s'est pas passé.
0: C'est vrai que, bon, c'est pas une émission sur Mugabe. Je crois que l'action était plutôt positive au début hein, de ses mandats. Hein.
2: Oui, mais c'était positif. C'était ouais. Positif. Ouais. C'est un mandat positif.
0: Et puis après, bon, après, c'est devenu moins positif. Et il reste que, c'est ce qui est vrai, c'est que le Zimbabwe est un des pays les plus alphabétisés d'Afrique ou le pays le plus alphabétisé
2: oui,
0: d'Afrique.
2: Le président Mugabe a mis le pays à un certain niveau d'alphabétisation. Il faut noter ça.
0: Oui, c'est ça.
2: Ouais, il faut noter.
0: Ce qui fait qu'il y a une nouvelle génération, forcément éduquée, qui arrive aussi aujourd'hui.
2: Oui, quand le Zimbabwe va dans n'importe quel autre pays d'Afrique australe, on veut travailler avec lui parce qu'il voit la qualité de son éducation.
0: Mais il y a eu quand même une période difficile. Hein. Il y a eu des moments très difficiles.
2: Ça se passe un peu dans tous les pays.
0: Oui, il y a un moment ou un autre. Hein.
2: Oui, à un moment ou l'autre, il y a toujours ce genre de trucs. Hein.
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1: C'est un pays qui a beaucoup de potentiel.
2: Oui.
1: Et c'est aussi ce qui t'a amené à revenir.
2: Moi, je parle du tourisme.
1: Oui.
2: Donc, c'est le tourisme qui m'a fait revenir ici.
1: Sinon, et qui a aussi beaucoup de potentiel touristique.
2: Voilà, c'est ça. Surtout à Vitoria Falls ici, vous voyez ce qui se passe. Donc, quand on est dans le tourisme, on voit quand même que même quand on vieillit, on peut travailler dedans et puis on peut rester. Donc, ça me donne, n'est-ce pas, l'envie de rester.
1: Et aussi de voir se développer le tourisme ailleurs dans le pays.
2: Oui,
1: pas juste sur cette zone de Victoria Falls.
2: C'est ce qu'on veut faire. On veut amener le tourisme à un certain niveau encore supérieur à ce qu'on voit actuellement. Ouais.
1: Mais dans tous les pays, dans toutes les villes du monde, le combat des acteurs du tourisme,
2: oui,
1: c'est de faire dormir les touristes,
2: oui,
1: le plus grand nombre de nuits. S'ils viennent deux nuits, on a envie qu'ils dorment trois. S'ils viennent trois, on a envie qu'ils dorment quatre, qu'ils dorment cinq, qu'ils dorment dix.
2: Oui.
1: C'est ça. Chaque nuit gagnée, c'est une espèce de combat.
2: Oui, justement, c'est pour cela. Nous sommes en train de, n'est-ce pas, travailler sur le fait que les touristes ne doivent pas passer deux semaines en Afrique du Sud et puis trois jours ou bien deux jours au Zimbabwe.
1: Vous dites que c'est pas juste.
2: Oui, c'est pas juste parce que, comme je te disais la fois passée, au Zimbabwe, c'est pas Victoria Falls seulement. Les gens voyaient seulement que Victoria Falls. Mais Victoria Falls n'est pas le premier site de l'UNESCO au Zimbabwe. Le premier, c'est Manapul. Et nous avons Manapul. Et deuxième, c'est les ruines des anciens royaumes. Et nous avons le grand Zimbabwe que les gens visitent aujourd'hui. Et nous avons aussi les ruines de Kami qui sont à Bulawayo. La première, Manapul, c'était depuis 1984. Le grand Zimbabwe Kamerun, c'était depuis 1986. Et après, Victoria Falls, c'était 1989. Et maintenant, nous avons Matopo, où nous avons les plus belles formations et des rochers,
1: ah oui,
2: et aussi des peintures qui datent des milliers d'années.
1: Ah oui, voilà, donc les fameuses fresques là.
2: Ouais, c'est ça,
1: des peintures.
2: Des milliers d'années, donc c'est le quatrième, c'est devenu site de l'UNESCO en 2013.
1: Tu dirais qu'il faut au moins rester au moins une semaine.
2: Voilà, au moins
1: une semaine.
2: 10 jours.
1: 10 jours au Zimbabwe.
2: 2 semaines, ouais.
1: Donc 10 jours au Zimbabwe.
2: C'est ce que nous
1: sommes. Pas 24 heures ou 48 heures.
2: C'est notre combat actuellement. Et ça commence à payer parce que déjà, on voit que les gens ont commencé à faire le tour des Zimbabwe. Sinon, pas seulement venir voir le Victoria Falls, parce que dehors, les gens disent seulement que c'est Victoria Falls au Zimbabwe et c'est tout. Ce n'est pas ça. Et puis nous avons aussi 11 parcs nationaux. 11 parcs nationaux. Et même le delta qu'on voit au Botswana, nous avons la même chose. Manampoule est plus que ça.
1: Là, on va bifurquer, c'est ça?
2: Nous sommes au Zimbabwe de l'autre côté. Ça, c'est la longue île et la courte île. Et nous avons la dernière branche qui est Zimbabwe.
1: On va boucler notre boucle. Hein.
2: Voilà, nous sommes en train de rentrer au Zimbabwe actuellement.
1: C'est ça, on boucle, ouais, la boucle, hein, ouais, de cette croisière paisible, très très paisible. Hein. Si on est fan de rafting, il ne faut pas faire ça.
2: Oui, ouais, c'est ça. Ici, c'est une croisière vraiment de détente.

0: c'est le temps, elle est partie. Donc il faut vérifier tout ce que vous avez, le téléphone et tout ça. Et surtout, même ce que vous aimez, ne les laissez pas derrière. C'est-à-dire que si vous êtes venu avec votre femme ou bien votre mari...
1: On ne peut pas la laisser là.
0: Voilà, ne les laissez pas derrière. Ils nous demandent aussi de parler de la compagnie Pure Africa à nos amis avec la collaboration de Echo d'Afrique. Nous sommes côté Zimbabwe déjà. Ça, c'est côté Zimbabwe. On
1: revient doucement vers notre port.
0: Revenir doucement.
1: Et puis il y a encore des hippopotames. Il y a beaucoup d'hippopotames. C'est l'heure des hippopotames.
0: Oui,
1: il y en a l'heure.
0: Oui. Ce coin ici est infesté d'hippopotames et de crocodiles. C'est parce qu'ils ne sortent pas.
1: Crocodiles, j'ai pas vu. Hein.
0: Les crocodiles ne sortent pas comme ça. Mais on les voit souvent au bord.
1: On les voit plus la nuit, non?
0: Non, même dans la journée.
1: Dans la journée.
0: Oui, même dans la journée. C'est un coin qui est infesté de crocodiles. Hein. Si vous voulez voir ça, il faut mettre la main dans l'eau et puis ils vont voir. Vous allez voir qu'ils vont descendre sur vous.
1: C'est ça, on ressort, hop, hop, il n'y a plus de main.
0: Oui, c'est ça. C'est vraiment infesté de crocodiles et d'hippopotames.
1: Les crocodiles attaquent?
0: Oui, ils peuvent facilement attaquer. Hein. Mais les hippopotames, la nuit, ils sortent. Vous voyez les hôtels là, ils rentrent dans les hôtels, les gens les voient. Ben, ils disent aux gens de faire attention aux crocodiles et aux hippopotames parce qu'ils sortent aussi la nuit.

0: Nous retrouverons Victoria Falls et le Zimbabwe dans la prochaine émission.
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2: Ladies and gentlemen, welcome to Cape Town.
0: Suite de la série en Afrique australe, nous sommes de retour en Afrique du Sud et au Cap. La République d'Afrique du Sud, d'une superficie de 1,2 million de kilomètres carrés, soit deux fois la France. L'implantation d'Européens a débuté en 1652. La politique d'apartheid, dite de développement séparé, fut mise en place en 1948. En 1963, Nelson Mandela est condamné à perpétuité pour terrorisme. Il sera libéré le 11 février 1990, puis président de 94 à 99. C'est notre 9e rendez-vous en Afrique du Sud. Nous retrouvons Moïse Awilo au Cap, considérée comme la cité mère et la ville la plus australe du continent africain, surmontée par la montagne de la table, The Table Mountain. La ville a été baptisée en référence au Cap de Bonne-Espérance, ainsi nommé par le Royaume du Portugal, premier État européen à l'avoir découvert, à une cinquantaine de kilomètres au sud du Cap.
3: Welcome Kapstatu. Bienvenue au Cap.
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0: Et on pourrait dire qu'il y a des bidonvilles plus résidentielles que d'autres.
1: Oui, surtout il y a l'endroit qu'on appelle Langa, Nyanga, il y a aussi Kailiche. C'est le plus grand bidonville de l'est du pays. Puis ici, on est la province qu'on est, la Cape Town s'appelle Western Cape. À l'ouest du pays, il y a pas mal de pauvres qui restent dans les bidonvilles.
0: Tu y vas, toi, parfois?
1: Oui, mais c'est risquant.
0: Tu n'amènes pas les visiteurs?
1: Non, pas moi, avec les citoyens de la ville, parce qu'il y a beaucoup de gangsters qui demandent un peu...
0: qui rançonnent.
1: Quelque chose pour que vous soyez un peu protégés.
0: Donc si tu veux y aller, tu prends un gangster comme guide et protecteur.
1: Oui, oui.
0: Et là, tu n'as pas de problème.
1: Là, tu n'auras plus de problème. Donc, c'est les mafias qui se passent ici, en Afrique du Sud. Il y a des quartiers qu'on appelle des quartiers de métis. Ce sont des quartiers qui n'ont pas assez beaucoup de problèmes. Il y a aussi les quartiers des noirs, c'est là où il y a beaucoup de problèmes. Et il y a aussi les quartiers des blancs qui sont un peu riches. Il n'y a aucun problème de là.
0: Il n'y a aucun problème parce que je suppose qu'il y a la police, il y a des...
1: Il y a la police, il y a des compagnies de sécurité qui sont privées.
0: Plus les compagnies de sécurité privées.
1: Oui, oui. C'est tout ça, puisque beaucoup de riches aiment avoir leurs propres agents de sécurité. Parce qu'avec la police, ici en Afrique du Sud, c'est la corruption, hein?
0: Oui.
1: Partout.
2: Non, mais t'es...

0: Quand on visite le Cap, Moïse, je vois qu'on peut prendre un peu de hauteur.
1: Oui. Je vais regarder si je peux garer quelque part.
0: On va se garer et on va prendre l'hélicoptère. Non, on va pas prendre l'hélicoptère.
1: On va pas prendre l'hélicoptère, ça va.
0: C'est cher?
1: Attends, il y a quelqu'un qui va nous donner la précision.
2: We got a 1 hour over here, which is this one over here.
1: Okay.
2: That's a 1 hour. Then we got the Robben Island Cape Point on this side.
1: Okay.
2: I just circle the island and then I go around the mountain. I go to the last part of Africa, which is the Cape Point. And then I come all the way back again.
1: That says an hour and a half.
2: That's an hour and a half, sir. And then with that, we do a complimentable sparkling wine over there.
1: Oh, wow.
2: You know?
0: Le grand tour qui dure 1h30, on va jusqu'à Bonne Espérance.
1: Jusqu'à le Cap de Bonne Espérance, et puis on part
0: c'est 80 km.
1: De Robben.
0: Et Robben Island. On boit une coupe de vin pétillant. Et...
1: Thank you so much.
0: Thank you.
1: Okay.
0: Donc le moins cher, 12 minutes, c'est à peu près 100 €. Et on peut faire des tours jusqu'à 1h30. Avec le vent, peut-être ça secoue dans l'hélicoptère.
1: Oui,
0: je ne sais pas si après on a envie de boire du champagne.

0: affectionné à V&A Waterfront. C'est l'endroit là où il y a beaucoup de magasins et aussi des.
1: On fait du shopping ici.
0: Du shopping quoi.
1: Et du shopping cher.
0: Trop cher, puisqu'il y a beaucoup de touristes qui viennent ici. Avec
1: donc c'est dollars, les marques, quoi. Pour les marques.
0: Oui, oui, oui. Depuis 1892, la reine Victoria est venue avec son fils.
1: Oui, j'ai vu, j'ai vu d'ailleurs, même à Durban, une statue de la reine Victoria. D'ailleurs.
0: Oui, oui, elle était une grande personne. Ils avaient le pouvoir sur l'Afrique du Sud. Donc, on a un peu construit cet endroit pour avoir l'attraction quand même des gens qui viennent ailleurs, surtout les Occidentaux.
1: On a fait ça pour les touristes.
0: Oui, oui, c'est précisément pour les touristes, puisqu'il y a beaucoup des activités qui attirent quand même les touristes.
1: Ouais, donc, alors, il y a les boutiques, on a dit beaucoup de boutiques, mais c'est très joli. Hein, avec les... C'est un port aussi, il y a des bateaux.
0: Oui, il y a des bateaux, il y a des yachts qu'on appelle.
1: Des yachts privés. Et puis les restaurants, il y a beaucoup de restaurants et des terrasses.
0: Il y a beaucoup de restaurants. Il y a aussi beaucoup.
1: On vient manger des poissons ici, oui, des fruits de mer.
0: Il y a beaucoup de sortes de poissons ici. Qui vient de l'océan Atlantique. Il y a aussi d'autres qui viennent de l'océan Indien.
1: Et un petit musée pour Robben Island. On est face à une maquette de Robben Island. Ça dure combien de temps, la visite? C'est organisé de toute façon?
0: C'est 4 heures du temps.
1: Ah, 4 heures.
0: Oui. C'est ici là où on gardait les prisonniers. Il n'y avait pas moyen de s'échapper là, puisque c'est juste au milieu de l'océan. Quoi.
1: C'est un peu comme Alcatraz à San Francisco.
0: Oui. C'est ça.
1: Dans la prison, il y a quand même un terrain de rugby.
0: Oui, oui, il y avait quand même des activités qui s'est passées là.
1: Mais la journée, est-ce que tu connais l'emploi du temps de Mandela en prison pendant une journée? Il faisait quoi alors?
0: Toute la journée, on lui donnait des travaux à faire, comme casser les pierres.
1: Mais il n'était pas si jeune, quand même.
0: Bois, oui, ouais. Il était jeune, il était aussi fort.
1: Quand il a été libéré en 92, tu sais?
0: Il avait 74 ans.
1: Il devait casser les cailloux.
0: Oui, oui, il pouvait casser.

0: C'est les cailloux, c'était sa péniche, quoi.
1: Mais ça, c'est une cellule comme à Robben Island.
0: Comme à Robben Island. Trois personnes, ça va. Ce n'est que Mandela, lui, qui était seul. Il n'y a pas de fenêtre.
1: Et un lit étroit, hein.
0: Oui.
2: C'est
0: la fréquence.
1: Là, c'est la fréquence.
0: Oui, oui.
1: Ouais.
0: On dit Baye Danki.
1: Oui, Danki, c'est merci.
0: C'est merci, oui.
1: Tu parles l'afrikaans?
0: Oui, un peu. Je parle aussi un peu de Xhosa. Xhosa est parmi les langues africaines. Africaines, surtout les Sud-Africains, ils ont 11 langues nationales. Ouais. Oui, oui. Les Zoulous, c'est un peu très facile à comprendre puisque ça, c'est presque. Beaucoup de mots viennent du Swahili.
1: Donc là, c'est bon pour toi?
0: Ah, là, c'est bon pour moi, parce que si quelqu'un communique comme ça, s'il parle, je peux facilement comprendre ce qu'il dit. Oui.

0: DNA Waterfront. Les activités, c'est à 24 sur 24 ici. Surtout le mois de décembre et novembre, il y a beaucoup de monde ici.
1: Novembre-décembre, c'est la pluie, non?
0: Non, non, il commence à pleuvoir dans le mois d'avril.
1: La pluie, c'est seulement en avril?
0: En avril, mai, juin.
1: Les mois pluvieux, c'est avril, mai, juin?
0: Oui, oui.
1: Juillet, août, septembre, c'est l'hiver?
0: C'est l'hiver.
1: Et là, il fait quelle température?
0: 9 à 10.
1: Ah oui?
0: Oui, oui. Pour nous, c'est trop froid.
1: Pour toi qui viens du Congo, c'est trop froid. Tu rentres au Congo régulièrement?
0: Non, ça fait 16 ans que je ne peux pas.
1: 16 ans, donc jamais?
0: Jamais. Je n'ai même pas l'idée.
1: Ah oui?
0: Je n'ai même pas
1: Et tes parents?
0: Ma mère est là, en Afrique du Sud.
1: Ah, donc tu as fait venir ta mère?
0: Oui, oui, je fais venir ma mère et mes deux petites sœurs.
1: Ouais.
0: Et puis mon père, il est encore là, et les autres aussi.
1: Il est au Congo?
0: Il est au Congo.
1: Mais tu as des contacts avec lui?
0: Il y a beaucoup d'années que je n'ai plus les contacts avec lui. Hein. Avec les autres membres de la famille, je ne sais pas s'ils sont encore vivants ou quoi.
1: Je ne sais même pas.
0: On espère toujours, on espère toujours. Peut-être un jour, on aura la chance de se rencontrer encore.
1: Mais ta mère est ici et ça, c'est bien.
0: Yeah, ma mère est là, je suis un peu tranquille. Quoi.
1: Et ta femme travaille?
0: Elle vient de terminer ses études cette année ici. Elle fait l'administration. Les gens qui jouent la musique ici, ce sont des artistes locaux.
1: Ouais, ouais.
0: Donc, il le fait ça pour vendre les CD.
1: Mais alors, il a vraiment le physique de l'artiste. Hein?
0: Oui, oui. Il joue ça. Bien organisé, quoi.

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1: Nous sommes toujours, Moïse, dans ce grand V&A Waterfront. V comme Victoria, la reine Victoria. A comme Alfred.
2: Alfred et son fils.
1: Ah, son fils.
2: Oui, oui. Ils sont venus ensemble et puis ça, c'était pour le cadeau. Dès qu'ils étaient en Afrique d'ici, ils ont beaucoup aimé ici.
1: Bah, je comprends. Et donc depuis, tout ce quartier s'est développé. Il y a des bâtiments anciens, mais ils sont tous restaurés. C'est le paradis du shopping ici.
2: Oui, oui.
1: Des restaurants, on vient boire un verre. Et du vent. Du vent, forcément. Oui. C'est le paradis du vent aussi, parce qu'il y a beaucoup, beaucoup de vent.
2: Oui, oui.
1: Et un chapeau qui s'envole. Mais heureusement, d'autres touristes arrêtent le chapeau qui s'envole. C'est toi, la casquette,
2: moi,
1: ça va
2: moi,
1: elle est collée.
2: Collée,
1: la casquette.
2: Oui, oui.
1: Et on est devant un cadre. En fait, c'est un cadre pour se faire prendre en photo. Alors, on monte sur le cadre.
2: Oui.
1: Et on peut lire en bas à gauche du cadre ou au-dessus, Table Mountain, Cape Town, South Africa.
2: Yes.
1: Parce que si on cadre bien le cadre, si on le prend bien, derrière, en arrière-plan, qu'est-ce qu'on voit?
2: On voit derrière nous la table de montagne.
1: Alors, qu'est-ce que c'est?
2: Une bonne forme là.
1: Ouais. Mais il y a des nuages un peu.
2: Pour le moment, il y a des nuages. Ces nuages-là, on l'appelle les White Blankets.
1: Oui, les couvertures blanches. Blanquette, c'est pas le plat français, je précise.
2: C'est la couverture pour les Français.
1: Table Mountain, c'est quoi?
2: C'est une longue montagne qui a 1008 mètres au-dessus de la mer.
1: 1008.
2: 1008 mètres au-dessus de la mer.
1: 1000 mètres quand même, parce que ici on est au niveau de la mer.
2: Ça,
1: on est au niveau de
2: la mer.
1: Oui, oui. C'est 1000 mètres ça?
2: 1008 mètres.
1: Oui, mais enfin quand même.
2: Oui,
1: oui, oui, je pensais moins. Hein. Ouais.
2: Donc quand tu es là et tu vois que c'est toujours plat, comme une table.
1: Donc c'est tout plat?
2: C'est tout plat. Tu peux marcher à partir d'ici jusqu'à. À la fin du continent africain. Il y a beaucoup de gens qui commencent maintenant à faire cette aventure.
1: Jusque vers où alors?
2: Jusque vers Cap de Bonne-Espérance.
1: Mais si on monte, là, on est dans les nuages.
2: Pour le moment, personne ne peut monter là, puisque tu ne verras rien.
1: Oui, on ne verra rien. On y monte comment?
2: Il y a une station là, tu prends un peu les téléphériques. Pour les touristes, c'est un peu cher que les zones locales ici.
1: Même pour aller à Robben Island, il y a un tarif pour les touristes, pour les étrangers, un tarif local.
2: Pour local, oui, oui.
1: C'est normal.
2: C'est normal, mais il faut qu'il y ait quand même la carte d'identité pour montrer que tu es un Sud-Africain.
1: Oui, mais on ne peut pas me prendre pour un Sud-Africain.
2: On paie, puisque...
1: Il y a les Blancs.
2: Il y a les Blancs, il y a beaucoup de Blancs, vous voyez, puisque 99% déjà ici, ce
1: 99.
2: Sont
1: oui, ici, oui,
2: oui. Alors, je suis le seul noir ici.
1: Oui, toi, tu étais Congo-Belge alors.
2: Je viens du Congo, Kinshasa.
1: C'est pour ça que tu dis 99.
2: Oui, oui. J'ai dit 99 au lieu de dire 99, quoi.
1: C'est là qu'on prend, on voit l'endroit où on prend le bateau pour Robben Island.
2: C'est ça.
1: Donc, c'est là.
2: L'endroit on appelle Clock Tower. On va partir au statut de Desmond Tutu.
1: Ah, bah allons-y. Oui, on va aller voir, rendre visite à Desmond Tutu.
2: Desmond Tutu, il y a Nelson Mandela et aussi F.W. de Klerk.
1: Oui, Frédéric de Clercq.
2: Oui, oui.
1: Si je me souviens bien, Mandela et...
2: Ça, c'est les canaux. On les fait chaque jour à 12h pile.
1: Et il est midi pile.
2: Oui, oui.
1: Tous les jours à midi, un
2: tous
1: coup
2: les
1: de canon.
2: Jours, là-bas.
1: On voit la fumée encore.
2: Oui, oui.
1: Une seule fois, c'est pas 12 fois, non.
2: Chaque fois, une fois à midi. C'est là qui était la forteresse de Cape Town pour les gens qui venaient de l'autre côté de l'océan Atlantique, au temps des Hollandais.
1: Ah ben j'ai bien fait d'enregistrer à ce moment-là.
2: Oui, oui.
1: Parce qu'il ne faut pas le rater, il n'y en a qu'un.

0: On pourrait dire, il y a une chanson en France de Patrick Bruel qui dit « Place des grands hommes ». Ça, c'est un peu la place des grands hommes.
1: Des grands hommes, oui. Ce sont des,
0: petites statues, hein, pas très grandes.
1: Pas très grandes.
0: Presque la taille humaine.
1: Oui, oui. Il y a Albert Lituli.
0: C'était qui?
1: Il était un copain à Mandela. Ils étaient tous à Robben Island.
0: Ouais. Donc à côté, je devine à sa robe que c'est Desmond Tutu.
1: À son côté, il y a Desmond Tutu, un homme religieux qui a aussi... contribué beaucoup.
0: Et politique aussi.
1: Politique, oui. Lui qui avait facilité.
0: Il était cardinal.
1: Cardinal,
0: hein.
1: De l'église méthodiste.
0: Il est mort quand, Desmond Tutu?
1: Il est mort après la Covid, 2021.
0: Oui. Il est mort de la Covid?
1: Non. Il avait seulement d'autres complications.
0: Desmond Tutu, qui a soutenu Nelson Mandela.
1: Il était derrière Nelson Mandela, puisque lui n'était pas en prison. Lui aussi avait eu un prix Nobel.
0: J'ai vu au musée de l'apartheid à Pretoria une archive de Desmond Tutu qui regarde à la télévision la libération de Nelson Mandela.
1: C'est ça. Donc lui aussi a pris part de sa libération.
0: À côté, c'est Frédéric Leclerc.
1: Lui, c'est Frédéric Leclerc. On l'appelle F.W. de Klerk.
0: F.W.,
1: yeah, c'est Frédéric. Et puis après Frédéric, il y a aussi Nelson Mandela.
0: Tu sais combien mesurait Nelson Mandela, sa taille réelle? Des grands Nelson Mandela.
1: Lui, il était géant, quoi. Il était boxeur aussi.
0: Ah oui?
1: Mandela fait la boxe, oui.
0: Mais si tu vas sur ton téléphone, je suis sûr que tu trouves en 3 secondes la réponse. Moi, j'ai pas de wifi.
2: Non, moi, je pense que
0: c'est plus d'un mètre 90, non? 92, allez.
1: 92. Allez. C'est 1m95.
0: Ah, tu vois, j'étais encore en dessous.
1: Oui.
0: Je le voyais plus petit qu'il n'était, 1m95.
1: Oui. Oui.
0: Presque 2 mètres, 1m95.
1: Presque 2 mètres, oui.
0: Là, pour les statues, elles sont toutes à la même taille. Frédéric de Klerk, on connaît plus son nom que son visage.
1: Oui.
0: En Europe, je pense que tout le monde connaît son nom.
1: Mais
0: si
1: pas,
0: on a
1: son visage.
0: Pas forcément son visage. Et Mandela, bien sûr. Ce sont des statues qui ne sont pas totalement réalistes au niveau de la carrure. Et Frédéric de Klerk est décédé il n'y a pas très longtemps non plus. Donc Desmond Tutu et Frédéric de Klerk sont morts presque en même temps.
1: Presque en même temps, oui.
0: Mais ils étaient beaucoup plus jeunes que Nelson Mandela aussi. Moïse, des statues de Nelson Mandela, il y en a beaucoup au Cap?
1: Il y en a beaucoup, dans tous les coins, même au Parlement.
0: Donc il y en a beaucoup au Cap?
1: Il y en a beaucoup.
0: Mais il y en a beaucoup, beaucoup partout en Afrique du Sud?
1: Partout en Afrique du Sud, dans toutes les villes de l'Afrique du Sud. Parce que lui, il était plus connu que tout le monde.
0: Peut-être que la plus grande, je ne sais pas, c'est celle qui se trouve à Pretoria?
1: C'est celle qui se trouve à Pretoria, là où il y a un grand Parlement, à Sunnyside.
0: La statue de Pretoria mesure...
1: C'est vrai.
3: 9 mètres, 4,5 tonnes de bronze. Et c'est la fin de ce Suivez le Guide en Afrique australe. Grand merci Barry Johnson, notre guide à Victoria Falls, et Messias Maomeni pour l'organisation des visites au Zimbabwe. Le site eco-afrique.com. Merci Neil Dailji, l'agence African Eagle Detours à Cape Town. Le site detours.co.za. pour la visite organisée avec Moïse Awilo, que je remercie aussi et que nous retrouverons à Cape Town. Merci Stéphanie Ferreira et Gladys Zaputa pour le prêt de leur voix. Réalisation Romane Feocchio. Un guide conseillé, le petit futé Afrique du Sud.
4: Au Salvia und Mut in Südafrika. À bientôt en Afrique du Sud.
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6: Oui, aujourd'hui, je vous emmène à Troyes pour découvrir les artistes qui vont donner le rythme de l'été, jazz, pop, rock, musique du monde, une programmation riche avec des groupes à écouter et surtout à aller voir en concert. À tout de suite.
5: 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Écoutons le psaume 50. Ma bouche annoncera ta louange, Seigneur.
7: Pitié pour moi, mon Dieu, dans ton amour. Selon ta grande miséricorde, efface mon péché. Lave-moi tout entier de ma faute, purifie-moi de mon offense. Mais tu veux au fond de moi la vérité, dans le secret, tu m'apprends la sagesse. Purifie-moi avec l'hysope, et je serai pur. Lave-moi, et je serai blanc plus que la neige. Crée en moi un cœur pur, ô mon Dieu. Renouvelle et raffermis au fond de moi mon esprit. Ne me chasse pas loin de ta face. Ne me reprends pas ton Esprit Saint. Rends-moi la joie d'être sauvé, que l'Esprit généreux me soutienne. Seigneur, ouvre mes lèvres et ma bouche annoncera ta louange.

Bonjour à toutes et à tous. Bienvenue dans l'été des festivals sur RCF. Aujourd'hui, nous allons parler d'un événement qui va transformer Troyes en véritable capitale culturelle de l'été dans l'aube. Troyes en scène 2026. Jusqu'au 2 août, la ville accueille plus de 60 spectacles gratuits et plus de 400 artistes dans différents lieux de la ville de Troyes. Un rendez-vous imaginé par la Maison du Boulanger avec une ambition simple, proposer une programmation accessible, ouverte à tous et faire découvrir des artistes que le public n'aurait peut-être jamais rencontrés autrement. Ce qui fait la particularité de Troyes en scène, c'est justement cette proximité. Ici, pas besoin de franchir les portes d'une grande salle de spectacle pour vivre un concert. La musique vient directement au public, elle s'installe dans les places, dans les quartiers, dans les lieux emblématiques de la ville. Et c'est ce qui rend ce festival intéressant pour les amateurs de musique. La programmation mélange des univers très différents, du jazz au rock, du groove aux musiques du monde, des artistes confirmés aux formations que le public va découvrir. Dans cette émission, nous allons donc vous présenter plusieurs groupes qui seront présents pendant ce festival. Nous allons prendre le temps de découvrir leurs histoires, leur style musical, ce qui fait leur identité et surtout nous allons écouter leur musique. Parce qu'un festival, ce n'est pas seulement une liste de noms sur un programme. Derrière chaque artiste, il y a un parcours, une énergie, une façon différente de partager la scène avec le public. Alors pendant cette heure, je vous propose une véritable promenade musicale au cœur de Troyes en scène 2026. L'objectif est simple, vous donner envie d'aller voir ces artistes en concert, mais aussi vous permettre de découvrir des univers musicaux que vous connaissez peut-être pas encore. Installez-vous confortablement, on vous ouvre ensemble le programme de Troyes en scène. Le premier rendez-vous musical que je vous propose, c'est une belle entrée en matière pour ce Troyes en scène. Vendredi 10 juillet à 19h, direction la place Langevin pour découvrir Duo d'ici-bas, un quartet de jazz instrumental emmené par Philippe Durand, vibraphoniste, autour d'un répertoire qui mêle composition originale et relecture de grands standards du jazz moderne. Ce qui fait l'originalité de Duo d'ici-bas, c'est justement cette volonté de ne pas reproduire les morceaux à l'identique. Les musiciens s'approprient les thèmes, les réarrangent et leur donnent une nouvelle couleur. Chaque concert devient une interprétation vivante où le dialogue entre les instruments occupe une place essentielle. Et s'il y a un instrument qui attire immédiatement l'attention dans cette formation, c'est bien le vibraphone de Philippe Durand. Moins connu du grand public que le piano ou le saxophone, le vibraphone apporte une sonorité à la fois chaleureuse, aérienne et très mélodique. Il donne une identité particulière au groupe et installe une atmosphère immédiatement reconnaissable. Que vous soyez amateur de jazz ou simplement curieux de découvrir une formation instrumentale de grande qualité, Duo d'ici-bas est sans doute l'un des concerts à ne pas manquer pour débuter votre parcours dans Troyes en scène. Alors, si vous cherchez une parenthèse musicale élégante pour commencer votre soirée, rendez-vous vendredi 10 juillet à 19h, place Langevin. Et pour vous donner un avant-coup de ce qui vous attend en concert, je vous propose d'écouter tout de suite Duo d'ici-bas, Métamorphose.

Vous êtes toujours à l'écoute de l'été des festivals sur RCF. On poursuit notre découverte de Troyes en Seine avec une formation qui vous fait voyager sans quitter la ville de Troyes. Rendez-vous vendredi 10 juillet à 20h sur la place Jean Jaurès pour découvrir Ostinato, un collectif qui puise son inspiration dans les musiques traditionnelles de la Méditerranée et des Balkans. Son répertoire alterne pièces instrumentales et chants avec une seule ambition, faire dialoguer les cultures à travers la musique. Ce qui fait la richesse d'Ostinata, c'est justement cette diversité. D'un morceau à l'autre, on passe d'un rythme entraînant à une mélodie plus contemplative, avec des influences qui racontent l'histoire de peuples, de voyages et de traditions musicales, parfois plusieurs fois centenaires. Ici, les frontières s'effacent au profit d'un langage universel, celui de la musique. Mais ne vous attendez pas à un simple concert de folklore, Ostinata propose une lecture vivante de ce patrimoine musical. Les arrangements donnent une nouvelle respiration à ces mélodies venues d'ailleurs tout en respectant leur identité. Le résultat est une musique généreuse, chaleureuse et particulièrement accessible. Même si l'on découvre cet univers pour la première fois, c'est tout aussi l'intérêt d'un festival comme Troyes en Seine. Il permet de passer d'un concert de jazz à une formation inspirée des Balkans ou de la Méditerranée en quelques minutes seulement. Cette diversité est l'une des grandes forces de la programmation et elle invite le public à sortir de ses habitudes musicales. Alors si vous aimez les voyages, les mélodies qui racontent une histoire et les concerts qui vous emmènent loin sans quitter la ville, ne manquez pas Ostinata, vendredi 10 juillet à 20h, place Jean Jaurès. Et pour vous donner un avant-goût de cette escale musicale, je vous propose d'écouter tout de suite Ostinata and Friends.

Fest de Troyes en Seine 2026 avec un musicien qui possède un parcours particulièrement riche et qui va vous proposer un véritable voyage entre plusieurs univers musicaux. Samedi 11 juillet à 21h, rendez-vous au kiosque du Jardin du Rocher pour découvrir Phil J.L. Robert, guitariste, compositeur et producteur dans un registre jazz-rock fusion. Derrière ce nom, il y a plus de 30 ans de carrière et un parcours qui dépasse largement les frontières françaises. Phil J.L. Robert commence la guitare très jeune, se forme notamment au Berklee College of Music de Boston et au Musicians Institute de Los Angeles, deux références internationales dans le domaine de la musique. Mais ce qui est intéressant chez lui, ce n'est pas seulement la technique du musicien, c'est surtout cette capacité à faire dialoguer les styles. Son univers se situe à la croisée du jazz, du rock, du blues, du funk et des musiques du monde. Une approche qui correspond parfaitement à l'esprit de la fusion. Prendre plusieurs influences, les mélanger et créer une identité personnelle. Au fil de sa carrière, Phil J.L. Roberts a collaboré avec de nombreux artistes issus d'un univers très différent, notamment autour des musiques africaines, brésiliennes, jazz et fusion. Il a également développé ses propres projets, dont l'univers Boogaloo, une musique inspirée par les rythmes du boogaloo, du blues et du jazz. Et c'est justement ce qui rend son concert intéressant. On ne vient pas simplement écouter un guitariste virtuose, on vient écouter un artiste qui raconte une histoire musicale. Une histoire faite de rencontres, de voyages et d'influences multiples. Le jazz fusion est parfois présenté comme une musique complexe, réservée aux connaisseurs. Mais sur scène, ce qui compte avant tout, c'est l'énergie, le groove et le plaisir de partager un moment avec le public. C'est aussi l'une des forces de Troyes en Seine, permettre au public de découvrir des artistes exigeants mais accessibles, dans un cadre chaleureux au plus près des musiciens. Alors, si vous aimez les guitares excessives, les rythmes puissants et les musiques qui refusent de choisir entre plusieurs styles, ne manquez pas ce rendez-vous. Samedi 11 juillet à 21h au kiosque du Jardin du Rocher à Troyes, voici l'univers de Phil J.L. Roberts. 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

Vous êtes toujours à l'écoute de l'été des festivals sur RCF et aujourd'hui je vous fais découvrir le festival 3 en scène, un festival qui se produit jusqu'au 2 août. Parfois, la musique est avant tout une histoire de rencontre. Une rencontre entre des voix, des instruments, des générations et surtout entre les artistes et le public. La formation Entre nous vous donne rendez-vous le vendredi 17 juillet à 19h sur la place Jean Jaurès à Troyes. Entre nous, c'est une formation pop-rock qui a choisi un terrain de jeu particulièrement efficace. Reprendre les grands codes de la musique populaire pour créer un spectacle vivant, généreux et accessible. Le groupe fonctionne autour d'une formation variable pouvant aller de 4 à 14 musiciens avec une base composée de un batteur, guitariste, bassiste, clavier, chanteuse et chanteur. Cette configuration permet de construire un véritable son de groupe avec des arrangements vocaux riches et une présence instrumentale qui donne de l'ampleur au morceau. L'identité du groupe Entre nous repose sur une idée simple, faire voyager le public à travers plusieurs décennies de musique pop et rock. Leur univers navigue entre les grandes mélodies de la pop internationale, l'énergie du rock, les harmonies vocales, les morceaux qui rassemblent plusieurs générations. La particularité d'Entre nous, c'est de mettre la voix au centre du spectacle. Dans ce type de formation, chaque instrument joue un rôle précis. La guitare apporte l'énergie du rock, la basse donne la profondeur, la batterie installe le mouvement, les claviers enrichissent les couleurs et les voix créent ce lien immédiat avec le public. Plus qu'un simple concert, Entre nous propose une exigence collective, des chansons connues, des arrangements travaillés et une envie permanente de faire participer les spectateurs. Alors rendez-vous le vendredi 17 juillet à 19h, place Jean Jaurès à Troyes, pour découvrir le groupe Entre nous dans le cadre du festival 3 en scène. Une soirée placée sous le signe des grandes chansons, de l'énergie du live et du plaisir bien d'être entre nous.

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Dans cette programmation de 3 en scène, certains artistes arrivent avec une histoire déjà connue du public. Et puis il y a ceux qui intriguent dès leur nom. C'est le cas de Dernier Touriste, à découvrir vendredi 17 juillet à 20h sur la place Langevin à Troyes. Derrière ce nom se cache un trio français qui développe un univers que le groupe décrit comme une forme de pop vagabonde. Une musique qui avance comme un carnet de voyage avec cette envie de raconter des paysages, des sensations et des moments de vie. Leur premier EP du groupe, qui porte d'ailleurs leur nom, hein, Dernier Touriste, un disque qui présente l'identité du projet entre mélodie pop, atmosphère sensible et écriture tournée vers l'évasion. Mais derrière cette idée de voyage, il y a surtout une réflexion sur notre manière de regarder le monde. Être un touriste, c'est découvrir un endroit. Et être un dernier touriste, c'est peut-être prendre le temps de regarder ce que les autres ne voient plus. C'est cette approche que l'on retrouve dans l'univers du groupe. Une musique qui cherche moins à impressionner qu'à créer une ambiance, une émotion, une image dans l'esprit de celui qui écoute. Leur proposition se situe entre la chanson française et une pop plus moderne, avec une attention particulière portée aux textures sonores et à l'atmosphère générale des morceaux. Et c'est aussi ce qui rend les découvertes en festival intéressantes. On arrive parfois devant une scène sans connaître le nom qui est affiché. On écoute quelques secondes, une mélodie attire l'attention, une voix, une ambiance, une façon différente de raconter les choses nous donne envie de rester avec ce titre, Cobra.

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Vous êtes toujours sur RCF, merci de votre fidélité. Vous êtes dans l'émission L'été des festivals pour une belle balade musicale. Et l'on découvre le festival 3 en scène dans l'Aube. Il y a des groupes que l'on découvre avant tout sur scène. Des formations qui ne cherchent pas forcément à multiplier les apparitions médiatiques, mais qui construisent leur identité dans le contact direct avec le public. Direction l'univers de Carpe Diem. Le rendez-vous est fixé le vendredi 17 juillet à 21h sur la place de l'Hôtel de Ville à Troyes, dans le cadre du festival 3 en scène. Carpe Diem évolue dans l'univers du pop-rock, une musique où l'efficacité des mélodies rencontre l'énergie des guitares et l'impact du live. Le nom du groupe évoque immédiatement une idée forte, profiter de l'instant présent. Et c'est justement ce qui caractérise souvent les formations de scène. Créer un moment unique avec le public, transformer un simple concert en expérience collective. Musicalement, leur univers s'inscrit dans une tradition de rock accessible avec des chansons pensées pour être partagées en concert. Des mélodies fortes, une rythmique solide et cette recherche permanente d'un équilibre entre puissance et émotion. Sur scène, c'est cette énergie collective qui prend toute son importance. La guitare apporte la couleur du rock, la section rythmique donne l'élan et la voix devient le lien direct avec le public. Alors rendez-vous le vendredi 17 juillet à 21h, place de l'Hôtel de Ville à Troyes, pour découvrir Carpe Diem.

Il y a des musiciens qui jouent le blues, et puis il y a ceux qui ont construit toute leur vie autour de cette musique. Trois en scène accueillent un véritable voyageur du blues, Lorenzo Sanchez Band. Rendez-vous samedi 18 juillet à 21h sur place de l'Hôtel de Ville à Troyes pour découvrir l'un des guitaristes les plus singuliers de la scène blues française. Lorenzo Sanchez, c'est d'abord une histoire de passion et de transmission. Né d'une double culture avec ses origines andalouses, il développe un style où le blues américain rencontre des couleurs espagnoles, africaines et latines. Depuis les années 1990, il s'impose progressivement comme une figure reconnue du blues en France, notamment avec la création du groupe Miguel M and the BBB, récompensé en 1999 lors des trophées France Blues. Au fil de sa carrière, Lorenzo Sanchez a collaboré avec plusieurs grands noms de la scène blues et musicale française, notamment Fred Chapelier, Mike Green, Johan Dalgard, Greg Slapp ou encore Manu Koja. Mais son instrument de prédilection reste évidemment la guitare. Une guitare excessive, souvent jouée en slide, avec ce son qui semble venir directement des grandes routes américaines. Sur scène, le Lorenzo Sanchez Band est composé de Lorenzo Sanchez, guitare et chant, Philippe Dandrimont à la basse, Stéphane Ranaldi à la batterie et Lou Sanchez pour les chœurs. Une formation en apparence classique, mais qui laisse énormément de place au dialogue entre les instruments, une guitare qui raconte une histoire, une basse qui installe le groove, une batterie qui donne le mouvement et une voix qui porte l'émotion. Musicalement, Lorenzo Sanchez dépasse largement le blues traditionnel. Son univers mélange le blues du Mississippi, le rock électrique, la soul, le funk et des influences espagnoles et hispaniques, parfois même des couleurs jazz ou orientales. Côté discographie, Lorenzo Sanchez possède 4 albums dans sa carrière solo. Andalus Charles en 2003, Domingo en 2006, Amenisco Blues en 2014 et le dernier en date, Blue Avenida 2024. Et son dernier album, justement, Blue Avenida, est une des pièces essentielles pour comprendre son univers actuel. Le titre que je vous propose de découvrir, I Should Be Glad, de Lorenzo Sanchez Band, un morceau qui ouvre l'album Blue Avenida et qui résume parfaitement son identité. Une guitare chaude, un groove hypnotique, une voix légèrement voilée et cette sensation de voyager entre le blues américain et les paysages andalous. Alors rendez-vous samedi 18 juillet à 21h, place de l'Hôtel de Ville à Troyes.

Vous êtes toujours à l'écoute de l'été des festivals sur RCF et nous poursuivons la découverte du festival Trois en scène. Après les concerts du soir et les grandes scènes en centre-ville, Trois en scène propose aussi l'élégance. Le public va découvrir René-Pierre Adam, French Touch, une formation qui célèbre l'esprit du jazz, de la chanson française et des musiques populaires. Au cœur du projet, un musicien passionné par toutes les formes de musique, René-Pierre Adam, guitariste et saxophoniste, qui construit son univers autour de la rencontre entre improvisation, mélodie et partage avec le public. À ses côtés, on retrouve Fabien Pacot, accordéoniste, reconnu pour sa virtuosité, ainsi que la chanteuse Emmanuelle Barbier, qui apporte une dimension vocale et chaleureuse.

Pas de démonstration froide ou de musique réservée aux spécialistes. Ici, le jazz devient un langage populaire, une musique qui rassemble toutes les générations. Guitare, saxophone, accordéon et voix se répondent pour créer un spectacle où l'improvisation côtoie les grands airs connus. À chaque morceau devient une invitation au voyage. René-Pierre Adam, French Touch, c'est donc un rendez-vous avec une musique élégante et généreuse, un pont entre Paris, la Nouvelle-Orléans et toutes les émotions que la musique peut transmettre. À découvrir dans le cadre du festival 3 en scène, une parenthèse de swing, d'élégance, de liberté et un plaisir partagé avec ce beau titre « City of New Orleans ».

Vous êtes sur RCF, merci de votre écoute et de votre grande fidélité. Nous poursuivons notre découverte du festival Trois en scène et direction maintenant place de l'Hôtel de Ville. Samedi 25 juillet à 21h, le public pourra découvrir Victoria Toison. C'est une auteure, compositrice, interprète qui s'impose comme l'une des voix montantes du pop-rock français. Une artiste qui ne cherche pas à reproduire une recette, mais à construire un univers personnel. Entre puissance rock, émotion soul et élégance mélodique, Victoria Toison est une des musiciennes complètes, chanteuse, guitariste, compositrice, issue d'un environnement musical. Elle apprend très jeune le piano et la guitare, écrit ses premières chansons dès l'adolescence et monte rapidement sur scène. À seulement 15 ans, elle se fait remarquer lors d'une prestation solo à Paris avant de développer son propre projet artistique.

Son premier album, Inked, sorti en 2017, pose les bases de son identité. Une musique située entre pop, rock, folk et blues. 3 ans plus tard, elle poursuit son évolution avec Anna, un album concept qui raconte une histoire et affirme une écriture plus personnelle. En 2024 arrive l'EP The Day After Tomorrow, une nouvelle étape dans son parcours artistique. Alors, à quoi ressemble Victoria Toison ? Imaginez la puissance émotionnelle d'Amy Winehouse, la sensibilité d'écriture de Carole King, l'intensité du rock d'Alanis Morissette, avec cette tradition des grandes voix féminines du rock comme Pat Benatar ou Stevie Nicks. Sa musique possède plusieurs visages. Des ballades où la voix prend toute la place, des morceaux plus électriques portés par les guitares et toujours cette volonté de raconter quelque chose de vrai. Sur scène, Victoria Toison appartient à cette famille d'artistes qui donne tout. Une voix qui peut être fragile, puis devenir puissante, une présence qui rappelle les grandes chanteuses rock capables de transformer une chanson en un moment suspendu. Son parcours l'a déjà menée jusqu'au célèbre Hippo Festival de Liverpool, où elle a été remarquée par la BBC, et elle a également assuré des premières parties d'artistes comme Laura Cox et Kezia Jones. Victoria Toison, c'est donc une rencontre entre le rock des grandes scènes, la chaleur de la soul et l'écriture de la chanson. Une artiste à découvrir en concert, parce que certaines voix ne se contentent pas d'être entendues, elles racontent une histoire. Victoria Toison, à 21h, place de l'Hôtel de Ville, dans le cadre du festival Trois en scène. On écoute ce titre, Masterpiece.

Allez, sur RCF, je vous propose de sortir les cuivres, les guitares et le refrain que l'on chante à plusieurs. Bienvenue dans l'univers de Joli Falzar. Le rendez-vous est donné le vendredi 31 juillet à 20h sur la place Jean Jaurès à Troyes, dans le cadre du festival Troyes en scène. Joli Falzar, c'est un groupe qui porte déjà sa philosophie dans son nom. Un mélange d'humour et de proximité et de liberté. Pas question ici d'une musique distante ou froide. Leur univers est fait pour rassembler, faire sourire et créer un véritable moment collectif. Originaire de Troyes, la formation s'inscrit dans cette grande tradition française des groupes de scène qui mélangent la chanson, le rock, le festif et les influences populaires. Leur musique repose sur une recette simple mais terriblement efficace. Des textes en français, des mélodies accrocheuses, une énergie de groupe et une place importante donnée aux instruments qui font vibrer le public. Sur scène, Joli Falzar construit son identité autour d'une formation riche en couleurs sonores bien évidemment, guitare, basse, batterie, voix, mais aussi une présence importante des cuivres qui donne cette touche festive et dansante. Leur univers se situe quelque part entre la chanson française alternative, le ska, le rock cuivré et les musiques populaires de rue. Joli Falzar, c'est donc une musique qui se partage, des refrains que l'on reprend ensemble, des rythmes qui donnent envie de bouger et une énergie qui rappelle que la chanson française peut être encore populaire, festive et vivante. Alors rendez-vous le vendredi 31 juillet à 20h, place Jean Jaurès à Troyes, pour découvrir Joli Falzar dans le cadre du festival Troyes en scène.

Voilà pour l'été des festivals. Notre balade musicale s'achève ainsi sur RCF. À partir d'aujourd'hui et jusqu'au 2 août, Troyes va une nouvelle fois devenir le théâtre de ces moments-là. Des concerts gratuits, des artistes venus d'horizons différents, des styles musicaux pour tous les goûts et surtout cette formidable occasion de se laisser surprendre. Très belle journée à toutes et à tous et surtout faites de belles découvertes musicales et à très bientôt sur RCF.

0: se feront la...
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3: Bonjour à tous, bienvenue dans notre studio pour cette nouvelle édition des Racines du présent, comme chaque semaine en partenariat avec le quotidien La Croix et en codiffusion sur l'ensemble des radios chrétiennes. Alors on le constate jour après jour, notre 5e République semble craquer de toutes parts. Les violences exacerbent nos vies politiques, mais aussi nos vies culturelles, familiales ou quotidiennes. Et, nous le voyons tous les jours, notre démocratie elle-même semble remise en question. Dans ce contexte, il peut être bon de se pencher sur le passé de notre civilisation. C'est ce qu'avaient tenté, dès 1958, deux de nos plus grands historiens, Georges Duby et Robert Mandrou, qui avaient publié à l'époque une magistrale « Histoire » de la civilisation française du Moyen-Âge à nos jours. Et nous avons le bonheur d'être aujourd'hui en studio avec l'homme qui a relevé un défi considérable, celui d'actualiser et de compléter ce travail titanesque, donc cette histoire de la civilisation française, avec un nouveau chapitre, un 4e chapitre qui, il faut bien le dire, est un nouveau livre à lui tout seul, un livre consacré à la France contemporaine. Jean-François Cirinelli, bonjour.
4: Bonjour.
3: Merci beaucoup d'avoir accepté notre invitation. Vous êtes professeur honoraire à Sciences Po Paris. Vous avez publié de très nombreux livres, dont le dernier qui nous avait valu le bonheur d'une conversation à ce micro, qui était publié en 2023 chez Odile Jacob et qui s'intitulait « Le temps qui passe, la France qui change ». Et avec vous, nous avions ausculté nos deux ou trois dernières générations. Donc je rappelle le titre de cet ouvrage monumental, mais qui se lit en même temps véritablement comme un roman, « Histoire de la civilisation française du Moyen-Âge à nos jours ». C'est publié aux éditions Bouquin. Les auteurs, je le rappelle, donc Georges Duby, Robert Mandrou, qui ont quitté ce monde, et puis Jean-François Cirinelli, qui est avec nous. Et avec lui, nous allons essayer de voir depuis 1000 ans comment s'est construite la civilisation française et surtout aujourd'hui, quel est son avenir.
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3: Nous sommes donc en compagnie de Jean-François Cirinelli, professeur honoraire à Sciences Po Paris, qui est l'ultime contributeur d'une somme republiée aux éditions Bouquin, Histoire de la civilisation française du Moyen-Âge à nos jours. Jean-François Cirinelli, vos co-auteurs sont prestigieux, Georges Duby et Robert Mandrou. Alors vous avez pris la suite de ces deux grands historiens, Jean-François Cirinelli. Lorsqu'on vous demande, je vais commencer par une question très simple. D'où venons-nous? Quelle serait votre réponse?
4: Alors, c'est compliqué de vous répondre parce que la question, naturellement, est essentielle. Elle est tout à fait légitime. Mais les auteurs, aussi brillants soient-ils, de l'ouvrage que vous évoquez, je fais allusion quand je dis brillant à mes prédécesseurs, naturellement, Robert Mandrou et Georges Duby, ne théorisent pas sur la question. C'est-à-dire qu'ils se saisissent d'une histoire, l'histoire de l'État-nation France, et ils essayent de voir comment, effectivement, se dégage, à un moment T, ce qu'ils appellent la civilisation française. Donc c'est très compliqué, puisqu'il n'y a pas une quête des origines, mais il y a l'histoire d'une histoire, en quelque sorte. Mais je dis ça non pas du tout pour éluder votre question, mais pour dire qu'on peut y répondre précisément comme eux, en voyant le moment où, d'une certaine façon, se forme, on a des difficultés à trouver l'expression. Un conglomérat, un écosystème se fonde quelque chose. Et pour Georges Duby, c'est au début du XIe siècle que progressivement a lieu, j'allais dire, le Big Bang de notre civilisation française.
3: Voilà.
4: Alors pourquoi ? Dans son esprit, il décrit la situation précédente, c'est-à-dire un demi-millénaire, la période qui va de la fin de l'Empire romain, donc on est au milieu du premier millénaire jusqu'au seuil du second millénaire. Cette période, on l'appelle le bas Moyen-Âge, vous savez qu'elle
3: est un peu péjoratif.
4: Voilà, ouais. Elle a mauvaise presse. Mmh. Les historiens contemporains montrent que c'était plus complexe que cette sorte simplement de déchéance civilisationnelle.
3: Oui.
4: Toujours est-il que c'est vrai, au seuil du XIe siècle, et c'est là que Georges Duby prend, si j'ose dire, la France en main, il montre qu'on est dans un état de défaillance de l'autorité, plus exactement d'émiettement de l'autorité, une société très morcelée, et il montre dans le fond que c'est au XIe siècle, après le fameux an 1000, mais l'an 1000 est un peu mythique, mais d'une certaine
3: façon... Enfin, il faut bien fixer un seuil.
4: Voilà, et en même temps, c'est un moment de bascule et c'est un moment de seuil. Il va se constituer,
3: se cristalliser.
4: Voilà, tout à l'heure, vous voyez, j'avais du mal à trouver le mot conglomérat. Cristallisation est un mot qui convient.
3: Il y a quelque chose qui émerge.
4: Voilà, tout à
3: quelque
4: fait.
3: Quelque chose qui est tout à la fois culturel, religieux, politique.
4: Tout à fait.
3: François Sérinelli.
4: Tout à fait, vous avez dit vous-même. C'est pour ça que tout à l'heure, je parlais d'écosystème. C'est un assemblage d'un certain nombre d'éléments. Alors, n'oubliez pas que quand on file une telle métaphore, écosystème, on débouche sur la notion d'organisme vivant, et donc d'organisme qui se développe, mais qui est susceptible ensuite de dépérir, voire de mourir. Mais restons dans la phase naissance et du développement.
3: Alors, il y a ce quelque chose qui se développe, il y a cette... On peut bien parler, Jean-François Sérinelli, d'unité nationale qui commence à émerger, à apparaître.
4: Oui, mais à l'échelle, non pas des années, ni même des décennies, mais plutôt des siècles.
3: Oui.
4: Ça va prendre 2 à 3 siècles. Mmh. Et c'est intéressant parce que, et c'est une des caractéristiques de notre histoire nationale, et vous voyez d'ailleurs l'adjectif national, c'est que la civilisation française s'est constituée autour d'un État-nation. Mmh. C'est-à-dire que, parallèlement, c'est le moment où les Capétiens, on va dire en 2 ou 3 siècles, arrive à constituer cet État-nation.
3: Oui.
4: Donc vous avez, d'une certaine façon, une structure politique, mais jusque-là, on n'est pas dans du civilisationnel. D'une certaine façon, c'est la carapace institutionnelle de quoi ? Eh bien, de cette civilisation. Et cette civilisation, elle est formée à la fois d'un héritage, notamment, effectivement, de l'héritage du christianisme, qui est d'ailleurs... Mmh. J'ai tort de parler d'héritage pour cette date-là.
3: Oui, c'est plutôt une fondation.
4: Oui, d'une certaine façon, disons... Non, c'est une continuation, puisqu'on a déjà 7 à 8 siècles d'implantation, si vous voulez. Mais c'est le moment où cette société est une société à la fois rurale et, on va dire... chrétienne,
3: et qui est en train de se constituer.
4: Alors,
3: au
4: sur
3: fil
4: le plan de l'État-nation, mais aussi, et c'est là que Duby, avec son talent de plume, mais aussi naturellement le fond de son propos et de son analyse, nous montre que c'est le moment, par exemple, des grands défrichements. C'est le moment donc où cette société rurale maîtrise en quelque sorte
3: son environnement.
4: En quelque sorte. Alors, on dirait de nos jours peut-être, mais ce serait anachronique, qu'elle commence à le détruire en même temps qu'elle le maîtrise, mais à l'époque,
3: disons, à l'apprivoiser.
4: Un gain extraordinaire dans la mesure où c'est autant de gains, j'allais dire, pour les cultures, c'est-à-dire tout simplement pour la vie quotidienne.
3: Et on en voit les traces encore aujourd'hui dans nos paysages.
4: Absolument.
3: Et dans la toponymie, les noms de lieux.
4: Absolument.
3: Tout ça est encore signé.
4: Ce qui est intéressant, c'est que une civilisation, c'est un mécanisme, mais c'est ensuite un héritage, vous voyez. Mmh. D'où à nouveau la notion d'écosystème, avec toute une chaîne de vie, en quelque sorte.
3: Alors,
4: revenons au premier siècle, effectivement. Cette société est essentiellement rurale, mais Georges Duby montre que les villes, qui jusque-là étaient des petites villes, des bourgs, vont connaître une croissance extraordinaire, et ce sont, d'une certaine façon, de formidables accélérateurs historiques, la ville. Parce que la ville...
3: À l'échelle de ce temps-là, c'est un temps très lent, bien évidemment.
4: Avec le temps lent, vous avez raison, tout ça, nos auditeurs doivent le savoir, est à replacer dans le temps lent d'une évolution, en quelque sorte... elle-même très lente pour faire vite. Pourquoi ? Vous avez raison, l'historien travaille sur le temps. Et pendant toute cette période que nous allons évoquer pendant la première période de notre émission, on est dans du temps lent. Et nous verrons qu'à certains moments, l'histoire de la civilisation française s'accélère. Et c'est les moments où surgissent les mutations.
3: Et voilà, sorte. Alors on va aborder toutes ces mutations. Évidemment, en une heure, on n'a pas tout à fait le temps de tout reconstruire du XIe siècle jusqu'à nos jours. Il y a deux points que je voudrais soulever avec vous avant d'aborder notre vie contemporaine et toutes les questions liées à notre civilisation française aujourd'hui. C'est un fil rouge qu'on retrouve tout au long des 900 pages passionnantes de ce livre. C'est la question de l'évolution de la langue. Nous sommes partis d'une multitude de langues, en quelque sorte d'un polyèdre de langues, pour en arriver au français. Est-ce que tout ça s'est fait dans ce fameux temps lent ? Est-ce que tout ça s'est fait dans la paix ? Est-ce que tout ça s'est fait dans la violence ? Jean-François Cirinelli, la langue comme fil rouge de notre civilisation.
4: Nous parlions à l'instant du début du second millénaire. Or, l'édit, la décision en quelque sorte écrite qui va fixer la langue française comme langue nationale en quelque sorte, date de 1530. C'est l'édit de Villers-Cotterêts. Donc on est à
3: sous
4: nouveau
3: François Ier.
4: Un demi-millénaire plus tard. Oui. Donc pour répondre à votre question, mais la réponse était déjà dans la formulation de votre question et à juste titre, nous sommes dans du temps long. Reste qu'au terme de ce temps long, effectivement, le cœur de la civilisation française, c'est la langue. Mmh. On ne comprend rien, en quelque sorte, au métabolisme de notre civilisation si on ne place pas au cœur de cette civilisation la langue. On aura l'occasion d'y revenir parce qu'elle-même est périssable. Une langue, naturellement, par définition, oui. Elle peut s'enrichir, mais aussi elle peut s'appauvrir, elle peut être menacée.
3: Elle bouge.
4: Et là, ce qui est intéressant, c'est qu'elle bouge. Mmh. Mais en même temps, son rôle reste immuable. Parce que la langue, c'est quoi ? C'est trois verbes, d'une certaine oui. façon. C'est d'abord transmettre. C'est-à-dire mmh. qu'on ne peut... nous parlons de civilisation depuis quelques minutes. Cette civilisation ne peut se transmettre que... par l'écrit, en quelque sorte, par la langue. Dans la langue, il y a aussi l'oral, mm-hmm. mais l'écrit, non pas fige, mais transmet. La langue, c'est aussi comprendre. Et nous verrons que les différents jalons de cette civilisation française, c'est comment, non plus simplement, l'homme se saisit de son environnement, on a parlé des défrichements, mais comment ont lieu, d'une certaine façon, des défrichements intellectuels. Mm-hmm. Comment l'homme commence à comprendre et à expliquer le monde qui l'entoure. Or, pour mettre en forme cette compréhension, hein, il y a effectivement la langue. Et enfin, et vous-même, vous parliez de tensions à certains moments de notre histoire nationale, la langue, c'est aussi se faire comprendre. Mmh. Parce que la langue, c'est quoi ? C'est le sens de la nuance. Et le dialogue,
3: quel joli mot.
4: C'est... Oui. Le dialogue, c'est en quelque sorte des nuances qui éventuellement s'opposent, qui se confrontent, mais qui sont l'une et l'autre dans la nuance. Si vous avez du mal à vous faire comprendre, qu'est-ce que vous faites ? Au bout d'un moment, vous passez à la violence. Voilà. Donc, la langue, c'est un adoucisseur à tous égards sur le plan d'une société, d'une civilisation.
3: Et comme on dit parfois aujourd'hui, nous ne parlons pas la même langue. Et ça, c'est le constat d'un échec du dialogue. Alors, vous venez d'évoquer, Jean-François Cirinelli, cette éventualité de la violence. Dans cette fameuse histoire de la civilisation française, du Moyen-Âge à nos jours, retracée par Duby, Mandrou, et puis par vous, on va le voir pour la période contemporaine, quelle est la place de la violence ? Notre civilisation s'est-elle construite également par la violence, Jean-François Cirinelli ?
4: Alors, c'est compliqué parce que tout dépend où on place le curseur. Qu'est-ce que la violence ? Qu'est-ce que, dans une société, une forme de violence ? Disons globalement que notre histoire est jalonnée, effectivement, d'épisodes violents, quelquefois, justement, au moment où, au bout du compte, ensuite, l'unité nationale se resserre, mais elle l'est au prix de violence. Certains de mes collègues ont même parlé, pour définir notre histoire, des guerres franco-françaises, mm-hmm. des guerres voilà. endogènes. Oui. Mais en même temps, on peut constater, en tout cas c'est un point discuté, débattu, mais aussi analysé par les historiens, qu'à partir de la deuxième partie ou de la seconde partie du deuxième millénaire, mmh. c'est-à-dire, on va dire, depuis le 16e siècle, en quelque sorte, il y a un processus de civilisation. Il y avait un historien et sociologue qui s'appelait Norbert Elias. Et Norbert Elias dit qu'à partir du 16e siècle, l'Europe occidentale, pas simplement la France, mais l'Europe occidentale, connaît ce qu'il appelle le procès, mais c'est une traduction de l'allemand, donc c'est le processus civilisation. Mmh. Et ce qui est intéressant, c'est qu'il dit que ça passe par l'affinement des mœurs, c'est-à-dire le fait qu'on ne tape pas, pardonnez-moi cette expression triviale, immédiatement sur qui n'est pas d'accord avec
0: vous. On se parle avant de se taper.
4: Absolument.
0: C'est ça la civilisation.
4: À nouveau le langage. Oui. Absolument. Mmh. Et on a incontestablement ce processus de civilisation, ce qui fait d'ailleurs que le débat d'il y a un an, où à un moment donné, notre président de la République avait parlé de décivilisation.
0: Et beaucoup en parlent encore aujourd'hui.
4: On le lui avait reproché en disant, mais qu'est-ce que c'est ? C'est une notion méprisante, éventuellement. Alors que non, c'est vrai que Elias lui-même s'interrogeait. Au terme du processus de civilisation, il y a toujours un risque, à tout moment, de déchirure et de décivilisation. Un certain nombre d'historiens ont d'ailleurs considéré que déjà la Première Guerre mondiale, dans cette Europe dans laquelle s'étaient effectués tous ces progrès, la Première Guerre mondiale a été le retour, en quelque sorte, de ce qu'ils appellent la brutalisation des rapports. Ensuite, on aura peut-être l'occasion d'y revenir, le XXe siècle a été à la fois une période terrible, mais une période d'adoucissement des mœurs. Mais aujourd'hui, ne sommes-nous pas à nouveau, en tout cas, c'était la question que posait le président, dans une phase de décivilisation.
0: Et c'est toute la question que vous posez également, Jean-François Cirinelli, dans ce quatrième chapitre de l'histoire de la civilisation française, du Moyen-Âge à nos jours, publié aux éditions Bouquin.
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0: Au micro, Frédéric Mounier, nous conversons aujourd'hui avec l'historien Jean-François Cirinelli, professeur honoraire à Sciences Po Paris, qui signe le quatrième chapitre magistral d'une histoire de la civilisation française du Moyen-Âge à nos jours, déjà publié en 1958 sous la plume de Georges Duby et Robert Mandrou, et réactualisé aujourd'hui. Alors, Jean-François Cirinelli, vous venez nous venons de retracer à grands traits, en conversant, les premiers siècles. Vous signez donc cette quatrième partie consacrée à notre période contemporaine. Nous allons la décortiquer avec vous au fil de cette conversation. Quand peut-on situer le point de départ de ce grand chambardement contemporain ? Notre Révolution française a-t-elle été vraiment un nouveau seuil dans l'histoire de notre civilisation française, Jean-François Cirinelli?
4: Alors, je crois qu'il faut répondre en plusieurs temps. Vous me direz que c'est le travail de l'historien qui travaille toujours sur le temps, qui découpe ce temps. D'abord, la Révolution française n'est pas sortie de nulle part. Elle est elle-même, d'une certaine façon, le fruit d'une évolution. Je m'explique. Nous avons évoqué tout à l'heure, il y a quelques minutes, nous avons évoqué le début du second millénaire. Mais ensuite, le temps a passé, si j'ose dire, est arrivé le temps de la Renaissance. Mmh. Et le temps de la Renaissance, c'est quelque chose d'extraordinaire pour notre civilisation, puisque c'est le moment, notamment où, par rapport à la souche du christianisme, on revient aussi à l'héritage gréco-latin. Donc on montre la richesse, en quelque sorte, de cette civilisation française et de ses racines, en quelque sorte. Mais c'est aussi déjà le début des tentatives par la science de l'explication du monde. Mmh. Regardez Léonard de Vinci, artiste, mais aussi d'une certaine façon savant.
0: Donc par la science et donc par la raison.
4: Voilà. Et donc, étape suivante, deux siècles plus tard, 18e siècle, les Lumières. Et les Lumières, vous venez de le dire, c'est essentiel parce que c'est le passage sur le devant de la scène de la raison. C'est-à-dire qu'on essaye d'expliquer en quelque sorte le monde qui nous entoure par la science, on essaye de domestiquer ce monde par la technique, et c'est le moment où précisément il y a des progrès très notables dans ce domaine. Et j'en reviens à votre question. À bien des égards, la Révolution française, ou plus exactement le processus historique qui commence en 1789 et qui est complexe, puisqu'il y a 1789, mais il y a aussi 1793. Donc tout ça ensuite est à nuancer. Et souvent, les gens le nuancent en fonction de leur propre sensibilité.
0: Oui, les nuances sont parfois militantes.
4: Chacun oui. a sa vision de la Révolution française. Mais je dirais que pour moi, en tant qu'historien travaillant sur la période contemporaine, effectivement, cette Révolution française marque un tournant parce qu'elle va être, mais avec plusieurs décennies de retard, le moment de l'avènement de ce que j'appelle la civilisation républicaine. Mmh. C'est-à-dire qu'on disait tout à l'heure, au début de notre discussion, que dans le fond, une civilisation, c'est un organisme vivant. Ça naît, ça se développe, ça évolue, éventuellement, ça mute. Quand on parle d'une mutation, ça veut dire qu'on ne renonce pas pour autant à son identité, à ses origines, mais simplement, on évolue en fonction de l'environnement. Mmh. Et là, ce que j'appelle dans ce livre la civilisation républicaine, ça n'est pas un reniement de ce qui précède, c'est une mutation. C'est une mutation, c'est-à-dire qu'au cœur de cette civilisation française s'installe un nouveau système de valeurs qui est issu, en quelque sorte, voilà. Non pas simplement de la Révolution française, mais des Lumières. Mais ça, je ne veux pas...
0: Et donc, tout cela, toute cette civilisation républicaine qui s'est sédimentée, construite, on va y venir notamment tout au long du 19e siècle, est fondée sur l'émergence de la raison, un regard porté sur la personne, sur l'individu, qui se différencie de la société d'ordre dont il était issu. Et vous écrivez, Jean-François Cirinelli, « La culture républicaine, parfois de manière maladroite ou réductrice, jalonnait le temps et fournissait un passé, sinon toujours doté d'un sens, du moins étalonné. » Devons-nous comprendre que nos aïeux, notamment au XIXe siècle, savaient encore d'où ils venaient et pouvaient imaginer où ils allaient, Jean-François Cirinelli?
4: Alors, votre question, elle est essentielle et elle l'est encore plus pour un historien. Parce que c'est vrai que l'historien est partagé, face à une telle question, entre deux impératifs qui peuvent apparaître comme contradictoires. Le premier impératif, c'est que lui, il essaye, cet historien, de reconstituer le temps passé, le temps qui fut et qui n'est plus, avec, disons, de la rigueur et, entre guillemets, de la science. Mmh. Et donc, il se méfie de tout ce qui relève éventuellement de la déformation ou du mythe. Son rôle, c'est au contraire d'essayer autant que faire se peut de serrer de plus près une réalité passée.
0: Et les risques sont grands.
4: Oui, tout à fait. Mais en même temps, il est normal, si vous voulez, qu'une société essaye d'établir en quelque sorte un récit de son passé, en quelque sorte.
0: C'est comme ce qu'on appelle un narratif aujourd'hui.
4: Bien sûr, c'est comme un être humain qui ne peut pas vivre sans sa mémoire personnelle, avec ses chagrins, avec ses peines, mais aussi ses bonheurs. Et ce qui est intéressant, alors c'est vrai que du coup il y a débat. Certains parlent simplement d'un récit, et d'autres disent c'est un roman, le mot roman étant plutôt péjoratif sous leur plume, en quelque sorte. Moi, je constate simplement que cette civilisation républicaine, effectivement, elle a proposé un récit du passé, un récit ordonné, mais un récit, et c'est ça qui est intéressant, dont tout le monde pouvait se saisir. Vous n'êtes pas obligé d'être un acteur de ce récit pour en être ensuite un héritier. C'est ça qui est intéressant, et c'est ça souvent que même dans le débat contemporain, on ne comprend pas, c'est que faire un récit, c'est pas déboucher sur la recherche d'une identité, c'est montrer effectivement que cette histoire, cette civilisation, cet État-nation France existe avec un passé. Et que ce passé, c'est ce qui forme sa mémoire historique.
0: Et ce passé nous aide à faire société. Je voudrais lire quelques lignes de votre magnifique ouvrage, Jean-François Cirinelli. Vous évoquez donc cette période qui nous est presque contemporaine. À partir du 19e siècle, l'univers socio-culturel du plus grand nombre se limitait au canton, voire à la commune. Et puis l'école, le journal et le service militaire avaient entrouvert cet univers en même temps qu'ils y introduisaient des ferments d'homogénéisation. Le désenclavement des corps et des esprits s'est poursuivi par la radio et le cinéma, ainsi que par l'autocar et le train, et la mosaïque a perdu peu à peu une partie de ses teintes contrastées à mesure qu'une culture de plus en plus tricolore y ajoutait un ferment supplémentaire. La radio, plus encore qu'avant 1940, avait inséminé une culture sonore partagée et avec l'automobile avait renforcé les effets du creuset unificateur d'une république devenue quatrième du nom. Ce creuset unificateur, vous le décrivez dans vos pages, Jean-François Cirinelli, et vous expliquez, et nous en venons à notre période contemporaine, que ce creuset unificateur, aujourd'hui et depuis peut-être deux ou trois générations, est en souffrance d'une certaine façon. Jean-François Cirinelli.
4: Oui, alors là, je n'éluderai pas votre question qui est là encore essentielle, mais j'y répondrai avec prudence. Pourquoi ? Parce que nous sommes dans un entre-deux. Le fait même qu'on dise est-ce qu'il n'y a pas crise, c'est forcément que c'est plus comme avant, si vous me permettez cette expression
0: mais
4: triviale.
0: Mais ça craque.
4: Mais force est de constater, pour l'historien du contemporain que je suis, puisque ma spécialité est de réfléchir, disons, sur le dernier siècle d'histoire, depuis le milieu du XXe siècle jusqu'à nos jours, j'y vois la floraison, le développement de cette société républicaine, de cette civilisation républicaine, puis je vois effectivement en son sein ce que vous appeliez des craquements, c'est-à-dire un certain nombre d'indices d'un dérèglement. Nous parlions par exemple du rôle de l'école, qui a été essentiel, puisque l'école, sans tomber dans les mots emphatiques, était libératrice. Elle permettait à la fois de se libérer des déterminismes sociaux à travers une éventuelle capillarité sociale par le diplôme, et elle permettait de se libérer en quelque sorte de l'inculture par la possibilité ouverte à tous d'avoir une culture.
0: Elle permettait
4: culture
0: de s'ouvrir.
4: Libératrice, tout à fait. Et elle émancipait sur tous les registres. Or, force est de constater, quelle que soit l'opinion politique qu'on a, quelle que soit la sensibilité, quelle que soit aussi la génération à laquelle on appartient, que cette école ne remplit plus le même rôle qu'auparavant. Alors après, il faut nuancer. Il faut se dire encore que dans les années 60, il n'y avait que 10% au début des années 60 d'une classe d'âge qui arrivait au baccalauréat et que le fait qu'une partie beaucoup plus nombreuse, et je manie le féminisme.
0: Aujourd'hui, nous sommes à 90%.
4: Est aussi une progression, mais incontestablement, cette école, elle montre des signes de craquement.
0: Alors, l'école montre des signes de craquement. On a évoqué aussi le christianisme qui a forgé notre civilisation française, le christianisme qui a été profondément ébranlé d'une part par les guerres de religion, mais également par la révolution française et puis la sécularisation. Quel regard vous portez, de même que vous venez nous expliquer à quel point l'école était l'un des piliers et ce pilier craque, que peut-on dire de ce pilier religieux, chrétien, ecclésial depuis, disons, 150 ans, Jean-François Cirinelli?
4: On peut dire il y a plusieurs registres d'analyse et donc de réponse. Il y a d'une certaine façon aussi ces 150 dernières années, c'était un moment de combat, il faut bien le dire, dans un premier temps tout au moins, entre la République et la religion catholique en France. Mais disons que dès le début du XXe siècle, une fois passées les lois de séparation des églises et de l'État, en l'occurrence l'église catholique à l'époque étant vraiment très largement majoritaire, il y a eu ce que j'appelle dans ce livre la catholaïcité.
0: Oui.
4: C'est-à-dire qu'en fait, la République et la religion catholique ont fait la paix, à supposer qu'il y ait eu la guerre auparavant, ou en tout cas des tensions,
0: parce
4: qu'il y a eu le constat de beaucoup de valeurs qui étaient des valeurs communes, c'est-à-dire l'altruisme,
0: la fraternité.
4: La fraternité, absolument, et d'ailleurs, quelquefois, la convergence des termes, puisque là, nous sommes dans la triade républicaine et aussi au cœur de la vision catholique des rapports sociaux, en quelque sorte. Donc, il y a eu ce premier registre qui est passé, vous le voyez, par plusieurs phases. Mais il y a un second registre beaucoup plus important, qui est le registre socio-culturel.
0: Et oui.
4: Malgré ces tensions entre la République et la religion catholique, malgré la loi de séparation des églises et de l'État, il faut bien que nos auditeurs sachent que jusqu'aux années 60 du XXe siècle, donc il y a à peine 60 ans de cela, 90% d'une classe d'âge était baptisée. Vous savez, on a beaucoup parlé, pour d'autres raisons, des baby-boomers ces dernières semaines. Quand on voit les baby-boomers, on s'aperçoit que ceux qui naissent entre 45 et 55, ils sont baptisés à 90%. Et un grand historien du catholicisme, qui est professeur à la Sorbonne, qui s'appelle Guillaume Cuchet, dit que dans le fond, jusqu'aux années 60, la civilisation française, c'était aussi un endroit où pratiquement tous les membres de la communauté nationale commençaient et finissaient.
0: Voilà.
4: Leur existence.
0: Donc c'était structurant.
4: Absolument.
0: Pour l'ensemble de la population.
4: Reste que, au sein même, je viens d'évoquer les baby-boomers, c'est extraordinaire de voir que c'est au sein même de cette génération qu'il y a eu une sorte de glissement, non pas de terrain, mais de glissement de la foi, de perte de la foi. Puisque quand on essaye d'affiner les enquêtes, on s'aperçoit que la même génération, une fois devenue septuagénaire, n'a plus le même rapport, en tout cas statistiquement. J'entends avec la foi catholique. Et autre remarque, bien évidemment, le taux des baptêmes, puisque on a du mal à avoir le chiffre. Parce que
0: on est aux alentours de 20% aujourd'hui.
4: Oui. Alors certains sont plus optimistes et disent 25 à 30, mais effectivement, on est en dessous de 30.
0: Voilà. Alors il y a aussi une autre révolution qui a soufflé sur notre civilisation française, et vous le décrivez parfaitement dans le quatrième chapitre de cette histoire de la civilisation française du Moyen-Âge à nos jours, publié aux éditions Bouquin, Jean-François Serinelli, c'est le souffle de la consommation de masse. Et je voudrais vous faire écouter, parce que je sais que vous êtes très attentif aux illustrations sonores de notre époque, vous faire écouter simplement Boris Vian. Boris Vian, c'était la complainte du progrès, les arts ménagers. On écoute et vous nous direz en quoi c'était très significatif de l'évolution de notre société.
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1: Et voilà, c'était Boris Vian, la complainte du progrès, à Gudule, le frigidaire, le scooter, la cuisinière. Nous sommes en compagnie de Jean-François Sirinelli, historien, qui signe le dernier chapitre d'une histoire de la civilisation française du Moyen-Âge à nos jours, publiée aux éditions Bouquin. Dernier chapitre qui évoque les mutations profondes qui touchent notre civilisation française aujourd'hui. Cette mutation de la consommation, Jean-François Sirinelli, a été absolument décisive. C'est ce que vous appelez les 4 P.
2: Tout à fait. Tout à fait. Elle a été essentielle. Et merci d'avoir passé cette vignette sonore, ce qui me faisait penser sur le registre de la littérature à un livre qui aura beaucoup de succès à la même époque, de Georges Perec, qui s'appelle Les Choses. C'est-à-dire que, de fait, dans les années 60, grâce à l'amélioration du niveau de vie, n'oubliez jamais qu'on parle d'une époque où le niveau de vie moyen des Français va doubler, je dis bien doubler en 15 ans.
1: Doubler en 15 ans.
2: Entre le milieu des années 50 et la fin des années 60.
1: Ça ne s'était jamais vu dans
2: avant,
1: l'histoire.
2: Et ça ne s'est jamais plus revu depuis.
1: Et cela ne se reproduira probablement pas.
2: À ce point, avec cette intensité, probablement pas. Parce que c'était inédit dans l'histoire nationale. Et donc, effectivement, c'est la France des 4 P. D'abord la paix, puisque en 1962, c'est la fin de la guerre d'Algérie, c'est la détente avec l'Est dans le cadre de la guerre froide, donc on a la paix, hein, plus qu'auparavant, à l'époque de la guerre froide. On a le progrès, c'est le titre de la chanson de Boris Vian, et on a aussi la prospérité, je vous parlais du niveau de vie, et le plein emploi. Donc on est dans une France incontestablement qui a changé sur ses bases socio-économiques, mais, et on le sent bien naturellement en toile de fond de l'article, de la chanson qu'on vient d'écouter, est-ce que ça n'est pas le moment où cette consommation bientôt effrénée va faire naître des sentiments qui peuvent être à un moment donné des éléments de dissociation, par exemple l'hédonisme, par exemple l'individualisme, avec le recul,
1: le consumérisme.
2: Incontestablement, on peut poser la question. Sur le moment, bien évidemment, les observateurs ne verront plutôt que les fruits favorables de cette croissance soutenue.
1: Alors, c'est ce que vous appelez, Jean-François Sirinelli, la mutacrise, c'est-à-dire l'érosion du socle anthropologique ruralo-chrétien. Et vous voyez comme conséquence de cette érosion, cette sensation, je vous cite, cette sensation de départ vers un ailleurs inquiétant. C'est-à-dire que, en vous lisant Jean-François Sirinelli, on comprend que ces 4 P, la paix, la prospérité, etc., eh bien, n'ont plus suffi à assurer le bonheur, n'ont plus suffi à assurer la cohésion, et que nous sommes rentrés, à ce moment-là, au seuil de cette mutacrise, dans une période d'interrogation profonde, existentielle, peut-être une période de déchirure sociologique, Jean-François Sirinelli.
2: Oui, on peut repartir de ce qu'on évoquait, qu'on écoutait à l'instant, c'est-à-dire le progrès vu par Boris Vian. Le progrès, longtemps, apparaissait comme un bien, d'autant qu'il n'était pas qu'une aspiration, il était une réalité. Dans ces années 60, demain est mieux qu'hier. Les parents peuvent rêver d'une vie meilleure pour leurs enfants. C'est incontestable, le progrès est en marche. Sauf que, par la suite, ce progrès va devenir anxiogène. Au lieu de dessiner une ligne d'horizon qui soit une ligne d'horizon ensoleillée, à laquelle on aspire à parvenir, même si on ne parvient jamais à une ligne d'horizon, on a un futur, un avenir qui est devenu, pour toute une série de raisons, il est difficile d'en décliner toutes les raisons là, mais qui est devenu incontestablement anxiogène. Et donc ce progrès qui était au cœur de notre vision et au cœur de la civilisation française et au cœur des valeurs de cette civilisation républicaine...
1: C'était partagé par tous.
2: Par le plus grand nombre.
1: Oui.
2: On pourrait m'opposer quelques exemples, mais globalement, oui, je ne réfute pas le mot « tous », effectivement. Globalement, en termes macro-historiques, effectivement, ce progrès, par tous, y compris par toutes les idéologies, même celles qui s'opposaient. C'est-à-dire que les idéologies, on va dire, inspirées par le marxisme-léninisme, parlaient des lendemains qui chantent, et les idéologies libérales parlaient d'un meilleur assuré, en quelque sorte, par le progrès économique. Donc, tout le monde s'y retrouvait. En quelque sorte.
1: Et puis, nous sommes arrivés, Jean-François Cirinelli, à ce que vous appelez, pour décrire notre situation aujourd'hui, le syndrome de la banquise, c'est-à-dire le détachement par des pans entiers de fractions du corps social à partir d'un ensemble devenu trop composite, avec un risque de dérive sociopolitique des éléments ainsi disjoints. Alors la banquise, évidemment, c'est pas très chaleureux comme terme au sens propre pour désigner la civilisation républicaine, mais on voit bien que vous décrivez quelque chose qui est en train de fondre, quelque chose qui se disloque et quelque chose qui part à la dérive. Expliquez-nous, Jean-François Cirinelli.
2: Oui, il y a eu un moment, tout à l'heure d'ailleurs, vous parliez vous-même d'homogénéisation. Il y a eu un moment où cette société française, dans ses valeurs, mais aussi dans son genre de vie, s'est homogénéisée grâce notamment au progrès socio-économique. C'est le moment d'ailleurs, dans les années 70, où un président de la République, Valéry Giscard d'Estaing, peut même, dans un livre qui s'appelle « Démocratie française », parler de 2 Français sur 3. Alors qu'on est dans une France bipolarisée, comme le montreront l'élection de 74 et celle de 81, c'est vrai que 2 Français sur 3, au moins, se reconnaissent dans les valeurs de l'époque. Le syndrome de la banquise, c'est un peu une métaphore, bien évidemment, c'est que cette société unie, elle va se détacher progressivement par bloc. Et le premier détachement, on l'a vu au moment de Maastricht.
1: Alors voilà, vous insistez beaucoup sur cette relation entre le politique et le peuple. Vous dites qu'à partir de ce moment-là, à partir de Maastricht en 1992, puis le non au référendum de 2005, il y a quelque chose de très ancien qui s'est rompu dans la relation entre le politique et le peuple. Jean-François Cirinelli.
2: Oui, là, mes collègues politologues font la même remarque, c'est-à-dire qu'on remarque par pans successifs, d'où l'image de la banquise, qu'un certain nombre de groupes de l'association française se détachent. Alors pourquoi les deux que je prends? Parce que le référendum est un moment où on peut compter et on peut même analyser. Et Maastricht, on s'est aperçu, c'était extraordinaire, alors que un président de la République de gauche, François Mitterrand, appelait à voter oui. Il y a même le grand débat à cette époque avec Philippe Seguin sur cette question. Les deux départements les plus à gauche du territoire français, le Nord et le Pas-de-Calais, enfin le plus à gauche en termes de sociologie électorale, vont voter le plus non.
1: C'est ça.
2: Et c'est-à-dire que là, l'appartenance politique va moins jouer que le fait que ces deux départements sont non pas en déshérence socio-économique, mais sont en grave crise, en tout cas à l'époque. Et aussi, on s'est aperçu que les électeurs qui ont voté le plus non étaient ceux qui avaient le niveau scolaire et universitaire le plus bas. Le terme « bas » n'étant pas péjoratif dans ma bouche, mais simplement une sorte d'évaluation, en quelque sorte, des diplômes. Donc on s'est rendu compte que dès ce moment-là, pour faire vite, une partie des classes populaires se sont détachées par le non et, pour d'autres élections, dans l'abstention.
1: Et donc se sont détachées d'un certain consensus républicain.
2: Oui.
1: Et peut-être, écrivez-vous, Jean-François Cirinelli, de notre civilisation républicaine. Vous écrivez « L'horizon du peuple souverain dans son rapport au monde a semblé se raccourcir en proportion inverse de la montée en puissance de la mondialisation. Quel a été l'impact de la mondialisation, Jean-François Cirinelli, sur notre civilisation française ?
2: Alors là, vous avez raison à nouveau de poser une question qui, elle encore, est essentielle. Une civilisation vit aussi au miroir de son environnement, en quelque sorte. D'où d'ailleurs l'expression écosystème. Or, il y a eu un processus considérable, on va dire à partir des années 80 du XXe siècle, c'est la globalisation socio-économique. Alors après, on entre dans le débat politique. Certains vous rendront cette globalisation responsable de tous nos maux actuels, d'autres au contraire diront que c'est parce qu'elle a été mal gérée. Moi, je laisse de côté, puisqu'on est dans un entretien de réflexion sur le fond, je laisse de côté, si vous voulez, l'approche politique, mais je constate qu'effectivement, cette globalisation a modifié l'écosystème.
1: Elle a peut-être contribué à faire fondre la banquise qu'on évoquait.
2: Très probablement, oui. Et bravo de pousser, parce que c'est formidable. On a là une métaphore à rebond, en quelque sorte. Incontestablement, une partie de la fonte de la banquise vient de cette
1: chaleur venue du monde entier.
2: Voilà,
1: alors, il y a un autre point, Jean-François Cirinelli, que vous soulignez et que vos co-auteurs Georges Duby et Robert Mandrou soulignent comme étant l'un des fils rouges de notre civilisation française, c'est le fait que la monarchie puis la République a été thaumaturgique.

0: était puissante quand elle apparaissait thaumaturge. Par exemple, la Ve République, au début de son existence, on a un général de Gaulle qui paraît assurer la paix civile, fin de la guerre d'Algérie, qui paraît développer plus encore ce développement socio-économique, qui paraît avoir ordonné une vie politique après une 4e République qui était un petit peu, on va dire, embrouillée dans son fonctionnement. Et ce qui est intéressant, c'est que la parole du souverain ou du monarque républicain semble s'être brouillée et que ce pouvoir du monarque républicain paraît ne plus avoir prise sur le cours des choses. Et ça, c'est essentiel. Ça joue un rôle dans le phénomène qu'on décrivait auparavant, c'est-à-dire des classes sociales qui perdent confiance, des catégories sociales, pardon, qui perdent confiance et qui prennent le large à travers...
1: Vous êtes très attentif, Jean-François Sirinelli, en tant qu'historien de notre France contemporaine et de notre civilisation républicaine contemporaine. Au moment où la France semble se rassembler, on parlera dans un instant peut-être de l'ouverture des Jeux Olympiques, mais je voudrais vous faire écouter un extrait sonore d'un moment qu'on a peut-être déjà oublié, mais qui a réuni beaucoup, beaucoup de monde, y compris le président de la République. C'était les funérailles de Johnny Hallyday. Alors, on va écouter une petite ambiance sonore de ces funérailles de Johnny Hallyday, notamment les paroles que Patrice Bruel, acteur, comédien et chanteur, a prononcées à ce moment-là. Et vous nous apporterez votre regard, Jean-François Sirinelli. On écoute.
2: Un simple cercueil blanc, porté par ses proches de toujours. Sous l'imposante nef de la Madeleine, le temps semble s'être arrêté. Au premier rang, Laetitia Hallyday et ses filles, Jade et Joy.
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2: Mais aussi David Hallyday et Laura Smet.
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2: Un ami de longue date s'avance. Patrick Bruel s'adresse au chanteur, au présent, comme si Johnny était toujours vivant.
4: Tout laissait à penser que tu étais immortel. C'est con, je sais. Mais j'y ai cru jusqu'à hier soir. Je n'arrive pas à imaginer qu'il n'y aura plus de Johnny. Comme si on avait enlevé la tour Eiffel dans la nuit. Sauf que tu me manqueras plus cruellement que la vieille tour ne le ferait. Tu vas faire le voyage avec Jean d'Ormesson. Vous allez bien vous marrer.
2: La cérémonie est à l'image.
1: Voilà, les funérailles de Johnny Hallyday. On évoque Jean d'Ormesson. Vous citez ce moment-là dans votre chapitre, le 4e chapitre de l'histoire de la civilisation française du Moyen-Âge à nos jours, aux éditions Bouquin, Jean-François Sirinelli. Vous citez également ce moment en tant controversé de la cérémonie d'ouverture des Jeux Olympiques. Il y a des moments comme ça où la France, où notre civilisation française contemporaine semble unie, et pourtant on sent que dessous, ça craque toujours. Jean-François Sirinelli.
0: Oui, moi, c'est pour ça que je consacre un passage dans ce livre à ces obsèques dont vous avez passé des extraits. J'avais été très troublé, je dois le dire, en tant qu'observateur. Théoriquement, en tant que baby-boomers, c'est un chanteur de ma génération qui mourait. Donc j'étais convié au chagrin collectif, en tout cas au chagrin générationnel. Mais je dois dire que j'ai été troublé pour deux raisons. Un, l'ampleur donnée par les médias à l'événement, puisque pendant 5 jours, tous les médias, et donc ça montrait le rôle de l'image et du son et la place des people dans les préoccupations du peuple. Et quand les people et le peuple convergent, c'est un mélange qui est un mélange complexe et pas forcément...
1: Oui, est-ce qu'on peut faire le parallèle avec les funérailles de Victor Hugo, par exemple,
0: voilà,
1: dont on dit qu'il y a 2 millions de personnes ?
0: Sous-jacent dans mon propos, oui. Et je trouve qu'une civilisation aussi, les obsèques qu'elle mérite, et là, ça m'avait oui. mis mal à l'aise. J'ai essayé, au cours de notre entretien, de ne pas manier la polémique, mais là, je le serai un peu. Pourquoi ? Parce qu'il y a une autre chose qui m'a troublé, c'est la présence de la puissance publique, en la personne du président de la République, qui attend sur le parvis de la Madeleine, qui prononce même des mots. Et là, je trouve qu'il y a un brouillage. Mmh. On parlait à l'instant du pouvoir thaumaturge d'un président. Là, on est au contraire dans l'effet de brouillage, en quelque sorte, d'un pouvoir du président.
1: Sa place n'était pas là.
0: Personnellement, je le pense, mais peu importe. Mmh. Peu importe mon avis. Ce qui est important, c'est d'analyser. Et quand un président parle d'un héros, en parlant de Johnny Hallyday, avec tout le respect que j'ai pour ce chanteur, c'était quand même, par exemple, un évadé, un, un évadé.

0: Des fiscales. Mm-hmm. Est-ce que donc on doit parler de héros? Non, si vous voulez, il y a des effets de brouillage dont les sociétés, quelquefois, à force d'accumuler ces effets qui deviennent des excès de brouillage, dont les sociétés se remettent mal.
1: Alors, plus profondément, je voudrais évoquer avec vous un autre fil rouge de notre civilisation républicaine, puisque malheureusement, nous allons arriver prochainement au terme de cette conversation passionnante avec vous, Jean-François Cirinelli, qui signait le 4e chapitre de l'histoire de la civilisation française du Moyen-Âge à nos jours, dans la collection Bouquins. Vous écrivez « Le discours construit, raisonné et raisonnable, c'est-à-dire le logos, est aujourd'hui submergé par le pathos et le thanatos ». En quelque sorte, on pourrait, pour traduire en français, dire que l'émotion a pris le pas sur la raison de notre civilisation contemporaine et que, écrivez-vous, Jean-François Cirinelli, cela porte préjudice à ce qui reste de notre civilisation républicaine partagée. Expliquez-nous.
0: Oui, alors, depuis le début de nos entretiens, nous parlons d'une civilisation, et effectivement, il y a un mot qui n'est pas exactement parallèle, mais qui est au cœur d'une civilisation, c'est la culture.
1: Oui.
0: Et quand on réfléchit sur la culture, on réfléchit sur les vecteurs culturels, c'est-à-dire ce qui permet à un moment donné de diffuser cette culture. Tout à l'heure, on parlait de la Renaissance, j'ai oublié de mentionner l'imprimerie.
1: Oui,
0: tout
1: évidemment.
0: A changé à cause de l'imprimerie. De même, nous parlions à l'instant d'Hallyday, c'était la montée de l'image et du son. Donc tout ça pour dire que actuellement, les vecteurs de masse, c'est encore l'image et le son, et de plus en plus Internet. Et on s'aperçoit que ces vecteurs culturels, sans porter un jugement moral, mais en faisant simplement une analyse sociologique, sont porteurs d'émotions, de fébrilité, et non seulement d'émotions et de fébrilité, mais d'émotions successives, de fébrilité les unes après les autres.
1: De fébrilité ou de fièvre, Jean-François Cirinelli ?
0: Alors là, ça dépend. Après, non, mais vous avez raison, c'est une question d'intensité. Mmh. Il faudra regarder au cas par cas. Simplement, le logos, c'était le discours construit. C'est le cœur, en quelque sorte, de la civilisation républicaine. C'est-à-dire que même la vie politique, c'est théoriquement de logoi, puisque le pluriel, c'est logoi, qui s'oppose, avec des arguments. On raisonne. Il y a toujours...
1: Mais ce n'est pas le cas aujourd'hui.
0: Ben oui, vous le dites de façon un peu expéditive.
1: Un peu abrupte,
0: mais
1: oui.
0: Je ne peux pas, je ne trouve pas d'argument à vous opposer. Mmh. Et de fait, je m'interroge sur cette. Comment, si vous voulez, le pathos peut être un poison lent dans une société. C'est vraiment une interrogation.
1: Un poison de dissociation.
0: De dissociation, ouais. Bien sûr. Mm-hmm. Parce qu'on n'a pas... Quand ce sont des émotions partagées d'une certaine façon, on peut dire l'émotion reste un ciment. Mais ce qui est étonnant maintenant, mais là, il faudrait toute une émission pour en parler, c'est ce qu'il y a, et je termine mon livre là-dessus, ce que j'appelle le syndrome de la bulle.
1: Oui.
0: C'est-à-dire qu'actuellement, si vous voulez, les progrès, justement, notamment d'Internet, font que vous n'écoutez que ceux que vous supposez penser comme vous.
1: Voilà.
0: Et ceux qui vous confortent dans vos opinions. On est à l'inverse de ce qui est une société, c'est-à-dire, dans le fond, le débat raisonné, l'affrontement raisonnable. On est, si vous voulez, dans la cohabitation de bulles, tant qu'elles ne font que cohabiter.
1: Oui.
0: Ça va. Quand les bulles entrent en ébullition...
1: Elles peuvent éclater. Alors, propos de ces éclatements, justement, on parlait de fébrilité et de fièvre. Vous évoquez les fièvres hexagonales, notamment la fièvre jaune, les gilets jaunes qui se sont saisis de notre pays. Vous avez été frappé par la profanation de l'Arc de Triomphe. Vous écrivez, Jean-François Cirinelli, « Les repères de la civilisation républicaine n'étaient manifestement plus aussi solides qu'auparavant. Leur rôle de garde-fou du vivre ensemble a été désactivé. » Jean-François Cirinelli.
0: Oui, alors je parais là peut-être un peu trop catégorique, car bien évidemment le mouvement des Gilets jaunes n'est pas réductible à ce que vous venez d'évoquer, mais de fait, un samedi de décembre 2018, puisqu'il y a eu plusieurs samedis successifs, j'ai été frappé, et les observateurs tout autant que moi, par cette profanation qui, il faut le préciser, n'était le fait que de quelques personnes, mais de la tombe du soldat inconnu, de l'Arc de Triomphe. Il y a là des symboles républicains. Je ne dis pas qu'ils sont sacrés, mais oui, ils sont ressentis comme tels. Et quand ils ne le sont plus, plus, c'est le signe effectivement qu'on est passé à autre chose et qu'on est entré dans autre chose historiquement. Donc, vous voyez, notre discussion depuis une dizaine de minutes prend des teintes, sinon sombres, en tout cas d'interrogation, d'inquiétude en quelque sorte, parce que de fait, les signaux que nous envoie cette civilisation sont des signaux d'alarme. Cette civilisation elle-même, elle nous parle.
1: Et alors, vous posez une ultime question, Jean-François Cirinelli, à la fin de votre chapitre, donc je le rappelle, de l'histoire de la civilisation française du Moyen-Âge à nos jours dans la collection bouquins. Vous vous interrogez, la France deviendra-t-elle un jour une communauté humaine qui se souvient de la République et de la civilisation dont celle-ci était devenue le socle? Vous vous exprimez à l'imparfait, Jean-François Cirinelli.
0: Oui, alors c'est un pastiche d'un vers qui disait un dieu tombé qui se souvient des cieux. Et je me demande effectivement si notre civilisation ne sera pas à un moment donné une civilisation non pas déchue mais tombée qui se souvient des valeurs de la République. Parce que dans le fond, je n'ai pas eu l'occasion d'en parler, mais les valeurs de la République, et ça renvoie au mot civilisation, c'est le civisme et la civilité. Le civisme, c'est dans le fond la prise en compte de l'intérêt général et la gestion de cet intérêt général. Et la civilité, c'est tout un ensemble de règles qui partent de la politesse, qui vont jusqu'à des normes et des valeurs, qui débouche sur le respect d'autrui.
1: Et on parle beaucoup aujourd'hui des incivilités.
0: Absolument.
1: Qui est souvent un terme, disant, amenuisant. C'est une façon de.
0: Absolument. Et donc là, c'est intéressant de voir comment des mots qui apparaissent sont des mots qui sont justement à l'inverse des valeurs de la civilisation républicaine. Raison de plus pour s'inquiéter, mais peut-être aussi raison de plus d'en faire une prise de conscience.
1: En 30 secondes, Jean-François Cirinelli, quelle est votre espérance pour notre civilisation républicaine aujourd'hui ?
0: Que la civilisation a toujours survécu. Je pense à un historien qui va entrer au Panthéon dans quelques mois, qui s'appelait Marc Bloch, et qui disait dans le fond, un Français doit vibrer à la fois pour le sacre du roi à Reims et pour la fête de la Fédération. Et cet homme, qui a été fusillé par les Allemands, était lui-même un médiéviste, donc un spécialiste de la civilisation médiévale, et un grand républicain mort d'être républicain. Donc il y a là le symbole de la possibilité et des ressources qu'a encore notre civilisation.
1: Un grand merci à vous, Jean-François Cirinelli, pour cette conversation au fil de 2000 ans de civilisation française. Je rappelle que vous êtes historien et que vous signez le dernier chapitre, un chapitre majeur de cette histoire de la civilisation française, du Moyen-Âge à nos jours, publié aux éditions Bouquins. Je souhaite que nos auditeurs ne soient pas effrayés par les 928 pages de ce livre, parce que ça se lit vraiment comme un roman. La qualité de l'écriture des trois co-auteurs est absolument remarquable, et c'est une lecture que je recommande vivement parce qu'elle permet aujourd'hui de comprendre d'où nous venons, elle permet de décoder les signaux peut-être d'alarme ou d'alerte, en tout cas de mieux comprendre cette période que nous vivons aujourd'hui. Voilà, vous pouvez évidemment retrouver cette émission ainsi que les références des livres de Jean-François Cirinelli sur les sites de Radio Notre-Dame et sur les sites de RCF. Vous pouvez évidemment écouter et réécouter ad libitum en balado-diffusion, en podcast, cette conversation pour la goûter jusque dans ses moindres recoins. Vous pouvez le faire en marchant, en courant, en conduisant, en voyageant. N'hésitez pas, le podcast, la balado-diffusion, c'est l'avenir de la radio et c'est l'avenir aussi de la réflexion sur l'histoire que nous essayons de mener à travers les racines du présent chaque semaine. Un grand merci à vous tous pour votre fidélité et à la semaine prochaine.

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0: 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Tout de suite, portrait présenté par Simon Tatro.
2: Bonjour à tous, pour ce nouveau portrait sur Radio Notre-Dame et RCF, mon invité est une artiste peintre habitée par la quête de beau.
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2: Bonjour Éléonore de Gentil.
4: Bonjour.
2: Alors l'art, le dessin, la peinture et finalement la beauté qui vous entoure, ça vous a toujours attiré?
4: Toujours, oui, toujours depuis toute petite. Le beau, c'est quelque chose qui me touche énormément. C'est quelque chose qui me ressource, qui aussi me console, me donne de l'énergie et du coup me donne envie de me dépasser pour faire du bien autour de moi. Et en fait, et voilà. Et donc, la peinture, je trouve qu'aujourd'hui, ça me permet d'apporter une petite pierre à la société, peut-être.
2: Et racontez-nous un petit peu quand et comment cette passion s'est déclarée. Vous dites depuis toujours, quasiment.
4: Depuis toujours, je suis sensible au beau. Ensuite, je n'ai pas toujours peint. Là, aujourd'hui, je fais principalement de la peinture à l'huile. Par contre, j'ai toujours dessiné. J'ai toujours aimé faire des choses de mes mains. Et donc voilà, depuis toute petite, je dessine, etc. Je construis des choses. Mais j'ai redécouvert la peinture, et en particulier la peinture à l'huile, à l'issue de mes années de classe préparatoire littéraire. Où là, en fait, j'avais été pendant plusieurs années frustrée. Je ne pouvais pas créer. Donc, j'étais trop contente à la fin de ma prépa de pouvoir reprendre les pinceaux. Et là, donc, j'ai commencé à faire des aquarelles, à les poster sur les réseaux sociaux. Et petit à petit, voilà, ça a intéressé des gens qui m'ont passé des commandes. Et ensuite, bah, ça a grossi de plus en plus. Et à la fin de mes études, je suis partie au Costa Rica avec, bien, dans mon sac à dos, de la peinture à l'huile, en ayant comme idée, en fait, d'apprendre la peinture à l'huile là-bas. Je m'étais dit, en n'ayant que cette technique-là à pratiquer pendant 6 mois à l'étranger, je vais être obligée de bien la travailler. Et en fait, je suis tombée amoureuse de cette technique. J'ai fait que peindre pendant 6 mois. J'étais hyper heureuse de découvrir ce médium incroyable de la peinture à l'huile. Et c'est là que, en fait, mes réseaux sociaux sur lesquels je poste, du coup, mes toiles ont un peu grossi. J'ai eu de plus en plus de commandes. Et du coup, je me suis ensuite lancée en tant que peintre à la fin de mes études.
2: Alors d'abord, on a l'impression plutôt en autodidacte et puis peu à peu une formation, des études.
4: Alors, en soi, moi, j'ai des études de communication derrière, voilà, moi, de communication culturelle et politique. Et j'ai appris vraiment la peinture, dans les musées, en soi, en regardant. J'ai fait un stage au château de Versailles pendant 6 mois où vraiment j'avais le nez collé aux toiles la plupart du temps. Et sinon, c'était pas mal sur Internet. En fait, j'ai beaucoup appris en regardant des vidéos de peintres. Voilà, j'avais l'impression d'être dans leur atelier et de faire un peu comme les apprentis de la Renaissance qui, en fait, regardaient les grands maîtres peindre et reproduisaient ce qu'ils faisaient. Donc voilà, petit à petit, j'ai exercé mon œil comme ça.
2: Qui sont ces grands peintres qui vous ont donné envie d'y aller, finalement?
4: Alors, vraiment, il y a un peintre espagnol qui m'inspire énormément par son travail de la lumière et aussi sa manière de travailler en extérieur. C'est Sorolla. C'est un peintre madrilène. J'invite chacun à regarder son travail. C'est vraiment splendide. Il a beaucoup peint la mer, ce qui m'inspire aussi énormément, étant donné que je suis à Toulon. Et sinon, il y a Sargent, qui est un peintre américain, qui, lui, travaille le portrait d'une manière très... très douce, très belle. C'est vraiment très libre et aussi assez lumineux comme type de peinture. Donc voilà, j'aime beaucoup ces deux peintres. Et là, un peintre vivant qui s'appelle